0: d'autres gens, parce que dans mon village, il y a des gens qui m'ont aidé. Je ne sais pas. Voilà, qu'il y ait plus de liberté par rapport à ça, ça fera peut-être frémir certains des auditeurs, mais il me semble qu'il y a un truc à réfléchir là-dessus. Et puis, évidemment, pour les gens très très riches, qu'il y ait une autre réflexion en disant comment ça sert à l'intérêt général. Donc, il y a quelque chose autour de ça. Mais derrière ça, il y a en effet quelque chose peut-être un peu parfois anti-famille et anti-transmission. Parce que, encore une fois, on a un problème culturel en considérant, mais vous vous souvenez d'un président qui est, je crois d'ailleurs, toujours président, qui avait parlé de nouveau monde. Il n'y a pas de nouveau monde, ça n'existe pas. Le nouveau monde, il s'écrit toujours sur des racines. C'est Simone Veil, l'enracinement. C'est-à-dire qu'à un moment donné, ça s'appuie sur quelque chose et puis ça se transforme. Et donc, on a besoin de l'ancien monde pour créer le nouveau monde. Et la transmission, qu'elle soit économique, matérielle ou immatérielle, elle est quand même au cœur de tout ça. Et donc, dans cette transmission économique, on peut comprendre aussi que des gens qui n'ont pas beaucoup de biens, même parfois qui en ont très peu, et envie de laisser aussi une trace économique. C'est une manière pour eux de dire « Hey, je suis là, quoi. J'ai aidé, on va faire quelque chose. » Et toute ma vie de labeur, elle sert aussi à ça.
1: Ouais. Marie-Estelle Dupont, quel est votre point de vue, votre vision de la taxation, voire la surtaxation des héritages et de la transmission? Vous y voyez une culture anti-famille?
2: J'y vois, oui, une attaque effectivement de la transmission. Mm-hmm. et ça participe aussi de briser des liens. C'est triste. Une maison qu'on peut transmettre, qu'on n'est pas obligé de vendre pour payer les impôts sur la succession, c'est aussi potentiellement de la mémoire, des souvenirs. Alors, des indivisions très compliquées, des guerres dans certaines familles, mais bon, l'État ne peut pas utiliser cet argument pour s'immiscer une fois de plus dans la vie privée des gens. Il va bientôt nous expliquer qu'il y a des impôts sur les successions pour éviter que les frères et sœurs se battent. Je trouve ça triste parce que quand vous regardez la réalité, vous voyez que une idéologie se retourne totalement contre elle-même et que au nom de l'égalitarisme et de l'égalité, finalement, on désespère. On décourage aussi d'épargner, de construire dans le temps long et de passer aux générations suivantes. Donc c'est aussi un sentiment d'appartenance qui est retiré, parce que aller dans une maison où il y a des meubles de la grand-mère, etc., même si c'est une toute petite maison modeste, moi j'ai des souvenirs d'une toute petite maison de pêcheur avec un sol en terre battue, parce que de côté de mon grand-père maternel, il y avait pas d'argent, et c'est pas les mêmes souvenirs que la maison de ma grand-mère où il y avait plus d'argent, et je trouve que tout ça c'est de la transmission orale, mémorielle, qui enrichit énormément, qui enrichit en termes de respect aussi de ce qui s'est passé avant, de l'histoire de la famille, de l'histoire de la lignée, des traumatismes qui ont été surmontés. Et donc, ça participe aussi d'une forme de déracinement, je pense, qui est assez générateur de désespoir, d'isolement, de repli sur soi, de fatalisme, de « à quoi bon ?». Et ça retire aussi du sens au fait de travailler pour le coup et de se projeter dans le travail. Pourquoi se projeter plus longtemps dans le travail si de toute façon je ne vais rien transmettre? Vous voyez, Serge, vous parliez des jeunes qui n'ont pas envie de bosser après 60 ans. En même temps, si à aucun moment donné tu peux palper et sentir le fruit de ton travail et ce que ça te permet de générer autour de toi dans ta tribu, c'est assez difficile d'avoir envie d'y aller par pur sens du devoir.
0: Oui, on travaille ou on travaillait, en tout cas pour ceux qui avaient des enfants, aussi pour laisser une trace et pour que, globalement, la vie de nos enfants soit plutôt meilleure que la nôtre. Il y avait quelque chose autour de ça. Et donc ce travail, il a ce sens, il est aussi ça. Il y a un sens de l'utilité. Ce que je fais, c'est utile aux autres. Mais il y a aussi un sens de je laisse une trace ou j'aide. Par exemple, je vais laisser un héritage à mes enfants ou ça me donne suffisamment d'argent pour leur payer des études ou que sais-je. Donc il y a aussi, dans le sens du travail, il y a aussi cette notion-là, qui est bien, encore une fois, une notion de transmettre d'ailleurs. Transmettre un savoir, transmettre une compétence, transmettre de l'argent, transmettre une aide. Et celle-ci, je la transmets, je sais pas, je fais un métier qui est utile pour les autres, je transmets bien quelque chose à d'autres. Mais je transmets aussi pour mes propres enfants, si j'ai des enfants. Voilà. C'est intéressant aussi, dans le fait que de plus en plus de jeunes n'aient pas envie d'avoir d'enfants, il y a aussi d'une certaine manière un sentiment de « j'ai pas besoin de transmettre cela ». Parce que j'ai peut-être rien à transmettre. Ce qui est quand même la fin d'une société. Une société qui se dit, j'ai rien à transmettre, c'est quand même une société qui n'a pas envie de perdurer. Et là encore, fascinant.
2: Qui est déprimée, hein. C'est oui. Une société qui est en dépression.
0: Exactement.
2: Collective.
0: Et qui est dans le court
2: parce
0: terme.
2: Parce qu'on présente l'héritage comme on présente l'héritage comme la reproduction des inégalités sociales. Mais on peut aussi présenter toutes ces taxes énormes sur par exemple des de l'immobilier, etc., comme une taxe sur la mort. C'est-à-dire que les enfants payent littéralement une taxe sur la mort des parents décédés.
0: Oui, de fait.
2: Alors, ce qui, rappeler, hein. Si on regarde ça avec avec beaucoup de recul, peut sembler assez violent psychiquement.
0: Oui, certainement. Se dire, après tout, il a fallu attendre deux et on va prendre ce qui restait ou une partie de ce qui restait par rapport à la mort de la personne. Mais il y a toute cette. Alors, on est aussi dans une société hyper égalitaire, voire parfois égalitariste. Je rappelle, il peut y avoir un écart de 11 entre les plus riches et les plus pauvres, et avec tous ces systèmes-là, on arrive à un écart de 3. Donc il y a aussi des gens qui peuvent se dire, finalement, pourquoi je travaillerais beaucoup ou je réussirais beaucoup si finalement j'en profite assez peu. Alors, je peux me dire, et c'est très bien, j'aide aussi les autres à mieux aller, et ça c'est très bien, ça fait partie de la solidarité, de l'entraide et tout ce qu'on voudra, mais à un moment donné, c'est normal aussi, chacun veut aussi bénéficier un minimum des fruits de son travail et même de son intelligence, de sa compétence. Voilà. Et donc, faut trouver cet équilibre entre les deux, mais c'est certainement pas en passant sa vie à taxer. Parce que, et d'ailleurs, c'est intéressant. Sur l'héritage, même des gens qui vont hériter très peu sont contre le fait qu'on taxe l'héritage. C'est quand même intéressant. Avec les gens qui disent, mais même un petit peu, j'ai envie. Et de certaine manière, des gens qui comprennent aussi que des gens qui ont plus réussi aient le droit aussi de transmettre cette réussite. Encore une fois, on pourrait aussi avoir le choix plus facilement de la transmettre à qui on a envie. Mais en tout cas, il y a cette notion-là. Parce qu'encore une fois, le besoin de transmettre, c'est quand même un besoin de se poursuivre. Vous parliez de la maison du pêcheur. C'est quand même une manière de se dire, je suis encore là après. Et ça, c'est quand même un élément fondamental. On a envie de perdurer. Et la famille est un moyen quand même de perdurer. Mais ça peut être autre chose. Les gens qui aident et qui veulent, qui sont contents, qui aient un petit écriteau en disant, c'est un don de Madame Michu. Mais c'est très bien. C'est aussi une manière de continuer d'exister dans la mémoire du lieu, dans la mémoire collective, dans la mémoire de l'endroit où j'ai aimé vivre, où je me suis installé peut-être après. Il y a quelque chose qui se joue avec tout ça. Et toujours derrière, oui, c'est le temps long.
2: Je pense aussi que comme pour tous les impôts et toutes les taxes, aujourd'hui, il y a un vrai questionnement en France qui est comment l'argent est alloué, parce qu'encore une fois, on est tous d'accord pour payer un peu si en face, il y a un retour sur investissement. Mais quand vous voyez que les taxes augmentent partout et que en face, il y a de moins en moins, il n'y a plus rien, c'est-à-dire il n'y a plus d'hôpital, si votre père fait un AVC, il attend 7 heures aux urgences, il a le temps de mourir 3 fois, il n'y a plus d'école, le classement PISA est épouvantable, il n'y a plus de justice, il n'y a plus de sécurité pour les femmes dans les transports en commun, en fait on paye de plus en plus et on a de moins en moins. À un moment donné, c'est normal que les gens très naturellement se disent mais où va mon argent? Il n'y a plus de, je ne suis pas contre le fait de contribuer au service public, mais il n'y a plus de bien public, c'est-à-dire le tout est dégradé, ceux qui cassent ne réparent pas, il n'y a pas de justice, il n'y a plus d'école, il n'y a plus d'hôpital, les pompiers ont deux pauvres canadaires quand il y a des incendies. Donc à un moment donné, que se passe-t-il? Cet argent se volatilise littéralement, donc laissez-le nous, on en fera meilleur usage.
0: Alors, c'est vrai qu'on va essayer de pas être hyper négatif, mais c'est vrai qu'il y a quand même une interrogation sur l'efficacité de l'action publique. Il y a quand même, voilà, on va dire ça comme ça. Les gens disent, mais quand même, il y a un truc qui va pas. On parlait de la justice, on parlait de l'école, quand même beaucoup de choses. On dit, mais on met de plus en plus d'argent et finalement, ça marche de moins en moins bien. Il y a quand même plus de 6 millions de fonctionnaires et quand même, dans certains cas, on se demande un petit peu ce qui se passe. Donc, il y a plein d'interrogations. Il y a plein d'endroits, dans les campagnes en particulier, dans les petites villes, où il y a quasiment plus de services publics. Donc, les gens disent, mais où va l'argent? Où va l'action? Et parfois, des décisions... Il n'y a jamais eu autant de lois, et finalement, il n'y a jamais aussi peu de lois appliquées. Donc, il y a aussi quelque chose, parfois, de se dire, attendez, créez pas une nouvelle loi. Peut-être qu'on pourrait faire, d'ailleurs, moi, j'attends le président de la République ou le candidat qui dise, pendant 5 ans, on fait aucune loi, et même on en supprime un paquet. Alors, regardez que, quand on a fait, par exemple, pour Notre-Dame ou pour les Jeux Olympiques, à un moment donné, on a quand même mis de côté plein de normes en disant, là, si on veut être efficace, faut peut-être en faire moins. Faut pas tout supprimer, bien sûr. Oui. Mais à un moment donné, se dire, si on se calmait un peu, et peut-être avec ce qu'on a déjà, parce que toutes les lois, si simplement on les appliquait, ça serait quand même intéressant.
2: C'est sûr qu'on a un journal officiel qui est pléthorique. Hein.
3: Oui, merci
2: Serge Guérin.
3: Merci Serge Guérin d'être venu cet après-midi sur Europe 1.
4: 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Allez, on continue avec dans un instant la libre antenne et des témoignages que je vous redécouvrir. Pour la musique, c'est Christophe Maé. On s'attache.

0: Maé, on s'attache sur Europe 1 et nous on est très attachés à la Libre Antenne. Toutes les nuits, on se replonge dans vos témoignages. Je rappelle simplement que la Libre Antenne en direct, c'est de 21h30 à minuit cette année. Donc n'hésitez pas à laisser un message au 01 80 20 39 21. Puis un petit peu plus tard dans la nuit, eh bien on redécouvre des témoignages diffusés en début de semaine ou la semaine suivante. Ou parfois, quand il y a un témoignage très fort comme ça, on a envie de vous le partager. Et c'est ce qu'on fait très régulièrement. Allez, on commence avec un premier témoignage au micro de Valérie Darmon.
1: Bonsoir Sabrina.
2: Bonsoir.
1: Dites-moi tout, presque, ou ce que vous voulez nous dire d'ailleurs aussi, hein, tout simplement.
2: Alors, je vais vous parler du coup du mariage de mon frère et de tous les événements qu'on a dû traverser ensemble lors de ce mariage.
1: D'accord, donc vous voulez nous parler d'un mariage raté, c'est ça en fait?
2: Alors, mariage raté, je dirais pas ça comme ça, je dirais plutôt un mariage réussi, mais avec beaucoup de rebondissements.
1: Ah mais c'est intéressant, mais ce soir on a une antenne un peu bizarroïde, hein. Moi j'aime beaucoup avec ces sujets comme ça qu'on aborde que rarement. Alors je vous écoute Sabrina, est-ce que votre frère est dans les parages d'ailleurs?
2: Alors mon frère il est avec moi, mais je ne sais pas s'il m'entend, enfin, on est au téléphone ensemble.
1: Ah bah alors, et votre frère il s'appelle comment?
2: Bilal.
1: Alors, comme Audrey est une magicienne, j'imagine que Bilal doit être là, parce que je connais le perfectionnisme d'Audrey. Bonsoir Bilal. Eh ben voilà,
3: bonsoir.
1: J'avais raison.
3: Ben
1: exactement.
3: Voilà. Super. Bonsoir,
1: alors, bonsoir. Donc, nous avons la sœur et le frère ce soir sur l'antenne d'Europe 1. Vous avez quel âge tous les deux, Sabrina?
2: Alors, moi j'ai 22 ans.
1: Oui. Et Bilal?
3: Et moi j'ai 30 ans, bientôt 31 au mois d'août.
1: D'accord. Et vous habitez dans quelle région?
3: Alors on habite tous les deux en région parisienne.
1: D'accord. Alors Bilal, déjà, bon je vais peut-être un peu dévoyer le sujet, mais c'est pas grave. Est-ce que vous êtes marié alors on se parle?
3: Oui, marié, heureux, et là on est en lune de miel à Bénil-en-Mer.
1: Ah, super. Ça c'est magnifique. Bah déjà je vous souhaite une belle lune de miel. Nous, on aime les bonnes nouvelles sur l'antenne d'Europe 1. Alors, comme c'est votre sœur qui a appelé pour parler de votre mariage aux multiples rebondissements, et je ne connais pas lesquels, je vais redonner la parole à Sabrina. Sabrina, on vous écoute.
2: Alors, je vais vous parler du mariage de mon frère.
1: Oui.
2: C'est passé le 26, le 27 et le 28 juin 2026.
1: D'accord, donc 3 jours de fête.
2: Exactement, 3 jours de fête.
1: Et récent en plus. C'était il n'y a pas longtemps.
2: C'était il n'y a pas si longtemps que ça.
1: Mm-hmm.
2: Et du coup, ce qui s'est passé, c'est que le 26 juin, mon frère avait la mairie à 15h.
1: Oui.
2: Donc moi, étant une femme très coquette, à 10h, j'ai décidé d'aller chez le coiffeur. Et en allant chez le coiffeur, j'ai vu que ma voiture est tombée en panne. Donc je suis tombée en panne sur la route en allant chez le coiffeur. Problème d'embrayage alors que je l'ai changé il y a 3 mois.
1: D'accord. Ça commençait bien. Un jour où on est un peu speed.
2: Ça commençait très bien.
1: Voilà. Et un jour important.
2: Exactement. Suite à ça, je revais du coup chez notre ami Eric, qui était le témoin de mon frère et moi-même le témoin aussi.
1: Mmh.
2: Et ce qui se passe, c'est qu'on décide du coup de prendre un taxi, donc à 14h, pour être à la mairie à 15h30. Maintenant, on prend le taxi, on arrive sur le périphérique à Paris, et il y a un accident et une opération escargot.
1: Ah, une opération escargot, alors ça c'est vraiment pas de chance, hein.
2: Exactement, vraiment pas de chance du tout. Donc mon frère lui de son côté, il est à la mairie déjà prêt pour son mariage, en attendant du coup ses deux témoins. Sauf que du coup ces deux témoins sont bloqués dans les bouchons. Donc la pression de Bilal continue de monter et le maire lui dit qu'en fait s'il n'a pas de témoins, le mariage ne pourra pas avoir lieu.
1: Oh là là, Bilal, comment vous avez réagi à ce moment-là? Le sol s'est déroulé sous vos pieds?
3: J'étais un peu stressé, sachant qu'on était en canicule en plus. Donc j'avais un peu la chaleur avec le costume.
1: Mmh.
3: Et donc j'étais un peu paniqué parce que je pensais que le mariage ne pouvait pas avoir lieu. Mais en fait, à chaque mariage, en fait, moi j'avais deux témoins et mon conjoint avait deux témoins aussi. Et en fait, heureusement que lui, ses deux témoins sont arrivés à l'heure. Parce que du coup, j'ai pu lui piquer un de ses témoins pour être témoin à ma place.
1: Ah oui, donc c'est comme ça que vous vous êtes débrouillé? Vous avez pris les témoins de votre conjoint et on a réparti les deux témoins.
3: C'est ça, on a fait comme ça.
1: Ah oui, carrément. Bon, bah remarque, c'est système D, hein. Il faut s'adapter, c'est ça. Hein. C'est ça, l'intelligence, c'est l'adaptation. Alors, Sabrina, je vous redonne la parole. Donc, vous êtes coincée dans vos taxis sur le périphérique.
2: Exactement. Donc, je suis coincée dans le taxi, l'heure tourne, et en fait, le témoin de mon frère essaye de me rassurer en me disant qu'on n'a pas raté le mariage, que tout va bien, qu'on va réussir à arriver à l'heure. Et sauf que le problème, c'est que lorsque le taxi arrive, bah, je le vois de mes propres yeux, toute la cérémonie est passée, et on arrive juste au moment des photos. Donc, moi, j'arrive au moment de la photo de groupe en pleurs, avec le mascara qui coule, le maquillage qui coule, le stress, etc.
1: Ouais, et vous venez de dire que vous êtes coquette, hein. Donc là.
2: Exactement. Et j'en jure que je suis coquette.
1: Et j'ose même pas imaginer comment vous étiez sur les nerfs, hein, quand même. Parce que là, l'anxiété, là, il y a de quoi avoir 18 de tension, hein.
2: C'est exactement ça. J'étais vraiment déçue d'avoir raté toute la cérémonie. Et du coup, j'arrive au moment des photos en pleurs, etc. Bon, tout se passe bien par la suite. J'essaye de garder la face. Et ensuite, le soir, il y a eu le cocktail. Honnêtement, pendant le cocktail, rien à dire. C'était du coup la mairie. Tout s'est bien passé. Et maintenant, du coup, on arrive au 27 juin. Donc, le 27 juin, le matin, il y a l'église. Donc, on va à l'église, tout se passe bien. Et ce qui se passe, c'est que pendant l'église, on apprend qu'à cause de la canicule, les trains aller et retour pour aller jusqu'au château, puisque mon frère s'est marié dans un château à 1h30 de Paris.
1: Oui.
2: Ont tous été annulés. Donc, environ 40 invités sans moyen de transport pour aller jusqu'au château et qui ne sont pas véhiculés.
1: Oh là là, mais c'est quoi ce mariage?
2: On n'a vraiment pas eu de chance.
1: Ah oui, non, mais alors la Bilel, donc deuxième coup de semonce, les invités qui. Alors déjà, votre sœur qui loupe bah, le mariage, hein, qui arrive pour les photos, j'imagine que ça a dû vous serrer le cœur quand même, non?
3: Ouais, j'étais surtout triste pour elle, en fait, d'aller voir arriver en pleurs. Je me suis dit, ça a dû vraiment la rendre triste. Mais bon, elle était là après pour le lendemain, en fait, parce que vendredi, c'était vraiment la mairie. Et samedi, c'était le temple, puis le château.
1: Oui.
3: Donc, en fait, après le temple, là, on a vu qu'il n'y avait pas de transport pour la plupart des invités. Donc, on a été assez réactifs, en fait. On a fait un groupe WhatsApp avec les gens qui avaient des voitures. Donc, les gens ont pu s'organiser entre eux pour prendre des gens entre eux. Donc, on va dire qu'on a pu un peu gérer ce second problème, qui n'était pas le dernier, malheureusement.
1: Ah oui, oui, là, vraiment, on les avait accumulés. Mais habituellement, vous avez de la chance ou pas?
3: Oui, mais je pense que là, j'ai dû user toute ma malchance ce jour-là. Voilà. Ah,
1: donc, le capital de chance a été usé. Voilà, c'est ça.
3: Voilà,
1: bon,
3: c'est
1: pas
3: ça.
1: Plus mal. Hein. On pourrait appeler ça en thérapie des résistances aussi. Mais là, visiblement, non. Hein. Vous étiez déterminée.
3: Ah, c'est pas de mon fait.
1: Voilà, c'est ça. Alors, Sabrina, donc je vous laisse enchaîner. Donc là, vous nous expliquiez que les invités étaient coincés, mais votre frère nous a dit comment vous avez réussi à mettre en place l'acheminement des invités qui étaient coincés. Ensuite, le saut d'obstacle.
2: Ensuite, du coup, on arrive au château. Donc, pour commencer à mettre la décoration des tables, etc., tout bien organisé.
1: Oui.
2: Et lorsqu'on a commencé à sortir les tables pour les mettre en extérieur, une table de 25 kilos tombe sur le pied de mon frère. Donc, son pied gonfle, sans exagérer, en à peine 10 secondes, donc une énorme bosse sur le dessus du pied.
1: Oui.
2: On a dû appeler les pompiers afin de savoir ce qu'il fallait faire. Et ils nous ont dit que, pour l'instant, ça devrait le faire et qu'il faudrait juste rester pieds nus et mettre le pied dans la glace.
1: D'accord, facile pour danser le soir de son mariage.
2: Exactement. C'est pas si fou.
1: Et finalement, Bilel, vous avez pu danser ou pas?
3: Tant bien que mal, pieds nus, parce qu'en fait, j'avais vraiment le pied qui avait, on va dire, doublé de volume. Donc je boitais un peu, donc j'ai passé tout mon mariage pieds nus.
1: Mmh.
3: Et j'ai pu un peu, on va dire, danser, mais pas danser comme j'aurais voulu danser le soir de mon mariage.
1: Ouais, je pense qu'il va falloir refaire une fête, non?
3: Ah ben.
1: Peut-être que c'est prévu hein, en même temps, je ne sais pas. Alors Sabrina, je vous redonne la parole.
2: Alors ensuite du coup, après que le pied est doublé de volume, etc., on arrive à quand même finir toute la préparation extérieure, donc tout se passe bien. Pendant le cocktail dehors, on a un temps magnifique, les invités arrivent, ils sont très contents de la décoration et du cocktail. On commence à faire les photos, tout se passe bien. Et ensuite, on s'installe pour le dîner. Donc un dîner prévu en extérieur, car la météo, initialement, avait prévu environ 10 minutes de pluie à 21h et 2 mm de pluie. Donc vraiment pas beaucoup.
1: Mmh.
2: Et à peine on s'assoit, donc on a à peine le temps de faire connaissance avec notre personne sur notre droite, que le long de la vallée, donc en fait, il y avait le château, le jardin du château, et tout au fond, il y avait une belle vallée avec des arbres autour. Et tout au fond, on voit que le ciel commence à se noircir, que le vent se lève, et en fait, les verres commencent à se briser, les bouteilles commencent à tomber. Suite à ça, on a commencé à recevoir quelques gouttes de pluie.
1: Il y a eu une mini-tempête ou quoi?
2: C'est exactement ce qui s'est passé, et la météo ne nous disait rien de tout ça. Donc on ne pouvait pas
1: prévoir.
2: Prendre de disposition. C'est ça.
1: Alors, l'opération Escargot, la mini-tempête, vous avez les plaies d'Égypte en fait, vous là, tous les deux. Ok, j'ai pas compté hein, le nombre d'épreuves pour le moment. On va peut-être compter à la fin. Alors, la suite, comment vous en êtes sortis? Parce qu'il a fallu rapatrier tout à l'intérieur.
2: Exactement, bah, du coup ce qui s'est passé c'est que les bouteilles ont commencé à se casser. Ensuite il y a eu pas de... Enfin, au début c'était des petits éclairs, mais à la fin c'était carrément de la foudre. Et ensuite ce qui se passe c'est que les invités commencent à paniquer. Ils ne comprennent pas ce qui se passe. Ils commencent à prendre leurs chaises pour les ramener à l'intérieur. Mais avec la panique, il y a des personnes qui tombent, qui glissent. Donc on essaye tant bien que mal à les remettre sur pied, à les rentrer à l'intérieur. Et ensuite, à l'intérieur du château, donc on essaye de ramener toutes les chaises. Il y a quelques volontaires, et merci beaucoup à eux, qui se sont portés volontaires pour retourner à l'extérieur, donc sous la tempête, pour ramener toutes les tables dehors. Et lorsqu'ils sont rentrés, en fait, les invités, ils étaient trempés, donc les chemises blanches étaient quasiment devenues transparentes.
1: Ouais.
2: Suite donc... à ça,
1: justement. Non, non, je disais, et ensuite, donc ils ont fait la fête avec, donc ils avaient des changes, il y avait quelque chose de prévu?
2: Oui, oui, ils avaient des changes comme ils dormaient sur place. On
1: d'accord,
2: a eu de la chance sur ce coup-là, par contre.
1: Quand même, d'accord.
2: Donc, suite à ça, pour le côté restauration, donc les invités nous ont aidés à sécher les tables. On a dû laver environ 160 couverts, 160 assiettes et 160 verres à la main, avec un lavabo tout petit, c'est... un lavabo de salle de bain, quoi.
1: Ah oui, c'est... Oui, bon, oui, cela, c'est dit, vraiment... cela dit, ça rapproche.
2: Ah bah, c'est totalement ce qui s'est passé pour la suite du mariage. Tout le monde a parlé avec tout le monde, ça a créé du lien, ça a créé de l'animation. Sur ce point-là, j'ai rien à dire.
1: Bah oui, et puis ils ont dû garder des contacts, parce que ça lie quand même ce genre de, d'événement. Donc finalement, tout le monde se met la main à la pâte, on lave la vaisselle, on redresse les tables avec ce que vous trouvez, parce qu'il y a des choses qui ont été arrosées, exactement, et qui ont été détrempées. Les gens qui peuvent se changer se changent. Donc c'est une scène de film que vous nous racontez ce soir, Sabrina.
2: Ah non, mais oui, totalement. Totalement.
1: Et la soirée
2: coup, comment?
1: Et la soirée, le repas, il n'y a pas eu de problème avec la nourriture?
2: Et bah, du coup, heureusement que en fait, c'était au moment où on apportait l'entrée que la tempête a commencé à se lever. Donc en fait, les serveurs avaient juste à garder les assiettes dans les mains et à retourner à l'intérieur. On a juste vraiment perdu toutes nos heures de préparation par rapport à la décoration, tous les cadeaux des invités, tout sur ce point-là, tout a été perdu et trempé. Irrécupérable.
1: Mais après, ça s'est bien passé, le repas et la soirée? La musique,
2: oui, oui,
1: tout ça. Il n'y a pas eu de problème de, je sais pas, de groupe, de musique, de DJ. Il n'y a pas eu d'intoxication alimentaire, par exemple.
2: Non, sur ce point-là, aucun souci. Seulement, il y a encore eu un événement ensuite.
1: Oui.
2: Ce qui se passe, c'est que du coup, on est dans un château. Il y a les parkings qui sont sous les arbres. Et en fait, quand la tempête se calme, il y a des personnes qui sont retournées voir leur voiture pour voir si tout allait bien. Et ils sont revenus, en fait, une personne est revenue en criant, en disant que les arbres étaient tombés sur les voitures. Donc, au total, on en compte entre 3 et 4. Et, en fait, les voitures, le pare-brise a été fissuré. Enfin, fissuré, que dis-je, brisé. Et les toits de voitures complètement affaissés à cause des arbres qui sont tombés dessus.
1: Ah oui, mais c'est le mariage de tous les dangers, là. Bilal, maintenant, là, avec le recul... Vous savez quoi, j'ai noté ce qui vous est arrivé. Vous savez combien il y en a? Attendez, 1, 2, 3, 4, 5, 6, 7, 8, 9. On est presque au 10 plaies d'Égypte. Je les récapitule. La panne de voiture pour Sabrina. Les embouteillages du périphérique avec l'opération Escargot. Le retard de train pour les invités. La table qui vous tombe sur le pied, Bilal. La tempête qui s'en mêle. La vaisselle qu'il faut rentrer avec les couverts, etc. et les invités détrempés. Les voitures sur le parking qui sont complètement défoncées par les arbres qui tombent. On est pas mal là déjà, non?
2: C'est ça.
3: Et on n'est pas arrivé au bout.
1: Ah, on n'est pas arrivé au bout.
3: Non.
1: Ah, bah alors, donc, Bilal, tenez, racontez-nous la suite.
3: Donc après, donc il y a certains arbres qui tombent sur 3-4 voitures, et il y a surtout en fait quelques branches d'arbres qui tombent sur le chemin du retour. Donc en fait, les gens ne peuvent pas rentrer chez eux. Ça fait un peu scénario de film d'horreur. Hein.
1: Ah,
3: donc là, heureusement que la chatelaine a été très réactive. Elle est partie parler à quelqu'un qui ensuite a dû prendre une sorte de tronçonneuse en fait pour scier les troncs d'arbres et les branches pour libérer le passage pour que les gens puissent partir. Et donc on va dire malgré ça en fait on a pu bien manger, on a pu bien danser, il y a eu de la musique. Donc la soirée se passe bien et moi du coup je rentre dans ma chambre à peu près vers 3h du matin. Et je me dis, bon, bah, c'est bon, donc je prends ma douche, et là, en fait, je commence à plus sentir mon pied. Donc, je me dis, ah, en fait, quand toute l'adrénaline, toute l'euphorie retombe, je me dis, bon, bah, en fait, mon pied, j'ai vraiment un problème. Donc, là, je commence un peu à paniquer, me dire, bon, qu'est-ce que je fais? Donc, je suis parti réveiller une des invitées qui n'avait pas bu, heureusement, qui a pu m'emmener à l'hôpital, qui était à 1 heure de route du château. Ensuite, à l'hôpital, j'ai attendu à peu près 1 heure pour faire une radio. On m'a dit que j'avais pas de fracture. Mais je devais juste attendre un peu. Et donc, je suis rentré le lendemain, le jour même à 6h du matin.
1: Super, la Linus, Bilal.
3: Ah, non, mais c'est ça, c'est Linus à l'hôpital.
1: Sympa. Ok.
3: Donc, ouais. Et je me suis réveillé, je me suis couché à 6h, vous me voyez là à 9h pour le brunch le lendemain. Et j'étais complètement déphasé.
1: Ah, bah oui, mais j'imagine. Alors, le brunch, Sabrina, il s'est passé quoi?
2: Eh ben, étrangement, il ne s'est rien passé. Je pense que toute la malchance, on l'a eu sur les précédents jours.
1: Ouais.
2: Et le brunch, tout a roulé sur les roulettes. Les invités, on a pu débricher avec eux. On en a beaucoup rigolé. On n'en garde que des bons souvenirs.
1: Ah bah oui, parce que là, franchement, il vaut mieux en rire, hein, parce que je pense qu'il aurait dû, vous auriez dû regarder en numérologie, par exemple, parce que c'est vrai que moi, je suis une férue de numérologie, les auditeurs le savent, savoir si c'était les bonnes dates pour faire un mariage, non, Bilal, comment vous avez choisi ces dates?
3: Très facile, on a demandé à Chatelaine quelles étaient les dates dispo, et nous a dit, bah, il reste ça. En fait, on voulait se marier en été pour se marier dehors, et c'était un peu par rapport au dispo de la Chatelaine. Donc, c'était ça. Sachant que, c'est marrant, c'est pas bien que vous le dites, en fait, on s'est marié le 26 juin 2026, donc ça fait 6-6-6.
1: Ouais.
3: Est-ce qu'il y a un lien? Je ne sais pas.
1: Bah, c'est plutôt un bon portail. Donc, normalement, ça devrait être positif. C'est plutôt un portique énergétique.
3: Ah là là.
1: Mais bon, là, visiblement, dans votre cas, je ne sais pas. Et on a Lou qui nous dit au 739-21, 75 centimes plus que du SMS. C'est plus un mariage, c'est Koh-Lanta. Mais bon, je pense que vous avez gagné au loto. Bah oui, parce que vous avez gagné votre compagnon, quand même, dans l'histoire.
3: Voilà, c'est ça. Au final, on est content que le mariage se soit bien passé, on va dire, et puis en fait ça fait un très
1: bien passé.
3: Pour les
1: vous dites quand même que ça s'est bien passé, mais qu'est-ce que ça aurait été un mariage qui se passe bien?
3: Il n'y a pas eu de mort. Moi je suis très positif, hein. Je me dis les gens se sont bien amusés, ils ont bien mangé, c'est ce que j'en garde au final.
1: Bah oui, vous avez raison de toute façon, hein. Mais et vous Sabrina, qu'est-ce que vous en gardez?
2: Bah honnêtement, que des bons souvenirs. Ça change du mariage traditionnel où tout est carré partout, où tout se passe à merveille. Et honnêtement, je trouve que ça représente bien mon frère et son couple qui, à travers les épreuves qu'ils peuvent avoir dans la vie, ils gardent toujours la vue sur leur objectif et le sourire, bien évidemment. Et que combien ça leur coûte, ils s'en fichent un petit peu et ils vont jusqu'au bout.
1: Quel hommage, hein, vous rendez à votre frère. Vous êtes proches tous les deux?
2: Énormément.
1: Ouais. Combien vous êtes dans la fratrie, Bilal?
3: On est deux, c'est un peu le choix du roi. Donc moi je suis l'aîné et ma sœur, du coup, est juste après moi.
1: Alors, est-ce que vous êtes toujours entendu comme vous vous entendez ce soir? Ça nous fait chaud au cœur de vous entendre ce soir, comme ça, frère et sœur, s'entendant si bien.
3: Pas autant, puisqu'en fait on a 9 ans d'écart. Donc on va dire que quand on était jeune, on n'avait pas cette complicité, mais qu'on a su un peu rattraper, on va dire, à l'âge adulte.
1: À partir de quand? Qu'est-ce qui a fait que vous vous êtes rapprochés? Parce que souvent, on est chien et chat quand on est petit.
2: Honnêtement, moi, ce qui m'a le plus rapproché de mon frère, c'est c'est lorsqu'il m'a fait son coming out et que j'ai pu voir en lui qu'il avait confiance en moi et qu'il me considérait à présent comme une personne adulte et qu'il savait qu'il pouvait me faire confiance. Ça a vraiment été notre point de départ dans notre relation qu'on a aujourd'hui.
1: Et Bilal, vous avez senti, vous pouviez le dire à votre sœur, vous l'avez dit avant tout à votre sœur avant de le dire à vos parents ?
3: C'est ça. Ma sœur, ça a vraiment été la première personne de la famille à qui je l'ai dit, et ça s'est très bien passé en fait, parce que je sais que c'est une belle personne, et puis même, j'ai envie de dire, les gens de sa génération sont assez ouverts, même si j'ai l'impression que les jeunes personnes le sont de moins en moins. C'est assez drôle, mais bon.
1: Comment ça, les jeunes personnes le sont de moins en moins ? Vous voulez dire la génération d'après ?
3: C'est ça. J'ai l'impression qu'il y a un peu un retour vers conservatisme, vers les plus jeunes. Mais bon, ça, c'est mon avis à moi. Après...
1: Ah oui ? Qu'est-ce qui vous fait dire ça ? Vous travaillez dans l'enseignement ? Non ? Vous faites quoi comme métier ?
3: Non, c'est vraiment ce que j'en vois. Alors moi, je travaille en banque, hein, je suis auditeur. Ouais. Donc je travaille que avec des adultes, on va dire. Mais c'est un peu ce qu'on en voit à travers les réseaux sociaux, les commentaires sur certains posts. Parce qu'en fait, sur le TikTok que ma sœur a posté, il y avait... Alors, il y avait beaucoup de personnes qui célébraient et beaucoup de personnes qui avaient des commentaires un peu haineux, un peu de rage. Et je veux dire que ça reste une plateforme assez jeune, donc ça va un peu traduire la vision des jeunes.
1: Mmh. Vous savez, moi je dis toujours que... Oui, Sabrina, allez-y.
2: Et si je peux appuyer le propos de mon frère, c'est que moi personnellement je travaille avec les enfants, donc je suis animatrice en colonie de vacances et enfant de périscolaire depuis mes 18 ans. Mmh. Et honnêtement, tous les débats que j'ai pu avoir avec les jeunes adolescents, donc il y en avait qui étaient totalement pour le mariage pour tous et ouverts aux questions des LGBT, et il y en a d'autres qui étaient vraiment réticents par rapport à ce sujet-là et qui étaient, comme mon frère a dit, très conservateurs.
1: D'accord, donc vous observez la même chose que votre frère.
2: Exactement, c'est vraiment deux extrêmes.
1: D'accord. Et la génération qui est donc plus jeune aujourd'hui, c'est-à-dire les 15-20 ans par exemple, ou les 15-18, c'est ceux-là qui sont plus conservateurs selon vous ?
2: Oui, pour moi c'est ça. Après, j'en fais pas du tout une généralité. Mais moi, dans ce que j'ai pu voir, c'était du 60-40, donc du 60 ouvert et du 40 fermé.
1: Mmh. Et Bilal, vous avez fait votre coming out à quel moment ?
3: Envers ma sœur, j'ai dû le faire assez tard, en vrai dire. Je devais avoir 26, 27 ans. En fait, j'ai vraiment attendu d'être, on va dire, installé dans une relation stable pour vraiment...
1: Pour en parler, oui, pour en parler. Et ça a été quoi sa réaction au début, Sabrina ? C'était quoi votre réaction ?
2: Bah, honnêtement, j'ai pas eu de réaction. Mmh. Et c'est très drôle que vous me posiez la question, puisque lors du discours de mon frère, pour son mariage, j'ai parlé justement du coming out en disant que je ne comprenais pas pourquoi les personnes attendaient forcément une réaction envers les proches qui leur faisaient leur coming out. Mmh. Parce qu'en soi, on parle juste d'une orientation sexuelle et que moi, personnellement, je suis hétéro et que je ne me vois pas réunir tous mes proches pour leur annoncer que j'aime les hommes.
1: Ben oui, évidemment.
2: Donc, honnêtement, moi, la réaction que j'ai eue, c'était juste « Ah bah, enfin !» Et il m'a posé la question de comment ça ? Ah bah enfin ! Et la seule chose qui m'est sortie de la bouche, c'est bah enfin tu as trouvé quelqu'un. Parce que moi j'étais contente que mon frère avait à 27 ans ait trouvé quelqu'un, puisque il me parlait jamais de ses relations amoureuses, il me disait jamais rien sur ce sujet. Donc j'étais juste contente qu'il ait trouvé sa moitié et je lui ai pas plus posé de questions sur ça, puisque pour moi il n'y a pas d'explication, c'est juste naturel et évident.
1: Oui, c'est juste l'amour en fait.
2: Exactement.
3: Ça.
1: Et ça vous a maintenant réunis hein, sous le dé du mariage. Un mariage un peu bizarroïde. Mais vous n'aurez pas le même mariage que tout le monde, Bilal. Je trouve ça pas mal quand même.
3: Bah exactement,
1: vous aurez
3: voilà.
1: Plein de choses à raconter à vos enfants si vous avez des enfants.
3: C'est ça.
1: Donc c'est pas mal. Ça fait plein de souvenirs en commun et une véritable aventure à raconter. Hein. Donc je vous remercie beaucoup beaucoup de nous l'avoir partagé ce soir. Ça nous a fait sourire avec cette fraîcheur de votre jeune sœur Sabrina qui nous le raconte avec beaucoup d'entrain. Donc merci à tous les deux d'avoir été avec nous ce soir sur l'antenne d'Europe 1. Qu'est-ce que vous prévoyez pour vos vacances les uns et les autres là?
2: Moi personnellement, ce samedi, je pars au Portugal avec mon copain.
1: Ouais. Combien de temps vous partez?
2: Alors on part environ 3 semaines au Portugal.
1: Ah, pas mal, hein?
2: Oui.
1: Ah oui, pas mal. Vous allez où au Portugal? Sud?
2: Alors, Au début, je vais à Porto, donc il me semble qu'il est dans le nord du Portugal,
1: ouais,
2: et ensuite je descends à côté de Albufeira.
1: Ah oui, bah dans l'Algarve.
2: À Corcera, dans le sud.
1: Voilà, dans l'Algarve.
2: Exactement.
1: Et vous, Bilal, avec votre mari?
3: Alors nous, on va rester en Bretagne. Après toute l'organisation du mariage et par lui-même, on s'est dit qu'on ne voulait pas aller très loin. Donc on est parti en Bretagne, à Carnac, et là on est à Belle-Île-en-Mer, dans un bel hôtel, pour, on va dire, la lune de miel.
1: Voilà, et vous allez rester en Bretagne au frais, vous. Hein, vous prenez pas
3: exactement
1: de risques. Après les risques du mariage,
3: non,
1: là c'est fini.
3: Je n'en prends plus.
1: Voilà, on reste tranquillement posé sur l'île. Attention quand même, il peut y avoir peut-être des tsunamis, on ne sait jamais. Hein. En tout cas, je vous souhaite beaucoup, beaucoup de bonheur, Bilal, et à vous aussi, Sabrina.
3: Merci,
1: merci beaucoup d'avoir partagé votre bonne humeur ce soir.

0: Shakira et Burna Boy, Die Die. Allez, allez, on continue avec la libre antenne. Tout de suite, un nouveau témoignage au micro de Roland Pérez sur Europe 1.
1: Bonsoir Lorenzo.
2: Bonsoir.
1: Alors, j'en connais un qui aime encore plus que moi, je crois, les histoires d'amour. C'est bien vous, Lorenzo, je crois.
2: J'adore ça, oui.
1: Alors, vous êtes, allez, on va le dire, un romantique exacerbé. L'amour est là, peut-être, la plus grande histoire de votre vie. Vous êtes auteur, alors, mais comme vous ne pouvez pas écrire ou taper ce que vous écrivez, vous demandez à des personnes de vous aider puisque vous êtes malvoyant. Mais votre roman ne fait que parler d'amour. Vous avez vécu beaucoup d'histoires d'amour, Lorenzo?
2: Beaucoup, oui, j'en ai vécu, enfin beaucoup. Je m'appelle pas Dangean parce que je déteste ça. Je veux toujours être investi dans mon histoire avec l'autre et que l'autre aussi. Je veux pas être qu'on triche avec moi ni tricher avec les autres.
1: Ouais.
2: Et une de mes histoires d'amour s'est mal finie dans le sens où justement j'ai souffert de la fin de l'histoire parce que ça va vous surprendre parce que les âges sont très jeunes. Mmh. On a été ensemble de nos 5 ans à nos 13 ans.
1: Oui.
2: Et à 13 ans, elle m'a quitté parce que je voulais pas faire l'amour.
1: À 13 ans?
2: Oui. Et elle m'a dit, de toute façon, je le sentais venir. Donc ça fait 2 ans que je suis plus amoureuse de toi parce que j'ai besoin d'un garçon avec qui je puisse faire l'amour.
1: Ah oui, dites-moi, c'était très précurseur. Quand vous dites on vivait ensemble, c'est-à-dire vous viviez dans le même immeuble, dans la même maison,
2: On vivait une très belle histoire d'amour. C'était la fille d'une meilleure amie de mon papa.
1: Ah.
2: Et on se voyait tous les week-ends, les vacances scolaires, etc. Et on avait des parents qui étaient très très en avance. Aussi bien de son côté que du mien, et ça va vous surprendre, mais on avait le droit à l'âge de 5 ans, moi j'avais mon pantalon de pyjama, mais j'étais torse nu, et elle était en culotte, et on avait le droit de dormir comme ça avec un corps qui se touchait, un rapport très sensuel, je dis bien sensuel, et évidemment il n'y avait rien de sexuel, ça ne nous venait même pas à l'idée, et on avait le droit de dormir ensemble. Presque comme des grandes personnes, mais évidemment, on n'avait pas le droit de faire les choses de grandes personnes.
1: Quelle était l'idée de vos parents respectifs? C'est-à-dire que quand vous dites qu'ils étaient très libres, c'est-à-dire qu'ils avaient des idées très libérales sur la sexualité, la sensualité, les relations?
2: Voilà, ils pensaient surtout, et c'est ça le plus important, c'est que quand un enfant dit « je suis amoureux », ne pas lui répondre « t'as 5 ans, c'est pas vrai, on n'est pas amoureux quand on a 5 ans ».
1: Ah.
2: Moi, j'ai failli me suicider à cause de cette petite fille.
1: Ah,
2: qui était devenue une jeune fille.
1: Alors, vous êtes malvoyant depuis la naissance ou vous êtes devenu malvoyant?
2: Je le suis devenu, mais j'étais pire avant, j'étais aveugle.
1: Ah, vous êtes né aveugle?
2: Je suis né aveugle, il paraît, parce que j'en ai pas de souvenir. Mais il paraît que j'ai été donc ensuite bien voyant et que c'est à l'âge de 7-8 ans que je suis devenu malvoyant. Donc évidemment, dans mon souvenir, j'ai toujours été malvoyant. Je me souviens pas avoir été
1: aveugle. Donc cette petite fille, vous ne l'aviez, vous la ressentiez, j'ai envie de dire, mais vous ne la voyez pas.
2: Je la voyais très peu, je la voyais en flou.
1: Et elle-même n'avait pas de handicap.
2: Par contre, on se caressait, donc je la touchais, et ça, sur le plan sensualité, c'est pour ça que j'ai écrit un poème où je dis qu'il ne faut pas confondre sensualité et sexualité.
1: Ouais.
2: Et je dis que la sensualité peut se passer de la sexualité, mais que la sexualité ne peut pas se passer de la sensualité.
1: Donc, de 5 ans à 13 ans, les deux familles sont très proches. Vous êtes donc très proche de cette petite. Et là, elle vous dit, elle sent que vous n'allez pas aller plus loin dans votre, voilà, dans le rapport que vous entretenez.
2: Elle va profiter assez vite.
1: Pardon?
2: je disais avec humour, je vais pas progresser assez vite.
1: C'est-à-dire que vous n'aviez pas de désir à l'époque, vous étiez jeune, donc vous n'aviez pas de désir à 13 ans?
2: J'avais un désir, mais j'avais un désir sensuel. C'est ce que je viens de vous dire en quelques phrases, du texte que j'ai écrit. Faut pas confondre sensualité et sexualité. Moi, j'adorais me la sentir contre moi, la caresser, etc., et qu'elle en fasse autant avec moi, mais rentrer la Rolls-Royce dans le garage, ça me venait pas encore à l'idée.
1: Et donc, cette petite, elle va, vous savez, vous quitter, c'est-à-dire qu'elle vous dit, bon, qu'elle ne vous aime plus, et là, vous dites, ça me rend fou, ça me rend malade, je suis presque à en finir avec la vie à cause d'elle.
2: Oui, c'est ça, oui. C'est ça.
1: Et vos parents, à ce moment-là?
2: Ah ben, mes parents, on n'a pas envie que son enfant passe par la fenêtre. Et donc, heureusement, j'avais un beau-père à l'époque, parce que mes parents étaient séparés, même s'ils s'entendaient très bien. Et j'ai un beau-père qui m'a vu avec l'envie de passer par la fenêtre et qui m'a rattrapé avant qu'il soit trop tard. J'avais déjà une jambe de l'autre côté de l'autre côté de la terrasse.
1: Ah oui. Et alors, vous allez être pris, j'ai envie de dire, un peu pris en charge, vous allez être un peu soigné de cette rupture. Et qu'est-ce qui va se passer ensuite dans votre vie amoureuse? Comment vous allez aborder l'amour après?
2: L'amour, je pense que ça se cherche pas. Moi, j'ai jamais regardé. J'ai été très malheureux dans mes périodes d'abstinence sentimentale, parce que j'avais besoin d'aimer avec le cœur plus qu'avec le reste. Et j'ai jamais eu envie d'aller sur Internet.
1: Mm-hmm.
2: Donc, moi, je me suis dit, si l'amour doit se faire, doit revenir, il reviendra. Bon. Et j'ai aimé d'autres personnes, mais c'est la magie des rencontres.
1: C'est le hasard qui faisait que vous rencontriez ces personnes.
2: Voilà.
1: Et ça se passait plutôt bien.
2: Ça se passait bien. Ça finissait mal en général, comme dit la chanson. Mais
1: ça finissait mal. Pourquoi? Parce que c'est elle qui vous quittait ou c'est vous qui quittiez?
2: Non, moi je n'ai quitté qu'une seule fois. J'ai toujours été quitté.
1: Pourquoi? Pour quelle raison, vous le savez?
2: Non, je sais pas. Elles étaient toutes différentes dans leur relation à la fin de l'histoire. Donc la deuxième, elle est partie parce que je voulais l'épouser, elle avait dit oui, et puis en fin de compte, elle pensait non. Quand elle a vu le mariage se rapprocher, elle a dit « Ouh, je m'en vais !» Et au lieu de dire Lorenzo, je suis pas prête, restons ensemble sans passer devant le maire ni devant le curé, ce que j'aurais accepté puisque j'étais amoureux d'elle. Et puis, ça serait resté là, mais je voulais même faire des enfants avec cette femme.
1: La poudre d'escampette. Vous diriez que vous êtes un cœur d'artichaut? Vous tombez facilement amoureux ou pas du tout?
2: Non, pas du tout.
1: Pas du tout.
2: Bon, je ne tombe pas facilement amoureux. Par contre, quand je suis amoureux, je mets beaucoup de temps pour arrêter d'être amoureux. C'est-à-dire que, par exemple, la première personne dont je vous parlais, mon premier amour, j'ai mis 3 ans. Avant que mon cœur ne s'ouvre en se disant bon ça y est, j'accepte que quelqu'un d'autre vienne le visiter, pourquoi pas vivre une nouvelle histoire, et pour rencontrer ma nouvelle histoire. Mais on va dire que pendant 2 ans et demi, toutes les filles pouvaient passer, la porte était fermée.
1: Vous sentez quand même que vous êtes très différent des êtres, alors je dis pas ni garçon ni fille, mais des êtres qui rencontrent, qui cherchent l'amour ou qui vivent l'amour. Il y a d'ailleurs un auditeur qui nous dit Lorenzo, c'est la quatrième dimension. Vous rendez compte que ce que vous nous avez dit au départ peut paraître, on peut se le dire, Lorenzo, un peu choquant, de ce que vous nous disiez, que vos parents laissaient, c'est des choses qu'on a du mal, et qu'on écoute, hein, parce que tout peut se dire et il n'y a aucun jugement sur cette antenne. Mais c'est vrai que ça peut paraître un peu choquant, cette façon d'aborder la relation, les corps, la sensualité. C'est vrai que à 5 ans, 6 ans, on a du mal à parler de sensualité. On peut l'évoquer plus tard, mais après,
2: on parlait pas de sexualité, c'est là où je vous dis,
1: on a compris la sensualité de ces corps, de cette découverte, et c'est vrai que c'est bon, ça peut paraître très étonnant, on va dire le mot choquant est peut-être pas approprié, mais
2: dans le garage. Mais par contre, elle, à 13 ans, au contraire, elle avait envie d'ouvrir son garage à la visite et pour rester avec des images plus jolies, parce que vu l'heure, bon. Mais si vous voulez, c'était ouais, j'avais pas envie. Je suis resté dans la sensualité très longtemps. J'ai fait l'amour pour la première fois, j'avais 18 ans. Mmh, mmh. Alors que j'étais avec une jeune fille depuis 3 ans. Mmh. Elle était vierge, j'étais puceau, et on avait des rapports sensuels. Donc, on pourrait dire qu'il n'avait pas évolué. Il avait 15 ans et il se comporte comme quand il en avait 5. Ben oui, mais ça nous a suffi. Et puis à un moment, on a même fait l'amour pour la première fois pour des mauvaises raisons. Parce que les gens nous disaient tellement, mais vous êtes stupides, vous êtes cons, on peut pas à 15-16 ans ne pas faire l'amour, vous êtes des gens pas normaux,
1: vous accusez un peu d'attardé.
2: Voilà. Donc on a fait l'amour pour de mauvaises raisons. Et ça c'est pas, et la première nuit c'est pas très bien passé. Donc je vous rassure, depuis ça, on s'est rattrapé et ça se passe très bien. Mais
1: alors pourquoi depuis? Parce que vous êtes avec cette même personne depuis
2: Oui, c'est ma femme aujourd'hui.
1: Ah, alors celle que vous aviez rencontrée à 18, celle que vous avez rencontrée à 15 ans, avec qui vous avez fait l'amour à 18 ans, si je suis un peu l'histoire, et avec laquelle vous êtes aujourd'hui.
2: Oui, et pourtant on a eu une super récréation. Parce qu'on s'est séparés, vous savez, on est malvoyants, donc on a obéi à l'hôpital, on a fait les 15-20.
1: Ah, vous vous êtes rencontrés à l'hôpital?
2: Non, ouais. Ça n'a pas marché ma blague.
1: Ah, pardon, non. Alors dites-moi.
2: C'est
1: le 15-20, je connais, c'est l'hôpital pour l'hôpital pour les yeux.
2: Ben voilà. Donc, étant donné que je suis avec une femme malvoyante et que je suis malvoyant moi-même, je suis en rigolant, c'est notre première histoire d'amour.
1: Avec
2: 15 ans,
1: d'accord.
2: Et c'est terminé à l'âge de 20 ans.
1: Ah oui, et 15-20, donc le nom de l'hôpital, d'accord, pardon.
2: Ouais. Et donc on a rompu quand on avait 20 ans, puisqu'on a le même âge, ma femme et moi.
1: Vous êtes rencontrés comment alors, avec votre femme, donc du coup?

0: elle m'a quitté parce que je voulais l'épouser et qu'elle n'osait pas dire Lorenzo, je préfère qu'on vive ensemble sans être marié. Et j'ai appris d'ailleurs qu'ensuite elle avait...
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3: Bonjour, bonjour à tous. À la une de l'actu, un nouveau candidat pour l'Élysée. Éric Zemmour se déclare officiellement candidat pour la présidentielle de 2027. Le fondateur du parti Reconquête l'annonce sur le plateau de BFM TV. Je ne suis pas politicien, je suis candidat à la présidentielle, explique celui qui avait récolté 7% des voix pour sa première candidature en 2022. Lui veut limiter le déficit à 5% du PIB. Sébastien Lecornu dévoile ses pistes pour faire des économies. Le Premier ministre annonce dans une interview au Figaro son intention d'économiser 54 milliards d'euros dans le budget 2027. Sébastien Lecornu qui propose de n'utiliser ni le 49.3 ni les ordonnances s'il n'y a pas d'obstruction parlementaire à ce budget. Et parmi les pistes pour réaliser ces économies, il y a celle de désindexer les retraites de l'inflation ou encore de geler le point d'indice des fonctionnaires. Et des possibilités qui provoquent immédiatement la colère des syndicats. La secrétaire générale de la CGT, Sophie Binet, dénonce un scandale. Elle promet une journée noire pour la mobilisation du 29 septembre. Dans l'actu également, un policier poursuivi pour un possible projet terroriste. Un agent des Yvelines a été mis en examen et placé en détention provisoire fin août. Il est suspecté d'avoir préparé des projets d'attentat contre l'État et possiblement des forces de l'ordre. Des armes imprimées en 3D ont été découvertes chez lui. Sur les réseaux, l'homme disait vouloir rétablir l'Europe chrétienne. Il avait menacé de mort un surveillant et la principale d'un collège. Un parent d'élève désigne en Gironde et condamné à 6 mois de prison ferme. Cet homme de 37 ans avait reconnu avoir bousculé un assistant d'éducation avant de l'insulter et de le menacer, lui et la directrice du collège. Et puis le football, la série noire continue pour l'OM. Après 3 défaites de suite en Ligue 1, Marseille est corrigé 4-1 par Beşiktaş pour son entrée en Ligue Europa. Les Marseillais devront vite se relever avant d'affronter le PSG pour le classique dimanche soir en Ligue 1. Voilà pour l'essentiel de l'actualité.

0: Freedom, il est 5h passé de 5 minutes. Voici la revue de presse préparée et présentée par Christophe Damour. Bonjour Christophe.
1: Bonjour Francky, bonjour à toutes et à tous.
0: À la une du quotidien de ce matin, on parle du patrimoine de Lille.
1: Oui, pour ça, à l'occasion de ces journées du patrimoine, un patrimoine, trésor en péril, titre le quotidien de ce matin avec cette photo, notamment cette vieille maison qu'on reconnaît là, cette maison, vous voyez, située tout en haut de la rue Sainte-Marie à Saint-Denis. Patrimoine, trésor en péril, c'est donc le titre qui barre la une du quotidien de ce matin. La conservation du patrimoine, un combat du quotidien. La 43e édition des Journées européennes du patrimoine débute aujourd'hui, et ce jusqu'à dimanche, aux quatre coins de l'île. L'une des thématiques cette année, le patrimoine en péril, Francky. Plus de 200 événements sont organisés dans la majorité des communes, l'occasion pour les Réunionnais de redécouvrir un héritage qui ne se résume pas au bâtiment, mais englobe aussi des savoir-faire et des traditions. Et puis le quotidien de ce matin vous propose un supplément consacré à la production locale. La production locale, produire ici, construire demain, 50 ans d'engagement pour La Réunion, titre ce supplément gratuit du quotidien. Alors, entre héritage historique et impératif de modernisation, les secteurs agricoles et industriels de La Réunion traversent une mutation décisive, soumise à des contraintes structurelles d'éloignement. L'île s'appuie sur la montée en gamme et l'innovation pour consolider son autonomie, Francky.
0: À la une de Zinfo 974, on parle de l'aéroport de Pierrefonds.
1: Oui, la Chambre régionale des comptes durcit le ton. Le préfet appelé à régler le budget, titre Zinfo 974. Le nouvel avis de la Chambre régionale des comptes tombe à un moment particulièrement délicat pour l'aéroport de Pierrefonds. À quelques jours d'une nouvelle audience devant le tribunal de commerce dans le cadre de son redressement judiciaire, la CRC, la Chambre régionale des comptes, constate que les mesures prises sont insuffisantes et propose désormais au préfet de régler le budget.
0: À la une de l'info.ru, les questions d'une vaste opération des forces de l'ordre hier soir au Chaudron.
1: Oui, à Saint-Denis, une vaste opération de sécurisation menée au Chaudron ce jeudi soir, titre l'info.re ce matin. Une vaste opération de sécurisation a été déployée hier soir après les violences urbaines qui ont touché le quartier ces derniers jours. C'est au Chaudron, à Saint-Denis. Policiers et gendarmes ont été mobilisés en nombre et le préfet Patrice Latron s'est même rendu sur place hier en fin d'après-midi.
0: Et à la une de Freedom.fr, on parle de ce drame qui s'est déroulé à la mairie de Sainte-Suzanne.
1: Oui, Francky, une tragédie qui nous bouleverse profondément. Le maire de Sainte-Suzanne réagit après le décès d'Olivier, agent communal, sur son lieu de travail. C'est le titre qui est à la une de Freedom.fr ce matin. Un agent communal de Sainte-Suzanne, Olivier, 44 ans, est mort hier matin sur son lieu de travail. Le maire, Alexandre Laikanchang, a exprimé sa vive émotion et ses condoléances à la famille de la victime. Un soutien particulier sera mis en place pour les agents témoins du drame.
0: Voilà pour cette revue de presse. On passe à la météo de cette journée avec Express Électronique.
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0: Le temps de cette journée, on est vendredi en plus.
1: On est vendredi, un vendredi majoritairement sous la pluie.
0: Ah ouais? Oui. Sérieux? Bah, il fait sec là dehors.
1: Oui, mais alors pas sur le nord, mais sur toute la façade est de l'île. Voilà, une matinée nuageuse et pluvieuse à prévoir, des nuages qui auront tendance à s'installer ensuite à l'intérieur de l'île où là aussi des averses sont à prévoir, seul sur les zones côtières de toute la partie ouest. De belles éclaircies en revanche sont à prévoir aujourd'hui. Des températures minimales relevées en fin de nuit. Pour une fois que Météo France nous communique les températures minimales relevées. Alors sur la côte, il a fait entre 18 et 20 degrés. À la plaine des Chicots, il a fait ce matin très tôt 4 degrés.
0: Ouais, c'est un petit peu mieux qu'avant-hier, hein. C'est zéro avant-hier. Hein.
1: Voilà, plaine des Chicots et au volcan, 4 degrés. Et au Maïdo, attention, accrochez-vous bien, 1 degré.
0: Bon, autant rester sur le littoral quand même, hein. Voilà. Hein.
1: Puis tout ça, ça va remonter dans la matinée jusqu'à 27 sur le littoral, jusqu'à 12 degrés sur les plus hauts sommets et jusqu'à 21 degrés dans les cirques.
0: Ah oh là là, quelle différence de température entre la nuit et la journée.
1: Mais ça va être bien, hein, comme ça le matin, à 5h10.
0: Oui.
1: d'être dans les hauts à 2000 mètres d'altitude,
0: oui,
1: à 1 degré.
0: Oui, bien sûr. Ouais. On en a déjà parlé.
1: On écoute Freedom, tranquille. Ouais. On se réveille tout doucement avec son petit café, avec Francky.
0: Là, on réveille encore à 5 heures, mais jamais les gens réveillent à 5 heures là-bas. La feuille peut-être en faisant de la
1: caméra. Ils réveillent à notre manière. Ils réveillent doucement.
0: Waouh! La feuille peut se saisir au dans le nickel réveil en douceur.
1: Oui, mais avec Freedom, avec les ondes de Freedom qui traversent la case, et ben ils réchauffent.
0: Bah, peut-être, hein. Bah, là, c'est à nous d'ailleurs.
1: Tiens, fait lever.
0: Oui, bien sûr. On n'a pas la question d'un instant. Bouge pas le bateau. Christophe Damour à 5h30, le prochain rendez-vous.
1: Bon réveil.
0: Tout à l'heure.
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0: Hey, bande de monde dans la fraîcheur, là. Viens nous se réveiller en douceur avant.
4: Francky!

0: Allez, on enchaîne avec vous. Bonjour et bienvenue, 02 62 99 14 00. Vous êtes les bienvenus pour les anniversaires et l'information routière également. Je rappelle 02 62 41 51 51. Freedom, allô, bonjour.
1: Oui, bonjour Francky, comment
0: allez-vous? Bonjour madame, ben, allez bien en pleine forme pour un vendredi, pas trop mal du tout.
1: Ouais, ben nous, vous allez écouter à votre, là, il fait frais, il a brûlé, ben il a pas en douceur. Hein.
0: Ah, nous les d'accord, madame, merci.
1: Quand réveil sonne, il s'attaquait vite fait, avant il réfléchit deux fois, parce que sinon il lève quoi.
0: Ben bien sûr, comment on peut lève en douceur quand la frite tâche comme ça?
1: Mais jamais.
0: Gagne pas même. Bon, brûlé, où est la température par là-bas, là, ce matin, pour avoir une idée?
1: Je ne connais pas, non, du tout.
0: Mais il fait froid.
1: Ouais, il fait frais.
0: Ouais, il fait frais. Bon, ben, bon courage.
1: 13 degrés, mon mari, dis moi.
0: 13 degrés?
1: Ouais.
0: 13 degrés au brûlé, ce matin?
1: Ouais.
0: Bon, ben, assure, voilà. Comment des autres, moi?
1: Ben, comment dire, ben, je me réveille, ça travaille, hein, là, écoute ça, mais je m'a téléphoné vite fait, boire un café, et puis ça va, hein.
0: Eh ben, bon courage, madame.
1: Voilà, merci. En passant, maintenant, s'il faut vivre pour nous, à Polonia.
0: Un petit Apollonia, le titre c'est
1: Il faut vivre.
0: Il faut vivre d'Apollonia. Eh ben, Missa va rôde ce titre-là d'Apollonia et nous fait péter et il faut vivre. Et madame, vous êtes dans quel domaine professionnel ou?
1: Aide à domicile.
0: Aide à domicile. Eh ben, bon courage, hein, c'est pas toujours évident.
1: Voilà, merci beaucoup et puis ben, bonne journée, bon week-end tout le monde.
0: Merci beaucoup, madame, votre prénom c'est comment?
1: Claudie.
0: Et celui de monsieur?
1: Jean-Michel.
0: Claudie et Jean-Michel, mais c'est à vous un bon week-end d'avance.
1: Merci, bon week-end tout le monde, allez, bye.
0: Allez, à bientôt, au revoir. Il faut vivre, interprété par Apollonia, la chanson, avant de vous donner la parole à nouveau, 02 62 99 14 00, à retrouver dans quelques instants également Christy pour l'horoscope du jour. D'abord la musique, Apollonia.

0: Steve, interprété par Apollonia. Voilà pour l'extrait de la chanson. On a aussi des messages arrivés sur le 06 92 91 5000. Alors, faut ça rôde ça par ici. Voilà, on passe aux joyeux anniversaires à Nolan qui fête ses 9 ans. C'est la part de sa maman Stéphanie, sa petite sœur Nalieli et sa mamie Angéline. Tati Nathalie, bonne journée à vous. 02 62 99 14 00. Freedom, bonjour.
1: Oui, bonjour Francky, ça va, excuse-moi, la radio.
0: Oui, ou là, c'est mal aux oreilles, mais pas grave, m'a supporté, quoi, fait, elle est comme ça, quoi.
1: Non, j'attendais pas si il va aller me prendre. Et là, la lame de téléphone de mon mari.
0: Ah bon. Bon, m'écoute, oh madame.
1: Ben, je viens pour l'anniversaire de mon frère, qui n'est plus de ce monde.
0: Oui.
1: Ben, une pensée pour lui. Ben, j'étais là, il avait 69 ans.
0: Comment il s'appelait, votre frère?
1: Il est parti à 54 ans.
0: Oui. Et son prénom, c'est comment?
1: C'est Harris.
0: Harris.
1: Harris, bon, ben, et aussi pour mon cousin Yves de la Plaine Saint-Paul, même jour, son anniversaire aussi.
0: Et arrête le téléphone, madame, là, elle est en train de causer dans le téléphone, là, raccroche.
1: Ah. Désolé pour l'alarme.
0: Ça, l'alarme, ça?
1: Oui, c'est l'alarme.
0: Ben, où t'es une pardon?
1: Ben, les louets.
0: Ah, d'accord. Bon, ben, la supporter aussi, alors, pas grave.
1: Oui.
0: Mais bon.
1: Ben, j'allais emmener à côté de lui pour Étienne, j'ai pas pu.
0: Voilà, pas assez
1: bon, rapide. Mais aussi pour une bonne fête à toutes, la fête de la Salette, aussi pour les Tamouls, le commencement de chaque semaine,
0: oui.
1: Et aussi pour la chanson et pour ma maman, sans oublier, et toute la famille à côté.
0: Ah, mais calmez.
1: Non, Kenaël, le bon Dieu.
0: Voilà, la chanson. Ben oui, alors. Ben, oui. C'est qui ça, Michelaine, ça?
1: Oui, c'est Micheline.
0: Mon amour, pour le temps, elle m'a trouvé aujourd'hui. Micheline de Sainte-Marie.
1: Excuse-moi, j'ai pas dit.
0: Ouais, ben, pas grave.
1: Elle m'a retrouvé.
0: J'ai fait le devinaire ce matin, mais pas grave, on l'a fait avec.
1: Ben, vaut mieux, c'est le devinaire.
0: Voilà. Kenaël pour la chanson Bondier, c'est le titre.
1: Oui, Kenaël. Allez, bon. Bonne journée et bon week-end aussi.
0: Allez, éteigne l'alarme, là. Bonne journée. Allez, oui. À bientôt. Ça fait, il sonne dans nos oreilles, là. C'est l'alarme, ça? Ou si vous lève pas avec ça, là, ben, je sais pas, hein. Extrait de la chanson de Kenaël Bondier. Et puis bien sûr, le 02 62 99 14 00 de retour.

0: Rosier, interprété par Kenaël. Alaric et Cléril de Chemin Boeufement souhaitent à leur maman Géraldine joyeux anniversaire. Bisous la famille d'Avery et Lefranc. Freedom Christy qui nous attend pour l'horoscope du jour et dans quelques instants, résultat des jeux. Bonjour Christy.
1: Bonjour chers amis, c'est Christy. Quoi de neuf dans votre ciel astral en ce vendredi 18 septembre? Le soleil est en vierge, nous fêtons les nadèges. Bélier, vous débordez d'énergie, vous rayonnez d'optimisme et tout vous réussit, surtout en humour. Taureau, premier décan, évitez le jeu et les confidences. Deuxième et dernier décan, vous pouvez foncer. Gémeaux, une bonne dose d'énergie à revendre, tout va pour le mieux pour vous. Cancer, trouvez-vous dans des situations claires pour éviter les critiques et déjouer les oppositions éventuelles. Lion, attention aux dépenses inconsidérées, ce n'est vraiment pas le moment. Vierge, préparez-vous à saisir des chances, quitte à abandonner certains projets ou habitudes. Balance, bien des aspects bénéfiques se lisent dans votre ciel. Profitez pleinement de ces bons aspects. Scorpion, la chance revient et vous fait avancer à grands pas sur les chemins de la réussite. Sagittaire, faites confiance à votre entourage et à votre partenaire. Vos problèmes finiront par s'arranger. Capricorne, plus énergique, vous serez à l'aise dans les responsabilités. Verseau, aujourd'hui, vous n'emmenez pas large. Attendez demain pour prendre votre revanche. Poisson, désireux d'agir, vous serez malgré tout obligé de renoncer à certains projets. Je vous souhaite à tous une journée très constructive. À bientôt.
0: Merci beaucoup. Bonne journée et rendez-vous tout à l'heure aux environs de 6h15. Lors de la bourrique pour l'arrivée du quintet, nous prenons la direction de Vincennes. Dans la première, il fallait cocher le 7, le 6, le 3, le 10 et le 11. 7, 6, 3, 10 et 11 pour le quintet du côté de Vincennes dans la première. Rapport du quintet dans l'ordre, 120 038,60 €. Et dans le désordre, 1757,20 €. À 10h30, le pronostic de Thierry Léger, ce sera toujours du côté de Vincennes d'ailleurs aujourd'hui. Ce sera en mode nocturne. Freedom, bonne journée aux personnes se prénommant Nadège. Elle a le sens inné du devoir et de l'ordre, aimant le travail bien fait. Voilà pour Nadège, à qui nous souhaitons de passer une très belle journée. Tiens, une pensée pour Nadège et Eric du côté de la montagne d'ailleurs. Journée internationale du bambou aujourd'hui. Ah, le bambou, on peut tellement faire de choses avec le bambou. Freedom 02 62 99 14 00, avec vous on continue. Freedom, allô, bonjour.
2: Oui.
0: Allez. Bonjour, oui.
2: Bonjour, monsieur Francky.
0: Bonjour, monsieur.
2: Et c'est pour la chanson, là.
0: Oui.
2: Jacques Dutronc.
0: Oui.
2: Les cactus. Les cactus.
0: Les cactus de Jacques Dutronc, oui.
2: Une dédicace pour moi personnellement.
0: Mm-hmm.
2: Et pour tous les auditeurs et les auditrices qui aiment cette vieille chanson. Et pour ma cousine de Temps Rose et mon cousin de la Caverne. Et pour toi aussi, monsieur Francky.
0: Eh bien, merci. Alors, dédicace de la part de qui, s'il vous plaît?
2: C'est Jean-Pierre de l'Ouest, le danseur.
0: Le danseur de Madison.
2: Twist.
0: Ah, Twist Esther, fini changé?
2: Quoi, Twist?
0: Dis, oula, le danseur de Madison, dis-moi Twist. Mais il a fini changé, alors. Et puis, danseur de Madison, alors.
2: Il danse Madison aussi.
0: Ah bon.
2: Il danse le Twist aussi.
0: Bon, on m'appelle le danseur tout simplement parce que si vous changez tout le temps, Miguel ira pas connaître. Jean-Pierre le danseur pour l'extrait de cette chanson.
2: La chanson d'une idée. Le danseur Madison, ça non, pas danseur, elle inscrit Madison Twist.
0: Ah oui, tout à fait, ouais.
2: Mais le Madison, il connaît pas, on dirait Madison a longtemps, il a réunion, c'est des années 50, la chanson, il pense.
0: possible, oui. Ben, ceux qui le savent pourront peut-être nous le dire, depuis quand?
2: Oui. Ouais. Avant, c'était aux États-Unis, il dit, il ne fait pas les connaître, hein, il
0: oui.
2: dit que mm-hmm. l'idée l'amène ça en France.
0: Ben, elle est possible, effectivement. Il y a tellement de choses qui nous arrivent des États-Unis, dans ces époques-là, notamment, dans cette période des années 50, oui, tout à fait. Oui. Ben, pour ce matin, ce sera Jacques Dutronc, mon cher Jean-Pierre.
2: Ah, mais ça bougeait, là.
0: Mais là, ça a défoulé, alors.
2: Oui.
0: Allez, bonne journée Jean-Pierre, à bientôt.
2: Allez,
0: Jacques Dutronc pour la chanson, voici les cactus.

0: Jacques Dutronc, les cactus. Anniversaire à ma cousine Isabelle Anamoutou du côté de Barrage. On est là dans les Hauts-de-Saint-Paul. Une grande pensée pour mes tantes jumelles. Elles auraient eu 95 ans. Et puis le bonjour à la famille et les amis, c'est signé David et Sonia du côté de Clermont-Ferrand. 02 62 99 14 00 Freedom. Allô, bonjour.
1: Allô.
0: Bonjour madame.
1: Bonjour Francky, ça va?
0: Oui, moi j'ai bien, et où ça va?
1: Ça va, merci, c'est Sabine de l'Ouest.
0: Je vous écoute, Sabine de l'Ouest.
1: Oui, je voudrais écouter la chanson de Tibat, l'infini, c'est Tibat.
0: Bart, infini, oui. Non. Tibat, t'es avant ça?
1: Oui.
0: Tibat, une grande, il veut dire.
1: Oui, un grand jeune homme, oui.
0: Exact.
1: Oui, c'est pour ma soeur Chantal de l'écran qui fête ses 33 ans de mariage aujourd'hui.
0: Oh là!
1: Oui, un petit pensée pour son mari qui n'est plus de ce monde.
0: Mmh. Ben, on pense surtout à ceux qui sont là, bien évidemment. Donc, 33 ans pour elle de mariage, noce de Porphyre.
1: Porphyre.
0: Voilà.
1: Merci, Francky. Et ses trois enfants, et Giovanni, Cédric, tous ses petits-enfants.
0: Mmh.
1: Bonjour à toute l'équipe de Freedom.
0: Merci Sabine de l'Ouest.
1: Merci Francky, bonne journée à toi. Merci.
0: La chanson de Bart, infini demandée justement pour cette occasion. Merci encore et belle journée. Bart, dans quelques instants d'ailleurs, mais regarde le timing, on devra laisser place à la revue de presse. Juste après la chanson peut-être.

0: Barthes sur l'extrait de cette chanson Infini. Allez, on va souhaiter une année de plus à Bernard Maillot. Plein de bisous de la part de Nadège du côté de Bordeaux. Tiens Nadège, nous on vous souhaite une très bonne fête aujourd'hui. 02 62 99 14 00. On est encore le temps. Freedom, bonjour, allô? Allô?
1: Oui, bonjour.
0: Bonjour madame.
1: C'est Ginette du Tampon?
0: Oui, Ginette.
1: Oui, c'est pour un anniversaire de, pour mon petit-enfant, Nolan Salama de Saint-Louis. Son anniversaire aujourd'hui.
0: Bon anniversaire, Nolan.
1: Bisous à son papa, Dimitri, sa maman, Sarah, sa petite sœur, Anaï. Et mettre un bon petit mot sur l'anniversaire pour lui.
0: Bah, tout ça, on traque là pour demander à une chanson anniversaire. Un petit cas que vous avez un bon titre, malin.
1: Ben non,
0: tout
1: le temps,
0: il demande
1: ici, mais
0: vous êtes mon
1: passer tout le temps.
0: Ben oui, ben, si vous t'arrêtez avec l'anniversaire aussi, ou.
1: Ouais. Non, ben, vous me faites, c'est pas ma force d'être beau pour l'anniversaire.
0: Ben non, ouais, non, on m'a pas dit arrête de faire l'anniversaire, on m'a parlé des chansons, tous à la musique.
1: Ah, d'accord, ben, mettez un bon petit morceau à son niveau, quoi, elle a 13 ans aujourd'hui.
0: Elle a 13 ans aujourd'hui. Que sa bonne maman ait 13 ans, il écoute aujourd'hui, standardiste. Que sa maman ait 13 ans. Sa maman est 13 ans, écoute. Autre maman écoute quoi, autre raison, on ne connaît pas aussi.
1: Ah, ouais. Bon. Écoute un bon morceau, l'anniversaire, il sort d'un peu de sa tête pour aujourd'hui.
0: Voilà, bon allez, on a fait plaisir, Aline, on a mis un anniversaire.
1: Ben, pour toute la famille, c'est moi aussi. Et pour si mon papa, c'est un machin de freedom, il titille Bassamata.
0: Merci, Miss Fata, une belle journée.
1: Allez, c'est ma famille, alors.
0: À très, bien. À très bientôt, Ginette du Tampon.
1: Merci, allez.
0: Happy birthday de Matouston. On m'a pas rien en tête, là, ce matin. La tête est vide, là. Déjà ça dans la main.

0: Eh oui, bon anniversaire. Nous, on est pris par le temps de notre côté. On doit marquer la pause dans quelques instants. Christophe Damour.
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0: Freedom, voici la revue de presse préparée et présentée par Christophe Damour. Bonjour Christophe.
3: Bonjour Francky, bonjour à tous.
0: À la une du quotidien de ce matin, on parle de l'ancien directeur de cabinet de Sainte-Suzanne impliqué dans un trafic de drogue.
3: Oui Francky, Sainte-Suzanne, réquisition salée pour l'ex-DIRCAB. Titre le quotidien de ce matin. Trafic de Zamal vers Maurice, hein, on en a beaucoup parlé il y a quelques temps. Alors 7 ans de prison ont été requis contre l'ex-directeur de cabinet de Sainte-Suzanne. Condamné en première instance à 4 et 5 ans de prison pour leur participation à un vaste trafic de Zamal entre La Réunion et l'île Maurice, Bertrand de Boisvilliers, Gaëtan Petit Desmanges, Guito Louise et Laurent Mariaille ont comparu hier devant la cour d'appel de Saint-Denis suite à un appel du parquet qui avait estimé les peines trop faibles. Finalement, ils seront fixés sur leur sort le 8 octobre prochain. Et puis le quotidien vous propose un supplément gratuit sur la production locale aujourd'hui, Francky. La production locale, produire ici, construire demain, 50 ans d'engagement pour La Réunion. C'est le gros titre qui barre la une de ce supplément gratuit du quotidien. Il y a plusieurs reportages qui ont un rapport avec la production et la culture. Alors, par exemple, on vous parle de 100% La Réunion, la marque qui se démarque. On parle également de canne à sucre avec les enjeux d'une filière essentielle. Et puis, il y a aussi un reportage sur la vanille et le visage du terroir, le goût du pays, la fierté du métier. Tout cela à découvrir dans ce supplément gratuit sur la production locale du quotidien.
0: À la une de freedom.fr, on parle de ce drame qui s'est déroulé à la mairie de Sainte-Suzanne.
3: Oui, Francky, une tragédie qui nous bouleverse profondément. Le maire de Sainte-Suzanne réagit après le décès d'Olivier, 44 ans et père de famille, agent communal à Sainte-Suzanne sur son lieu de travail, titre freedom.fr. Alors cet agent communal, Olivier, est mort hier matin sur son lieu de travail. Le maire Alexandre Leikensheng a exprimé sa vive émotion et ses condoléances à la famille de la victime. Un soutien particulier sera mis en place pour les agents qui ont été témoins du drame.
0: À la une de Info 974, il est question de la levée de l'interdiction pour les poids lourds du chemin Fursy-Pitou à Saint-Benoît.
3: Oui, on en a beaucoup parlé ces derniers jours. Saint-Benoît, l'interdiction des poids lourds, finalement levée. Dès ce soir, chemin Fursy-Pitou, titre Info 974. Alors, le maire, Patrice Sely, a signé hier la levée de l'interdiction visant les poids lourds sur le chemin Fursy-Pitou à la rivière des Roches à Saint-Benoît. Tous les véhicules peuvent désormais y circuler sans restriction de charge, et ce jusqu'au 31 décembre prochain. La mesure intervient pendant que communes et industriels négocient une convention sur l'entretien des routes empruntées par les camions à Saint-Benoît.
0: Il a fallu l'intervention du préfet d'ailleurs pour abroger cette interdiction.
3: Exactement, ouais. C'est ce qu'on vous disait hier d'ailleurs. Oui.
0: À la une de l'info.re, on parle d'un cas de méningite dans une école de Saint-Denis.
3: Oui, Saint-Denis, un cas de méningite à méningocoque chez un élève à l'école primaire de la Chaumière à Saint-Denis, titre l'info.re. Alors l'ARS a confirmé ce cas de méningite à méningocoque chez un élève de CP à l'école primaire de la Chaumière à Saint-Denis. L'enfant a été prise en charge dès mardi et ne serait pas dans un état préoccupant. Alors l'ARS, le rectorat et la ville ont tout de même mis en place des mesures pour informer les familles et le personnel et prévenir tout risque de contagion, parce que ça peut être dangereux bien évidemment.
0: Freedom, on passe à la météo de cette journée, la météo avec SOS Click.
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0: Christophe Damour, Claudie, du côté du Brûlé, a répondu à notre question. Hein.
3: Oui, j'entendais ce matin, ouais, 13 degrés au thermomètre, voilà, et il faisait
0: exactement.
3: Très froid. Très difficile de...
0: on est d'accord.
3: Main en douceur.
0: Quelle douceur. Quelle douceur.
3: Alors, justement, il peut emmener la douceur.
0: Il peut. Voilà, moi d'accord avec vous.
3: Pour réchauffer.
0: Il peut, mais il n'est pas systématique.
3: Pas systématique, oui. Alors, oui, c'est vrai qu'il a fait, froid. Oui. On emploie le mot froid. C'est très rare qu'il fasse froid. À la Réunion, généralement, il fait frais. Mais là, il a fait froid dans les hauts cette nuit. On a relevé 4 degrés au volcan et à la plaine des Chicots. Et on a relevé un petit degré cette nuit au Maïdo.
0: Un degré, oui.
3: Ouais. Alors ça va vite remonter dans la journée, hein, jusqu'à 27 degrés sur le littoral, 12 degrés sur les plus hauts sommets, jusqu'à 21 degrés dans les cirques. Alors aujourd'hui, l'île sera un peu coupée en deux, un peu comme la tendance depuis le début de cette semaine. Sur toute la façade est, des nuages et des pluies. Et sur toute la façade ouest-nord-ouest, le temps sera beaucoup plus clément, avec quand même cette présence nuageuse.
0: La niaise.
3: Fin de la semaine. Nuageuse.
0: D'accord.
3: À l'intérieur
0: nuageuse,
3: de l'île.
0: Je vais vous aider. Ouais.
3: À l'intérieur, où là aussi, des pluies ne sont pas à exclure. Le littoral ouest-nord-ouest conservera de belles périodes ensoleillées.
0: Merci Christophe Damour, vous nous
3: enfin, j'ai mal avec les aides et tout.
0: C'est tout le vendredi. Vous reviendrez.
3: Vendredi, c'est annonce le week-end. Ouais. Ça annonce la fête.
0: C'est vrai, ça annonce la fin du travail.
3: Et le début de la fête.
0: Je sais pas si c'est le début de la fête, mais le début du repos surtout.
3: Oui. Oui.
0: Non, là, vous avez marqué un blanc.
3: Hein. Oui, parce que c'est vrai que finalement on est censé se reposer.
0: Bah bien sûr.
3: Mais généralement, il y a des personnes qui font beaucoup la fête quand elles sont
0: avec toi. Bah après,
3: du coup, elles sont encore plus fatiguées. Elles réveillent lundi, dimanche.
0: Après, assume pour revenir le lundi, par contre. Hein. Voilà, exactement. Donc, avis à bon entendeur.
3: Week-end prochain, mis dormi repose. Ou ça.
0: Ah ouais.
3: Ou ça.
0: La bouche est comme un tao. Hein. La langue
3: n'a pas le zoo.
0: Exactement. Allez, la suite avec vous tout à l'heure à 6h.
3: Bonne journée, bon réveil.
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0: 02 62 99 14 00. On est toujours sur les anniversaires. Vous êtes les bienvenus. Et dans quelques instants également, vos messages au 06 92 91 5000. Freedom, allô, bonjour. Allô. Monsieur, madame, vous nous entendez? Ben, m'appelle dessus, là, on marche pas. Allô?
5: Oui, bonjour, tranquille.
0: Ça fonctionne. Bonjour, madame.
5: Oui, bien, merci.
0: Bonjour, Mimose, oui.
5: La connue sucrée, la brisette cocane, non!
0: Ah, on est d'accord? De quel côté au Léo, Mimose, pour rappel?
5: On est de Mogaya, mais ça monte Silas.
0: Ah, là où monte Silas? Où ça rôde, bout de corps?
5: Et ça reflète toutes les poires, là.
0: Ah ouais, non, mais sérieux, quoi. Où monte Silas, quand, là, aujourd'hui même, face au week-end?
5: Ce matin,
0: nous. C'est quand?
5: Ce matin
0: même. Et vous faites le week-end là-haut ou pas? Vous faites la nuit, me veut dire?
5: En week-end.
0: Ah ben ouais, ben où ça a senti passer? Lundi matin, dernière nouvelle.
5: Ah oui, il n'aura plus de poils comme à descendre. Tout aura fini avec un alot.
0: Ça va finir casser, oui. Bon alors, comme peut faire pour ce matin, Mimose?
5: Mais ça t'a déjà bonne chance.
0: Ben déjà bon week-end, hein, week-end à Silaos, oui. On vous souhaite un bon week-end.
5: Je vais voir les émeraudes de Belkir.
0: Oui.
5: Et ben mettez-vous ces gars pour nous, comme ça nous va bien rouler à soir, voir des coucouins du feu, puis nous sentir rappelés.
0: Ouais, c'est vrai que après c'est ça aussi, hein, c'est le petit moment de profiter, de rester tranquille, sans ravager quoi.
5: Ouais, de toute façon nous l'emmène des trucs tout comme ça, ils sont fans.
0: Très bien.
5: Ouais, on a déjà le rhum tamarin, le rhum tisane, le goyavelé, l'eau anisette, complète avec un petit peu de vin, si là-haut, tu connais, bah, c'est fait.
0: Ouais, vaut mieux de s'arrêter là-haut, en fin de compte. Non, montez, mais arrête là-haut, hein. Vous descendez pas, hein. Allez, Missato, une bonne journée.
5: Allez, bonne journée.
0: Merci, Mimose, à bientôt. Allez, au revoir. Ah, ça va chauffer là. Bon, la chanson, Jean-Roland Miquel.

0: Cascassé. Tiens, retiens ce titre, hein, très sympa. Frédéric, on continue également, message au 06 92 91 5000. Et Léonore et Olivier Duport nous souhaitent un joyeux anniversaire. Liliane Romilly de la Saline Léo. Liliane, bonne fête et bonne journée. Et Léonore, à demain. Du côté de Saint-Leu. 02 62 99 14 00. Frédéric, allô?
1: Allô, oui, bonjour.
0: Bonjour, madame.
1: C'est Geneviève de l'Ouest.
0: Oui, Geneviève.
1: Je souhaite à moi et à mon mari un joyeux anniversaire de mariage aujourd'hui.
0: Comment,
1: 41 ans de mariage.
0: Comment s'appelle votre mari?
1: Jean-Maurice.
0: Jean-Maurice. Alors, Geneviève et Jean-Maurice, 41 ans de mariage, ça correspond aux noces de fer. Là, c'est du solide, là. Hein.
1: Ah oui, là, c'est solide, là.
0: Ah oui, oui, oui, oui. Donc, joyeuses noces à tous les deux.
1: Merci.
0: Mm-hmm. Qu'est-ce qui pourrait vous faire plaisir ce matin?
1: Vous avez dit que Emilia Marie toujours.
0: Ah, l'amour toujours en rendez-vous, ça c'est mignon ça.
1: Ah oui, toujours. Emilia Marie, la chanson d'Apollonia, Aumem Miem.
0: Aumem Miem?
1: Oui.
0: Mmh.
1: Apollonia.
0: Apollonia, mais t'es croyant, ça veut dire, moi je dis nous sommes mariés, mais non.
1: Ah non,
0: ben voilà, c'est ça. Ben oui, mais par contre, l'amour elle est toujours là, donc l'important des fois aussi de mettre le doigt dessus, quoi.
1: Voilà.
0: Allez, Mirod a ce titre Aumem Miem du groupe Apollonia. Ouais. Eh bien, belle journée Geneviève.
1: Merci beaucoup.
0: Profite bien et abuse pas.
1: Merci. Au revoir.
0: Allez, à très bientôt. Au revoir.
1: Au revoir.
0: Aumem Miem, interprété par le groupe Apollonia. Très bon choix hein, pour passer un petit message d'amour à son tendre et cher. Voici l'extrait de cette chanson du groupe Apollonia avec Bruno et Cille. 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

0: au même Miem interprété par Apollonia. Au départ, tu crois, mais attends, dessus la version instrumentale, quoi. Freedom, on continue. Notre message arrivé sur le 06 92 91 5000. Alors, joyeux anniversaire à Nolan Selom. C'est de la part de mamie Angeline. Je crois qu'on a parlé de lui tout à l'heure. Et puis, Nadège de Saint-Louis nous souhaite à vous une bonne fête, un bon vendredi également. Et puis, un bonjour à vos bénéficiaires, ma chère Nadège, du côté de Saint-Louis. C'est un... On vous écoute tous les jours, elle nous dit. Hein. Rayon de soleil pour nos bénéficiaires. Eh bien, bonne journée et profitez bien de ce vendredi. 02 62 99 14 00. On est quasiment presque à... au dernier appel. Freedom, bonjour, allô? Allô?
1: Allô?
0: Bonjour madame.
1: Bonjour.
0: Oui.
1: C'est pour souhaiter un bon anniversaire à mon garçon Evan.
0: Oui.
1: Ça fait un an depuis aujourd'hui.
0: Mm-hmm.
1: Une bonne journée à tout le monde et toute la famille. Et je voulais écouter la chanson de Misty, anniversaire.
0: Anniversaire de Misty. Madame, juste une question, votre prénom c'est comment?
1: C'est Adrienne de Saint-André.
0: Adrienne, vous n'avez pas appelé hier vous?
1: Ben aujourd'hui anniversaire Evan, du coup il
0: Ben ah, mais ma chère Adrienne.
1: Bon anniversaire, bien.
0: Ben non, c'est pas que c'est arrête. Ben c'est pas, dis pas comme ça. Mais profite, fais les deux en même temps quand on gagne la ligne, c'est mieux. Ben oui, bien sûr. Bon, on se passera de la chanson pour aujourd'hui, mais bon anniversaire à Evan. Ça, c'est important quand même. Mille souhaits à vous une bonne journée, Adrienne.
1: Merci, au revoir.
0: À très bientôt. Anniversaire à Evan. Oui, hésite pas, fais les deux en même temps dans la semaine. Hein. Sinon, ben il prend trop la place. En colère quoi? Freedom, bonjour. Allô.
2: Oui, bonjour, Frankie.
0: Bonjour, madame.
2: Oui,
0: Rentled.
2: Une dédicace.
0: Oui.
2: Choupinou Style.
0: Choupinou Style?
2: Oui.
0: Vous voulez aller la salette?
2: Ben, vous voulez aller la salette.
0: Ben oui, vous voulez briller?
2: Ben, vous briller, voilà.
0: Avec des rats pour la chanson. C'est ça, hein, c'est la chanson de des rats et Choupinou Style.
2: Oui, voilà.
0: Ok. Voilà. Les bons, Mical, un extrait tout à l'heure. Pour qui la chanson, madame?
2: Ben, c'est pour.
0: Rentled.
2: Ma soeur qui fête son anniversaire.
0: Comment s'appelle votre soeur?
2: Victorine.
0: Oh, d'accord. De quelle commune?
2: Saint-Louis.
0: Oui.
2: Et puis, ben, pour toutes mes amies qui sont à l'écoute, bonjour à Mme Keta du Port. Et puis, à tous mes amis qui vont me reconnaître, me s'apprêter la salette. Et puis, ben, pour toute l'équipe de Freedom, bonne journée, bon week-end à tout le monde.
0: Merci beaucoup. Mical, l'extrait de la chanson tout à l'heure, parce qu'on a les avis communiqués, mais on ne manquera pas pour votre sœur Victorine tout à l'heure.
2: Merci, au revoir.
0: Bonne journée, Reine-Claude, à bientôt.
2: Également, au revoir.
0: Freedom, il est temps pour nous de retrouver les avis communiqués. 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

0: Bellevue Sainte-Suzanne. Décès de Monsieur Beauvio Daniel. Décès de Monsieur Beauvio Daniel. Domicilié impasse Fleur de Canne à Bellevue Sainte-Suzanne. Décès survenu samedi à l'âge de 77 ans. Le convoi mortuaire sortira du centre funéraire de commune Prima demain samedi. La bénédiction aura lieu en la chapelle du centre funéraire de commune Prima à 10h demain matin, suivie de la crémation. À Saint-Gilles-Léo-Saint-Paul, chemin Tamatave. Décès de Monsieur Edmond Yves René, dit Tisieux. Décès de Monsieur Edmond Yves René, dit Tisieux. Décès survenu mardi à l'âge de 76 ans. Le convoi mortuaire sortira de son domicile, 17 chemin Tamatave à Saint-Gilles-Léo-Saint-Paul aujourd'hui. La bénédiction aura lieu en l'église de Saint-Gilles-Léo à 15h30 cet après-midi. L'inhumation se fera au cimetière du même lieu. À Saint-Pierre et à Saint-Denis, décès de Monsieur Philin Thierry. Décès de Monsieur Philin Thierry, domicilié à Saint-Pierre. Décès survenu jeudi à l'âge de 56 ans. Le convoi mortuaire sortira du centre funéraire de commune Prima. Aujourd'hui, la bénédiction aura lieu en la chapelle du centre funéraire de commune Prima à 13h30 cet après-midi, suivie de la crémation. À Saint-Denis, à Saint-André, décès de Madame Lecatte, Marie-Mireille Négrondin. Décès de Madame Lecatte, Marie-Mireille Négrondin. Décès survenu mardi à l'âge de 77 ans. Le convoi mortuaire sortira du centre funéraire de commune Prima aujourd'hui. La bénédiction aura lieu dans la chapelle du centre funéraire de Prima à 11h ce matin, suivie de la crémation. À la rivière des Galets au port et à la possession. Décès de Madame Lescaré, née Narsou, Liliane Marie Suzy, dite Lalanne. Décès de Madame Lescaré, née Narsou, Liliane Marie Suzy, dite Lalanne. Décès survenu mercredi à l'âge de 90 ans. Le convoi mortuaire sortira de son domicile, 3 allée Goya, à la rivière des Galets au port aujourd'hui. La bénédiction aura lieu en l'église de la rivière des Galets à 15h cet après-midi. L'inhumation se fera au cimetière de la Possession. Au port et à la Possession, décès de Monsieur Minacci Roger Ivrin, dit Tivrin. Décès de Monsieur Minacci Roger Ivrin, dit Tivrin, ancien docker. Décès survenu mardi à l'âge de 84 ans. Le convoi mortuaire sortira de son domicile, 8 allée Louise Lab, au port aujourd'hui. La bénédiction aura lieu au domicile par un pasteur de la mission Salut et Guérison à 14h30 cet après-midi. L'inhumation se fera au cimetière de la Possession. À la rivière Saint-Louis, décès de Madame Lafosse Lia Thérèse née Adras. Décès de Madame Lafosse Lia Thérèse née Adras. Décès survenu mercredi à l'âge de 93 ans. Le convoi mortuaire sortira de son domicile au 142 rue Évariste de Parny à la rivière Saint-Louis aujourd'hui. La bénédiction aura lieu en l'église Notre-Dame du Rosaire de la rivière Saint-Louis à 15h cet après-midi. L'inhumation se fera au cimetière de la rivière Saint-Louis. À l'étang Salé, décès de Madame Baïf Marie-André dite Dédé. Décès de Madame Baïf Marie-André dite Dédé. Décès survenu mercredi à l'âge de 70 ans. Le convoi mortuaire sortira de son domicile, 427 route des Canaux à l'étang Salé-Léo aujourd'hui. La bénédiction aura lieu en l'église de l'étang Salé à 13h cet après-midi. L'inhumation se fera au cimetière du même lieu. En métropole et à Sainte-Marie, décès de Monsieur Caron Jean-Yves dit Bob. Décès de Monsieur Caron Jean-Yves dit Bob, originaire de Sainte-Suzanne. Décès survenu en métropole le mercredi 2 septembre à l'âge de 68 ans. Le convoi mortuaire sortira du centre funéraire de Bois-Rouge-Sainte-Marie aujourd'hui. La bénédiction aura lieu en la chapelle du centre funéraire de Bois-Rouge à 10h30 ce matin. L'inhumation se fera au cimetière de Bois-Rouge-Sainte-Marie. En métropole à Chaville, décès de Madame Veuve Perrault Louis née Juvenal Angèle Rosemée dite Mémé. Décès de Madame Veuve Perrault Louis née Juvenal Angèle Rosemée dite Mémé, originaire de la ravine des Lataniers à la Possession. Décès survenu en métropole jeudi à l'âge de 88 ans. La date et le lieu des obsèques vous seront communiqués ultérieurement. En métropole, décès de Monsieur Pitou Jean-Pierre Jérôme. Décès de Monsieur Pitou Jean-Pierre Jérôme, originaire de Saint-Philippe. Décès survenu en métropole mardi à l'âge de 76 ans. La bénédiction aura lieu en métropole à 10h30 mercredi matin. Au tampon, décès de Monsieur Boucher Jean-Baptiste Camille. Décès de Monsieur Boucher Jean-Baptiste Camille. Décès survenu mercredi à l'âge de 79 ans. Le convoi mortuaire sortira de la maison des veillées du tampon aujourd'hui. La bénédiction aura lieu en l'église du tampon centre-ville à 14h30 cet après-midi. L'inhumation se fera au cimetière du tampon centre-ville. Au tampon 3 mars, décès de Monsieur Payette Henri Jean-Marcel dit Giroux. Décès de Monsieur Payette Henri Jean-Marcel dit Giroux. Décès survenu tragiquement mercredi à l'âge de 43 ans. Le convoi mortuaire sortira de la chapelle ardente du tampon aujourd'hui. La bénédiction aura lieu en l'église de 3 mars à 15h cet après-midi. L'inhumation se fera au cimetière de Terrain Fleuri au tampon. Au port, décès de Monsieur Tia Owai Tian Un, dit Tiun ou Jules. Décès de Monsieur Tia Owai Tian Un, dit Tiun ou Jules, ancien commerçant au port. Décès survenu mercredi à l'âge de 82 ans. La date et le lieu des obsèques vous seront communiqués ultérieurement. À Sainte-Anne-Saint-Benoît et à Saint-André, décès de Monsieur Barrel, Georges-Marie Roger, Jean-Joseph Camille. Décès de Monsieur Barrel, Georges-Marie Roger, Joseph Camille, originaire du port, résident à Cambourg, Sainte-Anne-Saint-Benoît. Décès survenu mercredi à l'âge de 85 ans. Le convoi mortuaire sortira du centre funéraire de Saint-André aujourd'hui. La bénédiction aura lieu en l'église de Saint-André à 13h30 cet après-midi. L'inhumation se fera au cimetière marin du port. À Saint-Pierre, décès de Monsieur Barré David José Louis dit Dédé. Décès de Monsieur Barré David José Louis dit Dédé. Décès survenu vendredi à l'âge de 57 ans. La bénédiction aura lieu au cimetière de Saint-Pierre à 14h cet après-midi. L'inhumation se fera au cimetière de Saint-Pierre. À Saint-Pierre, décès de Madame Bossiardi, née Louiseau Guidemé. Décès de Madame Bossiardi, née Louiseau Guidemé, originaire de Grand-Bois-Saint-Pierre, fille de Monsieur et de Madame Louiseau. Décès survenu hier à l'âge de 72 ans. Le convoi mortuaire sortira du centre funéraire sud, ligne Paradis Saint-Pierre aujourd'hui. La bénédiction aura lieu en l'église de la Ravine Blanche à 16h30 cet après-midi. L'inhumation se fera au cimetière de Saint-Pierre. À la Salines-les-Bains Saint-Paul, décès de Monsieur Cadet Alain Claude. Décès de Monsieur Cadet Alain Claude. Décès survenu hier à l'âge de 64 ans. Le convoi mortuaire sortira de son domicile, 37 rue de Jade, à la Salines-les-Bains Saint-Paul. La veillée débutera à partir de 17h ce soir. La bénédiction aura lieu en l'église Saint-Gilles-les-Bains à 11h demain matin, suivie de la crémation au centre funéraire sud. À l'ermitage Léo Saint-Paul, décès de Monsieur Sabatier Patrice Claude dit Leroy. Décès de Monsieur Sabatier Patrice Claude dit Leroy. Décès survenu hier à l'âge de 62 ans. Le convoi mortuaire sortira de la chapelle ardente de l'étang Saint-Paul aujourd'hui. La bénédiction aura lieu en l'église de la Saline Léo à 10h ce matin. L'inhumation se fera au cimetière de la Saline Léo. À Trois-Bassins et à Saint-Denis, décès de Monsieur Laval Armand Yolan dit Yo-Yo des Soulmaines. Décès de Monsieur Laval Armand Yolan dit Yo-Yo des Soulmaines. Décès survenu mercredi à l'âge de 75 ans. Le convoi mortuaire sortira du centre funéraire de Commune Prima. La date et le lieu des obsèques vous seront communiqués ultérieurement. À la Ravine des Cabris Saint-Pierre, décès de Madame Farja André. Décès de Madame Farja André, originaire du département de l'Orme en métropole. Décès survenu hier à l'âge de 81 ans. La date et le lieu des obsèques vous seront communiqués ultérieurement. Et à la Ressource Sainte-Marie, décès de Monsieur Beg Jean-Christophe, instructeur en sûreté à l'aéroport Roland-Garros. Décès survenu hier à l'âge de 46 ans. Le convoi mortuaire sortira du centre funéraire de Bois-Rouge-Sainte-Marie aujourd'hui. La bénédiction aura lieu en l'église de la Rivière des Pluies à 15h cet après-midi. L'inhumation se fera au cimetière de Bois-Rouge-Sainte-Marie. Pour tous vos avis de décès, un seul numéro, le 02 62 41 51 51.
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Collecte de sang prévue aujourd'hui au niveau du McDonald's Moulin Joly à la Possession de midi à 17h. 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Autre collecte de sang à signaler au niveau de la Maison du Pèlerin, paroisse de l'Étang Salé-Léo, de 8h à 13h, de 8h à 13h au niveau de la Maison

0: inflation ou encore geler le point d'indice des fonctionnaires, une possibilité qui provoque immédiatement la colère des syndicats. La secrétaire générale de la CGT, Sophie Binet, dénonce un scandale. Elle promet une journée noire pour la mobilisation du 29 septembre. Les chefs de parti conviés à l'Élysée ce vendredi, Emmanuel Macron souhaite évoquer avec eux les conflits internationaux et leurs conséquences en France, notamment concernant l'énergie. Marine Tondelier, Jordan Bardella ou encore Fabien Roussel ont déjà répondu favorablement à cette invitation du chef de l'État. Et parmi les conséquences du contexte international, la crise des carburants. Après 6 heures de discussion avec les représentants des pêcheurs, la ministre de la Mer, Catherine Chabot, a pris la parole. Elle annonce que les aides vont suivre la courbe des prix des carburants. Un prêt à taux zéro sera également accordé à la profession. Les pêcheurs, eux, se sont engagés à lever les blocages. Un départ au gouvernement. Le ministre délégué à la ruralité, Michel Fournier, quitte son poste. D'après plusieurs médias, le premier ministre Sébastien Lecornu était averti de longue date de ce départ de l'ancien président de l'Association des maires ruraux de France. Marine Le Pen, elle, était en déplacement en Gironde, au Porche. D'après la candidate à la présidentielle, il faut tirer des leçons des incendies qui ont touché le territoire cet été. Elle dénonce un certain nombre de défaillances. Demain, c'est le député insoumis Éric Coquerel qui sera sur place dans le cadre de la mission d'information sur le coût de la canicule et des incendies. Et puis le sport, pour finir avec une nouvelle numéro 2 pour le tennis français. La russe Anna Blinkova est officiellement naturalisée française. Classée 94e mondiale, la joueuse de 28 ans devient la nouvelle numéro 2 française. Native de Moscou, elle est la deuxième joueuse russe à être naturalisée française après Varvara Gracheva. Voilà pour l'actu, je vous souhaite une très belle journée.
1: Freedom, 6h passées de 2 minutes. Voici la revue de presse préparée et présentée par Christophe Damour. Bonjour Christophe.
2: Bonjour Francky, bonjour à tous.
1: À la une du quotidien de ce matin, on parle du patrimoine de Lille.
2: Oui, dans le cadre des journées du patrimoine, avec la photo de cette vieille bâtisse située tout en haut de la rue Sainte-Marie à Saint-Denis. Alors, patrimoine, trésor en péril, titre le quotidien de ce matin. La conservation du patrimoine, Francky, est un combat du quotidien. La 43e édition des Journées européennes du patrimoine débute aujourd'hui, et ce jusqu'à dimanche, aux quatre coins de l'île. L'une des thématiques cette année, c'est le patrimoine en péril. Plus de 200 événements sont organisés dans la majorité des communes. L'occasion pour les Réunionnais de découvrir ou de redécouvrir un héritage qui ne se résume pas qu'au bâtiment, mais englobe aussi des savoir-faire et des traditions. Et puis retrouver également dans le quotidien tous les bons plans pour ces journées du patrimoine. Et puis le quotidien vous propose un supplément gratuit aujourd'hui sur la production locale. Production locale, produire ici, construire demain, 50 ans d'engagement pour la Réunion, titre ce supplément gratuit du quotidien où l'on retrouve plusieurs reportages autour de ce qui est production locale, culture, etc. On parle de la marque 100% La Réunion, la marque qui se démarque, écrit encore le quotidien. Canne à sucre avec les enjeux d'une filière essentielle. On parle de la vanille du terroir et du visage du terroir. Le goût du pays et la fierté du métier, écrit encore ce supplément du quotidien.
1: À la une de l'info.re, il est question d'une vaste opération des forces de l'ordre. C'était hier soir au Chaudron.
2: Oui, Francky, à Saint-Denis, une vaste opération de sécurisation menée au Chaudron hier soir, titre l'info.re. Une vaste opération de sécurisation a été déployée hier soir après les violences urbaines qui ont touché le quartier ces derniers jours. Policiers et gendarmes ont été mobilisés en nombre et même le préfet Patrice Latron s'est rendu sur place.
1: À la une de Zinfo 974, il est question de la levée de l'interdiction pour les poids lourds du chemin Furcy-Pitou à Saint-Benoît.
2: Oui, plutôt une bonne nouvelle pour les chauffeurs de poids lourds. Saint-Benoît, l'interdiction des poids lourds finalement levée au chemin Furcy-Pitou, titre Zinfo 974. Le maire, Patrice Sély, a signé hier la levée de l'interdiction de l'interdiction de tous les poids lourds sur le chemin Furcy-Pitou à la rivière des Roches. Tous les véhicules peuvent désormais y circuler sans restriction de charge, et ce jusqu'au 31 décembre 2026. La mesure intervient pendant que communes et industriels négocient une convention sur l'entretien des routes empruntées par les camions.
1: Et les constructions dans les secteurs pourront reprendre.
2: Exactement.
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2: Il faut s'attendre à un peu de pluie aujourd'hui.
3: Oui, alors un petit mot quand même sur la une de Freedom.fr. Qu'on n'a pas oublié, hein, rassurez-vous, où on revient sur ce triste drame qui s'est déroulé hier à Sainte-Suzanne, où cet employé communal a été retrouvé mort dans les toilettes de l'hôtel de ville de Sainte-Suzanne, et on parle de cellules psychologiques qui devraient être mises en place, notamment pour ses collègues et les personnes qui ont assisté au drame. Et puis restez bien à l'écoute, puisque tout à l'heure à 6h30, on entendra les déclarations du maire de Sainte-Suzanne au sujet de ce drame.
2: Alors le temps justement d'en parler, dans le secteur est, des pluies qui vont encore être présentes.
3: Oui. Il fera pas beau sur l'est. Il fera pas beau sur l'est avec des nuages et de la pluie. Et ces nuages auront tendance à se développer à l'intérieur de l'île au fil des heures, où là aussi des averses sont possibles sur les zones côtières. Seule la zone ouest de l'île, toute la partie ouest devrait connaître quelques belles éclaircies. Des températures de saison, on attend jusqu'à 27 degrés sur le littoral, jusqu'à 12 degrés sur les plus hauts sommets, et entre 18 et 21 degrés dans les cirques, par exemple, du côté de Salazie, Francky.
2: Voilà, il fait frais, donc vous l'aurez compris, il fera meilleur dans le courant de la journée. Chacun sa température.
3: Il fait frais parce que dans la nuit, Météo France a relevé par exemple 4 degrés à la plaine des Chicots et au volcan, et pour ceux qui habitent au Maïdo, 1 degré.
2: Alors, on rendez-vous compte, ça entend les abattre, dans les bars, ça doit faire du bien.
3: Ce qui a été relevé, c'est pas le ressenti, hein.
2: Ah, le ressenti doit être pire.
3: Ah, le ressenti doit être négatif.
2: Ah ouais, totalement.
3: Surtout au Maïdou.
2: Bon courage à vous qui habitez les hauts de l'île. Allez, le temps, ça c'est fait. Le prochain rendez-vous, 6h30, premier journal.
3: Premier journal de la rédaction. Très bon réveil et terminez bien cette semaine avec Freedom.
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2: Freedom, le temps de marquer la pause dans quelques instants, la Moukatali.
4: La minute dionysienne. Ce samedi 12 septembre, Saint-Denis a été retenu parmi 18 villes en France pour accueillir une étape de la tournée nationale Septembre Bouge. Jacky Lebon, président de l'Office municipal des sports.
5: On a une ville qui est volontaire et qui en tout cas met les moyens pour tout ce qui concerne le sport santé, et ce genre de journée ne peut que permettre de rassembler encore un plus grand nombre. Le but final de tout ça, c'est de vivre longtemps, vivre vieux, mais en bonne santé.
4: Au stade Marc Nassau à Champfleury, un grand village sport santé gratuit et ouvert à tous, a rassemblé petits et grands autour d'un même objectif, bouger au moins 30 minutes par jour. Erika Barech, maire de Saint-Denis.
6: La ville agit avec vous, grâce à vous, ensemble, pour préserver le bien que nous avons le plus précieux, c'est-à-dire notre santé. Et c'est un vrai acte d'amour, la santé. Parce que lorsqu'on est en bonne santé, on a la force nécessaire pour prendre soin de ceux qu'on aime.
4: Une mobilisation qui s'inscrit pleinement dans la politique de la ville.
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2: Freedom, voici le petit causement du vendredi.
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2: Causement du vendredi qui en fait est un causement d'auditeur. Bonjour Isabelle.
4: Bonjour Francky, bonjour à tous et bonjour à Marie-Lise du Chaudron qui vous passe le bonjour Francky.
2: Ouais, bonjour, retourne et bon week-end Marie-Lise du Chaudron. Un petit causement d'auditeur aujourd'hui, vous partez faire un tour sur le standard.
4: Oui, ma patrie écoute le 21-08-08 et m'a trouvé une expression que m'y aime bien. C'est une expression pour une fois simple, transparente, tranquille.
2: Tout le temps il dit ça. Oui.
4: Oui, moi m'y aime bien cette expression-là comme il était jeune fille.
2: Oui.
4: Mais après, c'est vrai que Mité utilise plus. En fait, c'est hier que m'a rendu compte que Mité utilise plus du tout l'expression.
2: Oula.
4: Parce qu'à un moment, il trouve que la paix d'intensité, ou quand on devient parent ou bien en couple, on trouve que des expressions, il paix d'intensité, donc on change. Mais écoute déjà celle-là.
5: C'est pour le Cosmos Auditeur, là, le vendredi, là. Que ça, il veut dire la ronde dans son volant. À quel moment il utilise ça? Quand il ronde dans son volant. Et pour quelle occasion aussi?
4: Bien. En plus, j'aime bien quand le monsieur il prononce, parce que moi aussi, il me prononce comme ça, la ronde dans son volant. Voilà, c'est une expression que Mité aime bien. Mité.
2: Oui, un peu.
4: Non, comme là, il préfère en manche, lui.
2: Ah, en manche aussi, bien.
4: Voilà.
2: Ouais, ça aussi.
4: Dans le nom du père.
2: Oui, oui, ça là aussi, il utilise aussi dans le temps longtemps. Mis en manche, oum, la rentre dans son volant. Belle expression du vendredi, hein. Nous sommes pour la paix des ménages, bien sûr. 02 62 99 12 00.
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2: Et nous allons nous intéresser à la Mukatali maintenant. On va parler galets, rochers, cailloux. Ouais, ouais, un petit cours là, dans quelques instants. On parlera de bavures policières et on parlera aussi de primaire où on est amené à payer une cotisation pour aller voter. Oui, oui, oui, oui. Ça, c'est la Mukatali.
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6: Rochers, galets, cailloux. On est fatigué, diazote. Un galet, c'est ce que Créole appelle un petit roche. Un rocher, c'est un bloc de galets, un bloc. Un diazote comme ça, on a un rocher sur la route. Si on a un rocher sur la route, personne ne circule pas. La route est démontée. Un rocher, c'est un bloc de galets, un ensemble de roches. Un galet, c'est une grosse pierre, un gros caillou. Un caillou, c'est un petit galet. Alors arrête de faire le couillon, un rocher sur la route. S'il y a un rocher sur la route, personne ne circule plus.
7: Oui, la Mukatali, bonjour. La Mukatali, en ce moment, dans l'actualité, montre vraiment la bavure policière. Il y a un policier en train de faire n'importe quoi. Il bat de monatier, il y a graisse, benjen mama, il a pour rien. Au lieu d'ici, j'ajoute, non. À quoi il y a un peu ici? Il y en a plein. La police en France, là-bas, il fait des bavures. Il travaille mama, il cause en grain. Encore, il y a un peu d'autres ici pendant 6 mois. Parce que ce drone-là a besoin de toi claquement. Là, besoin de policier comme ça ici. Parce que bon policier, la réunion, elle est trop gentille. Et comme maintenant, au lieu en train de faire la bavure, au lieu d'ici, j'ajoute, en voyageant de la réunion. Il dit comme ça, on va être 6 mois à la réunion. Allez remettre en ordre le chaudron. Envoyez mon gars là, là, ça va la fête, là. Là, je suis content, là. Comment ça défonce, bon, tu m'en cattes en fin n'importe que nous le chaudron, là.
8: Allô, la Mukatali. Côté d'un politique, il fait bomber l'argent, hein. Là, la primaire PS, tu demandes 15 euros pour voter. 15 euros pour voter la primaire. Ah, ben ça, les couillons, allez voter. Le devenir riche, 15 euros. PS, parti son argent. Merci, la Mukatali.
9: Bonjour, la Mukatali. D'après M. Retailleau, la France est au fond du trou. N'empêche qu'elle est quand même très remontée. Au revoir.
10: Salut la réunion, enfoiré.
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2: pas mal la définition concernant le rocher, le caillou et le galet. Est-ce que vous êtes d'accord avec cette définition? 02 62 99 12 00. Oui, je reviens sur la primaire du PS là. Oui, 15 euros pour voter, ouais, tout à fait. 15 euros pourquoi d'ailleurs, vous savez ou pas? 02 62 99 12 00. Je vous pose cette question là aussi ce matin. Freedom, on retrouve Christy pour l'horoscope. Bonjour.
0: Bonjour chers amis, c'est Christy. Quoi de neuf dans votre ciel astral en ce vendredi 18 septembre? Le soleil est en vierge, nous fêtons les nadèges. Bélier, vous débordez d'énergie, vous rayonnez d'optimisme et tout vous réussit, surtout en humour. Taureau, premier décan, évitez le jeu et les confidences. Deuxième et dernier décan, vous pouvez foncer. Gémeaux, une bonne dose d'énergie à revendre, tout va pour le mieux pour vous. Cancer, trouvez-vous dans des situations claires pour éviter les critiques et déjouer les oppositions éventuelles. Lion, attention aux dépenses inconsidérées, ce n'est vraiment pas le moment. Vierge, préparez-vous à saisir des chances, quitte à abandonner certains projets ou habitudes. Balance, bien des aspects bénéfiques se lisent dans votre ciel. Profitez pleinement de ces bons aspects. Scorpion, la chance revient et vous faites avancer à grands pas sur les chemins de la réussite. Sagittaire, faites confiance à votre entourage et à votre partenaire. Vos problèmes finiront par s'arranger. Capricorne, plus énergique, vous serez à l'aise dans les responsabilités. Verseau, aujourd'hui, vous n'emmenez pas large. Attendez demain pour prendre votre revanche. Poisson, désireux d'agir, vous serez malgré tout obligé de renoncer à certains projets. Je vous souhaite à tous une journée très constructive. À bientôt.
2: Merci et belle journée. Le prochain rendez-vous tout à l'heure à 8h15. Freedom, l'heure de la bourrique pour l'arrivée du quintet du côté de Vincennes. Dans la première, il fallait cocher le 7, le 6, le 3, le 10 et le 11. 7, 6, 3, 10 et 11 pour le quintet du côté de Vincennes dans la première. Rapport du quintet dans l'ordre 120 038 euros et 60 centimes, et dans le désordre 1757 euros et 20 centimes. Ce soir on restera du côté de Vincennes d'ailleurs pour le quintet, ce sera en mode nocturne et les pronostics à 10h30 ce matin avec Julie. Bonne journée, Nadège, animée par une énergie positive. Elle aborde la vie avec enthousiasme et curiosité. Merci pour le caractère. Journée internationale du bambou, voilà, le bambou. Eh oui, on en a pas mal aussi. Bon, on fait quoi avec le bambou ici d'ailleurs? 02 62 99 12 00. On a parlé musique juste avant les avis et communiqués. On a cette auditrice là qui nous avait demandé une chanson de Choupinou Style et de Dera avec le titre Prier. C'était pour sa sœur Victorine de Saint-Louis à qui nous souhaite un très joyeux anniversaire. Voici l'extrait, ma chère Reine Claude de Saint-Louis.

0: Freedom, on doit aller sur la route pour une information. Accident sur la route du littoral avec Clarence pour cette info. Bonjour Clarence.
1: Oui, bonjour.
0: Oui, je vous écoute Clarence.
1: Donc c'est pour signaler un accident au niveau de la possession, et début de la route du littoral.
0: Au niveau de la zone de rabattement sur les voies côté mer.
1: Oui, mais dans le sens Saint-Denis, possession Saint-Denis.
0: C'est ça, possession vers Saint-Denis. Vous savez, il y a une zone de travaux et à un moment donné, on doit se rabattre.
1: Oui, c'est juste un petit peu après, en fait.
0: D'accord.
1: Oui, sur cette zone-là, en fait, c'est une voiture, c'est quelqu'un apparemment avec une plaque A qui est rentré dans les barrières de sécurité, en fait,
0: ouais.
1: Dans le mur même. Et les pompiers, rien n'est pas encore sur place, mais la DDE est là.
0: D'accord. La voiture neutralise quelle voie, Clarence, s'il vous plaît ?
1: La voie de gauche.
0: Voie de gauche neutralisée. Juste au moment de se rabattre sur les voies côté mer, vous voulez dire ?
1: Alors, attendez.
0: Vous savez,
1: côté.
0: Possession vers. Côté montagne, pardon, pas côté mer.
1: Montagne, voilà.
0: Juste avant de se rabattre sur les voies côté montagne.
1: C'est ça, oui.
0: D'accord. Ouais, une petite courbe, là, un peu sèche, d'ailleurs, selon la vitesse.
1: Oui, je pense que. Oui. Ça. Je pense que soit elle arrive un petit peu trop vite, ou alors elle a paniqué avec une autre voiture, je sais pas.
0: Mm-hmm.
1: Mais voilà, malheureusement. Et l'embouteillage, je pense que ça doit arriver. Au début de la possession, enfin pas au début sur la route, mais ça doit remonter derrière. Moi j'ai pris la sortie au niveau du bas des Lataniers, en fait, de la possession.
0: D'accord.
1: Ça commençait déjà à s'embouter.
0: On a vu les automobilistes à lever le pied parce que hier également il y a eu un accident quasiment à la même hauteur. On ne sait pas si c'était dans la même circonstance, mais ça craint un petit peu là, ce virage, ce rabattement sur les voies côté mer et ensuite côté montagne. En tout cas, merci Clarence pour les informations.
1: De rien.
0: Je vous souhaite une bonne route. À très bientôt. Au revoir.
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0: Freedom, 6h passées de 21 minutes. Freedom Information, auditeur de Freedom 2, on nous signale un accident, une voiture qui a terminé sa course dans la voie de gauche tout au début de la route du littoral, côté possession en direction de Saint-Denis. Soyez donc vigilants à hauteur de cette zone de travaux. 02 62 41 51 51. Oui, je vous le disais, hier également, il y a eu un accident quasiment à la même hauteur. Donc vraiment, pour passer cette portion de route, là, automobiliste, réduisez votre vitesse, levez le pied, s'il vous plaît, soyez prudent et continuez de nous informer, nous dire un petit peu les conditions de circulation. On parlait d'un embouteillage depuis le secteur de la possession. Eh bien, 02 62 41 51 51. Juste avant de vous parler du baromètre ce matin, je suis rejoint par Isabelle.
3: Je viens parler du soleil.
0: Oui,
3: et vous me regardez comme si je sortais à la lune.
0: Ben c'est exactement ça. Mais dis ben pourquoi depuis quand on parle du soleil, vous faites de la météo maintenant?
3: Ben on connaît pas, mais pourquoi qu'on vient à moi?
0: Ok, déjà vous faites les avis de décès, il y a déjà une grande conversion. Alors quoi l'a fait?
3: Non, c'est juste qu'il y a un monsieur qui habite du côté du chemin de ceinture à Sainte-Anne, là-bas, du côté de l'Est, qui me dit que depuis son champ, il regarde au niveau par rapport à la mer, et il y a un soleil qui est extrêmement magnifique, mais il a peur que les gars n'aient pas envoyé à nous la photo.
0: Et il veut que nous ça regarde directement.
3: Voilà, sauf que nous l'est à Saint-Denis, donc ce sera compliqué. Mais si Zod s'est à Sainte-Anne là-bas et que Zod peut prendre un cliché plus rapidement que lui, n'hésitez pas.
0: En tout cas,
3: freedom.fr.
0: Absolument, notre site internet pour justement publier et montrer ça à tout le monde.
3: Pas soleil, là, non.
0: Non, mais moi, pas soleil. Ce que m'a fait en regardant les nuages, c'est de savoir s'il y avait une zone colorée. Et oui, il y a une zone colorée ici, ce qui veut bien dire effectivement que depuis...
3: On attend les photos.
0: Depuis le soleil même, enfin depuis Sainte-Anne même, il y a cette couleur. Ben oui, on compte sur vous les auditeurs là, vous êtes tellement formidables, donc n'hésitez pas à faire un cliché de ce beau soleil coloré et de nous le faire parvenir sur web@freedom.fr. Je vous le disais, vous parlez du baromètre avant de venir vous retrouver. Dans le baromètre ce matin, on va parler d'un moment clé de la vie, la retraite. Hein, oui, on l'attend, on la prépare, mais une fois qu'on y est, on fait quoi réellement? C'est ça la question aujourd'hui. Et surtout avec quels moyens? Quand le pouvoir d'achat des retraités est sous pression, là, on en a parlé hier. Mais voilà. La retraite, c'est pas juste arrêter de travailler. C'est changer de rythme, changer de rôle, parfois changer de vie. Alors une fois qu'on y est, on fait quoi? 02 62 99 12 00 en ce vendredi. On parle de vous, les retraités, justement, de votre quotidien après avoir travaillé tout au long de votre vie. Eh bien, 02 62 99 12 00. On vous rejoint. Freedom, bonjour. Allô?
4: Bonjour.
0: Bonjour.
4: Kaliani de la Possession.
0: Kaliani de la Possession. Je t'écoute, Kaliani.
4: Je voulais souhaiter un joyeux anniversaire à ma mamie qui a 63 ans.
0: Ah mais bien sûr, avec plaisir. Quel est le prénom de mamie ?
4: Mireille.
0: Mireille. Eh bien, bel anniversaire à mamie Mireille. C'est une gentille mamie, Kaliani ?
4: Oui.
0: Elle est adorable, hein ? Et tu es chez mamie, là, ce matin ?
4: Non.
0: Donc, par le biais de la radio, tu voudrais lui passer un message.
4: Oui.
0: Qu'est-ce que tu voudrais lui dire à mamie Mireille ?
4: Que je l'aime très fort.
0: Oh, je pense que ça lui fera plaisir que d'entendre ta petite voix lui dire ce message. Kaliani, tu as quel âge ?
4: 8 ans.
0: Et tu vas aller à l'école, là, dans un instant ?
4: Oui.
0: Eh ben, c'est très gentil à toi d'avoir pensé à mamie Mireille avant d'aller à l'école. Je t'en remercie, je te fais un gros bisou, je te souhaite une belle journée et bon anniversaire à mamie Mireille.
4: Bonne journée.
0: Merci Kaliani, elle est adorable. Kaliani qui s'est réveillée très tôt pour vous là, mamie Mireille, hein. Elle a pensé à vous à l'occasion de vos 63 ans. Voilà, une mamie en l'air aujourd'hui. Freedom, allô, bonjour. Allô?
5: Allô, oui.
0: Oui, bonjour monsieur.
5: Francky, ça.
0: Oui, à moi-même.
5: Ah, ben allez, Jean-Marie, ça.
0: Oui, Jean-Marie.
5: Eh ben, vous parlez, si vous voulez, retraite, que ça y fait après.
0: Ah, la vie d'un retraité. Alors, dis-moi, vous voulez à la retraite, voilà. Jean-Marie ?
5: Ouais, retraite, mais oui.
0: Alors, on fait quoi quand on est à la retraite, Jean-Marie ?
5: Et vous gardez qui ?
0: Oui, mais... mais quoi d'autre ? Mais je veux bien entendre, mais quoi d'autre?
5: Non, mais ah, bien,
0: alors justement, quand on dit m'amuse mon temps, que ça on fait quand on est à la retraite, comment on amuse le temps, dis-nous.
5: Attends, on y avait un petit peu la pêche.
0: Oui.
5: Et puis, bah, la tête carrée en tout.
0: Oui.
5: D'après notre chose, on fait.
0: Donc la pêche, batte carré, ou passe tout le temps à faire ça à la retraite?
5: Eh bien, bien, essaye de couler le temps où il est.
0: Et est-ce que vous estimez justement qu'on a la retraite qu'on mérite, le temps qu'on passe à aller la pêche, ou bien on aurait aimé faire autre chose?
5: Oui, mais ouais, quand vous voulez finir de travailler un certain temps là.
0: Oui.
5: Quand il y a aussi la retraite là-bas, après, vous ne fichez rien.
0: Vous voulez dire que la force n'a plus ou bien les moyens n'a plus?
5: La force n'a plus. Non, la pierre force. Et puis pareil avant. Coup, j'avais allé longtemps, il y avait 200 ciment, 50 kilos, mais comme elle a 25 kilos, il y avait.
0: Ah ouais.
5: Ou même. Il a dit avant, il marchait. Mais la retraite, il prépare ça.
0: Ben, c'est ça, mais est-ce que vous pensez que tout le monde n'a le temps de préparer sa retraite?
5: Mais il fait avant d'aller aux retraites.
0: Donne un petit coup de bonnes astuces pour préparer la retraite, toi. Donne un petit coup des astuces pour préparer la retraite, toi. Comment on prépare ça?
5: Il faut préparer, il faut déjà dire mettre à la tête que j'ai bien travaillé parce qu'il y en a bon peu de gens. Ils savent en retraite. Et bien, le matin, je lui réveille pour aller travailler.
0: Ah oui, l'habitude.
5: C'est sur l'habitude, là.
0: Oui.
5: C'est là, la tête du bloc, là.
0: Mais je pense que vous dites vrai quelque part, parce que quand on a ces habitudes pendant des dizaines d'années, le jour où, justement, on a la liberté de faire ce qu'on veut, le corps, il reprend les automatismes.
5: Non, il reprend les mêmes affaires, mais il est normal, mais c'est parce qu'il n'a pas. Ils n'ont pas compris ce qu'il y avait dans l'autre. Oui, parce que c'est un bon état de gens comme ça. Ma fille, il arrête de travailler, puis il arrête de la fille, ma fille tombe malade, ma fille,
0: Paraît-il que la même, il tombe en dépression.
5: Ah ben, il monte en dépression,
0: hein. Oui, parce que justement, le changement est trop brutal.
5: Oui, en couple, c'est la même chose. En cause, c'est même ça, que le madame Guérine voit son mari qui a tout le temps travaillé, le joueur, il arrête de travailler, tout le temps, il est devant lui, ben là, il y a un meilleur derrière.
0: Il y a ça aussi, hein, la vie de couple.
5: C'est toute une complication, ouais. La vie, y a où.
0: C'est pas faux. Jean-Marie, merci en tout cas pour ces quelques mots. Me de l'SAO parce que les l'heure des informations, mais il dit vrai en plus, Jean-Marie, sur ce point. La vie de couple quand on est à la retraite, c'est pas la même chose que la vie de couple quand on travaillait. On en reparlera dans le baromètre ce matin. On doit marquer la pause dans quelques instants. Christophe Damour pour le journal. Prudence, hein, du côté de la possession à l'entrée de la route du littoral vers Saint-Denis. On rappelle qu'il y a eu un accident et qu'une voiture neutralise la voie de gauche. 02 62 41 51 51. Nous sommes là à hauteur de la zone des travaux.
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2: Freedom, voici maintenant les informations. Le point sur l'actualité avec vous, Christophe Damour, bonjour.
3: Bonjour Francky, bonjour à tous. La mairie de Sainte-Suzanne est en deuil. Un agent communal qui travaillait en tant que veilleur de nuit a été retrouvé mort hier matin. Le maire Alexandre Leikenchong prend la parole, vous l'entendrez dans ce journal. Que se passe-t-il au CHU de Saint-Pierre? De nombreux témoignages affirment que plus personne ne répondrait au téléphone du standard de l'hôpital de Terre Sainte, vous l'entendrez. Le gouvernement veut faire contribuer les retraités pour renflouer les caisses de l'État. On entendra vos réactions. Météo, temps nuageux et pluvieux sur l'est-sud-est. Ailleurs, on peut s'attendre à quelques belles éclaircies. Bulletin à la fin de cette édition. Je vous le disais, cette macabre découverte hier matin à la mairie de Sainte-Suzanne. Olivier Testan, un père de famille de 44 ans qui travaillait comme gardien de nuit, a été retrouvé hier matin au sein même de l'établissement de l'hôtel de ville de Sainte-Suzanne. Selon nos informations, il aurait été retrouvé sans vie dans les toilettes de la mairie. Sur place, le reportage d'Yves Montrouge.
4: C'est vraiment un véritable drame. Monsieur le maire, la mairie est toujours fermée, et puis vous aussi, vous vivez ce drame comme tout le monde là ici.
5: Oui, bien sûr, évidemment. Notre première pensée, c'est d'abord pour la famille Testan lui-même, et puis tous les affluents de la famille Testan, et puis parce que les membres de la famille étaient sur place, et puis c'est un deuil pour toute la famille de la collectivité de Sainte-Suzanne, parce qu'Olivier, c'est un marmé que nous te connais bien, c'est un marmé que nous l'avions mon vélo, que tu habites pas trop même cas en ces temps petits. Donc c'était un choc ce matin d'apprendre que nous avons une triste nouvelle comme celle-là, et c'est pour ça que nous tient la mairie fermée comme un signe de deuil collectif aussi pour toute la famille de Sainte-Suzanne, et puis pour accompagner au mieux la famille dans le respect aussi de l'intimité, du temps de recueillement dont on a besoin, et nous avons fait le nécessaire avec les services administratifs pour voir la suite à donner par rapport à ce drame.
4: Est-ce qu'on en connaît un peu plus par rapport aux causes du décès?
5: Non, pour l'instant rien. Pour l'instant rien. Malheureusement, la retrouve Alice ce matin, sur le lieu de travail, donc à la mairie centrale. Et puis, nous attendons avec les forces de l'ordre et puis avec les pompiers de faire le nécessaire pour déterminer dans quelles conditions là se passe ça.
4: La mairie va rester fermée toute la journée?
5: Oui, m'y pense. Déjà par respect aussi pour les agents, par respect pour la famille, et puis pour pouvoir tenir à nous aussi au plus près, au mieux, de l'accompagnement de la famille pour pouvoir faire son deuil et puis les démarches nécessaires.
4: Merci beaucoup, monsieur le maire. Merci.
3: Voilà, le maire de Sainte-Suzanne, Alexandre Leikenchong, et vous l'avez entendu, hier, toute la journée, la mairie est restée fermée, et une enquête est actuellement en cours pour déterminer les causes exactes de ce décès. Que se passe-t-il à l'hôpital de Saint-Pierre? Je vous le disais, au CHU Sud, depuis quelque temps, le téléphone sonnerait complètement dans le vide. Il serait impossible de joindre le standard de l'hôpital de Saint-Pierre ou un autre service spécifique pour prendre un rendez-vous ou obtenir une simple information, alors que tout le monde n'a pas le temps ni les moyens de se déplacer. Un problème récurrent qui agace de plus en plus les administrés.
6: Ma fille, elle a essayé d'appeler pendant plus de 40 minutes pour avoir un service. Pas de chance, c'est même pas pour un rendez-vous. Sauf qu'il y a personne qui répond. Personne. On appelle au standard. Ça sonne. Ils peuvent boire leur café et puis travailler en même temps. Moi, je sais pas. Hein, ça m'arrive de faire deux choses en même temps. C'est inadmissible d'avoir personne au bout du fil. Ça arrive à quel stade les hôpitaux là, on veut régler un problème, on n'a pas besoin forcément de se déplacer, parce que après l'essence, faut payer aussi. Franchement, les administratifs qui travaillent dans ces endroits là, debout, réveillez-vous, mais faites quelque chose quoi.
4: Depuis hier aussi, j'ai en train de téléphoner l'accueil de l'hôpital et c'est injoignable. En fin de compte, 35 90 00, ça répond pas. J'essaie de d'appeler plusieurs fois pour avoir un service, et c'est rare que je vais trouver quelqu'un qui décroche.
3: Et puis toujours à propos du CHU Sud, concernant son service de pédiatrie, on vous a beaucoup parlé ces derniers temps, on apprend que le CHU et l'ARS démentent le fait de vouloir supprimer les urgences pédiatriques. Bien au contraire, dans un communiqué, ils affirment qu'une meilleure cohésion entre le CHU Sud et Nord est prévue pour de meilleures prises en charge des urgences pédiatriques, ce qui serait d'ailleurs en préparation. Freedom, 6h37, après plus d'un an, après le passage du cyclone Garance, une retraitée du CCAS attend toujours que sa situation se débloque. Un glissement de terrain aurait fragilisé le mur mitoyen de son voisin, qui refuserait toujours d'entreprendre les travaux. Ballottée d'un service de la mairie à l'autre, elle s'est finalement entendue dire que personne n'y pouvait rien. Témoignage, elle ne décolère pas.
7: Un glissement de terrain du voisin en contrebas. Lui, il a pas voulu faire son mur, donc il écrit la mairie qu'il ne peut plus construire. Et donc, la mairie dit à moi qu'il n'a plus le droit ni de construire, ni d'y habiter cette maison. Mais donc, on m'a fait lettre commandée, madame le maire, pour expliquer à elle, ben, elle est mise à moi, et donne à moi un logement. L'année dernière, l'élu dit à moi comme ça, non madame, pour l'instant, il n'est pas bougé là. Attends l'année prochaine, parce que le maire n'est pas fait rien pour moi. Mais en attendant, comment m'y fait moi? Et là, c'est qui inquiète à moi là? Si cette année, encore un cyclone, mais le cas, il descend carrément. Et moi, je dis que mais dans ce cas-là, m'a besoin de la mairie. Je t'ai envoyé à moi un chien, et envoyez-moi à chaque fois avec notre bonne chienne garde, là, les élus, quand on y attend, et notre bonne enfant, toute la citoyenne communale, la grosse case qu'ils viennent construire, et à moi. Mais dans la merde, alors que mes connes, elle a des fonds esprits. Moi, écoute, à Zot, tu as des gens qui ont bien tard à moi. Elle bouge pas. C'est les élections. Madame le maire pourra pas rien faire attendre les prochaines élections. Eh bien, ça m'est à nous, les mois de septembre. Elle n'a pas fait rien mettre. Quand ça, elle va faire alors.
3: Voilà, cette retraitée du CCAS de Saint-Denis, et qui habite également Saint-Denis, attend toujours que sa situation se débloque. Et nous reprendrons prochainement de ses nouvelles. Je vous le disais dans les titres, Francky Maître, les retraités à contribution. C'est le projet du gouvernement. Le gouvernement veut récupérer 6 milliards d'euros sur les retraités pour boucler le budget 2027. Pourquoi eux? Parce que les retraites, c'est 422 milliards d'euros de dépenses, 17 millions de pensionnés, une manne énorme. Et pour Bercy, c'est le moyen le plus rapide de faire des économies. Les retraités vont donc certainement perdre du pouvoir d'achat. Alors qu'en pensez-vous?
8: C'est pas tous les retraités qui touchent 2000 euros ici à La Réunion. C'est le retraité qui touche à partir de 2000 euros qui est concerné.
9: Les députés, les maires, etc. Ben, ils touchent à la retraite, ça, non? Donc, déjà, là, j'en ai un peu double casquette, triple casquette, d'accord? Donc, au moins 3-4 retraites, ça. Prenons les présidents à la retraite, président de la République à la retraite, là. Supprimez un peu les autres chauffeurs, les autres gardes du corps, etc. Ça a des salaires en moins pour justement, au moins, comme ça, vous êtes plus. Et dirais débrouillard tout seul, entre guillemets, au moins, votre retraite sera touchée. Après, on va voir comment vous êtes fait pour. De toute façon, vous êtes fait pas de faim. Excusez-moi, comme ça.
10: Pourquoi on ne comprend pas pourquoi tout le temps vous tapez dessus le domaine vieux retraité, là? Ça ne me comprend pas déjà. Vous êtes travail toute votre vie pour vous gagner, vous êtes bouché manger sur la faim. Et quand il arrive sur la faim, il y a bonne RSA, il mange avant, vous êtes encore. Mais dit à un moment donné, là, ou à bonne prime en fin d'année, IDF. Pour bonne soi-disant RSA, bonne grand travailleur qui travaille pas là. Ça là, arrête bien ça, c'est l'argent n'importe quoi. En plus, si vous êtes pour les retraités, moi je parle personnellement pour moi parce que moi je gagne la retraite, il arrive même pas 900 euros le mois. Là-dedans, il faut lui faire manger de l'eau, loyer, l'électricité. Imagine à où? Ben quand il arrive en fin de mois, il n'y a plus rien. Mais bouche le trou avec l'argent que tous les gens retraités ils m'ont. Moi-même, je travaillais, j'ai gagné 2200 à la mairie de Saint-Denis, moi. Là, je suis en retraite, je gagne 1100 euros. Avec 1100 euros, j'ai pas de maison. J'ai pas eu mon loyer, j'ai pas eu mes charges et compagnie. Il me reste quoi? Toujours en découvert. Mais c'est pas possible. Et là, le cornu, il dit qu'il faut tirer encore sur le retraité. Mon Dieu Seigneur, on veut nous couler. Pourquoi le président ne tient pas chez sa femme et qui gagne 40 000 euros tous les mois?
3: Et justement, ce matin, dans le baromètre, on va parler d'un moment clé de la vie, Francky, le moment de la retraite. On l'attend, on la prépare, mais une fois qu'on y est, on fait quoi réellement? Et surtout, avec quels moyens, quand le pouvoir d'achat des retraités est sous pression? Et puis, la retraite, ce n'est pas juste arrêter de travailler, c'est changer de rythme, changer de rôle, parfois même changer de vie. Alors, une fois qu'on y est, on fait quoi? Vos réponses sont attendues au 02 62 99 12 00 tout à l'heure, juste après le journal de 7h30.
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2: Il faut s'attendre à de la pluie dans le secteur est.
3: Oui, de la pluie sur toute la façade est. Nuages et pluie seront au programme ce matin. Des averses qui auront tendance à gagner du terrain sur l'intérieur de l'île. De belles éclaircies ailleurs sont à prévoir, notamment sur l'ouest. 27 degrés attendus sur Saint-Denis, 12 degrés sur le volcan, ou encore 21 degrés attendus dans les cirques.
2: Bonne matinée à tout le monde. D'ailleurs, on rappelle un accident hein, qui a été signalé tout à l'heure sur la route du littoral du côté donc de la Possession pour rentrer sur Saint-Denis, pour venir vers Saint-Denis. Une voiture qui, suite à une perte de contrôle, neutralise la voie de gauche. C'est vrai qu'il y a une zone de travaux. Vous l'avez passé la zone de travaux là déjà ou pas vous?
3: Non.
2: Ouais, il y a une portion de route de moins de 50 mètres là qui envoie les véhicules, qui envoie la circulation sur les voies côté mer avant de revenir côté montagne. Et si on n'est pas vigilant,
3: ça peut surprendre, donc il faut être prudent.
2: Tape dedans, quoi. Voilà. Donc, on invite vraiment les automobilistes à être vigilants.
3: Est-ce que vous y pensez, vous, à la retraite?
2: Y penser, non, pas vraiment. Non,
3: parce que quand on est à la radio, de toute manière, on peut très bien passer sa retraite à la radio.
2: Passer sa retraite à la radio?
3: Oui.
2: Comme arrive l'âge d'arrêter de la mamie, ça va, par contre, mais il passe pas. Non, en voulant dire peut-être. Mais non, à un moment donné, il faut laisser la place aux autres. À partir du moment, Christophe Damour, on est là, un gouvernement qui dit à vous, une fois qu'on arrive à un certain âge et qu'on a un certain nombre d'années, on peut ne plus travailler et il verse à vous une pension. Vous ça refusé? Vous avez dit non?
3: Âge? Est-ce que nous?
2: Ah oui, alors
3: est-ce
2: l'âge.
3: Que nous, l'âge de la retraite sera pas à 75 ans?
2: Peut-être.
3: Est-ce que nous verra? La retraite.
2: Elle passe 75, mais au moins 70, non? Non, mais non, oui, c'est une bonne question, oui. Est-ce qu'on va voir? Ben, quand on voit le système de retraite par capitalisation, là, qu'on a, ouais, je regardais un petit peu les chiffres donnés l'année dernière. Tiens, je vous donne une info, là. En l'an 2000, il y avait 1,7 d'actifs qui travaillaient pour payer la pension de 1,7 d'actifs pour un retraité. Aujourd'hui, l'année dernière, en 2025, c'était 1,3. C'est-à-dire que le nombre d'actifs est en train de diminuer par rapport au nombre de retraités qui augmente. Mmh. Et aujourd'hui, en plus, les retraités vivent plus longtemps. Je leur en veux pas, hein, c'est pas la question. Hein.
3: Il faut verser
2: cette pension sur une plus longue période. Mmh. Ben, à bout d'un moment donné, il va y avoir un problème. Dans quelques années, on peut pas avoir un actif pour un retraité. Ça va pas être possible. Et voire encore moins, le système risque de s'effondrer, c'est ce que je disais hier.
3: Donc on veut vers la disparition des retraites.
2: Ah ben il faudra peut-être repenser le modèle, mais bon ça c'est pas nous, ça c'est le gouvernement.
3: Hein. Et ceux qui sont actuellement à la retraite, dites-nous justement comment vous en profitez. Il y a certains qui prennent ça très bien, qui font totalement autre chose.
2: Mais quoi,
3: pour d'autres, vous savez, c'est un moment très difficile. Il y a des gens même qui font des dépressions.
2: Oui.
3: Quand ils partent à la retraite.
2: Exactement. Ils
3: passent 40 ans à faire la même chose dans une même boîte. Et quand ça s'arrête, waouh.
2: C'est comme la vie de couple, hein. Le monsieur, tout à l'heure, il faisait une très belle comparaison. La vie de couple, c'est pareil. C'est le même problème. Pendant 40 ans, on travaille donc votre madame seulement la nuit, on va dire. Voilà, où ça va le matin, on revient le soir, où ça va le matin, on revient le soir.
3: Quand on dit pas qu'on travaille la nuit.
2: Et quand on revient, quand on est à la retraite, on va aller tous les jours. Et c'est valable pour le monsieur aussi. Hein.
3: Mais il peut plus aimer son travail.
2: Ah ouais, là il faut vous supporter, mais voilà quoi. Donc. Si, on aimerait savoir, vous faites quoi durant votre retraite?
3: Comment vous arrangez? C'est un grand tournant de la vie de tout un chacun.
2: Ah, totalement. Ouais. Christophe Damour, le prochain rendez-vous tout à l'heure à 7h30.
3: Bon vendredi à tous.
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2: Freedom, place au petit causement du jour.
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2: Oui, mais là, hésite un peu, parce que c'est, en fait, le petit causement du jour, c'est un petit causement d'auditeur.
14: Il est gentil, il appelle le 21-08-08 et il laisse à nous les petits causements oubliés que tu entends dans la bouche maman, papa, dans le temps longtemps, mémé, pépé. Et il rappelle à nous des souvenirs.
2: Exact, oui. Et là, on a un sacré souvenir que Bana, il rappelle à nous, que nous connaissons tout certainement, bien sûr. Oui.
15: Hein. C'est pour le causement d'auditeur, là, le vendredi, là. Hein. Que ça veut dire la ronde dans son volant? À quel moment il utilise ça? Quand il ronde dans son volant? Et pour quelle occasion aussi?
2: Et puis il y a aussi le terme qu'on a utilisé qui n'est pas trop mal non plus.
14: En manche. En manche, allez!
2: T'as la mis en manche, ça, oula!
14: C'était la menace suprême. Qu'on menace ma maman, et là?
2: Ah, oula!
14: Oui, mais c'est en manche, ça, vaut mieux rester tranquille.
2: Non, mais t'as l'air quand il remise, ou bien, ou Yahoo, vous donne pas, quand il parle d'un autre, il dit Yahoo, t'as l'air quand il arrive en manche, allez. Donc, il parle de l'autre aussi.
14: Oui,
2: vous avez peut-être une petite explication, là, mon cher Christophe Damour?
3: Non, je vous entendais à 6h47 parler de d'emmancher, etc.
2: Oui.
3: Ça a plusieurs significations, non?
2: Ah ben possible, ouais. Ouais. Mais les auditeurs, à moi, mes comptes, les auditeurs, vous êtes de l'élas, moi, bonnes auditeurs, mes comptes, ils autres. Oui, peut-être, justement, ouais, c'est vrai. Mais on mange à où, ça peut être violent, quand même, en manger, après,
3: Pourquoi? Oui, on attend vos réactions.
2: Ça, c'est du Christophe d'amour tout craché.
14: On a mis ça à 6.
2: Dis-moi. Bon, on se met ça, va.
3: Attention, allez. Attention, on se met ça à 6.
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2: Allez, 02 62 99 12 00, peut-être des explications dans un instant. Et puis surtout, la retraite, la vie d'un retraité, c'est quoi aujourd'hui la vie d'un retraité? 02 62 99 12 00, vous faites quoi? Vous vous occupez comment? Vous allez où? Frida Malo, bonjour.
16: Oui, bonjour.
2: Oui, bonjour monsieur.
16: Oui, j'ai perdu un portefeuille. J'ai perdu un portefeuille hier.
2: Oui.
16: Okay. Station service Jafar, station service Ola, sécurité sociale.
2: Oui.
16: Et un grand somme dedans, c'est-à-dire 260 euros, mais c'est pas ça. Le problème, c'est mes papiers. Qui sont
2: ah ben
16: dedans.
2: Voilà, j'allais le dire. Les papiers à quel nom, monsieur?
16: C'est Kassim Ouattman.
2: Alors, vous êtes parti trop vite, là. On va reprendre. C'est comment?
16: Kassim, K-A-2-S.
2: A-2-S.
16: K-A-2-S.
2: K-A-2-S, pardon. K-A-2-S.
16: I-M.
2: I-M.
16: Après, Ouattman, A-2-T.
2: Oui.
16: O-U-M-A-N-E.
2: Génial. Kassim Ouattman.
16: Oui.
2: Alors, si jamais les papiers sont retrouvés, monsieur, on va demander à nos auditeurs de nous appeler directement à la radio. C'est comme ça que ça fonctionne. Qu'ils nous appellent au 02 62 41 51 51. Et ou d'autre côté, on reste à l'écoute de la radio pour récupérer les coordonnées.
16: D'accord. Là, mais je suis au travail, mais...
2: Bah sinon il faut vous dire un moon que vous connaissez, écoute Freedom, d'écouter pour.
16: Et vous pouvez prendre aussi mon numéro au cas où.
2: Non, on ne fonctionne pas de cette manière pour les pertes, monsieur. C'est uniquement pour les trouver. Ah, nous, nous donne le coup de pouce, mais par contre, on peut poster une annonce sur le site internet freedom.fr. Ça peut être intéressant aussi.
16: D'accord.
2: Mais nous on a bien un camarade qui écoute la radio, monsieur Kassim Ouattman. Si un moon dit l'a trouvé, deux moon va connaître, non?
16: Normalement, oui.
2: Eh ben voilà. Moi, je connais ça, il marche bien, monsieur. Fais-moi confiance, ne m'inquiète pas pour le reste.
16: Merci beaucoup.
2: Je vous souhaite une bonne journée. Kassim Ouattman, vous le connaissez, donc soyez attentifs si jamais on parle de ses papiers retrouvés. Il les a égarés au niveau de la station service Jafar. 02 62 99 12 00. Freedom, bonjour.
17: Bonjour, Freedom.
2: Bonjour, madame.
17: Mais ils ne voulaient pas la zone de la retraite. Comme vous pouvez être, il dit, prend si grosse retraite. Les faux comme tout.
2: C'est, pardon, parce c'est quoi?
17: Mal appris, les faux.
2: De quoi les faux? Explique, comment.
17: Parce que mal appris ma retraite, mal avait 66 ans, 9 mois.
2: Oui.
17: Mal dit, il touche 500 et quelques euros et la dame avait encore réveillation de mon mari.
2: Oui.
17: Hein. Après, avec l'inflation, ça arrive 777 euros. Ma parole, on dit où? Au mois de mai l'année dernière, la dernière, 721 euros. La trouve 777 euros, il était trop, la dernière 721 euros. Vous connaissez parce que moi, elle a recommencé à travailler, moi, les autres, comme ça, mais je ne peux pas vivre avec 700 euros, parce qu'il faut m'y payer mon loyer. Mais elle a trop de choses à payer, mais il ne peut pas vivre, donc il faut m'y travailler. Maintenant, elle a 75 ans aujourd'hui, mais il travaille parce qu'il faut m'y travailler. Mais il touche 721 euros la retraite, monsieur.
2: Mais comme vous travaillez, madame, on en a aussi une autre rentrée d'argent, du coup.
17: Oui, mais parce que m'y gagne travailler. Le jour, m'y pourra plus travailler.
2: Ben oui. Et déjà, 75 ans, c'est quelque chose, quand même. Hein.
17: 75 ans, c'est quelque chose. D'aller faire des ménages chez des gens, 75 ans, c'est quelque chose. Alors, voilà même. Donc, là, me les sûr, voir qu'il dit là, 10 euros, 15 euros, 20 euros, même si les petites retraites, il prend.
2: Madame, reste avec moi un instant, mais il doit aller sur un accident, m'y reprend juste après. Accident au niveau de la route du littoral avec Frédéric pour des précisions. Frédéric, bonjour.
18: Oui, Francky.
2: Oui, je vous écoute, Frédéric. Oui, tout à fait.
18: Bonjour. Oui, l'accident au début de la route littorale.
2: Oui.
18: L'embouteillage arrive jusqu'à la rue de Galie.
2: Déjà?
18: Ah oui.
2: Waouh. Ah ben, j'espère qu'on n'aura point le même histoire qu'hier matin, hein, parce que hier c'était jusqu'à Saint-Paul. Bon, on n'en est pas loin de la rivière des Galets, mais.
9: Jusqu'à Saint-Paul, oui, mais là, comme la nana déjà l'embouteillage de Saint-Paul, comme d'habitude, tous les matins.
2: Ouais. Oh là là là là là là.
9: Ben, après, on connaît vite un embouteillage, mais hier, il peut arriver en moins de 10 minutes.
2: Hein. Oui, ça a été la belle galère hier. Hein. On espère vraiment que ce véhicule sera dégagé rapidement. Hein.
9: Ah, c'est un accident de voiture, là.
2: Ouais, accident de voiture au niveau de l'entrée même de la route du littoral, côté possession vers Saint-Denis.
9: Oui, parce que comme nous, on passe en haut, c'est la nouvelle voie en haut, là, ouais, ça.
2: Oui, ou la point de vue sur l'accident, nous pense, ouais. Ouais, ouais.
9: De loin, on voit les gyrophares, les pompiers, les gendarmes, ça va. On voit pas vraiment l'accident.
2: Bon, j'invite un automobiliste, là, à nous appeler pour nous dire ce qu'il en est au niveau de l'accident en direction de Saint-Denis.
9: Ouais, exactement.
2: Merci beaucoup pour les embouteillages, Frédéric.
9: Que les dans l'embouteillage.
2: Ouais, bah oui, faut prendre son mal en patience.
9: Bon, ben écoute, prudent quoi.
2: Merci beaucoup et bonne route.
9: Bonne
2: automobiliste, enlève le pied, bien entendu, on est prudent et vigilant.
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2: Et les 6 heures passées de 53 minutes. Freedom Information, auditeur de Freedom 2, en embouteillage s'est formé suite à cet accident au début de la route du littoral côté possession vers Saint-Denis. On nous signale un embouteillage depuis le secteur de la rivière des Galets. Soyez donc patient, automobiliste, et merci de faire le point avec nous hein, sur cet accident. 02 62 41 51 51, les conditions de circulation notamment, avec la voie de gauche certainement neutralisée. 02 62 41 51 51. Madame, merci beaucoup d'avoir patienté. Donc, vous étiez en train de dire, moi, vous faites du ménage chez
17: oui,
2: des gens.
17: Oui, je fais des ménages, mais je travaille pour pouvoir subvenir aux besoins.
2: Mais madame, vous ne profitez pas de votre retraite.
17: Non, mais je ne profite pas rien, monsieur. Je paye 428 euros mon loyer. Si ma retraite, comme je paye mon loyer, je paye ma mutuelle, il doit rester à moins 200 euros. Comment on veut m'y vivre avec 200 euros? Comment on veut m'y vivre? Comment m'y paye l'électricité? Comment m'y paye de l'eau? Avec 200 euros. Si je paye l'électricité, je paye de l'eau, donc je ne vis plus. Je crève. C'est pas compliqué, les histoires. Et après, il vient au travail, on aura la retraite. Et on rend compte, maintenant, ma voisine, à côté de moi, elle n'a jamais travaillé, elle n'a jamais sorti chez elle. Elle disait, moi, elle y touche 1086 euros. On trouve ça logique que.
2: Attends, votre voisine n'a jamais travaillé, elle y touche plus que vous.
17: Elle n'a jamais travaillé, elle touche 1086 euros. Et elle est pleine à aller parce qu'elle dit, oh, comme ça. Ça, son allocation, le logement, elle a diminué. Il faut aller prendre une mutuelle parce qu'elle n'a plus droit à la CMU. On rend compte?
2: Ah, il y aurait un problème, là, quand même.
17: On rend compte, mais c'est ça la loi française, c'est ça. Maintenant que les gens, ils ne veulent plus travailler, ils comprennent, autres, maman, ils ont tout à nous assises. Ah non, machin, parce que maintenant, on voit cette solidarité-là, maintenant, marre de donner. Maintenant, toute ma vie, ma travail. Gros ventre, comme du créole, gros petit ventre, maintenant, travail, maintenant, dépend mon enfant à crête. M'a monté, m'a descendre, m'a trafiqué tous les jours. La pluie, soleil, beau temps, m'a travaillé. M'a monté la montagne pendant 15 ans de travail. Et pour tout ça, ça sert à quoi?
2: Et madame, mais c'est quoi votre plaisir alors? On est à 75 ans, je dis, on est à le temps pour?
17: Moi, on prend le temps, madame, le temps, aller la messe, c'est tout. Ça, un infirmier, il prend le temps, aller la messe. Parce qu'il ne peut pas oublier le bon Dieu.
2: Voilà, mais là, comme écoute, oh là, ben, des moments de bonheur, ou là, point, ou là, d'autres vies, hein?
17: Mais qu'est-ce que ça fait? Toute ma vie, depuis 16 ans, je travaille. Aujourd'hui, j'ai mis touché au moins 1000 euros. Même en payant mon loyer, même que moi, j'ai travaillé un petit peu à côté, ça n'aurait fait à moi quand même, que moi, n'aurait plus quand même pouvoir dire, m'y mettre un petit monnaie côté, m'y faire un petit pèlerinage, m'y faire quelque chose, je comprends. Non, ben, c'est tout ça. Mais j'avoue que sur ma retraite, comme il tient mon loyer, il tient ma mutuelle, mais il doit rester à peu près 200 euros. Pas plus que ça. Encore, en gros, on m'y croit même pas, c'est vrai. Mais préfère pas calculer parce que moi, je suis folle.
2: Oui, je comprends, oui.
17: On rend compte, et là, ça y est, comme ça prend la retraite. Là, zéro comme ça prend le plus tard possible. Mais après la retraite, j'avais 66 ans, 9 mois. On rend compte. Là, de moi, travail, continue à aller encore. Mais là, gagne quoi? Mais là, gagne quoi? Tout le monde autour de moi, mais moi, je n'ai jamais travaillé dans la CDI. Demain, elle a dormi, elle a levé, elle a assise, elle a fait des enfants. Hein? Aujourd'hui, ben, elle touche beaucoup plus que moi, ben, elle touche 1000 euros. Où ça va?
2: Oui, il y a un sentiment d'inégalité, là, quand même, oui.
17: Bien sûr. Après, ils ont commencé à aller voter, aller ici, les lois. On a courage pour sortir de cas pour aller voter, mais ils ne savent pas voter, ils ne votent pas pour personne. Là, tout le monde, tu peux aller crever, c'est pareil pour moi. C'est un voleur. Même les hommes politiques, même tout ça, les là, la paix, ils ne bougent pas. Ça, tout le monde, ils connaît les gens, ils sont partout, ils viennent, ils touchent la retraite à la Réunion. Là, jamais mettre un euro. Mets-moi la solidarité. Mais balaye devant le porte, on balaye devant la porte d'autres camarades.
2: Merci madame d'avoir pris le temps de nous appeler. À très bientôt et bon courage. Je rappelle que cette dame est âgée de 75 ans. 02 62 99 12 00. Fridane, bonjour, allô?
20: Oui, allô, bonjour monsieur.
2: Bonjour madame.
20: Voilà, donc je voudrais intervenir là sur les propos de cette dame là concernant la retraite.
2: Oui, madame, vous, vous avez la radio ou pas là? J'entends que ça résonne dans les oreilles là.
20: Je m'en éloigne.
2: Merci.
20: Voilà. Donc alors, bon, je tiens quand même à tenter des petites précisions. Si cette dame-là, moi aussi je suis à peu près dans les mêmes cas, hein, je suis à peu près dans les 1000 et quelques euros de retraite, mais moi je travaille assez régulièrement. Mais bon, quand on touche moins de 1000 et quelques euros, on n'a pas payé de mutuelle. Donc déjà, ce qu'elle dit, c'est tout à fait faux. Parce qu'elle dit qu'elle paye une mutuelle, il n'y a pas. Donc c'est la CMU gratuite. Le plafond, il est à 1000 et quelques euros, monsieur. Déjà ça. Mmh. Et si les personnes qui n'ont pas travaillé touchent 1500, c'est parce que ces personnes-là, lorsque vous demandez votre retraite, moi j'ai travaillé dedans, je peux vous l'assurer.
2: Madame, excusez-moi d'insister s'il vous plaît, vous voulez bien éteindre la radio parce que c'est dérangeant. Juste ça pour qu'on ait une conversation audible,
20: oui,
2: s'il vous plaît. Merci.
20: Ouais, alors, attendez, Jaco, je
2: compte. Oui, s'il vous plaît, ouais, ce sera plus agréable pour nos auditeurs.
20: Ces gens qui touchent 1000 et quelques euros, qui n'ont pas travaillé, ces gens-là, à la retraite, c'est pas à la retraite, c'est-à-dire à partir de 65 ans, ils ont opté pour l'ASPA. Voilà, c'est ça le problème. Donc, cette dame-là, si elle veut toucher 1000 et quelques euros sans ne plus pouvoir travailler, elle a droit à l'ASPA. Mais pour avoir l'ASPA, pour avoir droit à l'ASPA, il ne faut pas être propriétaire de ces biens. C'est-à-dire, il faut donner les biens que vous avez tout en gardant l'usufruit. Voilà, c'est une option. C'est tout.
2: D'accord, c'était en fait pour réagir. Madame, merci pour votre réaction. On a des précisions concernant l'accident, là, au niveau de la route du littoral. Sébastien, je crois, est avec nous. Sébastien, pour nous en dire plus. Bonjour, Sébastien.
21: Oui, bonjour. Oui. C'était juste pour donner quelques nouvelles aux automobilistes, parce que je pense qu'il va falloir s'armer un petit peu de patience.
2: Aïe.
21: Moi, je suis passé, donc apparemment, il y avait une personne qui était en train de se faire désincarcérer. La voiture était totalement aboutie contre les blocs en béton. Donc, il y avait pas mal de secours autour du véhicule.
2: Oui.
21: Mais il y a la place de passer, en fait, à côté. Mais comme il s'agit de des voies côté mer, du coup, ça circule pas très très bien, ça bouchonne, et c'est pour ça que je pense que le bouchon s'est formé très très vite.
2: Oui. Vous voulez bien nous situer l'accident, Sébastien, vous qui êtes passé dans le secteur, là?
21: Il se trouve à l'entrée de la route du littoral.
2: Oui.
21: Donc, dans le sens sud-nord, et au niveau de la nouvelle déviation, puisqu'on passe maintenant sur les quelques kilomètres sur les voies côté mer.
2: Quelques mètres sur les voies côté mer.
21: Quelques centaines de mètres, ouais, il me semble.
2: Oui, quelques mètres sur les voies côté mer. Et c'est donc dans la courbe même pour entrer ou dans la courbe pour sortir?
21: Dans la courbe pour rentrer.
2: Ah, d'accord. Ouais, c'est là où s'est déroulé l'accident hier matin, accident de moto.

0: de droite pour circuler, hein, c'est ce qu'on va retenir, Sébastien.
1: Ben oui, approximativement, mais en fait on peut passer à deux véhicules côte à côte, mais je pense que ben, voilà, avec les secours, etc., c'est un petit peu contraignant, donc évidemment tout le monde s'arrête presque, enfin tout le monde est au ralenti à ce niveau-là.
0: Bon, 2 kilomètres d'embouteillage déjà depuis le secteur de la rivière des Galets. Vous-même êtes arrivé dans les embouteillages à quel niveau, Sébastien?
1: Au niveau de la station essence, de la possession.
0: Station essence, d'accord, donc bien avant la mairie.
1: Juste avant que ça commence à se former vraiment de manière plus importante.
0: Ouais, et là c'est le cas. Merci beaucoup Sébastien.
1: Pour rien.
0: Merci pour ce point. Bonne route également, au revoir. Freedom, il est 7h passé de 1 minute. Freedom Information, auditeur de Freedom 2, un embouteillage s'est formé suite à cet accident au niveau de la route du littoral tout au début, hein, au niveau de la zone de travaux. Il y a donc cette voiture qui s'est encastrée dans la barrière de sécurité en béton et on nous signale que l'intervention des secours est en cours. Une personne peut-être qu'on est en train de désincarcérer. 02 62 41 51 51. Soyez extrêmement vigilants, automobilistes, et bien sûr, patience à vous. 02 62 41 51 51. Freedom, voici le flash d'information avec la 2PRL.
2: Bonjour à tous. À la une de l'actu, un nouveau candidat pour l'Élysée. Éric Zemmour se déclare officiellement candidat pour la présidentielle de 2027. Le fondateur du parti Reconquête l'annonce sur le plateau de BFM TV. Je ne suis pas politicien, je suis candidat à la présidentielle, explique celui qui avait récolté 7% des voix pour sa première candidature en 2022. Lui veut limiter le déficit à 5% du PIB. Sébastien Lecornu dévoile ses pistes pour faire des économies. Le Premier ministre annonce dans une interview au Figaro son intention d'économiser 54 milliards d'euros dans le budget 2027. Sébastien Lecornu qui propose de n'utiliser ni le 49.3 ni les ordonnances s'il n'y a pas d'obstruction parlementaire à ce budget. Et parmi les pistes pour réaliser ces économies, il y a celle de désindexer les retraites de l'inflation ou encore de geler le point d'indice des fonctionnaires. Et des possibilités qui provoquent immédiatement la colère des syndicats. La secrétaire générale de la CGT Sophie Binet dénonce un scandale. Elle promet une journée noire pour la mobilisation du 29 septembre. Dans l'actu également, un policier poursuivi pour un possible projet terroriste. Un agent des Yvelines a été mis en examen et placé en détention provisoire fin août. Il est suspecté d'avoir préparé des projets d'attentats contre l'État et possiblement des forces de l'ordre. Des armes imprimées en 3D ont été découvertes chez lui. Sur les réseaux, l'homme disait vouloir rétablir l'Europe chrétienne. Il avait menacé de mort un surveillant et la principale d'un collège. Un parent d'élève désigne en Gironde est condamné à 6 mois de prison ferme. Cet homme de 37 ans avait reconnu avoir bousculé un assistant d'éducation avant de l'insulter et de le menacer, lui et la directrice du collège. Et puis le football, la série noire continue pour l'OM. Après 3 défaites de suite en Ligue 1, Marseille est corrigé 4-1 par Beşiktaş pour son entrée en Ligue Europa. Les Marseillais devront vite se relever avant d'affronter le PSG pour le classique dimanche soir en Ligue 1. Voilà pour l'essentiel de l'actu. Je vous souhaite un excellent début de journée.

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1: Freedom, le rappel de l'information concerne ces embouteillages qui se sont formés suite à cet accident à l'entrée même de la route du littoral côté Possession vers Saint-Denis. On nous signale un embouteillage depuis le secteur de la rivière des Galets, voire même peut-être un peu avant. Merci de faire le point avec nous. 02 62 41 51 51 pour toutes vos informations. Freedom, la suite de vos appels, 02 62 99 12 00. Je vous rappelle que dans le baromètre ce matin, eh bien, nous allons parler d'un moment clé de la vie, la retraite qu'on attend, on la prépare, pour certains. Mais une fois qu'on y est, c'est ça la question surtout, on fait quoi réellement et surtout avec quels moyens quand le pouvoir d'achat des retraités est sous pression. Et puis je rappelle quand même, la retraite c'est pas juste arrêter de travailler, c'est changer de vie aussi, c'est changer de rôle également. Parfois changer de rythme, oui, bien sûr. Alors une fois qu'on y est, on fait quoi? Eh bien, racontez-nous votre vie de retraité. 02 62 99 12 00. Freedom, allô, bonjour.
2: Tranquille, bonjour.
1: Monsieur, bonjour.
2: Écoutez, mais ce que madame m'a fait pour causer là, mais c'est rien sur moi, elle est grave sur moi.
1: La dame de 75 ans, là.
2: Ah oui, ben, au même point. Déjà, au même point qui. Vous voulez deux passages sur la terre. Vous voulez pas éternel. D'accord? Premier passage. Vous connaissez même pas quand ça, où ça va. Après, au même point de la question. Quel moment de bonheur où on est sur la terre là? Quel moment de bonheur? Avec où de l'école, où grandit, où travaille, où paye, mais si on ne voyage pas, si on ne profite pas un peu du bonheur, tu connais dans d'autres vies, mais que ça reste à où à part payer l'État. Si on n'a pas gagné, imagine là où 67 ans et la route 70 ans, 67 ans, mais où ça que ça va? Où ça va? Non, mais. En plus, tout ce qu'on paye à côté, mais jamais on dépensera à tel moment de bonheur, à un moment où on ne gagne pas rien. Où ça les Maurice, billets 500 euros, 450 euros. Mais qu'on sert à ça où 1000 euros, on paye le loyer 400. Ou à payer le métier, ou à payer le téléphone, ou à payer le télé, ou à payer tout ce que l'on sert à où.
1: Ben, très vite, le calcul est fait, il reste pas grand-chose.
2: Ok, mais à même, après, il y a où travail pour gagner plus, travail pour gagner plus pour rembourser l'État. Mais au même moment, mais jamais elle n'a plus de différence, j'en dis. Ou à où elle aime, comme moi, mais il est à 6 ans, mais il travaille.
1: Alors, monsieur, attendez un petit instant, on va passer un instant, s'il vous plaît, mais ça sur la route. On a Claire avec nous pour un danger à signaler sur la route des Tamarins. Claire, bonjour.
3: Oui, bonjour.
1: Oui, Claire, je vous écoute.
3: Pour vous signaler, du coup, qu'il y a un seau vert au milieu de la route, vol juste avant l'ère du tabac, sens. Saint-Paul, Saint-Pierre.
1: Oui.
3: Donc, je peux un peu impressionner. On ne le voit pas forcément. Alors là, pour moi, il volait sur la voie du côté gauche, mais à mon avis, il se balade un peu partout.
1: Aïe. Allez, c'est un saut vide qui se trouve sur la route là, alors. Hein.
3: Exactement.
1: Ouais, ouais. Qui se balade entre les voies de circulation, et ça, c'est le danger. Si une voiture arrive dessus, donne un coup de volant, c'est l'accident.
3: Exactement.
1: Merci beaucoup pour le signalement, Claire. On informe également la direction régionale des routes.
3: Merci beaucoup.
1: Merci.
3: Bonne journée.
1: Bonne route, à bientôt. Au revoir. Freedom, il est 7h passé de 10 minutes. Freedom Information, auditeur de Freedom 2, danger à signaler sur la route des Tamarins avant l'ère du tabac en direction de l'étang Salé. On signale la présence d'un seau vide qui va de droite à gauche. Hein. Soyez donc extrêmement vigilants. Et 02 62 41 51 51 pour vos informations. Monsieur, merci d'avoir patienté, oui, ou réagi à la situation de cette dame.
2: Pas de problème, non, mais vraiment, quand on regarde vraiment, on la cotise 50 ans de service et 45 ans, certaines personnes. Et quand on regarde ce qu'il reste à vous, mais il est vraiment malheureux en ce moment. Hein.
1: Oui, et alors la question de Mme Ripazzo, est-ce que vous prend le temps de préparer votre retraite au vu des conditions que vous connaissez déjà de ces gens-là? Est-ce que vous prend le temps de préparer votre retraite et comment on fait justement?
2: Mais à moi, le retraite, ce que m'y prépare, déjà, elle ne connaissait que, il profite du moment présent, m'y mange, m'y boit, m'y voyage. Après là, si la mort arrive, il viendra pas moi, il vient pas la mort. Mais pas grave, nous va aller, mais au moins, vous connaissez que, m'a la profite de mon argent, ce que m'a la gagné réellement, et ce que m'a la pas volé, et c'est mon lugifri, ce que m'a la fait vraiment, ça vous donne tout l'État, parce que l'État là, il comprend, j'entends les bases, j'ai vu les lois, il porte toutes les affaires. Mais à où en attendant, là, où subit le système, nous subit le système. Ou déjà où? Mais la, où ça ramasse que 30 euros par mois, c'est un livret A? Vous avez pas aussi livret A qui mettre la main dessus? Vous mettez l'argent sur le livret A, il est trappé. Comment on fait? Ou se met de l'argent au Saoudcade, comme on se met dans l'armoire, mettre sur l'oreiller, mettre sur le lit dans une boîte. Et le seul solution, c'est à nous pour ça même.
1: Ouais, bien triste ça.
2: Vraiment, mais au même point qu'il travaille 50 ans, il a 800 euros, il a 700 euros. Si je veux pas gaster un petit bout de terrain, mettre un cadre ici, il est parti à où, à la fin de vie, et il reste pas au rien. Ou paye tout ce que l'on a payé sur la terre, ou à payer encore les impôts, ou à payer encore. Ou la terre, comme si vous voulez en location, ou à payer encore un appel encore pour la terre encore. Et la terre, nous sommes morts sous la terre dans 2-3 jours là, ou à payer la terre là pour que ça encore. Mais laisse vous enfants, on va dire. Et ou à donner le notaire à baisse, 30 000 euros. Monsieur, vous donne la case aux enfants, vous donne 30 000 euros. Mais que ça l'a fait là.
1: Ouais, droit de succession.
2: Le cas t'as où? Ou à donner 30 000 euros le notaire? Ah, tranquille, là, Dieu, franchement. La retraite, je donne la retraite 55 ans, 60 ans. Au moins, le monde, il profite de sa retraite 200 l'argent. Envoyer un monde 65 ans à la retraite, mais ça, la moi, là.
1: En tout cas, merci, monsieur, pour cette réaction. On parle de la vie des retraités, justement. Sujet de du baromètre de ce matin. 02 62 99 12 00. Vous faites quoi, vous, à la retraite? Allô, bonjour.
4: Allô, bonjour.
1: Bonjour, madame. Oui.
4: Oui. Bonjour, c'est Nicole et Camilla. Je vous appelle pour vous annoncer quelque chose.
1: Oui.
4: Vous savez très bien comment ça se passe en métropole pour la fondation des 30 millions d'amis.
1: C'est-à-dire?
4: Les animaux, là.
1: Oui, mais vous dites, je sais ce qui se passe, c'est-à-dire, il se passe quoi?
4: Voilà. Et je fais partie de ça, tous les mois, j'envoie un petit truc sur mon compte, il passe pour les animaux, c'est pas un problème.
1: Oui.
4: Mais il m'a envoyé un petit porte-clés qui est maître de cœur.
1: Oui.
4: Ben, monsieur Francky, ben, c'est très, très grave ce qui se passe dans le monde, hein. Je dis dans le monde, hein. Ça se passait au centre de tri, parce que c'est pas le facteur qui a fait ça. Ils ont décacheté le coin de l'enveloppe, ils ont enlevé le porte-clés, ils ont mis le courrier dans ma boîte aux lettres. Parce que c'était accompagné avec un courrier personnel, ça a bien arrivé. Ça regarde pas les 3 millions d'amis, mais pour vous dire où ça en est les êtres humains.
1: On vous a volé votre porte-clés, madame, c'est ça que vous êtes en train de me dire?
4: Oui, c'est dans l'enveloppe, ils ont enlevé le carré, ils ont dû voir que les 3 millions d'amis, ils sont pas bêtes ces gens-là. Et ben ils ont enlevé le porte-clés.
1: Ah oui.
4: Pour eux. Mais c'est grave parce que jusqu'à la porte-clé. Mais ça, c'est pas les gens, hein. Moi, je relativise.
1: Enfin, c'est pas les gens aussi, c'est quelqu'un qui a fait.
4: C'est quelqu'un du centre de tri, quelque chose comme ça, ça. Hein.
1: Pourquoi vous avez cette conviction que c'est à hauteur du centre de tri,
4: Ben, bien sûr, monsieur, parce que les choses sont trop bien faites. Parce que la personne aurait, si c'était quelqu'un qui avait pris mon courrier, il m'aurait pas laissé le courrier personnel.
1: Ben, il a déjà pris le porte-clé, donc, oui, enfin.
4: Voilà. C'est hier, avant-hier. Ça m'a fait mal au cœur parce que jusqu'à ce que les porte-clés des animaux, les gens volent. Un petit porte-clé. Voilà.
1: Ouais.
4: Les gens font très attention.
1: Hein. Eh bien, merci pour cet appel à la vigilance, Nicole. On doit aller sur la route à nouveau. Des informations avec René pour les bouchons, route du littoral, bien avant d'ailleurs, vers Saint-Denis. Bonjour, René.
5: Oui, bonjour.
1: Oui.
5: Bonjour. Oui. Je disais hier matin, c'était la même galère.
1: Exact.
5: C'est la même galère.
1: Oui.
5: Il y a des ingénieurs. C'est le même endroit, il y a l'accident. Hier matin, les autres, c'est pareil. C'est le même endroit.
1: Hein? Mais pourtant, il y a des recommandations au niveau de la limitation de vitesse, hein, pour être passé par là.
5: La route est mal faite, monsieur. Moi, je fais taxi. Je passe là en dizaine de fois. C'est la cata. C'est le tracé est mal fait. C'est mal fait le tracé, monsieur.
1: Vous dites en fait que c'est le tracé qui est la cause.
5: Ah oui, c'est mal fait. Moi-même, j'ai en taxi, il y a matin, je partais remonter dans la falaise.
1: Ah bon?
5: Mal fait. Oui, c'est une courbe incroyable. Une courbe de la mort. Ça, il appelle une courbe de la mort.
1: La limitation de vitesse est à 70, là, c'est ça, hein?
5: Ben, il voit pas un problème, il ne voit pas. Ah oui, il voit pas un problème, c'est là. Pour les motos.
1: Oui. Juste pour comprendre, vous êtes dans les embouteillages toujours, là, René?
5: Là, moi, je suis à Saint-Gilles, moi, mais là, l'embouteillage, il arrive à sortir le pont, là, dessous, à 4 doigts en haut, là.
1: Le pont, pont de Cambé?
5: Oui, voilà.
1: Ah ouais, on a passé la rivière des Galets alors. Hein. Bon, pont de Cambé en direction de la Possession.
5: Saint-Denis, voilà.
1: Voilà, Saint-Denis, voilà. La Possession, d'accord. Ok. Bon. On le signale. En tout cas, merci pour cette réaction. Voilà, l'intervention pour rappeler les embouteillages qui se sont d'ailleurs, l'embouteillage qui s'est amplifié, hein, depuis le pont de Cambé, désormais, des embouteillages en direction de la Possession. Et cette courbe critiquée selon cet auditeur, hein. Vous êtes passé par là, peut-être donner un avis, justement, vous en pensez quoi? 02 62 99 12 00. Avant de vous donner la parole, je viens chez vous pour vous réclamer le montant de la cagnotte du fruit de Mignon. Oui, c'est le rendez-vous jeu ce matin afin de vous permettre de gagner un petit monnaie, comme on dit. Alors, nous sommes dans l'allée Stendhal. On est au port chez Christian. Christian, mon cher Christian, où êtes-vous? Vous n'êtes pas à la maison? C'est le jour de marché forain aujourd'hui? Ouais, mais pas au port. Bon, pas de Christian. Si? Allô?
6: Allô?
1: Ah, bonjour monsieur, c'est Christian, c'est ça?
6: Vous êtes qui? Oui, bonjour.
1: C'est Radio Freedom, Christian, je me suis pas présenté, pardon. Francky de Freedom. Je viens chez vous pour la cagnotte du Fruit de Mignon. Vous connaissez le Fruit de Mignon?
6: Oui, mais je ne sais pas du tout.
1: Vous avez pas noté le montant? Plus de 300 euros, essayez quand même, on ne sait jamais.
6: 340.
1: Plus.
6: 370.
1: Plus.
6: 390.
1: Moins.
6: 382.
1: Plus.
6: 390.
1: Ah, un euro près, mon cher Christian. 386 euros.
6: Ah, zut.
1: Ah bah oui, quand même, je trouve, oui. Et mon cher Christian, il n'y a jamais de 0 et jamais de 5 en terminaison du Fruit de Mignon.
6: J'avais oublié ça.
1: Ah,
6: c'est ma mère qui écoutait auparavant, donc...
1: Ah oui, c'est le moment, t'es latéral, c'est Dora et mon café.
6: Je pense que c'est le moment où elle est en train d'écouter, et je pense que oui. Elle va me tirer les oreilles ce week-end.
1: Ah ben voilà, ce sera mérité, mon cher Christian.
6: Ouais, c'est sûr.
1: En tout cas, plaisir de vous avoir eu au téléphone.
6: Merci, c'est moi.
1: Merci pour la
6: prochaine fois.
1: Ben, j'espère avec une meilleure cagnotte.
6: Ah oui, j'espère aussi.
1: Allez, je vous dis à très bientôt. Bonne journée.
6: À très bientôt, bonne journée à vous.
1: Merci Christian, au revoir. C'était pas mauvais du tout ça, hein. Quand il a dit 390, mon oreille l'a frissonné. Non, c'est 386, c'était le montant de la cagnotte pour le Fruit de Mignon. Hein. Bon, maman, on tient pas trop fort aux oreilles, hein. Il a tenté quand même. Hein. Plus d'argent dans la cagnotte et on passe la barre des 400 euros désormais, 402. 402 euros, ce sera pour tout à l'heure aux environs de 8h15, on viendra chez vous. 402 euros, nouvelle cagnotte pour le prochain Fruit de Mignon, celui de 8h15. 02 62 99 12 00, on parle de la vie des retraités, hein, c'est le sujet du baromètre ce matin. On fait quoi quand on est à la retraite? Freedom, bonjour, allô? Et avec quoi
7: allô,
1: surtout?
7: Allô, Francky, bonjour.
1: Monsieur, bonjour.
7: Et il y a une voiture devant ma porte, là, depuis la soirée, devant ma porte.
1: Devant votre porte, c'est-à-dire?
7: Oui, ben, devant mon barreau.
1: Ah, d'accord, devant le barreau. Et quoi, oui. Néna, vous l'animez sur le Dani Garé à Téhéran?
7: Ben, jusqu'à là, la personne a mis tiré. Ben, il y a cette voiture, peut-être volée, là, mise devant mon barreau.
1: C'est quoi comme voiture?
7: Ah, ben, là, je ne connais pas, mais quoi, son numéro, mais où à peu près?
1: Ben, si vous voulez, à Téhéran, il faut au moins nous connaître le numéro ou la voiture, hein, tout de suite.
7: Ben, son numéro, je connais.
1: Ah, ben, donne-moi l'immatriculation, alors.
7: C'est F, F, W.
1: S, F ou F? F.
7: F, F.
1: François, ok. FW, oui.
7: 351.
1: Oui.
7: KR.
1: Et vous connaissez pas...
7: KR.
1: Et vous connaissez pas c'est quoi comme voiture?
7: Ben, je ne connais pas. Mais peut-être c'est un K, un I, un W. Je ne sais pas trop.
1: Hein. D'accord. Et vous dites, il arrive là hier soir dans la nuit?
7: Depuis hier soir, oui. Depuis hier soir, voilà.
1: Et vous gagnez pas sorti ou là, alors?
7: Ben non, mais pas ton voiture,
1: Ah ouais, mais comment de mon hyponigar devant le portail de quelqu'un, c'est compliqué ça.
7: Ben, mais quoi, pas, non, il va ma porte, mais attends, quand je n'ai quelqu'un, il y a cherché. Il voit pas, j'en ai moins parce que mon beau-jeu n'est pas devant mon barreau.
1: Ben oui, oui, ben de toute façon, il garde pas devant barreau, tout simplement. C'est une Kia, une Kia Picanto.
7: Voilà, peut-être
1: c'est
7: ça, oui.
1: Ouais,
7: c'est ça, oui. Voilà, Théo, fini par Théo.
1: Voilà, Kia Picanto. Et où ça la voiture est garée, là? Où ça, où est, dans quelle ville?
7: Ben là, Malais-Saint-Joseph, 67, rue Albert-Lignon.
1: Ok, donc dans la rue Albert Lugnon, une voiture Capicanto qui s'est garée devant votre portail. On lance un appel au propriétaire pour venir la vous libérer.
7: Et oui, parce que la voiture... Excusez-moi.
1: Hein. Oui, allez-y.
7: La voiture, elle est encore en état, hein. Elle n'est pas cassée, rien. Elle est encore en état, oui.
1: Ben, souhaitons que le propriétaire l'entende ou qu'un proche à lui l'entende et lui fasse savoir que sa voiture gêne.
7: Peut-être m'a donné mon numéro, si vous voulez, quoi.
1: Oui, ben, si vous laissez le numéro pour le propriétaire, mais c'est surtout, il faut lui bien tirer.
7: Ben, s'il ne connaît pas, il ne peut pas bien tirer, peut-être.
1: C'est vrai. Ben, oui, s'il s'agit de la voiture. Monsieur, laisse le numéro de téléphone, on va jouer le jeu.
7: Donne-moi mon fixe, hein?
1: Non, donne-moi celui qui affiche.
7: Ah, ben, c'est 0692.
1: Oui.
7: 37.
1: Non, 82 d'abord. 82.
7: Oui, oui, c'est ça, c'est ça. 82, 37.
1: 45.
7: 45.
1: Voilà.
7: 45.
1: C'est bon?
7: Et, ouais, c'est 30, ouais, c'est ça, 35, ouais.
1: 45, pas 35.
7: Non, 45.
1: C'est ça. C'est bien noté, 45. Monsieur, je vous remercie.
7: 45.
1: Ouais, ouais, j'ai bien noté. Je vous remercie, je vous dis à très bientôt, je dois aller sur la route à nouveau. Juste rappeler, hein, voiture Capicanto, immatriculée FW351KR, qui se trouve donc devant le portail de cet auditeur, rue Albert Lugnon, du côté de Saint-Joseph. On va sur la route, avec un accident, cette fois du côté de Saint-Louis. Alan, avec nous pour cette information. Alan, bonjour.
8: Oui, bonjour. Il y a un appel pour signaler un accident là au niveau du pont de la rivière Saint-Étienne,
1: oui.
8: Dans le sens étant salé Saint-Pierre. M'a pas le temps de bien voir. Maman est dans le sens inverse, dans le sens Saint-Pierre étant salé.
1: Oui.
8: Mais du coup, juste à la sortie, juste avant le pont de la rivière Saint-Étienne, dans le virage limité à 90, on a des motards arrêtés avec une voiture. Mais voilà, du coup, il crée un embouteillage plus que de raison.
1: Et vous pouvez nous dire quelle est la voie qui est neutralisée à cet endroit, Alan?
8: La voie de gauche quand on est sur la route, enfin quand on est dans la direction l'étang salé Saint-Pierre.
1: Une voie de gauche neutralisée. Où est-ce dit motard et voiture, hein?
8: Ben, m'a vu deux motos arrêtées avec une voiture, mais je m'a pas eu le temps de voir. M'a mis arrivé dans l'autre sens à 110, donc m'a pas eu le temps de bien voir. Mais ouais, m'a vu deux motards avec une voiture.
1: Bon, on va essayer d'en savoir plus grâce à nos auditeurs et inviter surtout à la plus grande prudence. Merci voilà. Beaucoup, Alan.
8: Merci, au revoir.
1: Et bonne route, au revoir.
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1: Freedom, il est 7h passé de 24 minutes. Freedom Information, auditeur de Freedom 2, un accident est à signaler avant le pont de la rivière Saint-Étienne en direction de Saint-Pierre, juste dans le virage là. On parle de motos et voitures qui neutraliseraient la voie de gauche. Merci de faire le point avec nous, 02 62 41 51 51. Vous rappelez qu'un embouteillage s'est formé. Et puis l'embouteillage toujours dans le secteur ouest également, depuis le pont de Cambay, nous dit-on, quatre voies donc en direction de la Possession. Vous rappelez qu'il y a eu un accident à l'entrée même de la route du littoral, Possession vers Saint-Denis. 02 62 41 51 51 pour toutes vos informations. 02 62 99 12 00, la suite de vos appels. Freedom, bonjour. Allô? Allô, allô? Monsieur, madame? Il cause pas, il entend pas. Mille souhaite à vous une bonne journée. 02 62 99 12 00, Freedom, allô? Allô? Alors, il y a un retour, ça veut dire qu'on a quelqu'un. Bonjour!
10: Bonjour, monsieur.
1: Oui, vous pouvez éteindre la radio, s'il vous plaît?
10: Oui, c'est ça.
1: Merci beaucoup. Et je vous écoute.
10: Nous reparlons, préparez-vous la retraite.
1: Oui.
10: La retraite, tout le monde, on est allé, vous vivez content.
1: Alors, vive comment, justement? Vous voulez à la retraite tout de même, monsieur, ou pas?
10: La retraite, tout le monde ici qui gagne.
1: Oui.
10: Il ne fait plus vivre, il ne fait plus rien, il ne fait plus. Il vit au bout de la baguette.
1: Il vit pourquoi?
10: Il est dur, la vie est dure, c'est dur.
1: Et est-ce que vous-même voulez à la retraite, monsieur, d'ailleurs, pour qu'on puisse...
10: Oui, je voulais en retraite, moi.
1: Voilà. Et alors, du coup, c'est comment la vie d'un retraité? Vous voulez en retraite ou vivre bien ou galère?
10: Non, ils ne vivent pas bien qu'en retraite. Ils ne vivent pas bien qu'en retraite. Et moi, je n'ai pas de loyer. Mais une telle un truc de ma case.
1: Oui, au propriétaire, heureusement.
10: Qui est? Quand on vit à l'argent, on peut payer les impôts. Qui est-ce qu'on vit à l'argent pour l'abonnement pour le payeur qui ronce? Il paye pas encore une grosse station, mais c'est bien l'assurance quand même. Le planter à côté, avant, vivant d'une caisse planter, 50 euros. collodien qui a compté à 30 euros. Bah, à 30 euros, une casse montée, avant, j'en ai passé qu'à 50. Mais plus jusqu'à 25 euros, le bouquin, il vend une casse montée. Bah, parce qu'il y a besoin d'argent, il faut eu de l'argent pour payer ses achats, pour payer son, ses crédits qu'il a fait. Bah, là, si c'est comme la précédente, mais je ne voulais pas qu'il y ait le bouquin à amener.
1: En fait, c'est ça, c'est ce que nous entendons là, c'est que Nena 2, 3, il travaille, pour payer, mais il profite pas. Donc, et à la retraite, c'est ça, quoi. Nena, il travaille, mais il profite pas. Enfin, il est à la retraite, il touche la pension, mais il profite pas.
10: Nous, j'ai fait pas profiter, mais revenir à profiter, parce que tout ce que vient faire, c'est que je suis là. Mais moi, c'est sûr que, mais c'est le cas du planteur. Le planteur, il est un bon planteur, il en va bien, il fait un peu d'affaires. Le planteur, il a fait la chaîne pour acheter le l'engrais, le fumier,
1: les
10: semences, ils sont plantés, bon, ils sont vécus dans le jardin. Quand il récolte la plaque, il peut tirer quelques, environ un, mais c'est un exemple, hein, 1000 euros, comme ça, 1000 euros, 2, 3 000 euros.
1: Mm-hmm.
10: Eh ben, lui, il a 500 euros.
1: Oui.
10: Ben, lui, il a 500 euros, ben, lui, c'est quoi, 500 euros?
1: Ouais, c'est pas grand chose, surtout.
10: Il a 50 euros.
1: On l'a dit.
10: Il a 50 euros, là, il y aurait 25 et 30.
1: Ouais.
10: Ben, lui, planter, il vit, comment lui vit, ben, il changera pas pour nous. Nous n'aurons plus de retraite, trop de retraite. Et nous n'aurons plus de planter pour nourrir la population.
1: Ça, c'est un véritable problème. Monsieur, merci beaucoup. Il est l'heure pour nous de marquer la pause. Il y a le journal qui arrive. Merci en tout cas. On rappelle qu'on parlera effectivement de la retraite, de la vie des retraités. Ce sera le sujet du baromètre ce matin. Dans quelques instants, on marque la pause. On doit rester sur la route là pour des informations qui nous arrivent à l'instant avec Wendy pour l'accident du côté de Saint-Louis. Wendy, bonjour.
11: Bonjour. Alors, oui. Moi, je suis dans le sens Saint-Pierre-Saint-Denis. C'est juste pour faire attention parce que les gens, ils ralentissent pour regarder l'accident. Ça peut surprendre.
1: Oui, ça peut surprendre et ça peut créer un accident aussi.
11: Oui, c'est ça.
1: Oui, oui.
11: Du coup, il y en a qui ne respectent pas la distance de sécurité et du coup, ça peut surprendre.
1: Concernant l'accident, Wendy, on est bien avant le pont de la rivière Saint-Étienne en direction de Saint-Pierre. Hein.
11: Oui, ça même.
1: D'accord. La voie de gauche, toujours neutralisée?
11: C'est ça, oui. Bah, et aussi, ils sont très proches, les gens qui sortent de la moto, j'ai pas trop vu.
1: Oui.
11: Ils sont proches du muret aussi, j'avais l'impression qu'ils étaient de l'autre côté de la route carrément.
1: Ah bon?
11: Donc ça aussi, ça peut surprendre.
1: Bon, il faut vraiment lever le pied là, hein, pour éviter de les percuter.
11: C'est ça.
1: Ouais. Merci beaucoup, Wendy.
11: Merci.
1: Merci, bonne route également. 02 62 41 51 51. Un accident qui crée donc des difficultés à l'entrée du pont de la rivière Saint-Étienne, je vous rappelle, en direction de Saint-Pierre. 02 62 41 51 51, voie de gauche neutralisée.
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1: Freedom, voici maintenant les informations. Le point sur l'actualité avec vous, Christophe Damour, bonjour.
24: Bonjour Francky, bonjour à tous.
1: Un cas de méningite identifié dans une école de Saint-Denis.
24: Oui, un cas d'infection invasive à méningocoque a été confirmé chez un élève de CP de l'école de la Chaumière à Saint-Denis. L'enfant pris en charge dès mardi dernier ne présenterait pas un état de santé préoccupant. L'ARS, le rectorat et la mairie ont informé les familles et le personnel et lancé une recherche des personnes ayant été en contact avec l'enfant.
1: À Sainte-Suzanne, après le décès du gardien de l'hôtel de ville, une enquête a été ouverte.
24: Oui, une enquête sur les causes de la mort a été ouverte. Je vous rappelle que cet homme a été retrouvé sans vie hier matin dans les toilettes de la mairie de Sainte-Suzanne. Les premières constatations ne feraient qu'apparaître aucune trace de l'intervention d'un tiers, mais un obstacle médico-légal a été posé en raison du jeune âge, 44 ans, de la victime et de l'absence d'antécédents médicaux connus. Un scanner et une autopsie doivent déterminer l'origine du décès. À noter qu'aujourd'hui encore, la mairie de Sainte-Suzanne restera fermée au public.
1: Vous cherchez une villa ou un gîte pour vos prochaines vacances là sur l'île?
24: Ouais, et attention aux arnaques en ligne, hein. Donc, il y a de fausses annonces, parfois copiées sur de vrais biens, qui poussent certains internautes à verser ce qu'on appelle un acompte pour un logement qui n'existe en fait pas. Un auditeur a réussi à déjouer les pièges et nous partage ses conseils.
25: C'est pour vous signaler qu'il y a encore et toujours des arnaques location de vacances. Moi, j'ai remonté le fil. Il y a un site tout propre, tout joli. Différents types de problématiques qu'on peut rencontrer indépendamment des cyberattaques, c'est-à-dire qui fait que vous n'allez pas accéder à un service. Bon, en fait, c'est une villa, on va dire, de luxe, avec des très belles photos qui donnent vraiment envie. Il y a un site qui est associé. J'ai donc vérifié tout ça. Le fait que c'est un bien qui était géré par une société de copropriété. Donc, je les ai appelés. On a bien validé ensemble que c'était eux qui géraient cette villa. Première chose, les photos n'ont rien à voir. Là, ce sont des photos d'une villa des Antilles. Truc magnifique, c'est du traficotage. Par contre, l'adresse est exactement la bonne. Et c'est bien à La Réunion. Et, sauf que, y a des gens qui se sont déjà fait avoir. Et la personne, si vous voulez, elle va prendre déjà des réservations. Et puis c'est eux, puis on n'en entend plus parler. Donc je vais vous donner à tous une règle très très simple. Tout à fait en bas du site, vous avez les conditions générales de vente. Dans d'autres cas, vous aurez aussi les conditions générales d'utilisation. Aujourd'hui, c'est obligatoire. Tout site qui n'a pas ça est un site illégal.
24: Faire attention. Donc, avez-vous déjà été victime de ce genre d'arnaque ou au contraire, avez-vous su la flairer comme cet auditeur dès le départ?
1: L'interdiction des poids lourds sur le chemin Fursy Pitou est finalement levée.
24: Oui, l'arrêté a été signé hier par le maire de Saint-Benoît, Patrice Sely, qui rétablit la circulation sans restriction de charge sur cet axe de la rivière des Roches, et ce jusqu'au 31 décembre 2026. La mesure intervient pendant que la commune et industrielle négocient une convention sur l'entretien des routes empruntées par les camions.
1: Le saviez-vous, mon cher Christophe Damour, même le service public audiovisuel s'adresse à Freedom.
24: Oui, Francky, ce n'est pas une blague. Ismaël Khalifa, vous le connaissez?
1: Oui, l'animateur de l'émission.
24: Exact, l'émission
1: Chapébel
24: sur France 5. Et il était de passage à La Réunion pour un tournage avec toute son équipe. Et à peine après avoir commencé le tournage de leur émission, ils ont oublié quelque part un drone. Et sur les conseils des uns et des autres, eh ben, l'animateur Ismaël Khalifa finit par appeler la radio pour alerter, lancer l'alerte et demander qui aurait retrouvé ce drone. Et comme nous l'explique Ismaël Khalifa, même pour France Télévisions, la magie Freedom a opéré.
2: Avec toute l'équipe d'Échappée Belle, on va quitter La Réunion, là, on va prendre l'avion. Donc, je voulais vous faire un petit message avant de partir. Même si on est un peu triste, je vous appelais. C'était pour vous remercier, vous et tous les Réunionnais qui vous écoutent, parce qu'on l'a retrouvé grâce à vous le lendemain de l'appel que je vous ai passé. Il était du côté de Saint-Leu. Et en fait, on a tourné juste en descendant de l'avion après 11 heures de vol. On a eu des petits soucis à régler et dans la confusion, on l'a oublié. Et cette dame, Sylvie, très gentiment, l'a mis de côté. Elle voulait ramener à la gendarmerie. Et vous savez, quand on est allé à la gendarmerie, tout de suite, ils nous ont dit qu'on avait bien fait d'appeler Freedom parce qu'ils étaient sûrs qu'on allait le retrouver grâce à vous. Vous voyez, ça marche bien. Et du coup, on a pu faire de magnifiques images avec ce drone. Déjà qu'on aimait beaucoup La Réunion et les gens d'ici, mais alors maintenant, évidemment, on a une histoire un petit peu plus personnelle et merci pour tout ça, quoi. On a bien mangé, on a rêvé, on a été émus, on a beaucoup ri. J'ai hâte que l'émission passe. Tournez 100% à La Réunion et puis j'espère que les gens de La Réunion se diront qu'ils sont bien représentés et qu'on a fait du bon travail, quoi. Et puis hâte de vous retrouver une prochaine fois, quoi. Tout le monde revient avec des étoiles dans les yeux. Merci, c'est trop sympa.
24: Ismaël Khalifa, animateur de Échappée Belle. Incroyable. On parle quand même là de France Télévisions, qui est la même chose que Radio France. France Télévisions, Radio France, ça regroupe tout ce qui est service public de l'audiovisuel. Hein. France 2, France 3, France 4, France 5. Et France Outre-mer.
1: Voilà, dans les difficultés, on se tient la main, hein, c'est ça. Hein. C'est pas mal du tout. Hein.
24: Mais je veux dire, le côté d'aller chercher dans le service privé, finalement.
1: Ismaël Khalifa a eu une très bonne idée, effectivement, ça a porté ses fruits en même temps.
24: Absolument.
1: On remercie la gendarmerie également qui nous écoute.
24: Et pour petite info, sachez que l'émission sera diffusée entre le mois de novembre et le mois de février. La date officielle est à venir et bien sûr, vous pouvez suivre l'actualité de Échappée Belle sur leur page Facebook.
1: Et ce matin, Christophe Damour, dans le baromètre, on va parler d'un moment clé de la vie, la retraite.
24: Alors on l'attend. On la prépare. Mais une fois qu'on y est, on fait quoi réellement? Et surtout, avec quels moyens? Quand le pouvoir d'achat des retraités est sous pression. Et puis la retraite, ce n'est pas juste arrêter de travailler, c'est changer de rythme, changer de rôle et parfois même changer de vie. Alors une fois qu'on y est, on fait quoi? À vous de nous le dire, juste après la météo 02 62 99 12 00.
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1: Temps de cette journée avec des nuages dans le secteur est. Hein.
24: Oui, des nuages et même de la pluie hein, par intermittence, surtout de la façade est de l'île. Des nuages qui ont tendance à s'étendre sur l'intérieur du département. Mais certaines zones côtières garderont quand même un bon ensoleillement, notamment sur l'ouest, sud-ouest. Les températures de saison jusqu'à 27 degrés sur le littoral et jusqu'à 12 degrés sur les plus hauts sommets de l'île.
1: Christophe Damour, on rappelle cet accident là dans le secteur ouest de la route du littoral, un accident.
24: Gros bouchon d'ailleurs.
1: Oui, combien vous dites?
24: 8.
1: À mon avis, on doit y être beaucoup plus. On doit avoir beaucoup plus de kilomètres d'embouteillage, mais bon, conséquent en tout cas. Et c'est la même chose qu'un matin presque. Hein. Même endroit, on ne sait pas si ce sont les mêmes circonstances, mais juste à hauteur de la zone de travaux, là, côté possession pour venir à Saint-Denis. Juste au niveau du basculement vers les voies côté mer et ensuite le rabattage vers les voies côté montagne, et ben un accident et l'embouteillage qui s'est formé derrière. Depuis Cambé, hein, nous disait-on. Hier matin, l'été du côté de Savannah. Ouais. Donc les auditeurs, on vous invite à nous tenir informés. 02 62 41 51 51.
24: Bonne route, bonne journée, à tout à l'heure.
1: Merci Christophe Damour.
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1: Et puis l'autre galère, hein, qui n'est pas des moindres non plus, c'est dans le secteur de Saint-Louis, avant le pont de la rivière Saint-Étienne, en direction de Saint-Pierre. On a donc un accident qui a été signalé avec la voie de gauche neutralisée. Il faut être vigilant là aussi, automobiliste. 02 62 41 51 51. La route du littoral, on en reparle à l'instant avec Benjamin. Voyons quelles difficultés en ce moment. Benjamin, bonjour.
5: Oui, bonjour. Je vous appelle, je viens juste de sortir des bouchons.
1: Alors vous arrivez de quel endroit, vous, Benjamin? Vous avez eu l'embouteillage à quel niveau?
5: Alors moi j'ai eu les embouteillages à partir de la ravine à Marquet jusqu'à l'entrée de la route littorale. Donc là c'est entièrement dégagé. Il n'y a plus rien, donc ça commence à se résorber. Et plus d'une heure quand même.
1: Oui, mais c'est mieux qu'hier matin quand même, hein.
5: Bah, j'ai eu de la chance hier matin, je suis passé à travers, mais là ce matin.
1: Ah. Vous êtes fait prendre.
5: Ouais.
1: Bon. Hier matin, quand même, l'embouteillage, c'était jusqu'à 10 heures presque, hein, voire un peu plus même. Donc là, déjà, si ça a été dégagé, c'est une très bonne nouvelle.
5: Ouais, voilà.
1: Bon, super. Vous nous rassurez là, Benjamin. Bonne nouvelle.
5: Bah, tant mieux.
1: Merci beaucoup. Merci et bonne route. Au revoir.
5: Au revoir.
1: Voilà, plutôt une bonne nouvelle pour vous, les automobilistes. Hein. Véhicule dégagé au niveau de cet accident, route du littoral, possession vers Saint-Denis. Mais je rappelle les embouteillages depuis le secteur de Cambay-Saint-Paul en direction du Nord. 02 62 41 51 51, continuez de nous informer. Freedom, voici maintenant votre baromètre. Le Freedom Baromètre, nous allons parler de la vie de retraités. Profitez-vous de votre retraite ou êtes-vous à la ramasse? Ce matin, on vous pose la question sans détour. La retraite, c'est du bonheur ou alors c'est la galère? Parce qu'entre les rêves de liberté et la réalité du porte-monnaie, beaucoup de retraités se demandent s'ils profitent vraiment ou s'ils subissent. La pension moyenne, selon certains chiffres, tourne autour de 1400 euros, souvent moins, vous l'aurez constaté. Le pouvoir d'achat donc baisse, les prix montent et la santé coûte cher. Alors la retraite, c'est quoi aujourd'hui? Est-ce que c'est une liberté surveillée par le budget, une nouvelle vie qu'on apprend à gérer? Vos témoignages en direct dans quelques instants. Mais avant cela, on va signaler un câble EDF tombé sur la route des Lianes avec Ernest. Ernest, bonjour.
6: Oui, bonjour Francky.
1: Oui, on est à quel endroit, Ernest, s'il vous plaît?
6: Aux Lianes.
1: Oui.
6: Oui, juste à côté de l'église, le câble qui vient sur le PMU, je crois.
1: Oui.
6: Au niveau d'une voiture.
1: Il tombe sur une voiture?
6: Non, c'est au niveau au point
1: à hauteur, de... à hauteur d'une voiture, pardon. D'accord.
6: Voilà.
1: Donc il y a deux crochets alors, hein?
6: Ah oui, les bus, les galeries passent pas.
1: Ah ouais, là c'est compliqué. Bon, on attend donc l'intervention d'EDF là pour remettre le câble à la bonne hauteur et permettre à tout le monde de circuler.
6: Bah, surtout les bus pour les voyageurs et l'école.
1: Oui.
6: Moi, aujourd'hui, mis ça et pas en camion, mis pas dessous en l'auto.
1: On va informer Ernest et rappeler que ça se situe à proximité de l'église.
6: Le PMU à côté de l'église.
1: PMU à côté de l'église, parfait.
6: Eliane, allez.
1: Merci beaucoup, merci pour l'information. Alors, je rappelle, hein. Freedom Information, auditeur de Freedom 2, on rappelle qu'au niveau du PMU à côté de l'église des Lianes Saint-Joseph, il y a donc ce câble EDF qui s'est décroché et qui arrive à hauteur des voitures et ça traverse la chaussée. Hein. Il y a les bus d'ailleurs qui sont en attente là. 02 62 41 51 51 pour vos informations. Allez, retour sur ce baromètre où on parlera de la vie d'un retraité. Bon, à la retraite, on s'adapte, on calcule, on renonce parfois à certaines choses. Certains disent que la retraite, c'est une nouvelle vie. Et justement, on la partage avec vous. Freedom, 02 62 99 12 00. Allô, bonjour.
7: Bonjour, oui.
1: Oui, bonjour, monsieur. Vous êtes vous-même à la retraite, monsieur?
7: Non, moi je suis étudiant. Non.
1: Vous êtes étudiant?
7: C'est mon avis.
1: Très bien, oui, ça m'intéresse justement, c'est la raison pour laquelle je vous pose la question. Vous la préparez, votre retraite, ou pas du tout?
7: En fait, moi, au niveau de la retraite, moi, je pense pas que quand je serai à l'âge de partir, j'aurai une retraite.
1: Ah oui.
7: Je pense plutôt que nous, les jeunes, on devrait peut-être investir, mettre de l'argent de côté et pour pouvoir utiliser cet argent qu'on a mis de côté pour justement utiliser pendant notre retraite.
1: Mmh, mmh. C'est une formule qui existe déjà dans certains pays, je crois.
7: Hein. Oui, oui.
1: Oui, oui.
7: On va dire que bah, actuellement, enfin, si je regarde bien la situation que je vois dans l'économie, c'est que nous, les jeunes, là, les jeunes actifs, on travaille, donc la cotisation qu'on paye pour les retraites, c'est justement pour combler le trou qu'il y a dans cette caisse.
1: Mais c'est-à-dire que vous, vous payez pour, enfin nous, pardon, pour ceux qui travaillent, hein, les actifs, on paye pour ceux qui sont actuellement à la retraite.
7: C'est ça. Mmh. Et de plus en plus, bah, le trou dans la caisse des retraites, bah, ça grandit. Et on voit qu'on est de moins en moins d'actifs à cotiser. Et ça cause vraiment un problème. Donc, il faudrait qu'on se mette à réfléchir autrement pour la retraite, nous les jeunes.
1: Oui, mais vous faites là une belle analyse, moins d'actifs, de moins en moins d'actifs et de plus en plus de retraités qui vivent de plus en plus longtemps.
7: C'est ça. Et c'est aussi, ce que je constate, c'est qu'il y a aussi des inégalités au niveau des retraites. Par exemple, les personnes qui sont, on va dire, cadres vont bénéficier d'une retraite beaucoup plus haute que les personnes qui travaillent dans des milieux un peu plus compliqués, par exemple le bâtiment, le travail un peu plus, on va dire, physique.
1: Oui.
7: Sachant que c'est pas du tout les mêmes niveaux de fatigue, parce que par exemple, une personne qui est dans le bâtiment, ben, on va dire qu'à 50 ans, ben, elle est fatiguée, elle est usée physiquement.
1: Ouais.
7: Alors qu'une personne qui travaille en bureau, ben, elle sera pas forcément, n'aura pas forcément le même niveau de fatigue et pourra travailler plus longtemps. Donc, moi, je pense que, ben, par exemple, les travaux physiques, par exemple, devraient partir à la retraite plus jeune que les personnes qui travaillent en bureau.
1: Voilà, une retraite plutôt pour pouvoir en profiter. Merci beaucoup d'être intervenu. Merci à vous.
7: Merci.
1: On parle de la vie des retraités, justement. On a là la vision d'un étudiant concernant les retraites. 02 62 99 12 00. Vous êtes à la retraite. Vous faites quoi à la retraite? Vous vous occupez comment? Et avec quels moyens surtout? Une dame de 75 ans tout à l'heure disait, bah, je travaille toujours pour subvenir à mes propres besoins. Freedom, bonjour, allô?
8: Oui, bonjour Francky.
1: Bonjour monsieur, oui.
8: Charles de Montgaillard.
1: Oui Charles, je vous écoute, allez-y, oui.
8: J'ai travaillé 43 années.
1: Oui.
8: Donc j'ai commencé à 17 ans. Donc dans les 17 ans, jusqu'à quand j'ai parti à l'armée à 20 ans, c'était en CFA la paye.
1: Oui, oui.
8: Donc ça, il faut pas compter dessus. À mon retour, j'ai travaillé 20 ans. Au Bab d'Arrivière, bon, je donne pas le nom de la société. On a fait un licenciement économique. Là, on était payé en francs français.
1: D'accord.
8: Et après, j'ai retravaillé 17 ans. Bon, je donne à Delorgue-Guézé, on était payé en euros. Et pendant ma retraite, il fallait avoir 164 trimestres, 60 ans et 9 mois. Mais le problème là-dedans, il faut trouver les 25 meilleures années. C'est ça le problème.
1: Alors, ça c'est un petit peu les critères pour bénéficier de sa retraite. Oui, ce sont les éléments importants que vous donnez là.
8: Voilà.
1: Mais aujourd'hui, maintenant, Charles, où est la retraite? Est-ce que vous vivez bien ou est-ce que vous galère?
8: Ah ben, mes galères, hein, parce que pour les 43 années, comme on m'a dit, avec la retraite complémentaire et la caisse, il n'y a que 1300 euros dans un loyer de 500 euros. Heureusement, je fais de temps en temps des petits boulots comme ça, bon, ben, pour des personnes.
1: Oui.
8: Mais sans ça, ben, ça marche pas du tout. Et le problème là-dedans, c'est que moi, pendant, il y a 12 trimestres que j'étais pas payé. Oui. Parce que.
1: Votre téléphone, ça a un drôle de bruit, là, Charles.
8: Non, mais il y a rien ici, non.
1: Alors, oui, ben, je vais devoir couper parce qu'il y a un petit claquement là derrière votre téléphone, mais on a compris l'essentiel quand même, c'est que lui, il galère toujours. Pourtant, il est à la retraite, et à la retraite, normalement, on devrait pouvoir profiter. On devrait avoir une vie tranquille. Et quand j'entends vos témoignages, ben, ça n'a pas l'air d'être le cas, les auditeurs. Freedom, allô, bonjour.
9: Allô?
1: Oui, bonjour monsieur, oui.
9: Bonjour, je vous appelle concernant la retraite et je vous écoute depuis ce matin. Le calcul, vous l'avez très bien mis dans valeur. Effectivement, il y a beaucoup plus de retraités, autant d'actifs, on va dire. Les gens vieillissent bien, ce qui est très bien. Ça veut dire qu'on va vivre vieux. Mais les mentalités ont beaucoup de mal à changer. Moi, je travaille dans un secteur où malheureusement on a besoin de monde et où justement on s'occupe de ces personnes âgées.
1: Oui.
9: On voit les difficultés qu'il y a. Moi, je suis dans la santé et je suis pas infirmier libéral pour être plus clair. Et aujourd'hui, on a énormément de difficultés avec des textes de loi que nous, personnel de santé, on a beaucoup de mal à comprendre, on baisse les aides, le système de santé est aussi malade que nos patients, alors qu'on a une patientèle qui est vieillissante, on n'a toujours pas de recrutement et on a beaucoup de mal à comprendre comment on va pouvoir s'occuper de nos anciens. Parce que nous-mêmes, on deviendra anciens. Le problème, c'est ça. On sera des vieux dans très bientôt. Mmh. Et la difficulté, c'est que le pourcentage de personnes qui travaillent, ça va pas augmenter comme ça. On aura toujours... même si on a 10% de personnes qui sont au chômage, la difficulté, c'est que on aura toujours autant, voire plus. Aujourd'hui, il y a quelques années, ça, il fallait un professionnel pour un retraité. Aujourd'hui, il faut deux professionnels pour pouvoir payer de la retraite d'un retraité, parce que c'est plus long, parce que...
1: Non, c'est l'inverse. C'est l'inverse. Avant, il y avait deux actifs pour un retraité. Aujourd'hui, on est plus proche de un actif pour un retraité.
9: C'est compliqué.
1: C'est alarmant, oui, bien sûr que c'est alarmant.
9: C'est compliqué. Et j'entends que les gens touchent une petite retraite. Moi, ça me fait mal au cœur quand je vois Mémé qui a travaillé toute sa vie et qui a du mal à finir les fins de mois. Mais le problème qu'on a aujourd'hui, ce sera décuplé pour les années à venir. Et nous, professionnels et actifs d'aujourd'hui, on aura ces problématiques parce qu'il n'y a pas de solution.
1: Et ce sera certainement pire, monsieur, je pense. Et il faut le dire aussi, ce sera pire.
9: C'est à demi-mot que je le dis parce que, comme le jeune d'avant l'a très bien dit, peut-être les jeunes auront conscience qu'il faudra un autre système que juste compter sur la retraite.
1: Ouais.
9: On l'a vu pendant le Covid, il y a beaucoup de médecins retraités qui sont revenus et qui sont restés. Et c'est pas seulement parce que ils aiment travailler. C'est aussi parce que financièrement, quand on est habitué à une certaine qualité de vie, c'est difficile. C'est difficile de redescendre à des retraites entre guillemets qui pour les autres peut-être c'est beaucoup. Mais quand vous avez vécu et que vous avez fait des investissements, vous avez fait des enfants et qui font des études loin, qui sont partis et que vous avez envie d'essayer de voyager pour avoir c'est un autre problème. Mais
1: oui, il faut toujours investir.
9: C'est compliqué. Après, pardon.
1: Oui. Bonjour. Bonjour à elle. Oui. Oui, en voulant dire que on a toujours des dépenses et ça va pas en diminuant. C'est surtout ça le problème. C'est que ça ne diminue pas. On prend de l'âge, on gagne moins et les choses augmentent autour.
9: J'ai beaucoup de mal. Moi, je veux bien être résilient, je veux bien travailler plus longtemps. C'est pas de souci.
1: D'accord.
9: J'ai beaucoup de soucis avec la politique actuelle où j'ai l'impression que je passe au niveau de l'accident de Saint-Louis. Ils sont en train d'enlever la voiture. Il y a le véhicule de dépannage.
1: D'accord. Merci pour l'info, monsieur.
9: Et
1: on termine.
9: Oui, je termine. Et moi, ce que j'ai beaucoup de mal parce que je trouve que les lois actuellement ne vont pas dans ce sens-là.
1: Ouais, on va y revenir. Monsieur, merci beaucoup. J'essaie de prendre un maximum de personnes. Merci en tout cas d'être intervenu. 02 62 99 12 00. Justement, avec ce dont tout le monde se rend compte, c'est-à-dire que de plus en plus, on aura du mal à avoir une retraite correcte. Est-ce que vous la préparez, votre retraite, justement? Est-ce que vous prenez le temps de préparer votre retraite? 02 62 99 12 00. Freedom, allô?
10: Allô?
1: Oui, bonjour.
10: Bonjour, je m'appelle pour la retraite.
1: Oui, vous voulez à la retraite déjà, hein?
10: Non, moi pas encore.
1: Pas encore, d'accord. Vous la préparez, monsieur, votre retraite ou pas?
10: Oui, je me préparais et je suis parti pour mes devoirs, je suis en retraite.
1: Génial.
10: Mais normalement, moi, je pose des questions, mais bon, normalement, la loi est sortie, je l'ai votée à 64 ans.
1: Oui.
10: Mais moi, je me demande à l'enquête, je me dis, je gagne 62 ans, mois d'octobre.
1: Oui.
10: Je me dis, pourquoi, mais il y a vraiment la retraite bonne là.
1: Ah, vous ne voulez pas partir à la retraite, ou vous dire moi?
10: Non, ma m'a pas dit ça, pas. M'a demandé pourquoi il y avait moins la retraite à 62 ans. Ben, m'a répondu à moi, m'a dit, moi, ben, avec moi, avec Vanna, n'est pas pareil. Pour moi, c'est une retraite maladie.
1: Ah, d'accord. Ok.
10: Miguel a une pension et m'y prend la, il y avait moins la retraite à 60, à 60, voilà, à le 1er novembre.
1: Oui, à 62 ans pour avoir un taux plein à 64 ans, c'est ça?
10: Non, mais en retraite, à 1er novembre.
1: À taux plein? Retraite maladie? C'est à taux plein?
10: pas tout plein, oui.
1: D'accord. Ah, d'accord.
10: Tout plein.
1: Ok.
10: Et comme ça, après moi, il m'a dit, mais il y a plusieurs façons de retraite.
1: Oui.
10: Ça pose plusieurs façons. Il y a la retraite fonctionnaire. C'est pas pareil, des retraites normales.
1: Ah ben non, monsieur, oui, vous l'avez raison, oui, effectivement, c'est différent, oui.
10: Mais là, quand même, madame, elle a travaillé combien d'années, et moi, je n'ai jamais travaillé, il gagne une retraite plein.
1: Oui, il gagne une petite retraite, à retraite à taux plein, façon de le dire, mais voilà, une petite retraite, oui, oui.
10: Une petite retraite, moi, je n'ai jamais travaillé, il gagne la retraite, il gagne une retraite plein.
1: Ouais, ce système de pension là, on comprend pas trop, hein, effectivement. Monsieur, merci beaucoup, monsieur. 02 62 99 12 00. Votre avis, votre réaction, la question qu'on vous posait dans ce baromètre, c'est que, vous faites quoi finalement à la retraite? Comment vous en sortez? Freedom, bonjour. Allô? Cette dame de 75 ans travaillait toujours tout à l'heure, hein. Allô, bonjour.
11: Oui, allô, bonjour.
1: Oui, bonjour, madame.
11: C'est Estelle de Saint-André.
1: Oui, Estelle.
11: Oui, je vous appelle pour la retraite, là. Normalement, les gens qui touchent la retraite, ils sont pauvres. Hein. Et maintenant, ici, à La Réunion surtout, parce que, étant donné que la vie est enchérie, et que les personnes ne touchent pas beaucoup.
1: Oui.
11: Même le retraité en France, il fouille la poubelle pour manger. Hein. Moi, j'ai déjà vu, donc j'étais en France, et j'ai vu que les retraités là-bas, ils fouillent la poubelle. Hein. Ça, je peux vous le dire.
1: C'est terrible quand même.
11: Ouais, c'est terrible, hein, parce que là, ils touchent à peu près 500 euros par mois. Ils ont tellement de choses à payer qu'ils n'arrivent pas au bout du mois. C'est très, très difficile pour eux. Et je comprends pas comment le gouvernement, ils peuvent donner la retraite aux gens qui sortent des pays étrangers, qui arrivent en France, et ils ont la retraite à 1000 euros.
1: Mmh.
11: Ils ont tout. Et nous, ici, Français, on est mal vêtus, quoi.
1: Ouais, parce que quand vous commencez par me dire que certains ont 500 euros de retraite et foutent même les poubelles, madame, on est dans la mouise totale.
11: Oui, c'est ça, oui, c'est ça. C'est pour ça que les retraités, ils arrivent plus, ils préfèrent mourir que d'être sur terre et de vivre pauvrement, quoi.
1: Oh là là là là là. Ouais, c'est dur à entendre, ça, hein.
11: Ouais, c'est très dur pour eux, hein. Moi, je compatis pour eux parce que encore là, ils veulent encore faire des réformes sur la retraite alors que les retraités, ils sont déjà mal foutus et eux, ils pensent pas aux gens qui sont retraités, hein. Ils pensent qu'à eux, hein. Donc, pourquoi ils pensent pas à retirer de l'argent sur tout ce qu'ils font là? Ils ont des voitures de fonction, ils ont tout et ils vivent bien, eux.
1: Réduire les dépenses de l'État, oui.
11: Oui, voilà.
1: On en avait parlé hier, effectivement. Ouais.
11: Il faut qu'ils font des réductions là-dessus, pas sur les petits retraités.
1: Madame, merci beaucoup. On essaie de prendre un dernier appel rapidement avant de retrouver Europe 1 dans quelques instants. Frédéric, bonjour, allô.
12: Bonjour, Francky.
1: Oui, bonjour.
12: Oui, bien, moi, je n'ai pas compris les retraités, parce qu'à moi, depuis 77, je travaille, Francky.
1: Oui.
12: Mais là, il manque encore 6 trimestres encore. Tu sais, il manque encore 6 trimestres. L'année 64, l'année prochaine, donc, nous avons la retraite. Mais qu'est-ce que ça a gagné la retraite?
1: Alors, non seulement qu'est-ce que ça a gagné, mais qu'est-ce que ça a fait avec ce que ça a gagné?
12: Qu'est-ce que ça a fait, voilà.
1: Mais c'est ça le problème. Qu'est-ce que ça a gagné, c'est une chose, mais qu'est-ce que ça a fait avec ça qu'on gagne?
12: Mais c'est le gouvernement, c'est garde à nous avec vous. Merci beaucoup.
1: C'est réclamé par tout le monde, oui, effectivement. Garde à nous, mais on est comme une petite voix dans le désert, là. Mesdames, il est 8h.
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13: Alexandre Lemaire. À la une ce matin, qui va payer? Sébastien Lecornu propose 54 milliards d'euros d'économies pour le budget 2027. Pas d'austérité, assure-t-il, mais des efforts nécessaires pour rassurer les marchés. Les détails à suivre. Emmanuel Macron, lui, revient sur le devant de la scène face aux multiples crises. Il convie ce matin les chefs de partis politiques à l'Élysée. Parmi les sujets, la situation internationale et les conséquences sur le prix des carburants. Et puis lors des choix pour Zidane, le nouveau sélectionneur des Bleus dévoilera ce soir sa première liste de joueurs. À quoi faut-il s'attendre? Réponse en fin de journal.
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16: Il est 6h sur Europe 1, le journal Théo Grévin. Bonjour Théo.
17: Bonjour Alexandre, bonjour à tous. 54 milliards, c'est donc le chiffre du jour. Après plusieurs semaines d'attente, le Premier ministre dévoile ses premiers arbitrages en vue du prochain budget et notamment ses 54 milliards d'économies, bien plus que les 30 milliards évoqués

0: Les jeunes et les familles seront également mises à contribution, allocation de rentrée recentrée, coup d'arrêt possible sur les aides au logement, alors que 2 étudiants sur 3 sautent des repas faute de moyens. L'État lui promet de se serrer la ceinture, quelques milliards en moins pour les ministères et les opérateurs publics. L'effort est réel, il reste très largement supporté par les Français et sans majorité. La censure plane toujours.
1: Arthur Delaborde, et cet effort il est indispensable, insiste Sébastien Lecornu dans le Figaro, pour éviter, dit-il, des coupes imposées et violentes. On rappelle que l'an dernier, François Bayrou avait proposé 44 milliards d'euros d'économies, 10 de moins donc, ce qui n'avait pas empêché sa chute.
2: Faire chuter Sébastien Lecornu, c'est bien l'objectif de la CGT.
1: Oui, journée noire promise le mardi 29 septembre pour protester notamment contre le gel du point d'indice des fonctionnaires. Mathilde Panot, la chef des députés LFI, promet elle la censure du gouvernement. Pas de choix acté en revanche du côté du Rassemblement National. Seule ligne rouge pour Jordan Bardella, un texte qui pénaliserait la France qui travaille.
2: Et en toile de fond de ces débats budgétaires, la flambée bien sûr des prix des carburants.
1: Oui, le litre de gazole coûte en moyenne 2,40 €. Aujourd'hui, 10 centimes de plus en une semaine seulement. Et la grogne sociale, elle continue de monter, même si les pêcheurs ont décidé de lever leur barrage. Et pour cause, les représentants du secteur ont été reçus longuement par leur ministre de tutelle et ont obtenu des garanties. Mais tous promettent de rester vigilants, à l'image de Vincent, pêcheur de Sète.
3: On ne peut pas dire que nous avons tout eu. Il y a des négociations qui sont encore en cours sur plusieurs points. Où nous sommes sans réponse sur le social pour des marins qui gagnent moins qu'un RSA par mois. Madame Barbu et Madame Chabot vont travailler tout le week-end pour nous apporter une réponse dès lundi. La monnaie d'échange, c'est on lève le barrage, on laisse passer les ferries dès maintenant et on finalise lundi. Par contre, attention, si lundi nous n'avons pas de réponse à nos questions, le mouvement reprendra.
1: Voilà pour le témoignage de ce pêcheur de Sète, interrogé pour Europe 1 par Marius Druard. Emmanuel Macron le reconnaissait hier soir sur X. Les prix des carburants sont devenus insupportables. Le président de la République qui invite tous les chefs de parti ce matin à l'Élysée pour évoquer la situation internationale et ses nombreuses conséquences en France, dont la crise énergétique.
2: Emmanuel Macron va insister précisément sur les causes de cette flambée des prix.
1: Oui, notamment le blocage d'Hormuz, mais le constat est le même partout en Europe. La seule différence, c'est que certains de nos voisins ont une marge de manœuvre plus importante, Aurélien Fleureau.
4: Le sujet est en haut de la pile pour tous les gouvernements. Les efforts ont déjà été massifs. Selon l'Institut Jacques Delors dans l'Union européenne, plus de 17 milliards d'euros ont été dépensés dans les nombreuses mesures de soutien. Parmi les pays les plus généreux au départ, l'Espagne n'est pas sûre de reconduire le bouclier anti-inflation qui lui a coûté 5 milliards d'euros, avec notamment une TVA sur le prix du carburant passé à 10%. En Italie, la principale taxe sur le carburant n'en finit pas d'être prolongée. Elle a permis une baisse de 17 centimes par litre en moyenne, mais à partir d'octobre, ce sera un chèque de 150 euros plus ciblé et donc moins coûteux. En Allemagne, les annonces du chancelier Merz sont attendues dans les jours qui viennent. La piste d'aide directe pour les ménages les plus modestes semble privilégiée. Enfin, en Belgique, le système en place permet à l'État d'amortir une partie des hausses, ce qui pousse les frontaliers à aller y faire le plein. L'écart est surtout sensible en ce moment sur le samplon 95. L'économie réalisée peut aller de 10 à 23 centimes par litre.
1: Aurélien Fleureau du service économie d'Europe 1.
2: Éric Zemmour confirme sa prochaine candidature à l'élection présidentielle.
1: Oui, le patron de Reconquête, hier soir à la télévision, il a dévoilé dans le même temps certaines mesures de son programme. Il prône notamment l'expulsion des chômeurs étrangers de longue durée, y compris ceux en situation régulière. Et puis, il avait menacé de mort un surveillant et la principale d'un collège d'Aisine, près de Bordeaux. Un parent d'élève écope d'un an de prison, dont 6 mois ferme en comparution immédiate. Déjà condamné à 21 reprises, il a été incarcéré à l'issue de l'audience.
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2: On passe au sport avec du foot. Décidément, rien ne va plus, Théo, pour l'Olympique de Marseille.
1: Déjà en grande difficulté en championnat, les Marseillais ont sombré pour leur entrée en lice en Ligue Europa. Défaite 4-1 hier soir sur la pelouse du club turc de Beşiktaş.
2: Lui va enfiler son nouveau costume. C'est celui de sélectionneur de l'équipe de France,
1: Théo. Et on parle bien sûr de Zinedine Zidane. Et oui. L'ancien numéro 10 dévoilera ce soir sa première liste de joueurs retenus pour les 4 prochains matchs des Bleus en Ligue des Nations. Alors à quoi faut-il s'attendre? Réponse à 18h. En tout cas, c'est une étape importante pour celui qui a gravi tous les échelons, Cyril de la Morinerie.
5: Oui, malgré son statut de superstar, le nouveau sélectionneur n'a grillé aucune étape. Diplôme d'entraîneur en France, cursus de manager général à Limoges et premier pas avec l'équipe B du Real Madrid, explique Guy Lacombe, l'entraîneur qui a formé Zinedine Zidane

0: à l'AS Cannes.
1: Il y a eu l'humilité de prendre la réserve du Real de Madrid, la Castilla. Il lui a permis de mettre les mains dans le cambouis et je pense qu'après, il a été à la hauteur.
0: Zizou a remporté 3 Ligues des Champions d'affilée avec les stars du Real Madrid et a su gérer plusieurs légendes comme Cristiano Ronaldo. Le nouveau sélectionneur de l'équipe de France ne sera pas dépaysé avec Kylian Mbappé, confirme Guy Lacombe, qui appelle affectueusement Zidane par son deuxième prénom, Yazid.
1: La relation qu'il a eue avec Cristiano Ronaldo a été très performant dans la période où Yazid était entraîneur et je pense que ce sera le cas avec Kylian Mbappé.
0: Autre qualité, Zidane est fidèle. Le technicien de 54 ans a sollicité des amis pour constituer son staff. Par petites touches, Zizou va vouloir marquer les bleus de son empreinte en appelant sans doute de nouveaux joueurs et en gagnant son premier match sur le banc des bleus en Turquie le 25 septembre prochain.
2: Merci Cyril de la Morinerie et Cyril qu'on retrouvera ce soir, notez bien, le studio des légendes spécial Zidane sur Europe 1 de 20h30 à 21h30. Autour de lui, Alain Giresse, Fabien Otoniente, Frédéric Hermel, ils seront tous là pour revenir sur les choix du nouveau sélectionneur des Bleus.
3: Merci Théo Grévin, bon réveil ce vendredi matin 6h07 sur Europe 1. Votre week-end approche, vous retrouvez demain Philippe Devilliers de 10h à 11h sur Europe 1.
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4: Frida, il est 8h passées de 11 minutes. J'accueille sur notre antenne Lloyd de la Direction Régionale des Routes. On voit tout de suite comment ça se passe sur le réseau routier. Bonjour Lloyd.
5: Oui, bonjour Francky, bonjour à toutes et à tous.
4: On a quasiment la même galère qu'hier matin depuis l'ouest vers le nord, Lloyd.
5: Oui, même si ce n'est pire même à cette heure-ci, puisque l'embouteillage lui atteint presque le tunnel du Cap Laoussé. Pour le moment, vous êtes encore au niveau de Plateau Caillou. Restez donc vigilants sur la route des Tamarins. L'embouteillage lui remonte jusqu'au niveau de l'échangeur Sacré-Cœur, même légèrement après, avec un trafic dense du côté de la Possession pour atteindre la route du littoral. Et on n'est pas à l'abri que cet embouteillage se déplace vers l'entrée ouest de Saint-Denis, puisqu'on a déjà du monde au niveau de la fin du viaduc de la NRL, au niveau de l'échangeur, donc RN1 et RN6, comptez plusieurs kilomètres pour le moment d'embouteillage pour atteindre le Barachois, et déjà beaucoup de monde aussi sur le boulevard sud depuis le pont Vinsane. Donc voilà, prudence en tout cas si vous êtes dans ce secteur ouest direction nord. Dans l'autre sens de circulation, on a du monde depuis la Ravine des Chèvres, Sainte-Marie en direction de Saint-Denis. D'ailleurs, le bouchon remonte, lui, jusqu'à Saint-Denis, jusqu'au niveau du Chaudron. Bon courage également dans ce sens de circulation. Du côté est, fin de 4 voies de Saint-Benoît, du monde depuis l'échangeur de Bourbier en direction du giratoire des Plaines, avec quelques gouttes de pluie entre Sainte-Suzanne et Saint-Benoît, prudence avec ces chaussées glissantes. Et puis côté sud, du monde aussi, avec la fin de cet accident du côté du pont de la rivière Saint-Étienne en direction de Saint-Pierre, ce qui a entraîné et entraîne encore à cette heure-ci des embouteillages. Vous êtes ralenti depuis le gouffre de l'étang Salé, donc jusqu'au niveau du pont de la rivière Saint-Étienne. Bon courage également dans ce sens de circulation. Et on va terminer avec un mot de la fin de déviation de Grand-Bois. Le trafic est dense en direction de Saint-Pierre si vous quittez Petite-Île. Voilà tout pour vos conditions de circulation. Vous l'aurez compris, donc beaucoup de monde avant l'arrivée du week-end sur le réseau routier. Bonne route à vous, prudence. Moi, je vous souhaite un bon week-end en avance. Et puis, je vous dis à la prochaine.
4: Merci beaucoup, Lloyd. 0262 41 51 51. Vous avez d'autres précisions à apporter. Merci de nous appeler sur ce numéro. Frida, on rejoint maintenant Christy pour l'horoscope du jour et dans quelques instants, résultat des jeux. Bonjour Christy.
6: Bonjour chers amis, c'est Christy. Quoi de neuf dans votre ciel astral en ce vendredi 18 septembre? Le soleil est en vierge, nous fêtons les nadèges. Bélier, vous débordez d'énergie, vous rayonnez d'optimisme et tout vous réussit, surtout en humour. Taureau, premier décan, évitez le jeu et les confidences. Deuxième et dernier décan, vous pouvez foncer. Gémeaux, une bonne dose d'énergie à revendre, tout va pour le mieux pour vous. Cancer, trouvez-vous dans des situations claires pour éviter les critiques et déjouer les oppositions éventuelles. Lion, attention aux dépenses inconsidérées, ce n'est vraiment pas le moment. Vierge, préparez-vous à saisir des chances, quitte à abandonner certains projets ou habitudes. Balance, bien des aspects bénéfiques se lisent dans votre ciel. Profitez pleinement de ces bons aspects. Scorpion, la chance revient et vous fait avancer à grands pas sur les chemins de la réussite. Sagittaire, faites confiance à votre entourage et à votre partenaire. Vos problèmes finiront par s'arranger. Capricorne, plus énergique, vous serez à l'aise dans les responsabilités. Verseau, aujourd'hui, vous n'emmenez pas large. Attendez demain pour prendre votre revanche. Poisson, désireux d'agir, vous serez malgré tout obligé de renoncer à certains projets. Je vous souhaite à tous une journée très constructive. À bientôt.
4: Merci, belle journée également. Prochain rendez-vous demain matin. Tout de suite, on rejoint Jean-Bernard du côté des Calebassiers. Il y a un homme au milieu de la route, là, à signaler. Jean-Bernard, bonjour.
7: Oui, bonjour.
4: Oui.
7: Voilà, je vous appelle parce que j'ai vu un monsieur traverser. Nous, on est au Chaudron, là où il y avait l'ancien Cacaré Andy, la pharmacie des Calebassiers.
4: Oui.
7: Il allait en direction du Chaudron. Nous, on l'a croisé pas loin de la rue du Plessis. Et le monsieur, il marchait sur les deux voies, entre les deux files de voiture.
4: Et il avait l'air bien.
7: Pardon?
4: Il avait l'air bien.
7: Je pense que peut-être que oui. Il fumait une cigarette électronique, pardon.
4: Oui.
7: Et il avait un sac roulant.
4: Et il est carrément au milieu de la route.
7: Il était au milieu de la route. Là, à l'heure où je vous parle, je ne sais pas s'il s'est mis en sécurité ou pas.
4: J'espère.
7: Et voilà, quand je vous ai appelé, lui, il était encore en plein milieu de la route.
4: On est dans le secteur donc de la quincaillerie Andy, au niveau de la rue du Plessis.
7: L'ancienne quincaillerie Andy, là, maintenant, c'est le grand jackpot.
4: D'accord.
7: Voilà. Et lui, il partait en direction du Chaudron. Mais là, je ne sais pas s'il s'est mis en sécurité ou pas.
4: Bon, on va interpeller les automobilistes qui passent ce secteur et nous informer en direct. 02 62 41 51 51. Merci pour l'information, Jean-Bernard.
7: Je vous en prie.
4: Merci. Alors, bonne route, automobiliste. Vigilance, hein, sur la rue du Plessis. Nous sommes là à hauteur de l'ancienne quincaillerie Andy. Freedom, information, auditeur de Freedom 2, on nous signale la présence d'un homme qui marche au milieu de la route tout en tirant un sac roulant. Nous sommes à hauteur de l'ancienne quincaillerie Andy, la rue du Plessis, hein, en face du jackpot désormais. 0262 41 51 51, marche au milieu de la route en direction du Chaudron, nous sommes à Saint-Denis. 0262 41 51 51. Freedom, l'heure de la bourrique maintenant. Eh bien, pour vous donner l'arrivée du quintet, nous prenons la direction de Vincennes. Il fallait cocher le 7, le 6, le 3, le 10 et le 11. 7, 6, 3, 10 et 11 pour le quintet, donc, du côté de Vincennes. Je vous rappelle également que ce soir, il y aura le quintet du côté de Vincennes en mode nocturne. Et à 10h30, on vous donnera les pronostics de Thierry Léger. Bonne journée, bonne fête aux personnes se prénommant Nadège. Elle sait se montrer douce et conciliante, mais peut parfois cultiver un côté mystérieux ou devenir plus dure et intolérante. Elle est comme ça, Nadège. Bonne journée. Tiens, en parlant de journée, c'est la journée internationale du bambou. Freedom, un Freedomillon maintenant pour vous. Deuxième rendez-vous de cette matinale où nous allons tenter de vous faire décrocher une cagnotte. Christian, il a essayé ce matin. Hein. Bon, bah, ça n'a pas été une réussite, mais quand même, il a tenté le coup. Et il va même peut-être se faire tirer les oreilles. Bon, ça, c'est autre chose. On est chez Charlie. On est chez Charlie du côté de Saint-Pierre dans le chemin Boissy. Charlie ? Pas de Charlie ? Non, on dirait pas, hein. Charlie indisponible.
8: Bonjour.
4: Ouais, bonne journée. Pas de Charlie, mais plus d'argent dans la cagnotte du coup. Alors, nouvelle cagnotte du Free Dominion pour 11h15 avec Julie tout à l'heure. 417, c'est bien, non? 417, 417 euros. Nouvelle cagnotte pour le prochain Free de Million, 11h15, c'est l'heure même du rendez-vous. 02 62 99 12 00 pour la suite de vos appels. Freedom, allô, bonjour. Allô?
9: Allô?
4: Bonjour, madame.
9: C'est la radio?
4: Oui.
9: La radio Freedom?
4: Oui.
9: Bonjour, monsieur Francky.
4: Bonjour.
9: C'est pour vous dire qu'on parlait de la retraite ce matin, mais la retraite là,
4: oui.
9: Quand on gagne une paye normale, voir qu'on fait un travail là, où arrive le jour de la retraite là, le mois qui arrive là, où gagne une paye,
4: oui.
9: Une pension,
4: oui.
9: Et ben il fait bizarre quand on gagne la pension, hein.
4: Ah, pourquoi on dit il fait bizarre?
9: Ben parce que le montant quand on l'a travaillé et quand on gagne la retraite n'est pas le même.
4: Ah ben totalement, oui exactement, ouais. Oui.
9: Et en plus, si la retraite là, bon, là, il y a SCSG et ADS, hein.
4: Mmh. Oui.
9: Ben de moi il comprend pas ça Zot.
4: Ben Zot il comprend, enfin Zot il comprend pas. Zot il voit en fin de compte, ouais, que je l'a travaillé pendant des années, je la donne.
9: 42 ans moi la travaille, moi. 42 ans moi la travaille. Quand on a gagné la retraite, moi tu touche 1279 euros.
4: Et combien tu touches avant d'autres salaires, madame?
9: 1790 en gros.
4: Voilà. Donc de 1790 euros le salaire, vous les passez à une pension de 1279.
9: Oui, voilà. Eh ben, c'est bizarre comment ça gère à ça quand on arrive à la retraite. Ben, on a intérêt à avoir un petit cahier, marque tout frais où on a besoin, c'est-à-dire loyer, l'électricité, téléphone, mutuel, tout ça. Après, ça n'y reste là. Ben, partage à lit, pour le manger, pour le ceci, pour le cela, pour un petit truc beauté de 10 euros. Ben, t'as eu de côté. Voilà. Mmh.
4: Est-ce que madame, et dans votre cas.
9: Mettez une économie de côté 200 euros mi-mètre par mois.
4: Alors, mais ça passe dans la question, justement. Est-ce que vous arrivez à mettre de l'argent de côté ou dire-moi oui ou gain mettre encore de l'argent de côté?
9: Oui. Ah oui, oui. Ah oui, mais mi-j'ai à ça serré, hein.
4: Ah ouais.
9: 200 euros tous les mois. Après, mi fait qu'il manger moi-même, mi ça fait acheter banquette, mi acheter pas rien dans le chemin. Loisir, on n'a pas un trou, hein, mi dit, ouais.
4: Ben, vous profitez pas de votre retraite, loisir, on n'a pas un trou, mais vous ne faites pas au plaisir.
9: Ben, si, mi fait moi plaisir, mi fait de la, mi ça marche, bien, mi demande mer. Donc,
4: oui.
9: Mi ça la mer. Mi habite la campagne, donc mi occupe mon maman 89 ans. Voilà, moi, qui est là en France, moi.
4: Oui.
9: Mi vient de rejoindre la réunion pour occuper mon maman 89 ans.
4: D'accord. Donc, ouais. Où arrive encore à trouver du temps pour vous? Parce que vous occupez votre maman, mais où arrive encore à trouver du temps pour vous?
9: Ah, ben oui, mi prend le vendredi, par exemple, le vendredi après-midi, mi sort un peu.
4: L'après-midi, après-midi ou ça bat de carré?
9: Oui, le vendredi après-midi, bat de carré, ça fait le magasin avec un camarade, tout ça.
4: Ben ça va pour vous, madame, alors? C'est plutôt la belle vie?
9: Ben, mi plein pas moins. Ouais, moi, on a la santé. On a 70 ans, mais moi, on a une bonne santé. Dieu merci.
4: Oui, c'est pas le cas de tout le monde, effectivement.
9: Oui, c'est pas le cas de tout le monde, ouais. Mais la retraite, ça se prépare. Les gens, ils comprennent pas que la retraite, ça se prépare.
4: Mais ça se prépare comment? Ça se prépare, mais ça se prépare comment?
9: Ben, il faut garder une vie sociale. Aller avoir une chorale. Ouais, un truc comme ça. Même si c'est l'église, c'est pas grave, ça. Ou à Dortmund.
4: L'important, c'est de garder une vie sociale. OK.
9: Garder une vie sociale. Il faut garder une vie sociale. Il faut pas rester dans son trou là, enfermé. Vous voit pas personne, vous discute pas personne. Il faut être quelqu'un d'ouvert. Parce qu'il y a encore des gens généreux. Vois. Moi, j'y habite la campagne.
4: Oui.
9: J'habite Bois-Blanc.
4: Oui.
9: Bois-Blanc-Aviron.
4: Oui.
9: Voilà. Bah, en gros, j'habite Bois-Blanc-Aviron. Mais sous la de coussin, elle casse. Par exemple, on avait un pied flamboyant qui tombe sur la route. Hein? On avait trop gros branches. Ben, un voisin, la nuit, l'a coupé, l'a aidé à moi.
4: Eh ben, madame, en tout cas. Oui.
9: Il faut être bienveillant aussi envers les autres.
4: Ouais, c'est peut-être ça les critères.
9: C'est ça la réunion, c'est ça qui manque.
4: Pour une bonne retraite. Madame, merci beaucoup en tout cas. Madame a 70 ans, monsieur dame, hein, vous avez pu l'entendre là. Et elle vit plutôt bien avec sa retraite à 1279 euros. Qu'en est-il pour vous? 02 62 99 12 00. Freedom, allô, bonjour.
10: Allô, bonjour.
4: Oui, bonjour monsieur.
10: Oui, ben ça, c'est monsieur Waro, ça.
4: Oui, monsieur Waro.
10: Guillaume Saint-Paul.
4: Oui.
10: Oui, là, je vous appelle un petit coup, là, j'ai un petit souci, là, hier, vers 11h, comme ça, j'ai perdu un petit veau mâle.
4: Voilà.
10: Âgé de 6 jours, à peu près, quoi, il est encore tendre, quoi.
4: Oui.
10: Donc, c'était ça, m'y appelle un petit coup pour voir si les gens n'auraient pas vu, et voilà, quoi.
4: Âgé de combien de jours?
10: 6 jours.
4: Ben, ça, il fugue, ça, donc?
10: Ben, non, il fugue pas. Le problème, c'est qu'il a dû suivre la maman, et il a dû passer la clôture et partir sur la route. Et là, depuis 11h, nous essayons de rôder dans les fonds de ravine, tout ça. D'habitude, là, nous retrouvons, nous, hein.
4: Oui.
10: Quand nous, ça va dans les fonds de ravine, nous rôdons, nous fouillons un peu partout, nous trouvons.
4: Oui, oui.
10: Et là, maintenant, il y a un doute quand même, quoi. Maintenant, il y a un doute que, comme quoi, il est parti sur la route, et si quelqu'un le ramassait, ben, essaye de ramener, si vous voulez, s'il vous plaît.
4: Alors, là, dis-moi, secteur du Guillaume Saint-Paul, monsieur Waro?
10: Oui, Guillaume Saint-Paul, chemin fait au gars numéro 2.
4: Chemin fait au gars numéro 2. Et voilà, combien il ça. Pèse un veau de 6 jours là pour avoir un peu du...
10: Ça, il pèse dans les 45 kilos à peu près.
4: D'accord.
10: Et le problème, c'est ça, c'est que si quelqu'un, enfin, il pense par quelqu'un l'a pris, s'il a trouvé, il a ramassé, quoi que ce soit, le petit bœuf, ça va pas vivre. Ça va pas vivre parce qu'il est là, tête avec sa maman pendant ces 6 jours là, et il va refuser automatiquement le biberon. Donc, quand il va refuser, mais à ce moment, il va crever, quoi.
4: Ouais. Et en fait, le monde va croire que il est, c'est vrai, mais pas du tout.
10: Non, elle est pas du tout, c'est vrai, ouais, 6 jours. Et en plus, ce petit bœuf, c'est un petit bœuf, il était pas trop vaillant. Peut-être, il pense que ça, c'est ça, les gens l'a dit arriver, ben, approche à côté, et ben, récupérer, quoi, hein. Ben, moi, je suis triste parce que là, la maman l'entend crier en train de rôder partout et ben, ne trouve pas, quoi.
4: Et c'est elle que nous l'entendons, c'est la maman que nous l'entendu, là?
10: Ouais, nous l'entendait, yeah, ouais, elle l'entendu, ouais.
4: Ah, d'accord.
10: Ben, il est triste, c'est que les autres sont là et elle y retourne petit partout. Donc, c'est dommage. Et pour la personne, je ne sais pas s'il a trouvé ou quoi que ce soit, ben, il me donne une récompense pour amener mon petit bœuf, quoi.
4: Mmh. C'est quoi sa durée de vie, là, votre veau, là, qui n'est pas sevré, là? Combien de temps il peut rester, là, comme ça?
10: Comment il peut rester, comment, tu veux dire?
4: Ben, sans être alimenté.
10: Ben, il va faire deux jours, il va crever.
4: Ah ouais, donc il y a eu urgence.
10: Il boit que du lait en fin de compte. Il mange pas d'herbe, il boit que du lait.
4: Ouais.
10: Et ben si après le lait de sa maman, et, ben il tétera pas, hein. Il va bouder le biberon et ben il va maigrir, il va mourir de faim. Hein.
4: Voilà, donc dans les prochaines 24 heures, il faut absolument le retrouver là. Hein.
10: Ouais, voilà. Aujourd'hui, voilà, parce que déjà je pense que c'est depuis 11 heures hier.
4: Mm-hmm.
10: Le veau était là, était sur place, il nous l'a remarqué le veau et avec les autres. Et quand les mamans les montaient dans la parcelle, là, normalement, ils passent un petit pont, et lui, on dirait, mais il pense qu'il est passé sur la droite, et sur la droite, il y en a la route. Et quand
4: d'accord.
10: Il est passé sur la route, ben, soit quelqu'un l'a poussé, ou quoi que ce soit, elle a ramassé, sans penser que, ben voilà, qu'on avait les mamans à côté, quoi.
4: Eh bien, monsieur Waro, bien vite, à vous laisse le numéro de téléphone avec lequel vous appelle, là.
10: Oui, ouais. 06 92.
4: Oui.
10: 53.
4: Mm-hmm.
10: 28.
4: Oui.
10: 31.
4: Et n'hésite pas à revenir vers nous dans le courant de la journée, oui, si vous êtes toujours sans nouvelles.
10: Retrouver, voilà, au cas où sinon la retrouver, voilà, nous me rappelle la zone pour dire la retrouver. Et de toute façon, moi, je suis obligé d'aller à la gendarmerie pour faire une main courante, quoi.
4: Oui, oui. Signaler tout de même.
10: Signaler tout de même, voilà, au cas où s'il y a quelqu'un qui a volé ou quoi que ce soit. Parce que pour passer dans le coin là, il faut quelqu'un l'habituer ce coin là, quoi.
4: D'accord.
10: Et en ce moment, de plus en plus, il y en a des gens qui commencent à monter dans les hauts et à voler plein de choses. Hein. C'est ça, il faut se dire comme ça.
4: Bon.
10: Donc, voilà, maintenant, il y a des poulaillers aussi. Et m'a fait trouver des gens essayent de voler mes poules, hein, en plein air. Hein.
4: Ah, ouais, d'accord. Bon, voilà.
10: Ouais, et bloqués sur les autres. Et ben, ils disent non, tu veux juste regarder les autres. Mais ils arrivent dessous pour trapper la patte et tu veux juste regarder les autres.
4: Ben. Ah ouais, comme elle est gardée avec la main alors.
10: Garde la main, voilà. Après, c'est une marmite.
4: Allez, monsieur Waro, courage à vous.
10: Ok, merci beaucoup. Allez, bonne journée à vous.
4: Bonne journée. Je rappelle le secteur concerné, chemin Féoga 2. Il s'agit d'un petit veau de 6 jours qui pèse à peine une quarantaine de kilos. Si vous pensez l'avoir vu, si vous pensez l'avoir croisé, merci d'informer monsieur Waro du Guillaume Saint-Paul. 06 92 53 28 31. Freedom, marquons la pause dans quelques instants. Christophe Damour pour le journal. Donc...

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8: Freedom, voici maintenant les informations. Le point sur l'actualité avec vous, Christophe Damour, bonjour.
9: Bonjour Francky, bonjour à tous. Avec la hausse du coût de la vie et du prix de l'essence, les gilets jaunes pourraient bien redescendre dans la rue. On parle sur les réseaux sociaux de la date du 17 octobre. On entendra vos avis sur le retour des gilets jaunes. Le gouvernement étudie toutes les pistes pour combler le déficit de la France. Aujourd'hui, on veut faire payer les retraités, un projet qui a du mal à passer, vous l'entendrez. Nous irons à l'école élémentaire de la Ravine Creuse à Saint-André. Il y aurait un gros dysfonctionnement avec les toilettes, une maman témoigne. Météo, temps nuageux et pluvieux sur l'est, et l'ouest devrait connaître en revanche de belles éclaircies. Bulletin à la fin de cette édition. Je vous le disais, les gilets jaunes pourraient bientôt redescendre dans la rue. Des appels à manifester le 17 octobre se multiplient sur les réseaux sociaux, faisant renaître le souvenir d'un mouvement qui a marqué la France en 2018. Alors, est-ce que cette nouvelle mobilisation fera bouger les choses? Qu'en pensent les Réunionnais? Nous vous avons tendu le micro.
10: Ah ben faut mobiliser même qu'il ne gagnera pas grand chose, mais faut faire voir que l'on est là. Hein. Le loyer, l'augmenter, toutes affaires augmentées, mais comme le carburant, rien ne nous gagne pas. Pourtant toutes les affaires montent, mais nous, notre petit pays nous gagne, par exemple, retraité, il y aura un tiers d'ici encore.
11: Non, mais c'est pas une bonne chose parce que ça jamais ça aboutit en fin de compte. Manifeste, qu'il manifeste pas, on est toujours en train de payer quoi en fait.
12: Le gilet jaune, c'est pas lui qui va défendre les gros problèmes qu'on a en ce moment. Hein. Déjà ils sont un peu verts là. Pour devenir jaune là, il faut qu'elle soit assez forte. C'est plus le gilet vert qui va venir. Il y a la guerre, il y a les frontières sont fermées. Et c'est pas la faute du gouvernement, c'est pas la faute du président, c'est la faute d'un seul homme, M. Trump.
13: Pour le retour des gilets jaunes, je trouve ça intéressant déjà, si ça peut faire bouger en tout cas certaines choses, que ça soit au niveau de la métropole ou même tout ce qui est dom-tom, etc., ça peut faire bouger les choses. On est à la Réunion, ça coûte cher, on fait les courses, ça coûte cher, on met l'essence, ça coûte cher, les logements, ça coûte cher, il y a tout qui augmente. À un moment donné, je pense que les Français, ils en ont aussi ras-le-bol. C'est aussi à l'État d'entendre ça, mais bon, ça c'est encore un autre sujet.
9: Des propos recueillis par Héloïse Barré. Le projet de vouloir ponctionner sur les retraités pour faire des économies fait réagir. Beaucoup ne comprennent pas pourquoi ce serait aux personnes âgées de donner leur retraite. Alors que pour récupérer de l'argent, l'État pourrait faire des économies autrement, comme l'expliquent ses auditeurs.
14: La France, il donne je ne sais pas combien de milliards à la Chine, à l'Algérie, aux îles Comores, enfin, un peu partout. Pourquoi ils ne récupèrent pas tout cet argent? Ben voilà, déjà on a même des gens en Algérie, ils ont déjà mort, je sais pas combien d'années ils sont morts, hein. Ils ont dit qu'ils veulent la retraite. Vous trouvez normal? Il suffit d'arrêter de donner de l'aide aux immigrants en France. La France pourra faire pratiquement 1 milliard et quelques économies. Pourquoi faire
15: l'ARS, l'Agence régionale de santé. Vous avez aussi au niveau du un nombre incalculable de personnel administratif dans les hôpitaux. Pourquoi? Alors qu'il manque de, personnel soignant actif. Il y a plein d'endroits où on pourrait faire des économies.
16: Je vais bien en mettre. Et aujourd'hui, pour voter, j'espère que les gens vont un coup réfléchir parce que ça fait 50 ans, droite ou gauche, ils amènent à nous en bateau, ils tirent sur nous, et pour donner les autres pays à côté. Et nous, Français, nous après rien, c'est rien à côté. Et ben pareil pour les émigrés, il faut arrêter parce que ça coûte très cher. Moi-même, je voyage beaucoup en France et en Europe et voir comment que la France, elle emmène son peuple pendant qu'à côté, elle donne des millions. Alors moi, je dis, pour une fois, au moins, j'espère que soit les Français vont réfléchir un coup avant de voter, parce que soit Macron, Hollande, tout ça, et même tout ce qui a entouré ces présidents-là, ça sera la même chose si on met ces gens-là en place.
9: Allez, direction Saint-André maintenant, à l'école élémentaire de la Ravine Creuse, où une maman d'élève tire la sonnette d'alarme. Elle raconte que sa fille, qui est en classe de CM1, est contrainte de remplir elle-même des seaux d'eau pour pouvoir tirer la chasse quand elle va aux toilettes. Une situation qui dure depuis 2 jours à l'école de la Ravine Creuse de Saint-André, et pour l'instant, aucune réaction de la mairie. C'est ce que déplore cette maman.
17: Notre toilette ne fonctionne pas. Et le bonne maîtresse, le bon affaire, tout ça, ça va remplir de l'eau pour faire la chasse toilette. Et ma fille est en CM1. Mais là, comme ça, maman viendra pas elle parce qu'il refuse de retourner en classe parce qu'elle, comme elle est grande là, prend le seau, aller remplir son toilette lui-même s'il va à les toilettes. T'es de l'école là, t'es déjà lavé pas le rat pour être longtemps, là, lavé le rat dans l'école. Et regarde là maintenant, le toilette ne fonctionne pas, ben elle bouge pas, c'est. Il n'a pas été prévenu de rien. J'emmène le paquet linge, couche mon enfant pour y aller à l'école.
9: Voilà, nous étions là à l'école de la Ravine Creuse, école élémentaire de la Ravine Creuse à Saint-André. Et puis, Francky, la 10e journée pour l'emploi s'est tenue mercredi au grand kiosque du 27e kilomètre à la plaine des Cafres, avec plusieurs sessions de job dating à la clé. Mais, pour une auditrice et certains candidats, impossible de s'y rendre. Pourquoi, me direz-vous? Aucun bus n'aurait desservi le point relais prévu. Sur place, tout le monde aurait patienté jusqu'à 11h. Sans qu'aucun car n'arrive.
18: On a eu une invitation pour aller au grand kiosque à la plaine des Cafres. Bon, Pôle emploi n'y arrête pas. Bon, ils appellent et tout, voilà. Là-bas, il y a tous les patrons. Je cherche du boulot, donc il faut que j'aille de partout pour trouver du boulot. Ils disent, donne à nous le cas. Si le grand matin, à nous, nous fait une pointe à nous, devant l'arrêt de cas, il dit, le premier cas, c'est à 7h jusqu'à 9h45. Donc, on y vient, Saint-Louis, Saint-Joseph, de partout. On était une vingtaine devant Pôle emploi. Aucun bus jusqu'à 11h, nous t'es là. Il n'y a pas gagné le bus du tout. Nous attendons tous les bus qui arrêtent. Non, c'est pas eux, ils nous étaient énervés. Il n'est pas possible. Après, ils disent que nous, on ne fait pas des choses pour trouver du boulot. Parce qu'on est un petit peu harcelés par France Travail. Hein. Moi, je trouve que les deux côtés doivent voir tenir leur engagement. Donc, on n'a pas pu aller. On était obligés d'envoyer des mails. On avait peur. On dit, est-ce qu'ils vont nous couper? Est-ce qu'ils vont nous rayer?
9: Voilà, si vous aussi, vous n'avez pas pu participer à cette journée de job dating au 27e kilomètre à la plaine des Cafres mercredi dernier et que vous deviez y être, vos témoignages, bien sûr, 02 62 99 12 00. Un dernier petit mot pour...
8: C'est des galères quand même, côté réseau circulation. Hein. Depuis le 23e, hier, ça a été annoncé, l'embouteillage, jusqu'au 27e, imaginez.
9: Incroyable. Un dernier mot pour vous rappeler que les services de la mairie de Sainte-Suzanne sont aujourd'hui encore fermés suite au décès de cet agent communal retrouvé mort hier au sein de l'hôtel de ville de Sainte-Suzanne. Donc les services sont encore fermés aujourd'hui.
8: Frida, on passe à la météo de cette journée, la météo avec SOS Click.
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8: Le temps avec de la pluie qui a été annoncé et rappelé tout à l'heure par l'œil de la direction régionale des routes dans l'Est.
9: Sur l'Est, un temps nuageux et pluvieux, temps nuageux et pluvieux qui, au fil des heures, eh ben, envahira l'intérieur de l'île. Sur les côtes, de belles éclaircies sont à prévoir sur l'ouest, sud-ouest. 27 degrés sur le littoral attendu aujourd'hui au meilleur de la journée. 12 degrés sur les plus hauts sommets de l'île. Et puis, du côté de Sillaos, on attend jusqu'à 21 degrés. N'oubliez pas que les journées du patrimoine, ça débute aujourd'hui.
8: Il y a pas mal d'animations ici et là.
9: Plein de sites et de monuments historiques qui sont à visiter. D'ailleurs, il y a toutes les bonnes idées de visite pour ces journées du patrimoine qui dureront jusqu'à dimanche dans le quotidien de ce matin.
8: Ouais, moi j'ai noté que du côté du théâtre Pénard de Saint-Gilles, on avait la possibilité de visiter aussi depuis 1970 le théâtre plein air de Saint-Gilles. Il y a vu quand même passer pas mal de monde. Donc, si vous souhaitez revenir un petit peu là sur le site, profitez justement de la petite balade pour en découvrir plus. Bah, allez-y, faites-vous plaisir. Côté embouteillage, par contre, on avait tout à l'heure presque 20 km d'embouteillage depuis l'ouest en direction de la possession. Ça se passe un peu mieux maintenant, mais ça reste toujours compliqué.
9: Patience, si vous êtes dans les bouchons, 02 62 41 51 51, le service radio guidage de Freedom, toujours à votre entière disposition de nous informer, c'est aussi vous informer.
8: Merci Christophe Damour, prochain rendez-vous à la mi-journée.
9: Bon vendredi, bon début de week-end.
8: Et à tout à l'heure.
9: Sont déjà.
8: Ben là, pas de bon, on peut, mais j'espère. On a déjà demandé, là, gros 8h le matin, déjà, là, déjà en congé.
9: Non, mais on en a un peu, il travaille 4 jours par semaine.
8: Ah oui, c'est vrai. J'avais oublié ça.
9: C'est très tendance en ce moment.
8: Ouais, tout à fait.
9: De 4 jours.
8: À quand notre tour? D'accord. Vous m'avez rassuré là d'un coup, mais allez, à tout à l'heure, Christophe Damour.
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8: Freedom, le 02 62 99 12 00 dans un instant, mais avant ça, le petit causement du vendredi.
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8: Causement vendredi, là, justement, petit causement aux auditeurs, ma chère Isabelle, on est d'accord, Ou la partie sur l'enregistreur 210808.
11: Oui, il m'a trouvé une petite pépite.
8: Ouais, pas mal comme petite pépite, écoute ça.
21: C'est pour le causement aux auditeurs, là, le vendredi, là, Et que ça, il veut dire la ronde dans son volant. À quel moment il utilise ça, quand il ronde dans son volant? Et pour quelle occasion aussi?
8: 02 62 99 12 00.
11: À quel moment il utilise ça?
8: La rente dans son volant.
11: La rente dans son volant?
8: Mais t'es destiné aux femmes ou quoi, le causement?
11: Ben, généralement, nous les plus expressifs que ça, donc peut-être les plus faciles pour nous de dire. Ah, mais allons pas trop sur terrain.
8: Ah bon,
11: messieurs.
8: C'est bon. Terrain glissant. Voilà pour le petit causement auditeur.
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8: Freedom 02 62 99 12 00. Allez, un dernier appel avant de retrouver dans quelques instants les avis et communiqués. Freedom, allô, bonjour. Allô, allô. Faut m'y passer à côté ou bien m'y ira de la même. Allez, 02 62 99 12 00. M'y passe à côté, répondent pas moins. Freedom, allô, bonjour. Allô.
22: Allô.
8: Oui, bonjour madame.
22: Bonjour.
8: Oui.
22: Il appelle pour un problème avec EDF.
8: C'est-à-dire?
22: Voilà, souscrit un contrat le 10 septembre, avant d'entrer chez moi.
8: Oui.
22: Une semaine avant. Et oui. Là, on la rentre chez moi le 16, et jusqu'aujourd'hui, on la prend le courant.
8: Et pourquoi?
22: Il dit que Nana a un problème sur le réseau d'attendre, mais attendre jusqu'à quand? Elle n'a point de nouvelles.
8: Problème sur les réseaux, madame, vous habitez à quel endroit donc?
22: Sainte-Clotilde.
8: Hein?
22: Sainte-Clotilde.
8: Ah, mais tu crois que tu habites dans le bois, mais c'est pas du tout les bois, là, Sainte-Clotilde, on est dans la ville, quoi.
22: Voilà.
8: Et problème sur le réseau, il dit pas au plus que ça?
22: Pas plus que ça, il dit qu'on a beaucoup de monde que les dans le même cas et que qui fait le nécessaire d'aller au plus vite. Mais en attendant, depuis une semaine, on souscrit avant, longtemps avant, pour que quand on rentre chez où, on a tout ce qu'il faut à où, et on n'a pas mettre Internet, on n'a point rien, et tout est électrique.
8: Ah oui, totalement.
22: L'induction et tout ça.
8: Ouais.
22: Et
8: même la plaque de cuisson, oui, tout à fait, c'est vrai.
22: Voilà.
8: Ouais.
22: Donc, voilà. C'est pas prévu dans le budget où ça va de manger midi et soir. Dès que Zot y répond en haut 20 minutes après en disant bon ben il faut attendre ou le dossier il est là et tout, mais il dit à haut 24 heures, au bout de 24-48 heures ou nana courant, et ben on l'a point courant au bout d'une semaine.
8: Oui, c'est vrai que là, on est là quand même un point important. Il dit à on est là un problème sur le réseau. Sauf qu'il donne pas tous les éléments. C'est bien dommage parce que il pense que communiquer, ben, ça permettait de comprendre ce qui se passe. Comme voilà. Comme on dit qu'on a beaucoup de personnes qui sont dans le même cas, madame, nous va lancer un appel aux auditeurs en essayant de chercher ben quelle est la raison qui explique ce problème sur le réseau. Vous êtes dans quel coin de Sainte-Clotilde précisément?
22: Bois de Neuf, le bas de Bois de Neuf, juste en haut de l'église Sainte-Clotilde, résidence Lobélia.
8: Résidence Lobélia. D'accord. Et quand ils ont, on a beaucoup dans le même problème, là, même galère, là, c'est dans la résidence même ou dans le secteur?
22: Non, dans le secteur.
8: Dans le secteur.
22: Dans Saint-Denis.
8: D'accord. Ben, s'il y a quelqu'un qui veut bien nous expliquer, hein, ce qui se passe, là, concernant EDF, problème sur le réseau, et c'est atteint la pointe courant, et d'autres, là, pas encore gagné.
22: Voilà,
8: oui. Comme vous, en plus, c'est un nouveau contrat.
22: Oui.
8: Et un peu plus compliqué quand même, oui. Madame, ben, nous demande 02 62 99 12 00 si quelqu'un veut bien répondre à nous. Et quelle solution d'ailleurs, comment on peut faire là?
22: Comment on peut faire, oui.
8: Ouais. J'espère que les auditeurs vont pouvoir renseigner à vous tout à l'heure.
22: Merci beaucoup.
8: Courage à vous, madame. Et si jamais vous êtes toujours sans courant dans les prochaines 24 heures, n'hésite pas, rappel à nous.
22: Ok, pas de soucis.
8: C'est vrai que demain est samedi, mais pas de raison pour laisser ça comme ça.
22: En plus, au week-end, quoi. Voilà.
8: Ouais, mais c'est pour ça, comme radio appelle à nous samedi, mais moi, si bagaille fait une affaire demain.
22: Ouais, voilà.
8: Mais hésite pas quand même, madame.
22: D'accord.
8: Qui ne tente rien à rien. Merci et courage à vous.
22: Merci, au revoir.
8: Secteur Sainte-Clotilde, résidence Obélia, problème pour ouvrir un contrat EDF, là. Le contrat est ouvert, sauf que d'un problème pour alimenter sur le réseau. Que ça y arrive par là-bas. Si quelqu'un veut bien nous expliquer, 02 62 99 12 00. 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

0: Bellevue-Sainte-Suzanne, décès de Monsieur Beauviot Daniel. Décès de Monsieur Beauviot Daniel, domicilié impasse Fleur de Canne à Bellevue-Sainte-Suzanne. Décès survenu samedi à l'âge de 77 ans. Le convoi mortuaire sortira du centre funéraire de Commune Prima demain. La bénédiction aura lieu dans la chapelle du centre funéraire de Prima à 10h demain matin, suivie de la crémation. À Saint-Gélé-au-Saint-Paul, chemin Tamatave. Décès de Monsieur Edmond Yves René, dit Tisieux. Décès de Monsieur Edmond Yves René, dit Tisieux. Décès survenu mardi à l'âge de 76 ans. Le convoi mortuaire sortira de son domicile, 17 chemin Tamatave à Saint-Gélé-au-Saint-Paul aujourd'hui. La bénédiction aura lieu en l'église de Saint-Gilléo à 15h30 cet après-midi. L'inhumation se fera au cimetière de Saint-Gilléo. À Saint-Pierre et à Saint-Denis, décès de Monsieur Philin Thierry. Décès de Monsieur Philin Thierry. Domicilié à Saint-Pierre. Décès survenu jeudi 3 septembre à l'âge de 56 ans. Un recueillement aura lieu au centre funéraire de Commune Prima à 13h aujourd'hui. La bénédiction aura lieu en la chapelle du centre funéraire de Prima à 13h30 cet après-midi, suivie de la crémation. À Saint-Denis et à Saint-André, décès de Madame Lecat Marie Mireille Négrondin. Décès de Madame Lecat Marie Mireille Négrondin. Décès survenu mardi à l'âge de 77 ans. Le convoi mortuaire sortira du centre funéraire de Commune Prima aujourd'hui. La bénédiction aura lieu à la chapelle du centre funéraire de Prima à 11h ce matin, suivie de la crémation. À la rivière des Galets au port et à la possession, décès de Madame Lescaré, née Narsou, Liliane, Marie-Suzy, dite Lalanne. Décès de Madame Lescaré, née Narsou, Liliane, Marie-Suzy, dite Lalanne. Décès survenu mercredi à l'âge de 90 ans. Le convoi mortuaire sortira de son domicile, 3 allée Goya, à la rivière des Galets au port aujourd'hui. La bénédiction aura lieu en l'église de la rivière des Galets à 15h cet après-midi. L'inhumation se fera au cimetière de la Possession. Au port et à la Possession, décès de Monsieur Minacci Roger Ivrin, dit Ivrin. Décès de Monsieur Minacci Roger Ivrin, dit Ivrin, ancien docker. Décès survenu mardi à l'âge de 84 ans. Le convoi mortuaire sortira de son domicile, 8 allée Louise Lab, au port aujourd'hui. La bénédiction aura lieu au domicile par un pasteur de la mission Salut et Guérison à 14h30 cet après-midi. L'inhumation se fera au cimetière de la Possession. À la rivière Saint-Louis, décès de Madame Lafosse Lia Thérèse née Adras. Décès de Madame Lafosse Lia Thérèse née Adras. Décès survenu mercredi à l'âge de 93 ans. Le convoi mortuaire sortira de son domicile au 142 rue Évariste de Pargny, à la rivière Saint-Louis aujourd'hui. La bénédiction aura lieu en l'église Notre-Dame du Rosaire à la rivière Saint-Louis à 15h cet après-midi. L'inhumation se fera au cimetière de la rivière Saint-Louis. À l'étang Salé, décès de Madame Baïf Marie-André dite Dédé. Décès de Madame Baïf Marie-André dite Dédé. Décès survenu mercredi à l'âge de 70 ans. Le convoi mortuaire sortira de son domicile au 427, route des Canaux à l'étang Salé Léo aujourd'hui. La bénédiction aura lieu en l'église de l'étang Salé à 13h cet après-midi. L'inhumation se fera au cimetière de l'étang Salé. En métropole et à Sainte-Marie, décès de Monsieur Caron Jean-Yves dit Bob. Décès de Monsieur Caron Jean-Yves dit Bob, originaire de Sainte-Suzanne. Décès survenu en métropole mercredi 2 septembre à l'âge de 68 ans. Le convoi mortuaire sortira du centre funéraire de Bois-Rouge-Sainte-Marie aujourd'hui. La bénédiction aura lieu en la chapelle du centre funéraire de Bois-Rouge à 10h30 ce matin. L'inhumation se fera au cimetière de Bois-Rouge-Sainte-Marie. En métropole à Chaville, le décès de Madame Veuve Perrault-Louis, née Juvenal Angèle Rose Médite Mémé. Décès de Madame Veuve Perrault-Louis, née Juvenal Angèle Rose Médite Mémé, originaire de la Ravine des Lataniers à la Possession. Décès survenu en métropole jeudi à l'âge de 89 ans. La date et le lieu des obsèques vous seront communiqués ultérieurement. Au tampon, décès de Monsieur Boucher Jean-Baptiste Camille. Décès de Monsieur Boucher Jean-Baptiste Camille. Décès survenu mercredi à l'âge de 79 ans. Le convoi mortuaire sortira de la maison des veillées du tampon aujourd'hui. La bénédiction aura lieu en l'église du tampon centre-ville à 14h30 cet après-midi. L'inhumation se fera au cimetière du tampon. Au tampon 3 mars, décès de Monsieur Payette Henri Jean-Marcel dit Giroux. Décès de Monsieur Payette Henri Jean-Marcel dit Giroux. Décès survenu tragiquement mercredi à l'âge de 43 ans. Le convoi mortuaire sortira de la chapelle ardente du tampon aujourd'hui. La bénédiction aura lieu en l'église de 3 mars à 15h cet après-midi. L'inhumation se fera au cimetière de Terrain Fleuri. Au port, décès de Monsieur Tiao Owai Tianhun, dit Tihun ou Jules. Décès de Monsieur Tiao Owai Tianhun, dit Tihun ou Jules, ancien commerçant au port. Décès survenu mercredi à l'âge de 82 ans. La date et le lieu des obsèques vous seront communiqués ultérieurement. À Sainte-Anne, Saint-Benoît et à Saint-André, décès de Monsieur Barrel Georges-Marie Roger Joseph Camille. Décès de Monsieur Barrel Georges-Marie Roger Joseph Camille, originaire du port, résident à Cambourg, Sainte-Anne, Saint-Benoît. Décès survenu mercredi à l'âge de 85 ans. Le convoi mortuaire sortira du centre funéraire de Saint-André aujourd'hui. La bénédiction aura lieu en l'église de Saint-André à 13h30 cet après-midi. L'inhumation se fera au cimetière marin du port. À Saint-Pierre, décès de Monsieur Barré, David, José, Louis, dit Dédé. Décès de Monsieur Barré, David, José, Louis, dit Dédé. Décès survenu vendredi à l'âge de 57 ans. Le convoi mortuaire sortira. La bénédiction aura lieu au cimetière de Saint-Pierre à 14h cet après-midi. L'inhumation se fera au cimetière de Saint-Pierre. À Saint-Pierre, décès de Madame Bossiardi, née Louiseau Guidemé. Décès de Madame Bossiardi, née Louiseau Guidemé, originaire de Grand-Bois-Saint-Pierre, fille de Monsieur et de Madame Louiseau. Décès survenu hier à l'âge de 72 ans. Le convoi mortuaire sortira du centre funéraire sud Ligne Paradis Saint-Pierre aujourd'hui. La bénédiction aura lieu en l'église de la Ravine Blanche à 16h30 cet après-midi. L'inhumation se fera au cimetière de Saint-Pierre. À la Saline-les-Bains Saint-Paul, décès de Monsieur Cadet Alain Claude. Décès de Monsieur Cadet Alain Claude. Décès survenu hier à l'âge de 64 ans. Le convoi mortuaire sortira de son domicile, 37 rue des Jades, à la Saline-les-Bains Saint-Paul, où se tiendra une veillée à partir de 17h cet après-midi. La bénédiction aura lieu en l'église de Saint-Gilles-les-Bains à 11h demain matin, suivie de la crémation au centre funéraire sud, Ligne Paradis Saint-Pierre. À l'ermitage Léo Saint-Paul, décès de Monsieur Sabatier Patrice Claude dit Leroy. Décès de Monsieur Sabatier Patrice Claude dit Leroy. Décès survenu hier à l'âge de 62 ans. Le convoi mortuaire sortira de la chapelle ardente de l'étang Saint-Paul aujourd'hui. La bénédiction aura lieu en l'église de la Saline Léo à 10h ce matin. L'inhumation se fera au cimetière de la Saline Léo. À Trois-Bassins et à Saint-Denis, décès de Monsieur Laval Armand Yolan dit Yo-Yo des Soulmaines. Décès de Monsieur Laval Armand Yolan dit Yo-Yo des Soulmaines. Décès survenu mercredi à l'âge de 75 ans. Le convoi mortuaire sortira du centre funéraire de Commune Prima. La date et le lieu des obsèques vous seront communiqués ultérieurement. À la Ravine des Cabris Saint-Pierre, décès de Madame Farja André. Décès de Madame Farja André, originaire du département de l'Orme en métropole. Décès survenu hier à l'âge de 81 ans. La date et le lieu des obsèques vous seront communiqués ultérieurement. Et à Sainte-Marie et à la ressource Sainte-Marie, décès de Monsieur Beg Jean-Christophe. Décès de Monsieur Beg Jean-Christophe, instructeur en sûreté à l'aéroport de Roland-Garros. Fils de Dominique et Suzanne Beg, décès survenu hier à l'âge de 46 ans. Le convoi mortuaire sortira du centre funéraire de Bois-Rouge Sainte-Marie aujourd'hui. La bénédiction aura lieu en l'église de la Rivière des Pluies à 15h cet après-midi. L'inhumation se fera au cimetière de Bois-Rouge Sainte-Marie. Pour tous vos avis de décès, un seul numéro, le 0262 41 51 51.
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Et pour se communiquer, l'établissement français du sang, le SFS vous informe qu'aujourd'hui, il y aura une collecte au niveau du McDonald's Moulin-Joly à la Possession. De midi à 17h, de midi à 17h au niveau du McDonald's Moulin-Joly à la Possession, ainsi que au niveau de la Maison du Pèlerin, paroisse de l'Étang-Saint-Paul, de 8h à 13h, 8h, 13h, Maison du Pèlerin de la paroisse de l'Étang Salé-les-Hauts, pardon, Maison du Pèlerin, paroisse de l'Étang Salé-les-Hauts, de 8h à 13h. On revient juste après 9h avec la libre antenne avec Francky. Vous pourrez parler de tout ce que vous voulez au 99 12 00.

0: 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Il est déjà à 9h. Tout de suite, les informations avec la 2PRL.
1: Bonjour à tous. Sébastien Lecornu veut refroidir considérablement le moteur des dépenses. Le Premier ministre dévoile dans le journal Le Figaro les grandes lignes du projet de budget pour 2027. Un budget qui prévoit 54 milliards d'euros d'économies. L'objectif, limiter le déficit à 5% du PIB. Parmi les pistes, désindexer les retraites de l'inflation ou encore geler le point d'indice des fonctionnaires. Le chef du gouvernement s'est aussi engagé à faire passer le budget sans avoir recours à l'article 49.3 ou aux ordonnances, à condition qu'il n'y ait pas d'obstruction parlementaire. La flambée des prix du carburant au cœur d'une réunion à l'Élysée. Les chefs de parti rencontrent ce matin Emmanuel Macron. Il devrait ainsi évoquer la dégradation rapide de la situation internationale et ses conséquences en France sur la sécurité et l'énergie. Et dans ce contexte, le gouvernement vient en aide aux pêcheurs. Après 6 heures de discussion, la ministre de la Mer, Catherine Chabot, a annoncé hier soir que les aides pour la profession suivront désormais le cours des carburants. Un prêt à taux zéro sera également accordé au secteur. Les pêcheurs se sont engagés à lever les barrages dans le sud-est. Il avait menacé de mort un surveillant et la principale d'un collège. Un parent d'élève d'Ezine en Gironde a été condamné hier à 6 mois de prison ferme. Cet homme de 37 ans a reconnu avoir bousculé un assistant d'éducation avant de proférer à plusieurs reprises des insultes et des menaces de mort contre lui et la directrice du collège.

0: jours plus tard. Excellent début de journée à tous.
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0: Freedom, 9h passé de 3 minutes, juste avant de vous donner la parole, un avis de décès, modification apportée concernant le décès de Madame Kaliama Fanchette Nebacker. Décès de Madame Kaliama Fanchette Nebacker. Décès survenu mercredi à l'âge de 93 ans. Le convoi mortuaire sortira du centre funéraire de commune Prima au jour du Bi. Les obsèques auront lieu en la chapelle du centre funéraire à 14h cet après-midi et l'inhumation se fera au cimetière de Sainte-Suzanne. Je vous rappelle pour les avis et communiqués 02 62 41 51 51. Freedom, qu'en est-il concernant les difficultés de circulation secteur ouest en direction du nord? On rappelle que suite à un accident ce matin, un gros embouteillage s'est formé. L'accident à hauteur de la possession entrée de la route du littoral, terminé désormais, mais un embouteillage, 20 km d'embouteillage depuis l'ouest. 0262 41 51 51 pour nous faire le point sur les conditions de circulation. Et dans le baromètre ce matin, on a parlé de vous, les retraités, on a parlé de la retraite que l'on prépare, la retraite qu'on attend. Mais une fois qu'on y est, on fait quoi réellement et surtout avec quels moyens quand le pouvoir d'achat des retraites est sous pression? 02 62 99 12 00. Et puis, la retraite, c'est pas juste arrêter de travailler. C'est aussi changer de vie, c'est parfois changer de rythme, changer de rôle aussi. Alors une fois qu'on y est, on fait quoi? 02 62 99 12 00. Vous êtes les bienvenus, on vous rejoint. Freedom, allô, bonjour.
1: Au final.
0: Alors, patientez à l'instant. Tiens, on a des informations concernant la circulation dans le secteur ouest avec David. David, bonjour.
2: Oui, bonjour, comment allez-vous bien?
0: Ben, moi allez bien. Et Azot, comment allez-vous, Azot?
2: Les corrects
0: et ailleurs.
2: La mission qui tombe, mais bah à Saint-Denis, et m'a même pas pris 5 minutes pour arriver sur l'ancienne rue littorale.
0: Ah, ben ça veut dire que tout est terminé, c'est une bonne nouvelle ça.
2: Tout est terminé comme s'il n'a jamais rien eu.
0: Ben elle est trop bien parce qu'hier matin c'était pas le cas. Bon.
2: Ben, m'y connais, ben, il y a un petit dedans. À moi, m'y gagne l'embouteillage, comme il quitte cette entrée pour Nice-Saint-Paul. Il m'a regagné l'embouteillage pour quitter Saint-Paul, aller sur Saint-Denis. Mais il peut dire où, la moitié de mon journée de travail, c'est sur la route.
0: Ah ouais, ouais, mais veut bien croire où, parce qu'il y a matin, à l'heure qu'il est, là, 9h, il y a matin, c'était encore, l'accident était toujours en cours, d'ailleurs, carrément.
2: Ah, oui, non, c'est compliqué, sérieux. Et là, tout à l'heure, là, sur l'allée, comme à part Saint-Paul, m'a vu, la route pour rebattre dans le nord. Bah, c'était, ça part au tard, par moi, deuxième embouteillage. Et là, au final, rien. Il roule super bien, les fluides.
0: Ah, ben ça, c'est de la bonne nouvelle, ça. Ça a servi de leçon, apparemment, les difficultés d'hier matin. Il y a eu une très rapide réaction des services, là. Donc, un très bon point pour eux.
2: Bien sûr. Et là, m'était plus douté, mais j'espère, comment la résorber un peu. Ben, là, l'air plus que résorber, un pilote.

0: Bon, fin de cette galère là pour ce matin, les conditions normales de pour venir à Saint-Denis.
1: Du cousinat de Mouna, là, attendez un peu, ben, je peux prendre la route, hein, là, pas de soucis.
0: Merci beaucoup, David.
1: Pas de soucis, allez, au revoir.
0: Merci, à bientôt. Voilà, bonne nouvelle, nous dit David. Circulation fluide à nouveau depuis l'ouest en direction de Saint-Denis. Bon, on est toujours vigilant, hein, parce que le virage, la courbe là, à l'entrée même du littoral, possession vers Saint-Denis, elle est toujours là. Donc, réduisez la vitesse, hein, à l'approche de cette courbe là, ça peut surprendre. 02 62 41 51 51. Alors, j'ai décroché quelqu'un il y a quelques instants. Qui n'est plus là. Rappelez-nous s'il vous plaît. 02 62 99 12 00. Allô, bonjour.
2: Oui, bonjour monsieur Francky.
0: Bonjour madame.
2: Voilà, je viens vers vous pour faire passer un message parce qu'il y aura une grande messe à la Ravine des Cabris le 26 septembre.
0: Ah, j'ai vu passer une info sur la messe des motards, c'est ça? Non, oui.
2: Non. Là, c'est pour tous les sportifs.
0: Ah, les sportifs, pardon, oui.
2: Il y a la messe des motards et nous, c'est la messe pour tous les sportifs.
0: Oui, c'est la messe des sportifs, c'est bien ce que j'ai vu, ouais. Alors dites-nous, c'est quand exactement?
2: Alors c'est samedi 26 septembre à 15h.
0: Oui.
2: L'évêque viendra officialiser cette messe comme ça s'est passé pour les motards, mais là c'est pour tous les sportifs.
0: Alors comment ça se passe, comment ça s'organise justement cette grande messe à la Ravine des Cabris?
2: Comment ça se passe? Déjà il faudrait venir habiller avec, si vous faites du karaté, habiller en karatéka, ou judoka, ou trailer, c'est chacun de, ou bénévole, même les bénévoles, les organisateurs, les présidents de club. Les footballeurs, c'est à eux de venir, on les conseille un petit peu de venir habiller dans leur tenue.
0: De représenter le sport par le biais de leur tenue, oui.
2: Voilà. Et oui. L'évêque viendra officialiser cette messe, je pense qu'on va le faire tous les ans. Après, c'est la 4e édition, mais l'année dernière, on n'a pas pu faire parce que il y avait des travaux à l'église.
0: Oui.
2: Et cette année, l'évêque viendra officialiser cette messe.
0: D'accord. Alors, juste une question, on m'avait parlé de l'église. Dans quelle église exactement?
2: Ravine des Cabris.
0: L'église de la Ravine des Cabris.
2: Voilà.
0: Et je suppose que sur place, là, il y a un dispositif assez particulier, non?
2: Oui. Et justement, on a 500 places dans l'église.
0: Oui.
2: Et j'ai envie de demander aux gens s'ils viennent d'emmener quand même leur chaise ou un parasol au cas où, parce que j'ai bien peur qu'on ne peut pas mettre tout le monde dans l'église. Et si vraiment c'est le top, l'année prochaine, on fera dans le parc. Mais pour l'instant, on ne peut pas trop organiser dans un parc, on ne sait pas trop ce qui nous attend, quoi.
0: Oui, bien sûr.
2: Voilà.
0: Donc, 500 places dans l'église, chaises et parasols conseillés.
2: Voilà, une petite bouteille d'eau dans le sac au cas où, parce que s'il y a du soleil, je pense que la paroisse va mettre un grand écran pour les personnes qui sont dehors, quoi.
0: Vous faites vous-même partie de l'organisation, madame?
2: Comment?
0: Vous faites vous-même partie de l'organisation?
2: Oui, on donne un coup de main à la paroisse, on est engagé en paroisse aussi, c'est le club Cal Sud, qui est à la Ravine des Cabris, et c'est nous qui organisons les foulées de bois d'olive, là.
0: D'accord. Donc, voilà, le club s'appelle comment? Cal Sud?
2: Oui, voilà.
0: Okay.
2: C'est la paroisse qui organise, hein?
0: Oui. Mais avec votre concours, bien sûr.
2: Voilà.
0: Eh ben, merci pour cette annonce, hein. On rappelle, grande messe des sportifs, ce samedi à 15h, église Ravine des Cabris.
2: Pas ce samedi, c'est le samedi 26.
0: Ah, pardon, oui, ce samedi, c'est pas le 26, pardon. Oui, vous avez raison, madame. Merci de me rectifier. Ce samedi, c'est seulement le 19. Samedi prochain. T'as là demain, on nous retrouve à quand l'église est pleine et là pour la messe. Et le pire, c'est que c'est vrai. Merci.
2: Bon, on ne le mettra pas dehors.
0: Oui, mais on n'aura pas la bénédiction de
2: l'Est.
0: On n'aura pas la bénédiction de l'évêque Shanteng.
2: Voilà.
0: Ce serait bien dommage. Voilà. Ben, merci beaucoup.
2: Ben, merci à vous. Merci Frida. Merci M. Francky.
0: Bonne journée, à bientôt. Au revoir.
2: Merci bien.
0: Auditeur, vous l'aurez rectifié, hein. C'est bien samedi 26 septembre, c'est-à-dire samedi prochain, hein. Pas ce samedi-là, samedi prochain 15h, donc l'église Ravine des Cabris, 500 places disponibles dans l'église, et puis ben chaise, parasol, conseiller, ben, bouteille d'eau, oui, plus que conseiller, ouais. 02 62 99 12 00, Frida Malo.
3: Allez, bonjour.
0: Bonjour madame.
3: Oui, je vous appelle en fait... J'avais appelé le 9 septembre pour la musique. Et voilà. J'ai appelé, c'était une mauvaise heure en fait. C'était en plein jeu.
0: C'était pour la musique, c'est-à-dire?
3: Oui, en fin de compte, Freedom de musique qui s'est passée entre 13h45 et 13h50.
0: Sur Freedom 2, le 9 septembre dernier, vous voulez dire?
3: Oui, oui, semaine dernière.
0: D'accord, ben on a essayé de regarder, madame.
3: C'est la ligne, en fait. Hein.
0: Comment?
3: C'est difficile d'avoir la ligne.
0: C'est pas faux. On est un petit peu victime de notre succès, mais que voulez-vous? Il faut bien que ça marche, quelque part.
3: C'est sûr, oui.
0: Alors, vous m'avez dit 13h.
3: Entre 13h35, 13h45, un truc comme ça. Mmh. J'avais appelé, et c'était 13h51.
0: D'accord.
3: C'était pour un jeu quand j'ai appelé, en fait.
0: Et vous vous souvenez un petit peu de ce que vous avez entendu ou pas du tout?
3: Oui, en fin de compte, c'est plus... Moi, je suis auxiliaire de vie à domicile.
0: Oui.
3: Mon bénéficiaire a dit vraiment qu'il a entendu une chanson. Est-ce que je peux rappeler Freedom, en fait?
0: Mmh.
3: Et j'ai appelé.
0: Oui.
3: Et du coup, en fin de compte, la chanson disait... C'est pas trop vulgaire, mais c'est un peu une chanson ancienne, en fait.
0: Elle n'est pas vulgaire, la chanson, mais c'est une chanson ancienne.
3: Oui, voilà.
0: Là, qu'est-ce que ça, madame, là, elle veut dire moi par là. Hein. Pas vulgaire, mais chanson ancienne.
3: C'est un chouchou qui boit un truc comme ça, en fait. Je ne sais plus comment il chante, mais...
0: Comment on dit? C'est un quoi?
3: Il dit, je chante là les bons.
0: Oui, oui, non, si, mais le pire, c'est que m'y connaît la chanson, mais le créneau, là, disons-moi, du 9 septembre, là,
3: oui.
0: 13h35, non, il n'est pas passé par là.
3: 13h40, alors.
0: Non, dans le créneau, je dirais dans le créneau, il est, la chanson n'est pas présente dans ce créneau horaire.
3: Non, bah, 1h30, alors, 1h30, je sais pas.
0: Non plus. Mais m'y connaît en plus chanson là. Mais ça fait un appel aux auditeurs parce que m'y connaît l'air. Dedans, elle fait ah nanana, t'as les bons, c'est ça, ça.
3: Un truc comme ça, mais
0: ouais.
3: M'y rappelle plus une date.
0: Mais dis-moi, chouchou, ça les bons.
3: Oui.
0: Non, mais m'y rappelle le chanson. Madame, compte nos auditeurs, ils sont tellement formidables. Même si on n'est pas dans le bon créneau pour trouver la chanson, nos auditeurs trouveront.
3: Le 9 septembre.
0: Alors, mi compte Sibana, Papalanou, tout de suite sur le 02 62 99 14 00. Vous dites à nous quel titre, justement, cette chanson. Et vous avez, c'est une bénéficiaire que l'a entendue?
3: Oui, voilà. Oui.
0: Vous voulez, elle à domicile, on veut dire?
3: Exactement.
0: D'accord. Ah, c'est gentil que d'appeler pour elle, pour votre bénéficiaire.
3: Oui.
0: D'accord. Madame, m'y prend la ligne avec.
3: Mercredi
0: dernier.
3: Voilà.
0: Ok. Mais regarde ça. Mais invite à voir ça à l'écoute de la radio. Mais vois ça tout de suite avec nos auditeurs.
3: Super, merci beaucoup.
0: Bonne journée. Merci, à bientôt, au revoir. 02-62-99-14... Pourquoi finit le numéro de Mounef Naplé? Freedom, allô, bonjour.
4: Oui, bonjour, Francky.
0: Oui, bonjour, monsieur. Il dit quelque chose, cette chanson-là?
4: Ouais, Jean-François Lagrave.
0: Ah ben, c'est ça, mais oui, monsieur, on a raison. Jean-François Lagrave avec l'amour à salé 12 ans.
4: Voilà, ça même.
0: Et madame avait raison, c'est le bon créneau. Hein.
4: Mais bon, un petit bonjour depuis le pont d'Avignon.
0: Merci le pont d'Avignon.
4: Ok, bonne journée toute l'équipe.
0: Merci, à bientôt. Au revoir.
4: Allez, au revoir.
0: Ah, trop sympa. Imaginez, hein. Ça, il pose question sur la Réunion en France, pont d'Avignon, répondez à moi. Extrait de la chanson pour voir si ça correspond.

0: Tiens, d'ailleurs, on va retrouver la dame qui était à la recherche de cette chanson-là. Allô, madame?
1: Allô, bonjour. Ça va même.
0: Ça va même.
1: Oui, là, elle se raconte, elle.
0: Alors, dis-elle bien, c'est Jean-François Lagrave.
1: Jean-François Lagrave.
0: Voilà, et le titre, c'est L'amour, ça, les doux.
1: L'amour, ça, les doux. Super.
0: Voilà.
1: Merci à vous, monsieur.
0: Ah ben, mais je vous en prie, madame.
1: En plus de la France. Super.
0: Bah oui, non mais rendons compte, il pose question à la Réunion, la France répond à moi.
1: Même pas un instant, oui, même pas 2 minutes, hein.
0: Disons service public France 5 appelle Freedom, quoi.
1: Exactement.
0: Merci encore d'avoir joué le jeu que de rendre service à votre bénéficiaire.
1: Merci beaucoup.
0: À très bientôt.
1: Au revoir.
0: À bientôt. Voilà, moi j'aimerais dire un mot sur les bénéficiaires. Vous voyez qu'elles ne font pas que l'aide à domicile, hein. Elles font aussi la liaison entre la radio et leur demande. Donc du coup, merci à vous les bénéficiaires. 02 62 99 12 00. La suite de vos appels. Freedom, bonjour. Allô.
2: Oui, allô, oui, bonjour, monsieur Francky.
0: Bonjour.
2: Comment il est?
0: Mais bien, Raoult, ça va?
2: Ah, ben, un peu grippé. Le temps pas bon, mais je sais, t'as la pluie, le vent.
0: Le grippé à cause de température, ça?
2: Ah, peut-être quand on vieillit, là, ben, tout ça fait tomber chez vous.
0: La monte est tellement vieille en couillon.
2: Oui, ça n'a pas mon cahier, mais moi, la 20 ans, j'essaye de faire mes 20 ans, mais passe pas de merde.
0: Ouais, à la retraite déjà ou pas?
2: Ah, t'es là longtemps, moi, en retraite, moi.
0: Alors, comment ça se passe? Comment ça se passe pour vous à la retraite, à la vie d'un retraité, c'est comment pour vous?
2: La vie est cool. Bon, moi, on a fait quand même 22 ans et demi dans l'armée. Après, on a travaillé un peu à la commune.
0: D'accord. Mais la retraite, moi, c'est la retraite aujourd'hui.
2: Retraite définitive, moi, depuis 5 ans, moi, en retraite, moi, on a 70 ans.
0: Est-ce que vous vivez bien? Moi, c'est ça mon question, là. Est-ce que vous vivez bien?
2: Les gens qui vivent, bon, attention, ils vivent pas comme un Américain, pas besoin d'y boire champagne tous les jours.
0: Ah, ben, mi copain, moi, mi mono.
2: Mais, comme on dit, si m'était gagné encore 1000 euros de plus, alors arrange-moi, toi.
0: Il y a des choses que vous aimeriez faire, que vous ne pouvez pas faire, justement, parce qu'on est à la retraite, on a du temps devant vous. Voilà, on est libre, comme on dit.
2: Oui, on en a raison, là-dessus. Bon, m'y aimerait voyager un peu plus, mais vous l'avez vu, le billet d'avion, c'est tombé, quoi.
0: Ouais.
2: En plus, quand vos bons enfants, un est à Tahiti, l'autre est en Guyane.
0: Mm-hmm.
2: Alors, on voit un peu les affaires, hein, pour manipuler tout ça, les pas à faire. Comment on appelle Elle est dure, quoi.
0: Finalement, on vit tranquille, mais on profite pas tant que ça.
2: Non, on a raison. Pas besoin de dire que, bon, on est obligé de temps en temps, pas de travailler au noir, mais...
0: Ben, qu'un peu la clé.
2: Ben, qu'un peu la clé, comme tu vois.
0: Ouais, ouais.
2: Pour arrondir les fins de mois, on est obligé de temps en temps, faire un petit, un petit excès.
0: Non, mais quand même terrible, hein. Quand on dit ça là, m'y rappelle, ce matin, on avait une dame de 75 ans. Qui disait être obligé de travailler justement pour subvenir à ses besoins parce qu'il a des factures à payer. Donc à 75 ans, même avec sa petite pension, elle continue à travailler pour survivre, presque, mais vous direz.
2: Ouais, mais dis pas non, parce que là, en ce moment, il y a en plus le gouvernement, il veut encore taxer en plus les retraités. Ah, non, ben là, il faut aussi le bougie, il dépasse les 3 000 et 4 000 euros, mais dis pas non, moi.
0: Mm-mm.
2: Mais je vous donne une petite, même là, moi-même, bon, dire moi, mais franchement, il fait 2260 euros à peu près tous les mois.
0: Mm-hmm.
2: Avec mon excès de, comment on appelle, de la CSG.
0: Oui, oui.
2: Eh ben, mais j'avoue que mon cher Francky, là-dessus, mais ça pas, fait l'américain.
0: Oui. Mais même ça qui touche 3 000-4 000 euros, là, vous avez un rythme de vie avec cet argent que c'est tellement mérité cette pension, hein, mais il parle pas de ça, moi là, hein. Mais avec ce 3 000-4 000 euros, vous avez un rythme de vie et de jour le même, ben nous attire encore un peu dessus, nous attirons parce que c'est pas la première fois, hein, nous attire encore dessus, ben au fur et à mesure votre rythme de vie, ben il change, quoi, il casse.
2: Ah ben oui, ça c'est sûr. Bon, si m'avait pas attiré au grade de colonel à la retraite, ouais, on aurait été bien, tu vois.
0: Ouais, mais quand même, nous retirer un monnaie dessus au fur et à mesure.
2: Ah ben oui.
0: Que... Ah, on aurait été content, il pense, mais il aurait tiré quand même.
2: Ah ben ça, de toute façon, l'État, ben, quand il faut choisir un truc, il doit y trouver un moyen pour moyenner. Hein. Et puis voilà. Ben moi, il revient à mes annonces, là. On m'a pas gagné trop de nouvelles. On m'a gagné une nouvelle pour un certain 10 jours, c'est pas ce que je rappelle. Tu m'avais dit pour l'agent de le SNCF, l'avait mettre à moins un PV. Là.
0: Ah oui, il me rappelle de où, ouais, tout à fait. On n'a pas eu de nouvelles, du coup, ah,
2: voilà. Et du coup, moi, la gagne, quelqu'un l'avait téléphoné à moi, il a dit, moi, ouais, il va donner à moi les nouvelles.
0: Oui.
2: Et par contre, pour mon, pour mon témoin, là, le nation de tampon, aucune nouvelle, même pas un coup de fil.
0: Ah ben, si la pille aussi, ah, ou si vous la fille existe pille aussi, ou.
2: Peut-être, mais j'espère que le bougre n'est pas mort.
0: Ben, on le souhaite pas. Mais s'il y a plus de ce monde, demande, c'est comme une bouteille jetée à la mer, hein.
2: Là, mais je voulais poser une question sur, sur un petit peu sur la géopolitique, là, Francky.
0: Oui, quoi donc?
2: Il y a sûrement à écouter, maintenant, il n'y a plus de guerre terrestre ou bien de missiles à faire, là, maintenant. Il dit comme ça, que, comment dire, sur la guerre des orbites.
0: La guerre de quoi?
2: Des orbites.
0: La guerre des orbites?
2: Ouais, c'est-à-dire, bon, ben, de là-haut, dans l'espace, ben, là, il peut la gagne à faire, comprends-moi, là. Les Américains, pareil, ils ont un système d'armes là-dessus que est très sophistiqué. Et ensemble, on regarde ça sur le truc, mais dit-elle, pas possible. Il y en a quelqu'un qui peut renseigner à moi, ou bien quelqu'un qui connaît un peu cette histoire sur ce système d'armes.
0: En fait, toute question, c'est quoi? C'est de savoir si c'est réel ou si c'est de la fiction? C'est ça, on veut savoir?
2: Oui, c'est ça. Mmh. Comme ils regardent un peu les trucs, les films sur les... Il dit, bon, peut-être vraiment ça existe sur ce truc-là, mais quand même, cette puissance de comment on appelle
0: de puissance de feu.
2: Là, c'est vrai, mais les dangereux, quoi. Le film arrive où, là, maintenant, là? Allez, sérieux. Et puis, il voulait aussi, si quelqu'un peut dire, moi, si le Canada veut rapprocher l'idée, comment ça s'appelle ça? De l'Europe.
0: De l'Europe.
2: Est-ce que c'est bon pour nous ou pas bon? Moi, je sais pas, moi, je pense que oui. Bon, mais espérons que ça va le faire, comme ça on a payé le pétrole un peu moins cher, que ça vous dit.
0: En tout cas, Trump, il est pas content, ça c'est ce qu'on a entendu dire. Monsieur, vous posez beaucoup de questions, on va voir si quelqu'un est en mesure de répondre à nous.
2: Ok, bien sûr, bonne journée.
0: Merci, bonne journée, à bientôt. On rejoint Sandrine sur notre antenne là, ce matin. Sandrine, bonjour.
3: Allô.
0: Oui, bonjour Sandrine, vous nous avez appelé la dernière fois concernant votre amie Carole, dont oui, vous étiez sans nouvelles depuis lundi.
3: Tout à fait.
0: Et même si son téléphone a été borné mardi, je crois, du côté de la possession, vous êtes toujours sans nouvelles, là, ce matin?
3: Toujours. Aucune nouvelle. Aucune nouvelle, aucun signe. J'ai fait pas mal de publications sur les réseaux, mais on n'a pas aucun retour. Rien non plus à la gendarmerie. Donc, c'est pour ça que je vous rappelais par rapport, justement, à la disparition. Et je voulais demander aux gens s'ils pouvaient... essayer de voir par rapport à Hyundai, parce qu'elle a quand même une voiture, elle est quand même véhiculée.
0: Oui.
3: Donc si les gens peuvent nous aider, parce que nous on est un peu démunis là. Si les gens verraient une Hyundai i20 gris foncé immatriculée FR968. S'ils voient cette voiture dans un coin, sur un bord de mer, dans un chemin, quelque part.
0: Ouais, c'est quand même bizarre, hein, puisque là on parle de Carole, oui, ou d'une personne, mais il y a aussi la voiture avec laquelle elle est partie.
3: Oui, tout à fait.
0: Et personne n'a identifié le véhicule ou que ce soit.
3: Non, personne, il n'y a pas de retour. Donc justement là, est-ce que la voiture serait dans un chemin? Je sais pas, on ne sait pas. On n'arrive pas à...
0: Vous avez précisé la dernière fois avoir informé la gendarmerie. Qu'en est-il?
3: Tout à fait. Pour l'instant, il n'y a rien également de leur côté.
0: Eh bien.
3: Donc là, ça fait une personne disparue avec un véhicule. C'est étrange. Alors, est-ce que le véhicule est caché?
0: Oui, s'il est caché, c'est sûr qu'on aura du mal à le voir. Oui, effectivement, oui.
3: Donc, c'est pour ça, si on demande aux gens de, voilà, Hyundai i20, gris foncé, immatriculé FR comme France, mais ça se rappelle facilement, 968.
0: Et que disent ses proches, puisqu'il s'agit d'une amie, de votre amie Sandrine, que disent ses proches sur cette disparition?
3: Ben, on comprend pas. Personne ne comprend.
0: Parce que pour elle, enfin, tout allait bien. Vous m'avez parlé des problèmes de santé, hein. On a ouvert cette parenthèse, mais voilà.
3: Des petits soucis de santé, mais bon, voilà, bon.
0: Qui n'explique pas sa subite disparition.
3: Elle travaillait énormément, donc peut-être un burn-out. On ne sait pas. On ne sait pas.
0: D'accord. Oui, quand même, ce n'est pas rien quand vous dites peut-être un burn-out.
3: Elle travaillait énormément, hein. Elle travaillait beaucoup, beaucoup, et peut-être beaucoup fatiguée ces derniers temps. Mais voilà, ça explique pas sa disparition, quoi.
0: Ouais. elle a peut-être voulu prendre un peu du temps pour elle. C'est possible ça, Sandrine?
3: Peut-être. Je souhaite que ça soit ça, mais enfin, c'est étonnant de sa part que son téléphone sonne occupé.
0: Ah, toujours là?
3: Ouais, toujours. Son téléphone sonne occupé, il tombe même pas sur répondeur.
0: Ah ouais?
3: C'est suroccupé et je pense qu'elle aurait au moins prévenu son frère, quoi.
0: Mmh. En tout cas, on rappelle que si quelqu'un voit cette voiture, une Hyundai i20 gris foncé immatriculée FR 968, on demande à cette personne de contacter la gendarmerie qui a donc été informée, gendarmerie de Sainte-Marie, je crois. Hein.
3: Tout à fait.
0: Ouais.
3: Tout à fait.
0: Ouais. Sandrine, on relance cet appel auprès de nos auditeurs, oui.
3: On tient aussi à remercier toutes les familles, tous les gens qui partagent sur les réseaux, parce qu'on a beaucoup de gens qui partagent, qui nous donnent des petites idées, voilà.
0: Mmh.
3: Bon, après, il y a des gens qui sont un petit peu, qui inventent tout et n'importe quoi.
0: Oui.
3: Mais voilà, ceux-là, on va les laisser de côté, hein.
0: Oui. On va même pas leur donner de l'importance, oui.
3: Non, surtout pas. Mmh. Surtout pas. Restons dans la bienveillance et on la retrouve.
0: Sandrine, n'hésitez pas à revenir vers nous, c'est nécessaire, bien sûr, et on compte sur nos auditeurs.
3: Pas de souci, on compte sur eux si, un petit coup de main, en plus, ça va être le week-end, les gens vont se promener, donc.
0: Oui, c'est peut-être l'occasion, certains vont emprunter des chemins inhabituels.
3: Je referai peut-être un appel demain matin.
0: Mmh.
3: Et si on a des nouvelles, vous inquiétez pas, je préviendrai.
0: Super. Merci beaucoup, Sandrine.
3: C'est moi qui vous remercie.
0: À plus tard. Au revoir.
3: Au revoir.
0: Je rappelle, Sandrine est une amie de Carole. Cette dame âgée d'une quarantaine d'années n'a plus donné de nouvelles depuis lundi. Elle devait se rendre à son travail, mais ne s'y est pas présentée. Et son téléphone, mardi matin, a été borné par la gendarmerie du côté de la Possession, elle qui habite la commune de Sainte-Marie. La gendarmerie de Sainte-Marie est donc informée. Si vous avez des informations, vous pouvez composer le 17. Freedom, nous allons marquer la pause et dans quelques instants parler football.
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3: Alors, je vous disais, on va parler football, ça reprend dès ce dimanche.

0: Le multiplex qui reprend du service d'ailleurs ce dimanche suite à cette petite pause le week-end dernier avec Jean-Claude David et ses acolytes. Bonjour Jean-Claude David.
1: Bonjour Francky, bonjour à tous.
0: Comment allez, mal réglé, trop loin là, pas bon du tout là. Quoi
1: là,
0: faire
1: on est trop loin.
0: Bah, Jean-Claude David, quoi faire? Connais plus.
1: Là, on entend pas moins. Nous pas comme si vous côté mon oreille.
0: Ben non, c'est que pas mal, la moune pas bon entre nous deux là. Moi mal à la radio, hein, m'ici à la haut, donc moi m'y bouge jamais, mais à haut par contre tout bouge. Donc ou là encore touche un bouton là.
1: Parfait.
0: Non, l'essentiel, c'est pas d'entendre à moi, c'est que moi, m'y entends. Parce que les auditeurs écoutent pas moi, ils écoutent à où?
1: Lui, écoute à moi. C'est gentil. C'est
0: ouais,
1: gentil.
0: Bah non, c'est normal, surtout.
1: Voilà. Est-ce que c'est mieux pour toi?
0: Est-ce que c'est mieux là-bas, au standard? Est-ce qu'on l'entend mieux? Parce que moi, on a un casque sur mes oreilles, ne fait pas la différence. Est-ce qu'on l'entend mieux là, au standard?
1: Est-ce que vous m'entendez mieux?
0: Oui, là, ça a l'air d'aller mieux. Bon,
1: voilà,
0: les bons.
1: Voilà, c'est mieux.
0: Fais plus, hein.
1: Tout le monde.
0: Ouais.
1: Bonjour à tous, bonjour Francky. J'espère que ça a passé une bonne semaine. C'était un petit week-end de repos, tranquille.
0: Eh, hey, ma cause trop vite, on dirait, il entend pas ou bien. Ma cause trop vite. Mais il connaît pas. Que ça, on l'a fait où là? Où t'es au ravage?
1: Voilà,
0: il est pire qu'un marmaille à l'école. Chaque instant, faut touche tout le bouton de si bons appareils là.
1: Est-ce que tu m'entends mieux?
0: Vous voulez quoi? Vous voulez essayer un nouveau matériel? Ou là, au tire le micro? Ou là, tire le bonnet?
1: Et là, tu m'entends?
0: Voilà, allons-y. Tentons à nouveau le coup.
1: Et là.
0: Bon, mais ça y est, si gagne pas, m'y raccroche à vous.
1: Non, attends, on va raccrocher Paris, hein, on va raccrocher notre jour.
0: Allez, Jean-Claude David, on y va.
1: Bonjour Francky, bonjour à tous. Ravi de vous retrouver pour cette 19e journée reportée, vous savez pour cause, hein, bien sûr, on va pas revenir là-dessus, sur cette élection annulée du côté de la Ligue régionale de football. Et puis maintenant, ben, on va repartir de plein pied dans cette 19e journée, en tous les cas. Et puis, merci à vous de votre compréhension. Et puis, ben, nous rendons le vif du sujet tout de suite, Francky, pourquoi pas?
0: Ben, essayons ça. Jean-Claude David,
1: oui.
0: On n'entend absolument rien. On va tenter une nouvelle reconnexion. On va demander à Jean-Claude David de faire mieux que ça, parce que quand même, les auditeurs, on va parler football, ce serait bien de mieux entendre. On le rejoint dans quelques instants. Je prends un appel et on revient vers Jean-Claude David dans un instant. 02 62 99 12 00, le temps qu'il se reconnecte, et on reparle juste après de ce dimanche 20 septembre. Freedom, bonjour, allô?
2: Allô, oui, bonjour.
0: Oui, bonjour monsieur.
2: Oui, on peut parler de la retraite et tout ça.
0: Oui, eh bien, m'écoute à vous. Par contre, monsieur, il faut améliorer le son aussi. Donc, ça, c'est toute une maladie, le son, ce matin. Allez, allô. Oui.
2: Oui. Ah, le système n'est pas bon.
0: Alors, quel système pas bon?
2: Ben, tout le système, tout y va de travers dans tous les domaines.
0: Oui, vous pouvez expliquer, monsieur?
2: Ah, ben, vous savez, c'est déjà dans la santé, l'école... la retraite, ben, il faut la sécurité. Bon, bien arrête de dire, parce que toutes les meilleures questions, en fin de compte. Parce qu'en fin de compte, le système pas bon. Le système que vous êtes là fait, là. Il n'est pas bon du tout. Il faut qu'on change tout, là. Et en plus, je t'y vois, là, nous, en fin de compte.
0: Il faut réformer. Vous voulez une nouvelle république, hein, carrément? C'est ce qu'on est en train de dire, là, non?
2: Ah, ben, il faut changer tout, parce que le système n'est pas bon pour le peuple. Mm-hmm. Le système n'est bon que pour les autres, parce que. C'est autres qui bénéficient de tout quoi, le système. Vous vivez comme des passants. J'ai acheté des hôtels, et toi, je dis dedans, ça coûte 40 000 euros, décide de l'argent. L'audiovisuel, maman, ben là, ils voient dans autres dedans. Non, mais ben après, arrête de dire ça, parce que je vais pas fatiguer de dire ça, parce que. Dans mon pédomone, il connaît le système, c'est quoi?
0: Oui, c'est vrai qu'au niveau polémique concernant le gouvernement, il y en a eu pas mal. Vous avez fait référence au fauteuil de Gérard Larcher.
2: Non, c'est faux, ça.
0: C'est faux.
2: Parce qu'en fin de compte, là, il est toujours les mêmes. C'est toujours les mêmes qui nous gouvernent.
0: Oui, mais les polémiques, elles existent bien. Ou viennent faire référence au fauteuil de Gérard Larcher, là?
2: Ben oui, ben en fin de compte, voilà, en fin de compte, c'est les mêmes qui nous gouvernent. Et j'ai le système, il y a que vous autres. Voilà, nous, j'ai voilà. Ouais, sinon, pourquoi on comprit ça là? Nous les battus, nous, tout le temps, ça sera toujours les mêmes répétitions.
0: Alors, quelle solution, maintenant qu'on la donne un petit peu, on la pose le cadre, quelle solution, monsieur?
2: Ben, il faut voter. En démocratie, nous, on a ça pour le vote. Nous, ça n'a pas fait la révolution, parce que si ça casse, c'est pas bon.
0: Mais alors, il faut voter. Mais je crois que l'abstention, justement, elle est en augmentation. Que ça, on veut dire le bon monde qui, aujourd'hui, dit à où Zoti veut plus voter. Que ça, on dit maintenant?
2: Ben, si tu votes plus, arrête plein d'autres. J'accepte tout ce que c'est que le pouvoir. J'accepte tout et fais besoin de gueule. C'est tout. Voilà.
0: Ben ouais, c'est peut-être comme ça qu'on les fera réagir. Monnieur, merci beaucoup.
2: Ben oui, parce qu'on connaît, c'est quoi? Oui. Vous voulez pourquoi ils volent à nous? Parce qu'on garde des, la déclare tout en fin de compte. En fin de compte, maintenant, ils volent à nous, hein, parce qu'ils nous, nous fichent de paye là.
0: Oui.
2: Ils payent, toutes les charges. Nous payent, enfin, ils payent tout. Ben, on a la moitié, qu'on est pas si ça va. La moitié, il disparaît. Je connais pas.
0: Bon.
2: Voilà. C'est... Voilà.
0: Que fait-on de cet argent récolté au travers des taxes? C'est un peu la question que vous pose. Monsieur, merci beaucoup. Ben, il a peut-être pas tort dans ce qu'il dit, parce que on se plaint, c'est vrai, mais après, quand t'arrives au moment de voter, ben, il y a un peu de monde au vote. Donc, peut-être une réaction déjà au niveau des élections. Vous en pensez quoi? 02 62 99 12 00. Jean-Claude David est à nouveau avec nous et il a peut-être fait un petit changement là, mais il espère en tout cas, parce que sinon, ça coince, ça. Jean-Claude?
1: Sinon, ben, maman est là, hein.
0: Ouais, ben, moi aussi, ben, mais on met-toi à l'antenne aussi, moi, là, déjà.
1: Et alors?
0: Là, mon impression m'entend au mieux, mais t'as là, quand on lance le jingle, là, c'était, y avait pas de son chez moi.
1: Y'avait pas de son chez toi?
0: Non, y avait pas de son chez moi. Ben, voilà.
1: Et là?
0: Jean-Claude David, le son, c'est que pour vous, là? C'est que vous qui entend, là? Jean-Claude, fais sans le son.
1: Fais sans le son, alors. Allez, bon. Fais sans le son. Fais sans bonjour le son. Mais ce que je voulais dire. Allez, l'important, c'est que d'ici dimanche, tout va bien se passer. L'important, c'est que nous retrouvons ce championnat avec arrêté à la 18e journée. Donc, 19e. Ce dimanche, nous serons direct du stade Michel Vonnet avec un choc entre le leader ex-aequo qui est l'Excelsior avec 55 points et le quatrième, la Saint-Péroise, qui reçoit cette équipe des Tangos, leader de son championnat avec le deuxième ex-aequo, la Tamponnaise, 55 points. Et puis, nous serons direct avec Frédéric Geron et Georges Bassonville pour ce choc sur Radio Freedom. Au stade Paul-Julius Bénard de Saint-Paul, nous au Moulin pour Saint-Pauloise, 3-5C. Au stade Georges Répiquet de Sainte-Suzanne, Jimmy Casal pour FC La Ville de Sainte-Suzanne face à la Tamponnaise, l'autre équipe co-leader de ce championnat. Au stade Théophile Waraud, match de la peur également pour cette équipe Saint-Louisienne avec Stéphane Bellune pour Saint-Louisienne US Dominicaine. Au stade Jean-Alain de Saint-Benoît, Freddy Sababadi pour USB face à la Jeune d'Arc. Sainte-Rosienne, Saint-Denis FC avec Idriss Sivola qui nous écoute et que je salue au stade Lucie Baudet de Sainte-Rose et au stade Christelle Marivon de Saint-Leu. Le match reporté entre l'ACF Piton Saint-Leu et l'FC Bagatelle se jouera le 25 octobre prochain lors des demi-finales, lors des 6e tours de la Coupe de France, mon cher Francky. C'est pour vous dire que de ce championnat, juste deux minutes pour vous donner le classement avant dimanche, parce que tous les matchs sont importants, les matchs à 4 points. L'Excelsior leader vous l'a dit, 55 points, Exequo avec la Tamponnaise 55, mais un goal average particulier donne l'Excelsior leader avec +1 et la Tamponnaise +18. Troisième, la Saint-Pauloise 49, Saint-Péroise 4e 49, 5e Saint-Denis FC 48, 6e Trois-Bassins FC 47, 7e Dominicaine 43, 8e Jeanne d'Arc avec 42 points, on a 11e Sainte-Rosienne 9e Piton Saint-Louis 41 points, 10e FC La Ville 35 points, 11e Sainte-Rose 34 points, 12e USB 33 points, 13e Saint-Louisienne avant-dernier 30 points, et dernier de la classe, FC Bagatelle avec 29 points. Ça veut dire comment haut, comment bas, c'est très très chaud pour ce week-end, mon cher Francky.
0: Eh bien, voilà pour le point déjà, en tout cas. Merci Jean-Claude David. Ouais. Jean-Claude, faudra faire...
1: L'été meilleur, là.
0: L'été meilleur, mais ça restait mauvais quand même. Mais au moins, on a entendu l'essentiel, c'est-à-dire les rendez-vous. Jean-Claude, faudra faire un réglage avant dimanche, hein, sinon oui. Ça va être bien compliqué ce dimanche pour nos auditeurs.
1: Oui. Non, ben, inquiète pas.
0: Vous si, moi, inquiet, vous connaissez moi, moi, très inquiet, moi.
1: Mais bon, ça m'a passé, mes coups de tresse, c'est bon.
0: Mais bon. Allez, Jean-Claude David, à bientôt.
1: Allez, bon. Ok, mais salut tout le monde, en tous les cas, soyez prudents sur les routes. Un petit coucou à Maggie qui nous écoute et à tous les ambulanciers, les chauffeurs poids lourds et bien sûr les personnes qui sont malades. On vous souhaite un bon courage et bon courage, Francky. Bon week-end tout le monde, à dimanche.
0: Merci beaucoup, Jean-Claude David, qui sera donc, je vous le rappelle, en direct depuis le stade Michel Vonnet de Saint-Pierre. Ce sera dès 15h, la prise d'antenne. Freedom 02 62 99 12 00, la suite de vos appels, bien sûr. On parlait retraite, là, et on parlait aussi du gouvernement. Certains demandent même, enfin, il y a un auditeur qui le disait, ben, il faut carrément réforme toute, une nouvelle république, quoi. Freedom, bonjour, allô?
3: Oui, allô, bonjour, tu peux écouter la radio?
0: Oui, on peut couper la radio, oui, tout à fait.
3: Voilà, bonjour, voilà, je vais parler un petit peu. Madame, une petite question, une toile de ma tête m'a posé au département. Est-ce que hier soir, Là, je suis même à la taille de d'avoir la ligne parce qu'on avait déjà des portes. Bon, là, on n'a pas pu avoir la ligne.
0: Monsieur, vous nous aidez à libre antenne, on peut, enfin, on a liberté de dire ce qu'on veut.
3: Mais pas une petite question, je lui dirais pas pour mon 4 PSN, tant qu'on type PSN, mais pour voir. Pose une question, si quelqu'un qui peut répondre à moi. D'accord? Quand, ou fait, par exemple, ou fait appel au service du département. D'accord? Soit pour une agrément, tout se passe par le département maintenant. Vous comprenez? Donc, on a un dossier, on a un dossier à remonter, on a des choses à respecter. De notre côté, au revoir. Dans votre courrier, sur votre courrier que je envoie pour vous, j'ai dit au bien, on a un test de loi. D'accord? Un article. Dessus, il y a aussi, dans, au délai de 3 ou 4 mois où il n'a aucune réponse, le truc devient accordé, où on a un truc tacite. On comprend? Mais comment pas quand je donne un agrément tacite, par exemple, et où il a toujours des problèmes pour, soit pour être recruté par le département, soit pour avoir des gens. Mais c'est une complication, c'est comme si, par exemple, j'ai donné à une voiture, j'ai donné à un PMI, et j'ai dit à Madame Charette. On comprend. Mais il faudrait comprendre est-ce qu'il est normal, parce que nous, de notre côté, nous galère. On a un agrément, on a tout, nous galère pour nous avoir ça. Vous faites embaucher au niveau des départements, vous comprenez?
0: Alors, même là, quand même une question par rapport à ce que l'on est en train de demander. Est-ce que, parce qu'on a l'agrément, ou le département est dans l'obligation de donner à ZOT, enfin, de faire un contrat avec ZOT? On a l'agrément, hein. Mais d'accord, hein. Mais est-ce que le département est dans l'obligation de mettre un contrat dans ZOT main?
3: Je ne connais pas, je ne pense pas au niveau, je ne suis pas au niveau juridique. Bah, pourquoi ils donnent un agrément? C'est comme si c'était devant une charge que vous ne pouvez pas servir, si vous n'êtes pas bon, on comprend.
0: Ben, monsieur, pour reprendre l'histoire du PMI, on a beau avoir un PMI, mais on n'a pas l'auto pour conduire, on n'a pas l'auto, hein. Et pourtant, on n'a pas ce PMI.
3: Mais pas là où il y a un PMI, mais on n'a pas le droit de conduire aucune voiture motorisée. Donc, il veut dire, vous voulez prendre une charrette. Vous comprenez?
0: Ouais.
3: Mais je comprends, je ne veux pas jeter la pierre à personne.
0: Non, bien sûr, mais c'est de savoir si le département est dans l'obligation de mettre un contrat d'autre main. Oui, on a l'agrément, mais est-ce que vous êtes obligé de trouver un contrat pour vous? C'est ça la question surtout.
3: Ouais. Non, mais normalement, le test de loi dans l'article, le département est obligé de former les personnes.
0: Oui, former, oui, mais comprend le côté formation. Mais le contrat lui-même.
3: Du moment qu'on l'est formé, on doit être apte à travailler. Vous comprenez?
0: Bien sûr.
3: Moi, on a compris comme ça les tests de loi. Vous comprenez? Mais
0: non, mais on a une bonne compréhension, monsieur. On est là une bonne compréhension. On est apte à travailler, on est apte à... Mais quand même, si c'est dans le domaine de l'accueil de personnes âgées, hein, mais prends cet exemple-là, au vu de ce qu'on vient de dire à moi, on est apte à accueillir une personne chez vous. Là, c'est pas la question. Mais est-ce que vous êtes dans l'obligation de trouver une personne pour que la personne soit chez vous?
3: Ouais, c'est ça, mais qu'on comprend pas. C'est ça, mais...
0: Eh ben, oui.
3: S'il y en a quelqu'un, on aurait peut-être un peu de réponse. Il va peut-être faire à la radio.
0: 99-12-00, l'antenne pour le dire.
3: S'il y en a une réponse, bah, c'est peut-être à nous, peut-être à quelqu'un d'autre, vous comprenez?
0: Oui, ça peut servir aux autres, bien sûr, monsieur.
3: Et après, vous connaissez, au moins, vous n'insistez plus chez des trucs qu'il faut pas insister, vous comprenez?
0: Bien sûr.
3: Parce qu'il est quand même compliqué d'avoir cet agrément, il est compliqué d'avoir un agrément, mais donc c'est, moi, je trouve que c'est une perte de temps, ou c'est un foutage de gueule, parce que on peut pas inscrire un test de loi, dans ce cas, mais pas ce test de loi-là, mais pas l'article, on comprend? Au moins, n'a point arrivé là-bas, il est fini, n'a point ça.
0: S'il donne pas au bénéficiaire, donne pas l'agrément, c'est ça, on veut dire?
3: Voilà, donne pas l'agrément, parce que voilà. L'agrément, c'est vraiment rien, ben, il se commissait, beaucoup mieux fait. De toute façon, il dit, voilà, c'est un con, mais Midio, les chiens, ne jette pas personne de la pierre, Midio, mais moi, je trouve qu'il est un peu dégueulasse, c'est un peu con.
0: D'accord. Monsieur, la question est posée, je vous laisse puisqu'on va sur la route. On a un accident à signaler du côté de Saint-Louis avec Mélinda qui nous rejoint. Mélinda, bonjour.
4: Oui, bonjour.
0: Oui.
4: C'est pour vous dire qu'il y a un accident sur la 4 voies de Saint-Louis vers Saint-Pierre.
0: Alors, à quel niveau exactement Saint-Louis vers Saint-Pierre?
4: À côté, au niveau de, comment on peut faire, l'usine de Gaulle.
0: D'accord, et qu'est-ce qui s'est passé?
4: Une voiture entrée dans le veillet, des dégâts matériels, aucun blessé.
0: D'accord, deux voitures entrées en collision, uniquement des dégâts matériels. Et sur quelle voie les voitures neutralisées?
4: Sur la voie côté droite.
0: Voie de droite neutralisée alors, hein?
4: Et puis il y avait un camion de dépannage là, en train de sur la voiture.
0: Hein, d'accord. Dépanneur déjà voilà. Sur place. Embouteillage ou pas alors, du coup, Mélinda?
4: Oui. Un peu l'embouteillage, oui.
0: Alors, on rappelle, hein, Saint-Louis-Saint-Pierre, à hauteur de l'usine du Gol.
4: Oui, un peu d'embouteillage.
0: On informe les automobilistes. Merci beaucoup, Mélinda.
4: Merci pour votre patience. Bonne journée.
0: Mais je vous en prie, à bientôt. Au revoir. Ça peut surprendre, hein, le dépanneur étant déjà sur place, là, il doit faire des manœuvres pour récupérer les véhicules accidentés. Freedom Information, auditeur de Freedom 2, nous sommes sur la 4 voies Saint-Louis direction Saint-Pierre à hauteur de l'usine du Gol. Voie de droite neutralisée, deux voitures entrées en collision, embouteillage qui s'est formé, 02 62 41 51 51 pour toutes vos informations. 02 62 99 12 00, Freedom, bonjour.
5: Bonjour.
0: Oui, monsieur.
5: Ah, super. Ouais. C'est Thomas Henri-Claude.
0: Oui, bonjour Henri-Claude.
5: Ça va?
0: Oui, ça va. Qu'est-ce qui se passe, Henri-Claude?
5: Bon, ben, je voulais intervenir par rapport, on parle un peu à la retraite. Là.
0: Oui.
5: Je tiens un peu à intervenir avec la retraite, parce que, bien entendu, beaucoup de monde, ils ont va voter. Du coup, on pense que ça va voter, il est important de voter.
0: Oui.
5: Mais quand on voit en ce moment que ce que le gouvernement est en train de faire, qui va travailler toute vie pendant, il décide le travail, qu'il ne gagne pas, et maintenant, on va arriver à la retraite, vous ne gagnez pas ce que vous voulez gagner. Mm. Moi, il me dit, du coup, il parle des auditeurs, qu'est-ce qu'ils vont penser après, hein.
0: Oui.
5: Le gouvernement est en train de faire des économies partout. Sur les retraités, sur les affaires, toutes les personnes âgées, il a fait un tous les bars. Tout. Mm. Tout le monde gagne, il a fait, hein. Ben, pourquoi ne fait pas comment on fait ça?
0: Oui.
5: Déchir le banc des affaires là. C'est ce que j'entends de faire.
0: Alors, dis.
5: Avec le banc de ministre qui gagne de retraite énorme, qui dépasse le banc de député, qui gagne l'argent sur l'Eurolise, etc. Pourquoi il ne fait pas faire déchirer là-dessus?
0: Mm-hmm.
5: Il aurait été bien, comment? Parce que là, le petit malheureux, le plus malheureux gagne une retraite à 1000 euros. Ça vous dépasse le plafond. Ça, il dépasse le plafond. Comment ça se fait? Et ils travaillent, ils ont une garde comme tu vas y avoir, ils ont une pension de 10 000 euros, et ils ont tout le passé pour ça. Comment c'est pas normal, la politique? À moi, je dois me effronter. Moi, j'ai marre de la politique, ça me rend le vol, même votre petit dit tout. Moi, je suis content de votre petit, parce que là, il y a trop de volets dans la politique. Ils font une fouille de merde, et ils ont les larges pour un peu plus de force. Ils font l'économie des filles avec les plus pauvres. Et bien que les plus petits vont en subir les conséquences. Ça, je n'accepte pas. Voilà ce que j'avais à dire.
0: Donc du coup, à l'heure qu'il est là, s'il parle à haut des élections présidentielles de 2027 là, à haut dis non, ou ça n'a pas bien du temps quelque part, c'est ça.
5: Franchement, toute politique, rien. Moi je suis en retraite. C'est pour ça que je vous interviens parce que je viens d'aller en retraite, pas bien entendu, ça fait 8 mois, je suis en retraite.
0: Oui.
5: Quand j'entends ce que le gouvernement il va faire, là il va passer encore les faits, mais c'est sur quoi? Comment quoi sur, nous, avec une petite retraite, personne ne gagne fait que ça. Ça, manger, ne gagne plus manger. Vous avez une dame qui se réveille, ben, je vois, elle sort, vous êtes un mec de manger beaucoup. Vous trouvez ça normal? Hein? Non, c'est pas normal. Ça, c'est un gouvernement. Il faut mettre un gouvernement, il faut tirer tous les voleurs dans le gouvernement, il faut tirer tout ça qui a fait voler, tous les voleurs, dans les escrocs, là, il faut tirer dans ce gouvernement. N'importe quel gouvernement qui vote, il y a un gouvernement d'être net. Pas pour tous les affaires toutes. Aide un peu les banques plus pauvres. C'est que ceux qui travaillent, ils n'ont pas le moyen à financer. Maintenant, c'est certain, il n'arrive pas à payer leur loyer. Il n'arrive pas à manger. Il y a des enfants devant chez eux. Il n'arrive pas à donner à manger. C'est normal, c'est pas normal. Là.
0: Certainement pas. Monsieur, je vous remercie parce qu'on a des informations qui nous arrivent. On va sur la route. Merci en tout cas d'avoir réagi. On a tout de suite Fabrice pour l'accident dans le secteur de Saint-Louis. Fabrice, bonjour.
6: Et bonjour.
0: Oui, Fabrice.
6: Oui, du coup, l'accident est sur la voie de gauche. Il y a deux voitures dans la Damatia, un avant dans l'autre.
0: C'est pas voie de droite?
6: Non, c'est voie de gauche.
0: Ah, d'accord.
6: Et l'embouteillage, je vois comment passer, tu arrives, l'échanger dans sa ligne.
0: Ah, ouais, quand même.
6: Ah, oui, oui. Il y en a pas mal de monde qui redescend vers le sud là,
0: Ok, voilà. Et vous l'avez dit, le dépanneur, t'es sur place, on l'a vu le dépanneur,
6: oui,
0: Fabrice?
6: Oui, le dépanneur, t'es sur place, il va.
0: Et il y prend en charge les deux véhicules?
6: Peut-être qu'il va prendre les deux, je connais pas, parce que t'as un petit calme, t'es pas un gros calme, t'as un petit.
0: Ah.
6: Je connais pas, il va prendre les deux, quoi.
0: En tout cas, c'est la voie de gauche qui est concernée. Ça modifie un petit peu les choses quand même, parce que voilà, c'est la voie de dépassement quand même, quoi.
6: Voilà, c'est ça.
0: Ouais. Bon, ben, patience, hein, automobiliste. Hein. Merci pour le point, Fabrice.
6: De rien. Allez, bonne journée.
0: Merci, bonne route également. Au revoir. 9h passé de 51 minutes. Freedom Information, auditeur de Freedom 2, petite modification concernant cet accident là du côté de l'usine du Golfe Saint-Louis sur la 4 voies Saint-Louis direction Saint-Pierre. C'est donc la voie de gauche qui est neutralisée, le dépanneur toujours sur place et l'embouteillage depuis l'échangeur de l'étang salé en direction de l'usine du Golfe de Saint-Louis. 02 62 41 51 51 pour nous informer. 02 62 99 12 00, la suite de vos appels. Freedom, bonjour, allô? Allô?
7: Oui, allô, bonjour.
0: Oui, bonjour madame.
7: Bonjour, c'est pour signaler un vol de moto. J'avais appelé hier et c'est pour renouveler l'annonce parce que je n'ai toujours pas trouvé la moto.
0: Toujours sans nouvelles de cette moto volée, oui?
7: Oui, c'est ça. Et du coup, on est parti à la gendarmerie, on a fait toutes les démarches nécessaires, on a toutes les informations qu'il faut, mais on ne retrouve pas la moto. Et voilà, c'est une moto zone test urban 125.
0: Alors, zone test urban 125, oui.
7: C'est ça. Bon, elle a été volée dans le secteur de Saint-Gilio, mais elle se trouve plus à Saint-Gilio. Elle est immatriculée HC 088 RE. Mmh. Elle est bleu nuit, gris foncé, mélangé.
0: D'accord, bleu nuit, gris foncé, ce sont les couleurs qui dominent.
7: Oui, voilà, c'est ça. Il n'y a pas beaucoup de ce modèle-là, apparemment, qui est sorti, voilà, de ce modèle-là. Et du coup, ben voilà, si jamais les gens les voient dans l'Ouest, en tout cas, s'ils peuvent nous appeler, s'il vous plaît, au 06 93 47 88 41, s'il vous plaît.
0: 06 93 47 88 41. Vous avez posté l'annonce sur le site internet freedom.fr?
7: Et oui, on a posté l'annonce sur le site, on a mis un peu partout sur Facebook, on l'a mis partout.
0: D'accord, bah très bien, c'est exactement ce qu'il faut faire, hein, de manière à ce que tout le monde en prenne connaissance. Et puis, bah, si jamais on a des nouvelles, là, si on a vu circuler, ou alors si on a été témoin du vol, on appelle le 06 93 47 88 41.
7: C'est ça, oui.
0: Bon courage. C'est la moto de votre frère, hein, c'est ça?
7: C'est de mon mari.
0: De votre mari, plutôt, d'accord.
7: Oui, c'est ça.
0: Et bah, courage à lui.
7: Merci beaucoup.
0: À plus tard, au revoir.
7: Merci, au revoir.
0: Voilà, les auditeurs en comptent sur vous, là, suite à ce vol de moto. C'était donc avant-hier, du côté de Saint-Gilles-Léo, une zone test urbaine 125, bleu nuit, gris foncé, ce sont les couleurs qui dominent. 02 62 99 12 00, Freedom, allô?
8: Allô, oui, bonjour, monsieur.
0: Bonjour.
8: Je voudrais savoir le nom du chanteur de...
0: Oh.
8: L'amour, ça les deux, s'il vous plaît.
0: Ah, Jean-François Lagrave.
8: Ah, Jean-François Lagrave.
0: Ouais, c'est ce que vous avez entendu tout à l'heure, là, c'est ça?
8: Oui, on m'a entendu Jean-François, mais Lagrave, mais...
0: Voilà, c'est Jean-François Lagrave. Comment on dit?
8: Comment vous écrivez Lagrave?
0: Lagrave, comme ça se prononce, L-A-G-R-A-V-E, Lagrave.
8: Ok, merci monsieur, au revoir, bonne journée.
0: Rappel à vous des souvenirs ou pas?
8: Ouais, ben oui, ça souvient.
0: Ça date des années 80, hein?
8: Ouais, oui, j'ai 70 ans, là, aujourd'hui.
0: Et là, aujourd'hui, où la trouve le chanson?
8: Ouais, merci.
0: C'est bien d'écouter Freedom. Bonne journée, monsieur.
8: Merci aussi, au revoir. Bonne journée à vous.
0: Ouais, Jean-François Lagrave avec l'amour, ça l'est doux. 02 62 99 12 00. Allô, bonjour?
9: Oui, bonjour, Francky. C'est Serge de la paroisse de Saint-Louis.
0: Oui, Serge.
9: Oui, bonjour. Si vous permettez, moi, donc, je voudrais adresser quelques remerciements, donc, à la suite du pèlerinage.
0: Ah oui, c'est vous qui nous avez appelé pour annoncer, oui. Pèlerinage avec quelques conseils. Oui, bien sûr, Serge.
9: Tout à fait. Donc, alors, je voudrais dans un premier temps remercier Azote Freedom, que là, donne-nous la ligne, toutes les semaines pour tenir les pèlerins au courant, hein. Mmh. Merci à tous les donateurs qui nous ont permis d'aider les pèlerins.
0: Mmh.
9: Un gros bravo à tous les bénévoles, hein. Ils étaient plus de 200, hein, à nous donner un coup de main sur le circuit.
0: Oui.
9: Et enfin, un gros coup de cœur à tous les pèlerins qui ont été formidables, même ça de la fini, ça de la pas fini, mais tous l'été très très bien les pèlerins cette année encore.
0: Ça voilà. S'est bien passé alors, si je comprends bien. Plutôt passé, un bilan positif, oui. Serge.
9: C'est plutôt un bilan positif, hein, sur les 3500 officiels marcheurs.
0: Mm-hmm.
9: On a eu une soixantaine de personnes qui ont eu un coup de fatigue, hein.
0: Oui, ça arrive. Oui.
9: Voilà, quelques ampoules, mais sinon, dans l'ensemble, tout s'est très bien passé.
0: D'accord. Voilà, est-ce que vous avez déjà pour projet de renouveler ce pèlerinage l'année prochaine, Serge?
9: Ah, tous les ans, Fonky.
0: Tous les ans, vous allez dedans.
9: Les pèlerins, ils connaissent, vous allez dedans. Mais nous, on essaye de faire mieux encore l'année prochaine.
0: C'est à ça que vous voulez en venir, justement.
9: Oui, casse-moi la tête. On a eu quelques petits couacs, mais ils n'étaient pas bien méchants. Hein. Donc, l'année prochaine, nous, on essaye de faire mieux. Comme on l'explique à haut, c'est la première fois nous atteint un nombre aussi important.
0: Ouais.
9: Il a fallu réagir. Recalculer tout et puis écoute, fait quelques petits quoi, ça arrive, hein,
0: Encore une fois. Mais au moins suite à votre intervention du jour, tout le monde va connaître que l'année prochaine Zati pourra justement attendre l'ouverture et se dire les choses seront organisées de telle manière. Voilà
9: tout à fait. Hein,
0: parfait.
9: C'est dans ce sens aussi. Merci beaucoup, Francky.
0: Mais avec plaisir, Serge.
9: Bon, encore aux pèlerins et à l'année prochaine.
0: Avec plaisir. À très bientôt.
9: Merci.
0: Au revoir.
9: Au revoir.
0: 02 62 99 12 00. Freedom, bonjour. Allô?
10: Oui, monsieur, bonjour.
0: Bonjour, madame.
10: Je suis pas contente avec le monsieur qui a dit les personnes qui ne votent plus de fermer leur gueule.
0: Oui.
10: On n'est pas des chiens.
0: Non, pas du tout. Non, mais c'est peut-être pas dans ce sens. Ouais. Vous l'avez pris,
10: vous l'avez pris
0: au sens propre des mots.
10: Moi, je prends pour moi, parce que je ne vote plus.
0: Oui, c'est ça que je veux dire. Vous avez pris ça au sens propre. Mais c'est en voulant dire, finalement, que si vous ne votez pas,
10: de ne plus rien dire.
0: Oui, non, non pas seulement de ne plus rien dire, mais finalement de ne pas chercher à améliorer son quotidien.
10: Oh là là là là.
0: De l'accepter.
10: Oui, mais moi, je ne suis pas contente, parce que moi, je ne vote plus.
0: Mais qu'est-ce qui explique aujourd'hui vous ne votez plus, madame?
10: Monsieur, avec 400 euros de retraite, ça va où, là?
0: Ah ben, déjà, je ne te connais pas, mais ça va pas loin.
10: Voilà.
0: Et vous avez un complémentaire à côté?
10: Pas du tout. Parce que j'ai été obligée d'arrêter de travailler, parce que j'étais malade. À part avec ma maladie, je suis handicapée, et j'avais plus de 60 ans. On pouvait pas me donner l'allocation d'AH parce que j'avais plus de 60 ans.
0: Oui, madame, mais il faut bien vous vivre, non?
10: Je vis avec la retraite de mon mari.
0: Oui, heureusement qu'il y a ça, mais si vous n'aviez pas la retraite de votre mari, vous auriez fait comment?
10: J'y allais faire un footing, je sais pas, footing, là.
0: Oui.
10: Un footing devant la sécu et puis devant les administrations. Je ne sais pas, mais même ça, je suis en colère. Eh oui.
0: Mais alors, de votre point de vue, là, vu la situation dans laquelle vous êtes, là, vous pensez pas qu'il faudrait trouver des solutions, pas que pour vous les retraités, mais trouver des solutions pour que les gens vivent mieux?
10: Trouver qu'est-ce qu'on doit faire pour trouver des solutions? C'est nos élus de se battre pour ça. Nos députés, qu'est-ce qu'ils font? Ils partent ronfler là-haut où il faut.
0: Parce que le monsieur, carrément, il disait il faut réformer le gouvernement, il faut changer de République, quoi.
10: Arrête un peu, s'il vous plaît. Ah, moi, je suis en colère. Les personnes qui appellent, il y a un peu de respect, quand même. Parce que si on ouvre notre bouche, c'est que... on a besoin de souffler, on a besoin de cracher notre venin.
0: Madame, merci beaucoup. Voilà qui termine et clôture ce rendez-vous. On pourra revenir sur la retraite juste après 10h.
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12: C'est le chiffre du jour, 54 milliards d'euros montant de l'effort budgétaire proposé par Sébastien Lecornu pour 2027. Alors, quelle coupe budgétaire, dans quelle proportion? Explication Europe 1 dans un instant. Ça n'est pas sa faute. Emmanuel Macron convie les chefs de parti et services de renseignement à l'Elysée. Aujourd'hui, objectif, leur dire qu'il n'y peut rien si la situation internationale se dégrade et fait flamber les prix à la pompe. Dans ce journal également, la première sélection des Bleus, signée Zinedine Zidane. Et puis, dans une semaine, les catholiques de France à l'unisson autour du pape Léon XIV. Mais qui est-il vraiment? Début de notre série Europe 1 sur le pape à la fin de ce journal.
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12: Des efforts aujourd'hui pour éviter des sacrifices demain. C'est par cette formule que Sébastien Lecornu dévoile dans Le Figaro ce matin les grandes lignes de son projet de loi de finances 2027. Le Premier ministre annonce un effort d'économie historique de 54 milliards d'euros, bien plus que les 30 milliards évoqués ces dernières semaines. Objectif, éviter un accident sur les marchés financiers. Le tout sans augmenter les impôts, jure-t-il. Pour le coup, il s'agirait d'éviter l'accident social, mais il faut refroidir à tout prix le moteur des dépenses, explique le Premier ministre, qui propose de geler le budget de l'État en valeur l'an prochain, hors dette et armée. Matignon revendique une copie offensive, mais pas l'austérité. Arthur Delaborde, bonjour. Vous êtes avec nous, Dimitri, bonjour à tous. Du service politique d'Europe 1, tout d'abord, quelles économies concrètes?
13: Eh bien, elles touchent presque tout le monde. Les fonctionnaires, d'abord, le point d'indice sera gelé, leur salaire figé. Les malades, ensuite, les indemnités d'arrêt de travail seront fiscalisées. Les familles perdront une partie de l'allocation de rentrée scolaire. Les aides au logement, elles, pourraient être bloquées. Pour les retraités, hausse des pensions rabotées au 1er janvier ou fin de leur abattement de 10%. Les ministères, enfin, vont devoir se serrer la ceinture. Sébastien Lecornu veut stabiliser les dépenses de l'État à leur niveau de 2026.
12: Alors, le Premier ministre veut serrer la vis, mais pas pour tout le monde.
13: Oui, c'est tout son exercice.

0: 4%, niveau le plus élevé de la zone euro, toujours mieux que si rien n'était fait, se défend le Premier ministre qui se réserve, précise Bercy, l'option d'annuler encore des milliards d'euros de crédit pour cette année. Le Premier ministre, pour l'heure, s'y refuse pour ne pas étouffer ce qui reste de croissance et pour provoquer des éruptions sociales. À l'image de ce qui s'est passé ces 48 dernières heures chez les marins pêcheurs de Méditerranée, après deux jours de blocage des ports et d'un dépôt pétrolier, ils ont levé leur barrage hier, conséquence des engagements du gouvernement sur le prix du carburant.
1: Et le gazole bat un nouveau record.
0: Et oui, prix moyen du diesel constaté, 2,40€ le litre ce matin, c'est plus 10 centimes en une semaine. Le sans-plomb 95 frôle les 2,20€. Une station service sur 10 dans le pays a des problèmes d'approvisionnement. À la pompe, les automobilistes oscillent entre colère et résignation. Reportage dans le Nord à Léquin, Maximilien Carlier.
2: Colère et ras-le-bol dans les stations-service. Les prix s'envolent, le conflit dure au Moyen-Orient. Des automobilistes comme Jérôme se sentent oubliés par le gouvernement.
3: Dépité de voir qu'il n'y a aucune action, il n'y a rien qui entreprit pour aider le peuple, quoi, tout simplement. Hein. Certains pays ont baissé les taxes, par exemple. C'est des bonnes pistes.
2: Hein. C'est une mesure concrète pour diminuer les tarifs à la pompe, reprend Isabelle à côté, mais elle doit être appliquée à tout le monde, selon elle.
4: Et pas forcément pour ceux simplement à revenu réduit, parce que quand on a un CDI, qu'on a des années d'ancienneté, etc., eh bien, on n'est plus dans ces classes-là. On est dans la classe moyenne et c'est souvent la classe moyenne qui paye, entre guillemets.
2: Alors, il y a bien les aides ciblées pour les grands rouleurs, mises en place par l'exécutif, mais elles déçoivent les automobilistes comme Marine.
5: Il faut tellement de critères pour bénéficier de leur chèque 100€ qu'ils ont fait. Du coup, j'attends rien du tout. Je vais faire en sorte de faire autrement et travailler ailleurs.
2: Trouver un emploi là où j'habite, poursuit cette conductrice, afin de prendre le vélo tous les jours et ainsi éviter de passer à la caisse avec sa voiture. À Léquin, Maximilien Carlier, Europe 1.
1: La crise des carburants au cœur d'une réunion des chefs de tous les partis politiques à l'Élysée.
0: Oui, à l'invitation d'Emmanuel Macron, ils vont se retrouver dans la nouvelle salle de crise du palais, baptisée Vega, en présence de Sébastien Lecornu et des trois patrons des principaux services de renseignement français, DGSE, DGSI, renseignement militaire, ainsi que le directeur général de l'énergie. Officiellement, Jacques Serret, il s'agit pour Emmanuel Macron d'alerter les prétendants à sa succession sur la dégradation de la situation internationale. C'est aussi pour lui une occasion de reprendre la main politiquement.
6: Oui, Emmanuel Macron veut remettre en scène la verticalité présidentielle. Face à lui, chefs de parti et candidats viendront écouter les services de renseignement et prendre connaissance d'informations sensibles sur les guerres, les ingérences et les menaces qui pèsent sur la France. Le chef de l'État devrait bien insister sur un point. La crise qui s'installe n'est pas née à Paris. La flambée des carburants est liée au Moyen-Orient et au détroit d'Ormuz. Et sur cette situation, l'exécutif a peu de prise. Le gouvernement peut essayer de sécuriser les approvisionnements, voire éventuellement essayer d'amortir la facture pour les Français, mais il n'a pas la main sur le cours de la guerre. Emmanuel Macron se remet donc en première ligne, manière d'affirmer qu'il est encore aux commandes. À 7 mois de son départ, le chef de l'État tente ainsi de se placer au-dessus de la bataille présidentielle.
0: Jacques Serret du service politique d'Europe 1, et à l'instant, le gouvernement annonce que l'aide aux gros rouleurs sera prolongée au-delà du 30 septembre.
1: Les premiers pas de Zinedine Zidane ce soir.
0: Le nouveau sélectionneur national va dévoiler sa première liste pour le match de Ligue des Nations vendredi prochain contre la Turquie. Après avoir brillé, balle au pied, Zizou a gravi tous les échelons comme entraîneur, Cyril de la Morinerie.
7: Oui, malgré son statut de superstar, le nouveau sélectionneur n'a grillé aucune étape. Diplôme d'entraîneur en France, cursus de manager général à Limoges et premier pas avec l'équipe B du Real Madrid, explique Guy Lacombe, l'entraîneur qui a formé Zinedine Zidane à l'AS Cannes.
8: Il y a eu l'humilité de prendre la réserve du Real de Madrid, la Castilla, qui lui a permis de mettre les mains dans le cambouis et je pense qu'après il a été à la hauteur.
7: Zizou a remporté 3 Ligues des Champions d'affilée avec les stars du Real Madrid et a su gérer plusieurs légendes comme Cristiano Ronaldo. Le nouveau sélectionneur de l'équipe de France ne sera pas dépaysé avec Kylian Mbappé, confirme Guy Lacombe, qui appelle affectueusement Zidane par son deuxième prénom, Yazid.
8: La relation qu'il a eue avec Cristiano Ronaldo a été très performant dans la période où Yazid était entraîneur, et je pense que ce sera le cas avec Kylian Mbappé.
7: Autre qualité, Zidane est fidèle, le technicien de 54 ans a sollicité des amis pour constituer son staff. Par petite touche, Zizou va vouloir marquer les bleus de son empreinte en appelant sans doute de nouveaux joueurs et en gagnant son premier match sur le banc des bleus en Turquie le 25 septembre prochain.
0: Cyril de la Morinerie.
1: Et puis à une semaine de la venue du pape en France, Europe 1 vous fait mieux connaître Léon XIV.
0: Et oui, l'homme derrière la charge papale, son caractère, sa vision du monde, ce qu'il pense de la France. Chaque matin, un nouvel épisode, le premier aujourd'hui, consacré au style du pape Léon XIV, bien

0: différent, Frédéric Michel, de celui de son prédécesseur François.
1: Le soleil illumine encore la place Saint-Pierre ce 8 mai 2025 en début de soirée lorsque les imposants rideaux pourpres de la loggia centrale s'ouvrent. Le nouveau pape apparaît, ému et souriant. Léon XIV rend hommage à François, mais le style est différent. Michael Corr, correspondant du journal La Croix au Vatican.
2: Dès son apparition au balcon, avec la mosette, cette petite cape rouge, et puis progressivement dans le rapport au langage, avec une langue plus tenue, moins un pape du geste flamboyant, du symbole, beaucoup plus un pape qui est dans la retenue, qui porte une attention aussi au cadre liturgique.
1: Un subtil équilibre entre tradition et modernité perçu dès ses premiers pas de pape, même sur des choix qui paraissent anodins.
2: Léon XIV a décidé de revenir dans le palais apostolique, mais il n'est pas tout à fait revenu dans les appartements pontificaux stricto sensu. Il s'est installé juste au-dessus. De la même manière, il est revenu à Castel Gandolfo, la résidence d'été des papes, mais il n'a pas réinvesti le palais. Il a repris le cordonnier des papes, mais il a gardé la couleur de chaussures de François, noire et pas rouge.
1: Et sur les questions de tradition, comme sur les questions très progressistes, Léon XIV s'autorise à rencontrer tout le monde. Son credo, l'unité.
0: Frédéric Michel pour Europe 1. Dans un instant, restez avec nous. Sylvain Maillard est l'invité de la grande interview Europe 1 CNews. 8h55.
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0: 9200, les sons du soleil. Vous êtes avec nous jusqu'à 15h, 02 62 90 9200. Et puis, il y a également pour les urgences le 02 62 41 51 51. Tout à l'heure, on passera également chez vous avec un petit 4 sous, un petit monnaie. 417 €, nous la pas trouve de grand gagnant. Bon, ben, Freedom, il continue à chercher, hein, son grand gagnant qui veut les 417 €. 417, marque-les bien, retiens-les bien, dans un instant, nous passe chez eux. Et puis, le quotidien aussi, cherche un grand gagnant, là, pour 3200 €, qui les veut. Et puis, c'est vrai que le sujet du baromètre ce matin, Marma, il y a une question. Est-ce que, vous y arrivez encore à épargner aujourd'hui? On dirait les normales que tout le monde aujourd'hui, il est à découvert en fin de mois, même avant la fin de mois, hein. 02 62 99 12 00. Est-ce que vous en avez des techniques, justement, pour garder un petit monnaie pour faire un petit plaisir peut-être pour les marmailles ou même pour vous même. 02 62 99 12 00. Et on commence tout de suite par ici. Frida Malo?
1: Oui, bonjour.
0: Bonjour.
1: Oui, c'est pour signaler une disparition, s'il vous plaît.
0: Ah, une disparition? La disparition de qui?
1: De mon parrain.
0: D'accord.
1: Il fait 15 jours que nous essayons de retrouver Ali. Nous l'a fini fouiller partout, ses endroits habituels.
0: Ouais.
1: Et nous n'a ben, la pointe trace de lui.
0: Et c'est pas du tout dans ses habitudes de partir?
1: Non, du tout.
0: Nous l'est dans quel secteur, là, madame?
1: Saint-André.
0: Saint-André. On a beaucoup de disparitions, là-bas?
1: Ah oui, beaucoup.
0: À Saint-André, dans quel secteur, dans quelle rue, ville, non, enfin, pas ville, mais dans quel secteur?
1: Lily habite à Cité Oasis, à côté le restaurant Newa.
0: Ouais.
1: Et son place qu'il fréquente souvent, c'est la Cressonnière.
0: Mm-hmm.
1: Et nous la fin même aller parler avec les personnes que l'île comptoie tout le temps. Et il dit avec nous qu'il fait à peu près ben un mois que la Poco Viali. Et même à son domicile, la fille nous l'a déjà allé regarder, ben, il rentre pas chez lui. Et il a l'habitude de partir chez ma maman le week-end, ben là, il fait 2 week-ends que il a pas connu du tout.
0: Ouais.
1: Et voilà.
0: D'accord, donc oui, effectivement, là, c'est très inquiétant, surtout que ses amis ne l'ont pas vu.
1: Oui, ses amis qu'il côtoie Ali tout le temps.
0: D'accord, et il paraissait bizarre, est-ce que les amis ont vu qu'il était, un peu tracassé en ce moment?
1: Non.
0: D'accord. Et du coup, votre maman, c'est sa sœur, c'est ça?
1: Oui, c'est bien ça, oui.
0: D'accord. Le parrain s'appelle comment?
1: Il s'appelle Vira Famille Jean-Luce.
0: Luce?
1: Oui, Jean-Luce.
0: D'accord, Jean-Luce. Et du coup, il a quel âge, votre parrain?
1: Madame, il ne fait pas d'autres bêtises. Il est à 54 ou 55.
0: D'accord, la cinquantaine, hein, on va pas...
1: Voilà,
0: la cinquantaine. Madame, il m'a juste en attendre 2 petites secondes, s'il vous plaît. Hein. Il a juste une petite urgence. Nous avons Jérémy avec nous. Jérémy, bonjour. Jérémy?
2: Oui, bonjour.
0: Bonjour.
2: C'est pour signaler qu'en montant viaduc Saint-Paul, après le premier tunnel, il y en a un véhicule en panne de la voie lente.
0: D'accord, viaduc Saint-Paul en direction de l'ouest, hein, en direction sud.
2: C'est ça.
0: Direct.
2: Donc là, il y en a un dépanneur sur place, mais comme la pointe d'agent des deux m'a vu le dépanneur là-bas... La balise est un peu la zone, mais il faut faire attention.
0: D'accord, ok. Et il est en plein dans la voie lente, c'est ça?
2: Voilà, c'est ça.
0: D'accord,
2: donc,
0: ok.
2: La voie est neutralisée carrément, là.
0: Ah ouais, donc là, s'il y a un bus qui arrive. Mais nous l'est avant le tunnel, hein?
2: Non, après.
0: Après, juste après.
2: Après le premier tunnel, oui.
0: Ok, il est bon. Donc, après le premier tunnel de Saint-Paul, là, en entrant sur la route des Tamarins, il y a un véhicule en panne sur la voie lente, en direction sud. Et la DRR, il y a personne sur place encore.
2: Non, et ma ville des panettes est là, il y a mettre 2-3 cônes pour analyser un peu la zone, parce que je pense que ça remonte le véhicule là.
0: D'accord, donc les signaler, mais c'est vrai que là, s'il nous arrive un petit peu vite, il peut surprendre.
2: Oui, voilà.
0: Ok, merci beaucoup en tout cas, Jérémy.
2: Y a pas de soucis, au revoir.
0: Belle journée à vous, au revoir.
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0: Et Freedom, il est 10h passé de 15 minutes, cette information pour les auditeurs de Freedom 2. Faites extrêmement attention, nous avons un véhicule en panne dans la voie lente. Nous sommes là à l'entrée de la route des Tamarins, du côté du viaduc de Saint-Paul. Faites extrêmement attention, c'est signalé, mais ça peut quand même vous surprendre juste après le premier tunnel, en direction sud, 02 62 41 51 51, le service radioguidage à votre disposition. Donc on retourne avec Flora, c'est ça?
1: Oui, c'est ça.
0: Oui, pour la disparition de votre parrain Jean Luce, qui a la cinquantaine. Il est parti du secteur de Saint-André, il y a à peu près 15 jours.
1: Oui, c'est bien ça.
0: Mais si ses camarades l'ont pas vu à lui depuis à peu près un mois, comment on peut dire que Lila a disparu depuis 15 jours?
1: Parce que Lila avait l'habitude de venir chez ma maman.
0: Et ah, il était venu quand même?
1: Oui, oui, il était venu tous les week-ends.
0: Ah. D'accord, d'accord. Et là, ça fait deux week-ends que lui n'est pas venu.
1: Là, ça fait... Oui, c'est ça.
0: Ok, on peut décrire à nous Jean-Luce?
1: Oui, mais c'est un type mal babi MS. Il est babu couleur blanc. Mmh. Les cheveux, les blancs et courts. Il fait environ 1m76.
0: D'accord. Est-ce que...
1: Ouais, bon. Son surnom que la plupart, Jean-Yves Criali, c'est sur le surnom Tilis.
0: Tilis.
1: Oui, Tilis.
0: D'accord. Donc, il est très connu dans le quartier.
1: Oui, Saint-André, oui.
0: D'accord. Donc, est-ce qu'il est... Non, il est plutôt mince, vous m'avez dit, hein?
1: Oui.
0: Un malbar mince.
1: Oui.
0: D'accord. Avec, il a les cheveux blancs, poivre et sel un petit peu, avec très court.
1: C'est bien ça.
0: Il est barbu. Oui. Il est grand, hein, 1m76 à peu près. Est-ce que Lina a un signe pour reconnaître Ali assez rapidement? Est-ce que Lina a l'habitude, je sais pas moi, de mettre un chapeau, une casquette
1: Non, Lina a l'habitude de marcher partout, en fait, sur la quatre voies pour aller vers Saint-André.
0: D'accord, donc il a l'habitude d'être sur la quatre voies. Donc si jamais, enfin, nous pourrions retrouver Ali sur la quatre voies aussi.
1: Oui.
0: D'accord, bon, ben là, vraiment... mais où pense que Lina du reste dans l'Est?
1: Ben oui, parce que il déplace pas, il est pas le genre de personne à prendre le bus ou aller hors de sa commune.
0: D'accord, d'accord. Donc il connaît que ce coin-là, quoi.
1: C'est bien ça, oui.
0: D'accord, d'accord. Donc là, on est à la recherche de monsieur Virasamy Jean-Luce. Il a la cinquantaine. Malbar, typé Malbar, plutôt mince, 1m76. Il est barbu. Il a les cheveux blancs également, plutôt courts. Il est connu dans le secteur de la Cressonnière sous le nom de Tilis. Il avait l'habitude, hein, d'aller chez sa sœur tous les week-ends. Mais là, ça fait deux week-ends qu'on ne l'a pas vu. Donc la famille est très inquiète. Dans le secteur, il y habite dans le secteur de Saint-André, dans la cité Oasis.
1: C'est ça.
0: C'est bien ça. Est-ce que Lille est souffrant? Il prend des médicaments
1: Non, il prend pas de médicaments, non. Mais nous, là, peu que Lille fait ses crises, que Lille fait d'habitude, et qu'il a dû tomber par là, et que personne n'a vu, ne connaît pas réellement.
0: D'accord, d'accord. Mais ouais. Et c'est la première fois qu'il arrive à Lille, ça?
1: C'est la première fois que Lille fait à nous ça, oui.
0: Bon. On est à la recherche de Jean-Luce. Madame, vous pouvez laisser votre numéro de téléphone, Flora?
1: Oui, c'est 06 93 54 90 49.
0: Ok. Donc vous êtes Flora, sa filleule, et on est à la recherche de votre parrain, on le rappelle, Jean-Luce. Est-ce qu'il y a la possibilité pour vous de nous envoyer une photo de Jean-Luce?
1: Oui, j'ai déjà envoyé sur Messenger.
0: Alors, il faut envoyer par mail.
1: Par mail?
0: Oui, par mail. Alors, à web?
1: Alors, à web, oui.
0: @freedom.fr.
1: D'accord, merci, j'envoie.
0: Voilà, envoyez ça tout de suite, comme ça nous on le diffuse sur notre site. Et puis, bon courage à la famille, si jamais on a besoin de quoi que ce soit dans la journée, on rappelle à nous, hein?
1: D'accord, merci beaucoup, madame.
0: À bientôt, au revoir. Donc, on est à la recherche de Jean-Luce Virasamy, dans le secteur de Saint-André. Il habite cité Oasis. Il a l'habitude de traîner dans le secteur de la Cressonnière. Il est très connu sous le nom de Tilis. Il a la cinquantaine, typé Malbar. Il est plutôt mince pour 1m76. Il a les cheveux blancs. Il est barbu également. Si jamais vous le voyez, il a l'habitude d'être également sur la quatre voies. Vous pouvez appeler sa filleule Flora au 06 93 54 90 49 ou nous appeler au 02 62 41 51 51. Freedom, allô. Allô.
4: Oui, bonjour.
0: Bonjour.
4: J'ai trouvé une carte bancaire de Crédit Agricole à l'Angevin.
0: D'accord. À quel endroit, Vladimir?
4: Vers la chapelle de l'Angevin.
0: Ah, vers la chapelle de l'Angevin.
4: Dans la rue Chemagalé.
0: D'accord. Et est-ce qu'on peut donner à moi le nom sur le sur la carte?
4: Madame Marie Payette.
0: Ouais.
4: Aurélie Payette et c'est écrit Lily.
0: Lily.
2: Une carte Crédit Agricole.
0: D'accord, ok. Donc c'est une carte bleue au nom de Payette Marie Aurélie Lily. C'est bien ça?
4: Voilà.
0: D'accord, oui. Que vous avez trouvé. Est-ce que vous pouvez laisser votre numéro de téléphone pour qu'elle puisse vous contacter?
4: 0693.
0: Oui.
4: 12. 07. 16.
0: 06 93 12 07 16. Merci 16. Beaucoup en tout cas.
4: Au revoir, bonne journée.
0: À bientôt, très belle journée à vous, au revoir. Donc Madame Payette, Marie-Aurélie Lily, on a retrouvé votre carte bleue et vous pouvez appeler au 06 93 12 07 16. Freedom, bonjour. Allô? Allô?
5: Allô, oui, bonjour.
0: Bonjour.
5: C'est pour un portefeuille retrouvé, s'il vous plaît.
0: Ah, c'est la loi des séries. Alors, vous avez trouvé un portefeuille à quel endroit?
5: Au port.
0: D'accord. Est-ce que vous avez le nom? Il y a des papiers dans ce portefeuille?
5: Oui, il y a des cartes bancaires. Il y a une pièce d'identité aussi.
0: Mm-hmm. À quel nom?
5: J'ai plein le nom, hein, parce oui. que c'est un peu difficile.
0: Pas de souci.
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0: Ok.
5: K. E. S.
0: Ok.
5: Et plus loin, il y a K. A. N. Z. I.
0: Ok.
5: Billy.
0: Billy. Billy, on a retrouvé votre portefeuille du côté du port. Et Billy peut vous appeler à quel numéro ?
5: 06 92.
0: Oui.
5: 53 52 96.
0: C'est noté pour nous de notre côté. On le mettra sur le site. Merci beaucoup, madame.
5: Merci, au revoir.
0: Belle journée à vous, au revoir. Et pour les trouver, c'est le 02 62 41 51 51. Freedom, bonjour.
6: Oui, alors bonjour.
0: Bonjour.
6: Oui, voilà, je veux revenir un petit peu concernant le baromètre de ce matin, là, concernant les retraites.
0: Oui.
6: En fait, la question, c'était plutôt, qu'est-ce qu'ils font pendant la retraite, c'est bien ça, non?
0: Oui.
6: Moi, je penserais plutôt, c'est-à-dire concernant la retraite, c'est-à-dire que aujourd'hui, bon, on se dit qu'il y a plus de bénéficiaires que d'actifs en France.
0: D'accord.
6: C'est-à-dire, bon, on dit les caisses sont vides, donc, bref. Moi, la question que je me pose, est-ce que vraiment on est au courant de la recette de l'État, quoi? C'est-à-dire avec tout ce que l'État engrange de côté, c'est-à-dire en parlant des cotisations salariales, patronales, la taxe sur la cigarette, la taxe sur les jeux, la taxe sur l'alcool, les amendes.
0: Savez, donc pour vous, il n'y a pas de transparence là-dessus?
6: Ah, mais bien sûr. Moi, je voudrais savoir, maintenant, aujourd'hui, on est en train de dire, mais moi, je voudrais véritablement que savoir quelles sont les recettes de l'État. Et surtout, les recettes, la première question. La deuxième, maintenant, les dépenses. Moi, je pense qu'il y a certains ministères, ça sert pas à grand-chose, quoi. Vous avez certains préfets qui exercent, qui sert pas à grand-chose, quoi. Donc, voilà. Et surtout, vous avez aussi, quand même, des hauts fonctionnaires, pareil. Ils sont là... Pour profiter, mais ça ne sert pas à grand chose.
0: Mais monsieur, j'ai.
6: À un moment donné.
0: Mais justement.
6: L'ordre dans... Comment?
0: Est-ce que vous qui avez besoin de transparence, est-ce que vous comprenez qu'on nous rabâche toute la journée, qu'il y a un trou abyssal? On est submergé, on n'a plus d'argent du tout, mais dès qu'il y a, pas besoin d'aller loin, hein, un repas demain, d'accord? Donald Trump, imaginons demain il arrive en France. Là, ils vous font un banquet. manqué quelque chose d'extraordinaire qui coûte une blinde. Il y a de quoi se poser des questions quand même.
6: Ben justement pour revenir là-dessus, ça par contre ça m'a resté à travers la gueule. Les gens peuvent vérifier, hein, vous savez aujourd'hui maintenant Internet permet de vérifier. Vous savez que quand Macron il a été élu, je crois pour la deuxième fois son deuxième mandat, à un moment donné il s'est servi. Vous vous rappelez encore le passage de Charles, le roi Charles quand il est passé en France.
0: Oui.
6: Il a profité justement de son venu pour pouvoir inviter ses petits copains, ses petits amis autour pour les profiter de cette fête-là. Vous savez combien d'ailleurs ça a été, ils ont un petit peu vanté un petit peu concernant le menu, un menu de extraordinaire quoi. Par convive c'était 38 000 euros.
0: Ouais.
6: Vous rendez compte, là aujourd'hui là ils sont en train de faire parler la pilule en disant que le pays est pauvre, le pays en difficulté, il faudra serrer la ceinture. Vous avez des retraités qui ont travaillé toute leur vie péniblement, et aujourd'hui ces personnes-là bénéficient d'une retraite, on est en train d'encore les raboter encore.
0: Mais surtout, comment ça se fait qu'on tire encore une fois sur nos retraités? À chaque fois, c'est la même chose, hein.
6: Ah, ben
0: c'est les retraités.
6: Ça ne sert plus à grand chose. Ça ne sert plus à grand chose. Et donc voilà, ben ils vont encore dire tirer, ben encore plus quoi. C'est-à-dire, on va mettre un petit peu de la faute sur ces personnes-là. Alors que vous avez des personnes qui n'ont jamais cotisé de leur vie, qui ne sont même pas français, qui viennent ici en France pour pouvoir bénéficier des papiers, et que ces personnes-là bénéficient justement une solidarité. Moi, je dirais pas une retraite, parce que ces personnes-là, ils n'ont jamais travaillé de leur vie. On ne peut pas dire ça, c'est une retraite. Mais c'est plus une solidarité.
0: Mais surtout qu'à La Réunion, la vie est tellement chère que quand on est un peu au-dessus, pas besoin d'aller loin, 1500 euros. On vit juste correctement, juste là, on veut nous tirer dessus, mais on va où?
6: Bien sûr, là, c'est que la tête, là, on vous envoie une boîte à bouée, la bouée vous permet de sortir la tête de l'eau pour pouvoir respirer, justement, parce que vous risquerez d'être entraîné dans le fond, quoi. Moi, je pense qu'à un moment donné, il faudrait que les gens se réveillent, quoi. C'est pas normal, parce que vous avez des personnes qui profitent, hein, qui profitent de ça, et pendant ce jeu, au détriment du peuple, quoi.
0: Oui.
6: Et moi, si je trouve ça, c'est assez grave, quoi. C'est-à-dire qu'on n'a pas d'argent pour les hôpitaux, on n'a pas d'argent pour les retraites, pour la qualité du service public, mais par contre, ils ont de l'argent pour mettre ailleurs.
0: Et mais même nos marmailles, quand ils vont à l'école, ils sont porteurs de handicap, il n'y a pas d'AESH, il n'y a pas de transport, il n'y a rien.
6: Mais bien sûr, ils rabotent tout ça, quoi. C'est-à-dire, voilà, ils vont nous donner à un gazonnerie sec pour voilà, en disant voilà, vous avez l'estomac plein, c'est bon pour ça même.
0: C'est ça, il bouche notre yeux. Ben merci beaucoup monsieur.
6: Allez, bonne journée.
0: À bientôt, très belle journée. 02 62 99 12 00. Est-ce que vous arrivez encore à épargner aujourd'hui, vous qui travaillez? Est-ce que la vie est aussi chère pour vous? Est-ce que c'est possible dans une famille avec la base deux enfants? Est-ce que c'est possible à vous de garder un petit 4 sous de côté? Freedom, allô?
7: Allô, bonjour Julie.
0: Bonjour.
7: Vous êtes bien?
0: Ben, il est bien, on est bien, merci.
7: Ah, ben, vous connaissez Miamaou.
0: Ah, ben, moi aussi, Miamaou, mais dis pas fort. Ah,
7: ben, tant mieux. Hey, ma peine, ma carte hier. Ma carte d'identité.
0: D'accord, comment on fait où là?
7: C'est quelqu'un, ben, on fait un.
0: Ben oui, mais l'ami t'emmène à où en voyage? Comment on nous fait, nous là?
7: Ah, bon, ben, attends, on téléphone à moi, on peut pas parler.
0: Mais tu emmènes à où en voyage avec moi, les gars? Pas là!
7: Ah, ben, non, on a déjà vite, hein. On téléphone à moi.
0: Bon, ben, Marode est notre bonhomme, alors.
7: Ah non, je dis pas. Ah non, allez, on se lance, hein. Bon.
0: À quel nom la carte? À quel nom la carte?
7: Et Trulès Guy.
0: Trulès Guy. Où sont la pièce encore, oula?
7: Saint-Joseph.
0: Où ça?
7: Saint-Joseph.
0: Saint-Joseph. Eh, on est allé au parle, là, non?
7: Bah, oui, bah, moi, fini, alors.
0: Bah, les bon, si quelqu'un y appelle à moi et dit, il a trouvé votre carte d'identité, m'a rappelle à où?
7: D'accord.
0: Les bon, nous fait comme ça.
7: Merci.
0: Bon, nous retrouve l'aéroport, alors.
7: Je vous aime.
0: Ben, moi aussi, m'envoyons un texto pour dire où la date du voyage.
7: D'accord, pas de problème.
0: Allez, gros bisous.
7: Et bien,
0: Oui, les bons, à bientôt. 02-62-41-51-51. Si vous avez trouvé quoi que ce soit, il a ce monsieur, il cherche sa pièce d'identité qu'il a égarée du côté de Saint-Joseph. Donc, si jamais vous l'avez trouvé au nom de Trulès Guy, vous pouvez nous appeler au 02-62-41-51-51. Tout de suite, les chevaux.

0: Paris pour le quintet du jour à Vincennes. Thierry Léger vous recommande de jouer les numéros suivants. Le 5, le 2, le 8, l'As, le 11, ensuite le 13, 4 et 7. 5, 2, 8, As, 11 et puis le 13, 4 et le 7 pour compléter sa sélection. Voilà pour les pronostics hippiques. Nous, dans un instant, on passera également chez où ? Chez Zot, avec un petit 4 sous, 417 euros pour le Frido Million et puis 3200 euros pour le quotidien. Le Frido quotidien passera également chez vous et ça va être avant midi.
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3: 02 62 99 12 00, 10h passées de 32 minutes à La Réunion. Freedom, bonjour. Allô?
4: Oui, bonjour.
3: Bonjour.
4: Et c'est des histoires.
3: Ouh, bonne journée. Rappel à nous, madame. Freedom, bonjour.
5: Oui, allô?
3: Bonjour.
5: Bonjour, oui, moi je vous appelle pour réagir sur ce qui se passe là avec le budget.
3: Oui.
5: Moi je pense qu'il faudrait arrêter de. Bien sûr, moi je suis contre le fait de d'enlever l'argent aux retraités, hein, qui ont travaillé toute leur vie. Mmh. Et je pense qu'en général, il faudrait arrêter de s'en prendre aux petits du peuple, ceux qui travaillent vraiment, et peut-être commencer à taxer les riches. Les riches, ceux qui profitent des systèmes, hein, parce qu'on rappelle quand même que l'État donne des milliards en aide aux entreprises, aux grosses entreprises, et en contrepartie, ils payent aucun impôt. Hein.
3: Oui, mais justement, monsieur, pourquoi ça c'est pas une logique, je veux dire, tirer à chaque fois sur le petit retraité qui dépasse un chouïa le seuil. Et là, c'est bon, c'est mort, on tire directement sur lui. Mais tout le monde, il se bat aujourd'hui pour survivre.
5: Ouais, c'est ça. Et nous, ce qu'on fait à chaque fois, nous, ce qu'on fait, le gouvernement, ce qu'ils font, c'est qu'ils tirent soit sur les retraités, soit sur les jeunes étudiants qui ont besoin de bourse, et bien on coupe une partie de leur bourse, soit on réduit les indemnités de chômage, et jamais on touche aux grosses fortunes.
3: Oui.
5: Jamais on touche aux grosses fortunes, alors qu'on rappelle quand même que si ces gens-là sont riches, là, c'est parce qu'il y a des gens qui travaillent pour eux. Hein. Mm-hmm. Faut pas oublier ça. Hein. La richesse, ça se crée pas tout seul, c'est pas un seul homme qui crée des milliards et des milliards de richesses, c'est le peuple qui travaille pour que la richesse se crée. Et peut-être qu'il faut redistribuer cette richesse-là de façon équitable aux gens qui travaillent vraiment.
3: Mais oui, mais monsieur, mais quelle solution aujourd'hui pour la France trouver de la... On peut trouver de l'argent à quel endroit?
5: Ben, dans les grosses fortunes.
3: Quand mais on, oui, mais voilà, apparemment, c'est pas... Apparemment.
5: On a une personne, là, une personnalité publique qui est partie politique, qui est partie en vacances avec 400 et quelques milliers d'euros. 400 000 euros pour aller en vacances. On est où là? Comme si quelqu'un a besoin de 400 000 euros pour aller en vacances. Les gens galèrent pour aller à Maurice pour payer un billet d'avion à 400 euros et lui 400 000 euros d'argent pour aller en vacances.
3: Ouais,
5: ça c'est
3: ouais.
5: Un exemple, hein. C'est qu'un exemple. Mais moi, là, ce que je comprends pas, et c'est qu'on taxe pas les riches et qu'on continue parce que l'État, avec notre argent, l'argent de nos impôts, continue à donner aux grosses fortunes, aux grosses entreprises de l'argent et en contrepartie, ils ne payent pas d'impôts. Ça, c'est tout à fait normal, ça, personne ne voit le problème. Et il y en a même certains qui défendent à dire ben non, on ne devrait pas taxer les grosses fortunes, ils ont travaillé dur. Non, ils n'ont pas travaillé dur pour faire ça. C'est le peuple qui travaille dur, c'est les mains dans les entreprises qui travaillent dur. C'est pas les chefs d'entreprise, hein. C'est pas les grosses fortunes, c'est pas eux qui travaillent dur, c'est les gens qui travaillent dur, qui font que ils créent de la richesse.
3: Ouais, ouais, ouais.
5: Et là, à chaque fois, nous, on tape sur quoi? On tape sur les gens du petit peuple. On tape sur les immigrés qui viennent chercher de l'aide en France.
3: Mmh.
5: Et on touche pas aux gens qui ont des milliards et des milliards sur leur compte et qui servent à rien. Parce que qui a besoin des milliards pour vivre? Nous, on vit avec 2000 euros. Avec 2500, 3000 euros, on vit très bien. On vit très bien, façon de parler, parce que maintenant, ça commence à devenir dur. Mais je veux dire, nous, on arrive à vivre avec 2000 euros, 2500 euros.
3: Si on arrive à 2000, si on arrive à 2000.
5: Exactement, si on arrive à 2000. Et on a des gens qui ont des milliards sur leur compte qui servent à rien, qui sont là en train de dormir sur leur compte, et on ne touche pas. Non, on ne touche pas. On prend aux gens qui ont des retraités qui ont 1000 euros de retraite, allez, on va leur enlever 5%. Et de toute façon, ils vont rien sentir, ces 5%. Mais avec, comment on vit avec 1000 euros quand on a un loyer à payer?
3: Non, mais j'aime bien, moi, parce qu'en disant les retraités ayant des pensions les plus élevées. Mais en fait, ils n'ont pas compris que les plus élevés, c'est pas non plus des personnes qui touchent. Ils arrivent même pas à 2000 euros, hein.
5: Ben, c'est ça. On travaille toute notre, enfin, les retraités travaillent toute leur vie.
3: Ouais.
5: Et on arrive quand même, parce que ça, je trouve que ça c'est incroyable, hein, qu'on arrive à enlever aux retraités une partie de leur retraite, alors que de base, on leur avait dit, vous avez droit à ça pour votre retraite. Et qu'on arrive à enlever de l'argent, ça je trouve ça déjà insupportable. Parce que quand on va à la retraite, on nous dit, voilà, on attend, on a droit à temps. Eh ben, je trouve que, enfin, moi, pour moi, dans ma logique, c'est jusqu'à la fin de notre vie, on a le droit à temps. Qu'on nous rajoute de l'argent, je dis pas non, mais qu'on retire de l'argent, c'est insupportable.
3: Ah là là, ben, en tout cas, monsieur, dans tous les cas, il faudra trouver ces 6 milliards d'euros et on verra bien où est-ce qu'ils vont les trouver. Parce que si c'est pas pour tirer sur les retraités, on sait très bien que ça va tirer sur les personnes porteurs de handicap. C'est, enfin, voilà, c'est toujours les personnes les plus fragiles.
5: C'est ce que je dis, on touche toujours aux petits
3: c'est ça.
5: Aux petits gens, et ouais. Jamais aux gens qui ont des milliards qui dorment, même des millions, hein, des ouais. Millions qui dorment sur leur compte. Et moi, je dis que pour 2027, là, pour les présidentielles, lisez bien les programmes des gens, et il faut arrêter de prendre les gens pour des cons. C'est pas la faute du petit peuple, hein, c'est la faute des grosses fortunes. C'est leur faute, ils font de l'argent sur le dos des travailleurs. C'est les travailleurs qui créent de la richesse. Sans les travailleurs, là, vous croyez vraiment que les grosses fortunes seraient riches? Sans les travailleurs, vous croyez vraiment?
3: Ah là là, bon, ben en tout cas, on ne sait pas à quel sauce on va être mangé, mais en tout cas, les 6 milliards d'euros, il faudra les trouver, hein, ces 6 milliards d'économies. Merci beaucoup, monsieur.
5: Merci à vous.
3: À bientôt, au revoir. 02 62 99 12 00. Et vous, alors, qui travaillez, est-ce que vous arrivez à économiser? Oui, on est en train de tirer sur les retraités, mais pour ceux qui travaillent là, déjà, c'est compliqué. Alors, on sait même pas combien on va réussir à avoir à la retraite. Et en plus, on parle déjà de nous retirer cet argent. Freedom, allô? On est français ou pas? Freedom, bonjour?
6: Bonjour.
3: Oui?
6: Bonjour, pour réagir sur les retraites, là.
3: Oui.
6: Bah, en fin de compte, là, autant m'étendre, je fais ça. Mais le bon monde gagne plus de retraites en France, les Français gagnent plus de retraites, c'est qui? Hein? La bonne députée, déjà.
3: Mm-hmm.
6: Et c'est eux qui votent les lois pour tout. Mais pourquoi on n'entend pas les députés manifester pour la retraite? Hein? À quoi on n'entend pas les députés dire? Non, moi, c'est eux qui nous doivent croire les autres. Ils ont dit comment, par contre, comment les Français ont manifesté, les retraites ont baissé.
3: Mm-hmm.
6: Mais ils sont obligés pas à causer parce qu'ils ont gagné une retraite. Ils ont gagné 6 ans de mandat, ils gagnent une retraite à vie, je sais pas combien. Quoi? Ils ont donné mon exemple au premier. Ben, ils ont de retraite. Comme ça? On comprend, non? Et après, dans le monde, il téléphone Freedom, des fois, il dit comme ça. De monde, il est mort de fin de la réunion. De monde, il est mort pas de fin de la réunion. Je lui ai dit, mais maintenant, tout le monde déconne. En fait, quand le problème, c'est le problème de consommation aussi. De monde, il a des fois, il consomme trop. Comprends? Ou consomme par rapport au budget. Là, comme un gros téléphone, je dis, achète gros téléphone, je dis, achète, vous gagnez un salaire. Vous n'avez pas autre salaire, comment?
3: Bah oui.
6: Consomme pas trop. Bah, pas besoin de faire gros crédit, gros ici, gros là-bas, pour être embêté. C'est ça, le système. Comprends?
3: Mais monsieur, mais là, de toute façon, si tu n'as pas sur les retraités, ça tue sur qui, d'après vous?
6: Ah, ben là, je ne connais pas. Faut tirer un petit monde dans la raison, surtout, bon gros monde dans la raison, bon bilan. Faut mettre plaisir pour vous autres. Comment?
3: Ouais, non, mais monsieur, après, il faut être réaliste. Hein, on sait très bien que, dans tous les cas, ça retombe dessus nous.
6: Oui, ça retombe dessus nous. En fait, quand c'est un système de consommation aussi, de monde, quand vous tournez l'économie, là, faut de monde dans la raison, faut tourner l'économie. Comment si de monde gagne un salaire, il gagne pas acheter un gros BM, il gagne pas acheter un gros Audi, il gagne pas acheter un gros Mercedes, mais ça, il fait tourner l'économie européenne. Le Mercedes, ils vendent, le BM, ils vendent, le Audi, ils vendent, l'automobile, ils vendent, le gazoil, ils vendent, le courant. Donc, c'est un système incroyable. Quoi? C'est un jeune serpent qui se mord la queue. Comment? Mais, en fait, de monde, il faut que j'adapte à notre budget. Et aussi, bon, député, faut être quoi? Je dis, bon, le monde d'exemple, nous baisse notre retraite. Comment?
3: Bah oui.
6: Baisse notre salaire. Et de partout, le plus haut dans le monde d'exemple, bon, gouvernant. C'est les gouvernants dans le monde d'exemple, baisse notre salaire. Parce que là, c'était un meilleur quand ils rentrent là.
3: Mais monsieur, vous croyez vraiment que ça va être possible, ça?
6: Mais c'est une question de volonté. Comment il est pas possible? C'est un monde honnête, il veut pas, tu vois, il pense aux autres. Il dit, ben, baisse mon salaire d'abord, il montre l'exemple.
3: Oui.
6: Il montre que mais un bon homme politique, il montre l'exemple. Mais comme ça, après, il, par rapport à ça, ben, après, il regarde ce qu'il fait.
3: Mais monsieur, pas besoin d'aller loin, hein, quand il dit, oh, mais paye eu de billets d'avion pour venir, mais paye eu de chauffeur, etc. Pourquoi elle est pas dit, ben, non, on fait des économies, m'a paye mon billet moi-même, m'a paye mes courses, m'a paye mes transports, oui. M'a, tout ça là, elle est pas fait de base.
6: Fonction, là, mais après, il est pareil, comme il y a Diaou, il fait tenir l'économie, le budget fonctionne, hein. Mais il fait vendre le vachette sur fonction, faut y acheter quelques concessionnaires, mais j'ai pas une fonction, l'économie tourne moins, le concessionnaire gagne moins d'argent, c'est une affaire assez complexe, comprends?
3: Oui,
6: l'économie, tout ça, il joue un rôle. Moi, je vous baisse là-bas, bégaye, puis il consomme moins, je sais pas, par exemple, de monde à moins l'argent, mais Carrefour, il baisse son argent, il gagne moins aussi, comprends? Il n'a plus de travail, il arrive pour Carrefour, c'est une affaire compliquée, ouais. Faut trouver le juste milieu dans tout ça là, mais après, comme Diaou, mais après, c'est député, normalement, il y a un monde d'exemple.
3: Et monsieur, ben justement, juste avant de partir, est-ce que vous, ou peut économiser aujourd'hui ou pas? Vous voulez à la retraite ou?
6: Ah, ben là, non, pas retraite, même travail, mais il veut dire parce que, ben en fait, des fois, on est piégé d'un truc de consommation, comme Diaou. Ben, si je consomme moins, je réfléchis un peu, mais dites, madame, là, je consomme un peu, des fois, vous gaspillez un peu, n'importe quoi, vous gaspillez un peu, vous dites, vous gaspillez moins, hein?
3: Gaspille mais pas. Oui, mais monsieur, ah, mais est-ce qu'aujourd'hui, juste ou Nena, d'accord, un compte épargne. Pas besoin d'aller loin. Est-ce que vous n'avez un compte épargne?
6: Non, un compte épargne.
3: Donc, vous gagnez quand même épargner, mettre un petit pécule de côté.
6: Ouais, parce que je fais des efforts, je ne consomme pas. Parce que si vous voulez consommer même, mais vous oubliez épargner ou consomme tout le temps, consomme, vous dire passer l'argent, le salaire pas assez fort. Mais comment? Mais je fais un effort, je dis comme ça, je consomme moins. Comment? Vous consommez moins, parce que vous vivez, vous consommez toutes les affaires. Là, comment un gros téléphone, ça sort, je ne sais pas quoi, là, pas 4000 euros, 3000 quelques euros, là. Mais tout le monde, ça sert, là. Comment? Gros téléphone, coûte ça, ça sort, bien, de ma vie dans la télé, là. Mais là, même le monde, le hockey, ça, c'est ça, il y a. Enfin, les gilets, ok. Mais ils sont mal, c'est le gros téléphone. Comment? Et alors qu'il y a un téléphone normal, il y a un téléphone, il y a un. Pourquoi vous avez un gros téléphone, il n'y a pas de 2000 euros, 1500 euros?
3: Bah oui, bah oui.
6: C'est ça le système. Et ben, maman, des fois, là, maman, il travaille pas, moi, je n'ai remarqué. Les parents, ils ont le hockey, il y a ce téléphone pour eux. Mais donc, on a l'argent. Et après, j'ai une affaire, même, vous pouvez mettre 3000 euros le SMIC. Eh, de monde sur hockey même, parce qu'ils consomment.
3: Bah oui.
6: Là, vous mettez 1500, là. Il va consommer pour 1500, lui. Il va faire un crédit 500. Au lieu de faire un crédit 300, il va faire un crédit 500. On va mettre 2000, il va faire un crédit 600. Au lieu de faire un crédit 300, vous comprenez? Donc, on va poser une question de consommation, surtout de mon loki. Vous êtes consomme trop, vous êtes gâché de l'argent n'importe comment. Consomme pas, consomme moins, ou voir. Ouais? Ou voir sur certaines personnes, mais après, certains amis pensent que vraiment, vous avez dans le besoin, vous n'aurez pas vraiment.
3: Ouais, ouais, ouais.
6: Comme ça, la réunion, après une monde mort de faim. Dans deux mondes, des fois, ils téléphonent, ils disent, deux mondes, t'as mort de faim à la réunion. Qu'est-ce qu'ils mort de faim à la réunion? La bonne pays, là-bas, après manger, ils mort de faim. De l'eau, ils coulent pas.
3: La non, mais.
6: Mort de faim. Ah, ouais. Jamais t'en dis un monde mort de faim, ça fait une cause pour rectifier. Quand un auditeur dit comme ça, la réunion du monde mort de faim, quand vient dit, au final, t'en dis quelle preuve? Regardez, montre-nous quelle est sa mort de faim à la réunion. Hein? Après, de monde mort de faim à la réunion. De monde, il aime trop crier aussi, des fois. Il aime trop crier. Mais après, comme Midjao, c'est les députés qui montrent l'exemple. Parce que les autres gagnent un gros retraite incroyable, les autres. Parce que quand ils parlent de retraite, il faut parler de 6 autres d'abord.
3: Eh ben, le message est passé, c'est à eux. C'est à eux de montrer l'exemple. Merci beaucoup, monsieur. 02 62 99 12 00. Freedom, allô, on parle de retraite. Freedom, bonjour.
7: Bonjour, madame.
3: Bonjour.
7: Il faut que le sujet de me parler, là.
3: Oui.
7: On me dit, il ne devait pas enlever le CPS.
3: C'est quoi?
7: Il ne devait pas enlever le CPS.
3: D'accord.
7: C'est IG, c'est pas nous. Nous, tout ça, nous, là, ben, nous faisons payer pour ça, nous.
3: Mais oui, mais monsieur, mais aujourd'hui, la France est endettée quand même. On cherche là 6 milliards d'euros.
7: C'est il est endetté, c'est pas nous. Nous payons notre taxe, nous payons nous payons plus à nous. C'est l'Ukraine qui a combattu la Russie, c'est grâce à qui? Grâce à lui. Le président.
3: Oui.
7: Ouais, l'État, c'est notre comptable, ça connaît. C'est une comptable. J'ai tout ça glissé. J'ai dit non, mais il ne peut pas aider où?
3: Ouais.
7: Mon peuple, ça. Mon pays, ça, en difficulté.
3: Mais pourquoi c'est pas fait, monsieur? Dès que là, un pays est en difficulté, tout de suite, la France, il fait un chèque.
7: Ben justement,
3: c'est que nous n'avons pas l'argent, non?
7: Ben, nous n'avons rien, mais c'est après qu'on est fini d'aider le pays. Ben, j'étais sur nous.
3: Mais oui, mais ça, c'est pas notre faute, ça, c'est Lille à prendre la décision, là.
7: Mais ça m'aime bien, ça m'aime, on veut dire. Mais il devait prendre la situation. C'est le meilleur en place pour le GLP. Pour qu'on le dépense, tout ça.
3: Oui.
7: Pour qu'on gère l'argent que la France y gagne.
3: Ah, mais il est super bien géré, hein.
7: C'est lui, j'ai mal.
3: Oui.
7: Même il ne veut pas de situation, ni riche, ni pauvre, ni. Il faut passer chez le peuple.
3: Mais monsieur, aujourd'hui, on ne vit plus, on survit presque. Parce que là, nous essayons juste d'avoir la tête hors de l'eau, c'est tout.
7: Mais c'est sa faute. Toute sa faute.
3: Mais là, si en plus, il continue comme ça, nous va tout, on va couler le bateau.
7: Non.
3: Nous laisser le Titanic, là, monsieur.
7: Ben oui, c'est une coulée, là. Après, sauter de là, on connaît le sauvetage. Ah, maman dit, c'est juste à sauter, c'est juste de mettre comptable. Alors, même je vais tirer la retraite au coin, même va reboucher, l'année, 20 ans, 2 ans, ça sera même merde. Va retrouver un truc gros, un autre connerie. Et quand ça finira, rassemble toute la somme, là, ça va en France, la somme, ça va dans le pays. Je vais pas rassembler une somme, moi, pour envoyer dans le pays, là. Il va s'appeler en France, ça. On me dit, on va oublier, on me dit, oui, c'est ils ont foutu la merde. Ils ont, si l'Ukraine vient tenir le coup avec la Russie, ben c'est grâce à France. En parallèle, on entend l'Ukraine vient sauter.
3: Ah ben oui, on peut dire merci à la France. Merci beaucoup, oui. Monsieur, en tout cas.
7: Attends, la France n'est pas en guerre. Hein.
3: Ah ben oui.
7: Et c'est nous qui t'en payé pour un peu de bon moment.
3: Ah, nous bonnes dedans, nous.
7: Nous, non, on dit.
3: Oui, mais on est français, monsieur, on est dedans même.
7: Oui, voilà, ben voilà, c'est pas comme ça, ça me fait payer nous.
3: Parce que quand il arrive pour payer, on est ensemble même, ou?
7: Ben oui, mais c'est là, non, ouais. C'est de pas de situation, mais ouais, c'est hygiène, là.
3: Ouais. Ben en tout cas, merci beaucoup, monsieur.
7: Nous payons notre lot, nous payons notre taxe, nous payons nos chiens, le tout, nous payons taxe, mais pourquoi il faut ça mal? Ah, il fait son compte là-bas.
3: Aïe, aïe, aïe. Lily fait son affaire et après, il nous paye. Ben merci beaucoup, monsieur, à très bientôt, 02 62 99 12 00. Freedom, allô. Bonjour, bonjour. Allô?
8: Oui, allô, bonjour.
3: Bonjour.
8: Oui, et puis ce matin, j'entends hein, tous ces gouvernements qui prennent sur les petits. Hein, ben, on devrait prendre sur eux, d'abord, tous ces ministres hein, qui touchent je ne sais combien de retraite quand ils ont fini leur carrière, même quand ils travaillent 3 mois sur l'année et après qu'ils démissionnent, après, ils ont des sous derrière qui tombent tous les mois. Nous, on est la vache à lait, on travaille un petit peu, on gagne un petit peu, et on continue, tout augmente autour, on n'arrive plus au bout. Moi, je dis, c'est pas normal, on devrait tout bloquer, tout. C'est nous, le peuple, on devrait bloquer tout. Les stations devraient être fermées, les libres-services devraient être fermées, bloquer tout. Il n'y a plus rien qui rentre. On peut faire ça sur 2 jours, 1 semaine, et ils vont voir après. On devrait faire ça, madame. Parce que le gouvernement aujourd'hui, hein, ils font des trous dans la caisse, hein, et c'est nous qui doivent reboucher après. Et c'est tout le temps, ils trouvent des taxes. On n'arrête pas. Tous les jours, ils vont nous sortir hein, une taxe-ci, une taxe-là. Non, mais faut arrêter. Les retraités aujourd'hui, hein, ils ont déjà une petite retraite. Il faut dire, la moyenne des retraités, ceux qui touchent, c'est entre 700 et 1000 euros, madame. Hein, et tout augmente autour. Hein. On va pas dire comme ce monsieur disait que oui, la Réunion, on crève pas de faim, c'est pas la question. La question, c'est que aujourd'hui, tout le monde est en train de tirer et il arrive plus. Quand on, sur 1000 euros, quand on tire le loyer, on fait 2 courses et puis après on a l'eau, l'électricité qui arrive, hein, les gens, ben, ils empruntent. Heureusement, il y a des retraités, ils ont des enfants qui travaillent à côté, qui les aident. Mais faut arrêter ça, ces conneries-là. Hein, ils donnent des milliards aux pays comme la Chine, hein, comme les Comores, comme l'Ukraine et bien d'autres hein, sans compter. Et nous derrière, eh ben voilà, un ministre est rentré, lui ça y est, ben il a calculé, on va tirer. Mais c'est quoi ce truc-là? Et on va se laisser faire, on va continuer de se laisser faire.
3: Hein. Mais monsieur, mais jusqu'à quand on va se laisser faire là? Parce que je veux dire, de plus en plus, les retraités ils sont à terre et ils peuvent plus se battre. Et vous allez être comment à la fin en fait? Je veux dire, vous allez plus pouvoir payer votre loyer, vous allez plus pouvoir manger. Excusez-moi de dire ça, mais monsieur grossièrement, il reste à juste à mourir après avoir travaillé?
8: Oui, mais vous savez, l'époque des Gilets jaunes, c'est quelque chose, on a failli arriver au bout. Hein, mais on a trouvé que, ben voilà, on a créé une maladie qu'on a lâchée un peu partout dans un pays, ça s'appelait le Covid.
3: Hein. On a lâché maintenant, le Covid.
8: Moi, maintenant, je dis carrément, eh ben, il faut recommencer tout ça, et cette fois-ci, il faut ne pas lâcher du tout, parce que là, on va dans le fond. Et c'est nous, eux, c'est ces bonhommes-là, là. Vous inquiétez pas, hein, les poches, ils sont pleins, eux. Ils sont pleins, aux as.
3: Mais justement, pourquoi on retire pas un peu de chez 2-3 préfets, 2-3
8: Non, mais on devrait sur les préfets, sur même ça, c'est nos élus d'ici là, hein, qu'on les entend pas rien là, hein, que on parle bien de la métropole, mais ici c'est pareil, on n'entend pas un élu pour défendre quoi que ce soit. Hein, c'est moi sincèrement, au jour d'aujourd'hui, on devrait bloquer tout. Hein, je demande pas de casser, machin, moi. On bloque tout, on ferme tout. Il faut que les gens soient solidaires, les commerçants solidaires, tout. On peut plus comme ça. Hein. Moi, ce que je voudrais, c'est que le peuple français, là, aujourd'hui, là, voyez, ça fait 50 ans qu'on subit ça, droite comme gauche. Aujourd'hui, je dis pas que Zemmour ou Marine Le Pen vont tenir leur parole s'ils sont au pouvoir demain, mais le temps du changement est arrivé, parce que si ça sera dur pour moi, ça va être dur pour eux aussi. Et c'est pareil, vous savez, tous ces gens, hein, j'ai rien contre les immigrés, j'ai rien contre les étrangers, mais quand on arrive dans un pays, c'est pour travailler, c'est pas pour assister et puis dire, ben, écoute, on arrive à La Réunion, ah ben nous on est aidé, mais par contre le Réunionnais n'est pas aidé. On arrive en métropole, ah ben on est aidé, mais les oreilles n'est pas aidé. Mais faut arrêter ces conneries-là. Faut arrêter, parce que c'est pareil. C'est des gens qui viennent en métropole, les émigrés viennent en métropole, c'est des millions à les aider. Mais tout ça, est-ce que c'est rattrapé après? Rien du tout. Hein, voyez, là, regardez l'essence, à combien qu'elle passe en métropole. Moi, j'ai de la famille en métropole. Hein. Il y a aujourd'hui 2,40 € sur 2,10 € sur le gasoil, 2,20 € sur le sans-plomb. Mais où est-ce qu'on va?
3: Oui.
8: Mais où est-ce qu'on va? On sort des voitures électriques, c'est nous qui avons inventé ça. On sort des voitures électriques et aujourd'hui, on demande à nous payer une taxe dessus. Et ça va venir à tous ces gens qui ont acheté ces voitures électriques.
3: Mais oui, mais monsieur, aujourd'hui, tout ça, c'est devenu normal, en fait. Dès qu'on voit une nouvelle taxe, on se dit, c'est normal. Mais à quel moment c'est devenu normal, en fait?
8: Non, mais c'est justement, c'est pas normal. On peut pas sortir du jour au lendemain. Ça y est, il y a ce trou-là, comment qu'on va reboucher? Hein, moi je dis une chose, vous savez, la police des polices, ils ont des polices quand ils font des conneries. Pourquoi ce gouvernement là on crée pas un gouvernement derrière? Quand on fait une connerie, faut s'arrêter là.
3: Ouais. Hein, et ben, en tout cas, merci beaucoup monsieur d'avoir donné votre point de vue. 02 62 90 9 12 00. Vous savez, le temps où ça, quand nous l'était à la retraite, voilà, bam, on est à la retraite, la vie commence, nous peut profiter. Où c'est, il est cette époque-là? 02 62 90 9 12 00. Freedom, bonjour. Allô? Allô, allô? Allô?
9: Allô, oui, bonjour. Bonjour Julie, c'est bonjour. Ravine des Cabris.
3: Oui.
9: Oui, ben voilà, pour les gilets jaunes, ben on pourra pas faire brûler deuxième fois la cathédrale pour arrêter le mouvement. Mais je pense qu'il y a des gens qui sont pas très très chauds quand même pour aller, parce qu'il y a eu 17 personnes qui ont perdu un œil. C'est quand même impressionnant. Moi, j'ai trouvé une autre idée, c'est inonder l'Élysée de courrier, c'est gratuit d'écrire à Macron.
3: D'accord.
9: Ça coûte 3 centimes, une enveloppe et un bout de papier.
3: Et donc, on y donne de courrier pour pourquoi?
9: Ben, pour qu'il se bouge, lui dire ce qui va pas et ce qu'il faut faire. Hein. Puisque il savent plus ce qu'il faut faire là-haut, que des conneries. Eh ben, au lieu de rouspéter dans son coin, d'attendre une hypothétique rendez-vous gilet jaune. Bon, moi, mon gilet jaune, il est prêt. Hein. J'étais sur les ronds-points à l'époque. Hein. Et donc, s'il faut y aller, j'y reviens. Parce que j'ai 300 euros de retraite. Quoi. Bon,
3: ah oui.
9: Passé. Et là, moi, je dis, non, ça va plus. Le monsieur avant, il avait raison.
3: Mais oui, mais monsieur, mais...
9: À l'Élysée, c'est gratuit.
3: Mais oui, mais juste envoyer un courrier, je veux dire, à un moment donné, vous pensez vraiment que c'est ça qui va faire bouger les choses?
9: Ah, mais quand ils vont recevoir 50 ou 100 000 lettres, ils vont se dire, oh, mais ça va plus, quoi. Que les gens gueulent dans la rue, ils les tirent au flashball. Alors que les casseurs à Noël qui font brûler les voitures, ils les tirent pas au flashball. On va où, là?
3: Et là, le...
9: Il faut faire ressortir. Moi, j'ai écrit à Macron, il n'y a pas longtemps, là, contre l'administration. Hein.
3: Oui, mais justement, vous, là, par exemple, vous avez 300 euros. Vous faites quoi avec ces 300 euros? Comment vous gérez ces 300 euros?
9: Eh bien, je vais travailler à côté pour pouvoir me... finir de payer mon loyer et manger. Puis pour manger, ben, là, je vais, la semaine prochaine, à Étang Salé, acheter 15 kilos de carcasse pour 1 euro.
3: Oui.
9: Et voilà. Ben oui, système D, hein, il faut se débrouiller. Hein. Ouais, ouais, ouais, il faut, faut aller sur les bons plans. Mais ça, ça n'existe pas partout, malheureusement. S'il y en avait un peu partout sur l'île. Parce que c'est pas déshonorant, hein, de faire cuire 4 ou 5 carcasses. Ben non, pas du tout, hein. On peut faire de très bons bouillons avec.
3: Non, mais voilà, c'est...
9: Et après, si on a des animaux, on donne les os aux animaux.
3: Oui, mais là, monsieur, vous arrivez encore à travailler à côté. Bec la clé, comme il dit. Oui. Mais jusqu'à quand, monsieur?
9: Ah, ben ça, pour l'instant, bon, je vais sur mes 70 ans quand même. Mais j'ai la forme. Donc, j'espère encore 5... Mais après, il y a l'ASPA qui arrive. Quand même.
3: Oui.
9: Ben oui, là, j'attends mon ASPA. J'ai 12 mois de retard.
3: Ah ben oui, mais bon, même que ça, à un moment donné...
9: Ben oui, mais après, je continuerai à travailler quand même, tant que je peux, ça me maintient en forme. Ben
3: oui, voilà. Mais à un moment donné, quand on est à la retraite, on se dit, ben on peut voyager quand on veut, on peut profiter, on peut rester à la maison, mais ne pas être là en stress en disant, je ne peux pas sortir parce que j'ai pas les moyens, il faut peut-être que je trouve un travail, il faut... Mais monsieur, mais c'est du n'importe quoi.
9: Ah oui, c'est vrai que...
3: Et quand on entend en plus à la radio, à la télé, dans les médias qui nous dit voilà, le gouvernement veut demain tirer sur les retraités, mais on se dit, mais on va où là?
9: Ouais, oui, oui, mais c'est sur les retraités qui ont plus de 2000 euros. Mais bon, après, il faut voir comment ils tirent. Parce que moi, sur ma retraite de base qui fait 109 euros, ils m'ont quand même sorti 10 euros. Hein.
3: Mais oui, mais voilà, pas beaucoup gagnent 2000 euros, monsieur.
9: 10 euros tous les mois. Ah, ça va pas, ça.
3: Ouais.
9: Oui, ça, c'est pas normal, quoi. Ouais. Donc, après, j'avais des gros morcantons à mettre. Un au département, M. Melchior, là, parce que j'ai écrit, j'ai posé deux questions, j'ai pas eu de réponse.
3: Alors, vous aimez bien écrire, vous, hein.
9: Alors, beauté en touche.
3: Alors, justement, voilà. Vous aimez bien écrire. Vous me faites rire. Mais...
9: Ah, oui. Oh. Ah, mais j'ai écrit à Mme Bello aussi.
3: On en discutera un tout petit peu plus tard, si vous le voulez bien, parce que c'est déjà l'heure des informations, il est déjà 11h à La Réunion. Mais on vous retrouve juste après, ne raccrochez surtout pas. Et puis, si vous souhaitez également réagir, le 02 62 99 12 00. Et puis, il y a également le service radio-guidage à votre disposition, le 02 62 41 51 51. Et pour ceux qui aiment écrire, vous pouvez également nous envoyer quelques courriers. Eh oui, on les lit, nous, ici. 02 62 99 12 00, la libre antenne dans quelques instants. Tout de suite, voici le flash d'information, le flash de la De Perel. Il est 11h à La Réunion.
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11: Bonjour à tous, les chefs de parti à l'Élysée pour parler de la crise du carburant. Ils sont reçus ce matin par Emmanuel Macron. Il devrait ainsi évoquer la dégradation rapide de la situation internationale et ses conséquences en France sur la sécurité et l'énergie. Le chef de l'État qui poursuit ses efforts diplomatiques pour tenter de rétablir la liberté de navigation dans le détroit d'Ormuz, perturbé par la guerre au Moyen-Orient. Et dans ce contexte, l'aide pour les grands rouleurs ne s'arrêtera pas le 30 septembre. C'est ce qu'assure ce matin sur TF1 le ministre du Commerce Serge Papin. Le dispositif de soutien face à la flambée des prix de l'essence pourra cependant évoluer. Pour le moment, 1,5 million de personnes sur 3 millions éligibles l'ont demandé. Le gouvernement qui cherche à faire des économies, Sébastien Lecornu dévoile dans le journal Le Figaro les grandes lignes du projet de budget pour 2027. Un budget qui prévoit 54 milliards d'euros d'économies. L'objectif, limiter le déficit à 5% du PIB. Et parmi les pistes, désindexer les retraites de l'inflation ou encore geler le point d'indice des fonctionnaires. Le chef du gouvernement s'est aussi engagé à faire passer le budget sans avoir recours à l'article 49.3 ou aux ordonnances, à condition qu'il n'y ait pas d'obstruction parlementaire. Des annonces qui font déjà réagir et notamment le gel du point d'indice des fonctionnaires. La secrétaire de la CGT, Sophie Binet, dénonce un scandale. Le syndicat appelle à nouveau à une journée noire de grève le 29 septembre prochain. Un policier des Yvelines accusé d'avoir préparé des projets d'attentats terroristes. L'homme âgé de 35 ans a été mis en examen et placé en détention provisoire à la fin du mois d'août. L'agent est soupçonné d'avoir voulu s'en prendre à l'État. L'Australie serre la vis sur l'immigration. Le pays va en effet placer en rétention administrative des touristes qui auront dépassé la durée de leur visa. Au total, l'Australie compte quelque 77 000 personnes demeurant dans le pays alors que leurs visas ont expiré selon les autorités. Et puis en football, c'est l'heure du choix pour Zinedine Zidane. Le tout nouveau sélectionneur de l'équipe de France de football dévoile à 18h ce soir sa première liste depuis sa nomination. Une liste de joueurs retenus pour les prochains matchs en Ligue des Nations. Excellente matinée à tous.

0: Sur Freedom 2, merci de nous avoir choisi le 11h03 à La Réunion.
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0: Coucou, on est de retour, il est 11h passé de 5 minutes, normalement c'est pas ça, je suis assis. Normalement c'est un affaire comme ça. Ah, c'est mieux parce qu'il y a un Frédo Mignon qui arrive pour vous là justement. Vous êtes calé chez vous à côté de votre téléphone, et bien ça tombe bien parce qu'on débarque d'ici quelques secondes. Alors, troisième Frédo Mignon de cette matinale. On tente là tout de suite de faire gagner cette cagnotte. Vous avez été attentif lorsqu'on a donné tout à l'heure le montant de la cagnotte. Et ben c'est maintenant, là tout de suite là, que ça s'est gagné le cagnotte. Alors on est chez Marie Brenda qui habite la rue Maxime Laurette. Maxime Laurette est dans le secteur de Saint-Paul. Sauf que on dirait Marie Brenda est pas là. Elle est pas là de chez pas là ou? Il arrive d'instant.
1: Bonjour.
0: Ah non, on n'est pas là vraiment. Bon ben, plus de Frédo Mignon pour aujourd'hui, c'est terminé. Ce qu'on va faire, c'est qu'on va rajouter des sous pour demain samedi. Quelle heure fait Frédo Mignon samedi? C'était à 15 même? Ouais, même on même alors. Ben elle est bon. Allez, des sous à rajouter. 433. 433, 433 euros. La nouvelle cagnotte pour le prochain Frédo Mignon, ce sera dès demain matin. Julie viendra chez vous avec 433 euros dans cette nouvelle cagnotte du Frédo Mignon. C'est plutôt pas mal du tout. Bonne chance pour demain. Allez, nous allons laisser place à la moukatali. Vous avez appelé 02 62 21 08 08 pour laisser votre moukatage. D'ailleurs, à ce même numéro, pour rappel, vous pouvez aussi laisser votre petit causement. Le petit causement d'auditeur, vous connaissez comment ça fonctionne, donc n'hésite pas. On était sur la Moukatali, 02 62 21 08 08, et aujourd'hui dans la Moukatali, on parlera de délinquance, on parlera de taxes foncières. Tiens, on a ouvert le débat sur l'école à un an, avec Bruno Le Maire, ben on continue d'en parler. Et puis direction Saint-Leu aussi, un petit mot sur Saint-Leu. Voici un extrait de vos appels, la Moukatali, 02 62 21 08 08.
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3: Oui, bonjour Moukatali. Voilà que après je passe chaudron. Donne encore l'allocation rentrée scolaire. Donne encore l'allocation rentrée scolaire. 450, 480. Donne encore, hein. Donne encore RSA. Donne encore la prime Noël, hein. 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Il s'appile road market comme l'a fait en Guadeloupe. 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La police, il gagne pas, il court à la paix, il court, il cachette. Mais où ça le parent, il est, où ça les parents, il est. Coupe la location familiale, donne pas rien du tout, donne pas la prime Noël, donne pas RSA, donne pas rien. Dresse à zot, envoyez zot gratin, dresse à zot, envoyez zot bali chemin. 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
1: Oui, bonjour, la Moukata. La Moukata est un peu bonne zélie là-bas. Je comprends bien, merde là. 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Moi, je suis pas contre ça. 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Je suis qu'un gros tas d'impôts. 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Allez, fais maman, il n'y a pas où acheter bien mettre un nom à l'école, et tout ça de mon nom, comment on fait pour mettre ça? Fais un peu l'école.
2: Il vous reste 10 secondes.
1: 10 secondes, je dis, oh, merci, là, mon Katari, passe ça, comment on va rentrer un peu dans la tête bonne zélie là, il comprend qu'il y a un merde là, on a de la raison. Allez, bye.
3: Oui, à mon Katari, nous de la commune Saint-Lé, ben, nous vient de dire un maire là pour longtemps, mais là, dans la commune Saint-Lé, disons, là, puis le maire, là, partout, là, ça les sale partout, son mec qui a rosé, à faire l'enzer pour croiser l'auto, ben, puis croiser, un jour, employé, communion, là, puis dans la commune, ou à pied, quelqu'un était le maire, ça, ben, pour mettre un maire, il dit, dans la commune, il occupe pas personne, il occupe pas rien, vaut mieux pas ce maire, ça les sale partout, il jette quand même ce maire, la piton Saint-Lé, là, ce maire, ça les sale, ben, il occupe pas, ben, le maire, là, il occupe la commune, ça, ben, s'il gagne pas, donne la place à un autre, ben, il y a un autre maire, mais si vous n'avez pas géré, vous n'êtes pas capable, ben, vous n'avez pas passé le maire. La commissaire, elle est, mais il fait pitié, son maire. Ah, arrête avec ça, notez.
4: Salut la réunion, frère.
5: Alors, la solution contre la délinquance, coupe la location, tu penses que va rendre service justement? 02-62-99-12-00. L'école a un an, le débat est ouvert. Hein. 02-62-99-12-00. Allez, la suite de vos appels. Freedom, allô? Allô, allô?
6: Allô, oui?
5: Bonjour, madame.
6: Bonjour.
5: Oui?
6: C'est Marie Dumoufia, là.
5: Oui, Marie Dumoufia.
6: Oui. C'est pour vous dire.
5: Oui.
6: On l'a tiré sur l'argent sur mon vieux monde, il dit, hein, moi je ne connais pas tout ça, mais écoute, hein. Il comprend quelque chose, hein.
5: Oui.
6: Mais pourquoi ça, tu ne mets pas la vignette en place au moins et tu n'as pas su personne?
5: Quoi, la vignette automobile, là?
6: Ah oui. Moi, de toute façon, moi, on a quatre. Dans la famille, on a quatre.
5: On a quatre quoi? Quatre voitures?
6: On va tirer un peu de l'argent.
5: De quoi vous dites? Excusez-moi, madame, vous dites, on a quatre. On a quatre voitures?
6: Oui, dans la famille.
5: D'accord.
6: Mes enfants et moi.
5: Mm-hmm.
6: Ben, c'est là-dessus que tu gagnerais un peu de l'argent. Remettre ça en place.
5: Oui, mais madame, redis, remettre en place, là. Est-ce que de monde a les moyens de payer encore une vignette aujourd'hui?
6: À quoi tu gagnes pas? Elle a payé 200 euros, je sais pas, 300 euros, il gagne à pas payer?
5: Ben, c'est la question.
6: Et ça, si bonne vieille monde qui a besoin de petit argent. Ben voilà. Moi, mis dans la zone, dis-moi, hein, ouvre la danse. Ou.
5: Mais madame, vous connaissez quoi, ou? Hein? Ou le bon vieux monde nous dit, là?
6: Ben, si ouais, moi, viens-moi, dedans, moi.
5: Oui, d'accord, ben, il veut dire, ça tient dessus ou?
6: Oui.
5: Ben, il va tirer dessus, ça que déjà, il est en difficulté, non?
6: C'est que l'en difficulté encore.
5: Ben, le bon vieux Mounou t'en dit, là, bon vieux Mounou à la retraite, là.
6: Mais dis-moi, tiens dessus, viens-moi, là. Mais dis-moi, tiens dessus, sur les vignettes, moi, mettre vignette en place.
5: Mal à compris, madame, mais si mettre vignette, bon vieux Mounou, il y en a vignette, il y en a l'auto.
6: Ben, alors, il fait ça une fois par an, mais au moins, il tirera pas sur sa petite retraite.
5: Il y en a un choix à faire.
6: Oui.
5: D'accord.
6: Ah, moi, les pas attendre pour ça, moi.
5: Et combien vous serez prêt à payer de vignettes, là?
6: Ah, mais connais pas, moi, 250.
5: 250 par an.
6: Ben alors, tout de mon air, tout la réunion, les pleins, l'auto partout, la plus de place pour passer. Et ben là-dessus, les gars, il y a de l'argent.
5: Peut-être va freiner un peu les achats de voitures aussi.
6: Hein?
5: Peut-être va freiner un peu la vente des voitures aussi.
6: Ah, mais connais pas, moi, mais mon il bouge quand même, hein.
5: Eh bien, merci pour l'idée, madame.
6: Il y a un bas de carré, bien.
5: Oui, aussi, dans la 7, hein, oui. C'est vrai.
6: Et bas de carré, bien. Même si la pointe, ils mettent l'auto dans l'argent, c'est à l'essence dans l'auto, là, les.
5: Oui.
6: Ben là, ça dit, mais son moment, mes yeux, là, même s'il y avait quelque chose, à mettre ça en place, au revoir.
5: D'accord.
6: Ben.
5: Madame, merci pour l'idée, oui, tout à fait.
6: Ah oui. Allez, dis maintenant, envoie, allez, ça t'es pas content, envoie aussi. Allez.
5: Marie Dumoufia, merci beaucoup. Mais... Alors, que pensez-vous de l'idée de Marie? C'est une idée parmi tant d'autres, n'est-ce pas? Que de remettre la vignette automobile en place. 02-62-99-12-00. Ça fait combien de temps déjà qu'il n'y a plus de vignette là? Un petit moment, hein? Allô?
7: Bonjour, Francky.
5: Monsieur, bonjour.
7: Ah, moi-même, Francky, même. Bien, mon Francky, même.
5: Oui, bah, on aime, on n'aime pas, hein, on connaît.
7: Bah, hé. Hey,
5: oui.
7: Ben, la plus vaisselle fait dans la cuisine, quand même.
5: La plus vaisselle pour. Pourquoi
7: c'est moi ça? On va aller passer dans la case.
5: C'est quoi?
7: Si si la pibe allait passer dans la case, mais les vaisselles fait.
5: Pourquoi on dit ça?
7: Mais, créole, il fait l'enquête créole, même, mais on voit pas. Là, il roule l'enquête à nous, m'a fini vieux, moi, c'est complètement, hein.
5: Oui.
7: Il m'a rien fait, m'a fini vieux, moi, hein.
5: Oui.
7: On a un petit retraite, il roule à la tièche sous deux. Mais, pas méchamment, madame, excusez-moi, je m'en suis entendu, hein. Je m'en suis entendu. Là, il y a à dire à mettre vignette. Mais comment il fait? Un coup, il a dit comment là? Et un coup, la bande de monde ici, il fait droit de temps, bonne vieille monde. Là, je dis, au bout d'un certain âge, il faut aller repasse PMI.
5: Passe un examen, oui.
7: Ou, ouais, là, l'examen, ouais. Mais
5: ouais, ouais.
7: Même mon métier, au fait, tu as fait ça, ouais. Nous, t'es passé tous les 10 ans, ouais.
5: Oui.
7: Mais là, il y a, ben, ça, c'est le de bonne vieille monde, aller repasse PMI. Mais tout ça, bonne vieille monde, il conduit, là. Ça qui gagne plus, c'est moi. Ah bon, donne-le l'auto, 10 autres marmans, il y a maintenant ça. Il dit, pas fait repasse le PMI, si le monde est bien. Des fois, dans le monde. Et 70 ans, 75 ans, les coulis gadjom que bonne scène.
5: Oui, des fois, mais tout le temps.
7: Ah oui, des fois. Comme il pète pas le plus dans la tête, bonne zélie. Là, comment là, on rencontre un zélie, là, un peu, dans l'affaire, là. Va dire comment là. Va dire comment là. Mettre une nière. Après, là, ça allait comme en ce moment, il rebaise à nous, là. Nous, bonne vieille, là, hein. Voici la baisse à nous, bonne affaire, comment, bonne taxe pour payer là, Francky.
5: Oui.
7: Il faut à nous, bonnes vieux comme nous là, il faut nous sonner un coup dans la rue. Nous, ça attrape un coup, tout le monde tête blanche, les données, et la mairie, tout ça là. Azotti, nous amène dans le chemin. Azotti, il faut battre avec nous. Parce qu'ils ont déjà un retraite. C'est pas maîtresse d'école, professeur, c'est pas quoi. Ils ont déjà un retraite, j'étais. Après, ils ont un rentre dans la politique. J'ai tombé comme appelle encore ça dans la mairie, bon adjoint par ici par là-bas. J'ai gagné notre salaire. J'ai encore président de la TCO. J'ai encore par ici par là-bas. Mais j'ai un fou, j'ai su cette retraite. Comprends-nous, non, hein?
5: Oui, oui.
7: Mais bon, on fout tout ça. C'est nous, créoles, nous. Pas nous. Enfin, nous disons en parenthèse, pas nous, un NAP, hein. Il comprend pas, mais. Bonne zélie là. Ou petit, 30, 40 poissons sont retraités en foulée. Non, mais, trois salaires tombent derrière.
5: Mais monsieur, juste pour revenir sur la vignette, hein, puisque c'est ça le sujet, hein, vignette automobile, il a longtemps la payé, hein, mais d'accord.
7: Oui,
5: mais à l'époque,
7: oui.
5: TCF passe à même temps?
7: TCF comment?
5: Vignette automobile, TCF pas pour finance la retraite même temps?
7: Non, mais qu'on n'est pas provoqué, hein. Mais lui connaît tes payes. M'a payé, j'avais bout de temps, moi.
5: On rappelle depuis combien de temps la paye vignette ou?
7: Ah, on a bout de temps.
5: On a un bon moment, oui.
7: Mais si t'es donné. S'il avait pour un fuite donné président là-bas pour lui donner l'Ukraine, pas ici, pas là-bas, là. Au bien pays voyage, n'importe comment, là. Hein? Ça avait pas ce problème-là. Ben là, il fait bonne fuite par là, et après, il tient chez d'un petit. Le bon petit, le dos, les lâches, là, parce que tout le temps, il te boute pour travailler. Le dos, les lâches, hein? Il tient dessus. Et ben, gros oiseau, il y en a 4-5 pays là-bas, il y a un fou, ça. Hein? Et après, là, mais on entend, il a bien un bon petit bouquet d'un coupé à canne, c'est pas quoi, là.
5: Travail dissimulé?
7: Oui. Là, j'ai fait nid de monde ailleurs pour nid coupe canne. Nous coupons pas quel pays. Et là, il travaille un petit monde. Je sais pas, quoi il fait ça? Devoir 3-4 mois, il coupe des 3-4 nabes et il s'annigue, c'est que ça?
5: On dit, il faut laisser travailler ou?
7: Bien, c'est ça, c'est un petit travail là. Regarde ça. Regardez, les autres mêmes. Les retraités, professeurs. Bon, on peut les retraiter par ici, par là-bas. Il y a un rôle dans la politique. Il y a bien une place dans la politique. Je n'ai pas 4 pays. Mais sinon, là, si les comas, là, et arrête, et baisse, bonne de mode dans le canal, là. Mais seulement, à j'autre, je suis là. Bonne zélie, là. Un salaire. Si on a fini de mettre retraite, là. Et puis, bonne tête blanche, là, il faut tirer dans la politique, là. Mettre bonne zène. Là, tu vois, pourquoi il y a bonne zène dans le chemin? Et la bonne zène, intelligent, hein. La Réunion, France, partout, hein. Partout, tout pays, là, les zènes, l'intelligent, ils remplacent les autres. Mais seulement, je ne vais pas, ils remplacent les autres. Le seul monde pour remplacer les autres, c'est la mort que je veux savoir.
5: Monsieur, merci beaucoup en tout cas. Monsieur, réagissez à l'annonce de cette dame qui parlait de la vignette automobile, la vignette qui, selon nos souvenirs, servait pour financer les retraites à l'époque. C'est bien ça, je me trompe pas ou je me suis en train de dire une bêtise là. Frida Malo, bonjour.
2: Oui, bonjour.
5: Oui, monsieur, bonjour.
2: Est-ce que vous m'entendez bien? Parce que là, je suis en train de conduire.
5: Disons bien en temps, mais pas trop bien. On va essayer d'être rapide.
2: D'accord, ben moi aussi je vais apporter mon grain de sel par rapport au budget.
5: Allez-y.
2: Donc moi, au fait, l'idée c'est de supprimer le RSA au... Voilà, je roule un peu trop vite. De supprimer le RSA
8: à toutes les personnes valides et capables de travailler qui ont moins de 50 ans. Donc comme ça, on fera des économies.
5: Bah, le RSA ne concerne pas des personnes porteurs d'handicap. Pourquoi vous dites personnes valides? Mais sinon, ils ont tout le monde guère à pied.
8: Bah, là, le RSA, les bénéficiaires sont des personnes qui ont plus de 25 ans, je crois, hein, c'est ça?
5: Oui.
8: Plus de 25 ans, et moi, je parle des personnes qui sont en bonne santé, qui sont capables de travailler.
5: Bah...
8: Si on les enlève le RSA, ben, ils ont le il faut qu'ils aillent trouver un travail, n'importe quel travail. C'est pas le travail qu'ils choisissent, c'est eux qui choisissent leur boulot en ce moment. C'est-à-dire que si le travail il fait pas plus de 2000 euros, alors que le mec il est même pas bac plus je sais pas combien, ils vont pas travailler, donc ils préfèrent toucher le RSA. Le RSA.
5: Monsieur, mais vous pensez que en grande majorité, parce que bon, on fait pas de généralité à chaque fois, mais vous pensez qu'en grande majorité, les bénéficiaires du RSA, ce sont des gens qui abusent du système quelque part, c'est ça?
8: Oui, comme les personnes qui abusent d'allocations familiales, il y a des abus, donc pour éviter les abus et pour mettre le monde sur le marché de travail, déjà, pour avoir pour cotiser pour la retraite, ben ce sera un moyen de faire baisser le taux de chômage. Parce que les gens, ils abusent. Moi, je dis pas toutes les personnes. Il y a des personnes qui ont besoin de ce RSA parce qu'ils sont pas capables de travailler. Ils ont plus la santé avec. Il y a des personnes qui sont capables, en fait, qui sont aptes à travailler et qui lèvent pas leurs petits doigts pour aller travailler. Ils préfèrent toucher le RSA. Donc il y a ça. Et puis le Premier ministre là, il a dit le budget de cette année pour les ministères sera le budget de
5: l'année dernière.
8: Voilà. Moi j'aurais préféré qu'ils disent le budget de l'année dernière moins 10%. Mmh. Parce que acheter un fauteuil à 40 000 euros, tu peux acheter un fauteuil à 500 euros minimum. Maximum. Je parle de Gérard Larcher, hein, avec son fauteuil là.
5: Oui, tout à fait, oui.
8: Au lieu d'acheter un stylo à 10 euros, bah t'achètes un boîte de stylo à 10 euros qui en a 50 ou 100 ans.
5: Oui, il y avait l'histoire du coiffeur aussi du président là qui touchait 10 000 euros.
8: Oui, voilà, c'est ça. Moi j'aurais dit moins 10%. Et puis pour les allocations familiales, bah, c'est pareil. On n'est plus dans les années 40, dans les années 50 où il n'y avait pas de moyens de contraception. Où les gens étaient, on va dire, qui savaient pas leur horloge biologique, on va dire. Donc maintenant, au fait, l'enfant, c'est pas le petit bon Dieu qui donne. C'est toi qui choisis quand tu fais ton enfant. Donc, tu
5: assumes. Il y a débat là, effectivement.
8: Tu assumes aussi de ce côté-là. À l'école, on apprend la biologie, on apprend les contraceptions, on apprend le préservatif, la pilule et tout ça. Mais voilà. Donc si toi, tu as choisi de faire un enfant, ben, t'assumes, c'est pas à l'État de payer.
5: D'accord. Monsieur, merci de votre avis. Qu'en pensez-vous les auditeurs? 02 62 99 12 00. En fait, le monsieur parle surtout des aides et des dépenses de l'État. Il faudrait revoir, oui, au départ on avait parlé de 1,5 milliard, un coup de rabot là, sur les dépenses de l'État. 02 62 99 12 00, votre avis, votre réaction? Freedom, bonjour, allô? Allô, allô? Ils répondent pas, ils passent à côté. Freedom, allô, bonjour?
9: Oui, bonjour.
5: Bonjour monsieur.
9: Ça va, Francky?
5: Oui, ça va, très bien. Et vous?
9: Ouais, ça va.
5: Oula.
9: Ouais, ben, le gouvernement, c'est n'importe quoi, en fait, hein. Déjà, ça a commencé avec les enfants un an à l'école. Enfin, on sent que ça patauge complet, là-haut, hein.
5: Mm-hmm.
9: Puis toujours les mêmes de payer. Ah, ben, les retraités, c'est plus facile. Ben, ils vont pas se mettre sur les gilets, ils vont pas aller sur le rond-point. Eh ben, non. Ah, non, mais là, c'est... J'ai même plus les mots. Ben, alors, je sais même plus quoi dire, en fait. Les vaches à lait, c'est même plus de la vache à lait, là. C'est s'ils pouvaient nous manger directement ou... Voilà, on travaille, on n'aura pas de retraite, on le sait, parce que déjà, ben, ils n'arrivent pas à gérer rien. Et on se fait inquiéter de plus en plus. Mmh. Mais c'est pas moi, c'est des trois d'Hormuz, l'essence. Mais d'accord, tout va bien. Voilà, c'était mon coup de gueule. Mmh. Un peu chafouin, ah ouais.
5: Monsieur, est-ce que vous suivez ces auditeurs qui disent qu'il faut carrément réformer la République et même...
9: Mais c'est, l'histoire elle se répète, ça revient à dire est-ce qu'il faudrait faire la révolution, est-ce qu'à l'époque ils se sont dit à un moment, bah on fait quoi et quand on fait la révolution, faut attendre qu'on ait plus rien en fait, quand vraiment on n'a plus rien, bah là on fera la révolution, tant qu'il reste une petite miette à manger, on a peur, on a notre miette, on veut pas la perdre, et puis voilà.
5: Quand vous parlez de révolution, tiens, une idée là, enfin une idée, puisqu'on parlait il y a quelques jours de du retour des Gilets jaunes, vous pensez que c'est un mouvement qui va revenir là, ou pas du tout?
9: Il faut qu'ils reviennent, mais que ce soit utile. Si c'est pour se piétiner entre nous et faire des barbecues et se bloquer, et au final, on paye encore plus à cause de ça aussi. Déjà parce qu'ils sont incompétents pour gérer l'argent que nous, on donne, et on en donne énormément. Et en plus, maintenant, si on déstabilise pour rien faire, et puis on va se prendre des coups de trucs dans la tronche et tout, parce que voilà, les casseurs, c'était pas les Gilets jaunes, ça a été infiltré. Le gouvernement, il est malin, il envoie des gens, il casse comme ça, oh, les Gilets jaunes, ils cassent. Ah, oh, ils sont, oh, c'est pas bien, ils sont, il faut les la répression parce qu'ils cassent, mais c'est pas eux qui ont cassé. Ils ont absolument rien cassé. C'est toujours pareil en France. C'est aberrant. Même on gagne un match de foot, bim, ça casse, ça,
5: c'est... Ouais, c'est pas des infiltrés, là, par contre, hein.
9: Non, c'est pas des infiltrés, mais c'est des gens, voilà, quoi, c'est n'importe quoi.
5: Monsieur, merci de votre avis. 02 62 99 12 00. On continue avec vous. Freedom, bonjour. Allô? Alors, éteignez le retour et ça devrait mieux fonctionner.
10: Pardon. Non, parce que, bonjour.
5: Bonjour, monsieur. Monsieur, éteignez le retour. N'a rien qu'un bouton pour couper.
10: Non, parce que, bonjour. Bonjour, monsieur.
5: Alors, insupportable. 02 62 99 12 00, on a juste mon oreille que l'on est en train de prendre un max là. Freedom, bonjour, allô?
11: Oui, bonjour.
5: Bonjour, monsieur. Oui.
11: Ça va?
5: Ouais, ça va mieux maintenant, oui.
11: Moi, mais je les bloque partout là. Tout le monde devant l'Elysée. En métropole là-bas.
5: Oui?
11: Tout le monde devant l'Elysée, il dit Macron de partir. On veut plus de lui, c'est fini.
5: Mm-hmm.
11: C'est genre de révolution, mais. On va dire pacifique, on casse pas, on va là-bas, devant l'Elysée. Monsieur Macron, il faut partir.
5: Ben, en fait, il y a un truc qui est quand même assez impressionnant, c'est tout le monde dit manifestation politique, mais pacifique, pardon, manifestation pacifique, mais le suite aux diverses manifestations qu'il y a eu, c'était loin d'être pacifique à chaque fois.
11: Hein. Non, parce que les gens étaient, comment dire, éparpillés, trop éparpillés, automatiquement, il y aura la légende dedans qui, voilà, il pose problème.
5: Mm-mm.
11: Mais si tous les regroupés devant l'Elysée, 300 000, 400 000 personnes devant l'Elysée, monsieur Macron, on ne veut plus de vous, il faut partir.
5: Mm.
11: Ben, il va voir que, comment, que voilà, on ne veut plus de lui, il faut partir, il va trouver une solution pour partir, quoi.
5: Et alors, Macron qui part et qui prend la suite, alors?
11: Ah ben après, on fait le vote directement là, pas attendre le vote du mois de mars, mois de mai. On lance des élections directes.
5: Dans la foulée, élections anticipées.
11: Ah ben monsieur, là on peut plus attendre, non, 6 mois, c'est bon.
5: Et pourquoi selon vous les élus ne font pas le choix de monter au créneau pour renverser Macron, selon vous?
11: Ah ben monsieur, après c'est la politique, hein, vous savez, ça c'est les gens mafias, hein, vous connaissez. C'est les gens mafias, et... Là, c'est pour la population. Même, il dit, voilà, on peut plus. C'est au bout, quoi. La corde a cassé, comme il dit. Comment la force tient sur la corde? Ben, là, elle a cassé. Là, il finit. Vous vous rendez compte? Où sera aveugle et puis on tente à où? Comment il fait?
5: Ouais, c'est ce qui va se passer avec la proposition de gel, notamment des retraites. Hein. C'est-à-dire, même si l'inflation, s'il y a l'inflation, si les prix augmentent, eh ben, les retraites n'augmenteront pas.
11: Comment est-ce qu'il est plus équilibré, où ça allait être pareil, et à côté, tout augmente.
5: Oui, oui, c'est la réalité.
11: Et puis la balance, ben, automatiquement, je n'y ai plus. Les normales, mais c'est quoi? Vous gagnez pareil, et à côté, tous les mois, il y a 50 euros en plus. Ben, au bout de 6 mois, jamais, c'est trop long.
5: En tout cas, vous vous dites, oui, il faut manifester, manifestation pacifique.
11: Pacifique, mais pas dans les ronds-points, tout ça, ça va dégénérer, ça.
5: Pas de blocage, je veux dire, hein.
11: Non, c'est pas bon, ça. Tout le monde va, ça va. Bon, aller devant la préfecture, devant l'Élysée, devant le Conseil général, la région surtout.
5: Les institutions, les collectivités.
11: Ça, voilà, on fait quatre sur la table, on voit.
5: Monsieur, merci à vous. 02 62 99 12 00. On continue. D'autres avis, d'autres réactions. Freedom. Allô, bonjour. Allô.
12: Allô, oui.
5: Monsieur, bonjour.
12: Bonjour. Oui.
5: Oui.
12: Ma fille a appelé ce matin, mais l'ami Raphaël a moins d'une affaire.
5: Oui.
12: En parlant du stylo de Gérard Larrachet à 10 euros.
5: Le quoi? Le stylo?
12: Ouais, le stylo de Gérard Larrachet à 10 euros.
5: Oui.
12: Mais il n'y a pas rien d'un stylo, il y en a plusieurs, hein, il fait plusieurs dizaines d'euros. Mais en fin de compte, là, l'État a un budget par an pour les fournitures de bureaux dans la France entière. Dans la France entière, c'est l'État, c'est les mairies, c'est les collectivités. Les
5: oui, ce sont les dépenses de fonctionnement, monsieur. Oui, vous avez raison, oui.
12: Oui, mais c'est un gros. Il parle en milliards par an. Mais c'est un gaspillage incroyable. Hein. Parce qu'à moi, il dit comme ça, à comité jeune, là. Il dit comme ça, l'école, il donne en fait quoi? Bah, il ne pas que ça, mais trap, il donne. Une chaise, une table, une armoire, une affaire comme ça. Mais comme on a entendu parler, par exemple, peut-être qu'il riche que ça dans notre pays, mais il ne veut pas. Il y a un gros gaspillage incroyable, ça. Ah oui, ça m'a essayé de garder sur Google, garder où avoir les milliards de dépenses par an pour ça. Alors, bon bureau, là, encore bon, bonne chaise, encore bon, et après, bonne lampe, vous connaissez. On a fait, coûte 1 euro, ils vendent 20 euros. Comment? Ah oui, c'est incroyable, c'est un gaspillage incroyable, ça.
5: Oui, mais alors, mais comprends pas, là. Ça, quand on dit réforme, là, c'est pas l'État qui rentre dans le bon établissement pour réformer. C'est bien un personnel qui réagit, non? C'est bien un agent qui réagit, non?
12: Réforme comment?
5: Ben, non, ça vient de dire, là. Il est pas cassé, soi-disant, il trappe, il jette, il apprend d'autres neves,
12: non, mais après, c'est la collectivité, il veut changer. Et c'est pas un agent, c'est pas un monsieur. Oui, il travaille dans l'école, il dit, bon, ça change ça. C'est la collectivité, il dit ça, on a un budget, vous en rendez compte. Peut-être doit ou utilise pas le budget, il élimine le budget, donc faut utiliser. Comment?
5: C'est vicieux. Parce que d'un côté, vous nous criez au gaspillage d'argent dans les dépenses de fonctionnement, mais en même temps, on dit, bah oui, mais le problème que s'il n'utilise pas le budget, bah le budget est diminué.
12: Mais ça même, non, mais ça est vrai, ça par contre. Après, ouais. De mon travail, pareil. De mon travail, de mon travail, dans l'endroit.
5: Oui.
12: Ça donne un budget quoi, ça. Mais je ne vois pas de dépenses cette année-là. Mais il n'existe plus, il travaille, il élimine. Donc faut dépenser à lui. Comment?
5: Des ah ouais.
12: C'est comme ça le système. Ah moi, ça me travaille comment hein.
5: Dans quel domaine vous êtes, monsieur?
12: Médico-social.
5: Médico-social, d'accord.
12: Oui.
5: Et donc, même s'il est encore bon pour maintenir le budget.
12: Économie sûrement.
5: Voilà, pour maintenir le budget, ben il préfère jeter sa clé bon pour prendre Ève.
12: Ben oui. Comme ça, on m'a toujours connu ça. Moi, on m'a fait une gueule. À moi, déjà, mon cas, mais non, mais un à moi. Il ne connaît pas si ils ont quel ordre d'amour collectif. Bien, une cause.
5: Un amour offert. Oui, ben, bah, elle a jeté de toute façon. Ah, ou l'a ramassé.
12: Non, on n'a pas jeté, mais on n'a pas frappé. Non, là, il donne. On n'a pas frappé.
5: Oui, ben, bah, il appelle pareil. Mais comme elle a dit, il donne, il jette, monsieur, pareil.
12: Mais là, encore bon. Mais je dis comme ça, c'est un gros budget incroyable, ça. À moi, ma vie, l'émission, là, tu regardes bien. Et tu dis ça bien. C'est des milliards par an, ça. Mm-hmm. Déjà des milliards par an. Là, en 2023, c'est 155 milliards d'euros. En milliards d'euros, elle est incroyable à l'affaire.
5: 155 milliards, c'est beaucoup, quand même.
12: Hein?
5: 155 milliards, c'est beaucoup. Hein?
12: Oui, elle est vérifiée, Midiaou. Mm. Après, c'est un abus, parce que Midiaou, comme ça, elle a fait coûte 1 euro, elle donne 20 euros. Donc, il grimpe la facture. Comment? Donc, normalement, c'est pas ça. C'est 55 milliards d'euros. Normalement, c'est 15 milliards d'euros, mais quand il met, tu fais pas 20, pas 10, mais il fait. Comment ça, Midiaou? Ben, il voit dans notre poche.
5: Eh ben, monsieur.
12: Ah oui.
5: Merci en tout cas. Hier, je disais, puisqu'on parlait avant-hier, pardon, on parlait du budget 2027, pour le budget de dépenses de fonctionnement de l'État, il faut compter environ 330 milliards d'euros. Donc, ça vous donne une idée entre le salaire des agents, les frais de fonctionnement, les dépenses courantes, voilà, il y a tout ça dedans. 02 62 99 12 00, Freedom, allô?
13: Allô, oui, bonjour.
5: Bonjour.
13: C'est Radio Freedom.
5: Oui, en direct, monsieur.
13: Oui, je vous appelle, c'est concernant pour la retraite.
5: Allez-y, je vous écoute.
13: Oui, moi je suis un petit retraité.
5: Oui.
13: Moi je voulais dire comme ça, pour trouver le budget, déjà il faudrait diminuer les ministres, le nombre de ministres, de députés, parce qu'il y a trop. Et après, pour concernant les retraités, il y a des retraités qui touchent des petites retraites, il y a certains qui touchent 4 000, 5 000 euros par mois. Moi je trouve que c'est un petit peu trop gros. On devrait tirer un peu là-dessus, par contre. Hein, et on devrait les laisser un minimum de 3 000 euros pour vivre. Ça suffit largement. Et pas donner 4 000, 5 000. Ils sont un couple, ils touchent 4 000, 5 000. Ça fait 10 000 tous les mois. Et ils ont eu, comment dire, ils ont pu créer un patrimoine pendant toute leur vie avec leur gros salaire.
5: Oui, mais monsieur, ils ont travaillé pour ça.
13: Oui, mais ils ont travaillé, je suis d'accord. Mais on donne, il n'y a plus d'argent. On donne pour vivre, mais pas pour Qu'est-ce qu'ils vont faire avec? Ils vont mettre en banque, placer à l'étranger, acheter des maisons à l'étranger? Vous pensez que vous travaillez, celui qui travaille gagne 1000 euros ou 2000 euros par mois, et celui qui a travaillé fonctionnaire ou autre, il a touché 10 000 euros de salaire tous les mois, et s'il n'a pas gaspillé, il a pu mettre sur des comptes en banque. Moi, j'ai travaillé, j'ai pu mettre un peu de côté, moi. Donc, je touche une petite retraite, j'étais artisan.
5: Oui. Alors, monsieur, attendez un petit instant. Mis ça va sur la route. Mis ça va sur la route pour une information. Mais reviens vers vous pour terminer cette conversation. Stéphane avec nous pour un fourgon en difficulté sur la route du littoral. Stéphane, bonjour. Stéphane?
14: Oui.
5: Oui, bonjour Stéphane. Fourgon en difficulté.
14: Oui, on a une roulée PAC et on dirait que l'utilisation ça roule sur la route.
5: Et quel côté la roulée PAC, Stéphane, le fourgon?
14: On dirait côté mer, on dirait.
5: Et il est dans quel sens de circulation lui-même?
14: Saint-Denis-le-Port.
5: Bon, Saint-Denis-le-Port, on va dire qu'il est du bon côté de la voiture, côté mer. Et il est à quel niveau arrêté sur la route du littoral?
14: À peu près un kilomètre,
5: un kilomètre après avoir pris la route du littoral vers le port.
14: Ouais.
5: D'accord. Un kilomètre de Saint-Denis.
14: Un petit peu sur la voie de bus.
5: Voie de bus concernée, donc le bus ça fait un écart quand ça passe à côté d'lui.
14: Ouais.
5: Ouais, ça c'est le danger. Ok, on informe Stéphane et on informe la direction originale des routes également. Merci beaucoup, bonne route à vous.
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5: Freedom, 11h passé de 35 minutes. Freedom Information, auditeur de Freedom 2, on nous signale un fourgon en difficulté. On parle d'une crevaison, roue située d'un côté droit de la voiture, donc côté mer. Vous êtes là à circuler en direction de la Grande Chaloupe, Saint-Denis vers la Grande Chaloupe, à 1 km environ, donc en prenant la NRL. Soyez vigilants, notamment pour les bus, puisque ça gêne la circulation également à ce niveau. 0262 41 51 51. Monsieur, merci d'avoir patienté. Donc, on était en train de dire, ça qui est, même ça que la travail dure, même ça que la travail a fait des études, a gagné un gros salaire. Parce qu'il n'y a pas que les fonctionnaires, hein. Il y a aussi ceux qui travaillent dans le privé. Oui, il y en a, oui.
13: Dans le privé aussi.
5: Bah, dans le privé, oui, certains ont bossé pour.
13: Trop grosse retraite. On gagne trop pour vivre. On a les moyens de vivre que les autres sont en train de mourir à côté. Moi, je voudrais être solidaire. On doit enlever un peu sur eux. Donc, et de diminuer le nombre de ministres, le nombre de députés. On n'a pas besoin de tant de députés que ça à La Réunion.
5: Oui.
13: Donc, pareil. Hein. Donc,
5: par solidarité, diminuer les grosses retraites et puis diminuer également, dégraisser...
13: Bien sûr, parce que tous ceux qui ont eu des gros salaires
5: le gouvernement.
13: Longtemps, et ils ont pu créer des patrimoines, plein de trucs, tant mieux pour eux. Mais maintenant, comme on dit, ils sont gras, ils peuvent arrêter. C'est comme l'archer, ils devraient quitter le pouvoir parce qu'il est trop gras déjà. Voilà.
5: Monsieur, merci beaucoup. 02 62 99 12 00 Freedom. Allô, bonjour.
16: Oui.
5: Bonjour.
16: Oui, bonjour.
5: Monsieur, nous sommes en direct.
16: Ah, pardon. Je vous appelle. En fait, je voudrais revenir sur, vous savez, la responsabilité des mineurs. Vous posez la question, est-ce que par rapport à la CAF, il faut prendre sur la CAF? En fait, récemment, il y a eu donc la discussion qui s'est posée, enfin, le débat s'est posé par les enfants qui sont mineurs, qui commettent des infractions ou des dommages, et la réparation. La mairie de Saint-Denis, la maire, s'était prononcée en disant que si c'est les parents qui vont payer les dégâts causés. Mais en fait, je me dis, il y a déjà un article du Code civil qui précise la responsabilité des parents qui ont la garde de l'enfant. C'est L1242 du code civil qui précise que les parents sont de droit responsables. Il suffit juste de l'appliquer. Je me demande, est-ce qu'ils auront le courage de l'appliquer, que ce soit un juge ou les personnes qui ont subi des dégâts, ils auront le courage de demander la réparation aux parents qui sont responsables, qui ont la garde de l'enfant.
5: Alors juste pour remettre le sujet par rapport à l'intervention de la dame qui parlait notamment des dégâts suite aux échauffourées de l'année dernière avec dégradation de mobilier urbain, etc. Vous dites que c'est aux parents de payer.
16: Ben, le code civil, il nous précise.
5: Oui, non, je suis d'accord avec le code civil, mais c'est selon votre réflexion, c'est sur ça que je parle.
16: Si on a encore, si on a le droit en France, qu'il y a un article qui précise aussi l'application, moi, je ne veux pas inventer, c'est pas.
5: Je ne dis pas que vous inventez, en fait, je veux votre avis. Vous me parlez de la loi, elle existe.
16: Mon avis, c'est ça.
5: Voilà.
16: Ce que la loi prévoit. Et juste rapidement, pour terminer sur la retraite, là. C'est vrai que le gouvernement, l'idée du gouvernement, c'est de ne pas appliquer les 10% sur le revenu imposable.
5: L'abattement fiscal.
16: L'abattement à 10%, voilà. Et ça, c'est vrai, parce que quand on travaille, on applique automatiquement 10% à cause des charges, le transport qu'on utilise, tout ça. Ou alors, si on a des frais plus réels, qui sont plus élevés, on applique les frais réels. Et l'idée, c'est à l'époque de dire, ben, puisque les gens ne travaillent plus, ils vont plus au travail, donc à quoi ça sert de garder les 10%? C'était un peu l'idée que les certainement des gens qui sont au gouvernement qui ont eu comme idée. Mais je sais pas, parce qu'aujourd'hui, ça nécessite un débat, parce qu'aujourd'hui, vous avez des gens qui cumulent un emploi retraite. Donc, ils continuent à travailler. Si vous enlevez les 10%, comment vous allez faire la différence entre celui qui cumule un emploi ou celui qui donne de son temps pour une association régulièrement qui prend sa voiture?
5: Ah ben, celui qui donne de son temps, c'est un bénévolat.
16: Ben voilà, il y a un moment, ce point-là, il faudra qu'il y ait un vrai débat dessus, parce que celui qui, on demande de plus en plus de gens de cumuler un emploi retraite. Celui qui cumule un emploi retraite, vous pouvez pas l'enlever, ces 10%. Il faudra vraiment, c'est un débat qui doit y avoir lieu. Si le gars, il a eu l'idée, je sais pas qui a eu l'idée d'enlever ses 60, ça ouvre un débat.
5: Et merci, ministre de l'économie.
16: Voilà, et c'est aux députés de débattre sur ce sujet-là. Et pareil, quand quelqu'un il a plus de 2000 euros de retraite, parce que c'est les gens qui seront concernés, les gens ont cotisé plus pour avoir 2000 euros de retraite, parce que c'est un taux qui est appliqué sur le salaire de base. C'est-à-dire que celui qui a 5000 euros, il va payer plus de cotisations pour avoir une retraite plus élevée. Si aujourd'hui, vous lui dites, les coûts de l'inflation, on ne va pas vous l'attribuer, mais c'est un peu la discrimination, parce que vous allez appauvrir une population qui, eux, ils n'ont rien demandé, parce que le coût de la vie, c'est pas le consommateur qui a demandé que les prix augmentent. Est-ce que ce serait pas un peu discriminatoire par rapport à lorsqu'on catégorise les populations comme ça? C'est vrai, c'est pas aussi simple que ça de mettre en place des règles en disant, ben oui, on nous manque de l'argent, il faut qu'on prend là, à droite, à gauche. Et c'est le rôle des députés aujourd'hui de dire, ben, quand on est à l'Assemblée, quand il y a un débat qui s'ouvre sur un sujet, ben, de trouver des arguments pour contrer le débat, en fait.
5: Monsieur, ben, j'espère qu'on vous entend, hein. Merci beaucoup, monsieur. 02 62 99 12 00. On espère que déjà, c'est comme ça qu'ils réfléchissent. Quand il y a un débat, il faut en parler et faire, apporter des arguments pour faire évoluer le débat et surtout prendre des bonnes décisions. Ben, je sais pas. Votre avis, justement, tiens. 02 62 99 12 00. Allô, bonjour.
17: Bonjour, monsieur.
5: Bonjour.
17: Oui, je vais vous parler un petit peu sur la retraite, là, s'il vous plaît.
5: Vous pouvez.
17: Voilà. Mais écoutez, ces gens qui parlent, c'est bien, mais actuellement, nous n'avons 7 députés à la Réunion.
5: Oui.
17: Ils parlent pas de ça du tout. Ils n'attendent même pas eux de causer un mot sur la retraite que ça qui doit se passer. Même le président de la région, le conseil départemental, personne n'en parle.
5: Vous les entendez pas parler, et pourquoi, selon vous, à cause de quoi?
17: Non, mais, attends, l'année prochaine, quand on arrive au moment des élections députés, que nous avons besoin d'Elias député, là tout le monde est monté au créneau. Nous on va défendre, mais quand ils seront au pouvoir, ils pensent qu'à la bouche. C'est tout, monsieur. C'est pour ça que souvent des fois, il y a beaucoup de monde qui ne part pas voter, parce que ils savent que nos chers députés et nos chers sénateurs et le président de région et le conseil général, ils sont tous des menteurs. Ils sont tous qui veulent c'est que le pouvoir. C'est tout. Monsieur, ou pas un monsieur, par exemple, que le monsieur Le Breton à Saint-Joseph. Il est maire de Saint-Joseph, oui. Il est président, il est vice-président de la CASUD. Il est président de l'Office des touristes. Il est vice-président à la région, monsieur. Vous savez combien de mandats il fait là? Après, il dit comme ça, il faut cumuler un mandat. Mais c'est eux les gros cumulants, c'est eux. C'est pas personne. Ouais. Ils ont un salaire de 10, 12, 13, 14, 15 000 euros par mois. Et puis, c'est pour ça, comme dit le monsieur Vindiala, de notre gros si bien. Ouais, c'est ça. Il y a personne.
5: Mais ça pose la question justement par rapport à ce qu'il dit, ou dit là où l'a entendu aucun élu, aucun député réagir sur ce problème de société que nous avons concernant la retraite notamment. Ma pose la question, peut-être que nous ne l'avons pas entendu, que l'a été dit, mais...
17: M'écoute Radio Freedom assez souvent et m'écoute des informations parce que tous les soirs...
5: À côté
17: À côté, d'affaires. Mais on ne peut pas laisser les députés parler, rien du tout. Tous, ils savent que l'année prochaine, ils vont vous dire, oui, on va défendre le pouvoir d'achat, les petits retraités, ceci, le problème de logement, le problème de ceci. Toutes les, à chaque coup d'une élection, c'est la même chose qui rabâche les gens, et tout le monde, la plupart, là, ça veut dire, parce qu'il y a beaucoup, pas parce que, quand vous avez, vous êtes député, que vous voulez dire avec 30% de la population, il n'y a pas grand chose, hein. Bon. Après, peut-être, c'est moi qui comprends pas les choses, monsieur.
5: Eh ben, monsieur, nous l'avons pas en parler, justement. Merci d'avoir donné votre avis. Les auditeurs, les auditrices, est-ce que vous avez entendu les députés, réagir, justement, concernant, notamment le budget 2027, hein, quel que soit l'angle, d'ailleurs. Le budget 2027, 02 62 99 12 00. Un sujet qui nous concerne directement. Freedom, bonjour, allô?
18: Oui, bonjour. C'était pour intervenir concernant les élections présidentielles qui se profilent. Vous savez, aujourd'hui, nos députés, comme je disais, comme on entendait la radio, personne ne bouge. Tout le monde craint son petit siège et son petit poste. Si on veut vraiment sauver la France, aujourd'hui, il faut un remède de cheval. Le remède de cheval passera par la suppression de 50% de tous les élus de la République. Suppression du Conseil constitutionnel. Suppression des régions et départements, on n'en a plus une unité. On ne peut plus avoir des communautés de communes, communautés d'agglomération.
5: Monsieur, je vous ai perdu. Soudain, on vous a perdu quelques secondes là. Vous étiez aux communautés de communes. Maintenant, oui.
18: Communautés d'agglomération, etc. Tout ça, il faut fusionner. On ne peut plus continuer à avoir chacun fait sa petite tambouille dans son coin. Hein, il faut réduire les effectifs de l'État. On est gardé que 5 ministères régaliens. L'armée, ce ne serait plus l'éducation nationale, mais le savoir national, peut-être recentrer les choses, d'accord, parce que les gens disent l'éducation nationale, mais c'est le savoir national, l'armée, la justice, la police, hein, et les affaires intérieures. Voilà, et puis c'est tout. Le reste de la culture, ministre de la culture, hein, de l'écologie, tout ça, il faut bazarder tout ça. La France, si elle est dans cet état, c'est parce qu'on a empilé les couches pendant des années. Qui est improductive aujourd'hui, qui freine l'économie du pays. Voilà. C'est tout ce que j'avais à dire. Maintenant, j'aimerais bien entendre les hommes politiques, hein, nos députés et sénateurs de La Réunion, demander leur bilan, qu'est-ce qu'ils ont fait pendant les 10 années, hein, qu'ils ont fait. Qu'est-ce qu'ils ont fait pour La Réunion? Zéro.
5: Monsieur, merci de votre avis. Changer de république, hein, ça revient un petit peu à dire ça aussi, hein, instaurer une 6e république. 02 62 99 12 00, vous pouvez bien sûr donner votre avis. Freedom, allô, bonjour.
19: Changer bonjour, de régime politique. Bonjour, Goyavier.
5: Oui, bonjour.
19: Bonjour tout le monde.
5: Je crois qu'on l'a malheureusement perdu. Rappelez-nous, s'il vous plaît, monsieur Goyavier. On continue en attendant. 02 62 99 12 00. Allô, bonjour.
19: Oui, bonjour.
5: Bonjour, monsieur.
19: J'appelle juste pour dire une affaire.
5: Oui.
19: Tout ça, 6e République, taxer les riches, hein. Ça, c'est programme LFI, hein, Mélenchon, 2027. Donc, il faut de mon y réfléchir bien avant de voter. Pas besoin d'aller voter contre le compte de mon, il fait les comptes, ça. Quand tu votes bien pour un programme. Je l'ai bien dit.
5: Oui, pas un vote sanction, on veut dire.
19: C'est ça, les bien jolis dit, taxer les riches, oui, taxer ceux qui gagnent, pas ceux qui gagnent tard, même les comptes, quand même. Mais pour un monde, il travaille, qu'il gagne bien son vie, il ne faut pas taxer. Parce qu'il y a travail, voilà, il travaille. Mais le monde est très riche, il a des milliards sur le compte, il faut taxer. Ça, il faut taxer, ça, parce que les milliards qu'il a fait là, il faut faire tout seul, hein. Et pareil, la 6e République. La 6e République, c'est la LFI aussi. Donc attention, demain ils disent comme ça, oui, nous les comptons les filles, nanani, nanana. Alors qu'au final, ils ont les mêmes idées, c'est juste que vous entendez bonne médias, ils diabolisent le bougon en longueur de journée. Et du coup, vous êtes les comptons les filles. Alors que vous êtes pour les idées, ils votent pas pour un monde là, ils votent pour un programme. Donc votez bien, et bien sûr, mais il est pour que ouais, toute le de politique là.
5: Oui.
19: Déjà, même il est pour qu'il n'y ait un seul mandat par personne. Et pas pour toute son vie, pour sacrifier. Assez de monde, il y a 4, 5, 6 mandats par deux, déjà accumulés, ça n'est pas possible, pour moi. Et puis 5, 6 mandats dans notre vie, stop. Arrêtez un peu. Un mandat par personne, il y a assez de monde en France pour dire qu'il peut occuper d'autres postes que ça. Donc déjà, voilà. et ensuite il faut baisser votre salaire, tu sais. Déjà, vous baissez votre salaire, ben non, non. Sera au plus près de la réalité des gens que ce qu'ils vivent. Parce que maintenant, ils vivent dans un palais luxueux, là-bas, hein, bonne politique, là, bonne député, le maire. Il n'est pas quel maire, mais le maire avant, le maire Saint-Denis, là. Pareil que le maire Saint-Denis. Mais ben, la mairie, son état administré, là. Ben, il gagne trop, tu sais. Bonne député, il gagne, je ne sais pas combien le mois. Après, votre retraite, les payer à vie. Alors que là, on a pour tirer sur bonne moune, il gagne 1000 euros la retraite. Et à Zot, là, ben, là, il ne touche pas à Zot jamais, hein. Le député, le ministre, le préfet, tout ça là, tout le monde là. Pour le monde là, il faut baisser notre salaire. Ben là, il vivrait un peu plus près de la population. Et ben là, il verrait comment la population souffre actuellement. Mmh.
5: Monsieur, merci beaucoup.
19: Voilà, bonne journée.
5: À votre avis, votre réaction, on parle des élections présidentielles qui se profilent pour l'année prochaine, d'ailleurs, c'est bien vrai. 02 62 99 12 00, on parle beaucoup de ceux qui cumulent les mandats, là, ce matin. Frida Malo, bonjour,
20: oui,
5: maire,
20: bonjour,
5: député, Francky. Président, oui, bonjour madame.
20: Oui, t'es bonne allée, on veut à nous, quoi, mais il tire encore sur la retraite, comment il fait le gamin? Il est pas mal fichu.
5: Ou les contre qui tirent sur tous les retraités ou les contre tout simplement qui tirent sur la retraite? C'est votre position, c'est quoi? Parce qu'on a deux avis. Là.
20: On aurait deux choses. Vous êtes tiré dessus ou c'est pas nous? De moi, on fait un travail toutes ces années-là. Là-dessus, même, on veut tirer 5 euros, 10 euros, 20 euros.
5: Oh, les gentils. Ça t'a un petit peu plus que ça quand même. Hein.
20: Et les affaires, ils augmentent. Les factures, ils augmentent. Comment on nous fait?
5: L'inflation, ouais.
20: Quand on travaille, hein, on a certainement gagné un petit. La fin d'année, il gagne un petit.
5: Un petit quoi?
20: Une augmentation.
5: Ah oui, d'accord.
20: Hein?
5: Oui.
20: Quand on travaille, on gagne demande un petit à compte si vous l'apprenez dans le mois.
5: Oui.
20: Mais quand on est à la retraite, là, on n'a plus personne, hein? On n'a plus rien pour nous.
5: Ben non, là. Non, pas du tout. Non, il n'existe pas, ça.
20: On n'a plus rien. Comme ça même, quand il arrive la date pour payer, en plus quand il arrive la date pour payer tout, quand on finit de payer tout, on a encore les charges et nos affaires, écoutez, ils passent.
5: Mais une affaire, il faut dire là, c'est quand même un vieux rêve que de dire qu'on est à la retraite, on est tranquille, on est libre, on vit mieux, enfin la vie est belle quoi.
20: Ce que j'ai pensé, il me dit, là, on est à la retraite, on fait que sport, on fait danser.
5: Eh ben alors
20: ça, la maladie attrape à tout.
5: Ah, il y en a ça aussi, ouais.
20: Mais la maladie attrape à où? Gagne plus bouger, faut aller docteur, tout rendez-vous, le seul rendez-vous d'un an, c'est aller docteur, aller pharmacie, aller cela. Gagne plus rien.
5: Déjà, on a la politique, les contre où? Même la maladie, la santé aussi, les contre où?
20: Oh, t'es, je ne connais pas, moi, que ça m'a fait beauté. Peut-être m'a pas fait une affaire aussi, je ne connais pas. Mais maintenant, la chance, hein. Mmh. Oh là là. Mais sinon, ben, il rappelle pour moi avec Thierry Robert.
5: Oui.
20: Thierry Robert, il ne comprend pas son train.
5: C'est-à-dire?
20: Pourquoi il arrive à aller au juste ville avec tout ce mandat-là? Ben, elle enlève les toutes.
5: Et là,
20: peut-être qu'il explique, il ne m'a pas entendu.
5: Ben, peut-être, mais il ne connaît pas non plus s'il a pris le temps d'expliquer, mais il m'a pas compris de quoi on parle, là, madame, quand on dit tout ce mandat. Ben, il a fini le mandat.
20: Ben, il avait dans le temps, il avait le maire.
5: Ouais.
20: Il avait voyage, ben là, il fait tous les mois, là. Pour les enfants, là, comment il appelle ça, député, quand ça, les télé.
5: Ben oui, député, mais c'est quoi les voyages? Voyage en France.
20: Ben oui, ben là, il voyage tous les mois, ça.
5: Ah bon?
20: Pour aller en France, ben oui, ben Ratenon, tout ça là, Maillot, Ratenon.
5: Ah ouais.
20: Thierry Robert est comme ça aussi.
5: Ah, député, voilà, mais bien dit, oh là, c'est ça, d'accord, ok, oui, ok.
20: Ouais, ben là, enlève lui tout ça là, ben, il devait avoir un problème, non?
5: Mais ben là, mais quand le mandat a fini, ben on l'a fini, il a fini?
20: Non, t'es pas fini. Il a été annulé, c'est mandat. Mandat maire, mandat député, il a été annulé.
5: Mais c'est pas une histoire, il y a perdu la place à cause de son patrimoine, je sais pas quoi, là, pas de passion prémélange, tout là.
20: Ben justement, quand il n'y a pas mettre son monde d'affaires tranquille avant.
5: Ah les... ben madame, vous connaissez quoi? Étant donné que le Thierry Robert en question l'animateur Freedom là, vaut mieux vous demander à lui, parce que là c'est ça répond de son place.
20: Il gagne pas, mon coq, il gagne pas, quand il est là, il essaye, appelle, il ne gagne pas.
5: Ben oui, mais il peut pas.
20: Viens m'explique à nous.
5: Ben il peut pas répondre de son place par contre. Ça de là.
20: Il a pris en VN, il en VLOT, il en VLOT, il n'est pas banal, le tir.
5: Mm-hmm.
20: Comprends?
5: Oui, oui, ami comprend. Mais c'est à lui de répondre, pas à moi.
20: Voilà, on comprend. Mais l'ami essaye de rappeler, mais il gagne pas la ligne.
5: Ah ben, insiste, madame, insiste, insiste.
20: Voilà. Et bonne journée, mon frère.
5: Bonne journée, à bientôt, au revoir.
20: On s'attrape à haut toute la journée, quoi.
5: Ouais, mais il fait du rap, ben, là, tu travailles plus pour gagner plus.
20: C'est bien.
5: Ah ben. Bravo. Mais essaye, ma voix, si, paye. Allez, bonne journée, gagne gros retraite, après il gagne Rakaou. Vous connaissez ça ou qu'on gagne gros retraite, après il gagne Rakaou, non?
0: Des fois, avant, on gagne la retraite, il Rakaou.
5: Pendant qu'on travaille.
0: Pendant qu'on travaille, la même, il Rakaou.
5: Rak pas.
0: Et des fois, on travaille qu'un gars, c'est le gars Rakaou.
5: Ça me fait penser à quelqu'un, ça.
0: Ouais, ouais, mais pense qu'à ce moment, nous deux parle de la même personne.
5: C'est quoi le?
0: Il va reconnaître, allez, bisous, toi.
5: Bisous, bye, Pio.
0: Bisous, bye, Pio, toi. Plus jamais, hein, plus jamais avec toi. Tu sais déjà. Tu es au courant. Tu as remarqué, de toute façon, tu réponds plus à ton téléphone. Il y a beaucoup de gens qui essaient de te voir, tu réponds plus à
5: ton téléphone. Ça m'ouvre l'émission.
0: Ça, pas où ça, ça le moitié, ça, Julie.
5: Ça, c'est, ouais, un petit bout.
0: Même bien de casque. Eh, hey, mais pas envoyer le photo pour le web, maintenant publié ou pas?
5: Ouais, rien de méchant. Amuse-à-vous. Eh, hey, c'est quoi le jingle, là?
0: Le C8.
5: C8?
0: Ouais.
5: Tu ne travailles pas à bas, nous?
0: Si, C8.
5: C8, ça?
0: Oui, C8.
5: Allez. T'as dans ça?
0: Ouais, ça marche.
5: Allez, bon. Bon, vous connaissez quoi?
0: En attendant, il peut donner le menu côté scène ou pas?
5: Oui,
0: non, on va donner un point. Peut-être, bah, là, il pourrait y voir aller manger. C'est ça, tu pourrais y voir aller manger à Saint-Denis, là. Viens manger au côté scène.
5: Ouais,
0: au 54 rue Saint-Anne à Saint-Denis, nous donne le menu d'instant.
5: Ouais, c'est parce qu'il n'y a pas la question.
0: Ciel.
5: En fait, là, Mala, la demain vient, t'es là. Mala, c'est. Bon, mon cas, t'as où? Enfin, y'a où? Pas Christophe d'amour, ça pourrait rire, moi.
0: Ben.
5: Non, mais la demain vient à 6 ans, un instant, ben. Mais à pire, Rodé, c'était mon casse, pas mon
0: casse. Là,
5: mais
0: t'as du monde, là, pour Rodé, que ça allait se passer, là.
5: Mais il ne dira pas ça.
0: Mais non, ben.
5: Moi, pour ma défense, là, demain, viens un instant.
0: Voilà, ou viens un instant.
5: Voilà.
0: À un moment arrivé, demain midi, tu prends.
5: Bon, ben, elle est bon, on vole pas.
0: Pas besoin de chance, casque.
5: Pas en chance. Ah ouais, ça me sens du côté obligé, quoi.
0: Okay, ah, ça là. Ne fais ça, mais nous, on va y pour le web, mais bon.
5: Bon, le restant, okay. Ça prend ça.
0: Ouais. Bon.
5: Bon, aujourd'hui, vendredi.
0: Combien de millions on est là?
5: Pose ta question grand matin là-haut.
0: Ouais, c'est depuis grand matin.
5: 3-2.
0: 3200. C'est depuis grand matin là, frérot.
5: 3200.
0: Non, ben moi. Bon, c'est encore grand matin encore.
5: Moi, elle est opérationnelle. Eh ben, à 5 et 10 heures.
0: Eh, gars, comme vous là, c'est quel est le soir, donc, midi, là, encore grand matin.
5: Quoi?
0: Non, si là, elle est encore grand matin.
5: Oui.
0: Quel est le soir, alors?
5: Ben, le soir, à partir de.
0: Tard, minuit, bah là.
5: En fait, quel est le soir de balotoir?
0: Minuit.
5: Max, bon. Tu l'as fini, oui?
0: Oui, bah, eh, bien, attends, là, au même là, bon. Vibrode.
5: Du coup, c'est ça.
0: Eh, mi comble l'antenne, comme il dit.
5: Vendredi, c'est ça de là. Voilà, allez, ouais, merci d'avoir comblé l'antenne, voilà. Parce qu'on nous a décollé tout à l'heure, nous a gagné le choc encore, là.
0: Exactement.
5: T'es une appel portable. T'es tellement
0: rare, mais pas le portable. Bien, appel portable, t'es.
5: Ah ouais. Alors. Bon, allez, largué. Donne le prénom, ça?
0: Oui, donne le prénom et l'endroit où Salomon habite.
5: Pierre. Pierre habite Saint-Denis.
0: Pierre de Saint-Denis. Ou jamais fait fruit au quotidien, ou alors?
5: Ah, ben, non, il fait quelques années,
0: ouais, pour
5: quelques
0: années.
5: Quand on connaît pas monnaie, un créneau, t'es là.
0: Bon cagnotte, là, on dirait, là.
5: 3-2.
0: 3200 euros.
5: 3-2.
0: Alors.
5: Combien sonnerie, ça? T'as pas la quantité, ça? Il compte pas, ça?
0: Non, il compte pas, ça.
21: Allô?
0: Bonjour. Oui, madame. Bonjour.
5: Madame?
21: Bonjour.
0: C'est Radio Freedom à l'appareil?
21: Oui.
0: C'est Radio Freedom?
5: Il y a deux animateurs, madame. Il y a Max d'un côté.
0: Et Francky de l'autre. Vous connaissez?
21: Bon, quoi?
5: Comme c'est ça, on comme voulait ça. Vous dire bonjour,
0: ouais, passer, voilà, pour savoir si ça allait bien et tout.
5: On a vu un numéro de téléphone, on s'est dit on appelle.
0: Voilà. Et vous allez bien?
5: Madame?
0: Allô?
21: Oui, ça va.
5: Oui, ça va. Bon, plus sérieusement.
0: On vous appelle pour vous faire gagner de l'argent.
5: Oui, c'est le Frido Quotidien, oui. Ça vous parle?
21: Non.
5: Vous connaissez pas le Frido Quotidien?
0: C'est un jeu avec le journal.
5: Le quotidien. Vous savez, tous les midis, on appelle quelqu'un au hasard. Et on lui demande s'il a le journal du jour. Et en fonction de sa réponse, enfin, on a une question pour lui, hein. Et en fonction de sa réponse, il gagne la cagnotte. Ça vous dit?
21: Oui.
5: Ah ben, vous avez le quotidien?
21: Mais, non, je pense pas. Vous avez un peu le journal du jour, nous.
0: Vous avez pas le journal du jour, aujourd'hui?
5: Elle pose la question, je crois. Non, la point?
21: Non, on
0: n'en
21: a pas.
0: Bon, ah, bah, c'est perdu.
22: C'est perdu, pas de chance.
0: Parce que pour pouvoir jouer, il faut avoir
5: le quotidien du jour.
21: Ben, désolé, on n'a pas.
0: Bon, ben, c'est pas grave.
5: Ouais, c'est dommage. 3200 euros quand même, hein, qui vous passent sous le nez. Hein.
21: Ben oui, ben dommage.
5: Ah ben ça oui, parce qu'on aurait pu faire moitié-moitié, ouais.
1: Mais bon,
3: bah voilà.
21: Non, pas du tout, on pense pas. Ouais,
0: ou la précision, ou alors.
1: Ah, ok, réponds alors.
0: Bon, c'est avec un grand plaisir qu'on est venu, mais malheureusement, il faut le quotidien pour pouvoir gagner.
1: On reviendra, je l'espère.
21: Dommage.
1: Oui, dommage pour
0: c'est
1: l'autre.
0: Très dommage, ouais.
1: Merci pour votre accueil.
21: Merci, au revoir.
1: Bonne journée, allez, à bientôt.
0: Merci, au revoir.
1: Ah bah oui, quand après quotidien, qu'on soit...
0: Bah oui, ben c'est ça, quand on l'a point là, on peut pas savoir. Ben à un moment, ni mon ni le quotidien, ni le question, à moins qu'on ait que ça mène là, mais il a le menu du jour.
1: Eh non, t'es attends.
0: C'est que ça, vous l'entichez de menu du jour.
1: Non, mais ça mange, nous sommes en instant côté scène.
0: Julien déconne, hein, parce que, en fait, de où tu dois aller manger là-bas, la boîte, tu payes.
1: Et là,
0: je ne l'ai pas, je ne l'ai pas là.
1: Ah ben, mais bloqué à l'antenne.
0: Bah ouais, moi, d'instant, moi, bloqué à l'antenne.
1: Ah, Julien.
0: Et la table était réservée pour nous deux. Et vous pouvez pas aller tout seul.
1: Pose de question, vous donne le menu
0: c'est
1: après.
0: C'est une table pour deux.
1: Bah
0: à,
1: ouais.
0: À la passe 18, quelle est la légende de la deuxième photo?
1: Et c'est pas même répondre ça?
0: Ben, à outre, appelle le journal, on regarde dedans et on répond. En gros, la voix fait baisse, gueule.
1: Ah, mais tu devais poser une question et où t'es répondre.
0: Voilà.
1: Passe 18, alors?
0: Nous, on aurait dû garder la question. À la passe 18. Oui. Quelle est la légende de la deuxième photo, mon nom?
1: Une photo, deux photos. L'étang salé sera le lieu de ralliement des amateurs de beach volley demain. Et dimanche.
0: Ah ben voilà.
1: Ouais, ben top. Voilà. Ça c'est l'open pour lancer la saison, c'est un beach volley, ce week-end à l'étang salé. Donc si tu veux ça te paraît kangourou, bah fait un carré. Voilà. Le journal voilà. Il coupe le retour jusqu'à le journal fait ça.
0: Ben bah, bon, ben bah, sinon si Zot, tu vas aller manger une autre place côté Seine.
1: Ouais. C'est jouable.
0: Allez Zot, les au 45 de la rue Sainte-Anne. Non, 54 de la rue Sainte-Anne.
1: Le galère à l'envers.
0: 54 de la rue Sainte-Anne à Saint-Denis. Super bon menu pour ce midi, donc oublie pas dans la carte tout ça. Hein.
1: D'accord. C'est quoi ils lancent là, la 2PRL.
0: La 2PRL là-bas.
1: Okay.
0: Là, allez bon, à l'heure là, pile poil à l'heure là.
1: Ouais. Dans 15 secondes.
0: Dans 15 secondes, reste-nous encore 15 secondes.
1: Ouais, ouais, reste-nous encore 15 secondes. De l'instant où on prend l'antenne, donc on fait les aviez communiqués, et après on enchaîne sur le journal avec voilà, Christophe
0: avec
1: Damour.
0: Christophe Damour, voilà. Et si autres messages, il reste encore un petit peu si Julie pourquoi il est bon.
1: Exactement. Voilà. Lance un coup le journal. Bon.
0: Merci d'écouter Freedom, bon appétit, il est midi.
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23: Bonjour à tous, la hausse des prix des carburants ne s'arrête pas. Le prix du gazole dépasse les 2,39€ ce matin. Une moyenne calculée par l'AFP à partir des prix affichés pour plus de 9000 stations-service. Dans ce contexte, l'aide aux gros rouleurs ne s'arrêtera pas le 30 septembre. Une annonce ce matin de Serge Papin, le ministre du Commerce. Une réunion aura lieu lundi autour du Premier ministre pour prolonger les aides et réfléchir aux modalités de ce dispositif. Emmanuel Macron, lui d'ailleurs, reçoit ce matin les représentants politiques à l'Elysée, une réunion justifiée par la dégradation rapide de la situation internationale au Moyen-Orient et les conséquences en France sur la sécurité et l'énergie. De son côté, Sébastien Lecornu veut remettre la France à flot. Le Premier ministre a présenté les principaux arbitrages concernant le budget de l'État pour 2027. Il cherche à réaliser 54 milliards d'euros d'économies. Parmi les pistes envisagées, le gel du point d'indice de certains fonctionnaires ou des APL. 11 hôpitaux français sélectionnés pour mener une expérimentation nationale inédite qui se déroulera jusqu'au 1er septembre 2028. L'objectif est de tester le retraitement et la réutilisation de dispositifs médicaux à usage unique. Une mesure déjà appliquée en Allemagne et qui permet de réaliser des économies considérables pour les hôpitaux. Le parquet fait appel de l'acquittement de Jean-Charles Préra. Il était jugé la semaine dernière pour le meurtre d'un ressortissant ingouche âgé de 27 ans commis à Évreux dans le quartier de la Madeleine. Il avait donc été acquitté. Jean-Charles Préra est mis en examen dans l'affaire de l'évasion meurtrière de Mohamed Amra en mai 2024. Ce sont les premières élections législatives en Russie depuis le début de la guerre en Ukraine. Les bureaux de vote ouvrent aujourd'hui. Seules des formations soutenant Vladimir Poutine et la guerre en Ukraine ont été autorisées à concourir. L'opposition ayant été écartée, le scrutin se tient jusqu'à dimanche. Et puis c'est le jour J pour Zinedine Zidane. Le tout nouveau sélectionneur de l'équipe de France de football dévoile à 18h sa liste de joueurs retenus pour les prochains matchs en Ligue des Nations. Les Bleus joueront en Turquie le 25 septembre, puis en Belgique 3 jours plus tard. Excellente matinée à tous.
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Bellevue-Sainte-Suzanne, décès de Monsieur Boviot Daniel. Décès de Monsieur Boviot Daniel, domicilié impasse des Fleurs, de Cannes à Bellevue-Sainte-Suzanne. Décès survenu samedi à l'âge de 77 ans. Le convoi mortuaire sortira du centre funéraire de commune primaire demain. La bénédiction aura lieu en la chapelle du centre funéraire de Prima à 10h demain matin, suivi de la crémation. À Saint-Gilles-les-Hauts, chemin Tamatave, décès de Monsieur Edmond Yves René, dit Tizieux. Décès de Monsieur Edmond Yves René, dit Tizieux. Décès survenu mardi à l'âge de 76 ans. Le convoi mortuaire sortira de son domicile au 17 chemin Tamatave, Saint-Gilles-les-Hauts-Saint-Paul aujourd'hui. La bénédiction aura lieu en l'église de Saint-Gilles-les-Hauts à 15h30 cet après-midi. L'inhumation se fera au cimetière de Saint-Gilles-les-Hauts. À Saint-Pierre et à Saint-Denis, décès de Monsieur Philin Thierry. Décès de Monsieur Philin Thierry, domicilié à Saint-Pierre, décès survenu le jeudi 3 septembre, à l'âge de 56 ans. La bénédiction aura lieu en la chapelle du centre funéraire de Prima à 13h30 cet après-midi, suivi de la crémation. À la rivière des Galets au port et à la possession, décès de Madame Lescaré, née Narsou Liliane Marie-Suzy, dite Lalanne. Décès de Madame Lescaré, née Narsou Liliane Marie-Suzy, dite Lalanne, décès survenu mercredi à l'âge de 90 ans. Le convoi mortuaire sortira de son domicile le 3, allée Goya, rivière des Galets au port, aujourd'hui. La bénédiction aura lieu en l'église de la rivière des Galets à 15h cet après-midi. L'inhumation se fera au cimetière de la Possession. Au port et à la possession, décès de Monsieur Minacci Roger Ivrin, dit Tivrin. Décès de Monsieur Minacci Roger Ivrin, dit Tivrin. Ancien docker, décès survenu mardi à l'âge de 84 ans. Le convoi mortuaire sortira de son domicile au 8, allée Louise Lab, au port, aujourd'hui. La bénédiction aura lieu à son domicile par un pasteur de la mission Salut Guérison à 14h30 cet après-midi. Et l'inhumation se fera au cimetière de la Possession. À la rivière Saint-Louis, décès de Madame Lafosse, Lia, Thérèse, née Adras. Décès de Madame Lafosse, Lia, Thérèse, née Adras. Décès survenu mercredi 16 septembre à l'âge de 93 ans. Le convoi mortuaire sortira de son domicile au 142, rue Évariste de Parny, à la rivière Saint-Louis, aujourd'hui. La bénédiction aura lieu en l'église Notre-Dame du Rosaire de la rivière Saint-Louis à 15h cet après-midi. L'inhumation se fera au cimetière de la rivière Saint-Louis. À Étang-Salé, décès de Madame Baïf, Marie-André, dite Dédé. Décès de Madame Baïf, Marie-André, dite Dédé. Décès survenu le mercredi 16 septembre à l'âge de 70 ans. Le convoi mortuaire sortira de son domicile au 427 route des Canaux, Étang-Salé-les-Hauts, aujourd'hui. La bénédiction aura lieu en l'église de l'Étang-Salé à 13h cet après-midi.

0: suivi de l'inhumation au cimetière de l'Étang Salé. Au tampon, décès de Monsieur Boucher, Jean-Baptiste Camille. Décès de Monsieur Boucher, Jean-Baptiste Camille. Décès survenu mercredi à l'âge de 79 ans. Le convoi mortuaire sortira de la maison des veillées du tampon aujourd'hui. La bénédiction reliant l'église du tampon centre-ville à 14h30 cet après-midi. Et l'inhumation se fera au cimetière du tampon. Au tampon 3 mars, décès de Monsieur Payette Henri Jean-Marcel, dit Giroux. Décès de Monsieur Payette Henri Jean-Marcel, dit Giroux. Décès survenu tragiquement mercredi à l'âge de 43 ans. Le convoi mortuaire sortira de la chapelle ardente du tampon aujourd'hui. La bénédiction aura lieu en l'église de Trois-Mars à 15h cet après-midi. Et l'inhumation se fera au cimetière de Terrain-Fleury. Au port, décès de Monsieur Tiowai Tiaun, dit Tiun ou Jules. Décès de Monsieur Tiawai Tiaun, dit Tiun ou Jules, ancien commerçant au port. Décès survenu mercredi à l'âge de 82 ans. Le convoi mortuaire sortira du centre funéraire de l'étang Saint-Paul. La veillée se tiendra à partir de 18h ce soir. À partir de 18h demain soir. La bénédiction aura lieu en l'église Sainte-Jeanne d'Arc du port à 15h dimanche après-midi. L'inhumation se fera au cimetière paysager du port. À Sainte-Anne-Saint-Benoît et à Saint-André, décès de Monsieur Barrel Georges-Marie Roger Joseph Camille. Décès de Monsieur Barrel Georges-Marie Roger Joseph Camille, originaire du port, résident à Cambourg Sainte-Anne-Saint-Benoît. Décès survenu mercredi à l'âge de 85 ans. Le convoi mortuaire sortira du centre funéraire de Saint-André aujourd'hui. La bénédiction aura lieu en l'église de Saint-André à 13h30 cet après-midi. Et l'inhumation se fera au cimetière marin du port. À Saint-Pierre, décès de Monsieur Barré David José Louis, dit Dédé. Décès de Monsieur Barré David José Louis, dit Dédé. Décès survenu le vendredi 11 septembre à l'âge de 57 ans. La bénédiction aura lieu au cimetière de Saint-Pierre-Centre à 14h cet après-midi. L'inhumation se fera au cimetière de Saint-Pierre. À Saint-Pierre, décès de Madame Bossiardi, née Louiseau Guidemé. Décès de Madame Bocchiardi, née Louiseau Guidemé, originaire de Grandbois-Saint-Pierre, fille de Monsieur et Madame Louiseau, décès survenu hier à l'âge de 72 ans. Le convoi mortuaire sortira du centre funéraire sud à la ligne Paradis-Saint-Pierre aujourd'hui. La bénédiction aura lieu en l'église de la Ravine Blanche à Saint-Pierre à 16h30 cet après-midi. L'inhumation se fera au cimetière de Saint-Pierre. À la Saline-les-Bains, décès de Monsieur Cadet Alain Claude. Décès de Monsieur Cadet Alain Claude. Décès survenu hier à l'âge de 64 ans. Le convoi mortuaire sortira de son domicile au 37 rue des Jades, Saline-les-Bains-Saint-Paul. La veillée débutera à partir de 17h aujourd'hui. La bénédiction aura lieu en l'église de Saint-Gilles-les-Bains à 11h demain matin, suivie de la crémation au centre funéraire sud, à la ligne Paradis-Saint-Pierre. À Trois-Bassins et à Saint-Denis, décès de Monsieur Laval Armand Yolan, dit Yo-Yo des Soulmaines. Décès de Monsieur Laval Armand Yolan, dit Yo-Yo des Soulmaines. Décès survenu mercredi à l'âge de 75 ans. Le convoi mortuaire sortira du centre funéraire de Prima aujourd'hui. La bénédiction aura lieu en la chapelle du centre funéraire de Prima à 14h30 cet après-midi. Et l'inhumation se fera au cimetière de Trois-Bassins. à la ravine des Cabris Saint-Pierre. Décès de Madame Farja André. Décès de Madame Farja André, originaire du département de l'Orne en métropole. Décès survenu hier à l'âge de 81 ans. L'heure, la date et le lieu des obsèques vous seront communiqués ultérieurement. À la ressource Sainte-Marie, décès de Monsieur Beck Jean-Christophe. Décès de Monsieur Beck Jean-Christophe, instructeur en sûreté à l'aéroport Roland-Garros, fils de Dominique et Suzanne Beg. Décès survenu hier à l'âge de 46 ans. Le convoi mortuaire sortira du centre funéraire de Bois-Rouge à Sainte-Marie aujourd'hui. La bénédiction reliant l'église de la rivière des Pluies à 15h cet après-midi. Et l'inhumation se fera au cimetière de Bois-Rouge à Sainte-Marie. À Saint-Louis, décès de Monsieur Gontier Guy David. Décès de Monsieur Gontier Guy David. Décès survenu en métropole le lundi 7 septembre à l'âge de 51 ans. L'inhumation de l'urne se fera au cimetière de Saint-Louis. À Sainte-Clotilde et à Sainte-Suzanne, décès de Madame Kaliama Fanchette, née Baker. Décès de Madame Kaliama Fanchette, née Baker. Décès survenu mercredi à l'âge de 93 ans. Le convoi mortuaire sortira du centre funéraire de Prima aujourd'hui. La bénédiction aura lieu en la chapelle du centre funéraire de Prima à 14h cet après-midi. L'inhumation se fera au cimetière de Sainte-Suzanne. À la rivière des Galéoports, décès de Madame Mornay, née Hassani Eugénie. Décès de Madame Mornay, née Hassani Eugénie, animatrice de l'association Farfar, agente de nettoyage. Décès survenu hier à l'âge de 75 ans. Le convoi mortuaire sortira de la salle d'éveillé de la ZUP du port demain. La bénédiction aura lieu à l'église de la rivière des Galets à 14h demain après-midi. L'inhumation se fera au cimetière paysager du port. À Grand-Bois-Saint-Pierre, décès de Monsieur Sanandé Augustin, dit Georges. Décès de Monsieur Sanandé Augustin, dit Georges. Décès survenu aujourd'hui à l'âge de 87 ans. Le convoi mortuaire sortira de son domicile au 42 rue Émilien Apalama, Grand-Bois-Saint-Pierre. L'heure, la date et le lieu des obsèques vous seront donnés ultérieurement. À Saint-Paul-Plateau-Caillou, décès de Madame Pétan-Ranguin, Reine-Marie, née Zoogone. Décès de Madame Pétan-Ranguin, Reine-Marie, née Zoogone. Décès survenu aujourd'hui à l'âge de 72 ans. Le convoi mortuaire sortira de son domicile au 14 rue des Becs-Roses, Plateau-Caillou-Saint-Paul, demain. La bénédiction aura lieu en la chapelle du centre funéraire de Prima à 14h demain après-midi, suivi de la crémation. Au tampon, décès de Monsieur Poucan Georges Raymond. Décès de Monsieur Poucan Georges Raymond, domicilié au tampon, décès survenu hier à l'âge de 68 ans. Le convoi mortuaire sortira de la chapelle ardente du tampon. L'heure, la date et le lieu des obsèques vous seront précisés ultérieurement. En métropole, décès de Monsieur Goetz Philippe. Décès de Monsieur Goetz Philippe, originaire de la montagne à Saint-Denis. Décès survenu en métropole hier à l'âge de 82 ans. La bénédiction aura lieu en métropole en l'église de Pau à 8h30 mardi. À Trois-Bassins et à Saint-Paul, décès de Madame Odane Ramdial Marie-Josie. Décès de Madame Odane Ramdial Marie-Josie. Décès survenu hier à l'âge de 56 ans. Le convoi mortuaire sortira de son domicile 23 rue des Capucines à Trois-Bassins demain. La bénédiction a lieu en l'église Notre-Dame des Liesses, à Grande Ravine Trois-Bassins, à 15h demain après-midi. L'inhumation s'offra au cimetière de Temps-Rouge, à Saint-Gilles-Léo. À la possession, décès de Madame Ménard Marie Richelaine, née Niquelin. Décès de Madame Ménard Marie Richelaine, née Niquelin. Décès survenu lundi à l'âge de 85 ans. Le convent mortuaire sortira de la salle des veillées de la possession. La veillée se tiendra à partir de demain. L'heure, la date et le lieu des obsèques vous seront donnés ultérieurement. À Sainte-Marie, décès de Madame Laïuen Marie-Thérèse, dite Madame Tilang. Décès de Madame Laïuen Marie-Thérèse, dite Madame Tilang. Décès survenu aujourd'hui à l'âge de 80 ans. Le convent mortuaire sortira de son domicile au 61 rue de la République à Sainte-Marie. La veillée se tiendra à partir de demain. La bénédiction aura lieu en l'église de Sainte-Marie à 11h dimanche matin, suivi de l'inhumation au cimetière de Sainte-Marie. À Saint-Gilles-les-Bains, décès de Monsieur Héridia Jean-Pierre. Décès de Monsieur Héridia Jean-Pierre. Décès survenu hier à l'âge de 85 ans. Le convent mortuaire, la bénédiction, pardon, aura lieu en l'église de Saint-Gilles-les-Bains à 11h30 dimanche matin. Suivi de la crémation, centre funéraire sud, à la ligne Paradis-Saint-Pierre. À Saint-Pierre, décès de Madame Farja, née Jalas, André-Gabriel Paul, dite Dédé. Décès de Madame Farja, née Jalas, André-Gabriel Paul, dite Dédé. Décès survenu hier, à l'âge de 81 ans. Le convent mortuaire sortira du centre funéraire sud à la ligne Paradis-Saint-Pierre. L'heure, la date et le lieu des obsèques vous seront communiqués ultérieurement. Et à Saint-Leu, décès de Madame Bataille-Henrietta, née Atrigo. Décès de Madame Bataille-Henrietta, née Atrigo. Décès survenu aujourd'hui à l'âge de 94 ans. Le convent mortuaire sortira de son domicile au 172 chemin Le Lièvre à Saint-Leu. L'heure, la date et le lieu des obsèques vous seront précisés ultérieurement. Je vous rappelle que pour tous vos avis de décès, un numéro est à votre disposition, le 02 62 41 51 51.
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0: Prochain rendez-vous pour les avis de décès, ce sera aux environs de 16h50 cet après-midi.
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3: La minute dionysienne. Ce samedi 12 septembre, Saint-Denis a été retenu parmi 18 villes en France pour accueillir une étape de la tournée nationale Septembre Bouge. Jacques Lebon, président de l'Office municipal des sports.
4: On a une ville qui est volontaire et qui en tout cas met les moyens pour tout ce qui concerne le sport santé, et ce genre de journée ne peut que permettre de rassembler encore un plus grand nombre. Le but final de tout ça, c'est de vivre longtemps, vivre vieux, mais en bonne santé.
3: Au stade Marc Nassau à Champfleury, un grand village sport santé gratuit et ouvert à tous, a rassemblé petits et grands autour d'un même objectif, bouger au moins 30 minutes par jour. Erika Varech, maire de Saint-Denis.
5: La ville agit avec vous, grâce à vous, ensemble, pour préserver le bien que nous avons le plus précieux, c'est-à-dire notre santé. Et c'est un vrai acte d'amour, la santé, parce que lorsqu'on est en bonne santé, on a la force nécessaire pour prendre soin de ceux qu'on aime.
3: Une mobilisation qui s'inscrit pleinement dans la politique de la ville.
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3: 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Voici tout de suite le journal de la mi-journée préparé et présenté par Christophe Damour. Christophe Damour, c'est à vous, bonjour.
4: Bonjour Max, bonjour à tous. Certains retraités ne s'en sortent pas et sont même obligés de retravailler. Vous entendrez le témoignage d'une gramoune de 75 ans qui est obligée aujourd'hui de retravailler pour pouvoir joindre les deux bouts. Les retraites, justement, c'était le thème du baromètre de ce matin. On entendra vos réactions. Quand l'audiovisuel public retrouve son matériel grâce à Radio Freedom, c'est ce qui s'est passé hier pour France 5 lors d'un tournage à La Réunion. Ils avaient perdu un drone et la magie Freedom a de nouveau frappé, vous l'entendrez. Météo, nuages et éclaircies se partageront le ciel cet après-midi. Bulletin à la fin de cette édition. À 75 ans, une gramoune est obligée de retravailler. Certains retraités n'ont pas le choix, certains décident de reprendre le chemin du travail, car ils ont du mal à subvenir à leurs besoins. Comme cette gramoune, elle a 75 ans et elle travaille encore.
5: Elle a pris ma retraite, mais elle avait 66 ans, 9 mois. Ma fille touche 500 et quelques euros et la dame avait encore réversion de mon mari. Après, avec l'inflation, ça arrive 777 euros. Ma parole dit où? Au mois de mai l'année dernière, la retraite, il l'a pris à moi, la donne à moi 721 euros. La trouve 777 euros, elle était trop, la donne à moi 721 euros. Vous connaissez pour, parce que quoi? Parce que moi, elle a recommencé à travailler, moi, les autres comme ça, mais je peux pas vivre avec 700 euros. Parce qu'il faut m'y payer mon loyer. Mais elle a trop de choses à payer, mais il ne peut pas vivre, donc il faut m'y travailler. Maintenant, elle a 75 ans aujourd'hui, mais il travaille parce qu'il faut m'y travailler. Il touche 721 euros.
4: Voilà, cette gramoune de 75 ans qui est obligée de reprendre le chemin du travail afin de joindre les deux bouts, car sa simple retraite ne lui suffit plus. Et bon nombre de citoyens ne sont pas satisfaits de la politique de notre pays actuellement, entre le prix de l'essence qui flambe, le coût de la vie et maintenant les retraites. Les Français commencent à en avoir ras-le-bol.
6: Le système n'est pas bon, tout y va de travers dans tous les domaines, déjà dans la santé, l'école, la retraite, ben il faut la sécurité. Bon, bien réduit parce que toutes les meilleures questions rencontrent.
7: Bon, ben moi, ça va voter. Je comprends que ça va voter, l'important de voter. Mais quand on voit en ce moment que ce que le gouvernement est en train de faire, qui va travailler toute vie pendant, il décide le travail, que vous ne gagnez pas, et maintenant vous arrivez à la retraite, vous ne gagnez pas ce que vous voulez gagner. Le gouvernement est en train de faire des économies partout. Sur les retraités, sur les affaires, toutes les personnes âgées, tous les bas, toutes.
8: C'est les personnes qui ne votent plus de fermer leur gueule. Moi, je prends pour moi parce que je ne vote plus. Moi, je ne suis pas contente parce que moi, je ne vote plus. Et avec 400 euros de retraite, ça va où là?
4: Et justement, dans le baromètre de ce matin, nous avons parlé des retraites. Max, on l'attend, on la prépare. Mais une fois qu'on y est, on fait quoi réellement? Et surtout, avec quels moyens, quand le pouvoir d'achat des retraités, vous l'avez entendu, est sous pression? Et puis la retraite, ce n'est pas juste arrêter de travailler, c'est changer de rythme, changer de rôle et parfois changer complètement de vie. Alors, à la retraite, qu'est-ce qu'on fait? Élément de réponse.
9: Moi, au niveau de la retraite, moi, je pense pas que quand je serai à l'âge de partir, j'aurai une retraite. Je pense plutôt que nous, les jeunes, on devrait peut-être investir, mettre de l'argent de côté et pour pouvoir utiliser cet argent qu'on a mis de côté pour justement utiliser pendant notre retraite.
10: J'ai travaillé 43 années. Donc, j'ai commencé à 17 ans. Donc, dans les 17 ans, jusqu'à quand je suis parti à l'armée à 20 ans, c'était en CFA la paye. Ça, il faut pas compter dessus. À mon retour, j'ai travaillé 20 ans au Bac de la Rivière. Bon, je donne pas le nom de la société. On a fait un licenciement économique. Là, on était payé en francs français. Mais le problème là-dedans, il faut trouver les 25 meilleures années.
11: Le calcul, vous l'avez très bien mis dans la lueur. Effectivement, il y a beaucoup beaucoup plus de retraités, autant d'actifs, on va dire. Les gens vieillissent bien, ce qui est très bien, ça veut dire qu'on va vivre vieux. Mais les mentalités ont beaucoup de mal à changer. Moi, je travaille, je suis dans la santé et je suis pas infirmier libéral pour être plus clair. Et aujourd'hui, on a énormément de difficultés avec des textes de loi que nous, personnels de santé, on a beaucoup de mal à comprendre. On baisse les aides, le système de santé est aussi malade que nos patients. Alors qu'on a une patientèle qui est vieillissante, on n'a toujours pas de recrutement et on a beaucoup de mal à comprendre comment on va pouvoir s'occuper de nos anciens, parce que nous-mêmes on deviendra anciens.
12: Normalement, les gens qui touchent la retraite, ils sont pauvres. Et maintenant, ici, à La Réunion surtout, parce que étant donné que la vie est enchérie et que les personnes ne touchent pas beaucoup.
4: Voilà, et puis si vous souhaitez continuer à débattre autour du sujet des retraites, n'hésitez pas, 02 62 99 12 00. Freedom, il est midi et demi, bon appétit si vous êtes à table. Une jeune femme lance un appel à témoins après la perte du portefeuille de son papa. Son papa qui est en situation de handicap et qui se déplace avec des béquilles dans le secteur de Tour des Roches à Saint-Paul, à Fonds-Jardin plus précisément. Le problème serait que quelqu'un en aurait profité de la situation pour effectuer un retrait de 2500 euros au distributeur sans le moindre scrupule. Le code était justement à l'intérieur du portefeuille où était la carte bleue.
13: À savoir que mon père, il est invalide. Du coup, il me dit que le porte-monnaie a dû tomber de sa poche et il s'en est rendu compte que dans l'après-midi. Mais ce qu'il y a, c'est que il y avait le code de la carte bleue dans le porte-monnaie et il y a eu des retraits en fait qui a été fait. On est en train de faire les démarches et une plainte est en cours. Du coup, il y a eu 2500 euros de retirés sur le compte. Mais ça doit être quelqu'un qui le connaît, hein, parce qu'il n'est pas sorti de là où il habite. On est sur le secteur de Saint-Paul. Et dedans, il y a sa carte vitale, sa carte d'identité, sa carte d'invalidité. Et puis, il y avait aussi 150 euros en espèces en plus dedans. Enfin, il y a tous des documents au nom de Monsieur Nassibou, Daniel Jean-René. On attend juste le document de déclaration de vol qu'on aille ramener à la gendarmerie pour faire visualiser éventuellement le gabier où ça a été retiré. Pour les sous, si on arrive à voir qui c'est, la personne aura affaire à la justice.
4: Voilà, si vous avez retrouvé des documents au nom de Nassibou, Daniel, Jean-René, n'hésitez pas à appeler notre standard au 02 62 41 51 51, encore le 17, vu qu'une plainte a été déposée. Max, vous connaissez l'émission Échappée Belle?
3: Bien sûr.
4: Ouais. Ismaël Khalifa.
3: Célèbre émission et célèbre présentateur de cette émission.
4: Alors figurez-vous qu'il était de passage sur l'île il y a quelques jours pour un tournage avec son équipe.
3: Il était intervenu chez moi dans le Son du Soleil pour le lancement de la perte de son drone.
4: Exactement.
3: Du drone de tournage.
4: Et il est réintervenu hier en fin d'après-midi avec Bobby. Alors c'est vrai. Pour la petite histoire, on rappelle que à peine leur tournage débutait, qu'ils avaient perdu un drone. Ils se sont fait voler, on ne sait pas trop. Et figurez-vous que sur les conseils des uns et des autres, on l'a conseillé d'appeler Freedom pour lancer l'alerte à qui retrouvera ce fameux drone. Alors, c'est une histoire pas comme les autres, surtout quand il s'agit du service public de France Télévisions, de l'audiovisuel public, qui appelle une radio privée pour retrouver son matériel et que la magie Freedom agit. Écoutez.
14: Avec toute l'équipe d'Échappée Belle, on va quitter La Réunion, là, on va prendre l'avion. Donc, je voulais vous faire un petit message avant de partir. Même si on est un peu triste, je vous appelais. C'était pour vous remercier, vous et tous les Réunionnais qui vous écoutent, parce qu'on l'a retrouvé grâce à vous le lendemain de l'appel que je vous ai passé. Il était du côté de Saint-Leu, et en fait, on a tourné juste en descendant de l'avion après 11 heures de vol. On a eu des petits soucis à régler, et dans la confusion, on l'a oublié. Et cette dame, Sylvie, très gentiment, l'a mis de côté. Elle voulait ramener à la gendarmerie. Et vous savez, quand on est allé à la gendarmerie, tout de suite, ils nous ont dit qu'on avait bien fait d'appeler Freedom parce qu'ils étaient sûrs qu'on allait le retrouver grâce à vous. Donc vous voyez, ça marche bien. Et du coup, on a pu faire de magnifiques images avec ce drone. Déjà qu'on aimait beaucoup la Réunion et les gens d'ici, mais alors maintenant, évidemment, on a une histoire un petit peu plus personnelle et merci pour tout ça, quoi. On a bien mangé, on a rêvé, on a été ému, on a beaucoup ri. J'ai hâte que l'émission passe. Tournée 100% à la Réunion. Et puis, j'espère que les gens de la Réunion se diront qu'ils sont bien représentés et que on a fait du bon travail, quoi. Et puis, hâte de vous retrouver une prochaine fois, quoi. Tout le monde revient avec des étoiles dans les yeux. Merci, c'est trop sympa.
4: Incroyable, quand même, hein.
3: Incroyable histoire.
4: Le gendarme qui lui dit, mais vous avez très bien fait d'appeler Freedom.
3: Vous savez, je crois qu'on sent vraiment l'officialiser. On travaille en étroite collaboration avec les services de secours, avec la gendarmerie, avec la police. Bon nombre travaillent avec nous, même si on partage pas les mêmes bureaux.
4: C'est
3: quoi.
4: Quand même le service public, c'est Radio France.
3: Ouais,
4: Radio France, c'est quoi?
3: France Télévisions,
4: Radio France, c'est quoi?
3: Un monument. C'est oui, l'État.
4: C'est ici, c'est quoi?
3: Ici, c'est Réunion Première. Ici, c'est l'État.
4: Mais bon, non, on appelle Freedom.
3: Voilà, on appelle pas Réunion la Première.
4: On appelle pas Réunion.
3: J'ai compris votre tac, là.
4: Public.
3: Oui, mais eux, ils font pas les petites annonces, Christophe Damon.
4: Je sais pas ce qu'ils font.
3: Mais ils passent de la musique. Ils font de la musique. D'ailleurs, ils ont changé leur grille de programme. On en parlera après le journal. Je vous laisse terminer.
4: Oui, alors pour cette émission d'Échappée Belle, elle sera diffusée prochainement sur France 5, une émission consacrée uniquement sur la Réunion et la beauté de notre île. Max, l'association IS, un arbre, organise deux chantiers participatifs de plantation de haies agricoles, d'arbres endémiques et indigènes dans le cadre du mois des chantiers participatifs. Rendez-vous donc demain de 8h à 14h à Saint-Louis, Palissade, je ne doute pas que vous y serez. Et le 26 septembre, de 8h à midi, à Petite-Île, l'association recherche d'ailleurs des bénévoles. Tout public peut y participer, donc allez-y demain. C'est à 8h à la Palissade à Saint-Louis. Et puis, Réunionnais de métropole, vous êtes de plus en plus nombreux à nous écouter tous les jours. Sachez que le Théâtre Vollard se produira en région parisienne les 1er et 2 octobre prochains à Massy, plus précisément. L'Opéra de Massy propose 3 opéras d'outre-mer. Ce spectacle d'1h30, réunissant des extraits de Marraine, Chine et Freedom, un spectacle du Théâtre Vollard, hein, qui est basé sur l'histoire de Freedom, avec un chœur de La Réunion et de Madagascar et l'orchestre de l'Opéra de Massy. La billetterie est ouverte sur le site internet de l'Opéra de Massy, opéra-massy.com, ou au 01 60 13 13 13. Ce sera donc les 1er et 2 octobre prochains à l'Opéra de Massy. Pour terminer, cette belle histoire. Mercredi soir, un auditeur a déposé à la radio un portefeuille, oui, chez nous, dans nos locaux, qu'il a retrouvé en ville de Saint-Denis. Grâce au signalement des papiers qu'il contenait, qu'on a donné sur l'antenne, la propriétaire a pu être identifiée. Et elle a tenu à nous rappeler ensuite pour remercier ce monsieur, ainsi que toute l'équipe, une nouvelle fois encore, la magie de Freedom a opéré.
15: Je tenais à remercier Monsieur Zoé qui a retrouvé mon porte-carte et qui a signalé à la radio Freedom, parce que sans lui, je ne sais pas où seraient mes cartes à l'heure d'aujourd'hui. Et ça prouve aussi qu'il reste encore un peu d'humanité dans ce monde, donc merci beaucoup à lui.
3: Oui, alors parce qu'il faut dire aux auditeurs que lorsque vous avez été au courant qu'on avait trouvé vos cartes, vous ne saviez pas que vous les aviez perdues.
15: Non, voilà.
3: Mais si vous étiez au courant, peut-être qu'il y aurait déjà eu opposition et donc il fallait refaire faire les cartes.
15: Oui, exact. Un gros merci à Monsieur Zoé et à Radio Freedom aussi.
3: C'est l'affaire qui marche.
4: C'est incroyable, hein.
3: Ouais, c'est tous les jours je me dis mais on a de la chance tous hein d'avoir une radio qui fait la liaison entre nous quelque part, c'est
4: une radio magique.
3: Bah ouais, c'est clair.
4: Mais pourtant nous gratte pas Tibois.
3: Non, c'est les auditeurs qui font ça, c'est même pas nous en fait, c'est ça le truc. C'est les auditeurs arrivent à s'entraider d'eux-mêmes, c'est automatique, c'est une formule qui fonctionne quoi.
4: Ouais,
3: c'est ça, il dit t'as perdu un truc, appelle Freedom. C'est en fait je sais pas si vous vous rendez compte monsieur Damour, c'est que le truc est déjà ancré dans la tête des gens.
4: Oui,
3: ou la PN d'une affaire, ou appelle Freedom.
4: C'est un automatisme.
3: Ouais. N'a un accident, ou appelle Freedom. N'a un événement, ou appelle Freedom.
4: Voisin à côté, la mettre la musique trop forte,
3: ou appelle Freedom. Au travail, France Télévisions, ou la PN d'une affaire, ou appelle Freedom.
4: Au travail RFO, ou la PN d'une affaire, ou appelle Freedom.
3: Ne le prenez pas comme ça.
4: Mais c'est la vérité, on est France.
3: Oui, mais prends pas comme ça, me veut dire où.
4: France 5, c'est RFO.
3: Oui, mais ils le savent.
4: C'est le même groupe.
3: Oui, mais ils savent que, par exemple, prenez un mec comme Charles L'Huillier. Il travaille pour Europe 1.
4: Oui.
3: D'accord? Il perd son porte-monnaie à Saint-Denis. Il va appeler Europe 1. Est-ce qu'Europe 1 va pouvoir retrouver son portefeuille à Saint-Denis?
4: Vous pensez que s'il a perdu son porte-monnaie devant les locaux d'Europe 1 à Paris?
3: C'est bien, mais il a il peut-être même Freedom. Pas plus de chance. Hein. Faudrait qu'il nous appelle. Mais là où le bât blesse dans cette histoire de France Télévisions, ouais, c'est qu'il y a une antenne de France Télévisions ici, radio et télé.
4: Oui, ah ben oui, c'est ça.
3: Voilà. Ouais. Avec un.
4: Réunion la première.
3: Avec un animateur, il y a plusieurs animateurs célèbres là-bas, il y a des grands animateurs là-bas. Ouais. Le Claude, tout ça là.
4: Qu'on
3: voilà. Mais il appelle pas maintenant, il appelle à nous. Et ça plus vite, parce que qui, les réunionnaises et les réunionnais, ils écoutent quoi comme radio? Radio
4: ils
3: Freedom. Freedom.
4: Voilà. Même les réunionnais et les réunionnaises qui travaillent au service public. On les salue. Salut collègues.
3: Voilà, merci. On passe à la météo avec Express Électronique.
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3: Ouais, mais vous savez que au final, vous payez quand même cette redevance, cette fameuse télé-radio.
4: Oui, c'est un petit peu plus compliqué que ça, puisque la redevance télé a été...
3: Oui, non, mais vous payez vos impôts.
4: Paye d'une autre manière.
3: Vous payez dans vos impôts.
4: Dans les impôts,
3: exact. Voilà, ouais, vous payez vos impôts. Et puis ça vous sert pas à grand chose. Si y a pas si des je les écoute un peu moi, hein, ils font des dédicaces et tout hein. Voilà, ils font
4: La radio des années 30 là, des gars.
3: Ouais, il y a beaucoup plus de c'est pas le même format hein que Freedom hein, c'est et puis la programmation musicale, c'est pas Freedom 2 non plus hein, c'est pas là-bas où vous allez entendre Chantal Goya et Mireille Mathieu.
4: Ils ont deux avis de décès. J'écoutais une fois, j'entendais deux, alors chez nous on en avait une trentaine, je comprenais pas, je mis un problème.
3: Non mais me grillez pas parce que j'avais l'intention de postuler là-bas dès l'année prochaine.
4: Je sais très bien que vous allez
3: postuler. Pour ma retraite. C'est bon pour ma retraite. Débrouillez-vous.
4: Ah ben là,
3: mais moi,
4: aurez,
3: monsieur Damour.
4: Ah ben oui, là vous aurez
3: l'année
4: une bonne
3: prochaine.
4: Retraite. Fonctionnaire.
3: L'année prochaine.
4: 75%.
3: Non mais moi l'année prochaine, j'ai 50 ans, je me tiens d'ici. Parce que moi, je veux une retraite dorée, bien gras, bien dodu,
4: ah
3: bien.
4: Mais déjà en allant travailler là-bas, c'est comme si vous serez à la retraite, vous serez en vacances.
3: Oui, voilà. Vitesse de croisière, 50 ans, je sais pas.
4: Avant,
3: non, mais il faut que je pense à moi, monsieur Damour. À partir de 50 ans, donc l'année prochaine, je vais passer en mode croisière, vitesse de croisière, à la cool.
4: Mais sans liberté.
3: Pas besoin.
4: Mais pas besoin de liberté.
3: Rien à foutre. Parce que vous venez m'embêter, vous.
4: Payer à rien foutre.
3: Petit Christophe Damour, vous êtes de Freedom. Pourquoi vous venez me parler, vous?
4: Hein? Oh oui, Max Arban.
3: Voilà, faites la météo, faites votre météo.
4: Qui allait travailler.
3: Radio la dilapée là. Vous travaillez sur une radio la dilapée là. Moi, l'année prochaine, je vais travailler sur le service public. Vous travaillez sur une petite radio la dilapée.
4: C'est quoi une grande
3: basée au centre-ville de Saint-Denis. Même pas dans un.
4: Et qui fait trois fois l'audience du service public. Quand même.
3: On n'en parlera pas.
4: Hein. Ah, ben voilà. Voilà. Rien que ça. D'accord?
3: Ouais.
4: Alors, cet après-midi, le temps sera variable, surtout des nuages et des passages nuageux sur l'est, mm-hmm, avec encore des averses à prévoir. L'intérieur de l'île également se couvre de nuages, avec quelques petites averses là aussi à prévoir. Seule la région sud-sud-ouest devrait conserver de belles éclaircies. 27 degrés de maxi attendus sur le littoral, 12 sur les plus hauts sommets, jusqu'à 21 degrés dans les cirques, notamment à Sillaos, prévu cet après-midi.
3: Génial. Bon, allez, c'était la météo avec Express Électronique.
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4: Mais vous n'allez pas faire ça, nos auditeurs.
3: Si, je vais
4: sur vous.
3: En fait, si vous voulez, il y a un moment où il faut savoir s'arrêter. Moi, je vais pas être le gars de la radio qui reste là, ou le gars de la télé là. Vous savez, les mecs qui présentent tout le temps les mêmes émissions. L'autre là, comment il s'appelle, celui qui présente Miss France là. Comment il s'appelle là,
4: Jean-Pierre Foucault.
3: Voilà. Le mec, depuis que je suis né, il est là.
4: Mais voyez,
3: il y a un moment, il faut s'arrêter, non, Christophe Damour. C'est comme vous. Quand vous allez vous arrêter. Non, vous êtes là depuis combien de temps, vous?
4: Non, mais attendez, preuve est là. C'est que quand on fait de la radio ou de la télé, c'est un métier un peu comme quand on est médecin, quand on sert
3: à
4: l'église. Il n'y a pas de retraite. Enfin, si, on peut prendre une retraite. Mais on peut passer sa retraite dans son travail.
3: Fiche-moi. Moi, c'est le pognon qui compte à cet âge-là, monsieur Damour. Qu'est-ce que vous êtes en train de me raconter, vous, petit animal? animateur de Radio Freedom au centre-ville de Saint-Denis.
4: Vous voulez aller?
3: Bon, moi, je veux aller avoir une retraite dorée. Bah oui, les impôts des gens, quoi. Vous venez m'embêter, là, emmerder avec votre truc d'audience ou je sais pas quoi, là. M'en fiche de faire 38 poissons ou 34 ou 32, même si j'en fais 5, la radio existe toujours. Bah ouais. Pourquoi je vais aller concurrencer une radio comme Freedom alors que je fais partie du service public? C'est l'État qui paye. C'est l'État qui casque. C'est vous qui payez. Et ouais. Puis moi j'aurai ma bagnole, j'aurai ma maison, ma piscine.
4: Alors on
3: et
4: veut
3: tout,
4: taper sur les retraités, on augmente l'essence, on augmente la vie.
3: Monsieur Damour, parle toujours, tu m'intéresses, ça va pas changer du jour au lendemain
4: par
3: ça.
4: Contre, on
3: j'aurai le temps de voir venir.
4: Aux fonctionnaires des départements d'outre-mer.
3: Ouais, je laisse couler
4: un
3: moi.
4: Ça a l'air surmajoré.
3: À ce moment-là, je serai dans mon canapé en train de vous écouter brailler vos trucs là sur Freelab.
4: Ah oui, parce que
3: je pourrais vous écouter.
4: Vous continuerez à écouter.
3: Ben, c'est clair. Et le jour où je perds ma carte bancaire, je vous appellerai. C'est ça le truc. Mais vous croyez quoi là? Vous croyez que j'allais... La retraite c'est très important, hein, Christophe Damour. Hein. C'est très important.
4: On n'aura pas de retraite.
3: Moi j'en aurai, moi. J'irai aussi au service public.
4: À 75 ans maintenant.
3: Non. Comment ça non? Mais si. Et puis... chaque grille de rentrée, parce que là-bas ils ont une grille de rentrée.
4: Ah, tout à fait.
3: C'est pour ça qu'il y a des animatrices et des animateurs que d'un coup vous n'entendez plus. C'est pas comme chez nous, vous entendez Bobby depuis Francky depuis 25 ans, etc. Là-bas, des fois, vous allumez la radio à la rentrée, il y a plus le mec. Il n'existe plus. Voilà. Il a été grassement payé pendant je ne sais combien d'années. Du jour au lendemain, vous mettez la radio, pif, et il y a plus le mec. Par contre, il y a des autres là qui persistent.
4: Je connais pas.
3: Comme les vieux là ils ont de la bouteille quoi. C'est un peu comme à la télévision, la meuf là qui fait elle est mariée là, celle qui marie des gens là, comment il s'appelle? Celle qui fait le mariage là.
4: Moledou là.
3: Ou ça même.
4: Rocaïa.
3: Ouais, mais depuis que j'y suis Timarama et je la vois à la télévision, elle s'arrête quand?
4: Oui, non mais elle a commencé sur Antenne Réelle.
3: Elle s'arrête quand?
4: Elle
3: s'arrête quand?
4: Ouais, mais il y en a une autre aussi qui était speakerine et qui est devenue journaliste.
3: Mais pendant ce temps-là, place aux jeunes. La jeunesse se trouve à travailler où quand ces gens restent là pendant des années et des années? Vous, là, par exemple, vous vous arrêtez quand? Ça fait un moment que vous y êtes, vous. On vous pose pas la question, moi, je vais vous poser. Vous vous arrêtez quand? L'antenne,
4: quand
3: là, vous
4: on
3: avez...
4: voudra plus de moi.
3: Voilà. Moi, par exemple, je dis, l'année prochaine, je vais proposer à Camille de m'arrêter parce que je saoule déjà les gens, là. Ça fait 25 ans que j'y suis.
4: Alors, si on vous saoule, vous nous le dites. On arrêtera de prendre le micro.
3: Libre antenne.
4: On laissera la
3: place. Dites-nous si on vous saoule, on arrête. L'année prochaine, Christophe Damour, Bobby, Francky, à la retraite. Puis voilà.
4: Et on met que des jeunes.
3: On laisse la place aux jeunes.
4: Voilà.
3: Place aux travailleurs de demain. Aux travailleuses de demain.
4: Excellente nouvelle génération.
3: Voilà.
4: Alors, oubliez pas quand même que ce soir, c'est un grand moment de radio, on va bien se marrer. Il y a Charles Lullier, vous en parliez à l'instant, et Eric, qui font les missions chaleur tropicale. Et ça risque de chauffer.
3: Ah bah oui, ça, j'ai entendu avec Francky, là, c'était quand ça, le c'était matin, mardi. Voilà, quoi. Oui.
4: Et il paraît que le Charles, il ne peut absolument pas blairer le Eric.
3: Oui.
4: Il ne le supporte pas.
3: Alors, en off, il m'a dit, c'est quoi ce mec, il m'a dit. Il m'a dit, c'est quoi ce mec? C'est qui ce Eric? C'est quoi ce mec? Voilà.
4: Oui, j'ai entendu, il m'en a touché deux mots aussi. Non, mais là, ce soir, ça va barder dans Chaleur Tropicale. Ce soir, Chaleur Tropicale, ça va barder. Moi, je vous dis, ça va saigner.
3: Ça va.
4: Ils vont se voler dans les plumes les deux ennemis. Et vous croyez que sur le service public, vous allez pouvoir vous permettre de parler comme ça en disant...
3: Mais ça, la retraite, mais taisez-vous, monsieur Damour. Arrêtez, vous êtes jaloux. Vous n'avez qu'à faire... Vous voulez pas venir avec moi? Ça fera une bonne équipe de l'autre côté.
4: Non,
3: hein.
4: Non, je vous laisse.
3: Ouais, voilà. Pourquoi vous avez pas envie que j'aille au service public, vous?
4: Ah, mais vous faites ce que vous voulez.
3: J'aurai une bagnole. Par exemple, si on m'envoie faire un repentage, on sera à deux.
4: Trois.
3: Oui. Il y a un qui conduit, un qui tient le magnéto, l'autre qui parle.
4: Et un quatrième pour pousser la voiture.
3: Et si je perds mon magnéto, je vous appelle. Je serai à ce moment-là, voilà. Et puis, par exemple, je serai à la maison, j'écouterai par exemple ce soir Charles Huillier et Eric, se taper, parce que ça va se taper dessus, moi, je veux dire.
4: Ça,
3: ce soir, ça va être chaud.
4: Ah, ça va être très chaud ce
3: ça
4: soir.
3: Ça va être chaud, patate.
4: Moi, à dès 20h,
3: Repassez le linge bonheur, faites à manger tôt, couchez mémé beaucoup plus tôt, voilà. Rangez vos enfants dans l'armoire, accrochez-les au cintre, mais ce soir ça va bien se passer, hein,
4: ça va barder entre
3: popcorn et tout, hein. Hey, préparez le popcorn et tout, hein. Ouais. Vous bourrez pas la gueule parce que sinon vous allez pas entendre l'émission. Donc
4: c'est capable.
3: Voilà.
4: Bourré.
3: Et ça va barder pour vous. Mais j'ai appris que ça va être un petit peu vers deuxième partie de soirée, c'est ça?
4: Oui, à peu près. Mais en tout cas, ça va vraiment barder parce que Charles Luyer, il ne peut pas sentir du tout Eric.
3: C'est ça. Il mange pas. Je sais pas pourquoi l'ancienne génération qui se frite avec la nouvelle génération, c'est ça?
4: Mais ils sont tous les deux de la même.
3: Ils sont de la même. Non, ils sont pas de la même génération. Tu plaisantes?
4: Le même âge à peu près.
3: Non, je crois pas. Non. Eric est écrit jamais. Charles Lullier est beaucoup plus âgé que Eric. Si.
4: En tout cas, Charles Lullier est très remonté et dit que le Eric est en train de bousiller la radio. Eric est en train de se foutre en l'air à la radio.
3: Voilà, ça va être chaud ce soir, hein, quand même.
4: Et Eric, il parle mal tout le temps aux auditeurs. Et ça,
3: mais le mec, depuis qu'il est arrivé, il se prend pour un grand, lui. Hein.
4: Ah ouais, il se prend pour un cadeau. Ouais,
3: un cadeau, lui. Hein.
4: Ah ouais, c'est...
3: Parce qu'il est un petit peu musclé, là, il rôde pas, quoi, là. Tiache, coupe gros bois. Il est pas courant qu'à la réunion, tiache, coupe gros bois.
4: Il rôde le coq d'ailleurs, le micro.
3: Il rôde fait son gros matador.
4: Moi, je manque pas l'émission ce soir à 20h entre Charles Luyer. De toute façon,
3: nous, on s'en fiche, on revient que lundi, nous.
4: Pas mal les week-ends, donc voilà.
3: Ah, voilà.
4: Vous n'êtes pas là.
3: Donc, bon week-end à Zot, hein.
4: Comme Zot.
3: Voilà,
4: derrière la radio, nous écoute, nous veille, parce que nous web.
3: Et puis, vous pouvez nous dire, par exemple, si on peut vous virer, par exemple, vous êtes déjà à la retraite, prêt, vous êtes pas loin de la retraite, vous. Ça fait combien de temps que vous êtes là, vous? Vous êtes prêt à mettre dans l'arbre, vous êtes prêt à ranger, vous?
4: Dans le placard.
3: Placard. Moi, je dis quand un mec, il saoule un peu les gens, bon, au placard, et pif.
4: Dites-le nous, alors. Si on vous saoule et qu'il faut qu'on mette d'autres personnes.
3: Au placard, là, vraiment. Allez, merci beaucoup, Christophe Demont.
4: Bon,
3: allez,
4: passe ce soir, Charles Atropique.
3: Allez, tirez-vous, là. Allez manger, là. Allez.
4: Bon week-end.
3: Bon week-end, allez. Ça va barder ce soir, hein. Donc au programme, Charles Luyer et Eric. Eric le matador. Pas le cadeau, hein, le matador. Freedom, bonjour. Allô?
18: Oui, bonjour Max, c'est Clarel.
3: Bonjour Clarel, comment il est?
18: Félicitations, bravo pour Freedom.
3: Ça nous a fait encore.
18: Bravo pour les animateurs, parce que tu fais un travail incroyable pour la Réunion.
3: Ah.
18: Pas pour les Réunionnais, pour la Réunion. C'est quand il n'est pas bon, il dit il n'est pas bon, mais quand il est bon, il est bien aussi, de féliciter et de dire un grand bravo à Freedom et aux animateurs.
3: Alors que ça nous a fait de bon alors?
18: Ah ben tout à fait, déjà, mais à peu près 20 ans de ça, on retrouve au portefeuille à Saint-Denis.
3: C'est vrai?
18: Ouais, avec mon argent, avec toute mon affaire, on passe une annonce sur Freedom. Et après, la police municipale, là, rappelle à moi, elle a dit, entendu l'annonce, donc après, là, on a moi mon portefeuille, il avait mon argent, tout le monde de papier, tout le monde d'affaires dedans, en même pas deux heures de temps, donc, tu pas besoin de refaire. Donc, après, ma maman, on est à un certain âge, la fin de l'année, coûte 2 millions, on a longtemps, donc elle y rappelle de ça, elle est contente. Donc, non, plein de choses, pour les gens en détresse, pour tout ça, là, les incroyables. Au final, si le gouvernement était comme Freedom, ben la France était sauvée. Hein.
3: Donc, ben le gouvernement ne peut pas être comme nous. Connais pourquoi? Nous dit tout.
18: Ben non, mais ça ne te dit pas tout. Juste un petit pour rebondir là-dessus là, c'est qu'on aura les gilets jaunes. N'aimerais que personne les gilets jaunes. Cela m'a fait partie moi la dernière fois. Hein, que ça t'écoute à moi, ça t'écoute, ça t'entends ce que monsieur Diazot. C'est que ça s'abouche la route. La route n'a rien fait à nous.
3: Ben, la route. Est-ce que ça va marcher déjà, ça?
18: Mais m'explique au moins. La route n'a rien fait à nous. D'accord? C'est quoi l'entrain de faire à nous du mal aujourd'hui? C'est l'Europe, le Parlement européen. Le gouvernement, l'Élysée. La région, les départements et les communes. Parce que ces gens-là, ils ont été élus par le peuple. Ils ont fait strictement rien pour nous. Ils sont en train de détruire à nous.
3: Attendez un petit coup avant de poursuivre. Il doit donner une information radio-guidage. On est sur la 80 de Sainte-Marie avec Fred, on est à hauteur des Jacques. Qu'est-ce qui se passe, Fred? Bonjour. Fred, bonjour. Ah, un PA de Fred. On parle d'un danger sur la route. Qu'est-ce qu'il y a? Peut-être Isabelle pour nous donner une petite précision concernant ce qui se passe sur la 4 voies de Sainte-Marie à hauteur des Jacques. Isabelle, bonjour.
19: Oui, bonjour Max, bonjour à tous. Fred me disait au standard qu'apparemment en direction de Saint-Denis, vous savez, les gros blocs verts qui font la signalisation.
3: Oui, des séparations de voies, oui.
19: Voilà, apparemment le bloc il s'est un peu déplacé. D'accord. Sur la voie de circulation. Donc mm-hmm. Attention dans le secteur.
3: Ah ouais, à hauteur des Jacques. Donc attention, hein, 4 voies de Sainte-Marie. Clarelle, bien écoutez pour la suite.
18: Ouais, donc comme on est en train de dire, nous on a des politiciens, nous on vote pour eux, tout ça là, ça ne fait rien, ça est en train de détruire. Pourquoi ça est en train de détruire? Parce qu'ils ne touchent pas d'autres, il n'y a pas d'autres grosses aléas, mais un peu ils gagnent la retraite jusqu'à d'autres morts, ils ouais. travaillent plus, ils étaient au ministère, ils étaient ceci, c'est là. Ben, ça l'est en train de détruire à nous, l'antenne tue à nous. C'est ça l'est en train d'affaiblir la France. Hein. La France est dans les 5 premiers pays au monde. Là, nous l'est dans les 3 premiers, nous, mais en commençant par la fin.
3: Mais, Clarelle, un truc simple. Pourquoi on paie à pied? Pourquoi ben, les puits au courant que le peuple va mal? Pourquoi c'est les puits au courant que les trucs les chers?
18: Mais ça, tu en fous de ça?
3: Pourquoi ça, tu vois pas les familles, les dans le désarroi, etc.?
18: Mais là, déjà, il dit oui, ça tient un petit monnaie sur la retraite. Madame, comme mon papa l'a fini, là, c'est comme bon, les membres, mon papa agriculteur, mon maman a gagné 288 euros. Là, elle a gagné l'euroviation. Un auto-obligé fait la RCO et elle a plus de bien, elle a plus de rien sur son nom. Mais les incroyables, comment les retraités, il fait pitié, il fait pitié.
3: Oui, mais le politicien qui se remplit les poches, un mec comme François Hollande qui dit qu'il gagne 10 000 euros de retraite, lui-même, n'est pas choqué de revenir avec 10 000 euros de retraite?
18: Mais je ne l'ai pas choqué parce qu'il ne fait pas autre rien. C'est, vous connaissez, il y en a beaucoup de mal à longtemps, mais il dit ça, il faut passer à la 6e République. Pourquoi? 500 parrainages pour être président de la République. Donc tout le temps là, c'est un manger cochon. Vous comprenez, moi?
3: Attends, reviens, il donne une information en route là, inquiète pas. On va parler de manger cochon dans un instant. Juste avant, on rejoint Jérôme. On est sur la route des Tamarins. Jérôme, comment il est? Bonjour.
20: Ça va, les romans?
3: La même. Comment fait Jérôme?
20: Voilà. Alors, juste avant le viaduc Saint-Paul en direction de Saint-Leu.
3: Oui.
20: Sur la voie lente. La voie réservée aux bus et ainsi de suite.
3: Oui.
20: Il y a un véhicule arrêté et Julien à l'intérieur du véhicule. La pointe triangle n'a pas rien.
3: Donc c'est voie lente, où ça exactement?
20: Juste avant le viaduc, l'entrée du viaduc Saint-Paul.
3: Viaduc
20: enfin, Saint-Paul. Le tunnel.
3: Ah, avant le tunnel, hein, du tunnel du viaduc.
20: C'est ça.
3: Mais alors, il reste dans la voiture comme ça, non?
20: Bah écoute, bah t'es dans l'auto, mais que pas. Mais en tous les cas, voilà quoi.
3: Bah ouais, c'est ça, c'est les super dangereux quoi. Donc voilà. On est au niveau du tunnel, juste avant le tunnel du viaduc juste de Saint-Paul, en direction du sud.
20: En direction du sud. Tu en fais compte, comme il dit bien, c'est la voie lente, hein.
3: Oui, voie lente. Ouais, nous va signaler ça.
20: Voilà. Ok, super.
3: Ah, mais ça, Jérôme, on a fait là. Ah, on a le bon affaire. Ah, on a le Rome, nous, après nous, Jérôme.
20: Comment ça?
3: Bah, dis-moi, Jérôme.
20: Alors, ça, là-haut dans le sud, va pas ça, ouais.
3: Allez, on a trouvé avec modération. Salut, à bientôt.
20: Allez,
3: merci, au revoir. Au revoir.
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3: Automobiliste, attention à ce véhicule en panne voie lente avant le tunnel du viaduc de Saint-Paul. Premier tunnel, en montant le viaduc de Saint-Paul en direction du sud, il y a donc là un véhicule en panne avec la personne encore dans la voiture. Attention dans ce secteur, si vous avez des informations, 02 62 41 51 51. DRR sur place. On me signale que la direction régionale des routes est sur place on va aller rejoindre Lydie pour un complément d'information sur ce véhicule en panne. Allô?
22: Allô?
3: Oui, Lydie, bonjour.
22: Oui, en fait, le monsieur vient de dire tout.
3: Ah, il a dit tout alors, ou n'a pas rien pour ajouter alors?
22: Il avait trois camions, là, elle est sur place, en train de valise de voiture.
3: Ah, très bien. Bon, attention, on se met donc sur la voie du milieu, sur le viaduc de Saint-Paul, hein?
22: Sur la voie lente.
3: Oui, mais les gens qui montent, il faut se mettre au milieu.
22: Oui.
3: Ok, elle est bon. Super, merci beaucoup. Merci, bonne route. À bientôt, au revoir. Attention, hein, les agents de la direction des routes interviennent là, sur la route des Tamarins. Clarelle, nous termine avec le manger cochon.
20: Ouais.
18: on voit pourquoi Freedom, le super, Freedom, le génial, ben voilà. Il vient en direct, là. Donc, ouais, mais t'es ami seulement de cochon. Mm-hmm. C'est que, il prend les mêmes, il remet en place. Là, aujourd'hui, mais dis, oui, dans tous les dom-tom, la vote, le RN a plus de 60%. Là, tu poses aux autres la question, pourquoi ça? Tu connais ce que vous êtes en train de faire? Vous êtes qui casse par rapport, les racistes, par rapport, tout ça. Ben non, le seul affaire qui fait peur à Zot aujourd'hui, c'est cette élection présidentielle-là. Les gilets jaunes, là, où ça bouche la route, là, où ça tue de camarades, où ça tue de cela, c'est pas la route qu'il fallait boucher. Nous, on a un problème avec les gens que nous la mettent en place, qui dirigent à nous. C'est à Zot qu'il faut les trapper. Ouais, si tu donnes le temps avant, là, t'es fini de mettre à Zot sur la place publique, t'es fini de mettre à Zot, comme dit mon défunt papa.
3: Et pour, donc, pour les gilets jaunes, il faut aller voir directement les politiques pour que maintenant ils rendent des comptes.
18: Il faut aller à l'Élysée, il faut aller dans les départements, il faut aller dans la région, il faut aller trapper les politiques. Mon azote, ben écoute, aujourd'hui, la trouve des milliards et des milliards pour donner l'Ukraine. La trouve des milliards et des milliards pour donner d'autres pays. À nous, paye ça même. Ils donnent même, ils donnent même. Et nous, que ça nous a fait, nous essayons de faire un petit grève, nous essayons de boucher la route.
3: Ils ne bougent pas la route. Ouais, il y a petite mesure, ouais, c'est à petite mesure. Voilà. Eh ben, donc, merci beaucoup, Clarelle, pour votre avis.
18: Continuation, Freedom.
3: À bientôt.
18: Bravo, azote.
3: Merci, à bientôt. Freedom, c'est la famille. Bon, madame Julie de retour, je lui ai redonné place à partir de 13h. Nous on retrouve, bon week-end, azote. Et puis, les appels continuent au 02 62 99 12 00. Excellent après-midi à vous. Il est 13h, merci d'écouter Freedom et Freedom 2. Mettez-vous donc sur les bonnes fréquences et la libre antenne revient dans un instant.
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1: Bonjour à tous. Un cas de méningite à méningocoque dans une école primaire de Saint-Denis. L'enfant est scolarisé à l'école de la Chaumière. Il a été pris en charge dès mardi et son état de santé n'inspire pas d'inquiétude. Des mesures de prévention ont été mises en place par l'Agence régionale de santé de la Réunion en collaboration avec le rectorat et la ville de Saint-Denis. Les familles et le personnel de l'école ont été informés. Les élèves et adultes concernés ont été invités à consulter leur médecin pour une éventuelle prescription antibiotique préventive. Une vaste opération de sécurisation a été menée hier soir au Chaudron après les récentes violences urbaines. De nombreux policiers et gendarmes ont été déployés sur place dès la fin de l'après-midi. Le préfet de la Réunion, Patrice Latron, était présent sur place. À Mayotte, le chantier pour la deuxième prison pourrait démarrer fin 2028. C'est ce qu'indique le syndicat UFAP UNSA Justice à l'issue d'un entretien avec le cabinet du ministre de la Justice. Le projet est dans les cartons depuis mars 2022, mais il se heurte à des problèmes de foncier. L'établissement serait doté de 250 places pour accueillir des détenus purgeant de courtes peines, insuffisant pour le syndicat qui rappelle que l'annonce initiale portait sur 400 places. 7 ans de prison, c'est la peine requise à l'encontre de l'ancien numéro 2 de la mairie de Sainte-Suzanne, Bertrand de Boisvilliers, était jugé en appel hier dans une affaire présumée de trafic de stupéfiants entre La Réunion et Maurice. En première instance, l'ex-directeur de cabinet de la mairie de Sainte-Suzanne avait été condamné à 4 ans de prison. Le parquet avait fait appel. La décision a été mise en délibéré au 8 octobre prochain. La municipalité de Dambéni veut retrouver et sanctionner l'auteur d'un dépôt sauvage. Un habitant de cette commune de Mayotte a découvert sur le bord d'une route une pile de cartons éventrés. Autour de ces cartons, des boîtes de médicaments, des produits médicaux et des seringues. D'après un médecin, il pourrait s'agir d'une partie de l'aide envoyée suite au passage du cyclone Chido fin 2024. La 43e édition des Journées européennes du patrimoine, demain et dimanche. De nombreuses animations sont proposées tout le week-end à Mayotte et à La Réunion. Liste complète à retrouver sur le site du ministère de la Culture. Bonne journée.

0: Et on commence en douceur sur Freedom 2 avec Louis Armstrong. C'est une chanson qui date de 1967. Dans un instant, il y aura de belles programmations rien que pour vous, Serge Gainsbourg. Il y aura également Carlos ou encore Sylvie Vartan sur Freedom 2, la radio qu'on écoute à plein tube, bien évidemment. En plus, aujourd'hui, vendredi, on a que ça à faire. On monte le volume à fond. Freedom 2, bien évidemment. 13h, passé de 3 minutes à La Réunion. Merci de nous avoir choisis.
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0: heure passée de 7 minutes à La Réunion, 02 62 99 12 00, la libre antenne. Et puis juste avant, on vous rappelle quand même que sur la voie lente, avant le tunnel du viaduc de Saint-Paul en direction du sud, il y a ce véhicule en panne. 02 62 41 51 51, notre service radio-guidage qui reste là à votre disposition. La libre antenne tout de suite, Freedom, bonjour.
1: Bonjour madame,
0: oui.
1: J'ai un coup de gueule pour passer pour la mairie, pour la mairie s'il vous plaît.
0: Oui, comment ça arrive?
1: Ben ce matin, monsieur dans la mairie me demande en fait, me mène mon livret, mon pièce d'identité et tout, parce que le notaire l'a envoyé à moi à la mairie pour demander ce papier-là, un duplicata du deuxième livret de ma maman décédée. Donc, les mairies n'ont pas, madame, elle m'a dit, ah non, nous on délivre plus, il n'y a plus de livret maintenant. Mais je vais, il y a quoi maintenant, là, quand elles ont pas donné? Mais je dis, ma maman est décédée, mais en plus, elle est duplicata du deuxième livret. Maintenant, la première livrée et le deuxième à la pointe. Elle dit, moi, non, madame, maman, me tape sur mon un message pour quelqu'un de haut, pour expliquer à moi, c'est qui donne la main. Elle dit, viens et tout. Elle dit, voilà, que c'est la mairie qui doit délivrer moi. Madame, elle dit, moi, non. Elle dit, ok, c'est bon, madame. Par contre, voilà, moi, je suis sur Saint-Denis, mon papa, il dit, c'est déjà Saint-Benoît. Est-ce que mairie, entre mairie, toi, tu peux envoyer moi un acte de décès? Elle dit, moi, non, il ne fait plus ça, madame, jamais, il ne fait plus. Madame, figure à où m'a eu mon acte de décès par mail.
0: Que vous l'avez fait la demande par mail ou mais c'était sur le site?
1: Oui, moi-même, la refait comme arrive chez moi, m'a la fait par mail, le monsieur l'a demandé à moi toutes mes pièces d'identité, de faire photo, mon livret et tout. Mais madame, l'envoyez moi par mail. Elle dit, la mairie Sani, elle dit, il gagne pas payé. Madame, on dit à elle, quand le fin arrive à un certain âge, madame, il connaît le coup de frédéric, parce que ce matin, comme on était de bureau, t'es propreté. Quand on arrive à un certain âge, on gagne plus de travail, là. Où ça va, on lui donne des jeunes, hein. On est déjà pour les mêmes zones, on est déjà pour les mêmes pour mettre rouge à lèvres, là. Donne la place bonne jeune quand elle a besoin de travail, parce que quand il demande à ses papiers, de rien de tu connais pas. Quand ça, tu connais pas fait, sort, dégage, allez.
0: Mais madame, au final, on la gagne l'acte, enfin, le livret?
1: Par moi-même, madame. Par moi-même, m'a la fait, et m'a la gagné par mail, madame. Et

0: de elle, de mairie en mairie, elle, nous, on ne fait plus ça, et on ne peut pas, c'est interdit de faire ça. Et m'a gagné, m'a jamais dit, m'a envoyé où ça, m'a gagné mon acte de décès par mail.
1: Mais où l'a gagné l'acte de décès ou bien où t'es veut le livret de famille, mais je comprends plus.
0: Le livret de famille m'a pas gagné, m'a dit, elle n'est pas grave, m'a dit, mon bonne soeur, le deuxième. J'avais dans les deux années, frère, les tiers d'actes de naissance. Mais c'est la mairie qui devait délivrer le duplicata. Elle n'a pas voulu, madame. Elle n'a pas voulu donner à moi le duplicata.
1: Mais en fin de compte, c'est pourquoi? Comme là, il ne donne plus de duplicata. Comme là, il ne donne plus le livret de famille de.
0: Elle ne donne plus rien. Elle ne donne plus, madame. Madame, c'est pour le noter. Elle me donne le papier de noter et tout. Et parce que l'institution, nous est en pause dessus depuis 10 ans. Mais elle a besoin de ça pour donner le noter. Le noter, il met le mot tout dessus, madame. Elle dit, non, je ne donne pas. Donc, par moi, il fait plus de deux. Je dis, maman, avec le deuxième livret, il ne trouve plus maintenant le premier. Le premier, dans mon nom, on a 4 enfants, on a 5 dessus. Et le deuxième, il a les restes dessus.
1: Oui, mais là, ma question, c'est pas ça. C'est quoi ce qu'il fait plus au final? C'est le duplicata? C'est parce que.
0: Le livret, tout rien.
1: Oui, mais parce que la personne est décédée, c'est pour ça?
0: Oui, même si la pierre, même si la brûlée, je ne fais plus le livret, il ne donne plus les duplicata. Mais c'est pas normal, ça, madame?
1: Bah.
0: Et ma maman est décédée, vous comprenez? Mon papa, ma maman est décédée, m'a besoin le duplicata du deuxième livret. Ben, elle a si de fait la prendre la calabre de livret, mais ça ne s'y donne plus.
1: C'est bien incroyable quand même, hein?
0: Madame, et moi, et après le acte de naissance, il me dit, madame, mais les 6 est-ce que je pourrais faire pour moi de mairie en mairie, d'envoyer la mairie ou redonner la main avec ma pièce disant non, non, ça aussi, on ne fait plus. Et moi, m'a fait après par mail, m'appelle c'est Benoît, m'a fait par mail, le monsieur demain fait toutes mes fiches d'identité, mon livret et tout, envoyé par mail, madame, m'a gagné mon acte de décès de mon papa.
1: Ah ouais.
0: Mais quand je suis gay, je finis arrivé à cet âge, je vais plus travailler, dégage, arrête, lime le zon dans la mairie, lime le zon, il y avait un maquillage qui va finir, et puis la faudra en épiler, madame, finis arrivé à cet âge, allez, donne les jeunes.
1: Non, mais même que ça, on a des façons à expliquer en disant, t'es madame, lui, désolé, ça il fait plus, mais on peut avoir l'acte de naissance, l'acte de décès, en fait.
0: Voilà, mais il gagne pas d'un duplicata, mais m'a fait une exception aujourd'hui. De mairie en mairie, m'a contacté mon collègue de la mairie, il m'a envoyé tout de suite pour moi, et moi, m'y redonne à où. Madame, ça aussi, il gagne pas fait, il fait pas. Il fait pas.
1: Madame, aussi, aujourd'hui, c'est vendredi, on croit vraiment, il n'y a que ça à faire.
0: Non, ben c'est pour les maisons, c'est pour garder ça dans le miroir, dans ce pareil, du gravé dans là-bas, dans la mairie, ça dit, il est toujours été comme ça, madame. Quand on finit arrivé à certain âge, là, il travaille plus, mais à ce point, c'est derrière un bureau devant un limson, il lime seulement dans longueur d'année.
1: Ben oui, mais écoutez, ben il prépare le week-end.
0: Prépare le week-end, prépare depuis la semaine, allez à les autres cases assises. Madame, vous n'avez rien assise, pas dans une bonne jeune. Dans une bonne jeune, elle peut travailler, dans une bonne travail.
1: Mais il est incroyable quand même, hein, ça te dit à nous. Mais ouais.
0: Madame, jamais vu ça faire comme ça. Et il y a redonné à elle le texte pour elle dire en même temps que c'est la mairie qui est obligée de délivrer moi ça. Elle dit oui, oui, mais on ne fait plus.
1: Si, ben oui. Mais en tout cas, merci pour l'accueil. Hein.
0: Ben, mais j'ai bravo pour la mairie Saint-Denis. Hein. Ben, ça, même je suis connu quand il arrive des trois fois, il arrive dans les 60 ans. Là. Allez, si je casse, je viens, puis travaille. Donne la place aux jeunes.
1: Ouais. Ben merci beaucoup madame, en tout cas le coup de gueule est passé.
0: Oui voilà, bonne journée.
1: Bonne journée, au revoir. Est-ce que ça vous est déjà arrivé d'être accueilli comme ça dans un bureau là, par exemple madame c'était en mairie et on lui fait comprendre tout simplement que t'es madame, ça y donne plus ça, allez, en gros sorte là quoi, mais en train de finir l'hymne maison, que sont en train de faire où là? 02 62 99 12 00 Freedom allô. Allô.
2: Allô.
1: Bonjour.
2: Bonjour. Je vous appelle parce que j'ai perdu ma carte vitale.
1: Aïe, aïe, aïe, comment on l'a fait?
2: Ben, je sortais de chez le médecin et j'ai laissé tomber.
1: Aïe, aïe, aïe, à quel nom?
2: Troca.
1: Troca comment?
2: Christy.
1: Christy, ok, très bien. Donc, madame Christy, ça vous est arrivé là ce matin, là, hein, c'est ça?
2: À midi.
1: À midi, ok, très bien. On est dans quelle commune, là?
2: Ravine Blanche,
1: ok. Et là, ils sortent médecin comme ça, il arrive la pharmacie où on voit que plus de carte vitale.
2: Voilà.
1: Aïe, aïe, aïe. Bon, ben, si quelqu'un a retrouvé cette carte vitale, vous êtes sûr ne pas avoir laissé cette carte vitale avec la secrétaire de...
2: Non, il y avait un monsieur devant le médecin, il me dit, effectivement, il y a quelqu'un qui a pris la carte vitale par terre.
1: Ah.
2: Il est parti avec la carte vitale.
1: Bon, ben en tout cas, s'il est à l'écoute de la radio, il peut vous appeler à quel numéro? On va laisser votre numéro de téléphone, alors.
2: Alors 06 93
1: oui.
2: 31 49 53.
1: 06 93 31 49 53, c'est une carte vitale qui servira à personne de toute façon. Hein. Donc si monsieur pouvait vous rendre votre carte, ce serait top. Parce que son réflexe n'a pas été de le rendre, de le donner à la secrétaire de, du médecin, mais de prendre la carte avec lui.
2: Oui.
1: Bon. Bon, la carte vitale au nom de Troca Christi, si jamais le, ce monsieur nous entend, il peut vous appeler au 06 93 31 49 53. À bientôt.
2: Au revoir.
1: Au revoir, Christy. 02 62 99 12 00 et puis le 02 62 41 51 51 si vous avez trouvé quoi que ce soit. Freedom, allô? Allô?
3: Oui, allô?
1: Bonjour.
3: Oui, Julie?
1: Oui?
3: Ouais, je vous appelle, j'ai écouté la dame, là, tu sais, pour les livrets de famille.
1: Oui.
3: Normalement, quand les parents sont décédés, ils les livrent plus, hein, c'est fini. Hein.
1: Ah, mais pourquoi ils n'ont pas trouvé de solution en lui disant, mais on peut quand même, enfin, les enfants dans le livret, ils peuvent.
3: Avec le livret, ils peuvent. Après, si nous, on veut un livret de famille, si on a perdu, ils n'ont plus le droit. Parce que des parents sont morts. Et moi, j'étais obligé de passer par mail de la métropole pour avoir des actes de décès, etc., etc., par la mairie de Saint-Benoît ou de Bras-Panon. Parce que moi, je suis de Bras-Panon, donc après, je suis né à Saint-Benoît, donc il fallait passer par les emails. Oui,
1: parce que. Donc en fait, là, ce qui a péché, c'est que les personnes soient décédées.
3: Oui, c'est ça. Quand ils sont décédés, et la mairie, ils livrent plus du tout. Plus du tout, plus du tout. Et il faut passer par mail. Et là, ils le font. Et moi, comme j'avais le droit de succession à faire, on a tellement traîné pour le faire. Et j'étais obligé de passer par mail, par le notaire. Après, il y a des trucs, c'est le notaire qui le fait directement.
1: Mais oui, mais si moi je suis enfant sur cette dans ce livret famille, même que ça, oui. ça joue pas un rôle. Du moment que les parents sont décédés, ils ne donnent plus de duplicata.
3: Ah non, ils donnent plus. Et non, ils ne donnent plus de duplicata. Hein. C'est fini ça. Hein. Heureusement que j'avais une sœur, elle avait gardé l'ancien livret de parents, livret de famille des parents, les premiers, parce qu'on avait perdu le celle qui était récent. Heureusement qu'il y avait tous les enfants dessus.
1: Mais oui, mais là, par exemple, le notaire, il n'était pas au courant de ça. Enfin, je veux dire, normalement, il est bien placé également pour savoir qu'on ne délivre plus de duplicata et ne pas demander ce document-là, par exemple.
3: Le notaire doit être au courant. Après, ça dépendait des notaires. Moi, j'avais un très bon notaire, qui l'a fait directement, parce que moi, j'étais en métropole, fait les papiers comme ça, puis j'ai passé par téléphone, par mail, les décalages horaires. Donc, il m'a fait tout directement pour moi.
1: D'accord. Bon.
3: Voilà.
1: Et bon, en tout cas, merci beaucoup. Donc là, après, c'est bien parce qu'on a une réponse. Parce que là, on se posait la question, oui. Est-ce qu'il ne délivre plus du tout de duplicata ou... Oui. Mais là, voilà, on sait que quand les parents sont décédés,
3: oui.
1: Le duplicata, oui. On peut l'oublier.
3: Ah oui, ça, on peut oublier.
1: Ok, très bien. Ben, merci beaucoup.
3: Si moi, je connaissais du moins, normalement pas non. Ils n'ont pas voulu de me donner. Hein.
1: Oui.
3: C'est comme ça, la loi, c'est comme ça, on ne peut pas le faire. Si on fait pour un, on va faire pour les autres.
1: Ben, c'est ça.
3: Donc, ils ne le font plus. Ben, sinon, moi, je suis ici, en métropole, il commence à faire un peu frais, là. Je suis dehors, là, et la température, elle a bien chuté, là.
1: Ah, il fait plus... D'accord, ok. Bon, ben, la chance.
3: Oh, oui, ben, on vit mieux. Hein. Par contre, on n'a pas d'eau depuis au mois d'avril, quand ça ne pleut pas, quand c'est sec.
1: Ah. Hein.
3: J'ai plus de gazon, j'ai que de l'herbe, plus rien, quoi. Hein.
1: Ouais, ouais. Non, nous, il fait froid. Le froid est toujours accompagné de pluie.
3: Ah ouais, j'ai appris ça. Parce que moi, je suis originaire de l'Est et j'ai mon frangin. Il dit, mais sur Bois-Panon, il fait frais hein, le matin, même la nuit. Hein.
1: Oui, oui.
3: Donc,
1: bah, en fait, nous, là, ce qui tue, en fait, c'est le vent. Parce que l'air même, il n'est pas forcément frais.
3: Ouais, c'est ça.
1: C'est le vent qui...
3: Ouais,
1: ouais. Bon, ben, on viendra faire un petit tour voir la neige au mois de décembre.
3: Ou encore, vers chez moi, il n'y a pas trop de neige, moi, dans l'ouest. Donc, non. C'est plutôt humide.
1: Ouais.
3: En hiver, pas de neige, non. C'est très rare.
1: On ira. Parce que c'est vrai qu'avant, ça faisait rêver, ça. Se dire, bon, ben, au mois de décembre, on va sous la Tour Eiffel. Mais maintenant, il n'y a plus ça.
3: Ben, non. L'année dernière, on a eu un peu de neige parce que moi, c'était décalé. C'était après les fêtes de Noël.
1: Ouais. Ouais.
3: Ça a duré quoi, une journée et demie, après le lendemain il n'y avait plus rien. Quoi. Donc là, comme la température il est supérieure, le lendemain il n'y avait plus de neige.
1: Mmh, mmh.
3: Ok, bon. Ben, bonne journée à vous.
1: Belle journée à vous, monsieur. À très bientôt.
3: Ok, je vous remercie. Au revoir.
1: Au revoir. 02 62 99 12 00. Freedom, allô. Allô.
4: Allô, oui.
1: Bonjour.
4: Bonjour, madame. Oui.
1: Petite voix.
4: Oui, je voulais savoir, est-ce que je peux vous demander, c'est un truc urgent, mon Jean, il a perdu ses papiers, il y a eu vol, hein, sûrement.
1: Alors, un vol ou une perte?
4: Ben, je pense que c'est plus un vol, parce qu'il a mis son portefeuille dans le machin, et ce soir, il prend l'avion, et là, sa carte d'identité, tout était dedans, mm-hmm. Et je voulais voir si quelqu'un aurait trouvé...
1: Alors, il a perdu ça où? Vous m'avez dit dans le machin, mais je comprends pas le machin.
4: Soit sur la plage.
1: Soit sur la plage, soit sur la plage.
4: Oui, c'est ça. Oui. Je pense que c'est sur la... Ben, ce qu'il m'a dit, là. Là, il cherche, et apparemment, quelqu'un a dû puis sur la plage, son portefeuille et tout.
1: D'accord. Oui, c'est vrai que là, aller à la plage avec ses papiers, c'est pas l'idée du siècle, pour le coup.
4: Ouais.
1: Malheureusement. Bon, ben en tout cas, les papiers sont à quel nom, alors, madame?
4: Monsieur Pétillot Jonathan.
1: Pétillot. Ouais, Jonathan.
4: Pétillot, P-E-T-I-2-L-E-A-U.
1: E-A-U, ok.
4: Jonathan,
1: ok, très bien. Donc voilà, là, si on a...
4: Ben là, si on peut trouver machin, parce que ce soir, il voyage pas. Il peut pas voyager, il reprend le boulot lundi et c'est compliqué, quoi.
1: Ah,
4: surtout, oui. Il habite là-bas, c'est...
1: Ah oui, c'est un vol-retour.
4: Voilà, c'est un vol-retour. Et là, ce matin-là, il a remarqué que ce matin-là,
1: oui.
4: Il vient regarder. Donc, voilà.
1: Et il peut pas du tout se renseigner là avec la PAF justement pour savoir s'il peut éventuellement rentrer chez lui. De toute façon, il est arrivé ici, je crois que pour un vol retour avec des papiers. Ben justement, il va porter plainte hein, en disant voilà, on a volé ses papiers. Il y a certaines conditions où il peut quand même rentrer chez lui. Hein.
4: D'accord, mais non justement parce que ma fille elle a appelé Corsair, on a dit non. Il faut que ce soit directement la pièce d'identité. Les papiers, parce qu'elle, ma fille, elle a fait une copie. Ils passent pas. Ils veulent pas être corsés, ils veulent pas.
1: Aïe, aïe, aïe.
4: Donc, c'est ça.
1: Ouais, comment... Bon. Bah, en tout cas, voilà, là, pour l'instant, on va essayer de savoir comment faire... Pour récupérer ces papiers-là.
4: Voilà, si quelqu'un aurait pu trouver, c'est un portefeuille. Hein. Alors, je dis pas la couleur du portefeuille. Voilà. Donc, c'est ça, quoi. Et en plus, bon, après, voilà, on peut pas dire ce qu'il y a dedans. La personne qui trouve, ben après, on dira, quoi.
1: Oui, mais là, il faut aussi vous renseigner.
4: Il est sur Saint-Gilles. Il a passé sur Saint-Gilles et tout. Il a marché et tout. Voilà.
1: Oui. Mais renseignez-vous quand même auprès de... Bon, vous êtes déjà rapproché de la compagnie aérienne, oui. Mais...
4: Mais là, on va essayer de voir pour la déclaration à la gendarmerie, là.
1: C'est ça, est-ce qu'il peut pas voler quand même, parce qu'il est venu et c'est un vol-retour?
4: Ben, c'est ça le problème. Et moi, je sais pas. Moi, je sais, il y a pas mal de gens qui appellent Freedom pour ça.
1: Mais il a pas du tout de photo de sa pièce d'identité, tout le monde le fait aujourd'hui.
4: La photo?
1: Oui, sur son téléphone. Il n'a pas la photo de sa pièce d'identité?
4: Je
1: ou une photocopie qui traîne. Après, c'est vrai qu'il est en vacances, donc certainement pas qui traîne ici. Mais il n'a pas une photocopie ou de...
4: Il a
1: son...
4: ah, il a, oui, il a. Il a la photo, la pièce d'identité. Pourquoi ça passe?
1: Ben, je sais pas. Justement, allez vous renseigner là-dessus et essayez de voir avec la compagnie aérienne. Essayez de voir avec...
4: La compagnie aérienne, ils ne veulent pas. Ils veulent absolument. En plus, c'est Corsair. Alors, je ne dis pas.
1: Okay. Vous restez à l'écoute quand même de la radio, madame. On va essayer de se renseigner là-dessus.
4: D'accord.
1: Allez porter plainte parce que vous vous êtes fait voler quand même. Enfin, il s'est fait voler ses papiers.
4: Oui.
1: Et puis nous, on essaye de se renseigner. Si jamais, voilà, là c'est un vol retour, mais on a la photocopie de son, de sa carte d'identité. Est-ce que d'une façon ou d'une autre, on peut quand même rentrer?
4: Voilà.
1: Son vol, c'est quand?
4: C'est ce soir. Ce soir.
1: Ah, c'est ce soir. Yeah.
4: C'est ça, c'est galère, là.
1: Bon, restez à l'écoute de la radio, vous faites le nécessaire. Et nous, on essaye de se renseigner avec les auditeurs, d'accord?
4: D'accord. Ah ben c'est gentil, madame.
1: Bon courage en tout cas, madame. Et si jamais on retrouve des papiers au nom de Petit ou Jonathan, on vous appelle de toute urgence au 02 62. Je vous laisse donner votre numéro de téléphone.
4: Ok. Alors, c'est le 02 62 25 70 61.
1: Oui, c'est ça. 02 62 25 70 61. Bon courage, madame.
4: Merci.
1: Au revoir. Et on essaiera de prendre des nouvelles de vous un petit peu plus tard. À les auditeurs, on a besoin de vous si jamais on est sur un vol retour vers la métropole. On a perdu ses papiers, malheureusement. Est-ce qu'on peut quand même voler avec la photo de sa carte d'identité? C'est un vol retour. 02 62 99 14 00. On va essayer d'aider cette dame-là. Freedom, allô? Raccrochez pas aussi vite. Freedom 02 62 99 12 00. Freedom, allô? Allô?
5: Allô?
6: Oui, allô?
1: Oui.
6: J'appelle madame avec la carte d'identité.
1: Oui.
6: Oui, donc s'il a une photocopie, il passe. Hein?
1: Ah, la photocopie, ça passe. Mais il doit voir qui, là?
6: Alors, il faut la photocopie et il faut aussi un justificatif de domicile. Que ça lui prouve qu'il habite bien en métropole.
1: Ouais.
6: Et comme c'est un vol retour, normalement ça passe.
1: Mais là, il faut qu'il aille voir la compagnie aérienne, la PAF.
6: Non, c'est au niveau surtout de la PAF.
1: D'accord.
6: La compagnie, c'est pas un sujet la sécurité et tout ça, quoi.
1: Mais comment ça se fait que là, la compagnie lui a dit clairement non, si vous n'avez pas votre pièce d'identité, vous ne volez pas?
6: Ah ben comme ça, tu vas avoir un billet.
1: Comme ça, oui.
6: Si le gars n'est pas prêt à l'avion ce soir, ben il sera obligé de reprendre un autre billet.
1: Oui, mais pas pour maintenant, parce que le temps qu'il refasse une carte.
6: Ah ben pas pour maintenant. Non, mais il passe. La finale va moins dans l'autre sens. Donc.
1: D'accord, donc pour revenir à la Réunion, vous avez garé votre carte et ça a passé avec la photocopie de la pièce d'identité.
6: Voilà. Voilà, j'avais la photocopie, j'avais la photo dans le téléphone, et dans le mandat, moi, un justificatif de domicile, elle a passé.
1: D'accord, donc là, il faut...
6: La compagnie, au début, il ne voulait pas, mais elle a passé.
1: D'accord, donc là, il faut qu'il aille se diriger directement vers la PAF, et on lui donnera, de toute façon, toutes les consignes.
6: Après, elle dépose plainte pour prouver qu'il aura son portefeuille, encore mieux.
1: Oui, pour avoir les papiers de vol, oui, comme quoi il s'est fait voler ses papiers.
6: Voilà.
1: D'accord. Ok, bon, bah, il ira faire le nécessaire en tout cas. Merci beaucoup.
6: Ah ben de rien, merci
1: à vous. À très bientôt, au revoir. 02 62 99 12 00. Comment faire? Est-ce que avec sa pièce d'identité sur son téléphone ou une photocopie, on peut quand même voler? Monsieur s'est fait voler ses papiers, malheureusement. Et là, sur son vol retour vers la métropole, la compagnie lui dit clairement qu'il ne peut plus rentrer. 02 62 99 12 00 pour aider cette famille. Et puis juste avant, nous avons Anaëlle avec nous. Anaëlle, bonjour.
7: Allô, oui, bonjour.
1: Vous êtes en panne?
7: Oui, c'est ça, tout à fait. Je suis en panne sur la 4 voies de Saint-Pierre, donc dans le sens Saint-Pierre-Saint-Louis. Alors j'ai pu me garer d'urgence quand même sur la bande d'arrêt d'urgence. Et j'ai mis le warning.
1: Ouais.
7: Donc là, j'ai mon gilet jaune. Mais du coup, ça peut quand même surprendre peut-être les voitures qui arrivent dans le sens. Donc voilà, c'est juste pour prévenir les automobilistes de faire un petit peu attention.
1: Mais vous êtes bien sur le bas-côté. Hein. Vous empiétez voilà. Pas sur la voie de...
7: Non, j'empiète pas. Mais quand même, il faut quand même peut-être faire un petit espace.
1: Oui, parce qu'il y a un véhicule sur le bas-côté, donc il faudra quand même faire attention à vous. D'accord, donc véhicule en panne, nous sommes là.
7: Et après, j'ai pas mis le triangle parce que avec le vent qu'il y a, à mon avis, le triangle, il va s'envoler.
1: D'accord, il n'y a pas de souci. Donc véhicule en panne sur la 4 voies de Saint-Pierre en direction de Saint-Louis. Vous êtes bien sur la bande d'arrêt d'urgence, mais ça peut quand même la surprendre les automobilistes. Le warning est mis, vous avez mis votre gilet, vous êtes en sécurité. Mais c'est vrai que là, il faut quand même que les automobilistes fassent attention.
7: Voilà, c'est ça.
1: Belle journée à vous quand même.
7: Merci, au revoir.
1: À bientôt, au revoir. Et oui, donc là, on vous demande la plus grande prudence. Sur la 4 voies de Saint-Pierre, véhicule en panne sur le bas-côté, hein, en direction de Saint-Louis. Faites attention, levez le pied, 02 62 41 51 51, notre service radio guidage. Avec vous, la libre antenne, 02 62 99 12 00. Frida Malo.
8: Oui, bonjour.
1: Bonjour.
8: Je voulais savoir, tu avais un pas à football. Ben, mal à part, entendu, ce jeune d'arc, je suis dimanche. Si je crois, ben, il est en déplacement.
1: Aïe, aïe, aïe, monsieur. Ben, vous n'écoutez pas la radio, donc.
8: Mais écoute, tout le temps, m'écoute radio, moi.
1: Tout le temps, mais sauf là où on n'a pas entendu l'information.
8: Bah, là, donne l'information, mais elle n'a pas dit où c'est joué.
1: Ok, donc c'est qui vous cherche, ou là?
8: Jeanne d'Arc.
1: Jeanne d'Arc, alors, Miss. Okay. Bah, c'est Benoît. Stade Jean-Alan.
8: C'est Benoît, alors.
1: Ouais.
8: Ah, d'accord.
1: Les bons pour? Avec l'US bénédictine. Enfin, contre.
8: Oui, tu veux savoir, c'est joué au port, ben, c'est des places.
1: Non, c'est Saint-Benoît.
8: Ah oui, mais merci.
1: Mais de rien, belle journée à vous.
8: Allez, bonne journée à vous.
1: Au revoir, 02 62 99 12 00. Freedom, allô.
5: Allô, bonjour, madame Julie.
1: Bonjour.
5: C'est la personne qui a voyagé avec sa carte d'identité.
1: Alors, la personne pourra voyager quoi?
5: Avec carte d'identité.
1: Alors, vous pouvez juste éteindre la radio derrière, s'il vous plaît, monsieur. Alors,
5: oui.
1: Monsieur,
5: oui.
1: Éteins la radio. Trappez batatea. Ligue 1 est voyagé comment?
5: Avec sa carte d'identité financière.
1: Oui, mais il a perdu sa carte d'identité.
5: Voilà, là, il fait, il s'envoie mal à l'article. Il fait, comment il appelle ça? Il enregistre de pièces. Allô?
1: Oui, monsieur Mikutaou.
5: Ça va mal à l'article, il fait. Et comme quoi elle a perdu, il récupère un récépissé. Il fait photocopie sa carte d'identité.
1: Mais comment il fait la photocopie de sa pièce d'identité s'il n'a point sa pièce d'identité?
5: Il y a Dina de son téléphone pour imprimer.
1: D'accord, donc là, en fin de compte, il faut qu'il aille déclarer le vol avec le récépissé.
5: Oui.
1: Il pourra ensuite aller faire les démarches pour quand même rentrer chez lui.
5: Voilà, bien sûr, français.
1: D'accord, ok.
5: C'est pas étranger, non.
1: Mais non, mais après, c'est même pas ça, monsieur. C'est juste que la compagnie aérienne lui dit que non, en fait. Il a pas le droit, il peut pas voler.
5: Non, c'est en compagnie de Paul, mais même avec Kadonte, Van Eden a un billet pour aller voyager.
1: Mais oui, mais c'est qui a le dernier mot? Est-ce que c'est la compagnie ou est-ce que c'est la PAF?
5: Et c'est la PAF, si Bana, il arrive là-bas, il contrôle, comme quoi il habite là-bas. Et le monsieur là, il a dit na, et numéro, comment ça, et ça il habite, l'adresse ça, loyer, je sais pas. Un affaire EDF. Bah avec ça, il a voyagé. C'est normal, avec Kadonte, il a voyagé, madame.
1: D'accord.
5: Voilà.
1: Merci beaucoup, monsieur.
5: Merci, bonne journée.
1: Belle journée à vous, au revoir. 02 62 99 12 00. On pose la question, est-ce que si on a perdu ses papiers, sa pièce d'identité en vacances, est-ce qu'on peut quand même rentrer? Donc là, c'est quand même, on parle d'un vol retour. Est-ce qu'on peut rentrer avec la photo ou même la photocopie de sa pièce d'identité s'il est sur son téléphone ou via son papier, hein? 02 62 99 12 00. Freedom, allô.
9: Oui, bonjour, j'appelle pour le monsieur là, au niveau des papiers là.
1: Oui.
9: Oui, voilà. Ben, il faut qu'il se délivre une preuve comme de quoi de ses papiers, déjà au niveau de la gendarmerie. Et après, avec ça, s'il a une photocopie de sa pièce d'identité sur portable, puis qu'il essaie de retirer. Et après, ben, quand il enregistre ses bagages, il passe au PAS, les frontières, prouver avant embarcation. Voilà.
1: D'accord, donc il faut quand même qu'il aille porter plainte pour vol.
9: Ben oui.
1: Avec sa pièce d'identité sur son téléphone,
9: voilà.
1: Il va quand même enregistrer ses bagages et il se rend à la PAF juste après. Et du coup, normalement, il pourra voler.
9: Voilà. Normalement, il faut qu'il passe la police aux frontières avant, au PAF, avant embarcation.
1: Oui, mais madame, c'est qui a le dernier mot? Est-ce que c'est la compagnie ou est-ce que c'est la PAF?
9: C'est pas la compagnie qui décide, c'est le PAF.
1: Ah, d'accord.
9: Ah oui, mon travail là-bas m'y connaît. Hein. Excusez-moi.
1: Ah, d'accord.
9: C'est pas un connaissance, voilà.
1: Donc s'il a pas vu Idiaou, c'est bon. Ou peut voler, la compagnie peut, il peut pas, bah, la mienne pas panier.
9: Il fait dès cet après-midi, maman. Hein. Il fait retirer le papier comme de quoi, ATLE, il a fait ce papier. Mm-hmm. Après, il faut qu'il arrive avant, beaucoup avant, en son bagage. Mm-hmm. Pour qu'au moins il y ait le temps à aller au parc, parce que assez souvent il y a du monde, il faut attendre. Voilà.
1: D'accord, mais c'est quelque chose qui arrive très souvent alors.
9: Bien, parce que tous les jours.
1: D'accord, mais ça arrive bien plus souvent. Mais en fait, il faut toujours avoir, dès qu'on sait qu'on va voler, il faut absolument avoir sa pièce d'identité sur son téléphone ou via son papier, quoi.
9: Voilà, et surtout une preuve comme de quoi la pièce d'identité ou le papier, ou sinon c'est une clé.
1: Oui, et marcher toujours avec le récépissé, justement, pour pouvoir faire les démarches à pied.
9: De toute façon, la gendarmerie va délivrer un papier comme de
1: c'est
9: quoi.
1: Ça. C'est ça. Ah d'accord, ok. Bon, en tout cas, merci beaucoup, ouais.
9: C'est pour ce soir, pour ça, dès après-midi même, hein, parce que assez souvent, il prend du temps, il faut ça, dès après-midi même, il chavoie le pain, c'est tout.
1: Oui, comme ça, après, bon, il peut arriver à l'aéroport tranquille.
9: Voilà, c'est ça.
1: D'accord. Ben, on l'invite à se rendre directement là, à faire les démarches pour le vol, et ensuite d'imprimer peut-être son papier, là, sa pièce d'identité, voilà. Quoique, après, sur son téléphone, ça peut passer aussi. Mmh. Et normalement, il pourra voler donc directement.
9: Oui, sans.
1: Voilà, paf. D'accord, ok. Ben, merci beaucoup, madame.
9: Merci, au revoir.
1: À bientôt, au revoir. 02 62 99 12 00. Mais juste avant, nous avons un auditeur par ici. Frida Malo.
10: Oui. Allô.
1: Oui, bonjour.
10: Oui, bonsoir, madame. Voilà, moi, je vous appelle parce que je suis à la grande chaloupe. Bon, on a arrêté pour manger.
1: Oui.
10: Le temps d'arrêter pour manger, il y a un star. Il y a un star, c'est un peu couleur marron. Et il y a un autre qui est Royal Bobon. Mais le Royal Bobon, c'est la peau sur les os.
1: Oui.
10: Un squelette qui marche. D'accord. Le star, c'est une chaîne qui est en train de bien maigrir. En même temps, elle a l'air d'être en chaleur. Et j'étais en train de manger à chaque fois, je leur donne un petit peu à bouffer en même temps. Dans ma banquette. Et après, il y a un monsieur qui a passé, parce qu'il était bien enragé, il disait que ces chiens-là lui a tué deux cabris ce matin. Et maintenant, ben, j'appelle sur votre radio, parce que je sais que Madame Vanessa Jamin écoute bien, pour voir si elle préfère le nécessaire pour venir attraper ces chiens-là.
1: Après, il faudrait peut-être lui signaler directement via le site, faire un signalement, parce que là, c'est vrai que passer par la radio, vous avez une chance sur deux, quoi, qu'elle fasse le nécessaire pour le con.
10: Ouais, mais elle répond jamais sur son site, madame. Mais comme je sais que parfois qu'elle passe à la radio, c'est pour ça que je dis, je préfère appeler directement à la radio. Comme ça, peut-être elle va faire le nécessaire. Parce qu'on lui a déjà envoyé des messages et ça répond jamais. Et voilà.
1: Souvent, après, c'est vrai qu'elle a énormément de...
10: Voilà. Donc, je l'entends sur votre radio et c'est pour ça que je dis, si jamais elle est à l'écoute, ce serait bien qu'elle réagisse parce que là, c'est vraiment un squelette de chien qui marche. Sur patte, qui marche.
1: Mmh.
10: Voilà, on est à un grand chien.
1: Mais après, monsieur, un staff, c'est pas un chien.
10: Vous envoyez des photos là, ma femme m'a envoyé des photos sur votre site là.
1: Oui. Mais monsieur, un staff, c'est pas un chien de. Enfin, on le trouve. C'est pas un chien errant.
10: Bah ouais, mais après, c'est à se demander comment ça se fait qu'il est arrivé là, quoi. Vous voyez, ça, il y a un staff avec un roquet. Là, ils sont en train de traverser pour aller de l'autre côté. Voilà, ils coupent devant le bus, ils coupent devant les voitures, ils risquent de même se faire écraser, quoi. Voilà. Donc, ils arrivent là, que ce soit l'association animale ou le foyer, peu importe. Quand ils sont de la position, ils rentrent à la grande chaloupe. Il y a un endroit, sur le petit pont même, hein, le petit pont d'en bas, garé là-dessus. Un peu de nourriture, vous allez voir, ils vont sentir le dé, ils vont venir direct. Et apparemment, les gens, ils sont embêtés avec parce qu'ils ont beaucoup de cabris. En fait, ce qu'il m'a dit le monsieur, il avait l'air un peu énervé, mais peut-être le fait qu'on est là, il n'a peut-être pas bougé. Mais après, on ne sait pas comment ça va dérouler, cette histoire-là, quoi. C'est pour ça que je vous dis, si jamais Vanessa Jamin entend, si elle ne peut pas, qu'elle appelle la foyer ou qu'il trouve une solution. Quoi. Parce que là, franchement, ils font pitié.
1: Oui, mais elle est incroyable, mais surtout qu'un staff, normalement, c'est pas un Enfin, voilà, à tous les coups, il y a un propriétaire. Donc, on se dit juste qu'il a été abandonné.
10: Oui, il est abandonné. Le staff, il est très maigre. Et en même temps, il est en chaleur. Et le petit chien, l'autre c'est un petit mâle, mais vraiment la peau sur les os, madame. La peau sur les os. À se demander si il fait 2 kilos.
1: Mmh. Ouais, c'est malheureux.
10: Bien. Voilà. Donc, c'est pour ça que j'ai voulu à tout prix appeler sur votre radio pour que les autorités entendent et qu'ils fassent le nécessaire.
1: Eh bien, merci beaucoup, monsieur, en tout cas.
10: De rien.
1: À bientôt. Alors, belle journée à vous. Au revoir. 02 62 99 12 00. C'est vrai que si vous faites partie d'une association et que vous pouvez là récupérer ces chiens-là, ce serait top. Mais c'est vrai que, voilà, abandonner son staff, enfin, c'est des chiens de race, quoi. 02 62 99 12 00. 0. On parle là de vol retour vers la métropole. On est venu en vacances à La Réunion, on s'est fait voler ses papiers et on se posait la question, est-ce qu'on peut quand même retourner en métropole ou pas avec seulement la photocopie de sa pièce d'identité. 02 62 99 12 0 0. Freedom, allô. Allô.
11: Allô, bonjour.
1: Bonjour.
11: Non, un petit rôle, bon, je peux.
1: Oui, quoi arriver.
11: Mais c'est facile, le bonheur, tu vois, rien qu'à moi, il voit. Eh, les vrais, ils ne veulent pas de garde devant le portail, ni devant le garage.
1: M'a pas compris une merde. Monsieur, vous n'êtes allé au parler, là?
11: Non, on m'a pas allé au parler.
1: D'accord. Alors, c'est quoi?
11: Mais je comme ça. Est-ce que les vrais, tu n'ont plus le droit de garde devant le portail ou devant le garage? Devant le propre garage?
1: Alors, garer devant votre portail, et pourquoi ce serait... Où sont la vie, ça, où?
11: Moi, j'ai acheté un téléphone, moi.
1: Oui, mais sur quel site?
11: 35 euros de l'amende.
1: Ah bon?
11: Ben...
1: Bizarre.
11: Ben, moi, j'ai acheté un téléphone.
1: Ouais. Ah, ben, je sais pas, moi, comme ça, après, c'est où les mandatés pour appeler Freedom?
11: Ben, vous savez savoir comment?
1: Ah ben, oui. Mais après, il faut voir aussi, parce que si c'est pas une place de parking, est-ce que vous gêne, est-ce que vous gêne pas? Enfin, il y a beaucoup de choses à prendre en compte. Oui?
11: Devant le garage, votre propre garage, devant votre propre portail, vous voulez un amende de 35 euros?
1: Ah ouais.
11: Comment je vais? Allô?
1: Mais après, si c'est sur la voie publique, monsieur, elle est normale, non?
11: Je suis là-bas, oui, mais devant votre propre garage.
1: Oui, mais si le garage... Oui, mais il peut être tout le garage. Mais si il donne sur la voie publique...
11: Ben... Après, il est vrai. Mais s'il est devant votre propre garage, ou d'un autre dans le garage, et quand on a même tout ça, mais pourquoi il fait non?
1: Non, parce qu'en fin de compte, il faut juste qu'on pose la bonne question. Est-ce que le stationnement, il gêne ou pas? Si il gêne, bah on peut dire, on part du principe que, oui, effectivement, on n'a pas le droit d'être là.
11: Parce que t'es écrit, garé devant son garage, garé devant son portail peut coûter un amende de 35 euros.
1: Ah.
11: Je sais pas comment le vieux président lui fait des dépenses là-bas pour la guerre, et c'est nous obligés de rembourser.
1: Mais monsieur, mais après, si on est dans le portail, ben, rouvre le portail, garde dedans.
11: Oui, bah oui.
1: Casse pas de tête.
11: Je suis pas besoin de m'en aller autour dans mon garage et m'en aller autour devant mon garage.
1: Au moins,
11: ils mettent de l'auto dans le garage, je monte pas.
1: Ouais. Après, c'est vrai qu'à La Réunion, on le fait tous, hein. On est garé devant chez nous. Mais est-ce qu'on a le droit de le faire, même si ça gêne? Ça, je crois pas trop.
11: Je comprends quand on est dans un bus de 100.
1: Parce que parfois, on arrive dans des rues, là, où on est obligé de bifioquer.
11: Et mes téléphones aussi la commune Saint-Dierre. J'ai pas assez de pieds de bois planté dans le coupe d'acré.
1: Pourquoi?
11: J'ai planté, j'ai occupé de merde. Il laisse à l'abandon. Après, rien que c'est un événement, c'est là que j'ai nettoyé.
1: Ouais.
11: Oh, ça n'a pas de il circule un petit peu. Ça, le money, pas là, j'ai nettoyé pas, j'ai
1: aïe, aïe, aïe, ben on l'a signalé, ça?
11: Ben, signale, vous pouvez.
1: Ben, au moins, pour que Bonnet vienne nettoyer, non?
11: De toute façon, signale pas, ou dit pas, ben là, il fait pas une merde.
1: Bon, ben, monsieur, nous va renseigner à nous pour le stationnement.
11: Vous allez bon réunir, j'étais pour collectivité, pour planter, mais t'as gros vent pour venir voir comment il plante, ça. Mais pour occuper, je gagne pas.
1: Aïe, aïe, aïe. Bon, ben monsieur, nous va poser la question déjà pour le stationnement. Et puis, ben reste à l'écoute de la radio. 02 62 99 12 00. Freedom, allô?
12: Oui, allô? Oui, les vrais, ils viennent lire ça aussi sur mon portable.
1: Ok, ils ont tout le même portable.
12: Ben oui, heureusement, nous connaissons encore certaines choses sur le portable.
1: Ah ben oui? Ah
12: ben oui.
1: Et donc, du coup, qu'est-ce que vous avez vu?
12: Ben oui, interdiction de se garer devant son portail, devant votre portail, votre domicile.
1: Ah, il y a une amende forfaitaire de 35 euros?
12: Oui, mais tout ça parking, nana, partout là. Et tout ça, moi, mes habitants, c'était moi, elle est devant chez moi, mon voisin est devant chez lui, et bien alors...
1: Non, mais oui, mais là, on parle... Là, hein. Mais madame, on parle d'un stationnement gênant, c'est-à-dire que...
12: Non, pas gênant. Devant ton portail, devant ton domicile, devant. Il dit pas où devant chez le voisin, devant où ça n'a pas un tri, il faut pas garer ou un truc handicapé là. Il est bien noté devant ton domicile et devant votre portail quoi, mon portail.
1: Ah ouais.
12: Ben, si maintenant un portail est marqué défendre de stationner les autres, mais moi maintenant on a le droit non?
1: Oui mais non, c'est
12: là, le monde est à l'envers vraiment là hein. La zone devrait faire hein, avec les gens qui roulent sur un trottinette, ils connaissent pas rouler une merde. Il y en a deux, trois dessus, ils roulent sous le trottoir déjà. Hein. On a tout à en zone des yodos. Obligé dans la zone chemin. Ça, pas quand zone devrait rouler, zone Dieu, avec tout ça, maman, il est en train de faire n'importe quoi là, puis tout tuer de monde pour blesser de monde. Parce qu'il y en a des vieux. Ils roulent sur un trottoir, ils marchent sur un trottoir avec une canne.
1: Oui.
12: Moi, des gens, ils marchent avec une canne là, des fois, moi, parce que j'ai une prothèse dans mon genou. Et moi, la peur. Je devrais bouger un peu sur le cul, de regarder un peu bonne jeune en train de monter dessus à la trottinette, la même pointe casse, les mêmes parisiens, la nana, le papa devant, les enfants au milieu, le maman derrière. Mais c'est quoi ça? Les filles arrivent un loto, un truc, je sais pas même, je te promène dessus à trois.
1: Mais non, mais comment ça est possible sans...
12: Ah ben oui, mais il y a bien, il y a ça, et mais seulement pas tout seul. Je te roule, je te mets dans le chemin, dans la rue, mais pas sur le trottoir. Ah ben madame, on rencontre un peu, nous finit à avoir peur maintenant. Marche sur le trottoir.
1: Ah oui.
12: Ben elle n'est pas raisonnable, il fait peur. Et combien de monde nous a fait une batataire aussi?
1: Oui.
12: Ah, écoute. Et là, devant notre portail, maintenant, on n'aura plus le droit de garder notre voiture.
1: Mais madame...
12: Il y a une exacte moto, là, pour le droit de garder la moto devant notre portail à nous. Alors, il faut à chaque fois, nous rouvre le portail, nous fait rentrer le dos, nous sortons, nous rentre. Arrêtez, peut-être, et ben, donc ça ne sera pas comme ça.
1: Mais oui, mais ces 35 euros-là, c'est si le portail, si ou gêne la circulation après derrière, non?
12: Non, il n'est pas marqué ça.
1: Mais oui, mais quand vous voyez justement l'article, madame, faut pas cliquer dessus pour lire.
12: Si, ou clique dessus le plus, ou lire.
1: Ou la lire, et il dit pas où si jamais le stationnement est gênant, non?
12: Non, ben, les gênants, peut-être devant le barreau, le comment? C'est un truc gênant pour les voitures, dans une cour ou un truc comme ça devant chez les gens. Mais devant, où ton portail ou domicile à où? Ou domicile est bien précisé. Portail et domicile. Ah, écoute, gouvernement, il a besoin d'être à l'argent vraiment, lui, là. Il a dit qu'on est ça, il faut faire. Il n'a pas encore, là. Il faut arrêter, là. Hein? Ah, ben, t'as l'air, nous, il n'y aura plus rien pour manger, rien. Il appartient plus à nous. T'as l'air, nous, de casse. Ben, viens, prends, viens, taper, viens, taper tout ça maintenant dedans.
1: Ah, ben, parti comme les partis, oui. Hein.
12: Ah, tout ça, je veux mettre la main là, je veux mettre même. Et là, on dirait que les autres, là, il faut bonne vie, là, ils crèvent plus vite, là, comme ça, l'argent reste dans la caisse pour eux. Ah, ben, enfin, t'es là, t'es, mais les dieux, là, madame, hein?
1: Oui. Oui.
12: Ah, ah! Elle aura vraiment une vilaine révolution, là, hein?
1: Mais vous êtes pour, là, justement, ce qui se passe contre la vie chère, contre le...
12: Ben non, madame, nous gagnons une petite retraite, non, nous gagnons pas une grosse retraite. Même si nous va gagner une grosse retraite, ben, elle va nous tuer, même. Ben oui! Alors, prends pas la peine d'y augmenter sur retraite. Là, il y a un tiers dessus. Ah, ben le petit peu que nous gagne, laisse pour nous. Arrête tiers dessus. Nous,
1: Mais madame, il doit soit 6 milliards. 6 milliards.
12: C'est notre problème, ça. Eh ben, c'est pas nous.
1: Ben, vous les Français, donc vous les dedans.
12: Il tient dessus nous. Il tient dessus nous. Pour pas aller là-bas. Ben, la pointe, si la pointe la France, pourquoi il s'aide les autres côtés? Ben, les autres côtés, pourquoi ils aident pas aussi? Ben, il faut arrêter. Là, vraiment, là, il est pas bon, là, hein. On connaît, va mettre de mon en colère et méchant sur toi. Hein?
1: Ben c'est ça que les dommages, c'est ça que les dommages, c'est que ça va vite ben déraper tout ça. Ben en tout cas, merci beaucoup, madame, d'avoir réagi.
12: Allez, au revoir.
1: À bientôt, au revoir, 02 62 99 12 00. Freedom, allô. Très en colère, la dame. Hein. Frida, allô?
13: Allô?
1: Oui, bonjour.
13: Allô, oui, bonjour. J'entraîne écouter la femme en disant qu'elle n'a pas le droit de border. Mais bien sûr, tout à fait normal. La loi n'a raison maintenant.
1: Donc c'est bien si, de toute façon, même si c'est devant chez vous, vous pouvez aussi gêner la circulation.
13: Vous avez pourquoi? L'ami vient de sortir de la grande montée. La grande montée, je suis Sainte-Marie. Il y a une rielle, c'est pas large. Qui ce soit, droite, à gauche, les pas bâtis, mais les voitures, les garées. Mais sur côté de l'autre côté, même les portails, les garées, comment les voitures font rentrer? Ou arrivent même devant, ou là, au portail, là. Ou rentrent dans le cours, ou gars passent la route pour des charges de ça. C'est tout à fait normal, madame, et tout à fait normal.
1: Mais monsieur, ça c'est de plus en plus fréquent, ça quand même, hein? Que les gens se garent, oui, devant chez eux, mais je veux dire, ils sont quand même sur une voie de circulation.
13: Oui, mais je suis une voie, il peut pas, la voiture, ils sont d'en bas, d'en haut, il peut pas monter.
1: Mais oui, donc du coup, nous qui circulons à ce moment-là, il faut juste qu'on s'arrête, qu'on cède le passage, etc. Mais à quel moment c'est devenu normal, ça? Parce que tout le monde le fait, hein, on va pas se cacher les choses.
13: M'y connais pas depuis quand, mais par contre, si par exemple, on habite d'un endroit, hein, où arrive sur la route, je sais pas, un petit discours, on dit voilà, où ça rentre là, au quoi elle est là, au portail elle est là. Il y a où le temps, où tient le temps, si on a le portail électrique, il fait rouvert, puis on rentre. Il reste pas dehors. Déjà la route est serrée.
1: Mais oui, mais il y en a qui, par exemple, ont 4 voitures. Je dis n'importe quoi, 4 voitures et dans leur jardin, il y a seulement la place pour deux voitures.
13: Madame.
1: Donc les deux autres voitures restent dehors.
13: Madame, sur côté de Sainte-Marie, là à côté de l'église, là il y a des pluies. Monte un peu plus haut, prend la rue de Réservoir, ben à 400 et quelques de monnaie pour je sais pas, la loi pour gagner. Nena. On peut pas descendre avec l'auto, les serrer. T'as là le monde, à peine il passe, un vélo à peine il passe, et les deux côtés, on borde. Et on peut pas borde sur une route à cause de portail. Il est là, on rentre dans le coup, hein.
1: Ah, ça y arrive partout, ça, monsieur. Oui, effectivement. Et en tout cas, merci beaucoup, monsieur.
13: Mais les comme ça.
1: Ah, vous êtes bien agacé.
13: Dernière chose. Exactement comme les hausses, madame. Pourquoi elle est en train de mettre des hausses? On est pourri ici à La Réunion avec des hausses. Les gens, ils sautent. Il fait pas stop. Normalement, à la loi, le code, la personne à prendre le code, les hausses ou ralentit, ou pas, ouais, 4-4, n'importe, ou ralentit. Mais les gens, ils sont fous de, sous l'arrêté à l'instant, à zone d'hier, encore il y a froid, ouais, coup de klaxon, à zone du décolle, ça va.
1: Mais monsieur, sur les hausses, on peut pas, continuer, t'as l'heure de Mouni passe en troisième sur les hausses.
13: Mais bien sûr, les dangereux, et les procès à balle, ou gay pour ça, les dangereux, nena, les pressés, ils sautent.
1: Madame, oui, mais des fois, dans certaines communes, madame, monsieur... Oui, mais dans certaines communes, par contre, c'est exagéré, monsieur.
13: Pas dedans.
1: C'est exagéré dans certaines communes, on dirait on achète. On prend deux, on a un gratuit ou pas?
13: Moi, je suis la route, alors.
1: Oui.
13: Vous respectez. Ben, ça fait normal, pas de vous respecter, mais respecte. Mais non, les nains, ils s'en foutent. Ils s'en foutent. Quand on est gros 4-4, là, ils sautent. Même moi, il y a le tour un petit peu haut, ils sautent. Ils respectent pas. On est pourri. Tous les communes, rouvrez à cause de Dieu, ils sont en train de mettre ça, ils servent à rien.
1: Eh ben, on l'entend de toute façon, monsieur. Merci beaucoup. 02 62 99 12 00. Parfois, on a l'impression que les communes, ils achètent ça par lot, quoi. Deux achetés, un offert, hein, tellement il y en a. 02 62 99 12 00. Frida Malo. Allô?
14: Oui, allô.
1: Bonjour.
14: Oui, bonjour. Je vous appelle pour un vol, en fait, d'un sac, des papiers, des cartes bancaires, cartes vitales, cartes sécu, cartes mutuelles.
1: Tous les papiers, quoi.
14: Oui, tout c'est ça.
1: Ok, très bien. Vous vous êtes fait voler ça où?
14: À la possession.
1: La possession?
14: Ouais.
1: D'accord. Et ça s'est passé comment? C'était quand?
14: J'étais au travail et mon sac était en fait dans le véhicule de l'entreprise et ils ont cassé la vitre, ils ont pris le sac.
1: Aïe, aïe, aïe. Bon, ok. Vous étiez garé où, là?
14: Dans une ruelle, à la possession, à... Je sais plus où c'est.
1: Non, histoire que si jamais les gens ont vu quoi que ce soit, ça pourrait peut-être vous aider.
14: Oui, oui, mais je retrouve la rue, mais je ne connais plus la rue, en fait, c'est ça.
1: D'accord, ok. Bon, ben là, on va partir plus sur le vol, alors.
14: C'est près de la gendarmerie, en fait.
1: D'accord, ok. On va se focaliser plus sur le vol. Des papiers à quel nom ?
14: Payette Jérôme.
1: Payette Jérôme. Donc, si jamais on retrouve des papiers au nom de Payette Jérôme, on vous appelle directement à quel numéro ?
14: 06 92 00 23 59.
1: 06 92 00 23 59 pour des papiers au nom de Payette Jérôme.
14: Il y a des clés de voiture, des clés de maison aussi.
1: Ah ouais, donc là ils ont volé la totale de capital hein, en volant cette sacoche. Bon, et ben en tout cas voilà, il y a plein de choses qui ne serviront pas aux voleurs, donc si jamais ils pouvaient laisser ça dans un petit coin, ce serait top.
14: Ouais, c'était dans un gros sac noir, donc voilà, avec une gourde, donc voilà.
1: Bon, ben en tout cas, bon courage pour la suite.
14: Merci beaucoup.
1: À bientôt, monsieur. Au revoir, 02 62 99 12 00 et puis le 02 62 41 51 51 si vous avez trouvé quoi que ce soit. Et là, en l'occurrence, on recherche des papiers au nom de Payette Jérôme du côté de la possession. 02 62 41 51 51. Frédin, bonjour.
15: Allô, bonjour, Julie.
1: Oui.
15: Et comme c'est la journée du patrimoine, je voudrais partager un petit souvenir qui a marqué le temps de mon enfance.
1: Ah, génial.
15: Ma larron de l'école, je suis allé bon à l'école à 6 ans. Mmh. Et à l'âge de 9 ans, comme ça, j'habite à Bois-Rouge, mais l'école était au Guillaume. Tous les matins, il fallait monter à pied sur mes pavés. Mmh. Un jour, à l'âge de 9 ans, le mettre en barque à nous d'un carcouron d'air. Là, amène à nous à Vibel, l'usine Vibel.
1: Oui.
15: Nous étions environ 30 enfants. Là, amène à nous voir l'usine Vibel, la saline Léo. Mm-hmm. En arrivant là-bas, le bruit de la machine, il s'arrête bœuf, chargé de canne à sucre en file d'attente. Il était attendu sa question au tour pour descendre à la canne. Et le déchirot est sans bon. La séminette est là, la fumette est mon discadentiel.
1: Oui.
15: Et comme c'était un bon souvenir qui a marqué le temps de mon enfance, le Joachim, il voudrait partager cette histoire-là aux jeunes générations, mm-hmm. à savoir cette usine-là, il date de 1824, dont le premier directeur était M. Fito Caillou Lafont, mm-hmm. l'un des premiers colonialistes en expansion par le développement de la culture de la canne à sucre. Dans un désert inhabité dans les de l'Ouest. Ces temps-là, il était encore en désert, tu vois bien.
1: Oui.
15: Et cette quartier de la Saline, dans un désert inhabité, dans les hauts de l'Ouest, mm-hmm. quartier de la Saline-là, il était un site pittoresque, frappé par l'attention de cette belle vie. Et après, ben, c'est pour ça qu'elle donne le nom à cette usine-là, Vibel. Monsieur Fito Caillou Lafont était le directeur pendant 23 ans, et puis repris par Monsieur Joseph Lelièvre pendant 26 ans. Monsieur Joseph Lelièvre est tombé en ruine, ils l'ont revendu à la société CFC, Crédit Foncier Colonial, le 4 septembre 1873, dirigé par Monsieur Joseph Mathieu Exel, jusqu'à environ la fin en 1969, ensuite en 1970, repris par la SAFER, et puis la CBO. Aujourd'hui, ça a fait des ans d'histoire qui se sont envolés.
1: Et justement, monsieur, je profite de vous avoir et que vous ayez une mémoire là à toute épreuve. J'aimerais juste vous poser une petite question. Quel souvenir particulier ? C'est vrai que là, vous nous parlez d'école. Vous étiez à l'école, ou de quartier d'antan. Est-ce qu'on a des photos? Est-ce qu'on la garde? Quel souvenir on l'a gardé de ces bâtiments qui aujourd'hui n'existent plus, de ces boutiques longtemps, même des je sais pas moi, de l'église longtemps, à quoi tu ressembles aujourd'hui là, tout a été refait?
15: Ben, vous connaissez, ça tombe bien d'en parler. Mais simplement, on connaît des fois, comme hier même, on a parlé un petit peu avec M. Francky. Mais des fois, on a ces bonnes histoires-là. C'est nous des anciens. C'est nous la vécu des histoires-là. Mais si un jour, ben, m'y connaît pas, que ce soit nos décideurs, tout ce qui nous coûte les à la tête, c'est pas moi, ils donnent à nous l'autorisation, aide à nous, ben, c'est nous, va mettre les histoires en valeur.
1: Oui. Et ben justement, monsieur, on va voir ça toute l'après-midi. On va essayer de voir avec les auditeurs s'ils veulent bien témoigner sur notre antenne. Merci d'ailleurs d'avoir donné le premier petit grain de sel. 02 62 99 12 00. On parle de patrimoine de la Réunion. Il est déjà 14h. On en reparle juste après.
16: 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Il est 14h.
17: Bonjour à tous. Les chefs de parti reçus à l'Élysée. Au menu des discussions, la situation internationale et ses conséquences sur la France, en particulier la hausse des prix des carburants liés au conflit au Moyen-Orient. Dans la cour de l'Élysée, le président du Rassemblement National, Jordan Bardella, indiquait qu'il allait demander au gouvernement une baisse des taxes sur le carburant. Le secrétaire national du Parti communiste français, Fabien Roussel, lui, appelle à des mesures fortes et rapides face à la crise énergétique. Cédric Jubilard, entendu par une juge aujourd'hui pour tenter d'obtenir de nouvelles informations. 2 mois après avoir avoué le meurtre de sa femme Delphine il y a près de 6 ans à Cagnac-les-Mines, après une dispute, des ossements de l'infirmière ont été retrouvés cet été par les enquêteurs. Une reconstitution des faits est prévue début octobre et le procès en appel de Cédric Jubilard est prévu à partir de fin avril 2027. En première instance, il avait été condamné à 30 ans de réclusion criminelle. Ce drame dans le Val-de-Marne, la nuit dernière, un enfant de 7 ans a poignardé sa tante pour défendre sa mère lors d'une dispute familiale. La victime a succombé à ses blessures. L'enfant a été conduit avec sa mère à l'hôpital. Les Russes appelés aux urnes à partir d'aujourd'hui pour les élections législatives, les premières depuis le début de la guerre en Ukraine. Ce vote pour renouveler les 450 sièges de la Douma, la chambre basse du Parlement russe, est prévu pour durer jusqu'à dimanche. Le parti de Vladimir Poutine devrait l'emporter. Le seul parti frontalement opposé à la guerre en Ukraine n'a pas été autorisé à participer au scrutin. Et puis, il va se prêter à l'exercice pour la première fois. Le nouveau sélectionneur des Bleus, Zinedine Zidane, dévoilera en fin d'après-midi sa première liste de joueurs, avec peut-être quelques surprises par rapport à son prédécesseur Didier Deschamps. L'équipe de France débutera la Ligue des Nations dans une semaine avec un déplacement en Turquie. Quelques jours plus tard, les Bleus affronteront l'Italie ainsi que la Belgique à 2 reprises. Voilà pour l'essentiel de l'actualité. Excellent après-midi.

0: Marc de Dallas. Waouh, je l'ai pas vu venir celui-là. Hein. Waouh, souvenir. Dans les années 80, Saint-Marmaille. Hein. Dans un instant, Frédéric François. Il y aura également Coluche. Et oui, Coluche viendra mettre un petit grain de sel. Il y aura également Chantal Goya ou encore Dalida. Il y aura Jean Ferrat également ou encore Johnny Hallyday que vous pourrez entendre juste avant 15h. Et puis le 02 62 41 51 51. Si vous avez entendu une belle chanson, une pépite sur Freedom 2, mais l'interprète ne vous revient pas ou encore le titre de la chanson, vous nous appelez au 02 62 41 51 51 en ayant la date et l'heure. Ça peut toujours servir.
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0: 14h07 à La Réunion, 02 62 99 12 00. Et puis ce week-end, les journées européennes du patrimoine. Allez, on va pousser la porte les portes des bâtiments. On va essayer de se replonger dans l'histoire de La Réunion avec Zot. Quels souvenirs Zot en a particulièrement? Par exemple, est-ce que votre école a une histoire? Est-ce que la rue dans laquelle Zot y habite, Zot y connaît l'histoire? Pourquoi il porte ce nom-là? 02 62 99 12 00. Est-ce que Zot y prend encore le temps aujourd'hui d'aller visiter certains monuments, certains bâtiments, certaines fontaines, certains lieux de La Réunion avec Zot Marmaille? Est-ce qu'il reste important pour Zot de se souvenir tout simplement? 02 62 99 12 00. Et puis est-ce que La Réunion l'a vraiment changé? C'est vrai qu'avant il y avait un tel petit ruelle, tous les jours c'était passe poil et l'école, mais aujourd'hui non, Néna est mûre, aujourd'hui Néna une école, t'es là, aujourd'hui Néna une maison par exemple. 02 62 99 12 0 0. Viens, raconte à nous un petit peu La Réunion d'il y a 50 ans. Est-ce que les rues l'a vraiment changé? Est-ce qu'il y a une fontaine du côté de chez Zot? Il porte tel nom, mais Zot, tu connais pas pourquoi? 02 62 99 12 00. Freedom, allô?
1: Allô, oui, bonjour madame.
0: Bonjour.
1: Je suis bien Radio Freedom.
0: À nous-mêmes, ou l'en direct?
1: Voilà, attends, comment? C'est jeudi.
0: Oui.
1: Voilà, attends, je vous passe mon époux. Hein.
0: D'accord.
1: Je parler un peu avec vous.
0: Ok, les bons, on va parler avec monsieur l'époux.
1: Parle avec monsieur, allez. Allez, attendez, il va dire ce qu'il a envie de dire. Je vous aime bien, je vous écoute, Frankie, etc., etc., et les autres. Et attends, je vous la passe. Hein.
0: Oui, oui, allez, merci.
1: Quand je retire.
2: Allô, bonjour madame.
0: Bonjour monsieur.
2: Alors, tout le temps, la plupart du temps, mais on entend parler, il manque l'argent de la caisse ici là-bas. Est-ce que je ne peux pas mettre le vinaigre en place, s'il vous plaît?
0: Peut mettre quoi en place?
2: On floue la caisse, s'il vous plaît.
0: Il peut mettre quoi en place, monsieur, m'a pas compris.
2: Alors, est-ce que vous pourrez pas remettre le vinaigre en place, s'il vous plaît?
3: Le gouvernement
2: ne peut pas mettre ça en place.
0: Monsieur m'a pas compris, c'est quoi qu'il faut mettre en place?
2: Allô?
0: Oui, monsieur.
2: Ou est-ce que j'entends? Moi, je suis pas
0: là. Non, mais entends, où moi là, monsieur? Mais m'a pas compris, c'est quoi vous remettre en place?
3: Avec elle.

0: Allô?
1: Oui, madame.
0: Dit comme ça, qui n'arrive pas à trop bien s'exprimer, ben voilà, moi je fais à sa place. Mmh. Lui, il dit que il faut que le gouvernement, pour couvrir les déficits qu'ils disent, ben il faut qu'il met comment la vignette de voiture en place.
1: Ah, les vignettes auto, comme avant.
0: Les vignettes auto. Oui, et puis il dit comme ça, il faut qu'on donne par famille, sera 500 euros à tout le monde, qu'ils ont 10 enfants, qu'ils ont 8 enfants, ben voilà, au moins, tout le monde aura des sous, tout le monde aura à manger, à boire, mais comment? Mais lui, c'est qu'il préfère la vignette.
1: D'accord.
0: Je suis de son avis, madame.
1: Ah, mais bien sûr, il a raison. Est-ce que vous pouvez nous le repasser, monsieur?
0: Oui, attends, oui. Il veut causer lui, il veut s'exprimer. Il a, comment, 84 ans, mais il veut s'exprimer un petit peu.
1: Ah, ben bien sûr, passez-le nous.
0: Allez, ben, bon après-midi, Julie.
1: À vous la meilleure.
0: Ben, vous aussi de même. Merci.
1: Merci, madame. Allez, au revoir.
0: Attends, attends.
2: Allô, bonjour, madame.
1: Oui, monsieur.
2: Vous m'entendez, s'il vous plaît?
1: Je vous entends.
2: Justement, souvent, mais enfin, il parle déficit, déficit, déficit. Autrement, auparavant, ils mettaient, ils prenaient l'argent dans la caisse avec les vignettes. Pourquoi ils ne remettent pas ça en place, s'il vous plaît?
1: Donc pour vous, c'est la solution?
2: Pardon?
1: Pour vous, c'est la solution?
2: Ben, c'est la seule solution, madame.
1: D'accord.
2: On va voir si ça, il faut savoir absolument ça, madame, parce qu'il y en a 10 ans, 20 ans, ça peut-être moins ici, je veux bien. Mm-hmm. Mais ils ont pris l'argent de ces vignettes. C'était bon, madame?
1: Mais oui, mais monsieur, après là. C'est quoi? Allô? Oui. Donc là, pour vous, ce serait ça la solution, la grande solution?
2: Oui.
1: Mais pourquoi Ben Ali a tiré ça?
2: Attends, cette occasion pour dire ça.
1: Mais pourquoi Ben Ali a tiré?
2: Pardon?
1: Pourquoi Ben Ali enlève?
2: Pardon?
1: Pourquoi Ben Ali l'a enlevé ça, pourquoi cette vignette là?
2: Pourquoi ça ne remet pas ça en place?
1: Oui, mais pourquoi elle a été enlevée?
2: Je ne connais pas madame, je ne connais pas. Je ne connais pas, je ne connais ça.
1: Ah, d'accord. Ok.
2: Hein?
1: D'accord. Ben, mais là, ouais?
2: Là, je trouve la seule solution, madame, parce que moi, avec voiture auparavant, tu enlèves à moi l'argent pour vignette. Souvent, tu enlèves ça. Mais depuis l'arrêté, là, c'est un autre motif. Il manquait l'argent de la caisse. Je vais remettre le vignette en place, madame.
1: Mais monsieur, vous croyez vraiment que la France l'a en déficit?
2: Madame, mais vous-même, vous connaissez pas ça. Vous-même, vous connaissez ça, madame.
1: Parce que quand on voit, par exemple, là, par exemple, monsieur, le pape oui. Qui arrive à la Réunion, en métropole, ou bien sinon, quand on a tel ou tel président qui arrive, et qu'on met les petits plats dans les grands, et que du jour au lendemain, je sais pas, il y a la guerre, etc., la France arrive à faire un gros, gros chèque. Est-ce que vous pensez que vraiment il y a ce trou-là? En France.
2: Oui, mais madame, si auparavant il y avait ça, il y avait l'argent en vignette, ça c'était bon.
1: D'accord, ok.
0: Allô, madame.
1: Oui, madame.
0: Il n'arrive pas bien à s'exprimer. Lui, il dit comme ça, au lieu de le gouvernement dit qu'il n'y a rien, qu'il n'y a plus rien, qu'il donne de l'argent ailleurs, ben il dit, il vaut mieux. Pour avoir comment l'économie dans la caisse, comme ils disent, mm-hmm. Et chez le gouvernement là-bas, ben ils disent comme ça, vaut mieux remettre la vignette sur les voitures. Voilà. Et puis, ils ne devraient pas donner trop de sous aux étrangers, madame. Ben oui. Nous, comment on va faire, nous?
1: Ben c'est ça, si on donne aux autres.
0: Mm-hmm. Nous, où on va? Nous, on est français, non, on n'est pas français, on est rayonnaise. Ben voilà, madame.
1: Mais on n'est pas censé être français également, madame? On est réunionnais, réunionnaise, mais on n'est pas français?
0: On est comment? On est département français.
1: Oui.
0: Mais c'est comme si on n'est pas français, on est rayonnais, réunionnaise, nous, à La Réunion. Ben voilà.
1: Vous ne vous sentez pas français?
0: Non, parce que je vois qu'il y a d'autres qui passent devant nous, hein. Et pourtant, je suis racine rayonnée d'un père malbain, d'une mère Catherine, voilà.
2: Voilà. Comme ça, ma vignette.
1: C'est la vignette, la solution, monsieur. Vous avez bien raison. On va voir si les auditeurs pensent comme vous.
0: Oui. Bien sûr, c'est madame. Je vous remercie beaucoup.
1: Belle journée.
0: De nous avoir écoutés, moi et mon époux.
1: Mais de rien. Et vous rappelez quand vous voulez, surtout, hein.
0: Ah oui, moi j'appelle les deux fois, j'ai déjà appelé avec Max, moi.
1: D'accord. Mais quand monsieur...
0: Oui, quand Max m'a aidé beaucoup, lui, hein. Ah, quand j'avais besoin, hein. Max.
1: D'accord, et bien quand monsieur votre mari voudra s'exprimer, vous nous rappelez.
0: Oui.
1: Voilà.
0: Je vais vous la passer, madame.
1: D'accord.
0: Oui, c'était son désir et son vœu le plus cher.
1: Oh là là là, ça fait longtemps en plus qu'il essaye de nous appeler, non?
0: Oui, c'est moi qui a fait le numéro là qu'il y a eu.
1: Ah, et Max, moi, il avait fait quoi pour vous?
0: Mais moi, j'avais pas d'électricité, Max. Ah. Et comment? J'ai appelé Max, Max a appelé l'EDF. Mais quand Max a appelé l'EDF, ben, tout de suite après, l'EDF est venu. Hein.
1: Oh là là là là là là!
0: Madame.
1: Oh, oui.
0: Ah, ça marque ça, hein. Il est comme il est. Hein. J'aime tout le monde, hein. J'aime Francky.
1: Oui.
0: J'aime Bobby.
1: Oui.
0: J'aime Sébastien.
1: Bastien, oui.
0: Et j'aimais bien Laurine.
1: Oui.
0: Mais elle est partie. Mais les autres, je connais pas trop, madame. Ah, Charlotte.
1: Oui.
0: Charlotte, et vous là.
1: Oui.
0: C'est la première fois que je vous ai. Mm-hmm. Ben, je vous remercie beaucoup.
1: Ah, mais de rien.
0: Nous avoir écouté, nous donner la ligne, chaussée, bon après-midi, je vous fais des gros poucs à tout le monde. Au revoir.
1: On vous embrasse, vous et votre mari, à très bientôt.
0: C'est une dame, mais comment c'est une dame du Caméléon? Je ne dis pas mon prénom. Hein.
1: Dis pas toutes, madame, faut pas dire toutes.
0: Que ça, mais surtout Max. Max.
1: D'accord, m'a dit à lui.
0: Dis-lui.
1: Les bon, à bientôt, madame, en tout cas.
0: Au revoir. Et merci bien. Quand il a envie de parler, moi, je vais vous téléphoner.
1: C'est ça, vous avez tout compris.
0: Oui, c'est bon. Merci. Allez, au revoir. Bon après-midi.
1: À vous la meilleure, en tout cas, et bon week-end. 02 62 99 12 00. Un joli petit couple, là. Hein. Frida, bonjour. Allô? Allô?
3: Allô?
1: Bonjour?
3: Oui, bonjour. C'était pour dire à Jean, comment est-ce que ma trouve un cadre vital dans le bus?
1: Vous la trouvez un cadre vital dans le bus?
3: Oui, ma trouve un cadre vital.
1: Oui, à quel nom?
3: Martine Racine.
1: À quel nom?
3: Martine Racine.
1: Martine Racine.
3: Oui, Martine Racine.
1: C'est dans quel bus ça?
3: Ça c'est dans le bus O2 ça.
1: D'accord, direction où ça?
3: Direction Saint-Pierre.
1: Direction Saint-Pierre. Ok, ben elle est bon. Et Martine peut appeler à où, comment là?
3: Ben, il laisse mon numéro au pire.
1: Allez!
3: 06. À trouver un tel. 61-69-45.
1: Ben elle est bon, les noter, nous va donner à elle.
3: Ben elle est bon, ben merci alors.
1: À bientôt, belle journée.
3: Allez, merci à vous, t'es sûr.
1: Allez, au revoir. Donc, madame Martine Ratine, vous êtes priée d'appeler au 06 93 61 69 45. On a retrouvé votre carte vitale que vous avez oubliée dans le bus. Freedom, bonjour. Allô?
4: Allô?
1: Oui, est à la radio derrière?
4: Allô?
1: Oui, on est à la radio derrière, s'il vous plaît?
4: C'est à la radio?
1: Bah, enlevez le haut-parleur, déplacez-vous.
4: Non,
1: vous êtes tout seul, monsieur. Alors, le standard vous rappelle tout de suite. On va essayer de voir ce qui se passe, parce que là, c'est très étrange, là, cet appel. 02 62 99 12 00, Freedom, allô. Allô?
5: Allô, bonjour, Julie.
1: Bonjour.
5: Bonjour, Julie. Vous me parlez un petit peu de la retraite, là?
1: Oui.
5: Ben, moi, je travaille 43 ans dans les boîtes. Mm-hmm. Ben, mon âme, où est-ce que la vie devant moi, là? Ben, c'est incroyable.
1: Raconte-moi, là.
5: Bon, on connaît des belles mounes qui sont ailleurs. Bien fait la demande, la retraite, la réunion. On est que madame là, tu touches 900 euros. La retraite.
1: Ah ouais?
5: Et ça, ben, mounes jamais travaillent dans ce pays. Et bien fait demande la retraite, la réunion.
1: Mais comment ça
5: se. Ça m'a vu devant mes yeux. Les parisiens, moi, moi, cette madame, là, tous les mois, je suis à la Réunion pour faire une demande de retraite. Et quand je dis que je demande de retraite, trois mois, madame, je ne pas de pas dans un pays. Il s'en va dans un pays.
1: Mais notre pays, c'est quoi? C'est la France.
5: Oui, le pays, c'est la France, d'accord. Mais et la Réunion, on a beaucoup de monde. On a besoin de la retraite. On connaît que la commune a dit, madame, il est toujours à la retraite. On connaît combien il y a eu? 50 euros. 50 euros, madame, tu n'as jamais travaillé, madame, tu as travaillé un petit peu, madame, tu as 50 euros par mois de retraite.
1: Mais madame, monsieur, qu'est-ce que vous faites avec 50 euros? Je ne comprends pas.
5: Exactement, Julie, qu'est-ce que vous faites avec 50 euros? Et madame, sont ailleurs, madame, j'ai fait le retraite de la Réunion, madame, tous 900 euros, madame. Julie, madame, vit devant mes yeux, mais tu travailles dans le boîte, je connais devant mes yeux.
1: Mais oui, mais Zeti vient faire une demande de retraite, je ne comprends pas. Pourquoi Zeti vient à la Réunion pour faire une demande de retraite si elle n'a jamais travaillé?
5: Ben, madame, Julie, ça ne me connaît pas. Parce qu'il va quitter le président de les Français. De les Français.
1: Oui, mais tu peux pas sortir en métropole pour venir ici demander une retraite. C'est comme si moi, j'étais sans.
5: En métropole. Et puis, c'est un indien, la Réunion même. Je ne sais pas de quel pays. Vous comprenez, là?
1: Mais vous parlez à moi de pays, mais. D'accord. Et donc, du coup, tu touches une retraite aujourd'hui de 900 euros. Vous
5: avez dit quel pays? Quel pays?
1: Oui.
5: Madagascar.
1: Ah, d'accord.
5: Madagascar.
1: À mon deal. Oui.
5: Vous comprenez là?
1: Et du coup.
5: Ma vie devant mes yeux. Ma vie devant mes yeux. Ma vie de retraite de la Réunion. Pendant 3 mois, je suis tous de retraite. Ma vie pour ce mois, ça va.
1: Oui, mais comment ça se fait?
5: Je lui dis, ben, ça ne me comprend pas. Je lui demande à la personne comment il se passe comme ça. Elle me dit, oui, mais c'est de les Français. J'ai amené tous les papiers. Ah, mon Dieu, où ça m'a été papier comme ça? Pour venir donner mon retraite de la Réunion.
1: Non, mais il est bizarre, monsieur, parce que vous ne pouvez pas. Là, ça arrive avec les papiers justificatifs.
5: Oui. Et ils n'ont plus de papier. Quand ils demandent de papier, ils demandent le papier, ça il faut, là. C'est tout. Ah, mon Dieu, où ça m'a été papier?
1: Mais les cieux, c'est pas ça? Tous les cieux que vous n'avez pas travaillé.
5: Non, la Dioxa n'a jamais travaillé. Dans une vie, je n'ai jamais travaillé.
1: Mais vous ne pas posé la question de où ça se tient ces papiers-là, ces justificatifs-là, c'est parce qu'il faut aussi avoir le nombre de trimestres, il faut avoir. Il y a beaucoup de conditions pour accéder.
5: Moi-même, avec la femme qui est étonnée, où ça m'en est-il papier.
1: Bon.
5: C'est incroyable. Ou à la Réunion, on a beaucoup de personnes âgées, les plus petites sont moins.
1: Oui.
5: Ouais, comme madame Fifitié, la retraite, ils tous, n'a pas travaillé 10 ans, n'a pas travaillé 20 ans, ou que les boutons vont travailler 20 ans, il y a 400 et bout, la retraite. Il faut travailler jusqu'à 67 ans pour gagner 900 euros.
1: Oui, mais monsieur, mais 900 euros, d'accord, mais à où, là, par exemple, vous dites à moi qu'on gagne 50 euros. Comment on vive avec 50 euros? Explique à moi, là, parce que là, je ne comprends pas.
5: Je dis, ben, moi, je ne comprends pas. Mais dis, madame, quoi? Vous gagnez 50 euros? Elle dit, ben, oui, là, moi, je suis sur papier.
1: Ah, c'est quelqu'un, d'accord, mais tu crois que c'était où?
5: Ah, non, mais non, mais jamais. Moi, je gagne mon retraite, mais là, je gagne mon bonne retraite. Mais là, bien sûr, c'est ça qui a encore dessus mon retraite. Vous connaissez qu'on a un crédit, on a un crédit, on doit pas à tout. Maintenant, c'est la mutuelle. La mutuelle, je sais maintenant, c'est une personne âgée. Vous comprenez là? Mm-hmm. Ah, moi, la mutuelle, je me paye presque 100 et un bout de la mutuelle, moi tout seul. Vous vous rendez compte?
1: Oui.
5: Quand tu es sur retraite, il y a retiré ça, le loyer, de l'eau, l'électricité. Vous comprenez là? Et moi, vraiment, moi, madame travaille ici, maintenant, madame, il y a la retraite, non. Mais pour manger le fait du mois, il faut aller.
1: Mais pourquoi Mané ne regarde pas ça dans le sens là? C'est-à-dire que de dire, mais il y a des gens qui vivent avec 50 euros, c'est juste pas normal. On va augmenter ces personnes-là, c'est pas possible, monsieur.
5: Si, on ne comprend pas, moi. Encore, mais on a 50 euros, on a mouillé tous moins.
1: Ah oui, non, mais on a eu des gens à l'antenne, oui.
5: Mais que le monsieur gagne 20 euros. 20 euros la retraite. 20 euros la retraite. Il a travaillé pour près de 3 ans de travail. Il gagne 20 euros la retraite. 20 euros, qu'est-ce que ça fait avec 20 euros? Et comme elle a plus d'affaires marchandises, elle sait, hein. Qu'est-ce que ça fait? Moi, je ne fais pas course, c'est ma femme qui fait course. Hein. Mais ma femme dit, oh, ben, quand elle se fait un course, Mais que les gardes dans le sol, dans le sol, au Sénénan, t'allais presque pour que 200 euros.
1: Ah oui, mais n'a pas rien notre chariot, monsieur. Aujourd'hui, bien même sûr, si on n'a point.
5: 200 euros, je dis. Même ils mangent des animaux maintenant, ils mangent des animaux. Vous voyez comment on mange des animaux, comment on a gourmandé maintenant?
1: Ah ben aujourd'hui, il ne faut plus avoir d'animaux, monsieur. On en a rien que deux chiens, c'est bon, il tape au-dessus de la tête, hein.
5: Julie, maintenant là, on a tout déjà fait congeler maintenant là. Vous mieux au moins en affaire, mais vous ne savez pas dire les bio, parce que tout, quoi c'est manger, vous manger, manger n'est pas bio. Déjà, pour déjà manger des animaux n'est pas bio. Pour manger bio, il faut planter. Comme là, où ça, vous avez été planté. Et moi, ce terrain, vous plantez comme là, on a battu pas, puis il fait la case, n'importe où, dans l'entrée, il fait la case. Ah, où? On est sur le terrain, il n'a pas fait la case. Il a été dit, il fait la case. Mais du coup, vend le terrain, ouais, les naissants, il gagne le droit de faire la case sur le terrain. Et ah, où, il a pris le droit de faire la case sur le terrain, parce qu'il dit, comme ça, il y a une zone désheureuse. Ah, où, qu'on vend le terrain? Bah, au terrain-là, ben, maintenant, il fait la maison, tu sais. Il fait au moins 14 mois sur le terrain. Et à nous créons notre point de droit. Où ça nous va? Là, nous faisons arriver Julie. Mais les tous mes enfants, ils sont, ils arrivent derrière là. Ah ben bon, ça fait pitié ça, pourquoi mes enfants ils lèvent là?
1: Ouais.
5: Ah oui, parce que les bons pays, mes enfants, les bons pays, les bons pays, c'est 4, 5, 6 enfants là. Hé, comme là, arrête tes enfants. Fais 1, 2, tout juste. Mais arrête, fais 4, 5, 6, 7 enfants. Ben maman qui grandit après vous savez, vous gagnez nourrir ça, ben maman il a pris où? Et que ben maman comme là elle est mal élevée. Comme là on a plus droit à courir sur maman, on a plus droit à dire maman rien. Ben si maman comme là, 1, 2 ans, tu m'as qu'on est comme un téléphone. À moi je lui ai dit pour ça, on a fait hein. J'avais un garçon de 19 ans. 19 ans, on m'a corrigé du matin, le soir, m'a corrigé lui. Elle était végane, moi rien. Il m'a dit, tu soulèves la messe, il n'a pas la messe, moi, à moi, je suis en train. Je lui dis, mon noir, il me la baisse, le soir, il me la baisse.
1: Mais monsieur, on n'a pas le droit de faire ça.
5: Pourquoi? Que sur la drogue.
1: Ah.
5: Vous comprenez? Son vie, c'est en train d'amener, t'es pas bon, Julie.
1: Oui.
5: Vous comprenez? Il faut me te corriger, Ali. Bah d'aller, pas de pour plainte la police, pas de vous n'avez pas place, s'il allez pour tout plainte. Le soir, la ramasson, là, il dit, ça va aller, il pense, mais ça va. Mais il dit, allez, où soit pas tout bien, puis la maison. Le soir, il fait noir, il arrive. Monsieur, il arrive, lui. Oui, monsieur, il arrive. Il me dit, ben, où reviens donc? Elle dit, oui, papa, il revient, pardon, papa, il me fait rapide. Je lui dis, ben, si c'est ce aujourd'hui, maman, puis il fume une cigarette, puis il fume les amales, puis il partit danser, maman, il boit, puis dit tout. Jusqu'à aujourd'hui, Julie.
1: Ah, il a compris.
5: Maintenant, il a 5 enfants. 2 filles, 3 garçons. Ben, il dresse maman comme on le dresse, pareil.
1: Oui.
5: Ouais. C'est incroyable, maintenant, maman, vous voyez, ben, maman, là. Pour corriger ça. Franchement, ben, maman, comme là, franchement. Ben, nous, longtemps, Julie, on a dit, ben, longtemps, nous.
1: Ah, ben, ça, c'était longtemps. Aujourd'hui, on n'a plus le droit, monsieur.
5: Et justement, avec la loi française, hein, n'est plus droit à maman.
1: Ah non.
5: Comment nous, on ne va pas dans la case du lit.
1: Ouais.
5: C'est cool, là, après, maman, nos enfants, mais où est-ce que nos enfants dans la case? Oui, non.
1: Oui.
5: Ben, nos enfants dans la case, comment nous? Dis-moi un couvent.
1: Faut y aller le grand matin pour qu'on m'en amène.
5: Exactement. Exactement, Julie. Ça, oui. Là, on le contre avec vous. Il y a un grand matin pour qu'on m'en amène dans la case.
1: Non, mais après, oui, il y en a plein de choses qui jouent, mais c'est vrai qu'aujourd'hui, toutes à fait, écoute, cher monsieur, que ce soit avoir une marmaille, il faut nous poser à nous la question 2 fois avant de faire une marmaille. Voilà, toutes à fait, écoute, cher. Donc, non, arrive à la retraite ou bataille toute ou de vie
5: pour gagner une retraite.
1: Pour gagner une retraite de 50 euros.
5: On regarde aujourd'hui, que ça va être possible aujourd'hui.
1: Ouais, ouais.
5: On regarde aujourd'hui que ça nous voit ou entend depuis ce matin, depuis bon matin, maintenant, Dominique Coste, la radio, il plaint, il demande plus pitié.
1: Mais monsieur, mais ça, c'était longtemps, ça, que quand tu arrives à la retraite, où tu es vive.
5: Oui, Julie, mais comprends, longtemps, oui, mais longtemps. Longtemps, tout le monde avait longtemps. Après un tomate, après un oignon, ça casse de monde là-bas, ça casse personne. Monsieur, madame, après un moment, demande à deux tomates. Il travaille dans la route, sur une prochaine, on va acheter, on va avoir deux tomates, des oignons.
1: Oui.
5: Vous comprenez?
1: Oui. Maintenant, ça, c'est plus le cas, oui.
5: Comme là, depuis, c'est ça, comme là, ouais.
1: Ah non.
5: Comme là, c'est parce que depuis, demain, nous souffler, comme là, ouais. Demain, souffler, donc, là, elle travaille.
1: Oui. Oui.
5: Hein? Elle travaille pour gagner. Où ça va maintenant?
1: Eh ouais, ça, c'était avant. Ben, merci beaucoup, monsieur. Ouais. À bientôt. Bon. Au revoir. 02-62-99-12-00. Est-ce que vous qui êtes à la retraite, vous vous en sortez comment aujourd'hui? Frida, allô?
6: Allô?
1: Bonjour.
6: Oui, bonjour. Et, n'allez un peu mal, vous savez, je vais vous remettre la vignette.
1: Oui.
6: Je te donne le code pour ta résote, pas durer.
1: Donc, pour vous, c'est ça?
6: Ben, vous. Mais t'es mis pas ainsi des trucs comme ça, voilà, trouve le voilà, en fin de compte, depuis des décennies, ils trouvent des filons pour faire payer à nous, faire payer la moyenne classe, ceux qui travaillent. Ils ont trouvé de tout sortes de tout faire payer à nous. Et là, la tire, elle enlève la vignette, ils ont dit, je vais remettre la vignette, franchement, mais ils ont dit que les personnes ont entendu,
1: ouais.
6: N'est pas possible ça.
1: Mais monsieur, mais quelle serait la solution pour qu'on soit moins taxé, pour qu'on arrête de tirer sur les personnes vulnérables, je ne sais pas comment les appeler, mais à chaque fois on tire et sur les mêmes personnes, faut arrêter, non?
6: Ben depuis des décennies, depuis au moins 40 ans, 60 ans, peut-être même plus aussi, hein, parce que bon, ça fait longtemps que je tire sur nous. Hein. Et c'est le système, en fin de compte, que j'ai monté, j'ai bien monté. Ça, en fin de compte. Et j'ai été que deux parties, en fin de compte.
1: Mais oui, mais aujourd'hui, nous, on a l'impression que les pires, non?
6: Mais oui, en fin de compte, là, les facile à comprendre ça. Depuis des décennies, que il n'y en a que deux parties, là, gouvernent la France. Hein.
1: Mm.
6: Oui, deux parties. Là, la droite, la gauche, et après, le centre. Moi, le centre ne compte pas, parce que ben, le centre, là, c'est comme bonne girouette. Ça va à côté, le vent, il souffle. Donc, on avait que la droite et que la gauche. Et ces deux parties-là gouvernent nous depuis des décennies. On arrive à un moment donné que ni comprend plus faire la différence entre les deux.
1: Oui.
6: Moi, en tout cas, je suis mal à compris. Moi, même depuis Hollande. Hollande était de gauche. Mais je n'ai rien compris ce qu'il y a fait. En fin de compte, je n'ai rien compris. La droite, la gauche étaient le même à partir de là. Et donc, après des décennies, Zotla dirige la France, hein, droite-gauche. Et Zotla avait tout le temps de faire ce système, de faire ce système-là, et pour baisser à nous, parce qu'en fin de compte, depuis des décennies, le bas salaire n'augmente pas, le SMIC n'est jamais augmenté. Et c'est pour ça que maintenant l'inflation est au-dessus de ce que nous gagnons. Ils n'en sortent pas nous.
1: Mais personne ne s'en sort en fait, si on regarde
6: voilà,
1: bien.
6: Voilà, parce que des décennies, ils n'ont pas augmenté les petits salaires.
1: Mais monsieur, qu'est-ce qu'on peut faire aujourd'hui? Parce que la vie, le coût de la vie augmente, le salaire il augmente pas, le prix de la le salaire de le retraité, il reste toujours avec son petit sa petite retraite. Comment nous... Là, par exemple, le mouvement des Gilets jaunes, on croit que ça fait bouge un affaire. Est-ce que ça fait... Ici, il y a quelque chose?
6: Le système, puis bon, il faut changer le système.
1: Ah.
6: Parce que, il faut changer complètement le système. Parce que s'il ne change pas ça, il sera toujours dans le baba. S'il ne s'est voté là, il s'est voté pour des jeunes. Un peu dit comme ça, arrête avec mon Dieu, il vote pour des jeunes. Mais d'accord, moi, je vote pour les jeunes, mais les jeunes n'y appartiennent à quel parti? Si c'est le même parti, ben ça sert à rien. Il faut mettre un autre parti qui n'a rien à voir avec la droite et la gauche.
1: Oui.
6: Nous obligés à aller par là. Après d'avoir si le mieux, mais nous obligés à aller vers ça. Nous obligés à aller vers un autre parti que la droite et la gauche. Ça l'a obligé ça. Mais moi, ma fille choisit la mienne, moi. Mais la mienne, c'est la gauche. Je ne veux plus voter pour la gauche parce que la gauche là. Des bonnes idéalistes.
1: Oui.
6: Des idéalistes à deux francs. Ils ont-ils foutu la merde. En fin de compte, depuis la gauche sirène, c'est de la merde. C'est la merde. Excusez-moi, je dis ça, mais c'est vraiment la pagaille, c'est n'importe quoi. C'est pour ça que je vais votre pousade. Et vous connaissez, nous, il y a une femme qui travaille dans la Cour des comptes, là. Elle a fait péter un truc, là, en fin de compte. Il appelle Sarah, je sais pas quoi. Et en fin de compte, on voit le fiche de paye.
7: ou à notre fiche de paye là, mm-hmm. ils payent les charges, nous. Ah, ou ils payent les charges, le travailleur, il paye sa charge, l'employé, il paye sa charge, il paye sa charge aussi, ça part. Ben, on connaît la moitié qu'on est passé, ça va?
1: Ouais.
7: Nous, en train de faire voir à nous, on est en train de faire voir à nous. Mais en fin de compte, là, le peuple français, il est pas qu'on compris. Il est pas qu'on compris ça, en fin de compte. Et après, d'un pays votre cul parce qu'il est déçu, c'est là.
1: Bah oui, mais est-ce que c'est la solution de ne plus voter? Parce que ne pas voter et fermer sa bouche, ok, mais ne plus voter, c'est aussi celui qui.
7: Ce sera toujours le même. En fin de compte, ne finir bête à bout, il pense que le peuple, à force de gagner les orphelins à bout, il pense qu'on ne comprend plus rien, peut-être. Hein. Mais, bon pays, votre femme, il ne comprend pas pourquoi je vote pied. En fin de compte, ça lâche le bateau. Mais après, je suis plein d'azote aussi. Mais vous ne comprenez pas ça, moi, je ne vote pas et je suis plein d'azote. Ben, plein pas. Si vous ne votez pas là, ça veut dire que vous lui préacceptez tout, hein. Vous acceptez tout, même si une dictature, il vient là, où vous l'acceptez, hein.
1: Ouais.
7: Parce que vous ne votez pas. Ben, qu'on s'en va attendre. Et c'est ça, mais je ne comprends pas, en fin de compte, les Français rayonnés, que nous, quoi.
1: Oui, mais là, après, de toute façon, on va bien voir. De toute façon, aujourd'hui, on est en train de tirer sur les retraités qui dépassent un certain seuil et on va voir parce que...
7: C'est une suite logique.
1: Mais on nous parle de 2000 euros, monsieur. On sait très bien qu'il y a une minorité qui gagne 2000 euros. La plupart galèrent.
7: Eh ben oui.
1: Donc quand ils vont voir qu'ils vont pas récupérer des 1000 et des 100, ils vont tirer sur qui?
7: C'est la continuité. Je t'y tiens tout de suite, nous. Je t'y invente pas autre chose. Alors qu'il y en a beaucoup de solutions. Déjà, je traîne vie. Écoutez, on regarde, je traîne vie,
1: Ouais. Les royales, quand même, hein?
7: Eh, on regarde la gauche. Soit disant la gauche, là. Il veut avoir le monopole, c'est lui bataille pour le plus bas. Ça, bien ça. Mais il faut. C'est complètement, c'est bon, hypocrite, en fin de compte. Ils ont fait avoir, ça, pas à nous. Non, ils fait avoir à nous, pas à
1: nous. C'est, mais, les graves, quoi, monsieur. Mais bon, en tout cas. Vous n'êtes pas encore à la retraite, ou monsieur?
7: Hein?
1: Vous n'êtes pas encore à la retraite, ou?
7: Si, mais il vient là pas trop longtemps, mais la retraite, mais il n'y a pas beaucoup, ben, ma part, en retraite avec un peu plus le SMIC, mais il n'y a pas des tonnes, hein.
1: Oui, mais on est quand même chanceux.
7: Moi, comme tous les Français, mais sûrement, moi, ma fille peut quitter. Ma fille peut quitter, moi. Ils ont voilà, à nous.
1: Ah.
7: Depuis des décennies. Voilà. Ça, c'est la vérité, ça.
1: Mm.
7: Mais après, un peu de monde, il comprend pas pourquoi ils croient comme ça, mais ils ont voilà, à nous-mêmes. Et on regarde comment je t'y vive dans l'opulence, avec je t'y paye les autres bien, je n'ai rien à foutre de nous. La gauche, disons, regarde l'audiovisuel. Tu vois comment ils vivent?
1: Oui.
7: Ils sont payés. Bon, franchement, avec tout l'argent, en fin de compte, c'est toujours le même affaire.
1: Mais c'est toujours la même chose, monsieur. Mais en tout cas, merci beaucoup, il y a énormément d'appels derrière.
7: Oui, réveillez-vous un peu, hein, connaissez quoi? Rayonnez, réveillez-vous un peu, allez voter. Tire à moi ce bande de droite, de gauche, là, au pouvoir, si tu veux vivre un peu mieux.
1: Eh ben, on va voir. On va bien voir. Merci beaucoup, monsieur. À très bientôt. 02 62 99 12 00. On va pas toucher grand-chose à la retraite, hein. Moi, je vous le dis, hein. Freedom, bonjour. Allô?
8: Allô?
1: Bonjour, madame.
8: Bonjour, et madame Julie.
1: Oui.
8: C'est ma tante.
1: Ah, bonjour, ma tante. Ça va?
8: Ça va pas trop, là.
1: Eh ben, quoi arriver?
8: Il y a une mauvaise nouvelle ce matin. Ma belle-sœur est décédée sur Saint-Louis là-bas.
1: Ah.
8: Justement, c'est pour ça m'a téléphoné pour souhaiter tous mes neveux, nièces de Cap Saint-Louis et tous nos sincères condoléances de ma part et ma part mon mari.
1: Mm-hmm.
8: Et ben toute je donne à autres, comment on peut dire ça quand t'es comme ça, tu vois, tu trouves pas des choses à dire. De des fois, de toute façon, demain on va monter parce que le soir, maman ne peut pas comme on est malade. Tu comprends?
1: Oui.
8: Et là-bas, au Cap Saint-Louis, il fait frais en plus, là-bas, le soir. Pour la veillée, il fait long.
1: Oui. Et elle était malade?
8: Ouais, mais elle était âgée aussi.
1: Ah, d'accord.
8: 94 ans, madame Bataille.
1: Ah.
8: On y était, je la donne le décès aussi, mais tu peux écouter quand Max te peut dire. Et il m'avait pas entendu, ma maman, il avait téléphoné à moi avant.
1: Oui.
8: Voilà, c'était pour dire ça même, mon cafouine. Je vois 10 000 ça, on ne me cause pas trop.
1: Non, mais du coup, là, alors c'est toute belle-sœur ou la diamant?
8: C'est ma belle-sœur, c'est la femme de mon frère.
1: De votre frère, elle est encore là?
8: Non, elle est décédée.
1: Ah, elle est déjà partie, d'accord.
8: Elle est décédée, et puis, ben, ça va, en plus, c'est loin, c'est au Cap Saint-Louis, là-bas, il y a les virages, comme on n'est pas trop bien. il vient sur la clinique, là.
1: Oui.
8: Puis bon, voilà, ben, c'est la mort, c'est pas tous les jours. Et puis c'est la famille, même, ne voit pas tous les jours. Mais quand c'est comme ça, ben, il pense un autre jour plus tard aussi, tu comprends?
1: Et après, il a vécu une belle vie, hein, 94 ans, là. Oui. Pas tout de monde y arrive là-bas.
8: Ah oui, ma fille.
1: Et...
8: Elle était malade aussi, mais crois bien.
1: Oui. Mmh. Ah, ou t'es voix plus elle?
8: Non, non, en tout cas, il ne te montre pas là-haut. Moi. Comme il dit, on est là-bas, moi, c'est ça, souvent, avant, quand moi, t'es jeune, moi, t'es marmaille, moi, ça, souvent, en vacances et tout. Mais après, vous connaissez qu'on grandit, où je travaille, oui. Où je voyage, où je tombe avec un mari, pas d'ici, dans la métropole, où là-bas, où vivre là-bas, on a notre vie.
1: Oui.
8: Où, c'est plus pareil après.
1: Oui.
8: Et puis après, ben, qu'on a une entreprise aussi après, où on a travail, et où on pense pas ça et tout ça. Et ben, le cœur est là quand même, hein, le téléphone. Sûr. Mais ne te vois pas, nous, t'es gagné une nouvelle avec tes enfants, tout ça. Et puis voilà, ben.
1: Mais moi, madame, ma tante, oui. Miacha, m'appelle ma tante, avant d'aller là.
8: Oui.
1: Missant ou les tristes, hein, mais est-ce qu'on peut partager avec nous un joli petit anecdote? Mina a l'impression que là-dessus, avec votre belle-sœur là, où il était quand même assez proche, non?
8: Oui, parce que comment t'es jeune, moi t'es monté en vacances chez elle là-bas tout le temps.
1: Ah bon?
8: Moi t'es en vacances chez elle là-bas, t'es ça va, t'apprends moi à manger, bon, manger longtemps, t'as le riz maïs, personne qui aime ça, aucun ça,
1: ah oui.
8: T'aimes pas, ben, elle était très gentille avec moi.
1: Ah d'accord, mais t'es deux grandes copines alors.
8: Si t'étais en vacances avec moi, quand j'étais en métropole, Naïne te vient voir à moi souvent et tout.
1: Mm-hmm.
8: Enfin, quand elle avait Maria, tout ça, nous te voit à nous. Mais nous avait des contacts, me veut dire, et nous t'es pas tout le temps ensemble, mais le cœur était là.
1: Oui, oui.
8: Mais c'était pas la richesse, c'est pas des trucs comme ça, hein. C'est l'amour, c'est tout, le machin, c'est tout. D'accord. C'est pas besoin d'être tous les jours ensemble, voir tout le temps. Mais de temps en temps, bon, ben, ça, que me dit vraiment, sincèrement, c'est sur mon cœur. Je me regrette vraiment que ma pavielle, un petit peu avant tout.
1: Non, mais inquiète pas, de toute façon, elle n'était pas bien, donc on n'aurait pas pu ouais. Faire la route. Elle aussi, elle était souffrante.
8: Oui.
1: Et puis, dire que là, elle a parti rejoindre notre frère.
8: Tout m'a bien opéré, le cœur.
1: Oui.
8: Tout ça m'a pas en bonne santé, quoi. Et moi, pas trop jeune. Je sais pas, quel âge, moi, il a 76 ans.
1: Ben, c'est ça, hein, donc, inquiète
8: ben,
1: pas, les parents.
8: Pas moi pour défiler pour vous, hein.
1: Ah oui, non, mais avec impatience, mais attendre ça, hein.
8: Hein?
1: Pour faire moi un petit défilé.
8: Mais à où là, on dirait qu'on a une petite coquine, ouais. À où là, si nous devons assis ensemble, là. Ben, on connaît à moi, même comme rase aussi, me veut dire pas occupe de bon, hein.
1: Oui.
8: M'aime parler, m'aime rigoler, m'aime quand tu parles, les jeunes, tout ça. Moi, j'étais jeune comme ça, hein.
1: Oui.
8: Tout le monde, hein. Ben, après, quand on est vieux, il m'y regrette pas. Ben, on a vu une bonne vie et tout ça, ben, comme tout le monde. Et puis, on veut dire, oh, tout ça, les choses avant, ben, n'oublie pas.
1: Ah oui.
8: Et on a toujours c'est des bonnes idées, tout ça, les affaires avant, là, tout ça, ça, il revient. Mais maintenant, ben, il laisse la place aux jeunes, maintenant, je sais plus.
1: Ben, là, on connaît quoi, mais il laisse à haut de toute façon. D'autres peines, histoire de pouvoir reprendre le dessus, parce qu'on est aussi un petit peu malade.
8: Oui.
1: Et dès qu'on a un petit temps, on rappelle à moi.
8: On est malade, ma chérie.
1: On rappelle à moi qu'on a un petit temps, comme ça, nous va parler un petit peu du temps longtemps.
8: D'accord.
1: Quand t'es
8: oui,
1: jeune.
8: Et machin, moi, pas pareil, tout le monde m'aime pas raconter mes affaires. Comme là, le monde là. Mais ça m'a dit aussi, on voudra, j'autre les pas pareil. Et ben, me comprends, hein. Mamie aimerait bien, bon, voir à haut, causer ensemble, face à face, comme ça, mais ça se ferait pas. C'est pareil, Max, je me connais, Max, j'ai, m'a dit, Ali, là, ma belle-jeune voir, Ali, justement, m'avait quelque chose de très important à dire, Ali.
1: Oui.
8: Et, enfin, moi et mon mari. Mais, nous voir parler, tout à l'heure, m'a entendu, Ali, mais là, m'y connaît pas, ben, notre jour m'a téléphoné, mais ça y voit, je me vois, Ali.
1: Oui, après, on va raconter à moi les 400 coups, là, fait côté jeune.
8: Ah, mon Dieu, ma fille. Mais là, on m'a bien crasé comment t'es jeune.
1: Ah, ma fille, dis pas tout de suite.
8: Ouais, hein?
1: Dis pas tout de suite.
8: Non, dis pas tout de suite, là. Une autre fois. D'accord.
1: C'est ça. Ben, ça va être avec grand plaisir, ma tante.
8: On est très belle comme fille, très mignonne. Ben, c'est une des hautes cheveux, là, un peu comme les miennes. Bouclé, bonne machin, comme ça, tout. Catherine Malbarez.
1: Ça même. Ben, en tout cas, m'embrasse à vos deux côtés.
8: Allez, à aussi.
1: Ma tante,
8: c'est une jolie
1: bon courage pour la suite.
8: Très gentille. Je te souhaite un bon week-end. Et gros bisous, je t'envoie 1000 baisers.
1: Oh là là, m'y envoie à 1001. À bientôt.
8: Allez, merci. Allez,
1: au revoir. Gros bisous, ma tante. Au revoir. 02 62 99 12 00. Vous pouvez nous appeler également pour rendre hommage à un être proche qui est parti récemment ou même il y a longtemps, hein, mais vous n'arrivez pas à faire le deuil. Vous pouvez nous appeler au 02 62 99 12 00. Frida Malo.
9: Oui, bonjour.
1: Bonjour.
9: Oui, j'appelle pour mon fils. En fait, il va à l'université de Saint-Denis. Mm-hmm. Et c'est pour passer à l'antenne.
1: Vous êtes à l'antenne, vous êtes à l'antenne.
9: Ah, d'accord.
1: Oui.
9: Ben, en fait, lui, l'étudiant à Saint-Denis, donc, il y a une voiture qui était garée à côté de lui. Je passe un coup de gueule à la personne qui a broché la voiture, soit en se garant, soit en partant, qui n'est pas honnête. C'est, il doit être un étudiant comme lui-même. Et donc, il y a des témoins. On a le numéro de la voiture.
1: Ah, oui.
9: Et s'il ne se manifeste pas, ben, on va porter plainte à la gendarmerie avec le numéro de la voiture. Et il a broché une Hyundai i20. Donc, il pourra me rappeler au 0692 570469.
1: Oui.
9: S'il est honnête, si l'étudiant est honnête, et voilà, pour pas qu'il y ait des problèmes par la suite.
1: Mais c'était ce matin, là, là?
9: Oui, oui. Il était sorti de cours à 13h, il a vu sa voiture brochée sur le parking, il était bien garé. Il a pris des photos et tout de sa voiture.
1: Oui.
9: Il a cherché la voiture qui apparemment était plus là, qui est partie.
1: Mais, et il n'y a pas de caméra sur le parking de...
9: Il n'y a pas de caméra. Il y a des vigiles qui sont bien à l'entrée, mais je pense pas qu'ils l'ont vu.
1: Oui, oui.
9: Ils ont vu la voiture. Donc voilà, je passe le coup de gueule pour la personne. Si elle est honnête, elle se manifeste et va arranger à l'amiable. Sinon, moi, je porte plainte avec son numéro de voiture.
1: Bah, bien sûr, madame, c'est incroyable quand même.
9: Voilà, voilà.
1: Donc là, le garçon, ça va même pour étudier.
9: Oui, voilà.
1: Il revient et sa voiture, elle est brossée.
9: Voilà, il sort de cours, voilà, et il est un petit peu déçu quand même. Il dit, ben, il a lancé les photos pour son papa, et son papa, il dit, ben, on va faire des recherches. Je fais des recherches de ton enquête, et puis, ben, il a cherché, il n'a pas trouvé. Mm-hmm. Mais il y a des gens qui ont vu la voiture, qui a broché, là, il vint.
1: Mais elle est bien, parce qu'il y a des gens qui étaient là, qui l'ont vu, et que
9: le réflexe de prendre le numéro. Et donc, il lance un appel. Si elle est honnête, elle se manifeste. Elle me rappelle à ce numéro, 0692 57 04 69.
1: C'est donné.
9: Elle a broché une I-20. Voilà. Oui.
1: Comme ça, nous règle ça à l'amiable.
9: À l'amiable. Sinon, ben, je vais porter plainte. Si j'ai pas de nouvelles jusqu'à, on va dire, je donne un délai de... Si j'ai un étudiant, peut-être il va me rappeler jusqu'à lundi, quoi.
1: Bah oui, oui, oui.
9: Sinon, je vais porter plainte. Autrement, je porte plainte avec sa plaque d'immatriculation.
1: Non, mais incroyable, les gens.
9: Oui.
1: Là, là. Voilà. Bon. Et ben, en tout cas, voilà, c'est laissé. On rappelle votre numéro de téléphone, le 06 92 57 04 69. Vous laissez encore une chance à cet étudiant
9: de
1: faire marche arrière, là.
9: Je sais pas, voilà. Je sais pas comment il a fait son compte, mais soit il est rentré en se garant, mais il a bien broché la voiture.
1: Bon.
9: Ouais.
1: Et ben, on croise les doigts pour que cette personne se manifeste. Voilà. Bon, dans tous les cas, vous avez la plaque d'immatriculation, donc.
9: Honnête, si l'étudiant, de toute façon, voilà. Je pense qu'il va pas rester tranquille s'il a des dégâts du côté de sa voiture, je pense. Donc, voilà.
1: Après, peut-être que la personne a eu peur. On connaît, ou l'étudiant, première fois, peut-être, ou l'a essayé garer, ou l'a pas gagné, ou l'a pris la fuite. Mais, voilà, là où la fille nous reprend un petit peu, ou appelle.
9: Oui, oui, oui. Voilà.
1: On discute.
9: Et puis, s'il y a des parents qui écoutent et voient que son enfant, il rentre avec une voiture, ben, la voiture n'était pas comme ça, ben, il vaut mieux appeler ce numéro et puis voilà, on s'arrange à l'amiable.
1: Ben, c'est ça, on n'est pas des sauvages quand même.
9: Voilà. On n'est pas des sauvages, voilà.
1: Bon, en tout cas, voilà, madame, merci.
9: Si la personne se reconnaît qu'elle appelle à ce numéro.
1: Exact.
9: Voilà. Et sinon, ça sera une plainte à la gendarmerie.
1: Ok, les bons.
9: Matriculation.
1: Pas de soucis, c'est noté. Merci, madame.
9: Au revoir.
1: À bientôt, au revoir. Donc, on laisse de nouveau le numéro de téléphone, 06 92 57 04 69. Et puis d'ailleurs, si vous avez vu quoi que ce soit aussi, hein, vous pouvez appeler pour peut-être aider, appuyer cette dame, cette maman. 02 62 99 12 00. Frida Malo.
10: Allô, bonjour.
1: Bonjour.
10: Est-ce que si j'ai aidé, coupé?
1: Toujours.
10: Mais peux parler?
1: Bien sûr.
10: C'est pour un truc de terrain, niveau de renseignement.
1: Ouais.
10: Je vais acheter un terrain, j'ai mon lac tout, et comme le terrain a été manipulé par le voisin, et enfin, quand le terrain est. Comment dire ça, le terrain qu'on l'a vendu à moi, comment acheter là? Moi, j'ai mon lac tout, et je veux savoir un peu de, par rapport au monde, alors si je fais dans mes renseignements. Il fait le terrain.
1: Mais monsieur, la femme a compris là, quand le terrain a été manipulé par le voisin, ça veut dire quoi?
10: Non, ben le terrain était mesuré. Bon, en fin de compte, il était volé par le voisin. Mais il a volé, en fin de compte, il a empiété le terrain,
1: mais oui, voilà. Mais quand vous l'avez acheté, où on a un certain nombre de mètres carrés, mais il veut dire où ça part.
10: Voilà, ben là quand on l'a acheté, comme il voit le mètre carré, il tombe chez lui, chez le voisin.
1: Ah, d'accord, ouais.
10: Son frère manipule le terrain. Et moi, j'ai un avocat. L'avocat n'a 5 ans, n'a jamais fait rien pour moi. Ben, mais je n'ai pas la question, le monde qui vient dans moi d'affaires.
1: Oui, mais avant d'acheter, monsieur, il n'a pas été dit, ça.
10: Maintenant, les mesurés, il y en a deux je mets espère. Les deux je mets espère, les d'accord. Les deux, même endroit. Mais l'avocat, il tourne à manquer sous deuil.
1: Mais oui, mais ça a été géré avant la vente.
10: Oui, avant la vente, il était mesuré, il y en a tout. Mais ce moment, il tourne à manquer sous deuil. Il dit moi, oui, ça. Mais il ne fait pas rien pour moi. Il a fait un compte à lire.
1: Ah, donc du coup, en gros, la DOT achète et puis nous va voir le détail plus tard, quoi.
10: Non, comment l'acheter là? Moi, j'ai mesuré tout, moi. Moi, le lac tout, moi, le nom de terrain. Quand moi, l'a mesuré, et il fait le beau, il tombe sur le voisin à côté.
1: Oui.
10: Là, après, bon, le voisin à côté, tous les signés, tout le bornage, a fait qu'à moi, un jour, je mets expert par le tribunal. Moi, après, un jour, je mets expert par le tribunal, tout les OK. Là, les VIP dans mon terrain. Et c'était Miguel pas récupéré. Et je m'étais expliqué au tribunal, c'est même endroit de mesure. En fin de compte, c'est son frère manipule le terrain.
1: Ah ouais, c'est des histoires de famille que l'homme est en train de rentrer dedans, ouais.
10: Non, ben maintenant, mon lac, on a tout, madame. Maintenant, je m'étais expliqué, tout déjà, je m'étais expliqué. Je voudrais pas renseigner, il manque un peu de certains, parce qu'il commence à avoir les boules.
1: Et il fait combien de temps tout ça est dur, là?
10: 5 ans, madame. Et moi, après, l'avocat, que ça lui. T'es un avocat manipulé, m'a rechangé l'avocat. Là, mon avocat, moi, là, tout avec, les OK, elle fait pas mon dossier.
1: Bah.
10: Elle n'y avait pas de tribunal.
1: Et pourquoi?
10: Elle ne connaît pas, moi, je me paye le total, il doit payer 1 euro. Hein.
1: Oui, mais il faut une explication, monsieur.
10: M'a envoyé une lettre au tribunal, elle a dit non, rien retour. 3 mois, mais je n'ai pas de réponse encore. Ben, à un moment donné, moi, la mort. Il voudrait bien renseigner, moi, avec le monde qui peut. Je m'en suis fatigué sur le terrain de merde.
1: Ah oui, non, mais on peut pas acheter un terrain et puis reste comme ça pendant plus de 10 ans, 11 ans.
10: Là, quasiment 10 ans, t'as l'air, oui. Ben, moi, là-dessus, le terrain, les comment. Et moi, pourquoi récupérer mon terrain? Mais moi, d'abord, et commencer à remettre ma tête. En fin de compte, c'est le frère, il voit le terrain dedans.
1: Mais justement, le voisin, là, le frère.
10: Oui.
1: Il peut pas. Il voit bien le bornage. Il voit bien que Nana a un problème. Pourquoi il.
10: Ben, il voit, il est pas chez lui, mais il peut pas sortir. Il vous cause avec lui, mais quand il rentre pas les oreilles, il sort par l'autre. Il veut pas comprendre rien.
1: Ouais, il y a des gens comme ça.
10: Ben oui, il veut pas entendre rien. La bête en notre tribunal, il donne pas moins le poursuit non plus. Ben, il n'y a pas moins. Et là, on m'a cause avec l'avocat, mais c'est le même d'affaire. On m'a envoyé un papier avec le juge là-haut. Elle a donné un retour. Elle dit, moi, va envoyer moi un retour. L'avocat, t'es en congé. Ben, maman, donnez-moi la mort. C'est le frère qui manipule tout. En fin de compte, c'est le frère qui volait dedans.
1: Oui, mais après, ça, c'est des histoires de famille aussi, ça. Pourquoi la famille, là, il peut pas dire à l'UT,
10: ben, comment l'acheter? Ben, m'y connaît pas.
1: Et où, quand on porte plainte, pourquoi de l'avocat, il fait pas son travail? Pourquoi? Enfin, m'y comprend pas, on a 1000 questions, là.
10: Ben, l'avocat, il fait pas son travail, m'y connaît pas. Moi, je me paye elle toute. Dès que je m'espère, tu, madame. Dès que je m'espère. Elle bouge pas, elle. Ça m'énerve. J'ai déjà mis respect dans ma région, même endroit. Et le voisin l'a signé ici à côté. Même il parle, il t'entend à moi là en ce moment.
1: Mmh.
10: Et moi, il y en a faute. Mais là, moi, il y en a mort, moi, la madame. Moi, il y en a plein le bol.
1: Ah, mais d'être quoi, hein?
10: Ah oui, parce que franchement, ma tête est pleine. Elle dit vraiment que je fais la loi moi-même. Elle dit, vous faites confiance à la justice. Elle dit, si je serais baisé de gueule, il y a un problème.
1: Non, mais pareil, vous ne pouvez pas faire la loi vous-même parce qu'il risque de retomber dessus.
10: Il a moins envie de faire, madame. Il fait la loi. À des fois, il a moins habitant de tête baissée. C'est la loi moi-même. Parce que moi, commence à voir mort. Moi, j'achète un affaire et puis moi, elle n'est pas mettre des mains. Comprends-moi.
1: Oui, mais là, on peut quand même construire sur la partie que vous l'avez acheté, monsieur, non?
10: Oui, mais construit dessus. On a tout dessus dans la maison. Et il fait l'affaire tous les dans les normes et il gagne pas mon terrain.
1: Oui, là, il manque juste le petit morceau de terrain que l'est chez le voisin.
10: Voilà, il veut récupérer mon terrain, c'est de l'eau. Point bas.
1: Oui.
10: Les autres, rien à foutre après moi, ça problème. Bah, c'est un problème. Quand il a acheté le plus vieux frère, il a fait confiance à tous les autres. Tous les autres ont fait confiance en lui. Il a perdu le terrain à l'autre. Enfin, quand il n'y a pas un notaire volé. C'est un notaire volé. Le notaire l'a rendu à la prison, l'a ressorti. Il a payé son étude, l'a retenu.
7: ben là, la dernière coup, la rebaisse est encore, là, on la prison, la rebaisse son étude, le regain son étude, ben, n'est problème, madame. Notez comment, là, ben, mon affranchement, hein. C'est la poubelle, hein.
1: Donc là, on a un auditeur qui a acheté un terrain qui, aujourd'hui, bon, on l'a fini de construire, hein, mais sauf que, ou, d'après les papiers.
7: Quand on a acheté la maison, tu avais déjà construit.
1: D'accord, d'accord. OK. Et du coup, là, maintenant, on est là, un petit morceau de terrain après le passage du géomètre et tout ça, hein, où on est là, un petit morceau de terrain que léché le voisin, qui voilà. Veut pas rendre à où
7: un morceau, moi, c'est
1: ce
7: un
1: morceau-là.
7: Un morceau, moi, c'est un mètre, c'est 10 mètres.
1: Ah oui, donc voilà, un petit morceau qui fait un grand morceau quand même.
7: Ben ouais, c'est un petit morceau, c'est rien du tout.
1: Voilà, et du coup, vous avez porté plainte, vous avez appelé un avocat, vous avez... Tout a été fait dans les règles, mais rien ne bouge, ça fait 5 ans que tout est à l'arrêt.
7: L'avocat ne bouge pas.
1: L'avocat, il bouge pas, n'a pas rien les fait, alors que tout est payé, quoi.
7: Le tribunal, l'avocat, j'en avais aucun croyé là-haut. M'a pris un avocat premier coup. L'avocat, c'est complice avec l'autre. Bon, m'a quitté l'avocat là, m'a pris un autre. En fin de compte, l'avocat, c'est pour moi, c'est pour l'autre. C'est une mèche. Mais il fait, m'a pris un autre avocat, et comme moi, il ne peut pas lire non plus. Il dit les choses comme lui, il ne peut pas lire. Mais il fait, m'a pris un autre avocat, il dit que moi, il faut faire confiance à la justice. Il fait confiance à la justice, mais tout le monde est dans un problème.
1: Mais monsieur, c'est quoi ces histoires de d'avocat ripou, de ce... C'est dans les films, ça? C'est quoi ça?
7: Il y a une association, on a qu'à voir payer, il paye, il rentre dedans et après, il a les restes.
1: Mais oui, mais là, par contre, on a fini de payer, ou là, disons, là, jette l'argent par la fenêtre, monsieur, parce qu'il n'a pas rien, il avance.
7: Ben oui, mais c'est pour ça, mais on m'a envie de faire du 6, madame.
1: Bon, ben avant qu'il arrive au drame, les auditeurs, on a besoin de vous, 02 62 99 14 00, mais là, monsieur, c'est...
7: Bon, et dans mon numéro de téléphone, et pas de souci, appelle à moi et m'y cause.
1: Oui, dans quel coin, là, monsieur?
7: On a tout le dossier, étant salé.
1: Étant salé. Incroyable, quand même.
7: On a tout le dossier qu'il faut.
1: Mais même lui, il doit avoir ses papiers, là, le voisin.
7: Ben, même lui, il est là, mais il ne veut pas comprendre rien, il ne veut pas sortir, il veut rester là, et ben, il ne veut pas comprendre rien, c'est tout, il ne veut pas entendre. Et le papier est signé, pour quoi elle est à moi.
1: Ouais.
7: Mais il veut attendre rien. À un moment donné, moi, la mort, même si j'étais pas un freedom, ou bien ça, mais ça a renseigné à moi d'un autre côté, ben, moi, la mort.
1: Oui.
7: Et moi, avec deux mondes, si peu.
1: On a maître Massé également, notaire.
7: Oui.
1: Alors, je sais pas, je vais essayer de me renseigner également sur à quand l'avocat passe, mais monsieur, il faut absolument que vous appeliez dans l'émission de Madame Aude.
7: Ben oui, madame, mais moi, madame, il ne peut pas lire, il ne peut pas écrire. Moi, il me dit le soir comme il est, il veut renseignement quand il y a un monde qui peut, parce que moi, moi madame, mon tête est pleine.
1: Alors, vous savez, qu'est-ce qu'on va faire? C'est que, voilà, vous ne savez pas lire, vous ne savez pas écrire. Je vais prendre vos coordonnées, d'accord, et on va le mettre dans l'émission pour madame Aude.
7: Voilà. La série qui rappelle à moi, il m'explique tout. On a tous mes dossiers, on a tout, les dons l'ordre. Deux, je vais mettre espère, madame. Et comment je vais mettre espère pour prendre? Ben, à un moment donné, on a mort.
1: Le 6 octobre, on reçoit. On reçoit un avocat, monsieur, le 6 octobre au plus tard, on vous appelle, je garde vos coordonnées, on va suivre cette histoire-là, comme ça vous allez poser votre question, ça va être suivi, et on va essayer de trouver une solution pour vous, monsieur, ça peut pas durer voilà. Longtemps comme ça.
7: Ben, moi, j'ai longtemps, madame, mais Mitran, il n'y a pas moins, tu comprends?
1: Oui.
7: Maintenant, j'ai encore un bazar, j'ai sur ma tête, madame.
1: Inquiète pas, monsieur. Alors, déjà, où ça arrête tracasse à où? D'accord, Freedom, oui. Où l'a fait le bon numéro de téléphone?
7: Ah oui, maintenant mort, mais moi je suis traîné un coup, mais ça fait longtemps que je traîne et maintenant mort.
1: Ou gay pas lié, ou gay pas écrit, mais en tout cas, on est intelligent, monsieur. On l'appelle le bon numéro de téléphone.
7: Ben mon petit garçon, c'est pour moi. C'est ce que mes gars fait.
1: Ah ben voilà, le garçon, il est très intelligent. Oui. Non, inquiète pas. Monsieur, nous occupe de tout, c'est-à-dire que là, ma garde le numéro de téléphone, nous va mettre dans l'agenda pour madame Aude.
7: Oui.
1: Et dès qu'on a l'émission spéciale, que ce soit peut-être pour le notaire ou encore l'avocat, on vous appelle, on s'occupe de tout. D'accord?
7: Ok, madame. Merci bien, madame.
1: Bon,
7: merci.
1: De rien, monsieur. Bon courage.
7: Ok, merci.
1: À bientôt, monsieur. Au revoir. 02 62 99 14 00. D'ailleurs, si vous, les auditeurs, vous pouvez aider ce monsieur, vous êtes les bienvenus. Ça va être juste après, hein, avec Bobby dans l'émission Trafic. Donc, vous appelez dans un instant, parce que là, on va retrouver le journal d'Europe 1. 02 62 99 14 00 pour aider cet auditeur avec son gros problème de terrain où le voisin a pris un morceau de son terrain mais qui ne veut pas le lui rendre quoi. 02 62 99 14 00 et puis le 02 62 41 51 51 le service radio guide Radio Guidage à votre disposition. Belle journée à l'écoute de Radio Freedom. Nous on se retrouve demain grand matin, hein, pour les dédicaces 02 62 99 14 00.

0: Merci de nous avoir choisi les 15h.
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1: Bonjour à tous, je suis ravi de vous accompagner en ce vendredi pour Europe 1 Info jusqu'à 14h, une heure d'information et de débat avec les chroniqueurs d'Europe 1. Et d'abord, votre grand journal de la mi-journée. À la une, ce ras-le-bol généralisé face à des prix toujours plus hauts. Avec un gasoil à 2,39 euros en moyenne, impossible pour de nombreux Français de vivre sans faire des arbitrages en permanence. C'est le cas dans les rayons des supermarchés. On laisse de côté les marques, la viande, les chariots sont moins fournis. Illustration dans la région lyonnaise dès le début de ce journal. Et pour agir sur les prix à la pompe, faut-il baisser les taxes sur les carburants? C'est la question du jour sur Europe1.fr et sur l'application Europe 1. Dans ce contexte déjà explosif, Sébastien Lecornu propose des coupes significatives dans les dépenses de l'État. 54 milliards d'euros d'efforts budgétaires l'année prochaine. Les premières pistes dévoilées dans les colonnes du Figaro aujourd'hui. Le point sur les annonces du Premier ministre dans les prochaines minutes. Dans ce journal, nous serons également à l'Élysée où Emmanuel Macron réunit les chefs de parti pour un grand cours de géopolitique. Et puis la chronique santé du docteur Brigitte Millot consacrée aujourd'hui à des recherches encourageantes sur la repousse des dents. Bonjour Géraldine Amont.
4: Bonjour Maëlle.
1: La tendance météo avec vous en temps globalement plus calme.
4: Et oui, puisque les éclaircies reviennent progressivement sur une grande partie du pays. Quant aux températures, elles restent agréables, entre 19 et 24 degrés en général, 25 à 29 degrés sur le pourtour méditerranéen. Hein, météo complète sur Europe 1 à la fin du journal.
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1: Emmanuel Macron l'a lui-même reconnu hier. Les tarifs à la pompe sont devenus insupportables. Le chiffre de ce vendredi, c'est 2,39 euros, le prix moyen du litre de gasoil en France. Le record d'avril dernier est battu. Un sacré coup dur pour le pouvoir d'achat des Français, désormais contraint aux arbitrages permanents, en particulier au moment de faire les courses, comme l'a constaté le correspondant d'Europe 1 à Lyon, Jean-Luc Boujon.
5: Turin, 3000 habitants à 40 minutes de Lyon, c'est là que Jérémy fait ses courses de primeur, malgré des prix qui ont grimpé et des dépenses, notamment d'essence, qui ont explosé.
6: Là aujourd'hui, j'ai acheté un chou-fleur, deux avocats, des bananes et des tomates. Mais pour 15 euros. Tout devient plus cher, que ce soit l'essence, la nourriture, les frais de garde, tout augmente, sauf nos salaires forcément. Et d'habitude, j'aurais peut-être pris un kilo de pêche en plus, un peu plus de tomates. Et là, malheureusement, on se limite aussi avec ce qu'on a. Pas sûr que la viande, on achète de moins en moins, parce que le prix de la viande a énormément augmenté. Moi qui suis très très viandard, je me limite, ça reste quand même encore très cher.
5: Élise aussi veut continuer de manger sain, mais elle fait tout de même très attention.
7: 7,40€.
8: J'achète moins. Mais non, j'achète juste ce que j'ai besoin, parce que faire des pleins de courses, ça coûte trop cher. Je préfère la qualité à la quantité.
5: Comme Corinne qui repart avec un tout petit sac de provisions.
9: Ah ben tout est cher monsieur, hein. Tout est excessif. Hein.
5: Même ici les prix ont augmenté.
9: Bien sûr, les légumes déjà, tout augmente. Hein. On regarde le porte-monnaie. Hein.
5: Un phénomène ressenti par les producteurs comme Chantal Martin qui vend des fruits et des légumes.
9: Ils en prennent beaucoup moins, oui. Petite quantité, ils vont prendre un kilo, pas plus.
5: Mais pour vous, est-ce que ça se ressent sur votre chiffre d'affaires sur...
9: Ah bah oui, c'est pas toujours évident, il y a des moments, bah c'est dur, mais tant pis. Hein.
5: Une baisse de la consommation qui touche donc aussi en bout de chaîne les petits producteurs locaux qui ne peuvent pas répercuter sur leurs prix toutes les hausses qu'ils subissent dans leur activité. Turin, pour le Bougeon Europe.
1: Et après la reconduction jusqu'à la fin de l'année des mesures sectorielles pour faire face à la flambée des prix à la pompe, le gouvernement promet aujourd'hui de prolonger les aides pour les gros rouleurs au-delà du 30 septembre avec des modalités qui restent à définir. Trouver la bonne formule pour soutenir le pouvoir d'achat des automobilistes sans faire dérailler les comptes publics, c'est une équation difficile qui s'impose à l'ensemble des pays européens, Aurélien Fleureau.
10: Le sujet est en haut de la pile pour tous les gouvernements. Les efforts ont déjà été massifs. Selon l'Institut Jacques Delors dans l'Union Européenne, plus de 17 milliards d'euros ont été dépensés dans les nombreuses mesures de soutien. Parmi les pays les plus généreux au départ, l'Espagne n'est pas sûre de reconduire le bouclier anti-inflation qui lui a coûté 5 milliards d'euros, avec notamment une TVA sur le prix du carburant passé à 10%. En Italie, la principale taxe sur le carburant n'en finit pas d'être prolongée. Elle a permis une baisse de 17 centimes par litre en moyenne, mais à partir d'octobre, ce sera un chèque de 150 euros, plus ciblé et donc moins coûteux. En Allemagne, les annonces du chancelier Merz sont attendues dans les jours qui viennent. La piste d'aide directe pour les ménages les plus modestes semble privilégiée. Enfin, en Belgique, le système en place permet à l'État d'amortir une partie des hausses, ce qui pousse les frontaliers à aller y faire le plein. L'écart est surtout sensible en ce moment sur le sans-plomb 95. L'économie réalisée peut aller de 10 à 23 centimes par litre.
1: Aurélien Fleureau, et depuis le début de la crise énergétique, le Rassemblement national réclame une baisse des taxes sur les carburants. Le gouvernement doit-il se résoudre à accepter cette option? C'est la question du jour à retrouver sur le site et sur l'application d'Europe 1. Problème, baisser les taxes sur les carburants reviendrait pour l'État à s'asseoir soir sur une manne de plusieurs dizaines de milliards d'euros de recettes fiscales. Cela semble incompatible avec les ambitions du Premier ministre pour le

0: signifie que leurs salaires seront figés malgré une inflation prévue autour de 2% l'an prochain. Les retraités seront eux aussi concernés, soit par la perte de leur abattement fiscal de 10%, soit par la non-indexation de leur pension sur l'inflation. C'est le Parlement qui devra trancher cette question, le tout pour une économie de 6 milliards d'euros. L'allocation de rentrée scolaire pourrait enfin être revue à la baisse, tout comme certaines aides au logement. Rappelons que ce budget sera examiné par l'Assemblée et le Sénat et que sans majorité, il devrait être largement amendé.
1: Alexandre Chauveau du service politique d'Europe 1. Le budget, la crise énergétique, la situation internationale, tous ces sujets seront au cœur d'une réunion à huis clos. C'est en ce moment autour d'Emmanuel Macron avec tous les chefs de parti. Le président de la République doit prendre la parole dans la foulée dans quelques instants. Direction l'Élysée d'Europe 1 Info.
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2: Europe 1, il est 13h08, la suite du journal avec vous, Maëlle Hassan.
3: Les chefs de parti, parmi lesquels plusieurs candidats à la prochaine élection présidentielle, reçus en ce moment par Emmanuel Macron. Au cœur de cette réunion, la situation internationale dégradée et ses conséquences en France. Bonjour Arthur Delaborde.
4: Et bonjour à tous.
3: Vous êtes en direct de l'Élysée pour Europe 1. Les échanges ont lieu à huis clos, mais le président de la République doit s'exprimer publiquement dans la foulée.
4: Effectivement, ne pas apparaître spectateur. La réunion s'achève à l'Élysée et Emmanuel Macron doit donc s'exprimer. Le carburant s'est imposé comme première urgence. Dès son arrivée à l'Élysée, le président du RN, Jordan Bardella, a réclamé une baisse des taxes.
5: Nous sommes sans surprise venus avec Éric Ciotti demander au président de la République d'accepter une baisse des taxes sur les carburants. 50% du prix à la pompe sont des taxes. Et avec un litre à, je le déplore, mais peut-être dans quelques jours 3 euros, il est évident que les Français ne pourront pas suivre.
4: Mais à ce stade, pas de réponse à court terme, a priori, de la part d'Emmanuel Macron. Le patron du Parti communiste, Fabien Roussel, l'a dit il y a quelques minutes en sortant. Le président n'a pas évoqué de solution immédiate. Le candidat LR, Bruno Retailleau, vient de dresser le même constat. Cette vie chère risque de continuer. Les conséquences de la crise au Moyen-Orient seront, dit-il, durables. C'est donc désormais la réponse d'Emmanuel Macron qui est attendue dans les minutes qui viennent. Les responsables politiques viennent d'être briefés par les militaires, le renseignement et les spécialistes de l'énergie sur les scénarios à venir, avec aussi un objectif politique pour le chef de l'État, associer ceux qui prétendent gouverner demain aux décisions difficiles qui pourraient suivre.
3: Arthur Delaborde en direct de l'Élysée pour Europe 1, la réunion avec les chefs de parti est donc terminée. On y revient largement dans les débats d'Europe 1 Info dans les prochaines minutes avec nos débatteurs du jour, Raphaël Steinville et Gilles-William Golnadel. Dans l'actualité de ce vendredi également, ce sondage CSA pour Europe 1 CNews et le journal du dimanche, 85% des Français sont favorables à l'emprisonnement systématique en attendant leur expulsion des étrangers délinquants visés par une OQTF. Des mesures de rétention freinées par le faible nombre de places dans les centres dédiés sur notre sol. Le député Renaissance Charles Rodouel propose dans un rapport dévoilé cette semaine de doubler les capacités d'accueil de ces CRA. Un enfant de 7 ans suspecté d'avoir poignardé à mort sa tante la nuit dernière à Saint-Maur-des-Fossés en région parisienne. Selon nos confrères du Figaro, le garçon aurait agi ainsi pour défendre sa mère qui se disputait avec la victime juste avant les faits. Une enquête ouverte par le parquet de Créteil. Cédric Jubilard transféré aujourd'hui au palais de justice de Toulouse, le principal suspect du

0: meurtre de son épouse Delphine fin 2020 à Cagnac-les-Mines sera entendu par une juge d'instruction en charge de nouveaux actes d'enquête à 7 mois du procès en appel. Et Jean-Baptiste Marty, ce seront les premiers mots du trentenaire depuis ses aveux l'été dernier.
1: Oui, une première audition depuis ses aveux. Cédric Jubilard a été extrait ce matin à 9h de sa cellule du centre pénitentiaire de Toulouse-Cesse. L'audition est donc en cours. Elle doit durer plusieurs heures. L'objectif est bien que le meurtrier présumé de Delphine Jubilard raconte en détail ce qu'il s'est passé la nuit du drame, l'altercation, les lunettes cassées, mais aussi évoquer les tensions dans le couple. En bref, tout ce qui a conduit au meurtre de l'infirmière cette nuit de décembre 2020. La magistrate doit aussi l'interroger sur la cachette où le corps de Delphine Jubilard a été retrouvé, savoir concrètement s'il a agi seul. On le rappelle, après avoir nié les faits pendant près de 6 ans, le mari avait finalement reconnu l'assassinat début juillet. Cédric Jubilard avait adressé un courrier à la justice, une lettre dans laquelle il avait avoué être à l'origine de la mort de sa femme. Déjà condamné en première instance à 30 ans de prison il y a un an, le meurtrier présumé doit être rejugé en appel du 30 avril au 14 mai 2026.
0: Jean-Baptiste Marty, journaliste police-justice à la rédaction d'Europe 1.
2: Il est 13h12, la suite du journal, Mel Hassani.
0: Le compte à rebours est bel et bien lancé. J-7 avant l'arrivée du pape en France. Dans une semaine précisément, Léon XIV ira à la rencontre de millions de fidèles à Paris, puis à Lourdes et à Metz. Et à l'approche de cet événement unique, Europe 1 vous aide à mieux connaître ce souverain pontife élu il y a un peu plus d'un an. Frédéric Michel, on s'arrête avec vous aujourd'hui sur le style Léon, bien différent de son prédécesseur François.
3: Le soleil illumine encore la place Saint-Pierre ce 8 mai 2025 en début de soirée lorsque les imposants rideaux pourpres de la loggia centrale s'ouvrent. Le nouveau pape apparaît ému et souriant. Léon XIV rend hommage à François, mais le style est différent. Michael Kor, correspondant du journal La Croix au Vatican.
4: Dès son apparition au balcon, avec la mosette, cette petite cape rouge, et puis progressivement dans le rapport au langage, avec une langue plus tenue, moins un pape du geste flamboyant, du symbole, beaucoup plus un pape qui est dans la retenue, qui porte une attention aussi au cadre liturgique.
3: Un subtil équilibre entre tradition et modernité perçu dès ses premiers pas de pape, même sur des choix qui paraissent anodins.
4: Léon XIV a décidé de revenir dans le palais apostolique, mais il n'est pas tout à fait revenu dans les appartements pontificaux stricto sensu. Il s'est installé juste au-dessus. De la même manière, il est revenu à Castel Gandolfo, la résidence d'été des papes, mais il n'a pas réinvesti le palais. Il a repris le cordonnier des papes, mais il a gardé la couleur de chaussures de François, noire et pas rouge.
3: Et sur les questions de tradition, comme sur les questions très progressistes, Léon XIV s'autorise à rencontrer tout le monde. Son credo, l'unité.
0: Frédéric Michel, la visite du pape en France du 25 au 28 septembre, événement unique à suivre sur Europe 1. Et puis l'ère Zinedine Zidane s'ouvre officiellement aujourd'hui pour l'équipe de France de football. Le nouveau sélectionneur des Bleus dévoile cet après-midi sa première liste de joueurs pour les 4 prochains matchs de Ligue des Nations. La grande première de Zizou sur le banc, ce sera vendredi prochain en Turquie. 13h14, un point sur les marchés financiers.
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0: Claire Lemaître de boursier.com avec nous. Bonjour Claire.
6: Bonjour Mel.
0: Et le CAC 40 repart à la baisse.
6: Oui, le CAC 40 rechute déjà de 0,8%. La semaine aura été compliquée. Les investisseurs ont jonglé avec les inquiétudes concernant l'intelligence artificielle, avec la réserve fédérale américaine qui a relevé ses taux, mais aussi avec les tensions géopolitiques et avec le pétrole. Alors ça continue en tout cas de se calmer pour le pétrole. Le baril de Brent était à $108 lundi. Là, il retombe à $102. Et puis du côté des valeurs à Paris, Orange chute de 5%, plus forte baisse sur le CAC 40 pour l'opérateur télécom après une note négative d'analyste. Du rouge aussi pour l'automobile, le constructeur Renault perd 3%, moins 2,5% pour son concurrent Stellantis. En Europe, Francfort et Londres 7,07%, moins 0,8% à Paris pour le CAC 40, on est à 8121 points.
0: Merci beaucoup Claire Lemaître de boursier.com.
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0: La météo avec vous, Géraldine Amon, une journée plus lumineuse.
8: Eh oui, tout à fait, puisque dans le nord-ouest, les éclaircies deviennent de plus en plus belles au fil des heures, et ce malgré quelques passages nuageux qui persistent près de la Manche et un vent de sud-ouest qui se renforce. De la Nouvelle-Aquitaine au nord-est, même si les nuages dominent par moments, eh bien le soleil va s'imposer progressivement au fil de l'après-midi, et c'est dans le sud-ouest et sur le pourtour méditerranéen que vous allez profiter d'un ciel bien ensoleillé. Les Mistral et la Tramontane restent sensibles, avec des rafales pouvant atteindre localement les 60 km/h. Nord. Côté température, il fera 18 degrés à Cherbourg cet après-midi, 19 à Boulogne-sur-Mer, 20 à Brest et Lille, 21 à Quimper, 22 à Strasbourg et Paris, 23 à Nantes, 24 à Lyon, 25 à Bordeaux, 26 à Pau, 27 degrés à Toulon et Avignon, 28 à Marseille jusqu'à 29 degrés à Nîmes. Alors pour ce week-end, demain notamment, eh bien le soleil va dominer sur une grande partie du pays, sauf le long de la Manche, et les maximales, les températures repartent en hausse, iront de 22 à 26 degrés sur la moitié nord de l'Hexagone jusqu'à 30 degrés au sud, des températures qui vont encore grimper dimanche, il fera par exemple jusqu'à 33 degrés en Languedoc localement dimanche après-midi.
0: Merci beaucoup Géraldine Hamon.
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0: Bonjour à tous, 15h17, Bobby, trafic, jusqu'à 19h, un standard ouvert déjà, le 02 62 99 12 00, avec des conditions météo pas terribles aujourd'hui. Depuis ce matin, c'est plutôt bien bâché, et ce n'est pas vous qui allez nous dire le contraire, je pense, que vous soyez dans l'Est ou dans le Nord, on fait le même constat, c'est plutôt bien bâché. Et il fait encore un peu froid. Alors le corps l'a pas bon, mais c'est un petit peu notre ressenti peut-être pour le radioguidage. Je rappelle le numéro, le 02 62 41 51 51. Ça fonctionne 24 heures sur 24. Et vous le savez, nous informer, c'est vous informer. Nous allons être ensemble durant ces 4 heures. 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Trafic, c'est parti avec vous. Bonjour.
1: Bonjour.
0: Oui.
1: Voilà, je suis un habitant de Brapanon, la Rivière des Roches.
0: Oui.
1: Depuis avant-hier, Radio Freedom, il ne marche pas sur Rivière des Roches, Brapanon.
0: Depuis avant-hier, pas de radio?
1: Non.
0: Sur quoi
1: radio,
0: vous...
1: Il marche, il arrête. Notre radio, il passe par-dessus.
0: Sur quoi vous écoutez?
1: Ah ben là...
0: Non mais il veut dire sur quoi vous écoutez la radio?
1: Sur radio?
0: Mais oui.
1: Là pour l'instant, on a point... comment dire ça? Même si il branche dessus notre fréquence, il passe pas.
0: Mais sur quelle fréquence?
1: Le radio, il marche, et après, notre radio par-dessus. Il arrête un coup.
0: Oui, mais sur quelle fréquence où écoute la radio?
1: Fréquence de
0: 140. 140, en fait, ça nous parle pas, ça existe pas en fait. Alors, vous êtes à Brapanon, hein, c'est ça?
1: Oui, Brapanon, Rivière des Roches.
0: Brapanon, Rivière des Roches. Et on parle de Freedom.
1: Radio le matin jusqu'au soir, mais la radio, il débranche pas du tout.
0: Oui.
1: Mais le radio, il arrête, il commence, il arrête, il reprend.
0: Mais madame.
1: Oui.
0: Où parle sur la radio FM, sur un poste de radio?
1: Oui.
0: Bah quoi, dis-moi 140. En fait, il n'existe pas 140. La bande FM, il part de 87,5 à 108.
1: Ben non, mais il met même il peut mettre partout, il passe pas, il marche pas.
0: Ah oui, mais en fait, la bande FM, il faut pas mettre partout, parce que partout, on a 50 et quelques radios à La Réunion, mais il y en a qu'une. Que c'est la vraie première radio, c'est Freedom.
1: Oui.
0: Oui.
1: Menez un petit poste radio. Tous les jours, il fonctionne bien. Mais là, où ça m'y met à dire l'endroit, le radio, il marche, il arrête. Même si m'y fait 100 d'abonnés par en bas, il passe, après, il arrête.
0: Bon, attends, nous vérifions un petit coup avec tout le monde Brapanon, là, tout de suite. S'il vous plaît, les gens de Brapanon, 0260... Rivière des Roches, secteur Rivière des Roches, Brapanon, 02 62 99 14 00, s'il vous plaît. Sur quelle fréquence vous écoutez la radio en ce moment à Brapanon, Rivière des Roches? Est-ce que vous écoutez la radio sur Rivière des Roches, Brapanon, sur 101.3?
1: Oui.
0: Oui, vous le dites moi 140 tout à l'heure. Alors,
1: un petit peu au moins autant dans le milieu. Hein.
0: On n'a pas un poste trop récent.
1: Non, c'est... Oui, c'est un poste de radio, on en a longtemps.
0: Oui, attendez, hein. Restez en ligne, s'il vous plaît. Surtout, ne raccrochez pas. Les gens de Brapanon sont là. Allô?
2: Attends, Bobby, je sors dehors.
0: Oui, oui, oui.
2: Oui, alors, moi, je suis de Brapanon, Rivière des Roches.
0: Oui.
2: Et j'écoute sur 102.6.
0: 102.6 pour Freedom 1, la fréquence de la plaine des Pales. Freedom 102.6, Freedom 2, madame.
2: Ben non, 102.6, c'est Brapanon aussi.
0: ben bon.
2: Si, moi je suis sur 102.6. Hein.
0: Ouais, mais je n'ai pas cette fréquence pour Brapanon.
2: Ben pourtant, moi, aussi bien le téléphone que ma radio, c'est 102.6.
0: Pour Freedom 1.
1: Oui, c'est ça.
0: Pour non, on n'a pas cette fréquence à Brapanon, c'est pas possible.
2: Ben si, Bobby.
0: Ah, alors est-ce qu'il y a un brouillage, est-ce qu'il y a un truc, mais 102.6 à Brapanon. Les gens de Brapanon, Rivière des Roches, vous êtes où à Brapanon, madame?
2: Ben moi, je suis rue des Tulipiers après le collège, après le lycée.
0: Oui. Vous êtes sûr que c'est pas 106.2?
2: Oui, ben 106.2.
0: Voilà, 106.2 et ça fonctionne bien.
2: Et ça fonctionne très très bien.
0: Voilà, 106.2. Bon, merci.
2: J'ai inversé les chiffres.
0: Oui, c'est pas grave. Merci à Alain qui a réagi tout de suite. Merci madame, bon après-midi.
2: Merci, au revoir.
0: La première dame, est-ce que vous avez bien essayé sur 106.2 ou 101?
1: Là, il marche bien.
0: Ah, il marche bien?
1: Oui.
0: Ah, ben voilà madame. Ouais, super.
1: Parce que mettez, il y a mon Radio Freedom.
0: Oui.
1: Et quand, pour moi, la même France a été, tout ça, mais il dort avec, il lève avec, comment la poêle, il est né avant moi.
0: Oui.
1: Voilà.
0: Bon, donc là, elle est bon maintenant, ou capte bien.
1: Oui, elle est bon, mais si ce soir, il marche pas, la mire au téléphone, moi.
0: Oui.
1: Voilà.
0: Bon, mais là, où il est sur la bonne fréquence, 106.2.
1: Oui. Oui, c'est bon.
0: Ah, ben elle est bon, viens-nous de trouver le droit de jouer, il marche plus à Brapanon, nous tétracasser, là. Madame mon collègue le technicien. Non mais on a point de DAB+, parce qu'on a des essais aussi sur le DAB+, mais non, il marche bien, mais il faut être sur 106.2 ou sur 101.3.
1: Oui, c'est bon.
0: Voilà.
1: Merci.
0: Ah, elle est bon, hein?
1: Oui, parce que maladie branchée, mais t'es obligé de regarder sur la télé, hein.
0: Oui.
1: La télé, qui marche bien sur la radio, non?
0: Oui, après, on a Internet aussi, hein, freedom.fr.
1: Oui,
0: à
1: moi,
0: je ne
1: connais pas Internet,
0: ouais.
1: Oui.
0: Oui, d'accord.
1: Téléphone, moi.
0: Bon, ben, m'y remercie à vous.
1: Ben, merci beaucoup.
0: Bon après-midi.
1: Merci.
0: Au revoir. Et encore un appel, les gens de Brapanon, peut-être. Allô?
3: Oui, bonjour.
0: Oui, bonjour.
3: Oui, je suis de Brapanon, c'est pour confirmer que ici c'est 106.2.
0: 106.2 et ça capte bien.
3: Très bien.
0: Voilà, ok.
3: Merci à vous.
0: Ben, c'est gentil, merci beaucoup.
3: Au revoir.
0: Au revoir. Et si d'aventure ça ne capte pas, ça marche pas, il faut nous le dire. Et comme ça on fait intervenir nos techniciens rapidement. Alain, merci parce que moi mon cerveau a bloqué sur 102.6 quand il fallait entendre 106.2. Parce que 102.6, c'est aussi une fréquence de Freedom, mais 102.6, c'est en réalité une fréquence de la petite sœur, Freedom 2, à la Possession, au Port, à Saint-Paul, 102.6, 102.6 à la Plaine des Palmistes aussi. Radio Freedom, bon, quand il y a un problème, vous nous appelez, c'est très bien. Freedom, allô?
4: Allô?
0: Allô?
4: Allô, bonjour.
0: Bonjour.
4: Je vous appelle pour passer un annonce, s'il vous plaît.
0: Oui, qu'est-ce qui se passe?
4: Voilà, en fait, vous m'entendez très rarement.
0: Je vous entends très pas bien aussi. Il faut enlever le haut-parleur, s'il vous plaît.
4: Attends, je décale, là, il y en a le bus.
0: Oui.
4: Attends, là, est-ce que vous m'entendez bien?
0: Madame, vous pouvez enlever le haut-parleur?
4: Je suis pas sur le haut-parleur, là.
0: Ah, d'accord, parce que j'entends finalement pas vraiment bien. Mais restez en ligne, s'il vous plaît, je dois aller sur la route de la montagne. Sur la route de la montagne avec JP, il signale un accident. Bonjour JP.
5: Bonjour Bobby, ça va bien?
0: Ça va, ouais, et vous?
5: Oui, ça va. C'est pas un inforoute, hein?
0: Oui.
5: La route, il glisse vraiment, en descendant, montant, dans les rampes de la montagne. Je pense que c'est des pas grave, là t'attends bien et l'autre, mais je l'arrête en plein milieu pour faire un petit constat, quoi.
0: Oui.
5: Et ça crée une difficulté sans descendant.
0: En collision frontale?
5: Non. Mais
0: collision, deux voitures qui roulaient dans le même sens, oui.
5: En descendant, mm-hmm.
0: Oui.
5: Et là, ça a arrêté, pour garder, en fin de compte, les voitures y arrivent, et ça enfile l'Indienne et l'autre.
0: À quelle hauteur l'accident, là?
5: Allez, me donne beaucoup, disons parce que 3-4 virages, c'est bizarre, on pas montant.
0: Plutôt dans la partie basse.
5: Oui,
0: il n'est pas grave, hein, il n'y a pas de blessé.
5: Il n'est pas grave, mais j'attends la chance d'y aller pour garder. Et les voitures, comme ça, et le bougie, il passe à côté, mais ce n'est pas trop possible. Hein.
0: Est-ce que vous pensez que là, vous auriez dû, par rapport à l'état des véhicules, vous auriez dû border sur le côté?
5: Moi, j'ai envie de dire ça, mais quand j'ai vu la voiture, les voitures descendaient, comme ça, je me dis, à moi, ça gagne mon compte, je suis là-bas.
0: Oh, avoir préféré tracer ce chemin.
5: Bah oui.
0: Ouais. Ok. Bon, 3-4 virages en bas des rampes de la montagne, dans le sens Saint-Denis-la-Montagne.
5: Et les voitures qui descendent, je crois, la route est libre. Lève le plus sur l'accélérateur parce que c'est beaucoup mouillé, Bobby. Hein.
0: Ah, en plus, c'est déjà mouillé, oui.
5: Ah oui, il est mouillé, bon. Là, les rampes de la montagne.
0: Les bons. JP, merci.
5: Merci, Bobby. Bon après-midi.
0: Bon après-midi, au revoir.
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0: À 15h28, information pour les auditeurs de Freedom 2, un accrochage dans les rampes de la montagne côté Saint-Denis au début de la montée, 3 ou 4 virages après qu'on ait pris la route de la montagne en direction de la montagne. Il y a eu un accrochage, enfin deux véhicules qui roulaient dans le même sens et choc à l'arrière. Les conducteurs sont là et vont peut-être remplir le constat à même les lieux de l'accident. Donc la circulation sera forcée d'être alternée dans ce secteur. Si vous avez des informations, merci toujours qu'on pose le 02 62 41 51 51. Freedom, allô?
7: Allô?
0: Oui, madame, merci d'avoir patienté.
7: Merci à vous, au contraire, pour m'écouter. Monsieur, en fait, depuis 13h20, je prends le bus. Il n'y a pas de bus Bracano. J'ai appelé la responsable de Saint-Paul hein, pour la gare routière. Elle est incapable de me répondre. Elle me dit, je ne sais pas. Depuis 13h20, je suis là jusqu'à 3h, je suis encore sur l'arrêt de bus pour attendre.
0: Ah, depuis 14h20, vous attendez
7: non,
0: le...
7: Non, monsieur, 13h20, jusqu'à il est 3h passé,
0: oui.
7: Je suis encore à l'arrêt de bus, j'appelle la responsable de Saint-Paul, elle est incapable de me donner des renseignements. Je suis choquée.
0: C'est effectivement choquant parce que je croyais que les responsables avaient la possibilité d'avoir la géolocalisation des bus.
7: Bien sûr, mais c'est pas le cas. C'est répété assez souvent ce Bracano. Je trouve que c'est dommage parce que c'est dommage.
0: Vous attendez le bus depuis 13h20. Il est 15h30.
7: Oui.
0: Le bus devait passer à quelle heure?
7: Ben, il y avait un à deux. Semble-t-il, il y avait un à deux heures et demie. Jusque maintenant, on n'a rien. Depuis 13h20, j'attends.
0: Ah, attendez, mais vous voulez me dire là que le bus qui devait passer à 14h30, il n'est pas passé?
7: Il n'est pas passé. Il n'est pas passé, je suis toujours dans l'attente. J'appelle CFDG Transport à Saint-Paul. Elle me répond, on ne sait pas, il y a des pannes, mais on ne peut rien faire, on attend. Ben, je ne sais pas, je ne comprends pas, on peut une autre bus.
0: Ben, il faut que la région arrête et tous les services arrêtent de dire aux gens de prendre le bus. Si ça fonctionne pas, ils vont y mettre de l'argent directement dans les transports en commun, mais pas dans de la com. Parce que, excusez-moi madame, hein, oui. Ça fait 2h10 que vous attendez le bus, c'est pas possible.
7: Oui, c'est vrai.
0: Et il y a d'autres gens dans le même cas que vous?
7: Ben, il y en a des écoliers plein qui attendent.
0: À quel endroit vous êtes?
7: Je suis au lycée de Plateau-Caillou.
0: Oui.
7: À côté, voilà.
0: Et vous attendez le bus pour aller vers Bracano?
7: Bracano, oui, Saint-Géléo, Bracano à la Croix. Mais c'est répété assez souvent, monsieur, c'est ça, je comprends pas. C'est répété assez souvent. Pourquoi on nous prend les sous et on nous laisse comme ça?
0: Pas possible. Alors, s'il y a quelqu'un qui sait ce qui se passe là avec le Théo, avec Car West, c'est Car West, hein?
7: Oui.
0: S'il y a quelqu'un qui sait, 02 62 41 51 51. C'est pas possible de laisser les gens attendre aussi longtemps. Si on veut être dans le Guinness des records, c'est bien parti, hein. Mais là, c'est pas possible.
7: Et c'est répété assez souvent, monsieur. C'est répété trop souvent, je trouve. C'est dommage.
0: Oui.
7: C'est dommage. C'est honteux pour la ville de Saint-Paul. Enfin. Je fais attention à ce que je dis, je dois pas dire ça, je dois rester poli.
0: Ah non, madame, la police, mais vous parlez, il n'y a pas d'obligation de politesse là. Là, il y en a marre, il y a des gens qui en ont marre, il y a le bus, vous êtes là depuis 13h20, il n'y a pas un bus qui est passé, c'est pas que le bus il est non. Passé, il était plein, mais il n'y a pas un bus qui est passé.
7: Non, il n'y a pas un bus qui est passé.
0: C'est
7: et
0: pas
7: tous
0: possible.
7: Les mois, j'ai mon forfait, je paye. Il n'y a pas que moi, il y a d'autres personnes. Je parle pour le groupe Convoyage. C'est souvent répété.
0: Mais madame, 2h10 à attendre un bus. Il n'y a qu'à La Réunion qu'on voit un truc pareil.
4: Ah ben, et là on dit l'Île-de-France, honteux, on est comme l'Île-de-France, ils ont beaucoup d'efforts à faire à La Réunion, hein. Je rabaisse pas mon pays, hein, parce que c'est vrai, on est l'Île-de-France, mais c'est honteux.
0: Tellement que j'ouvre le 02 62 99 14 00. Voyageurs de Car West, vous qui empruntez, alors quand on va à Bracano, quand on va à Saint-Gilles-Léo, à La Saline, à la Chaloupe Saint-Leu, le réseau qu'on prend, c'est Car West.
4: Oui,
0: est-ce que...
4: Bracano, je vous assure, c'est honteux. C'est honteux. Moi, je vous dis franchement, je suis franche, hein. J'ai fait même la remarque à la responsable, hein. J'ai déjà fait des courriers et tout. Mais je sais pas qu'est-ce qu'ils ont fait comme un... Je sais pas. C'est trop répété quand même.
0: Attendez, veuillez ne pas quitter, madame, s'il vous plaît. On a une réaction et quand la personne appelle sur le 99 14 00, c'est qu'elle appelle pour le bus, là, normalement.
4: D'accord.
0: Allô?
8: Oui, bonjour.
0: Bonjour, madame.
8: Je confirme ce qu'a dit la dame.
0: Attendez, coupez le son de la radio, s'il vous plaît, coupez.
8: Attendez.
0: Oui. Allô? Vous confirmez, c'est-à-dire?
8: Allô?
0: Oui, madame, il faut prendre le combiné, s'il vous plaît.
8: Oui, désolé.
0: Oui.
8: Alors, je confirme ce que la dame a dit. C'est tous les jours pareil. Le Car West, c'est un foutoir, pas possible. C'est désorganisation. C'est mal... C'est mal géré, je sais pas. On est tous dans la même galère à la gare routière. Tous les jours, c'est pareil. Pour monter vers... comment on appelle ça? Le chemin Crépin, c'est zéro. Zéro, monsieur. On attend depuis je ne sais combien d'heures. Il y a tous les petits bus qui passent, mais dans les écarts pour aller vers chemin Crescence, je sais pas trop, dans les hauts. C'est zéro, zéro. On a beau répéter, on a beau crier, on a beau demander, on a beau crier, ça ne change pas. Ça a toujours été comme ça, ça va rester comme ça. C'est dommage pour les gens qui restent au soleil, parce que les petits arrêts, là, ils sont en plein soleil. Donc on est là, on transpire, on a des sacs avec nous, on attend des heures, c'est pas possible. C'est zéro, zéro, zéro. Je confirme, vraiment, ça me touche, parce que je vis la même chose que la dame. Et bien, pas seulement moi, hein, pas seulement moi, tout le monde, mais personne n'ose appeler. Si, il y a des gens qui appellent quand même, il y a des gens, mais c'est la galère.
0: Mais qu'est-ce qu'ils font avec l'argent des... l'argent des contribuables dans l'Ouest?
8: Je ne sais pas. Par contre, moi, j'ai eu le culot à force d'attendre. J'étais énervée. J'avais des trucs de congelés dans mon sac. J'ai été voir une petite direction, là, sous la gare routière de Saint-Paul. Il y a un petit truc là où gère le Car West. Ils m'ont dit, non, madame, ça va venir. Ils savent qu'ils ne savent, rien. Ils ne viennent même pas regarder. S'ils attendent avec nous, au moins ils voient que vraiment il y a un gros problème. Mais ils ne viennent pas, ils restent là-bas et puis ils nous disent ça va venir quand? 1 heure, 2 heures, 3 heures. On a des trucs qui coulent dans le sac. On est à bout de nerfs. On est. Je ne sais pas.
0: Bon.
8: Je vous jure, monsieur Bobby, c'est comme ça. La dame, elle a tout à fait raison. On n'est pas les seuls à crier. Tout le monde le sait. Tout le monde, Saint-Paul, sait que Car West, c'est galère. Quand je vous dis galère, les autres quartiers, je ne sais pas. Mais quand on monte dans les hauts, quand on quitte la route d'Amarais pour monter dans les hauts, c'est zéro, arrachis zéro. Mal géré, mal compris. Je ne sais pas, mal distribué, je ne sais pas quel mot il faut dire.
0: Eh ben, on va lancer un appel général. Je sais que lui, normalement, il n'a pas besoin de prendre le bus. Il a normalement une voiture avec chauffeur, s'il le souhaite. Mais monsieur Séraphin, s'il vous plaît, en tant que président du TO, il y a un problème, là. Comment?
8: Ils disent même pas bonjour aux gens. Je lui ai croisé dans la semaine commerciale. Il ne regarde même pas. Moi, j'ai pas voté pour lui. Il ne regarde même pas ces gens-là. Ils disent même pas bonjour. Il n'y a pas de sourire. Il est ingrat. Il est odieux. Il a tous les défauts du monde, ce mec-là. Il a tous les défauts du monde. Mais mon Dieu, s'il s'agit de Séraphin, c'est zéro. C'est encore pire. Il sait le problème. Il connaît, parce que nous, on a dit avec lui qu'à Suez-Crescent, il n'y a pas de passage piéton. Il n'y a pas de miroir. On habite dans un virage, monsieur Bobby, dans un virage. Il y a un arrêt scolaire juste dans le virage. Il y a des enfants qui traversent n'importe comment dans cette rue-là. Moi, ça me fait mal. Moi, j'habite en plein dans le virage. Je vois le danger. On a été en face de lui. en face parce qu'il a fait une réunion dans les écarts, il nous a invités. Nous, on est parti, on lui a dit en face. Qu'est-ce qu'il a dit? Il a dit comme ça. Il y a M. Santon qui s'est déplacé pour venir voir le danger. Parce qu'on a appelé M. Santon avec les administrés, avec M. Santon. Ils sont venus avec un cahier, un stylo. Ils ont dit oui, mais c'est pas nous. Ça regarde le maire parce que c'est communal, je sais pas quoi. Il a dit dommage parce que si c'était eux, ça fait longtemps.

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9: Allez, le 02 62 99... 14-0-0, il faut battre le fer tant qu'il est chaud. Et peut-être que des messages ont été envoyés. Peut-être que du côté de la mairie de Saint-Paul, on a commencé à écouter la radio. Je dis la mairie de Saint-Paul, mais je pense bien sûr au Théo, qui est dirigé par Monsieur Séraphin, le maire de Saint-Paul. Où on écoute Freedom sur 93.4 MHz. Êtes-vous satisfait des transports en commun dans l'Ouest, mais aussi dans les trois autres régions de l'île? Mais là, tout particulièrement, on parle de l'Ouest. 99 14 00. Allô?
10: Allô, oui, Bobby?
9: Oui, bonjour.
10: Oui, bonjour. Ah, moi, je l'ai dans les Hauts-de-Saint-Paul aussi.
9: Oui.
10: Ben, toujours problème au bus.
9: Mais qu'est-ce qui se passe en ce moment? Il y a un problème avec le Théo? On s'en fiche des voyageurs? Vous savez, madame, deux heures et demie à attendre un bus, il y a qu'à La Réunion qu'on voit des trucs pareils?
10: Ah oui, mais ça, il date, monsieur Bobby, hein? Là, la chance, les horaires, là, les pires.
9: Oui.
10: Ah oui, parce que vendredi dernier, j'étais à Saint-Paul. Ben, pour gagner le bus 11h55, le bus, la dernière, le bus est en panne. Il faut attendre le bus 13h10. Et ça dit attendre les 14h, là, de la pointe non plus.
9: Mi compte en même temps. Il faut le bus 11h55, la dille est en panne, il faut attendre celui de 13h10. Entre voilà, les deux, oui. 1h15 s'est écoulé.
10: Voilà, nous assises la gare, nous attendons même.
9: Et le bus de 13h10, il était là à 13h10?
10: Oui, voilà, oui, il était là à 13h10.
9: Oui.
10: Avant de se faire, il était déçu, vu que depuis cette heure-là, nous assises la gare, nous attendons. Mais pourquoi ils sont les horaires?
9: Oui.
10: Et après, il y en a toujours un problème même. Non, c'est pas possible, ça. Et nous, dans les hauts-là, nous avons toujours été comme ça depuis avant, hein. Ça y date, hein. Des fois, où la paix a sorti, pour pas qu'on gagne, ou dit où la paix, parce qu'on gagne pas le bus pour rentrer où?
9: Ben oui, mais bon, moi, je comprends pas qu'il y ait autant de gens qui se plaignent. En plus, vous dites, là, la change, les horaires, les pires.
10: Oui, les pires. Ben, il faut aussi faire, la personne que la mettre en place, là, ne connaît pas si les garder un peu le trajet. Et où ça, les gens y habitent, il faut les garder un peu, ça.
9: Oui.
10: Parce que nous, les dans les hauts, nous n'avons rien, nous, dans les hauts.
9: Les hauts qui sont un peu délaissés. Merci, madame, pour ce témoignage.
10: Ben, merci beaucoup, monsieur Bobby. Bon après-midi à vous.
9: Merci, bon après-midi. La change, les horaires et les pires. Alors, Car West, est-ce que ça fonctionne bien? Est-ce qu'il y a quelqu'un qui est satisfait? 02 62 99 14 00. Allô?
11: Allô, bonjour, monsieur Bobby.
9: Bonjour.
11: Oui, moi, c'est un habitant, Léo, monsieur Bobby.
9: Oui.
11: Voilà, la dame, t'as l'air à la cause du bras, car nous, là, les voisins qu'elle dit, parce qu'elle ne reconnaît,

0: ça élevé. Mais moi, mais avec ma croissance, monsieur, il y en a près de chez moi, ben, à chaque fois, il faut éviter les voitures qui descendent, qui montent, hein. On a déjà demandé de mettre un ralentisseur, mais jamais. Deux fois, on a failli être percuté par les voitures, hein. En plus, j'ai ma canne, je suis demi-compté handicapé, quoi.
1: Oui. Mais ben, les bus, on parlait des bus, il y a des problèmes avec les bus aussi?
0: Ah oui, ce matin déjà, le bus, je devais prendre le bus à 9h41. Ça a passé un peu plus tard, le bus était en panne. Après, il y avait un mécanicien qui est venu réparer. Donc, on a décollé près de chez nous à 10h.
1: Ouais, on a connu pire.
0: Voilà. Depuis qu'on a fait le décalage horaire, là, c'est pas le problème. Après, en même temps, je vous signale, il y a quelqu'un qui s'occupe du bus, hein, dans un propriétaire. Tous les bus sont pourris, monsieur. La porte des fois ne s'ouvre pas. Il y a problème de vitesse. Une fois, on était dedans. En sortant de la gare, s'est arrêté un peu plus haut pour prendre la grande route en haut. Allez, la roue a pété. Souvent, hein, ce transporteur de car là, il y a toujours des problèmes avec son car. Je dirais pas le nom, mais souvent, on a marre, monsieur.
1: Eh ben, j'entends ça.
0: Ben, monsieur Séraphin, là, s'il entend, là, ou bien les collègues, là, mettez un peu ralentisseur. On a marre, hein. En plus, on a fait des trucs pour après de l'eau couler sur le côté. Ben, les voitures vont très vite, monsieur.
1: Oui, c'est à quel endroit, ça, que vous demandez des ralentisseurs, là? Chemin Crescence.
0: Chemin Crescence. On a marre. Ça fait longtemps qu'on met un ralentisseur. On met pas un ralentisseur. Ah, là-bas, ben, quand on met des ralentisseurs, la route est droite pour nous, non. On met pas.
1: Oui.
0: Après, il y a la plaque qui monte vers, pour aller dans les hauts, vers les cimetières, l'église, tout ça. Il y a pas de plaque. Il y a un grappin qui a attrapé toutes les saletés, les ordures, l'a cassé, mais jusqu'à maintenant, il n'y a pas de plaque, il n'y a pas de marquage, il n'y a rien. On a marre, nous. Après, pour voter, là, on vient crier, vote pour moi, vote pour moi. On a marre dans les hauts.
1: Madame...
0: On est comme des chiens dans les hauts. Les voitures, combien d'accidents finissent, ils vont attendre que Nora est mort. Là, il va marcher après.
1: Madame, merci pour le coup de gueule. Nora d'autres
0: merci
1: peut-être, hein, merci.
0: Merci.
1: Allez, au revoir. Radio Freedom, toujours, le 02 62 99 14 00. Allô?
2: Oui, bonjour.
1: Bonjour.
2: Je m'appelle Paul Le Carouès aussi.
1: Oui.
2: Nous, on est la ligne 77, barrage en bas, barrage mairie.
1: Oui.
2: C'est mal desservi. Souvent, le bus en panne. On n'a même pas le bus. Il fait chaud. Les travailleurs sous la gare, il y a plus que le rotation de bus. Et on est oublié parce qu'on est dans les hauts. Donc, on a demandé un arrêt, ils ont mis dans un virage. Et il nous a dit, c'est trop près de l'autre, il faut avoir un nombre de mètres. Donc, on est obligé de marcher un grand bout. Et souvent, des fois, on est par terre. Hein. Souvent, c'est comme la dame a dit, c'est en panne, il n'y a rien du tout. On attend une heure ou deux heures. C'est la même galère. Ben, on n'a plus envie d'aller travailler avec cette société-là. Hein.
1: Ben, vous parlez de Car West, hein?
2: Oui, Car West.
1: Oui.
2: Et eux, ils n'occupent pas du tout dans les hauts. Ils s'en fichent des gens des hauts. Hein. Les gens des hauts, c'est quand il y a la politique pour voter. Voilà. Nous, moi, j'appelle pour la ligne 77, mairie, barrage, en bas.
1: Oui.
2: On a ras-le-bol. Oui.
1: Mais madame, mais qu'est-ce qui se passe avec... Parce que les gens, avant, ils se plaignaient pas comme ça.
2: Ils ont changé. Non, depuis avant, c'est comme ça. Mais les gens, comme on dit, ils n'osent pas de téléphoner, les gens des hauts. Ils font avec. Ben, à un moment donné, on a ras-le-bol. Déjà, ils ont changé les horaires et ça ne va pas du tout. Et ils sont dans le bureau et ils commencent à 9h. Hein. Et nous, on est du beau matin sur la route. Il n'y a même pas trottoir, il n'y a rien du tout. Ben, il faut arrêter. Voilà, on est très en colère pour la ligne 77, mairie, barrage. Il faut ils revisent les horaires. Et des bons bus comme il faut. Pas des bus pourris, malades, comme on dit là. Voilà.
1: Alors, on rappelle que Car West, c'est la SEMTO, hein, c'est la Société d'économie mixte des transports de l'Ouest.
2: Oui.
1: Le patron n'est pas Emmanuel Séraphin. Mais c'est géré sous l'autorité du territoire de l'Ouest, dont le patron est Emmanuel Séraphin.
2: D'accord.
1: Donc, monsieur Yachad Omarji, c'est le patron de la SEMTO, mais quand les gens se plaignent comme ça, le premier magistrat de la commune, ben, il faudrait peut-être qu'il mette son nez dedans. Je dis ça parce que je n'entends que des plaintes.
2: Oui, oui, oui. Donc, on a déjà fait même des courriers. Oui, oui. Et après, il n'y a pas de réponse, ça termine comme ça. Voilà.
1: Est-ce qu'on peut, s'il ne gagne plus gérer les courriers à la mairie de Saint-Paul, envoyer un peu la région, trouver un mot de la région là-bas pour regarder?
2: Voilà, voilà. Ils font fait comme ça. Des fois, on fait des mails, il y a des retours, et finalement, il n'y a rien du tout. Quand je regarde sur la gare, il y a beaucoup de jeunes qui travaillent. Mais moi, j'aurais été content si on avait des, beaucoup de lignes de bus comme ça.
1: Ben, oui.
2: Et quand c'est en panne, des fois, on n'a même rien du tout.
1: Ben, à chaque fois, l'excuse. L'excuse, c'est le bus est en panne.
2: Oui. Le bus? Ben, si souvent, c'est en panne.
1: Vous dites être abandonné dans les hauts.
2: Ben oui, on est oublié. C'est comme si qu'on n'existait pas. Ils s'en fichent. Tous les bus pourris, ils sont dans les hauts. Et quand c'est en panne, il n'y a pas de remplaçant. Et les gens, ils n'osent même pas. Ben moi, je dis comme le sujet RIB, j'appelle quoi 77 mairie barrage.
1: Oui.
2: Voilà. J'espère que les autres gens seront à l'écoute. Ils vont appeler leur mécontentement aussi.
1: En plus, si on cherche un peu barrage du côté de la Saline, tout ça, ben, ça voilà. C'est quand même l'a dit Monsieur Séraphin, il connaît bien l'endroit.
2: Mais bien sûr, il connaît. Quand pour voter, il connaît toute la maison.
1: Oui.
2: Bien sûr, c'est là qu'ils sont de sortie. Il y a dans les hauts, dans les petits quartiers. Mmh. Mais après, ça, c'est terminé, ça.
1: Oui.
2: Ben oui. Ben nous, on est très en colère. Hein. Je vous répète encore, 77 mairie barrage en bas. Parce qu'il y a barrage en haut. Nous, on est mairie barrage en bas sur le pavillon. Et ils n'arrêtent pas de faire la pub, la mobilité, patati patata. C'est faux, tout ça. Des publicités mensongères qu'ils font à la télé, il y a le bus, ils ont renforcé, ici, patati patata. Ben non. Déjà à 11h25, 11h20, on a un bus qui quitte à barrage. Si on a raté ce bus-là, pour descendre à Saint-Paul, le prochain, il est à 13h05. Donc on ne voyage pas. Alors, si on a un rendez-vous, il faut aller plus tôt, depuis à 11h, s'asseoir sur la gare, comme ça, traîner, et ben, c'est pas normal, ça.
1: Bon, la comparaison qui fâche. Est-ce que vous avez été à l'île Maurice?
2: Oui.
1: Oui. Est-ce que vous avez remarqué que attendre le bus une heure là-bas, ben c'est, on voit jamais ça, je crois. Hein?
2: Non, non. Moi, je prends pas le bus si on est dans un département français. En France, je sais, il y a chaque fois, il y a rien à voir avec la Réunion.
1: Ah, c'est-à-dire qu'on est le pire. On est les pires alors.
2: Nous, on prend pas le bus.
1: Oui, d'accord. Oui. Ok.
2: Et là, on est français. Il faut pas nous confondre avec les Mauriciens, par contre.
1: Non, mais madame. Oui. En fait, ce que je voulais dire. C'est qu'il semblerait, mais quelqu'un de, qui connaît bien l'île Maurice nous dira, il semblerait qu'à l'île Maurice, ça fonctionne beaucoup mieux, il y a des bus tout le temps.
2: Voilà. Ben nous, on ne voyage pas là. Pavillon, barrage, mairie, 77. Nous, on reste sur place.
1: Oui. Mais voilà. Bon, ben peut-être parce qu'on travaille de moins en moins.
2: Je suis très en colère pour cette ligne-là, monsieur. Et bonne soirée, je laisse la place aux autres.
1: Oui, merci. Et les autres qui vont continuer. Merci, madame. Qui vont continuer de nous dire ce qui ne va pas. Ou ceux qui va, hein, on sait jamais. 99 14 00. Par contre, ce numéro-là, on parle des bus, des transports en commun. Allô?
3: Oui.
1: Coupez le son de la radio, s'il vous plaît.
3: Je vous remercie.
1: Coupez vraiment le son de la radio, s'il vous plaît.
3: D'accord.
1: Merci.
3: Deux secondes.
1: Oui. Non, c'est trop long. On revient, monsieur. Hein. Freedom, allô?
4: Oui, bonjour, c'est Bobby.
1: Bonjour.
4: Je téléphone pour Camp Ouest,
1: oui.
4: Justement, parce que avant, l'heure était à peu près bon. Maintenant, l'heure est changée, pas bon du tout, du tout, du tout. Surtout l'après-midi, là, la pointe, la pointe, la pointe. Des fois, s'il y a le bus, ben le bus est en panne et on a un rendez-vous, on peut pas. Ou bien, il faut lever la jambe en moins, mettre en l'air, ou bien en dedans, sinon, on est âgé, ou bien même pas, ou les tout rentre dedans, tellement que le bus est pas bon du tout, M. Bobby.
1: Ah bon?
4: Ah oui. Et il fatigue, hein. Là, obligé, oh, lève la jambe en l'air, tu vois combien de le mettre pour bien rentrer.
1: Quoi, ça, mais c'est des bus, c'est des bus. C'est des bus qui sont récents?
4: Oui, il y a longtemps, il est comme ça,
1: Oui.
4: C'est vu ça. Oui. Il y a beaucoup de monde âgé. Nous, sur la plaine, en gare, tout ça, bus 73. Tout le temps, comme ça, tout le temps, le problème, on est en panne. Il n'a pas pour rien pour remplacer, il n'y a pas. Hein.
1: Oui.
4: On manque son rendez-vous et voilà, il n'y a pas.
1: Bon, madame, mes remerciements à vous, bon courage. Hein.
4: Merci.
1: Merci. Au revoir. Le 99 14 00. Allô?
3: Allô?
1: Oui, monsieur. Merci d'avoir patienté.
3: Ben, je vous en prie. Bon, moi, j'ai de la famille à Saint-Paul.
1: Oui.
3: Et donc, je suis un peu sidéré de ce qui se passe à Saint-Paul. Et donc, le maire qui a été élu, s'il n'est pas capable de gérer la commune, il faut qu'il dise. Et donc, à partir de là, il faut soit refaire une élection, ou bien alors porter un acte devant le conseil d'administration du tribunal.
1: Mais monsieur, la commune peut-être qu'il la gère très bien. Le problème, c'est qu'il est il est le patron du TO. Et le TO a la gestion de la SEMTO. Et là, les gens, ils disent que le bus, ça va pas du tout. Mais c'est qui le patron là-dedans? C'est Emmanuel Séraphin, non?
3: Ben oui.
1: Un petit peu.
3: La SEMTO.
1: Oui.
3: Il commande tout le reste.
1: Alors, il commande pas la SEMTO, hein. Il y a un patron à la SEMTO.
3: Oui, mais vous savez, hein. Le sous-table de parole s'envole, les écritures restent.
1: Oui.
3: Alors donc, à mon avis, il faut que les administrés de la commune de Saint-Paul se réunissent pour porter un acte juridique devant le tribunal administratif.
1: Bien, parce que vous êtes sidéré de ce qui se passe à Saint-Paul. Merci,
3: bien
1: monsieur.
3: Bien sûr. Moi, j'ai ma famille. J'ai été mon père, qui est né depuis en 1906, qui était à l'étang Saint-Paul. Et aujourd'hui, je comprends pas ce qui se passe. Et nous avons laissé tout le terrain à la commune de Saint-Paul. Moi, j'ai rien, et donc, j'ai pas demandé à une revendication ou quoi que ce soit. Donc, à partir de là, ils ont fait tout. Le stade, le ceci, le cela, etc. Ben, voilà. Parce qu'on est pauvre. Mon père était pêcheur de profession. Alors, qu'est-ce qu'ils veulent encore? Je comprends pas pourquoi on veut abuser de ces pauvres Lyonnais.
1: Monsieur, je vous remercie. C'est pas l'idéal du tout, ce qui se passe à Saint-Paul. On a bien compris. Merci, monsieur.
3: Bien sûr, bien sûr.
1: Merci.
3: Moi, je vous remercie de votre émission, parce que j'apprécie et j'entends tous les jours.
1: Oui. Merci monsieur, bon après-midi. On tente un dernier appel avant 16h, avant les informations. Allô?
5: Oui, Bobby.
1: Bonjour.
5: Bonjour.
1: Oui.
5: Juste, pas pour la réunion, hein, mais ça concerne quand même la réunion. Je vais souvent à Maurice.
1: Oui.
5: Eh ben, dis ces grands seigneurs là, d'Écart et etc., là, des grands patrons de la réunion. Des KOS ou la Citalis, peu importe.
1: Oui.
5: Comme pas cités. Qui prennent exemple sur l'île Maurice. Tous les 10 minutes, on va d'un point A à un point B, on vous laisse, on va à un point C, on va à Port-Louis, on prend le tram. Le tram, c'est autre chose. Tous les 10 minutes, toutes les 10 minutes, on a un bus. On sort de chez soi, eh bien, on n'est pas pressé, on marche, on a un bus. Celui qui vient de passer, vous le ratez, dans 7 minutes, on a l'autre. Jamais on attend une heure, un bus. L'île Maurice, qui prend l'exemple? Mais bon, l'île Maurice, ils n'ont pas des subventions pour les bus, hein. Voilà. Et la Réunion, ils ont tout. Eh bien, où ils mettent ça? Ils n'ont pas honte, ces gens-là?
1: Mais qu'est-ce qu'ils font avec notre pognon?
5: Ben, c'est peut-être dans leur poche, et puis c'est un budget pour eux. Ils demandent 400, 500, 6 000, 1 million d'euros. Eh bien, ils dépensent 500 000, et le reste, on ne voit pas passer. C'est tout. Mais j'ai dit, c'est honteux. Comme dit une dame, là, il y en a qui commencent à 9 heures dans leur bureau, mais il y a des gens qui commencent à 7 heures, qui doivent se lever depuis 4 heures, se préparer, attendre un bus à 6 heures pour arriver en bas en ville à 8 heures.
1: Oui,
5: L'internet oui. attend le bus depuis 13h30, il est 15h29 quand elle a téléphoné, ou 15h31.
1: 15h20, elle attendait le bus depuis 13h20, pardon, et à 15h40, le bus n'était pas arrivé. Je dois vous laisser, madame, parce que le carillon, il arrive à l'heure et il est 16h.
5: Oui, d'accord. Et cette dame qui travaille là-bas...
1: Et il est 16h. Merci.
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1: Le bus à Maurice, on en reparle dans un instant si vous le souhaitez.
6: 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Bonjour, Émilie.
7: Bonjour, Romain. Bonjour à tous. Raphaël Glucksmann appelle à des aides beaucoup plus massives face à la flambée des prix du carburant. La question du pouvoir d'achat a été... balayé et déplore de son côté Jordan Bardella. Emmanuel Macron a reçu à l'Élysée les principaux candidats à la présidentielle. Une réunion à huis clos face à la dégradation rapide de la situation géopolitique et face à des prix du carburant devenus insupportables. Son message, la situation est grave et elle va durer. Le chef de l'État s'exprime en ce moment même. Le prix moyen du litre de gazole dépasse les 2,39€. Le sans-plomb 95 est à 2,17€. Le ministre du Commerce assure que l'aide aux gros rouleurs ne s'arrêtera pas au 30 septembre. Une aide qui pourrait prendre une nouvelle forme. Le gouvernement doit-il baisser la TVA sur les carburants? C'est la question du jour sur le site et l'application Europe 1. L'objectif des 5% de déficit en 2027 est ambitieux, mais évidemment réalisable. C'est ce qu'assure le ministre de l'Économie. Le gouvernement a annoncé un effort de 54 milliards d'euros sur les dépenses dans le projet de budget 2027. On souhaite que ces efforts soient justement partagés, explique Roland Lescure. Cédric Jubilard est de nouveau entendu par la justice 2 mois après avoir reconnu avoir tué son épouse Delphine, condamnée en première instance à 30 ans de réclusion. Il doit être rejugé en appel à Toulouse du 30 avril au 14 mai. Une reconstitution du meurtre de Delphine doit avoir lieu le vendredi 2 octobre à Cagnac-les-Mines dans le Tarn. Des ossements correspondant à l'infirmière ont été découverts dans un champ. Plusieurs dizaines de drones ukrainiens ont été détruits alors qu'ils volaient vers Moscou. C'est ce qu'annonce le maire de la ville au premier jour des élections législatives en Russie. Les premières depuis le début de la guerre en Ukraine. Ces élections sont également organisées dans les territoires de l'Est de l'Ukraine annexés par la Russie. Seules les formations qui soutiennent Vladimir Poutine et la poursuite de la guerre en Ukraine ont été autorisées à se présenter. L'Union européenne dénonce un climat de répression systématique et institutionnalisée. Les migrants qui se trouvaient sur les plages de Ceuta ont été transférés vers des tentes installées sur le port de cette enclave espagnole, des tentes qui peuvent accueillir jusqu'à 1700 personnes. La police a dû intervenir ce matin pour contenir de nombreuses personnes qui cherchaient à s'assurer une place sur le nouveau site. Quelques 70 000 migrants étaient entrés à Ceuta les 30 et 31 juillet dernier. La majorité sont retournés au Maroc. Et puis Zinedine Zidane va dévoiler ce soir sa première liste de joueurs depuis sa nomination à la tête des Bleus, des joueurs retenus pour le match de Ligue des Nations contre la Turquie. Ce sera le 25 septembre. Zizou prendra la parole à 18h avant un long rassemblement de 2 semaines à Clairefontaine, rassemblement qui débutera lundi.
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1: Et 16h07, bonjour et bienvenue à vous qui nous rejoignez. On parlait tout à l'heure en première heure, on parlait beaucoup de prendre le bus à Saint-Paul. C'est un peu galère parce que les bus sont en panne ou il y en a un au bout de plus de deux heures d'attente. Une auditrice a dit qu'il fallait aller prendre exemple pour les décider, aller prendre exemple sur comment ça se passe à l'île Maurice. On n'attend pas le bus deux heures là-bas. On vous redonne la parole dans un instant. Les sujets seront libres sur le 02 62 99 12 00. Mais pour l'instant, on va retrouver la Moukatali. Voici les messages, des messages que vous avez laissés sur le répondeur enregistreur de la Moukatali. On va y parler de géologie, de bavures policières, de primaire au PS et de la France qui serait au fond du trou.
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3: Rocher, galet, caillou. Allez. Fatigué d'azote. Un galet, c'est ce que Créole appelle un petit roche. Un rocher, c'est un bloc de galet, un bloc. Un diabo comme ça, on a un rocher sur la route. Si on a un rocher sur la route, personne ne circule pas. La route est démontée. Un rocher, c'est un bloc de galet, un ensemble de roches. Un galet, c'est une grosse pierre, un gros caillou. Un caillou, c'est un petit galet. Alors arrête de faire le couillon, il y a un rocher sur la route. S'il y a un rocher sur la route, personne ne circule plus.
4: Oui, la Moukatali, bonjour. La Moukatali, en ce moment, dans l'actualité, montre vraiment la bavure policière. Il y a un tas de policiers en train de faire n'importe quoi. Ils battent de mon attier, il y a graisse, ben, jeune maman, il a pour rien. Au lieu d'ici, j'ajoute, non. À quoi il y a un ici? Il y en a plein. La police en France, là-bas, il fait des bavures. Ils travaillent, ma, ils causent en graine. Ben, encore, ils envoient pas ici pendant 6 mois. Ben, parce que ce drone a besoin des toits claquement. Là, vous avez un policier comme ça ici. Parce que vous policier, la Réunion, est trop gentil. Et comme maintenant, au lieu en train de faire la bavure, au lieu ici, j'ajoute, envoyez un jeu de la Réunion. Dit comme ça, on va jeter 6 mois à la Réunion. Allez remettre en ordre le chaudron. Envoyez bonne gars là. Là, ça voit la fête, là. Là, je suis content, là. Comment ça défonce, bonne timou. 14 ans, c'est une que nous le chaudrons, là.
5: Allô, la Moukatali. Côté d'un politique, il fait bomber l'argent, hein. Là, la primaire PS, tu demandes 15 euros pour voter. 15 euros pour voter la primaire. Ah, ben ça, les couillons, allez voter. Le devenir riche, 15 euros. Oh, ben, aïe, aïe, aïe, aïe. 15 euros, 15 euros. Ben oui, devenir riche. Ah oui, pas PS. PS, parti son argent. Merci, la Moukatali.
6: Bonjour, la Moukatali. D'après Monsieur Retailleau, la France est au fond du trou. N'empêche qu'elle est quand même très remontée. Au revoir.
7: Salut la Réunion, Farid.
1: Radio Freedom, il est 16h10. Bonjour, bienvenue à vous qui nous rejoignez. Les sujets sont libres, ça se passe sur Radio Freedom, c'est la libre antenne jusqu'à 19h. Allô ?
8: Allô, oui, bonjour.
1: Bonjour monsieur, qu'on n'entend pas très bien. On peut améliorer le son.
8: On n'entend pas.
1: Comment ?
8: J'entends, on est bon.
1: Ben monsieur, vas-y, oh, c'est pas bon. Ah ouais, oh.
8: Oui, là, j'étais attendu ce débat, il faisait quelque temps, là.
1: Oui.
8: Sur Saint-Paul.
1: Oui.
8: Oui, mais franchement, on a un gros problème à Saint-Paul. Hein.
1: C'est-à-dire ?
8: Au niveau de la mairie et au niveau du département.
1: Oui.
8: Et, monsieur Bobby, vous pouvez dire, moi, l'AMCOR pour le département, moi. Hein. J'ai un département, j'ai fait bon papier, 11 et demi. Ça, on marche depuis la gare à pied et tout. 11 et demi, ben, là, j'ai barqué de manger, en train de manger et tout. Là, soi-disant, dans le bureau pour travail, là.
1: Ah bon?
8: Bon, passons.
1: Mm-hmm.
8: Ouais. Mais là, c'est Raphaël pour être 5 500 000 avec Cyril. Pourquoi? Pour dire quoi? Pour dire à voler?

0: Et l'autre là-bas, du cachette, département n'est gros problème. Mais que ça fait que ça là, on a dit, le bouc des a, il est même pas là, ça m'est trop vali. Mais comment il fait? Et tout ça, il promet, c'est, il y a une bonne publicité mensongère.
1: Ah bon?
0: Tout ça, il y a promis, bonne pas sur l'Asie, tout ça, là, les mentir, toutes les mentir. Même amélioration de l'habitat.
1: Bah, on parle du département, là, hein, avec les passes loisirs, oui, les passes transports et la carte monétique. Peut-on dire que toutes les menteurs, parce que les passes transports et les passes loisirs, ils existent bel et bien?
0: Oui, ils existent. Mais où ça est des...
1: Ben, bah, on a fini de gagner, apparemment. Hein. Bah, était un peu en retard.
0: On l'a gagné.
1: Vous l'avez entendu?
0: On m'a fait tout mon papier dans les normes, dans les règles, toutes. Oh. Mais la fois, rien même.
1: Oui, vous l'avez entendu, les...
0: Déjà...
1: Vous l'avez entendu l'émission hier?
0: Ouais, Saint-Paul là, nous ne pas que ça déroule là-dessous. 2028, là, voir comment on s'y redit, ça va là. Mais là, là, on me dit, oh, ça trouve un gros trou dans le département là-bas, là.
1: Vous l'avez entendu l'émission spéciale avec les personnes du département hier?
0: Non.
1: Ah, oh, ok.
0: Et à moi, on me dit, oh, ça te banane, dit ce que la blague des montées. Et à moi, il me dit, franchement, tous les hommes de Saint-Paul, ce que ce soit le mairie, le département, la région, banal, il fait pas rien. C'est grave, hein?
1: Et bon, ben, monsieur, mais remercie à vous et nous va prendre un petit peu d'autres appels, là, maintenant, hein?
0: Ah, ben, à moi, il me dit, oh, dans Saint-Paul, là, on a un gros problème. Et surtout, dis pas là, les autres veulent prendre le car, prendre taxi, tout ça, les autres, j'ai un coup à pied. Dans la ville, déjà, et l'audace de marcher dans la ville, sans autre bonne bras fort là, plus de monde la vote pour d'autres là. À d'autres, viens, après, coupe taxi, nawa, là.
1: Allez, bon. Allez, merci, monsieur. Bon après-midi. Radio Freedom, bonjour. Allô?
2: Oui, bonjour.
1: Oui, bonjour, madame.
2: Oui.
1: Vous êtes en direct? Oui.
2: Ah, ok. Oui, alors moi j'appelle pour, on m'a demandé de témoigner au sujet de ce qui s'est passé à l'école hier. Ma fille est entrée, est rentrée de l'école, et je la vois qui boude et qu'elle est pas bien. Puis...
1: Oui, juste avant de continuer, madame, excusez-moi, juste avant de continuer, c'est vous qui conduisez?
2: Oui, je conduis.
1: D'accord, bon. Non, parce que c'est, si c'est possible de vous arrêter, pour qu'on entende mieux.
2: Oui, je peux m'arrêter devant. Oui.
1: Ah oui, super. Mm-hmm. Et comme ça, vous allez pouvoir prendre le téléphone en main.
2: Ah, okay.
1: Votre fille est entrée est entrée de l'école.
2: Oui. En rentrant de l'école, elle n'était pas bien. Alors, j'ai pas insisté au départ. Et puis, elle m'a raconté une histoire que oui, on m'a traité de grosse encore aujourd'hui. Mais comme j'avais l'habitude que qu'on lui traitait de grosse, j'ai pas fait attention, quoi. Et à un moment, elle me porte son cahier de texte, enfin son agenda. Et enfin, je sais pas si vous voyez un petit peu cet agenda d'enfant, là, qui est plein de dessins. On comprend à peine les textes quand c'est écrit sur les lignes, parce qu'il y a plein de dessins. Et je regarde, je dis, où est-ce qu'elle a écrit? C'est elle qui a écrit ça. Elle me dit, oui, c'est la maîtresse. Et moi, je croyais que c'était sa maîtresse à elle, qui avait écrit le message parce qu'on l'avait traité de grosse. Et finalement, en lisant le message, je ne comprenais même pas ce que c'était ce petit mémo, parce que c'était écrit en milieu de l'agenda, et le haut, ensuite il y avait une croix, et genre elle a écrit dans le milieu, elle a vu qu'il y avait plus de place, et elle m'a fait une croix, puis elle a remis une croix en haut, pour me dire que voilà, la suite était en haut, quoi. Alors, je lis le texte en essayant de déchiffrer, parce que c'est une écriture de médecin. Finalement, c'est pas du tout une écriture de maîtresse, mais une écriture de médecin. Mais j'arrive quand même à déchiffrer plus ou moins les mots, si ce n'est que certains mots, je bute un peu dessus. Mais j'imagine que le mot, c'était paix, la paix de la classe. Alors, je me dis, mais c'est quoi cette affaire? Et là, Adèle, ma fille, qui a 10 ans, et qui est un peu enrobée, en effet, elle porte du 36, elle fait de la taille S, mais c'est vrai que, bah, elle a un peu de comment dire, elle est un petit peu enrobée. Voilà.
1: Oui.
2: Et souvent on se moque d'elle, mais jusqu'à présent, ben nous, on essayait quand même de la rassurer.
1: Mais qu'est-ce qui s'est passé?
2: Confiance en elle. Et ben, pour que ça se passe au mieux.
1: Oui.
2: Et là, ce ce qui s'est passé exactement, c'est que c'est la maîtresse, mais pas sa maîtresse à elle. C'est-à-dire l'autre maîtresse, je ne sais pas si c'était la classe à côté, mais enfin une autre classe, et qui lui a pris comme exemple. Alors, dans son cours, hier, c'était au sujet de l'alimentation, de la, comment dire, de l'hygiène de vie, ou je ne sais pas trop ce que c'était son cours, mais enfin, ce qui concernait la nourriture et comment bien manger. Et dans son cours, elle expliquait aux enfants que si vous ne voulez pas vous retrouver comme Adèle, eh ben, il ne faut pas manger gras et sucré, parce que sinon, vous allez être comme Adèle. Donc, si vous ne voulez pas être comme Adèle, il ne faut pas faire ça. Il faut faire du sport, il faut manger équilibré, voilà, elle explique ce qu'il faut faire. Mais Adèle, elle est grosse parce qu'elle mange beaucoup gras et beaucoup sucré. Et moi, je dis, c'est pas possible, elle n'a pas pu dire ça. C'est hallucinant, c'est inacceptable qu'une maîtresse prenne le corps d'un enfant pour être le sujet à en débattre là-dessus, pour dire, ça c'est l'exemple, il ne faut pas devenir comme elle. Et j'ai essayé de comprendre, j'ai essayé de me dire pourquoi elle a pu prendre Adèle. Après, j'ai compris. Je me suis dit que peut-être que c'est ça, ça n'excuse en rien du tout, hein. Mais je me suis dit que peut-être, puisque Adèle est la présidente du CME, et peut-être qu'elle a voulu dire que Adèle doit être l'exemple. Et ben finalement, elle ne l'est pas, parce que, ben, soi-disant, elle ne mange pas sainement. Alors que, c'est vrai, hein, réellement, je suis sucrée, gras, je ne dis pas ça, voilà, c'est vrai, mais elle fait attention, quoi. Je veux dire, chez nous, après, je ne peux pas priver un enfant, elle a 10 ans. Je ne vais pas, lui non plus, l'interdire tout ce qui est gâteau, tout ce qui est plaisir de la vie. J'en ai perdu déjà un enfant qui est parti à l'âge de 17 ans, il n'est pas question que je prive mon enfant de quoi que ce soit, bien au contraire. Pour sa santé, je vais l'aider, mais je ne vais pas l'interdire de vivre. Et c'est vrai que, on fait de la réflexion, si tu veux devenir mince, si tu veux faire grossir du moins, il faut faire attention à telle chose, on met les légumes en place, donc on a fait plein de choses pour qu'elle elle se sente bien, elle accepte son corps, parce que même étant grosse, on va dire entre guillemets, c'est pas parce qu'on est grosse qu'on ne doit plus manger, et qu'on n'a plus le droit au plaisir, et à côté de ça, focaliser là-dessus, quoi, parce que la vie tourne autour, elle n'a que 10 ans. Et donc, nous, on essayait de la faire comprendre que malgré tout, on doit faire attention, mais on doit vivre à côté de ça.
1: Oui, mais alors justement, on doit vivre, on doit évoluer en société, et on peut parler là, je pense, de grossophobie. Ce n'est pas normal. En plus, j'ai envie de dire, c'est une enfant, elle n'a que 10 ans. Donc, c'est les gendarmes, ça?
2: Le SMUR.
1: Le SMUR. Ah, on est à quel endroit, là?
2: Là, je suis à Saint-Louis.
1: À Saint-Louis. Alors, s'il y a quelqu'un qui sait ce qui se passe, 02 62 41 51 51, on croit que le SMUR, là, vient de passer à toute vitesse. C'est de la grossophobie, madame. Et puis, l'enfant, il peut être traumatisé qu'on parle comme ça?
2: Ah oui, non, elle a été traumatisée. Parce que, après, elle m'a dit, parce que c'est vrai qu'Adèle, je dirais pas qu'elle est un peu, elle est plus qu'un autre, mais elle est un peu spéciale. C'est une enfant qui est à fleur de peau, elle est très sensible, et elle vit toutes les émotions plus. Alors là, elle me dit, maman, quand c'est les enfants qui disent, c'est des enfants, mais là, c'est une adulte. Donc, c'est vrai. Et ce matin, elle m'a demandé ma gaine. Elle m'a dit, maman, je veux ta gaine, prête-moi ta gaine. Je dis, Adèle, non, on met pas de gaine à ton âge. Mais elle a insisté, et pour qu'elle ait confiance en elle, j'ai accepté de lui laisser la gaine. J'ai dit, mets la gaine. Mais pour moi, c'était c'est un arrache-cœur, quoi, puisqu'elle avait tellement pas confiance en elle qu'elle voulait mettre une gaine. Parce que les autres vont se moquer d'elle et qu'on va avoir son gros ventre. J'ai dit, par contre, elle n'est pas mince, oui, c'est vrai. Mais elle n'est pas grosse, quoi, je veux dire. On aurait pu prendre un autre enfant en exemple, alors que je ne suis pas d'accord non plus qu'un autre enfant soit cité, mais en plus c'était elle. Alors je dis, qu'est-ce qui s'est passé? Pourquoi c'est elle qui a été mise en cause? Et après elle me dit, mais il n'y a pas que moi, maman, il y avait aussi le petit garçon. Et là, je dis, maman, elle est où? Est-ce qu'elle est venue intervenir aujourd'hui? Est-ce qu'elle n'a pas su ce qui se passait? Parce qu'apparemment, il y avait aussi un petit garçon, que je ne donnerai pas son nom, Et ben lui aussi, il était en face dans le dans la classe, en face du bureau de la maîtresse, pardon. Et elle disait, un tel aussi, lui, il est gros. Et quand on est allé lui parler dans la cour, enfin pas moi, mais les enfants, parce que après les enfants, même eux, ils n'étaient pas d'accord hein, avec la maîtresse. Et il a répondu, non, mais moi, c'est pas grave, je sais que c'est vrai.
1: Alors madame, je crois qu'à une époque, les enfants qui te... Parce que les enfants sont durs entre eux. Hein. Les enfants, quand on moukatait, quand on critiquait un enfant un peu en surpoids, on le comparait pas à Adèle, je plaisante, hein, je veux dire, on le comparait à le bibendum Michelin, ça vous parle?
2: Oui, oui, bien sûr, oui.
1: Bon,
2: oui,
1: ça serait peut-être mieux passé, mais bon, aujourd'hui, 2026, la grossophobie, je sais pas si on peut encore dire ça, mais bon, à l'époque, c'est ce qui se faisait, c'est ce qui se disait, mais elle peut être traumatisée, votre fille, là.
2: Ben, exactement. Pour moi, elle est traumatisée. Déjà qu'avant, les autres l'embêtaient là-dessus. Ils disaient, oui, elle était grosse, tu es grosse. Je dis, mais Adèle, tu es belle. On s'en fout que tu as un peu de l'embonpoint. On s'en fout. À côté de ça, tu te fais belle. Tu t'habilles bien. C'est parce qu'ils sont jaloux. Ils n'ont pas ce que tu as. C'est juste la jalousie qui leur fait parler. On s'en fout. Et puis, on continue notre petite vie. Mais là, c'était l'adulte. C'est l'adulte qui a dit ça. Et là, elle me dit, maman, là, c'est pas les enfants, c'est une adulte. Et je dis, bah oui, en effet, les adultes, jusqu'à présent, personne comme adulte, si ce n'est que nous qui sommes à la maison, oui, tu dois faire attention à ça, non, vaut mieux pas manger ça. Eh ben, il n'y avait pas d'autres. Les adultes, ils ne la trouvaient pas grosse. Et là, c'est une adulte qui l'a pris comme exemple. Voilà, il ne faut pas faire comme elle, sinon vous allez devenir comme elle. Et moi, je n'arrivais pas à croire. Je dis, les enfants ont été inventés, ont mal compris, ont exagéré. Mais c'est quand j'ai vu le mot. Alors, elle a mis dans le cahier, qu'elle a fait ses excuses, et que la petite fille qui est à l'école portée, finalement, ces faits-là, eh bien, elle aussi, elle a fait ses excuses. Mais alors, l'autre aussi est traumatisée, là.
1: Oui, non, vraiment, sur. Que ce soit une adulte qui tienne des propos comme ça. C'est triste.
2: Ah oui, et moi j'ai envoyé le message ce matin à l'école. Alors ce matin, quand j'ai envoyé le message, j'ai pas eu de nouvelles du tout du directeur. Et cet après-midi, il m'envoie un mail alors que il sait pas qui moi. Enfin, moi sur Facebook, j'ai envoyé ça sur le réseau, mais j'ai pas mis mon adresse mail dessus. Et j'ai pas dit à l'école quoi que ce soit, j'ai juste envoyé le mail. Et là, cet après-midi, il me dit, nous, on n'a rien eu, veuillez prendre contact avec l'école. Et puis, il me donne le nom de l'école. Et je dis, mais comment il sait que c'est cette école-là? Puisque j'ai pas écrit, moi, ça, sur cette publication. J'ai pas mis le nom d'école,
1: oui.
2: J'ai pas mis le nom de la maîtresse. Et voilà, j'ai pas dit, moi, qui c'était. Donc, il a bien reçu mon mail, puisqu'il avait exactement mon mail à me répondre. Et donc, j'ai dit, bah, écoutez, je vous renvoie le mail. Et puis, je le renvoie. Et il me dit, de toute façon, le mieux, c'est qu'on se voit à un entretien pour qu'on en discute. Mais moi, ça ne m'intéresse pas. Ça ne m'intéresse pas. Moi, j'ai aussi mon sang chaud de créole à fleur de peau aussi. J'ai
1: non,
2: pas
1: mais...
2: envie, moi, de la voir, celle-là.
1: Oui, alors.
2: C'est parce que quelqu'un l'a arrangé ou l'a dérangé.
1: avec un peu de recul, avec un peu de recul, elle va finir par réaliser que ben il y a des choses qu'il ne faut pas dire, des comparaisons qu'il faut pas faire et qu'on peut blesser un enfant. Votre fille doit, ben, elle est en pleine comment dire, elle est en train de se construire. Donc physiquement, je veux dire, hein, physiquement. Et mentalement, psychologiquement. Donc, il faut pas que ça reste comme ça, même si ce n'est pas facile. Et c'est sûr que tous les jours, elle va pas rencontrer des gens qui disent des choses méchantes comme ça. C'est obligé. Malheureusement, ça peut arriver, la preuve.
2: Ah oui, non. C'est vrai que elle a toujours été le sujet, on va dire. Depuis, elle n'a pas fait de petite section du tout, elle, Adèle. Elle est venue direct en primaire. Et depuis le CP, on a eu un peu de mal. On a dit oui, c'est normal, c'est parce qu'elle n'était pas socialisée, entre guillemets, parce qu'elle n'avait pas vu d'autres enfants et les autres enfants ne l'ont pas vu, donc elle débarque, elle apprend ce que c'est que l'école. Mm-hmm. Mais déjà, dans son tendre enfance, eh ben, déjà toute petite, elle a quand même vécu des choses. Hein. Plusieurs enfants l'ont tenue, on l'a fait descendre le pantalon. Mais moi, pareil, quand elle m'avait raconté ça, on m'a dit oui, on a fait descendre mon pantalon. Bon, pour moi, j'ai pas fait attention, parce que pour moi, c'est une chose que. C'est pas possible. C'est à la réunion des parents que j'avais appris ça. C'est quand les parents disaient le cas d'Adèle. Je lui dis, c'est quoi le cas d'Adèle? Et on parle de quoi? Et là, elle me dit, le cas d'Adèle. Je lui dis, ah, le cas d'Adèle. Je croyais que le cas d'Adèle, c'était quelque chose. On parlait, je ne savais pas ce que c'était. Et alors, le cas d'Adèle, c'était le cas que Adèle avait subi.
1: Oui.
2: Je lui dis, tu les parents savent? Et moi,
1: à cause de ça, à cause de sa morphologie.
2: Ben, après, comme je vous dis, elle n'est pas énorme.
1: Oui.
2: C'est que c'est ce qu'elle dégage. Elle dégage quelque chose et ça brûle certains, quoi. C'est bon, la jalousie. Bah, pour moi, c'est de la jalousie.
1: Je sais pas si les,
2: moi,
1: les gens
2: c'est
1: vont.
2: Pas autre chose parce que
1: je sais pas si les gens vont réagir après vous, madame, mais comment dans quel état d'esprit, et on conclut là-dessus, hein, s'il vous plaît, dans quel état d'esprit elle est là maintenant, votre fille?
2: Ben, ce matin, elle a voulu mettre une gaine parce que voilà, elle voulait pas aller à l'école et elle part souvent à l'école parce qu'elle aime aller à l'école malgré tout, mais elle part avec l'angoisse. Parce que
1: oui, mais les enfants sont cruels. Les enfants sont cruels entre eux. Alors quand ça vient des enfants, c'est pas bien, mais quand ça vient d'une adulte, là, c'est inadmissible. Bon, merci pour ce témoignage.
2: On m'a dit que oui, que elle est en dépression, qu'apparemment elle a un souci parce qu'elle dormait en classe. Les enfants, quand elle a demandé, elle dit ouais, c'est parce que sa maman est malade ou trop vieille, je sais pas quoi, et puis qu'elle devait, elle dort pas la nuit. Je dis oui, mais tout ça, je peux comprendre qu'elle se fasse aider, oui. Mais là, c'est même plus ça, quoi. Je veux dire, c'est plus une sorte de dépression. C'est que elle est allée dans un débat où il n'y avait pas à mettre un enfant au milieu de tout ça.
1: Citer votre fille en exemple sur un point négatif, eh ben, elle ne va peut-être pas répéter cette erreur. Madame, je vous remercie. Et bon courage. Hein. Et nos amitiés à votre fille.
2: Merci.
1: Et oui, on est un petit peu pris par le temps. On marque la pause. Tout de suite après, vous pourrez réagir aussi si vos enfants ont déjà été l'objet de moqueries à l'école par rapport à leur physique. Les petits mots des autres élèves et quelquefois qui peuvent venir d'adultes aussi. On peut en parler dans un instant sur le 02 62 99 12 00.
3: La Minute Dionysienne. Ce samedi 12 septembre, Saint-Denis a été retenu parmi 18 villes en France pour accueillir une étape de la tournée nationale Septembre Bouge. Jackie Lebon, président de l'Office Municipal des Sports.
4: On a une ville qui est volontaire et qui en tout cas met les moyens pour tout ce qui concerne le sport santé, et ce genre de journée ne peut que permettre de rassembler encore un plus grand nombre. Le but final de tout ça, c'est de vivre longtemps, vivre vieux, mais en bonne santé.
3: Au stade Marc Nassau à Champfleury, un grand village sport santé gratuit et ouvert à tous, a rassemblé petits et grands autour d'un même objectif, bouger au moins 30 minutes par jour. 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
5: 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Et c'est un vrai acte d'amour, la santé. Parce que lorsqu'on est en bonne santé, on a la force nécessaire pour prendre soin de ceux qu'on aime.
3: Une mobilisation qui s'inscrit pleinement dans la politique de la ville.
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4: Radio Freedom, il est 16h33, le 99-12-00 à votre disposition. Allô?
5: Oui, bonjour.
4: Bonjour madame.
5: Je voudrais avoir un renseignement au niveau des auditeurs, s'il vous plaît.
4: Oui.
5: Alors, en fait, ça fait 3 ans que je suis à la recherche d'un logement, donc avec les bailleurs sociaux. J'ai essayé tous les moyens. Je suis passée par directement au niveau des mairies. J'étais suivie par l'assistance sociale de la CAF. Je suis suivie par l'assistance sociale de la région. J'ai démarché directement au niveau des bailleurs. J'ai tout essayé. Et là, entre-temps, j'ai signé mon CDI, donc je me suis dit que peut-être ça allait débloquer la situation. Mais non, je suis toujours dans l'attente. J'aimerais savoir comment ça se passe, c'est quoi les critères, en fait, je me pose tellement de questions que je suis perdue parce que je me retrouve.
4: Vous êtes célibataire ou vous avez des enfants?
5: Oui. Je suis maman solo de 2 enfants.
4: Oui.
5: Je suis hébergée chez mes parents, mais là, c'est en train de mal tourner. Donc, pour l'instant, mon fils, il a décidé d'aller vivre chez son père en attendant que la situation se débloque. Et moi, là, je suis dans une impasse. J'ai un dossier en attente au niveau de la plateforme Aline. On m'a proposé un logement aussi sur les avirons. C'est directement le bailleur, sauf que ça fait un mois et j'ai pas de réponse. J'appelle pour savoir comment ça se passe au niveau des commissions, etc. Mais personne ne peut me répondre. Donc, je sais plus vers qui me tourner.
4: Mais quand vous formulez une demande, on vous demande comment vous êtes logé, vous répondez que vous êtes logé chez vos parents, hein, c'est ça?
5: C'est ça. Pour l'instant, oui, mais... Comme c'est en train de tourner, c'est soit je me fais héberger chez quelqu'un d'autre, ou soit je sais pas, franchement, je sais plus où me tourner.
4: On sait que c'est difficile d'avoir un logement, on sait que l'offre est inférieure à la demande, que des fois les gens attendent de longues années, mais 3 ans, et durant ces 3 ans, on vous a rien proposé?
5: On m'avait proposé à l'époque, sauf qu'il y avait c'était pas sécurisé au niveau de moi et mes enfants.
4: Pas sécurisé, c'est-à-dire?
5: C'est-à-dire qu'il y avait de l'insécurité au niveau du bâtiment. Il y avait des personnes qui squattaient là, qui dormaient là, il y avait de l'insécurité pour moi et mes enfants, donc j'ai refusé.
4: Oui.
5: Mais ça date de 2025. Pareil, j'ai fait une demande de DALO. Ça fait plus d'un an. J'ai appelé pour savoir où ça en était. On m'a dit que les dossiers, ça allait être traité. Enfin, personnellement, mon dossier à moi, ça allait être traité qu'en 2027. Et je vous cache pas que je gagne très bien ma vie. Tout va bien de ce côté-là. Donc, je sais plus sur quoi me baser au niveau des critères.
4: Mais est-ce qu'il ne faudrait pas, dans votre cas, est-ce qu'il ne faudrait pas laisser tomber les bailleurs sociaux et chercher dans le privé, si c'est possible?
5: Je gagne très bien ma vie, monsieur, mais pas pour un logement privé. Je veux dire, si c'est pour payer un loyer à 1500 euros, je ne pourrais pas. J'ai 2 enfants à charge.
4: Oui.
5: Donc non, ce ne sera pas possible.
4: Bon, ce logement, vous ne pouviez pas le prendre en 2025, l'année dernière, parce que... c'était pas en sécurité. On a ce problème des fois de squatteurs. C'était ce qui s'est passé.
5: C'est ça.
4: Vous recherchez dans quelle région de Lille?
5: Au niveau de la côte. de l'étang salé, Saint-Leu, les Avirons.
4: Mmh. Ouais. Hier, on avait justement des. Enfin, hier, on avait des personnes de la SHLMR qui étaient là. Mais c'est pas pour trouver des logements comme ça, hein. C'est pour essayer de résoudre des problèmes. Et je sais que là, comme vous avez un numéro unique, je pense que votre demande, elle est arrivée avec tous les bailleurs.
5: Ben oui, c'est ça.
4: Oui.
5: Et là, en plus que la plateforme Aline, ben je postule sur une annonce, mais on peut pas postuler sur plusieurs annonces. Mmh. Là, par exemple, il y a d'autres annonces que je pourrais postuler dessus, sauf que ben je peux pas vu que l'autre est toujours dans l'attente. Et ça fait un mois que c'est dans l'attente. Et je pose la question par mail, par téléphone. Personne ne peut me répondre.
4: Oui.
5: Sachant que je connais des personnes que ça fait 2 ans, ils avaient leur logement dans une situation peut-être pas forcément meilleure, mais à peu près dans les mêmes situations. Et ils ont eu plus rapidement. Donc, je comprends plus. Moi, j'étais suivie par l'assistance sociale. J'étais... démarcher directement au niveau des mairies, passer par le CCS. Franchement, j'ai tout essayé. Et là, ben, dans une impasse.
4: Ben, je l'entends. Je l'entends au son de votre voix. Et malheureusement, c'est ce qu'on entend presque tous les jours. Les gens qui attendent et qui ne savent plus comment faire. Et puis au bout d'un moment, je crois que vous l'avez laissé entendre tout à l'heure, avec les parents, bon, ben, ça va un moment. Et là,
5: ben, oui,
4: ça commence à être long.
5: Ben, mes parents ils vieillissent et ben, avec des enfants en bas âge, c'est pas forcément évident aussi pour eux. Je veux dire, moi je travaille et ben, il y a des jours où mes enfants sont seuls avec eux, donc je peux le comprendre. Et ben, voilà. Il y a tout ça, du coup l'impasse.
4: Bon, ben, des réactions d'auditeurs peut-être aussi d'autres qui sont passés par là. Et
5: s'il y a quelqu'un qui peut me répondre sur comment ça se passe au niveau des commissions, s'il y a des commissions, combien de fois par mois, chez quel bailleur, comment ça se passe, enfin voilà. Toute information est bonne à prendre.
4: Merci pour l'appel et restez à l'écoute de la radio, madame, d'accord ?
5: Merci beaucoup.
4: Merci, au revoir.
5: Au revoir.
4: Bien sûr, si vous pouvez donner des conseils à cette jeune maman, vous serez les bienvenus, hein. 3 ans qu'elle attend d'avoir un logement. Et 3 ans qu'elle a déposé sa demande auprès des bailleurs sociaux. 02 62 99 12 00, allô?
6: Allô?
4: Oui, bonjour.
6: Bonjour.
4: Oui.
6: Ah, ben, dis-moi, attendre?
4: Oui.
6: D'ailleurs, prends-moi 30 minutes. Pourquoi ça t'es pas dit devant?
4: Alors, 30 minutes, non, puisque j'ai un compteur qui est plus proche de 11 que de 30.
6: Bon?
4: Ah oui.
6: Mais 15, mon caf.
4: Pardon?
6: Mais 15 minutes.
4: 11 minutes.
6: Ah.
4: Ouais.
6: Ok.
4: Compteur, c'est noir sur blanc, hein, c'est 11 minutes. Bon, quoi l'a fait, monsieur? Quoi l'a arrivé?
6: Ben, il dit maintenant, c'est un peu d'information. Moi, je n'ai pas dit ça du tout. Il a dit ça au départ pendant 3 semaines, non, mais après, il n'a plus dit rien pendant cette information pour demain, il y a. Depuis à soi, on a une image à pied pour la salette, tout ça,
4: oui.
6: Flambeau.
4: Alors, et laissez-moi dire aussi, monsieur, hein, c'est-à-dire qu'il y a des fois des priorités, puisque c'est le standard, vous êtes passé par le standard pour donner cette information, qui n'est pas une information comme si il y avait une route coupée à Saint-Leu ou à la Salette. Il y a des priorités et des ordres d'arrivée, monsieur, c'est-à-dire qu'on peut pas prendre tous les appels en même temps. On peut pas prendre tous les appels en même temps, excusez-moi. Et juste avant vous, on parlait d'une enfant qui avait pas été bien traitée à l'école, on parlait de quelqu'un qui cherche un logement depuis 3 ans, et maintenant, avec vous, on va parler de la messe de la Salette. Oui, allez-y.
6: Ben, me dit comme demain matin, de mon réveil, il vient très tôt pour la messe demain. Voilà, faut dire bonne voiture, fais attention demain sur la route, tout ça, soyez très très prudent.
4: Oui.
6: Ah oui, ça allait...
4: Ah, attendez, ne quittez pas s'il vous plaît, on va sur la route. Sur la route, ou plutôt pour aider quelqu'un, parce qu'on a une femme qui semble être perdue. Gabriel, bonjour. Gabriel, vous m'entendez? Gabriel?
7: Oui, bonjour.
4: Bonjour, oui.
7: Bah, je suis dans la zone Andropolis, là, à Saint-André, et il y a une dame qui erre à côté de Cache-Pneu-Cache.
4: Oui.
7: Et elle était sur la voie publique. Donc je lui ai dit de mettre sur le côté, mais j'ai pas pu m'arrêter. Donc je sais pas qui, quoi, ou si elle est perdue.

0: parce que la voie de décélération, la sortie portail, n'est pas assez longue pour absorber toutes les voitures, tout le trafic. Donc en amont, sur le bord de la route des Tamarins, ils sont sur la bande d'arrêt d'urgence, c'est ça, hein?
1: Voilà, c'est ça.
0: Oui.
1: Mais le problème là, imagine si un camion et un bus là en panne, ben, où ça les laisse les bobies? Déjà, c'est sur quatre voies?
0: Oui.
1: Non, pose-moi la question. Déjà, il reste sur ça, sur quatre voies?
0: Oui, il comprend. Il veut dire si le poids lourd a le malheur de tomber en panne à hauteur de la file d'attente.
1: Voilà.
0: Oui.
1: Et bien, il m'a failli faire un accident. Donc, moi, comme arrivé, il ne m'a pas cherché à comprendre. Il m'a pris directement la sortie où ça en a la flèche indiquée. Sortie de la portail.
0: Ah, alors attendez, et qu'on soit bien clair, hein, vous avez failli avoir un accident, pas parce que vous avez eu une panne, mais parce que vous avez pris la sortie Leclerc-Portail comme on doit la prendre normalement.
1: Voilà.
0: Parce qu'il n'était pas censé avoir des voitures sur la bande d'arrêt d'urgence. C'est là l'origine de votre coup de gueule.
1: Voilà, c'est là.
0: Ok, oui. Eh
1: ben, c'est voiture gay par contre, ou quoi?
0: Bah, c'est tout le temps comme ça, se passe comme ça, monsieur. Non, ben, quand on fait la queue. Non, attendez. Quand on voit comment on fait la queue pour les stations-service en métropole, ben normalement quand on fait la queue sur la route. Mais non, tout le monde se met sur le trottoir pour que sur la route on continue de rouler. C'est toujours comme ça que ça se passe, monsieur. Je dis pas que c'est bien là, je dis que c'est toujours comme ça que ça se passe.
1: Oui, mais tant qu'il n'y a pas un accident, Bobby, on peut faire ce que vous voulez. Tant qu'il n'y a pas un accident, maintenant il vient déjà où là? Mais là avec un 19 tonnes, un 44 tonnes, mais là, où ça y met à moins?
0: Bon, alors même il pose une autre question. Les gens, imaginons qu'ils fassent la queue sur la voie de droite, comme le code de la route.
1: Oui, ça c'est la région. C'est la région qui faut dire ça.
0: Monsieur, ne peut causer un instant.
1: Ben oui.
0: Imaginons que tout le monde y fait la queue sur la voie de droite parce que il y a pas assez de place sur la voie de décélération. Vous me suivez?
1: Oui.
0: Vous arrivez avec votre poids lourd, vous êtes un peu tête en l'air et vous emboutissez la file de voitures sur la voie de droite. Comment il fait là?
1: Ben pourquoi là je vois la machine de bruit, mais ralentit, non?
0: Oui, non, normalement, mais Midiaou, là, peut-être en l'air, là, le nez dans le SMS.
1: On y aime bien, comment, là, ou dans la main tort, mais d'habitude, là, le.
0: Mais donne pas où tort, monsieur, me pose une question, monsieur.
1: Non, mais moi, je vais on n'a point à rouler sur la bonne arrêt d'urgence. Point barre, voilà, les pas chercher à comprendre midi à 14h, les interdits.
0: Est-ce qu'il roulait ou il s'était positionné là pour, non, doucement, pour pouvoir tenter d'avancer?
1: Il roule sur la bonne arrêt d'urgence pour pouvoir la sortir avec la portail.
0: D'accord.
1: Voilà. Là, on n'est pas en accident, on n'est pas en arrêt, là, on roule. Pour prendre la sortie.
0: On n'a pas roulé sur une bande d'arrêt d'urgence.
1: La même chose que moi. Même les moniteurs autocar, camion, poids lourd, va dire la même chose. Ils ne roulent pas sur bande d'arrêt d'urgence. Point final.
0: On est obligé.
1: S'il y a un problème, va voir avec la

0: présentiel organisé en partenariat avec le Rotary Club de Sainte-Marie, Roland-Garros centenaire. Ça sera au Cinépalme de Sainte-Marie de 9h à 15h. Le prochain rendez-vous avec les aviers est communiqué demain matin avec Julie de bonne heure vers 6h45. 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Chaleur Tropicale qui sera animée par Eric, justement. Ne manquez pas cette émission ce soir à partir de 20h.
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2: Bonjour, bonjour à tous. À la une de l'actu, les suites et des violences au Chaudron. 5 jours après les incidents, la mairie de Saint-Denis porte plainte contre les parents des mineurs mis en cause. La maire Erika Baritz pointe la défaillance des parents et leur responsabilité dans la réparation des dégâts. Une vaste opération de sécurisation a eu lieu, on le rappelle, hier soir dans le quartier. La mairie appelle à ne pas stigmatiser le quartier du Chaudron et ses habitants. À la une également, ce possible cas de violence sexuelle dans une école de Saint-Denis. Un professeur de l'école Michel Debré a été suspendu de ses fonctions cette semaine. Il est soupçonné d'avoir commis des violences sexuelles sur plusieurs élèves. Il a été déféré aujourd'hui au tribunal de Champfleury. Un cas de méningite à méningocoque est détecté dans une école primaire de Saint-Denis. Un élève de CP de l'école La Chaumière a été pris en charge mardi. Son état de santé n'est pas inquiétant d'après l'ARS qui indique avoir pris des mesures pour prévenir tout risque de contagion au sein de l'établissement. Une réunion s'est déroulée hier avec les parents d'élèves. 7 ans de prison, c'est la peine requise à l'encontre de l'ancien numéro 2 de la mairie de Sainte-Suzanne. Bertrand de Boisvilliers était jugé en appel hier dans une affaire présumée de trafic de drogue entre La Réunion et Maurice. En première instance, l'ex-directeur de cabinet de la mairie de Sainte-Suzanne avait été condamné à 4 ans de prison. Le parquet avait décidé de faire appel. La décision a été mise en délibéré au 8 octobre prochain. La commune de Saint-Benoît, elle, ne veut plus de logements indignes. Le conseil municipal vient de valider le principe de sanctions contre les propriétaires de logements insalubres ou à la sécurité insuffisante. Une amende forfaitaire qui peut atteindre 750 euros et jusqu'à 50 000 euros au maximum de pénalité pour les retards de travaux. Et puis bonne nouvelle pour les fidèles de Saint-Philippe. Un an après le passage du cyclone Garance, l'église de Basse-Vallée va être reconstruite. Le maire Olivier Rivière veut avancer le projet même si la mairie elle n'est pas propriétaire de l'église. Il veut également mobiliser tous les moyens disponibles. Voilà pour l'essentiel de l'actu. Je vous souhaite une excellente fin de journée. À notre écoute.
0: Cette musique là, gravée dans le marbre, le succès des débuts de soirée, c'était en 1988.

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0: je sais pas, moi en fait ce qui m'étonne un peu sur la radio, du coup n'importe qui peut venir et passer et dire ce qu'il a envie de dire, il est plus chez Freedom, je comprends pas l'intérêt.
1: Faites la radio là-bas en métropole, sur une grande radio.
0: Et nous petite radio, donc il se permet de venir ici pour juger, c'est bien. C'est
1: il
0: bien.
1: Passe à la télé, sur une télévision qui est très suivie.
0: Je m'incline parce que ça, ce genre de décision de la direction. Mais je m'incline, pas de souci.
1: Merci. À tout à l'heure. Eric, vous l'avez compris, c'est Eric qui sera là ce soir de 19 à 20h pour les petites annonces, de 20h à minuit pour Chaleur Tropicale. Et il y a Charles Lhuillier. Peut-être que Charles Lhuillier, il a un peu pris la grosse tête depuis qu'il est à Europe 1. Je ne sais pas. En tout cas, il devrait dire 2-3 mots sur l'antenne de Freedom ce soir. Ne manquez pas l'émission. 20h minuit, avec Eric qui sera aux commandes, et puis Charles Lhuillier qui devrait être l'invité surprise, je veux dire surprise pour Eric qui n'était pas au courant, mais plus pour vous, vous êtes prévenus, hein, ce soir, faut pas rater ça, ce soir, dans Chaleur Tropicale. Frida Malo.
2: Oui, allô.
1: Et les sujets sont libres, bonjour.
2: Oui, bonjour monsieur.
1: Oui.
2: Je vous appelle, j'ai trouvé une sacoche, il y a les papiers, mon carte d'identité, carte vitale.
1: Ouais, super. Une sacoche avec des papiers à quel nom?
2: Le nom, c'est monsieur Grondin Brandon Lorenzo.
1: Grondin Brandon Lorenzo.
2: Oui, Grondin Brandon Lorenzo.
1: Un jeune homme?
2: Je pense que oui.
1: Oui, parce que ça fait jeune, Brandon Lorenzo.
2: Le 4/3/97, on dirait il est né.
1: Oui. Vous avez trouvé les papiers à quel endroit?
2: À Petite-Île.
1: Oui. Et quel est votre numéro de téléphone?
2: Le mien, 06-92.
1: Oui.
2: 31-64-33.
1: 06-92-31-64-33, plusieurs papiers trouvés au nom de Grondin Brandon Lorenzo.
2: Voilà.
1: Bon, on va aussi poster sur notre site freedom.fr. Merci beaucoup, monsieur.
2: Voilà, merci à vous.
1: Je vous en prie.
2: Allez, au revoir.
1: Au revoir. Super sympa d'appeler quand vous avez trouvé quelque chose. Frida Malo.
3: Oui, bonjour.
1: Bonjour.
3: Moi, j'ai trouvé ce que Charles Lhuillier, il a dit à Eric l'autre fois, c'est tout à fait la vérité.
1: Il a dit quoi exactement?
3: Quand il a fait le baromètre, comment il fait Chaleur Tropicale avec les gens.
1: Mais Charles Lhuillier, oui, il était intervenu dans le Radio d'Oléans, hein, il y a 2 jours à 9h.
3: Oui.
1: Mais.
3: Je suis tout à fait d'accord avec lui, il n'est pas fait Chaleur Tropicale.
1: Mais madame, est-ce que Eric n'est pas plutôt la victime dans cette affaire? La victime la victime d'auditrice, attendez, excusez-moi. Est-ce que Eric n'est pas plutôt la victime d'auditrice déchaînée qui disent n'importe quoi? Il s'est laissé embarquer, il a voulu à un moment défendre les femmes, mais il s'est fait critiquer, mais à chaque fois, le moindre petit truc, c'est toujours bon pour tomber sur Eric. Le bonhomme, il est en train de faire les petites annonces, on lui tombe dessus et on l'insulte. Est-ce que Eric...
3: Mais maintenant, il a une mauvaise image. C'est lui qui a commencé. Maintenant, il a une mauvaise image dans Chaleur Tropicale.
1: Mais non, la dernière fois qu'il a fait Chaleur Tropicale...
3: Des mots comme il a dit à les femmes, c'est admissible.
1: Mais vous savez, madame, moi, je ne sais pas si vous l'avez entendu, je vous assure que quelqu'un...
3: Oui, tous les soirs, j'entends ce qu'il dit, moi je dis c'est admissible, il se prend pour qui?
1: Mais parce que quelqu'un m'a appelé en me disant, j'ai écouté l'émission chez Chaleur Tropicale avec Eric, c'était génial.
3: Il dépend des joueurs, mais là, c'est une mauvaise image, là, le moins de choses qu'il fait, les gens, ils acceptent pas lui.
1: Ah.
3: Parce qu'on les ôte, ils causent, ils rient, ils plaisantent, la même marque, ils reçoivent la fée, mais pas... Un moment, il arrive comme Eric. Eric, là, lui, il donne paquet, mais quand les gens, ils donnent les paquets, ben, il est en train de, il dit plus encore.
1: Mais est-ce que des fois, il faut pas arrêter avec ça? C'est-à-dire que les gens qui se cachent derrière un téléphone et qui insultent l'animateur, bah, que l'animateur y réponde, est-ce
3: oui,
1: que c'est
3: mais
1: pas...
3: l'animateur, là, lui, ben, lui, s'il appelle pas les gens pour que bataille les gens, il se gagne, il se défend, lui. Appelle pas les gens. Oui, tout ouais, le ceci, le cela, il s'en fout, yaya. Ben, il n'est pas pour faire Chaleur Tropicale, non. Il n'y a pas de patient pour faire Chaleur Tropicale, non.
1: Mmh. Bon, ben on va voir ce que ça va.
3: Parce que moi, j'écoute tout le temps. Même il y a les filles, il y a tout, là, il dit tout, de tout et de rien. Mais comme Eric, il n'a jamais été emporté. Hein. Mais lui, après, il n'admet pas ce qu'il dit. Quand les gens, ils reviennent ce qu'il a dit, non, il n'a pas dit. Il prend les gens pour des cons, yaya.

0: Ils s'entraînent comme si c'est des gens fous.
1: Vous êtes d'accord avec Charles Huillier quand il dit que Eric, il maltraite les auditeurs?
0: Ben, les auditeurs, ils maltraitent par rapport à lui, par rapport à lui. Il met pas un frein. C'est lui qui il met pas un frein. Mais c'est normal que les gens, ils disent. Et quand les gens, ils disent, après, il n'y a plus. Et qu'il le dit, si ça va. Et qu'il leur a dit, ça va, bien sûr, jusqu'à la fin.
1: Ok. Merci, madame.
0: De rien.
1: Merci, madame. Bonne soirée. Le 99 12 00 Radio Freedom. Les sujets sont libres et je vous rappelle que ce soir c'est Eric qui sera là pour Chalet Tropical et doit intervenir aussi ce soir Charles Huillier, un ancien de Radio Freedom, toujours proche de Radio Freedom et qui n'apprécie pas beaucoup Eric. Alors, je ne sais pas ce que ça va donner, mais bon, ça sera au moins l'occasion de mettre carte sur table et d'avoir les deux positions, celle de Charles Huillier et celle de notre animateur Eric, bien sûr. Allô.
2: Oui, bonsoir, monsieur.
1: Bonjour, oui.
2: Oui, bonjour, voilà. Et il y a des animateurs qui sont bien, il y a des animateurs qui respectent pas les gens qui parlent, dans des coupes, qui intéressent pas la conversation, c'est qu'il n'a à dire. C'est ça, je comprends pas. Des fois, quelqu'un, il parle d'un truc, et il dit oui, c'est là, après je découpe. Et non.
1: Ben, c'est-à-dire qu'au bout d'un moment, enfin, je sais pas si vous faites allusion à l'émission du soir ou la journée, mais c'est quand quelqu'un a déjà dit 3 fois, 5 fois la même chose, ben, il faut passer à autre chose aussi, hein.
2: Oui, voilà, c'est ça. Oui, là-dessus, je comprends. Mais des fois, quelqu'un veut s'exprimer, mais des fois, vous coupez, vous trouvez un truc à dire, en contredire, mais c'est pas bien.
1: Oui.
2: Comme il dit, la radio Freedom, c'est libre. Donc, vous voulez dire que quoi? Vous voulez s'exprimer. On va dire ce qui va pas. Et voilà, là, moi, je vous appelle. C'est pas pour dire contre-sens. Hein. Je vous adore. Écoute ton freedom. Mm-hmm. Mais, il y a des trucs à dire, mais il y a des trucs pour respecter les gens, qui, les mots qu'il y a à dire. C'est oui, mais des fois, quand ils parlent, ils coupent. Ils coupent, non, voilà.
1: Mais qui coupe?
2: Mais c'est vous, l'animateur.
1: Oui.
2: Mais c'est pas bien. Ben, par rapport à que, voilà, quoi. Il veut s'exprimer, il veut dire des trucs en, soit en bien, soit en mal, mais il veut dire que, voilà, quoi. Mais des fois, vous, quand il dit un truc plus haut, et vous coupez, ou bien, si, voilà. Ça, c'est pas bien avec vous, mais sinon, vous êtes formidable.
1: Merci. Ben, merci, monsieur.
2: Voilà. Bonne soirée à vous.
1: Bonne soirée.
2: Merci.
1: Radio Freedom, le 99 12 00. Allô?
3: Allô?
1: Oui, bonsoir.
3: Oui, bonsoir.
1: Oui.
3: Ouais, vous connaissez quoi, Bobby?
1: M'a pas bien compris avec le main libre, là.
3: Au docteur, là. Il faut aller vers le sens du poil. Parce que si il vient le contraire, je ne pas ça, là. Je n'ai pas content, il n'accepte pas.
1: Aller vers le sens du poil, ou brosser dans le sens du poil, pour que ça parle davantage. C'est-à-dire?
3: Je suis balance n'importe quoi. Et la nouvelle, il voit que les pas ça, hein. Ouais, un monde de bon sens, tu vois que c'est pas ça. Donc, il dit, ben non, c'est pas ça. Mais je n'ai pas content. Et il faut aller dans leur sens, en fin de compte. C'est des pauvres cons, hein, enfin, voilà.
1: Waouh.
3: Ben oui, je m'en fais une remarque, ça, moi. Des fois, je m'en fais une remarque, ça, avec...
1: Vous traitez les auditeurs de pauvres... Hein?
3: Oui, vraiment, des têtes de turcs, des imbéciles, ils balancent les potes, oui, et puis ils activent ça dans un temps.
1: Ouais.
3: Voilà. Avec Max, il voit ça, il remarque ça. Mais pas content. Après, t'es pas content. Après, ça devient agressif.
1: Oui.
3: Oui. Il remarque ça, moi. Mais il dit, franchement, il est complètement idiot. Hein. Allez, mais après, bon. Mais après, là, il faut être comme ça même. Il faut pas laisser n'importe qui dire n'importe quoi. OK?
1: Oui, bien sûr.
3: Ben, il faut... Si il dit, il balance à vous n'importe quoi, ben, il faut dire... Ah, oui. Ben, n'importe quoi.
1: Bon.
3: Il va croire que ce qu'il dit, les bons, voilà, il sera toujours dans l'erreur, en fait.
1: Bon, d'accord, bon, on va prendre d'autres avis, monsieur.
3: Voilà, et puis il y a des maloquis aussi, hein, vous connaissez créole, là. C'est bizarre, ça. C'est un grand peu maloquis aussi, ça. Ça existe, hein.
1: Bon, les bons, ok.
3: Exact. Voilà.
1: Allez. Merci, monsieur. Radio Freedom, le 99 12 00. On peut parler de tout. On peut pas dire n'importe quoi, hein. Allô?
4: Oui, allô?
1: Oui.
4: Bonsoir, Bobby.
1: Bonsoir.
4: Oui.
1: Il y a la radio qui gêne. Vous pouvez couper le son?
4: Bah, ça y est, mais bon, voilà. C'est parti.
5: Merci, monsieur.
1: Non, c'est pas parti. Voilà. La radio est toujours là, madame.
4: Ça y est, c'est parti. Il n'y a plus rien.
1: Oui.
4: voilà, bonsoir Bobby. Moi, je vous appelle juste pour vous dire que moi, j'adore Irène.
1: Oui.
4: Alors, moi, j'aime bien Charles Lully, mais Charles Lully n'a pas se mêler de ses affaires. Il est plus sur Freedom. C'est pas parce qu'il est venu en vacances ou qu'il travaillait sur Freedom que Livia Malali des affaires, il regarde pas lui, que il fout la paix à Eric. Moi, pas pourquoi ce soir, Livia Malali dans l'émission d'Eric.
1: Oui, mais Charles Lullier, il est toujours le bienvenu. Je veux dire, oui, Camille Sudre a dit une fois, on part de Freedom et la porte est toujours ouverte. Charles Lullier, à chaque fois qu'il vient, bah, il est toujours le bienvenu à la radio. Vous vous dites qu'il devrait pas venir dans l'émission d'Eric?
4: Non. Non, il n'a pas à venir. Là, c'est Eric, fait son émission tranquillement. Parce que l'autre fois, c'est les gens l'insultent. Il insulte sa famille. Mais normal, quand il a pété un câble, moi, il aurait fait exactement pareil, monsieur Bobby.
1: Oui.
4: Parce que là, Eric a toujours été cool. Et c'est quelqu'un que m'y adore. Franchement. Mais là, il trouve que les gens ils poussent un peu. Même la dame, là, qui vient me parler. Hier matin, il croit qu'on a un autre l'a causé au début. Il était pour Eric. Maintenant, ah, blablabla, il a dit n'importe quoi hier. Il n'apprécie pas. Et les autres choses, sous peur d'être à moins de Diao, le soir. Mais là, deux, trois personnes, il ne comprend pas. Quand il passe, il reste des heures, à raconte notre vie, à raconte n'importe quoi. Au lieu que laisse les gens, passe notre... Je
1: te
4: demande tranquillement.
1: Oui. Ben oui, mais bon, t'as vu avec quelqu'un qui était pas. Qui était pas gentil avec Eric, quoi, oui.
4: Ah oui, oui, mais là, franchement, laisse tomber, mais Eric, à moi, m'y adore lui. Et il voudrait qu'il reste là. Parce que ce que l'on est en train d'arriver à lui, il ne mérite pas. Franchement. Que les gens y insultent sa famille, insultent Ali, ça, ça fait pas partie du jeu. Regarde, là, bien, les gens y insultent Wendy. Une personne l'a bien insulté, Prisca aussi, mais ce jour-là, heureusement, que l'avait. Comment il appelle encore de temps en temps? Il était là, mais dernièrement, il était remplacé un petit peu. Comment il appelle? Mais écoute, il n'aime plus. En ce moment, il n'entend plus dire, parce qu'il était remplacé. La dame t'est fait le dimanche matin, et le samedi matin, les infos, là.
1: Joanne Técher.
4: Voilà, c'est Joanne, la défense Prisca.
1: Oui.
4: Parce que lui, trouvait là des gens, il est trop méchant avec Zot. Il dit des choses qu'il faut pas dire. Pourquoi, regarde, Max, il sort, et là, les nanous, n'a pas passé des heures et des heures et des heures avec lui. Mais là, il passe au moins 2 heures. Et moi, on connaît bien Freedom, mais quand il commence comme ça le soir, il m'y est tellement portable.

0: compte, hein. Enfin, s'il essaie de comprendre. Mais de là à prendre Eric, quand il a pété un câble, ben c'est fini, il va mieux, il anime bien.
1: En plus, moi j'ai quelqu'un qui m'a appelé, il paraît qu'Eric il est devenu gentil depuis quelque temps.
0: Bah oui, moi des fois j'écoute, hein. Si je dors pas, j'écoute.
1: Bah, je sais pas pourquoi Charles veut lui donner des leçons, Charles veut... Mais bon...
0: Non, mais peut-être qu'il est là, lui aussi, il a envie de participer à Charlotte Hôpital, c'est plutôt ça. Hein.
1: Ah, c'est possible, parce que sur sa radio, là-bas...
0: Puis, ben, vu le dénouement avec Eric, bon, ben, lui aussi, il est resté un peu comme les gens estomaqués, ben, il va se prendre une semaine, puis c'est tout.
1: Et bon, on verra ça ce soir. Merci, madame.
0: Au revoir.
1: Merci. Et puis le Charles Lullier, sur sa radio Europe 1 là-bas, il n'a pas la même liberté d'expression que sur Freedom. Ça, c'est une certitude. Donc il sera bien, peut-être bien content de prendre un peu la parole aussi. Mais si c'est pour venir faire le procès de notre animateur Eric, je vois pas trop l'intérêt. En plus, Eric est devenu gentil, il paraît, là, depuis 2-3 émissions. Bon, 99-12-00, allô ?
2: Allô ?
1: Bonjour, bonsoir.
2: Bonsoir, monsieur.
1: Oui.
2: Bon, vous avez téléphone pour Eric.
1: Oui.
2: À moi, Lucien.
1: Oui, Lucien.
2: Ben, moi, il a essayé de tabouer, moi, la partie d'y aller tranquille. Ben, vous devez vous laisser tranquille. Ben, pour moi, ça a du lien, il n'y en a rien de lui. Parce qu'il n'est pas le patron. S'il visite, à lui, cause un petit peu, mais pas plus que ça. Et là, ben, je ne connais pas que ça arrive, Eric. Et là, maintenant, bon, moi, je m'efface tout ça, moi. De combien je suis quand là, c'est terminé.
1: Ben, c'est bien, ça. Vous ne lui en tenez pas rancune.
2: Non.
1: Mais qu'est-ce qui s'est passé exactement? Parce que maintenant que vous me dites Lucien, je me souviens d'auditeurs qui ont appelé en disant, oui, il n'a pas été gentil avec Lucien. Qu'est-ce qui s'est passé exactement entre vous?
2: On connaît parfois le mot du parle là. Si la colère créditait dans le cadre, le temps de votre travail, peut-être qu'il était tellement fatigué, il disait, c'est une table sur la fin. Il n'est pas ici, il a un gros mot. Mais c'était un mot un petit peu, comme madame. On connaît quand il dit, Diawa, arrête de parler, Diawa, ferme de sens.
1: Oui.
2: Ah, moi, je ne vais pas ça pour la raconte, hein, moi. Mais tu connais comment créer Nicole.
1: Oui, bien sûr. Bon, bah, en tout cas, de ne pas lui en tenir rigueur, c'est tout à votre honneur. Bravo.
2: Allez.
1: Oui.
2: Bonne soirée.
1: Allez, merci.
2: Allez. Au revoir.
1: Je suis en train de regarder un truc là, on m'a transmis...
3: Bonjour à tous et bienvenue sur cette nouvelle vidéo, et aujourd'hui, comme vous avez vu sur la miniature et sur le titre, on va traiter du sujet Freedom. C'est pas une première sur la chaîne, c'est peut-être la deuxième ou troisième fois qu'on en parle.
1: Oh là là, on en parle jusqu'en métropole. On vient de me dire... Attendez que j'arrête ce son. Voilà, on vient de me dire que en métropole, on a parlé de Radio Freedom, on a parlé de Eric, et il paraît que les gens étaient outrés, scandalisés. Bon... Ben, ça aura fait beaucoup réagir à cette affaire-là. 99-12-00, allô ?
4: Oui, bonsoir Bobby.
1: Bonsoir.
4: Oui, ben là, moi je vous appelle, c'est pour soutenir Eric.
1: Merci.
4: Et il faut arrêter un peu de raconter des conneries, ce qui en veulent, quoi.
1: C'est-à-dire ?
4: Ben, c'est-à-dire qu'Eric est bien à sa place, qu'il continue, quoi.
1: Oui.
4: Voilà.
1: Ben oui, mais c'est quoi le problème? Pourquoi Charles Lullier a décidé de mettre son nez dans le travail d'Eric? C'est ça que j'ai pas compris,
4: ben,
1: là.
4: J'ai pas trop compris parce que j'ai pas suivi l'affaire. Hein? J'ai pas suivi.
1: Oui.
4: Mais laisse Eric tranquille, laisse-le travailler en paix, et puis c'est tout, hein. Voilà. Pour moi, c'est un bon animateur, il sait ce qu'il fait. Sinon, il aurait pas été là, quoi. Pour moi, hein.
1: Oui.
4: Voilà. Il faut arrêter chacun sa place. Voilà. Je lui souhaite bon courage pour ce soir.
1: Merci. Et
4: laissez les gens parler. Ce qui parle, ce qui dit du mal, laissez-les parler.
1: Oui.
4: Voilà.
1: D'accord.
4: Et il continuera dans la bonne voie.
1: Mais vous savez, pour laisser les gens parler, à Freedom, on s'est tellement battu pour la liberté d'expression qu'on compte ne pas s'arrêter en si bon chemin. On laisse les gens parler.
4: Les gens, ils racontent un peu des fois n'importe quoi. Voilà.

0: Je vous remercie.
1: Bonne soirée, madame.
0: Au revoir, Bobby.
1: Au revoir.
0: Au revoir.
1: Radio Freedom, allô ?
2: Et bonjour.
1: Bonsoir, oui, on enlève le haut-parleur, s'il vous plaît.
2: Oh, bien sûr, je l'ai en retiré, c'est Monsieur Bobby ?
1: Oui.
2: Oui, je vous appelle pour la petite Adèle, d'ailleurs, tout à l'heure, là, pour le problème de grossophobie. Bon, la maman, il se fait porte plainte, hein, le directeur, il veut discuter parce que, c'est inadmissible. Donc, il y a des gens, ils doivent plus exercer dans certains cas de figure. Vraiment.
1: Alors, petit rappel, hein, pour les auditeurs qui nous rejoignent, c'est un témoignage qu'on a reçu cet après-midi de la maman d'une petite fille de 10 ans qui était outrée qu'un adulte ait utilisé, on va dire ça comme ça, ait utilisé la morphologie de sa fille. Voilà, la citant en exemple, un exemple sur du plan négatif. J'ai du mal, moi, à dire ce qui a été dit. Parce que si elle écoute la radio, la petite, il faut qu'elle passe à autre chose. C'est pas normal de parler comme ça. Et
2: Ah oui, bien sûr, il faut qu'elle passe à autre chose, mais en même temps, il faut qu'aussi il y ait une action qui soit faite pour qu'elle puisse passer à autre chose.
1: Oui.
2: On peut pas laisser les choses comme ça en l'air, avec un directeur d'école qui appelle la maman, a priori, qui l'a trouvée sur les réseaux, et puis qui arrive à... Oh, excusez-moi, il faut qu'on discute ensemble. Ça, je l'ai tellement vécu dans ma vie que je peux vous dire que c'est n'importe quoi.
1: Oui.
2: Qu'ils fassent les choses et qu'ils aillent au bout des choses, rectorat, un inspecteur viendra, ils vont savoir pourquoi ça fonctionne comme ça. C'est aussi simple que ça, et la petite, ce sera salvateur pour elle, je pense.
1: Oui.
2: À mon sens. Deuxième sujet, si vous me permettez.
1: Oh, bien sûr.
2: Aujourd'hui, il y a monsieur Joël.M, qui est au propriétaire du domaine de Boucanier, qui a été condamné à 8 mois de prison et sursis parce qu'il mettait la main dans la culotte d'une petite fille.
1: Il a été condamné, c'est ça ?
2: Il a été condamné aujourd'hui, donc à partir de là, on peut en parler. Je ne vais pas te citer son nom, je vais vous respecter. On est d'accord ? Joël.M, domaine des Boucaniers, par contre.
1: Bon.
2: Il a fait la même chose il y a 2 ans, en fait, avec ma belle-fille. Vous comprenez ?
1: Alors, on rappelle qu'il s'est retrouvé mardi devant le tribunal correctionnel de Saint-Denis, 2 ans après avoir été condamné dans une précédente affaire. Donc je vous écoute, hein, mais...
2: Donc, on dit qu'il n'y a pas de récidive, mais je pense qu'il y a des gens comme ça, ça mériterait un petit peu de faire un tour à la Cayenne. Ça me semble logique. Un tout petit tour. Quelques 6 mois, pour juste apprendre un peu pourquoi on fait ce genre de choses. Et peut-être se corriger, voir un psychologue, avoir une prise en charge de l'État. Ok, ça nous coûtera un peu d'argent, mais ils méritent d'être enfermés, ces gens-là. Et aujourd'hui, certainement parce qu'il a un frère très haut placé, eh bien il se retrouve avec encore du sursis. Alors c'est quand même, c'est une question à se poser, monsieur Bobby, je pense.
1: Votre fille fait partie des... d'elle qu'on parle ?
2: C'était mon ex-belle-fille, en fait, faisait partie de ces choses-là, en fait. Et donc, on s'est retrouvé au tribunal, on a fait des choses comme ça. Et puis, on s'est retrouvé avec le monsieur qui est condamné, qui ne devait pas approcher des enfants pendant 5 ans.
1: Attendez un instant, monsieur, s'il vous plaît. Un petit instant, s'il vous plaît, c'est une urgence. Rejoins Françoise sur la route des Tamarins. Bonjour Françoise.
3: Oui, bonsoir. Je voulais vous avertir que sur la route des Tamarins, du dernier radar sorti Tevlav, là,
1: oui.
3: Et depuis Saint-Leu, une Audi grise avec un A à l'arrière de la voiture qui roule à toute allure. Elle est au moins à 160, hein, je peux vous assurer. On a failli la prendre là. Elle nous a fait une queue de poisson et là, toute la voiture à gauche, à droite. Donc voilà, c'est pour avertir aux auditeurs devant, faire attention parce qu'elle force le passage et voilà, elle roule trop vite.
1: Et dans le sens Saint-Denis-Saint-Pierre ?
3: Voilà, Saint-Denis-Saint-Pierre, tout à fait, oui.
1: Vous l'avez vue à quelle hauteur, là ?
3: Nous, on l'a croisée Portail, en descendant la côte de Portail, là. Et là, voilà, elle finit sa course, elle part, et là, les voitures se rabattent. Mais elle double les voitures sur la droite.
1: Voilà, donc il double n'importe comment, un coup à droite, un coup à gauche, et Portail doit être déjà loin, hein, peut-être approché déjà du radar de la fin de la route des Tamarins.
3: Là, on est passé le radar, elle doit être vers la sortie des Sables, là, parce que moi je vois les voitures pile devant, là. Ouais, voilà, donc c'est pour inverser.
1: Oui, il y a des coupures, hein, donc le temps est comment sur la route des Tamarins, dites-moi.
3: Comment ?
1: Le temps est sec là-bas ?
3: Non, le temps est magnifique, pas de vent, pas de pluie.
1: Oui. Bon, on lance un appel à la prudence là, sur la route des Tamarins. Merci.
3: Il n'y a rien. Au revoir. Bonne soirée.
1: Au revoir.
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1: À 17h41, information pour les auditeurs de Freedom 2. Attention, on vient de nous signaler une conduite dangereuse. Un conducteur qui peut-être roule à 160 km/h avec une voiture de marque Audi. Peut-être un jeune conducteur, il y a un A à l'arrière de la voiture. Il roule très vite, dépasse n'importe comment. On est sur la route des Tamarins, vu tout à l'heure dans le secteur de Portail, en direction de Saint-Pierre. Si vous apercevez la voiture, déjà, gardez un œil dans le rétroviseur. Et puis, si vous apercevez cette voiture, soyez prudent. Et merci de nous appeler au 02 62 41 51 51. Monsieur, merci d'avoir patienté.
2: Mais je vous en prie.
1: Vous nous parlez en ce moment d'une actualité.
2: Joël M, oui.
1: Oui, c'est de l'actualité. Le monsieur du domaine des boucaniers qui est de nouveau passé au tribunal.
2: Tout à fait.
1: En état de récidive légale, il me semble.
2: Bien sûr, mais en fait, on appelle pas une récidive, puisque a priori la précédente, la jeune fille qui a porté plainte là, c'était des faits qui étaient antérieurs au précédent, donc on ne considère pas ça comme une récidive dans le droit français.
1: Ah, parce que cette
2: personne aurait dû quand même bénéficier d'une certaine sanction. Parce que dans ce cas-là, je veux dire, on n'en finit plus, hein. Je veux dire, c'est complètement aberrant. Aberrant, ce fonctionnement. Ben oui, et imaginez-vous, je pense qu'à chaque auditeur, si on avait mis la main dans la culotte de sa petite fille, je pense pas qu'il apprécie ça. D'accord? Des enfants de 8 ans, et ou quoi que ce soit, enfin bref. Oh tiens, on va voir au poulailler les animaux, je mets la main dans ta culotte. Excusez-moi, mais je pense que... et les parents qui ont vécu ça ont été très pondérés, il me semble. Parce que moi, personnellement, ce serait mon propre enfant, ben c'est moi qui serais peut-être à la Cayenne, je vous avouerai.
1: Monsieur, vous dites là, il a été condamné ?
2: Ah, il a été condamné. Il a été condamné il y a 2 ans et il a été condamné encore aujourd'hui.
1: Alors, aujourd'hui, il a été condamné à quelle peine ?
2: À 8 mois de prison avec sursis.
1: Pardon ?
2: Il y a 2 ans, il avait à 8 mois de prison avec sursis et 5 ans d'interdiction d'exercer auprès des enfants. Et il avait été déjà condamné il y a 2 ans à la même chose, à 5 mois avec sursis, 5 ans d'interdiction de côtoyer des enfants. Pourtant, il a continué à exercer dans son domaine et à recevoir des enfants, et personne n'a rien fait. Et même en appelant les gendarmes, « Oh, ben alors là, les gendarmes, s'ils écoutent, c'est pas notre problème, on n'a pas porté plainte chez nous, alors il faudrait appeler le commissariat où vous avez porté plainte pour qu'on puisse se déplacer et le constater. » Excusez-moi. Je veux dire, on va pas écrire au procureur ou à Monsieur Darmanin ou à Monsieur Macron en permanence pour faire appliquer des décisions de justice. Mmh. C'est complètement aberrant, c'est affligeant en fait. Et après, on nous parle de la petite Liana qui s'est retrouvée de quoi que ce soit et de toutes les plaintes qui ont été portées, qui n'ont pas porté. Mais attendez, monsieur, on marche sur la tête. Ce monsieur là. C'est un pédophile en puissance, et je vais vous dire, le domaine des boucaniers, s'il y a des auditeurs et que ça leur est arrivé, parce que la dame qui vient de porter plainte actuellement, elle avait peur pour son emploi, vous comprenez ? Elle travaillait pour lui. Donc, vous vous rendez bien compte, et elle est de la même communauté que sa femme, d'après ce qu'ils disent. Sa femme est d'origine thaïlandaise, puisqu'ils ont aussi un restaurant qui s'appelle Kilak, qui est dans la descente de l'éperon.
1: Bon, monsieur,
2: cette pression.
1: On a quelqu'un qui est passé devant la justice, qui a été condamné.
2: Oui, 2 fois.
1: Et ce n'est pas.
2: Qui prend du sursis 2 fois.
1: Et ce n'est pas la première fois. Donc,
2: d'accord.
1: Des fois.
2: Qui prend du sursis pour une deuxième fois.
1: Des fois, la justice.
2: En se targuant d'être. Faire partie de certaines confréries. En se targuant d'être frère de gens qui sont très importants. Je réponds en question. Son frère, il n'a rien à voir là-dedans. Hein. C'est bien clair. Hein. Son frère n'a rien à voir là-dedans. Il y a toujours des vilains petits canards dans une famille. Ça peut arriver. Pas grave. Ça, c'est. On n'incrimine pas les gens par procuration. Mais là, quand même, c'est quand même un peu fort. Hein. Vraiment. Un petit tour à la Cayenne, ça lui ferait du bien. Et pas demain jour, hein, à la Cayenne. Hein. Vraiment. Je vous le dis. Ça, c'est. C'est un meilleur endroit pour ce genre de personnes.
1: Monsieur, merci. On peut vous mettez à la place des parents. Hein, voilà pourquoi vous parlez comme ça. Et on peut.
2: Je pense que chaque parent, vous êtes parent peut-être, vous, monsieur.
1: Bien sûr.
2: Ah oui, on peut... Imaginez bien que vous réagiriez d'une façon, voilà, après on comprendrait bien que vous soyez dans votre rôle et qu'on doit pondérer les propos. Je pense pas dépasser trop les limites là.
1: Voilà, bah c'est l'actualité. Il a été condamné, hein, donc il pourra se rouler par terre. Il restera toujours. C'est quelqu'un qui a été condamné. Voilà. Merci monsieur.
2: Du sursis,
1: une peine de prison avec sursis. Merci oui. Monsieur.
2: Ben, je vous en prie, monsieur Bobby.
1: Merci, au revoir.
2: Merci. Je demanderai aux auditeurs de savoir ce qu'ils en pensent.
1: Écoutez, oui, alors il y a l'homme et il y a ensuite le boulot, hein, et ce qui fait vivre un paquet de gens, peut-être. Je pense aux employés de ce restaurant. Donc, jusqu'à preuve du contraire, le restaurant n'y est pour rien. L'homme est peut-être pour quelque chose, mais le restaurant n'y est pour rien.
2: Le restaurant a fermé parce que le monsieur n'a plus le droit de recevoir des enfants dans son restaurant, ni dans son domaine. Puisqu'il a été interdit de s'approcher des enfants pendant 5 ans, monsieur Bobby.
1: Bien. Merci, monsieur.
2: Bah, je vous en prie.
1: Merci, monsieur. Bonne fin de journée. 99 12 00 Freedom. Allô?
5: Oui, bonjour.
1: Bonjour.
5: Bon, je voudrais parler un petit peu pour Eric. C'est une auditrice de Saint-Gobain.
1: Oui.
5: Moi, je trouve que Eric est très bien. Les gens y insultent à lui. Et c'est tout à fait naturel que lui répond. À un moment donné, lui est fatigué. Lui devrait pas rentrer dedans. Laisse Eric faire son animation. C'est lui l'animateur, c'est son émission. Ben, laisse à lui. Ça, tu veux pas écouter, ben, je t'y écoute pas. Moi, on a des émissions que je n'aime pas, ben, je n'écoute pas, tout simplement. Mais ça peut juger les personnes sur leur travail.
1: Ben oui, mais bon, il y a une espèce de... À un moment, il y a eu comme une vague de gens qui voulaient lyncher notre animateur Eric. Et là, ce qui m'inquiète là, c'est ce soir, qu'est-ce qui va se passer? Parce que Eric, toutes les fois qu'il est venu, les dernières fois, là, ça s'est bien passé. Et là, maintenant... ce soir, il y a quelqu'un qui vient l'ennuyer, c'est Charles Lhuillier. Donc je suis un peu inquiet pour ce soir.
5: Va lui aller au Cup Europain et laisse Eric faire son animation tranquillement.
1: Oui.
5: Il n'y a pas besoin de ni avoir Eric là pour dire Eric je ne sais quoi. Laisse Eric faire son travail. Lui est dans son lieu de travail. Les gens qui ne veulent pas écouter ou qui ne comprennent pas, ils ne écoutent pas tout simplement. Moi, il y a des émissions que je n'aime pas. Il y a des animatrices qui fait que c'est pas que je n'aime pas, mais je n'ai pas envie d'écouter. Mais éteint ma radio, je n'écoute pas, mais dort. Ça, il ne veut pas écouter, il n'écoute pas, je suis dort, je suis éteint notre radio. Pourquoi je suis fait exprès de mettre dessus quand c'est lui pour vous écouter, pour vous pouvoir juger à lui, appeler à lui, juger à lui, sa famille, ceci, cela.
1: Oui, mais vous connaissez le problème avec Charles Lhuillier, c'est que vous le connaissez un peu, il est un peu redresseur de tort, et lui, il veut peut-être mettre tout le monde dans le droit chemin.
5: Oui, bah lui aussi, il a besoin d'un pour dresser ses côtes là-bas, Europa.
1: Ah, il fait pas bien.
5: Eric et après il va trouver un coup de reste la fin là-bas.
1: Il fait pas bien son boulot, Charles Lhuillier.
5: Comment?
1: Vous trouvez qu'il ne fait pas bien son travail, Charles Lhuillier?
5: Si, il fait bien son travail, mais si lui continue à boire son nez dans les affaires des autres comme lui fait là, lui va trouver un coup de reste ses côtes là-bas après.
1: Bon, d'accord. Vous dites à Charles qu'a bien se tenir.
5: Ah ben bien sûr. le karma il vient des hier. Si vous voulez participer à où, c'est pas aux autres.
1: Bon, d'accord, madame. Merci.
5: Merci, au revoir.
1: Allez, merci madame, 02 62 99 12 00. Allô?
6: Oui, allô, bonjour.
1: Bonjour.
6: Ouais, comment allez bien?
1: Ah bah, merci, et vous?
6: Ben, tranquille, hein.
1: Oui.
6: Voilà la coupale de Charles Villiers, Rika.
1: Oui.
6: Et notre coup, pendant qu'on était à son visite, m'a écouté, moi, mais ça m'a pas gagné le temps un peu.
1: Quand lui, il est passé avant hier, là?
6: Ouais, c'est ça.
1: Oui.
6: En fait, voilà, moi, Rick m'a jamais entendu y animer. Et je ne prends pas position personne, hein, mais je apprécie chaque animateur par rapport à la radio. Je ne connais pas personne personnellement.
1: Oui.
6: Et du coup, Charles, en fin de en gros, il calcule un auditeur, c'est un client, comme si le client est roi. Mais jamais, le respect est mutuel, mais désolé, comme si quand même Mounigé et Eric, ben Eric ne doit pas dire rien. En gros, c'est ça, il y a votre bouti. Et après, certes, normalement, on doit avoir des sanctions, abandon de poste, tout ça, et. C'est vrai que voilà, on a des trucs à faire. Justement,
1: ouais.
6: Charles, en fin de compte, il en gros, il sortit pas au terrain. Mais après, c'est Charles aussi, hein. Mais son intervention, il n'était pas d'accord avant, tiens. Parce qu'en gros, là, il vient comme s'il vient faire la police. En mode, le gars est faible, en mode, ou l'un petit genou, ou connaît pas rien, ou. Voilà ce que je veux dire. Mais tout le monde a commencé au début.
1: Oui.
6: Personne n'a commencé fort. On prend l'homme.
1: Ben oui, mais...
6: Ben, bien sûr.
1: Oui, mais bon, Charles... Charles, on le connaît et on sait comment il fait ses interviews, par exemple, et on sait que c'est quelqu'un qui n'a pas l'habitude, qui aime bien que les choses marchent droite.
6: Bien sûr, si, mais d'accord. Écoute-moi, parce que c'est moi et mon ami, Charles, est-ce que vous rappelez quand un jour on a fait les rues, je sais pas quoi, et Charles a dit, oui, mais ça, il sort de son contexte.
1: Ben, oui,
6: dit,
1: non.
6: Quand il avait dit là des choses, il sort de son contexte. Hein. Il a dit, non, non, rien sort de son contexte. Ben, pourquoi on a le droit à des choses, ils sortent de son contexte, mais ils non.
1: Le problème, c'est que Charles, il aime bien Freedom, il aime bien Radio Freedom, et il n'aime pas que les animateurs critiquent les auditeurs. Je pense que c'est pour ça qu'il s'en prend à Eric.
6: Oui, si, mais d'accord, moi, après, il y a une manière de faire, il y a une manière de parler, il y a une manière d'agir, mais il comprend tout ça là, moi, mais écoute Freedom de 10h à 19h. Après, quand on arrête, il arrête aussi, moi.
1: Oui.
6: Et du coup, m'a jamais entendu Eric animé. Mais Charles, avec Yann, il fait un peu la police. En mode expliquer comment il fonctionne la radio. Mais ça m'a bien compris, c'est le client est roi. Mais Freedom, c'est pas la boutique. Hein.
1: Non, mais.
6: Oui.
1: Non, mais moi, je vous propose d'écouter ce soir parce que, avec ce que j'entends là, ben, ça risque d'être chaud, hein.
6: Ouais, ça risque d'être chaud, mais ça risque d'être chaud en mode comme si ça baise un règlement de compte, c'est pas bon.
1: Non, mais Charles va lui dire deux, trois petits mots. Il va peut-être vouloir mettre de l'ordre, mais il vient quand même dans l'émission de Eric.
6: Oui, si, mais attends, tu m'as ça, là, j'ai choisi son jour vendredi, samedi.
1: Vous n'écoutez jamais le soir?
6: Non, jamais. Alors,
1: parce qu'il y a beaucoup de gens qui disent que Chaleur Tropicale, des fois, dans Chaleur Tropicale, ça dérape.
6: Oui, si, ma fille a entendu vite, très coma pendant une minute, deux minutes, mais le soir, moi, non, c'est comme il est sur la route en longueur de journée. Et après, comme il arrive mon cas, c'est bon, mais sous les 12 heures de temps, Freedom, et c'est un moment, il est bon, quoi.
1: Oui.
6: Il coupe la radio, hein.
1: Oui, oui.
6: Et la journée, elle est plus instructive aussi, veut dire, où il parle beaucoup de choses, il y a bonnes interventions, madame Aude, il y en a, il en a fait, et après, il y a un tas d'auditeurs, il est intelligent, il développe beaucoup de choses, en fin de compte.
1: Quoi. Oui.
6: Mais à moi, le soir, non, à moi, je préfère la journée tranquille, Max, à où, remettre à l'ordre un deux auditeurs, un truc comme ça, mais tranquillement. Hein. Voilà.
1: Bon, et exceptionnellement, après, ce soir. Exceptionnellement, ce soir, si on a un petit temps, écoute un petit coup. C'est bon?
6: Elle est bonne, on s'entend football, mais ça va un match de football au fond.
1: Eh, Gaillard, ben, j'espère le temps est bon parce que Saint-Denis, il n'est pas bon du tout pour jouer ballon, là.
6: Elle a mis son désel en bouteillage, là, depuis Sainte-Marie, mais elle est encore à côté de la station de Canon, là.
1: Oui. Et quand elle a fait le foot à Réunion, là, là une responsable administrative à la LRF, c'est-à-dire que les matchs vont reprendre.
6: Là, si elle reprend, ben, là, ça commence un match en retard, mais elle est encore pour moi, foot entreprise.
1: Oui.
6: Ben, elle est un peu pareille, sauf qu'elle ne nous gagne pas rien. Je veux dire, le jeu pour la Coupe à Réunion, comme en entreprise.
1: Bon, ben, elle est bon. Allez.
6: Ouais.
1: Allez,
6: bonne
1: soirée, merci, bon match. Radio Freedom, le 99-12-00. Allô? Allô? Allô, allô?
7: Allô, oui?
1: Oui, bonsoir.
7: Oui, bonsoir, monsieur Bobby.
1: Oui.
7: Oui, ok, mais vous voulez dire mon point de vue, hein. J'ai discuté avec Eric il y a 15 jours.
1: Oui.
7: Enfin, la dernière fois qu'il est passé à la radio.
1: Oui.
7: Le problème, c'est que moi, personnellement, j'étais outré, sa façon qu'il remballait tout le monde et qu'il insultait tout le monde. Mais je n'en tiens pas rigueur, hein, loin de là, hein.
1: Oui.
7: Comme dirait l'autre, il a fait une erreur, ça arrive à tout le monde. Et ce qu'il faut savoir, et ça vous le savez très bien, que quand vous cassez un vase et que vous le recollez, la crasse, elle est toujours là. Mais après, il a pété un câble, il a été insulté, mais il n'avait pas insulté tout le monde à la radio.
1: Oui.
7: Ça veut dire aussi qu'il avait un problème. Moi, personnellement, hein, j'aurais été son patron, j'aurais pas repris. Mais après, peut-être que avec le temps, on se dit oui, mais c'est pas un mauvais mot. Parce que moi, j'ai entendu à son émission, c'est vrai qu'il s'est calmé, il est super, il est... Bon, j'espère qu'il a compris et que s'il reste, qu'il repète plus un câble, parce qu'il a su repéter encore un câble, là, c'est quand même un petit peu grave pour lui, quoi.
1: Oui. Alors, donc, si je comprends bien, vous êtes un peu favorable que Charles vienne mettre un peu d'ordre le soir dans Chaleur Tropicale.
7: Ah non, pas du tout.
1: Ah bon?
7: Il faudrait mieux s'occuper de lui et de ses mais là-dessus, non, pas du tout. Moi, je suis pas... Non, je suis pas impartial, et je ne suis pas radical, mais il ferait mieux, souvent, les gens, ils veulent s'occuper des trucs qu'ils ne regardent pas. À La Réunion, c'est fort pour ça, hein.
1: Oui.
7: On se connaît bien en étant réunionnais, hein. Mais au thème, arrêtez, écoutez, occupe-toi de balayer, cadre, après, viens balayer chez les autres. Non, mais franchement, parce que moi, je connais plein, hein, enfin, j'étais artisan, hein, donc j'ai connu des gens, bon, ben, après, tout le monde n'est pas parfait, même moi, d'ailleurs, hein, mais on a tous des défauts et des qualités, mais il faut quand même, à un moment donné, des fois, me dit qu'il faut mieux que ça, qu'il balaye un peu d'autres cases, au lieu de se mêler de beaucoup de choses qui ne le regardent pas.
1: Oui, mais Charles, quand même, à chaque fois qu'il peut, il passe nous voir, il aime Freedom, et en tant qu'ancienne Freedom, il a quand même le droit de donner son avis.
7: Ah oui, tout à fait, mais après ça plaît pas à tout le monde, et puis ben moi personnellement je me fiche royalement, hein, et là je suis poli, mais après ben, que le monde est beau, hein. Mm-hmm. Profitons de cette vie,
1: oui.
7: qui moi je me lève le matin, je suis très heureux de me lever le matin, et j'ai plus 20 ans, hein. J'ai bientôt je viens d'avoir 73 ans,
1: oui.
7: Mais après on va parler de chaleur tropicale.
1: Oui.
7: Moi, j'écoute parce que je travaille très tard le soir. Depuis que j'ai la retraite, c'est là que je bosse le plus.
1: Oui.
7: Et j'ai arrêté à 69 ans. Hein.
1: Mm-hmm.
7: Bref. Quand on voit comment il y a des animatrices qui se comportent, on dirait qu'ils se rabaissent comme des... Non, mais à un moment... Après, on est libre d'arrêter. Hein. Moi, personnellement, des fois, ça me fait rire, des fois, ça m'outre. Mais après, me dit, fais péter. C'est leur problème.
1: Ouais. Eh ben, écoutez, voilà. On va voir. Hein. Ouais, chacun anime avec chacun son style, on va dire.
7: Voilà, chacun anime. Il y a des bons et des moins bons. Il y a beaucoup de moins bons. Il faut dire ce qu'il y a. Parce que moi, si j'ai une vérité vraie, hein, mm-hmm. Bon, peut-être c'est cru. Il y a des moins bons. Il y en a qui disent n'importe quoi. Je ne donne pas de nom. Ça sert à rien de faire encore cette polémique. Donc, je suis pas là pour ça. Mais après, chacun est libre. Et puis, c'est Chaleur Tropicale. Celui qui ne veut pas écouter, mais il ferme sa radio, il s'en va.
1: Ok, monsieur, merci.
7: Bonne soirée à vous et bon week-end à tous.
1: Bonne soirée, bon week-end. Oui, on l'a peut-être un petit peu oublié, on est vendredi. Et le vendredi, ben, beaucoup sont en week-end déjà. Allô?
8: Oui, bonsoir.
1: Bonsoir.
8: Bon, je voulais pas appeler, mais je me suis dit, il faut quand même que j'appelle. Bon, j'ai rien contre Eric, mais je pense qu'il reconnaît pas ses torts. Et c'est ça son problème.
1: Mais tant, pourquoi? Qu'est-ce qu'il a fait?
8: Ben écoutez, comment il a injurié les gens qu'il a appelés quand même? Il faut qu'il reconnaisse. Hein. Il ne reconnaît pas parce qu'il a cassé. Bon, c'est pas possible.
1: Oui, mais on va pas revenir sur...
8: Les animateurs, vous ne voulez même pas écouter la cassette et vous dites des choses qui... C'est pas possible.
1: Mais il y a quoi sur la cassette?
8: Pardon, excusez-moi. Ben, tout ce qu'il a dit, quand les gens l'appelaient, comment il les insultait au téléphone, Eric, quand même. Mmh. Mais je l'en veux pas, hein. Mais si jamais il reconnaît tout ça... Mais il a pété un câble, je veux bien. Mais depuis que j'écoute Freedom, j'appelle pas souvent, depuis que ça a commencé, jamais j'ai entendu un animateur

0: doit avoir lieu le vendredi 2 octobre à Cagnac-les-Mines dans le Tarn. Des ossements correspondant à l'infirmière ont été découverts dans un champ. Les migrants qui se trouvaient sur les plages de Ceuta ont été transférés vers des tentes installées sur le port de cette enclave espagnole, des tentes qui peuvent accueillir jusqu'à 1700 personnes. La police a dû intervenir pour contenir de nombreuses personnes qui cherchaient à s'assurer une place sur le nouveau site. Quelques 70 000 migrants étaient entrés à Ceuta les 30 et 31 juillet dernier. La majorité sont retournés au Maroc. Et puis Zinedine Zidane va dévoiler ce soir sa première liste de joueurs depuis sa nomination à la tête des Bleus, des joueurs retenus pour le match de Ligue des Nations contre la Turquie. Ce sera le 25 septembre. Zizou prendra la parole à 18h avant un long rassemblement de 2 semaines à Clairefontaine. Rassemblement qui débutera lundi.
1: Exactement. Merci beaucoup, Émilie Daziel. Il est 16h02. 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
5: h 06

continue avec vous sur le 02 62 99 12 00. Les sujets sont libres et à l'heure où on se dit, tiens, on est vendredi, que faire ce soir? Eh bien, un petit tour, peut-être manger de bons petits plats, comme du foie gras de canard, hein, IGP Sud-Ouest, la terrine de foie gras, les filets de rouget barbés, juste saisis, et le célèbre, excellent magret de canard rôti origine France avec les légumes du petit marché. Je vous parle d'un restaurant qui se trouve à Saint-Denis.

0: Merci madame, bonne soirée.
1: Merci, au revoir.
0: 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Allô. Allô. Allô.
2: Allô, oui, bonsoir Bobby.
0: Bonsoir.
2: Bonsoir. Alors, j'appelle pour soulever un problème dans un problème, on va dire entre guillemets.
0: Oui.
2: Je suis infirmier libéral dans l'Ouest.
0: Mm-hmm.
2: Et depuis quelques années, il y avait entre guillemets, la carence des délivrances des certificats de décès par les médecins.
0: Oui.
2: Il y a une tentative de pallier à ça par le biais des infirmiers libéraux.
0: Infirmiers habilités qui ont reçu une formation, oui.
2: Voilà. Bon, moi, j'ai suivi la formation très récemment. J'ai pas encore eu le certificat, mais il faut qu'il soit, entre guillemets, enregistré par l'ordre infirmier, par les autorités. Ça prend 2 semaines à 1 mois environ. Et le souci, c'est que je voudrais voir s'il y a d'autres infirmiers, des médecins ou des autorités qui ont été confrontés à ce souci. C'est le problème des patients qui décèdent et qui sont porteurs d'un pacemaker.
0: Ah oui, avant les obsèques, Aurélien Santon nous avait expliqué ça, c'est la croix et la bannière. Mais pour en revenir cette histoire d'infirmier qui constate les décès, là monsieur, excusez-moi, je me trompe, j'espère me tromper. Mais j'ai l'impression que depuis que Aurélien Santon s'est retiré, eh ben c'est de nouveau la galère pour faire constater un décès. Le centre 15 ne communique pas l'infirmier habilité. On prend 8 heures. On dit qu'un médecin va passer, mais 8 heures après, c'est de nouveau la galère. C'est une impression ou c'est la réalité?
2: C'est la réalité. En fait, j'avais déjà appelé moi il y a peut-être un ou deux ans de ça par rapport à ça, où je disais que ça allait pas révolutionner le problème, parce que je crois de tête. En gros, il y a 5000 médecins à La Réunion, donc il y a 5000 médecins qui sont censés être habilités et le faire, et malgré ces 5000 médecins, le problème persistait. Et c'est pas le fait de rajouter 300, 400 infirmiers qui sont pas disponibles comme les médecins tout le temps. S'ils sont en randonnée, s'ils sont de repos à surveiller des enfants, s'ils sont en train de travailler sur une tournée lourde avec un patient à eux-mêmes qui fait une décompensation, ils vont pas pouvoir se déplacer non plus. Donc, entre guillemets, c'est pas un rajout de quelques centaines, quoi, je sais pas si, 500 sur 5000, on rajoute 10% d'effectifs en plus, ça va pas forcément résoudre c'est pas comme si on doublait ou on triplait le nombre de capacités de médecins, je sais pas si vous voyez ce que je veux dire.
0: Oui, je vous écoute jusqu'au bout. Donc vous avez fait la formation.
2: Oui.
0: Mais vous n'avez pas encore la possibilité.
2: Tout en étant contre cela. Parce que je trouve que c'est on n'a pas identifié la cause pour laquelle les médecins n'allaient plus le faire. Moi j'aurais voulu connaître la cause pourquoi les médecins n'allaient plus le faire. Parce que vu que c'est comme si un enfant il a des problèmes d'écriture, les parents disent comme il ne sait pas bien écrire, on va écrire à sa place dans ses devoirs. Non, ça aurait été bien d'identifier pourquoi il ne sait pas écrire. Est-ce qu'il a un problème de poignet? Est-ce que c'est un problème de dyslexie? Donc pareil, je fais une analogie par rapport aux médecins. Pourquoi ils ne vont plus le faire? Est-ce que c'est un problème sociétal? Est-ce que ils sont habitués à faire perdurer la vie? Donc aller faire un acte qui est lié à la mort, ça les intéresse pas? Est-ce que c'est pas bien rémunéré? Est-ce que ça nuit à leur vie sociale, familiale? Parce que ça arrive parfois la nuit, parfois le week-end. Donc j'aurais voulu qu'on identifie, qu'on essaye de pallier à ce problème des médecins. Au lieu, entre guillemets, qu'on rajoute un pansement sur une jambe de bois.
0: Il y aurait pas un problème d'argent derrière tout ça? Je veux dire de rémunération de ceux qui se déplacent et qui viennent constater le décès?
2: Peut-être, oui, peut-être aussi, mais peut-être que ça aurait dû être revalorisé. À côté de ça, je crois que les médecins perçoivent 100 euros et on veut régler le problème en donnant 47 euros ou 50 euros aux infirmiers. Donc, c'est un peu particulier. Mais moi, là, on parle de ça et tout, mais je voudrais préciser un problème, justement, donner des événements ou des faits qui rajoutent un problème dans le problème. Je vais vous donner les uns derrière les autres, différentes réalités et faits. En fait, les pompes funèbres

0: et les centres funéraires n'ont plus le droit d'incinérer ou d'inhumer une personne si elle a encore son pacemaker. Ça, c'est une donnée. Ils n'ont pas le droit de le faire légalement.
1: C'est quoi qu'il y a derrière? C'est quoi les risques d'explosion, les métaux lourds dans le... C'est quoi?
0: C'est ça, oui. C'est une raison environnementale, une raison de risque d'explosion de la batterie au niveau de l'incinération qui pourrait mal brûler et peut-être exploser ou après, quoi. C'est ce qui est avancé, hein. Et après, pareil, des histoires de piles au lithium ou au mercure dans le sol. C'est des raisons environnementales et des raisons de risque pour la sécurité des opérateurs. Des ponts funèbres. Donc ça, c'est interdit. Dans la loi, c'est précisé. L'inhumation, et avant, c'était que l'incinération. Depuis quelques semaines, c'est même l'inhumation, c'est interdit. Et du coup, l'infirmier qui réalise un certificat de décès, il a l'obligation de le signaler pour des raisons de sécurité, mais il n'a pas l'autorisation et l'habilitation pour l'ablation du pacemaker. Ensuite, les médecins ont l'habilitation. Les thanatopracteurs, qui sont rares à La Réunion, voire inexistants, ont l'habilitation, mais n'ont pas l'obligation de le faire. Dans tout ça, j'ai eu un décès à gérer dans la semaine avec une dame. Elle est décédée avec son pacemaker. Le médecin s'est arrivé dans la nuit, donc le 15 n'a pas voulu intervenir. On n'a pas pu. Ils ont renvoyé vers ce médecin à 7h l'ouverture, qui était en sous-effectif. Ils n'ont pas pu intervenir. Qui nous ont renvoyé vers le médecin traitant qui était absent ce jour-là et avec un remplaçant, un médecin roumain qui découvrait son cabinet le jour même. Il n'a pas pu sortir et intervenir. Donc on s'est retourné vers la liste des infirmiers libéraux qui a pu intervenir 5-6 heures après, qui lui a fait son certificat, respecté son obligation réglementaire de signaler la présence d'un pacemaker qu'il a constaté. Mais du coup, les ponts funèbres, au bout de deux veillées, ils ont dit bah, comme ils n'ont pas le droit de d'inhumer la personne avec, on va devoir ramener le corps à la morgue. C'est ce qu'ils ont dit à la famille.
1: Ouais.
0: Là, à ce moment-là, le médecin traitant de madame a été de retour en son cabinet. Donc, il est rentré de son congé, de sa formation, et là, la famille a pu, entre guillemets, faire un peu le forcing, quoi qu'il vienne en idée d'eux, l'acte a pu être fait, mais au départ, ils ne voulaient pas intervenir.
1: L'acte, on parle de l'intervention du thanatopracteur, pardon. On précise qu'il y a, je crois, dans certaines pompes funèbres, des personnes qui sont habilitées à le faire, hein.
0: Certains, mais très ce voie-là, en tout cas, la famille a demandé aux pompes funèbres, ils ont cherché, ils ont contacté toute la journée, ils étaient... Ouais. C'est pas disponible, ils n'ont pas répondu. C'est 250 euros, 225 euros d'intervention.
1: Oui.
0: Donc c'est payant. Mais à la limite, ça c'était pas un souci pour la famille. Le souci, c'est que non, il n'y a personne. Ils ont essayé une après-midi, une matinée en entier à contacter. Ils doivent se compter, c'est les doigts d'une main, si c'est pas encore moins sur la réunion, quoi. Et du coup, ben voilà, donc entre les infirmiers qui n'ont pas le droit, les médecins qui n'ont pas l'obligation, et les pompes funèbres qui ne peuvent pas faire l'enterrement avec la présence du pacemaker, on se retrouve dans une espèce de vide juridique. Et du coup, ça revient au même, parce que du coup, si le médecin, il est venu, entre guillemets, par humanisme ou à cause de la pression de la famille, mais il aurait pu dire non. Déjà, il n'a pas fait. Il ne se déplace pas pour un certificat de décès qui est payant. Il ne va pas revenir le lendemain ou le surlendemain pour enlever un pacemaker qui n'est même pas un acte rémunéré. C'est même pas référencé dans une nomenclature, rien du tout.
1: Pour conclure, le pacemaker, on le sait, pour la crémation, il faut l'enlever, mais pour l'inhumation au cimetière aussi, ou je sais plus là.
0: Aussi. Ça a été avancé. Après, j'ai vérifié. Je crois que c'est un truc très récent qui date de début octobre, non début septembre. C'était rajouté. Même l'inhumation n'est plus permise avec la présence d'un pacemaker. Donc du coup,
1: on est dans un moment difficile, dans le deuil, et ça sera encore plus difficile pour de nombreuses familles. Ah, oui.
0: Il y a 700 000 personnes en France qui sont porteurs de pacemaker, et avant 2030, il y aura 1 million de personnes.
1: Merci pour ce témoignage, monsieur.
0: On peut anticiper.
1: Ouais. Merci pour ce témoignage. Bonne soirée.
0: Merci, bonne soirée.
1: Merci. Et vous réagissez sur tous les sujets, hein, actualité ou pas. Dans l'actualité, je remercie Frédéric Rustan. Cette information, elle risque de nous concerner dans l'Hexagone et aussi à La Réunion, peut-être pas immédiatement, mais elle risque de nous concerner. L'Arabie Saoudite qui interrompt ses livraisons de brut à ses clients européens. Alors, qu'est-ce qui s'est passé? Il y a apparemment, c'est des drones, et des missiles qui ont abîmé, endommagé un oléoduc est-ouest long d'environ 1200 km. Qui permet d'acheminer le pétrole depuis les zones de production de l'Est de l'Arabie Saoudite jusqu'au port sur la mer Rouge pour prendre la direction de l'Union Européenne. Donc plusieurs stations de pompage ont été touchées. Pour l'instant, on ne sait pas, ça n'a pas été revendiqué. On ne sait pas si ce sont les Houthis qui sont derrière ou l'Irak directement, parce qu'apparemment les drones pouvaient venir d'Irak. En tout cas, l'enjeu est considérable avec l'arrêt du fonctionnement de cet oléoduc qui transportait tous les jours 4 à 5 millions de barils. Des cargaisons destinées à l'Europe ont été annulées et on peut s'attendre à une hausse supplémentaire, alors que dans l'Hexagone c'est déjà une catastrophe le prix des carburants. On peut s'attendre à une hausse supplémentaire du coût du pétrole si les raffineries ne sont pas alimentées, une hausse du prix des carburants en métropole. Et pour la Réunion, ça mérite d'être suivi, même si le prix des carburants le prix du brut ne se répercute pas immédiatement à la pompe. Mais bon, c'est à suivre, hein. Coup dur donc pour les exportations de pétrole entre l'Arabie Saoudite et l'Europe. Elles sont suspendues jusqu'à nouvel ordre. 99-12-00, article à retrouver sur notre site freedom.fr dans les minutes qui viennent. 99-12-00, allô?
2: Allô, oui, bonsoir.
1: Bonsoir.
2: Oui, bonsoir plutôt. C'est Monsieur Bobby?
1: Oui.
2: Oui, Monsieur Bobby, j'interviens un peu pour Eric, là.
1: Oui.
2: Je suis une auditrice que j'écoute la radio, mais là, des fois, j'éteins aussi. Quand j'ai pas envie, j'écoute pas. Mais Eric, c'est un bon animateur. Moi, je ne sais pas ce qu'il avait dit avant, mais moi, quand j'écoutais, j'ai entendu qu'il parlait bien. Moi, pour Eric, je dis le monsieur qui vient pour lui, il vient l'impressionner, parce qu'il anime bien. Parce que moi, j'aime bien avec Eric, parce que par rapport, quand il anime, il répète deux fois la phrase que les auditeurs demandent.
1: Oui, madame, je n'y comprends plus rien. Il paraît qu'Eric, il s'est excusé depuis ce qui s'est passé, et maintenant, c'est le plus gentil des animateurs. Et voilà. Là, qu'est-ce que vient faire Charles là-dedans? Pourquoi s'en prendre à Eric alors que Eric, les auditeurs l'ont dit, il est gentil depuis.
2: Oui. Il est gentil, Monsieur Bobby. Oui. Et puis j'ai jamais entendu des mots grossiers que Eric dit, hein, avec les auditeurs tout ça, hein. Mais les auditeurs ils téléphonent. Non, ils parlent. Mais lui, après, ce que j'aime bien, il a une voix très douce, il anime bien et il répète. Ce que les auditeurs a dit, il répète bien pour qu'on entende, oui. On entend. Mais ce que moi je comprends, je dis, ce monsieur qui vient pour lui ce soir, il vient impressionner. Il faut pas qu'il impressionne, il faut pas qu'il a peur, il faut qu'il parle comme d'habitude. Et voilà.
1: Ben ce monsieur, c'est Charles, hein, qui a été chez nous, qui a déjà fait Chaleur Tropicale, un Charles, je sais qu'il aime Freedom et qu'il n'aime pas comment Eric anime. Il a eu l'occasion de le dire avant hier, le matin. Et là, ce soir, je ne sais pas s'il vient donner des leçons de morale, alors que lui-même a déjà été dur avec les auditeurs par le passé. Je ne sais pas. Moi, je n'y comprends plus rien. En tout cas, pour écouter, je vais écouter. Hein.
2: Moi aussi, je parle. Moi, de mon avis, Monsieur Bobby, moi, je dis, s'il vient ce soir, il vient impressionner Eric parce que Eric a bien repris, il est gentil, et il parle bien, et voilà. Et moi, je dis, il vient là pour impressionner, et il faut pas, Eric, il a peur, hein. Il faut qu'il continue comme il fait tous les soirs, parce que j'aime bien comment ça va, il a bien amélioré tout, et voilà.
1: Merci pour Eric, merci madame.
2: Merci, au revoir.
1: Oui, bonne soirée. 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Allô?
3: Oui.
1: Oui, bonsoir.
3: Bonsoir.
1: Oui.
3: Tu es à l'antenne?
1: Oui, bonsoir.
3: Bonsoir. Ben, en fait, j'appelle parce que à la source, sur Saint-Denis, on n'a plus du tout d'électricité dans le quartier.
1: Alors, je sais que hier, il y a eu une coupure qui n'a pas duré. Je crois que vous étiez concerné.
3: Ben non.
1: Non. Et ce soir, donc, plus de courant.
3: Ouais.
1: Oui.
3: La source sur Saint-Denis.
1: Pareil chez les voisins, hein.
3: Ouais.
1: Depuis quelle heure?
3: Ça fait 20 minutes, là.
1: Oui. À Saint-Denis, la météo, elle, bah, il pleut, mais bon,
3: oui.
1: on n'est pas
3: un cyclone.
1: Non, il n'y a pas de cyclone, il y a juste deux gouttes de pluie. Bon, bah, s'il y a quelqu'un qui voit les techniciens d'EDF en train de faire des travaux, si on a l'information, 02 62 41 51 51, s'il vous plaît. Pourquoi il n'y a pas de courant à la Souesse? La question est posée.
3: Voilà.
1: Merci.
3: Eh bien, merci, et on verra si on a le courant dans peu de temps, on verra bien.
1: Et sur quel outil vous écoutez la radio quand il n'y a pas de courant comme ça?
3: Ah, bah c'est monsieur, il écoute sur son portable.
1: Oui, sur Internet.
3: C'est qu'on n'a plus de batterie, donc on se dépêche d'appeler.
1: Aïe, aïe, aïe.
3: Ouais.
1: Allez, bon courage, et si on a l'info, on la donne à l'antenne.
3: Merci, bonne soirée à vous.
1: Bonne soirée, merci. Radio Freedom, coupure de courant à la source, pourquoi? Qu'est-ce qui se passe?
4: Allô?
1: Oui, bonsoir.
4: Oui, bonsoir.
1: Oui.
4: Attendez, j'éteins la radio parce que j'avais allumé pour voir quand c'était mon tour.
1: Oui, c'est votre tour, donc je vous laisse le temps de couper le son. Et pendant ce temps-là, si à Saint-Denis, la Souesse ou dans d'autres quartiers, il y a une coupure d'électricité, vous pouvez témoigner 02 62 41 51 51. Bonsoir, madame.
4: Oui, bonsoir, moi j'appelle, parce que le pauvre, moi je j'appelle pas souvent, mais je l'écoute tout le temps, il est très bien. Il parle bien, et hier j'ai fait une petite annonce pour une maison, il m'a bien discuté avec moi, c'est pas quelqu'un vraiment, les gens,
1: hier,
4: ils continuent comme ça, c'est
1: hier
4: oui,
1: c'était Max, hein.
4: Appelé, il était bien.
1: Hier c'était pas lui, hein.
4: Avant-hier alors, avant-hier.
1: Non, non plus, non, mais d'accord. Ce soir c'est Eric, oui.
4: Oui, bah, non, il est bien, moi je l'ai déjà eu et il discute bien et tout. Les gens, dès quelqu'un a une grappe pour quelqu'un parce qu'il raconte n'importe quoi, ils les reprennent et ils sont pas contents. Faudra faire un truc pour qui vote pour lui, qui vote pas. J'en suis sûr qu'il y aura plein pour lui.
1: Oui.
4: Je lui souhaite bon courage pour ce soir et puis voilà.
1: Merci madame.
4: S'il faut rappeler, je rappelle moi pour lui.
1: Oui, bah peut-être qu'il en aura bien besoin aussi. Hein. Je sais pas, mais bon, c'est vrai que il y a des gens qui n'avaient pas été tendres avec lui. Vous savez, Eric, il a commencé à faire les petites annonces il y a trois semaines.
4: Oui.
1: Et Vlan, dès qu'il a commencé, les gens sont tombés sur lui. Il avait rien fait. Hein.
4: Non. Il fait bien, il discute bien et tout. Ma radio est allumée la nuit comme le jour.
1: Oui.
4: Je vis seule et il y a que ça. Mais moi, je téléphone pas souvent. Hein. Je téléphone pas, mais je suis une fidèle depuis que je suis revenue.
1: Oui.
4: Je suis une fidèle. Je suis partie un mois là en métropole. J'avais le téléphone Freedom. Plus mon fils me dit, même les décès. J'ai dit oui, même les décès, j'écoute.
1: Merci, madame.
4: Voilà. Bonne soirée.
1: Bonne soirée.
4: Bon courage pour lui ce soir.
1: Merci.
4: Je vais.
1: C'est parti un petit peu vite, mais c'est l'information. Fabien, voiture en feu. Bonsoir, Fabien. Fabien ?
5: Oui, bonsoir.
1: Bonsoir.
5: Oui, c'est pour qu'on met un véhicule qui est en train de prendre feu.
1: À quel endroit ?
5: Sur la 4 voies Saint-Louis, direction Saint-Louis.
1: Oui.
5: C'est une 206 grise, j'ai pas vu de conducteur. Je sais pas qu'est-ce qui s'est passé. Nous, on est allé vers Saint-Pierre, là, on retourne à Saint-Pierre.
1: Oui.
5: Et ben, j'ai vu la voiture était en train de prendre feu et voilà quoi.
1: Dans le sens. Dans le sens sud-nord, hein.
5: Oui, exact.
1: Oui. Et il y a plus personne dans la voiture?
5: Ben, il y a plus. J'ai pas vu vraiment, mais j'ai pas vu personne de loin parce qu'on était en direction Saint-Pierre du coup.
1: Mm-hmm.
5: Et voilà.
1: C'est à quelle hauteur de la route des Tamarins?
5: Après l'usine du Gol, juste après.
1: Après l'usine du Gol, dans le sens Saint-Louis-Saint-Pierre, Saint-Louis-Saint-Denis, merci.
5: Oui.
1: Merci,
5: et
1: bonne route. Laetitia, bonsoir.
6: Bonsoir, c'est
1: oui.
6: Pour signaler comme le précédent auditeur, c'est un feu sur la 4 voies, pour une voiture sur la 4 voies de l'étang salé.
1: Oui.
6: Pardon, Saint-Louis en direction de l'étang salé vers l'usine du Gol.
1: Oui, Saint-Louis en direction de l'étang salé. Vous avez vu tous les occupants dehors?
6: Oui, il y avait des motos qui se sont arrêtées pour l'aider, mais je pense qu'il y avait qu'un seul occupant, je pense.
1: Oui.
6: Il y avait un jeune, je pense.
1: Elle est bien sur la bande d'arrêt d'urgence?
6: Elle était bien sur la bande d'arrêt d'urgence, oui. Il m'a juste la fumée qui gêne un peu sur la 4 voies, mais elle est bien sur la bande d'arrêt d'urgence.
1: Vous avez vu des flammes aussi?
6: Oui, aussi, oui. Impressionnant.
1: Oui. Ah là là, c'est la voiture complètement la proie des flammes, secteur du Gol.
6: Les pompiers pas encore sur place, non. Oui. Je pense qu'il y avait des auditeurs, il y avait des personnes avec lui qui ont appelé les secours. Mmh. Voilà.
1: C'est en direction de Saint-Denis.
6: C'est ça, en direction de Saint-Denis.
1: Voilà. Oui, merci.
6: Merci, bonne soirée, au revoir.
1: Bonne soirée, au revoir. Information pour les auditeurs de Freedom de Prudence, automobiliste qui circulait sur les quatre voies de Saint-Louis, dans le sens Saint-Louis-Saint-Denis, secteur du Gol. Il y a une voiture en feu. Plusieurs témoignages sur le standard de Freedom au moment où nous avons reçu les premiers appels. Les pompiers n'étaient pas sur place. Il faut être prudent passant à hauteur de cette voiture en feu sur la quatre voies de Saint-Louis en direction de l'étang Salé. Vos informations 02 62 41 51 51. 99 12 00 Radio Freedom, allô?
7: Oui, bonjour.
1: Bonjour madame, oui.
7: Bonsoir plutôt, oui, oui. J'appelle pour Eric. Oui. Sincèrement, je dis c'est exagéré. Ici, La Réunion, on est habitué comme en créole, il dit des gros mots, hein, parce que moi, on a entendu comment il causait avec lui, c'était catastrophique, c'était vraiment. Moi-même, il demandait comment il faisait pour tenir le coup. Tellement, c'était des gros mots, c'était insolent même, je dirais, d'accord? Mais moi, je dis à Eric, c'est un bolag, pas comme dit. C'est un bolag, pas. Parce que, il voit pas comment Charles y arrive et puis il veut donner une leçon, un cours de civisme, mais il ne connaît pas trop que ça, il veut faire ce soir. Mais en tout cas, moi, je dis, Eric, il doit rester là. Eric, il doit faire sa radio comme il a l'habitude de faire. Et que, voilà. Il reste zen, il reste cool, il est à son poste, c'est tout.
1: Mais Charles, en tant qu'ancien de Freedom, il a quand même le droit de donner son avis.
7: Il a le droit de donner son avis, Bobby, mais Charles, parce que j'écoute la radio, j'appelle pas hein, souvent, hein, j'ai appelé une ou deux fois depuis, hein, d'accord, mais auparavant, quand il était là, mais il n'était pas aussi sympa, hein. Il était pas très sympa quand il parlait. Parfois, c'était, il coupait la parole, il connaissait tout. Non. Pour moi, Eric, c'est vrai. Peut-être il a gaffé. Hein, je dis pas le contraire. Hein. Il aurait dû rester à son poste à un moment donné. Mais peut-être il avait besoin d'aller laver le visage tellement c'était trop dur. Les paroles étaient vraiment crues. Je sais pas. Il avait besoin de décompresser. Il a pas su peut-être gérer l'instant présent, mais quand même, il fait son boulot, il est bien.
1: Mais vous trouvez que maintenant, Eric, il est gentil et vous n'êtes pas d'accord que Charles vienne pour mettre de l'ordre un peu le soir dans Chaleur Tropicale, vous n'êtes pas d'accord?
7: Mais quel ordre? Mais c'est une radio libre. Mmh. C'est une radio libre, il n'y a que chez Freedom qu'on retrouve ça, il n'y a pas nulle part ailleurs. J'entends que là, même en métropole, ils écoutent ce qui s'est passé, mais c'est une radio libre à La Réunion. On a cette chance de parler, de discuter, de dire, je dirais pas n'importe quoi, mais quand même de s'exprimer comme on veut. C'est une radio, je dirais, mon Dieu, il n'y a pas, il n'existe pas. C'est génial, c'est beau, c'est vraiment, j'ai pas de mots pour qualifier ce que Freedom est. Vraiment. Mais laissez-le travailler tranquillement. Donnez-lui une chance vraiment de. Il s'est rattrapé, hein. Il était vraiment douceur, il était calme. Il reprenait les gens quand il comprenait pas. Alors là, franchement, moi je dis Eric, il a sa place. Donne-lui une nouvelle chance et que Charles, lui, il s'occupe un peu de ses affaires parce qu'il a oublié dans le temps, il n'était pas drôle non plus.
1: Ah bon? C'est-à-dire?
7: Oui. Il y avait des moments, il n'était pas drôle. Franchement.
1: Oui. Donc Eric, Eric, à un moment, il a un peu dérapé, il est revenu dans le droit chemin, on va dire, et Charles, il vient mettre un peu donner des leçons, et ça, ça
7: oui,
1: ne vous plaît pas.
7: Voilà, moi je dis, moi je pense pas qu'il est pas, retourne là, ça, voilà, lui il est en métropole, maintenant il travaille là-bas.
1: Charles, il est en métropole, oui.
7: Ah, mais qu'il reste. qu'ils travaillent là-bas. Nous ici, nous, on arrive à gérer les créoles, ils comprennent les autres, même si c'est un peu trop, ça va un peu trop vite, je reconnais. Mais vraiment, parce que parfois les paroles étaient pas, je sais pas, mais les paroles étaient dures. Hein. Il y avait des personnes qui appelaient. Et c'était terrible. Moi-même, je me demandais comment il fait pour tenir le coup. Mais donc, voilà. Franchement, il a sa place, Eric. Donne-lui sa chance. Voilà.
1: Eric, tiens beau, langue pas. Voilà ce qu'a dit la dame. Merci.
7: De le dire, yaou, Eric.
1: Et nous pas. Merci. Allez, bonne soirée.
7: Bonne soirée.
1: Le radio guidage avec Roselyne. La voiture en feu sur la 4 voies de Saint-Louis, Roselyne. Roselyne ?
8: Oui, bonsoir.
1: Bonsoir.
8: Ça allait bien ?
1: Oui, oui. Alors, vous avez vu la voiture en feu ?
8: Carrément en flamme.
1: Carrément en flamme,
8: ouais,
1: oui.
8: Ouais. Et du coup, quand nous on est passé, quand nous on a passé à côté de la voiture, en plus, on avait les enfants dans la voiture, donc on a du mal à respirer tellement les chauds, quoi. Avec la chauve, voilà. Et là, on a les gendarmes qui étaient là et les occupants, les deux. Il n'y a que les gendarmes, hein, pas le pompier.
1: Ah là
8: et
1: là
8: la voiture, elle est complètement en flamme. C'est une 206.
1: Oui. Et là, il n'y aura plus rien à sauver. Hein.
8: Ouais, ouais.
1: Elle va complètement brûler,
8: c'est
1: là.
8: C'est impressionnant de voir ça, quand même.
1: C'est-à-dire que vous avez ressenti la chaleur des flammes en passant à hauteur de la voiture.
8: On connaît le frisson.
1: Oui. Et vous l'avez ressenti, la chaleur des flammes.
8: Voilà, la chaleur. Et voilà. Il nous restait un peu... En fin de compte, c'est juste un petit peu...
1: Malheureusement, il y a des coupures.
8: Et on voyait bien fumée noire.
1: Oui. Voilà. Et madame...
8: Voilà.
1: Madame...
8: On avait du mal à respirer. Enfin, du mal à respirer, mais voilà, on sentait bien la vapeur.
1: Vous confirmez que la voiture, elle est bien sur la bande d'arrêt d'urgence?
8: Oui, oui, elle est chevauchée dessus, oui.
1: Mais là, les gens, ils passent sur la voie de gauche, il y a un embouteillage, comment ça se passe?
8: Ah oui, il y a un embouteillage, oui, carrément, hein, parce que nous, on a eu un petit peu d'embouteillage là, mais après, ça roule, les voitures se servent vraiment sur la gauche. Et après, ça roule, mais voilà.
1: Mais c'est dangereux, les pneus.
8: Il y a une dame qui fait la circulation.
1: Les roues vont exploser, si ce n'est pas encore le cas.
8: Ouais. Mais peut-être que là, déjà, parce que là, cette grosse fumée noire, là, elle est aussi, hein.
1: Ouais. Oui. Donc là, les gendarmes font la circulation.
8: Oui, voilà, il y a un camion de gendarmes. Donc les pompiers n'étaient pas arrivés encore. Et c'est vraiment les flammes, hein, voilà. La voiture, elle est quand même, carrément embrasée, on va dire.
1: Oui. Merci beaucoup d'avoir appelé.
8: Ok. Mais je vous laisse, hein, parce que la voiture, on a chaud, on va revenir un petit peu là vite.
1: Merci. Et bonne route. Jean-Max, lui aussi, nous rejoint pour la voiture en feu. Jean-Max?
9: Oui, voilà. Moi, je suis dans les hauts de l'étang salé, je vois bien. Les pompiers, tiens, lui, ça arrivait déjà. Et là, celui de l'étang salé aussi, je suis à place.
1: Ah, vous avez un point de vue, là, sur les hauteurs?
9: Oui,
1: vous
9: voyez. Voilà, un point de vue sur la 4 voies. Mais je vois l'embouteillage, il y a pas mal d'embouteillage du côté de Saint-Pierre vers l'étang salé.
1: Oui.
9: Et là, les pompiers, là, je vois, ça clignote très bien. Et j'ai vu les pompiers de l'étang salé passer dans la zone industrielle avec les gyrophares. Et là, bon, je vois pas la voiture, honnêtement, parce que c'est dans une zone que je peux pas avoir une vue, hein, d'accord. Mais je vois toutes les voitures qui sont arrêtées avec les lumières. Et toutes les lumières qui sont en face de moi. Et un ralentissement du côté de Tansalé Saint-Pierre, ça freine pas mal. Et voilà. Mais j'ai vu les gyrophares arriver du côté du Gol. Et les gyrophares aussi partis de l'étang salé, là. Voilà.
1: Bon, en tout cas, ça va être maîtrisé assez rapidement. C'est une 206, donc c'est pas une voiture électrique. Ça va être maîtrisé, mais bon, il y aura peut-être plus grand chose à récupérer de la voiture, hein.
9: Désolé pour les propriétaires.
1: En tout cas, les pompiers sont sur place.
9: Quelles conditions? Si c'est électrique ou pas électrique, ou même diesel ou essence, c'est pas évident. Une voiture qui prend feu comme ça et perd de sa voiture, mais après. Hein.
1: Oui.
9: Après, tant qu'il n'y a pas de blessés, il n'y a pas de tout.
1: Je vous remercie d'avoir pris le temps d'appeler.
9: Il y a encore des pompiers qui sont du côté de Saint-Louis qui arrivent.
1: Oui.
9: Il y en avait un déjà, et là il y en a un autre qui arrive.
1: Merci.
9: Allez, bonne soirée.
1: Merci pour ces informations. Hein. Information pour les auditeurs de Freedom 2, cette voiture en feu, apparemment une voiture de petite cylindrée, telle une 206. En tout cas, les pompiers sont sur place maintenant. L'incident se produit dans le secteur du Gol à Saint-Louis, en direction de l'étang Salé, et les pompiers sont sur place. La gendarmerie est aussi sur place. La voie de droite est neutralisée. 02 62 41 51 51, notre service radio guidage. 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Allô? Allô?
10: Allô, bonjour Bobby.
1: Oui, bonsoir. Veuillez enlever le haut-parleur, s'il vous plaît.
10: Bonsoir.
1: Oui.
10: Pardon. Oui, enchanté de t'avoir au téléphone. J'appelais juste pour faire une petite polémique au sujet de d'Eric, parce que moi je suis un fidèle auditeur de d'Eric. Moi, c'est Fabrice de Macron. Et toutes les fois où j'ai eu au téléphone, ça a été toujours un garçon très correct, très poli, chaleureux aussi. J'ai jamais eu de problème avec ce garçon-là, mis à part d'autres auditeurs qui se sont mal comportés avec lui, qui lui ont manqué de respect. Et je verrais pas pourquoi Eric se laisserait faire, voilà, tout simplement. Donc à des moments il y a eu des coups de mou, ça n'allait pas très bien.
1: Mais c'est normal, les gens vous tombent dessus. Attendez, voilà. Moi je n'arrête pas de recevoir des messages de gens qui me disent que aujourd'hui Eric il s'est excusé et c'est le plus gentil des animateurs.
10: Bien sûr.
1: Alors donc
10: bien
1: moi
10: sûr.
1: Je suis pas trop d'accord que quand un animateur comme ça commence les petites annonces et à 19h15, voilà, que je te défonce, on le critique, on l'insulte, alors qu'il a rien fait. Il est gentil, il s'est excusé. Et que vient faire Charles ce soir?
10: Ben c'est ça. Alors déjà, ce monsieur-là, moi je le connaissais pas, Charles. J'ai tapé sur internet son nom, son prénom. J'ai vu que c'était quelqu'un qui travaillait chez Europe 1. Bon, voilà. Bon, moi je le connais pas et j'en ai rien à faire de lui. Moi, c'est Chaleur Tropicale que j'écoute le soir avec ma femme. Et moi je vois pas. Alors j'ai entendu comme quoi apparemment ce monsieur-là était chez Freedom.
1: Ah oui, non, mais c'est un ancien de Freedom. Oui, bien sûr. Voilà, il aime Freedom. Il s'inquiète pour Radio Freedom, Charles.
10: Ouais, le souci c'est qu'il s'inquiète, mais il s'inquiète que pour Eric. C'est-à-dire que lui, Eric, c'est la risée, on va dire. Mais par contre, les autres qui font que parler de pipi, caca et autres. Et à dire que des conneries à leur sujet, non, on n'appelle pas ces personnes-là. Je ne citerai pas de nom, mais voilà, il y a deux trois personnes sur Freedom, pas des anciens, mais des nouveaux, qui ne devraient même pas être là, enfin pour moi. Hein. Donc, mais ces personnes-là, non, on les critique pas. Ils s'éternisent avec des personnes qui font que s'engueuler dessus ou que de parler de conneries comme pas possible. Mais par contre, eux, on les laisse. Mais Eric, lui, quand il est correct avec les gens, moi, j'ai jamais eu de problème avec lui. Hein. Au contraire, Eric, toujours sympa. Fabrice, si tu passes sous la Réunion, tu me feras un rocaille saucisse, on se voit. Et je sais que c'est sincère qu'il parle, parce que tu le sens qu'il est sincère. Tu vois que c'est un bon type. Et de là, par contre, quand on lui casse du sucre, eh ben lui, il a pas le droit de riposter. Non, mais c'est n'importe quoi. Là, sur Freedom, ils veulent mettre l'IA, ils veulent mettre un robot qui papote et qui dit oui, amène à tout quoi. Non, mais faut arrêter au bout d'un moment.
1: Vous préférez les animateurs qui ont chacun leur personnalité, hein. C'est mieux que l'intelligence artificielle.
10: Alors, c'est faux. Bobby, je sais pas si t'as entendu, il y a quoi, c'était semaine dernière, je crois, j'écoutais Max le matin, je buvais mon café. Il y a un auditeur de La Réunion qui l'avait insulté.
1: Oui.
10: Il avait insulté Max, mais comme ça, mais il avait rien fait, Max. Mais lui, Max, il prenait ça à la rigolade, c'est un ancien. Lui, il a de la bouteille, donc il sait comment retourner les choses. Et lui, Eric, il est nouveau, il vient d'arriver, et forcément, quand il y a des choses qui se font comme ça, et ben, il a moins de bouteille. Donc, en fait, il se défend, mais dans la limite qu'il peut. Parce que faut lui laisser plus de temps chez Freedom, quoi. C'est ça le problème.
1: Bah, il se défend, à un moment, il a même craqué, hein, c'est...
10: Ben oui, ouais. Attends, mais craquer, qui n'a jamais craqué dans sa vie? Qui n'a jamais craqué dans sa vie? Et apparemment, lui, le Charles, lui, soi-disant fidèle auditeur de Freedom, hein, il a travaillé ici et ça, mais comme il dit, c'est un ancien. Ce monsieur-là là, n'a plus rien à faire, il n'a plus rien à dire. Parce que ce monsieur-là, il veut passer ce soir pour faire sa com, on va dire. C'est-à-dire, pour faire monsieur, moi, je sais tout. Je suis un ancien, mais comme il dit, c'est un ancien. En plus de ça, il n'a pas été fidèle parce qu'il est parti pour aller chez Europe 1 en métropole. Donc déjà, c'est quelqu'un qui n'est pas fidèle de Freedom. Pour moi, hein, moi, je te dis ce que je pense, hein, je n'ai rien à faire. Hein. Ce gars-là, il n'a pas été fidèle parce qu'il est parti de chez Freedom. S'il aurait été fidèle, il serait resté comme toi, Bobby, comme Max aussi. Ça, c'est des personnes qui sont fidèles. Tu vois, tu te lèves le matin, tu viens au boulot, tu es content d'être à ton bureau et de réceptionner les gens et de dire bonjour Freedom, allô. Tu es content d'avoir tes auditeurs au téléphone et de les conseiller, tout simplement.
1: Oui.
10: Non, ce monsieur-là, il est parti. Et en plus de ça, il veut se prendre pour Camille Sud. C'est-à-dire que lui, il est en métropole, il a entendu 2-3 trucs sur Eric, et il veut faire le Zorro, il veut venir en plein radio, faire l'intéressant. Ouais, je suis un ancien Freedom, faut pas se comporter comme ça, mais putain, mais il va dormir, quoi.
1: Je sais pas. On va voir, je sais pas quelles sont... ses intentions à Charles, en tout cas ce que je sais c'est qu'il vient ce soir. Pour en revenir à Eric, il paraît même qu'un jour il a craqué, il a éclaté en sanglots, c'est vrai ça?
10: Bien sûr il a éclaté le pauvre. Attends, tout le monde l'insultait, Bobby. Il prend la radio, il était tranquillement à la radio, il disait bonjour à tout le monde. Attends, tout le monde à chaque fois lui disait « Ouais, tu te souviens, tu m'as insulté, ci et ça. » Il avait pété un boulon. Il a fait ses excuses. Et tout le monde rappelle la radio. J'ai déjà entendu une auditrice qui a appelé, qui a dit « Oui, il a mal parlé, ci et ça. » Mais putain, mais Eric, il a fait ses excuses. Il va s'excuser combien de fois? Il faut arrêter au bout d'un moment. Tranquille, le gars. Le gars, il fait son boulot. En plus de ça, il se tient bien. Tout se passe bien.
1: Oui.
10: Et là, t'en as une autre qui appelle. Oui, il a insulté, c'est ça. Ça, pour moi, Bobby, c'est des personnes qui n'aiment pas Eric. Ils ont le droit de pas aimer Eric. Mais quand tu n'aimes pas une radio, pourquoi tu l'écoutes? Enfin, moi, je comprends pas, moi.
1: Vous pensez que les gens aiment se faire du mal?
10: Mais bien sûr. Mais tu sais que moi, je l'avais eu Eric au téléphone. Je lui dis, mais on vit dans un monde de fous. Bobby, moi, en plein travail, on a essayé de me tirer une gifle. Hein, en plein chantier, je suis dans les travaux BTP, moi. Je travaillais pour une entreprise de BTP en intérim. Le gars, il a essayé de me mettre une gifle. Hein, parce que j'étais en train de boire une bouteille d'eau. Il faisait 40 degrés l'été dernier. Il faisait 40 degrés. Le gars, il m'a appelé. Ah oui, tiens, j'ai besoin de toi. Je lui dis, excuse-moi, 5 minutes, je bois ma bouteille d'eau, j'arrive. Oh, tu sais qu'il m'a jeté la truelle? Il m'a jeté la truelle avec le râteau.
1: Ça va loin.
10: Moi, je te dis, on vit dans un monde de fous. Moi, je te le dis. On vit dans, il y a plus de respect maintenant. Je trouve qu'il n'y a plus de respect. C'est le problème en ce moment. Moi, je te le dis, c'est le respect.
1: Mais vous dites connaître Eric et moins connaître Charles, je crois. Mais Charles...
10: Je ne connais pas du tout ce gars-là, moi.
1: Mais Charles, il fait partie de la rédaction d'Europe 1.
10: D'accord.
1: Charles, quand il parle, on l'écoute, hein. Je sais que le matin, quand on entend reportage Charles Lhuillier, bon, on l'écoute. Quand ça repasse l'après-midi, bon, on l'écoute et on se dit, ah, t'es lui, il a travaillé avec nous.
10: Ah ouais, non, mais tu sais quoi, moi je le connaissais pas du tout, parce que déjà, les radios en métropole, je trouve que c'est un peu n'importe quoi, ils font que rigoler, ils se prennent tous de haut, et moi j'apprécie pas du tout.
1: Mmh.
10: Et moi je te dis, je suis oreille sicilien, ma mère est française, mon père est sicilien, bon, je suis oreille, mais ce que je veux dire, c'est que moi en métropole, je vis en métropole, je suis né en métropole, mais je n'aime pas la mentalité de la métropole, parce que tout le monde se prenne de haut. Et tu vois, les peu de fois où j'ai pu venir au Bagatelle voir mon beau-père avec ma femme sur la Réunion, je suis devenu deux fois. Une fois à l'étang Salé et une fois au Bagatelle à Sainte-Suzanne.
1: Oui.
10: Putain, mais j'ai aimé la mentalité, quoi, tu vois. Parce que les gens ne se prennent pas de haut. Le soir, quand j'étais avec la famille de ma femme, putain, on se buvait un petit rhum tranquille, ça rigolait, un peu de musique. Ça, c'est des choses que tu retrouves pas en métropole.
1: Mais je trouve que ce Charles de la métropole qui est en vacances, et il a choisi quelle destination pour ses vacances? La Réunion. Je pense qu'il aime La Réunion, je pense qu'il aime Radio Freedom, où il a fait ses armes. Est-ce qu'il veut mettre de l'ordre et critiquer l'animation de Eric? Je ne sais pas.
10: Moi, ce monsieur-là, moi, j'ai rien contre lui, mais qu'il s'occupe de ses fesses. Parce qu'au bout d'un moment, tu pars de Freedom, tu pars de La Réunion pour aller chez Europe 1, t'occupes pas des affaires des autres. Là, on est à La Réunion, Eric, il est nouveau, il y a plein de nouveaux qui viennent d'arriver. Faut pas sauter sur le premier qui fait un truc de travers pour le tanner. Au bout d'un moment, faut arrêter.
1: Ok, merci, monsieur.
10: Voilà, donc moi je soutiens Eric à 100%, comme toi Bobby, comme Max, comme des personnes que j'apprécie énormément, parce que j'écoute le matin, j'écoute le soir, et tout simplement, voilà, faut arrêter de s'occuper du cul des gens, parce que le problème en ce moment, dans ce monde-là, dans tout le monde, c'est que les gens s'occupent du cul de tout le monde, voilà. Donc chacun s'occupe de sa merde, comme on dit, voilà, chacun balaye au bord de sa porte, et voilà, et les moutons seront mieux gardés.
1: Ok, merci monsieur, merci beaucoup pour cette réaction.
10: Merci à toi.
1: Et merci pour Eric. Au revoir.
11: Un gros bisou.
1: Merci, Sainte-Suzanne. Madame est de Sainte-Suzanne, c'est ça ?
11: Bagatelle, ouais.
1: Bagatelle. Salut Bagatelle. Bagatelle qui est en métropole. Amitié à tous les deux, merci.
11: Merci.
1: Et c'est la famille comment à Bagatelle ? On va les saluer.
11: Moutin.
1: Famille Moutin de Bagatelle, d'accord.
11: C'est ça.
1: Bonne soirée, merci.
11: Merci, au revoir.
1: Au revoir. Radio Freedom, allô ?
12: Oui, bonsoir monsieur.
1: Bonsoir.
12: Bravo Freedom.
1: Comment ?
12: Pour une fois, midi, bravo Freedom.
1: Et on enlève le haut-parleur, parce que je crois qu'il est mis là.
12: Monsieur, moi, point de haut-parleur.
1: Ah là là, ben, comment ça ? Parle bien fort alors, oui.
12: Allô ?
1: Oui ?
12: Non, moi, point de haut-parleur, excusez-moi, m'y connais très bien Freedom.
1: Pourquoi bravo Freedom ?
12: Ben parce que, pour une fois... la gay fait la promotion de l'émission de ce soir depuis 3 jours.
1: Ben, attendez, monsieur, laissez-moi vous dire que Charles, il est rarement à La Réunion, même si là-bas, Europe 1, il a un paquet de congés apparemment, mais il choisit une destination pour aller en vacances, La Réunion. Qu'est-ce qu'il y a à La Réunion ? Il y a la radio où il a il est resté 10 ans. Et une radio qu'il aime. Donc, quand Charles vient à la radio, c'est un peu normal qu'on l'annonce, non ?
12: Oui, non, monsieur. Moi, m'a pas dit le contraire.
1: Oui.
12: Il connaît très bien, monsieur. Lui et Abkoma, lui faisait le foot et tout ça et tout ça. Abkoma, mais c'est pas ça. La promotion de monsieur Eric pour ce soir, comment t'es bien emmené depuis 3 jours avec monsieur Lui et... Oh là là, Zala, bien fait, hein. Tranquille. Et là, il n'y en a que des gens qui disent Eric les gentils. C'est moi, monsieur Pénible, c'est monsieur Eric, la mère de la graine de ma maman qui est décédée.
1: Oh là, on va rester correct, hein, s'il vous plaît.
12: Non, ma maman est décédée le 15 août 2018, à 97 ans et demi. Il a eu le courage de dire, moi, que lui, c'est mon papa, que l'est décédé en 1971, moi, j'avais 8 ans, et que lui amène la graine de ma maman.
1: Bon, alors, la troisième fois, je vous coupe. Ça, c'est décidé. On va se calmer. Pour en revenir à Eric, il s'est excusé. C'est le plus gentil des animateurs maintenant. Alors, pourquoi on lui veut, pourquoi vous lui jetez la pierre comme ça?
12: Ben, parce que lui l'a dit que lui amène la graine de ma maman.
1: Vous avez été prévenu. 99-12-00. Allô?
13: Oui, bonsoir.
1: Bonsoir.
13: C'est pas tout à fait l'heure pour les objets perdus, mais c'est vraiment urgent.
1: Oui, ben, bien sûr. Qu'est-ce que vous avez perdu?
13: Mon trousseau-clé, un excès de voiture.
1: Oui.
13: Ben là, comme je suis chauffeur de taxi, je sais pas si sur Saint-Jean, Saint-Philippe, Basse-Vallée, Tampon, Saint-Pierre.
1: Attendez, mais comment ça peut être aussi vaste? Quand vous perdez vos clés de voiture, vous roulez
13: ouais,
1: plus?
13: Mais moi, j'ai pas senti que je les avais perdues. Elles étaient dans ma petite veste et j'ai pas senti que je les avais perdues.
1: Donc vous n'étiez pas avec votre voiture?
13: Non, j'étais avec mon taxi. Hein.
1: Ah, d'accord, ok. Donc des clés de voiture qu'on a perdues, voiture de quelle marque?
13: Alors, c'est une Dacia. Le trousseau de clés, il y a une tête de mort dessus. Il y a un porte, il y a un petit médaillon, c'est un Saint-Michel. Il y a un bip aussi dessus. Et voilà, ben, c'est ce que je peux dire. Hein. Il y a les clés d'une maison, de l'appartement aussi.
1: Oui.
13: Et voilà, si la personne, parce que je sais que j'ai été chez des kinés, tout ça, aujourd'hui, et je fais du TPMR, et voilà, peut-être que quand je me suis pété, ben, le trousseau de clé a échappé,
1: Si on a récupéré votre trousseau de clé avec une tête de mort dessus, il y a un médaillon Saint-Michel aussi, plutôt dans le sud. Si on l'a récupéré, on appelle d'urgence Freedom au 02 62 41 51 51.
13: Ouais, c'est gentil, merci beaucoup. Hein.
1: Merci monsieur.
13: Je vous laisse le numéro, vous l'avez.
1: Et vous pouvez rappeler tout à l'heure entre 19 et 20 heures, vous laisserez le numéro.
13: Ok, ben c'est super, merci beaucoup.
1: Merci, bon courage monsieur. Ce sont des clés de Dacia. 99 12 00. Allô?
14: Oui, Bobby, bonsoir.
1: Bonsoir.
14: Ah, mes téléphones pour Erika.
1: Oui.
14: Freedom, il faut y arrêter en bosse, bonne petite marmaille.
1: Ah, Eric, c'est un petit marmaille alors?
14: Ben oui, parce que d'après moi, il est le premier animateur à pleurer comme sur la radio.
1: C'est vrai alors ça, oui.
14: Et tout le monde, il entend que oui, il a excusé à lui, il a dit du bien de cela. Mais est-ce que le monde l'a entendu quand il a crié petit bon Lucien, cela tout?
1: Attendez, parce que le Lucien dont on parle, il a appelé tout à l'heure, oui. Il a dit, mais moi, Eric, je ne lui en veux pas.
14: Oui, il n'y en veut pas, oui, mais vous connaissez l'enfant, en fait, il faut soigner. Parce que quand ou essaye de jouer à l'homme, vous comprenez, il faut assumer. Mmh. Voilà. Ou jouer à l'homme, ouais, par exemple, là-bas, des canards, pour un poule, et après, quand de monde critique à où, ben, vous plaire. Et là, il faut de monde défendre à où, sur radio. Alors, moi, il me dit, ah, bien, fais-moi ça, lui, il vient à soir.
1: Ouais, vous pensez que c'est important que Charles vienne pour mettre un peu d'ordre? Vous pensez que Eric, il se la pète un peu, il se prend pour une grande vedette?
14: Voilà, ben oui, ben bien sûr. Ouais, parce que me dit, Bobby, par exemple, ça fait le coq de chemin. Ouais. Mais vous connaissez où gagne pas bataille. De mon est tout ça où. Ouais. De mon y'a rien édité, ben fallait pas taper Bougla, parce que gars Bougla, comment les failles toutes. Mais seulement tout le temps, les roues sont au gueule, ouais, moi, il est pas là avec eux, ça m'a mis en guette, à où, par exemple, là-bas. Et quand il vient, il en gâte à lui, ben là, il plaît, il faut tout le monde y défendre à lui. Ouais. C'est pour ça que je dis au Freedom, là, arrête, on bosse, bon petit marabaye. Ouais. On bosse, tout le monde nous connaît, il gagne, il fait son travail bien correctement. Parce que lui, il a eu information, pour ça, il pense. Ouais, pour être animateur. On a dit comment il faut gérer.
1: C'est-à-dire qu'il a commencé à la radio, il a suivi un petit peu, je pense qu'il a regardé tous les autres, comment ils ont animé.
14: Mais fallait pas garder, fallait chercher l'information. Voilà, comme ça, là, il aurait été sûr qu'il a fait son formation, il connaît comment il faut travailler. Voilà, quand de vous n'y critique, ben, rentre pas dans le jeu, la comboula vient téléphoner ou la coupe à lui.
1: Oui. Non, non, mais il a coupé parce qu'il y a des propos quand même à 18h50.
14: Oui, moi, les propos, bon. Mais c'est des trucs que lui l'a dit, Eric l'a dit, vous comprenez? Respect pour de monde ou la pointe, un vieux madame, un soir à la téléphone, pareil, pas faire annonce, il a critiqué le vieux madame. Ce moment-là, avec son papa, pas apprendre à y vivre.
1: Mais quand on est acculé, quand on est sous la pression, sous le feu des projecteurs, quand on a les auditeurs qui l'attaquent, alors qu'ils viennent commencer les petites annonces, là, mon Dieu Seigneur, je sais pas comment ça va se passer. Là, dans quatre minutes après les infos, il prend l'antenne et il va faire les petites annonces. J'espère qu'il pourra faire une émission de petites annonces normales.
14: Moi, je suis d'accord.
1: Mettez-vous à la place de l'animateur. Il vient là pour bosser, il vient là pour faire les petites annonces.
14: Oui, Bobby.
1: Et on l'attaque.
14: Hein, Bobby. Ben, là, attaque Ali, pourquoi? Parce qu'Ali, il a commencé, comme Midjaou. Ouais. Il te prend Ali pour un coq sur la radio. Comprends, si lui ou Ali gagne pas être animateur, ben, allez, bat béton. Comprends, travail n'en a pas à tout, les gars, il fait rien que ça même de son vie.
1: Eric, il s'est excusé. Il a même dit qu'il était allé voir un médecin. Pourquoi vous remuez le couteau dans la plaie?
14: À où demain, là? Allez, j'ai eu de monde dans une semaine, après, elle vient et dit, mais t'es malade, mais t'es un peu sous pression, moi, là, j'ai eu un m'excuse à moi, ouais. Mais elle est trop facile, Bobby. La vie n'est pas comme ça. Le respect, l'énerve entre nous toutes. Respecte de monde va respecter à où, c'est tout. Ouais, il rentre pas dans le jeu. Eh, bon, comment on doit connaître ça, ou?
1: Mamie connaît plus quoi penser. Là, comme on l'a entendu Charles, il y a 2 jours, il dit à moi, aïe, ce soir, là.
14: Il vient, parce qu'à soir, c'est écoute à lui, moi, là. Le ministère va donner bien son affaire. Et Eric, s'il est en moi, là, s'il n'est pas capable de travailler sur une radio, vous comprenez, parce que vous critiquez de monde. Et après, quand de monde critique à vous, vous plaît. Hein.
1: Mais faut avouer, et à moitié pardonner, quand même, non?
14: Bobby, la pointe pardon, là, vous connaissez le travail, là, soit vous gagnez fait, soit vous gagnez pas fait. Il est le premier animateur qui est critiqué comme ça. Là, d'autres animateurs, les critiquer. Comprends, mais il fait pas un compte, il passe à autre chose. Mais elle dit, non, lui, elle dit, peut-être fallait donner un bibon, si on était BSS, vous lisez. Comprends?
1: Oui. Ok, c'est bon. Merci, monsieur.
14: Bobby, c'était là, pas loin, là. Fais le jeu, là, avant, où ça va?
1: Oui.
14: C'est bon, alors, correct. Allez, bonne soirée,
1: Allez, bonne soirée. de l'argent qu'on a à vous offrir. 280 € si vous avez la bonne terminaison. Et c'est le Freedom Mobile, bien sûr, hein, le jeu là, c'est le Freedom Mobile. Et c'est maintenant, terminaison 21-90. Votre numéro de téléphone mobile se termine par 21-90. Vous nous appelez maintenant au 02-62-99-11-00, tout de suite. Évidemment, on n'a pas toute la nuit devant nous, hein. Encore 22 secondes. Numéro de téléphone mobile qui se termine par 21-90. Il faut appeler, il faut faire vite. 02-62-99-11-00. Les dernières secondes. Ça y est, fini, n'a plus d'argent, 290 € lundi. Max, venez dire deux petits mots, puisque là on a 50 secondes, il va être 19h, le 19h d'Europe 1, certainement pas avec Charles, puisqu'il est ici à La Réunion, il sera ce soir sur cette antenne. Comment
15: ici,
1: il est Max?
15: Bonsoir, ici à Pagny.
1: On m'y connaît pas, on m'a dit ce soir, il y a Charles Lullier qui va être... donneur de leçons, ou je sais pas ce qu'il vient faire, mais bon, il a deux mots à dire à Eric apparemment.
15: Il appelle ça, fait la boue avant la pluie, allez Azat. La pluie tombe là.
1: Faut pas faire la boue avant la pluie.
15: Faut pas faire la boue avant la pluie, attends, le gars est là avant pour voir qu'il s'est dit, ouais.
1: Pourquoi vous vous inquiétez de ne pas voir?
15: Mais à mon avis, les deux n'ont un compte à régler. Hein.
1: Ah bon?
15: Ouais. Mais est-ce que ça va se régler ce soir? Là, le dilemme était là, ouais.
1: Ben oui, mais je comprends pas trop, Charles. Pardon, Max. Oui. Je comprends pas trop parce qu'il y a des auditeurs qui ont dit tout à l'heure que Charles, à l'époque, quand il faisait Chaleur Tropicale, ben il a été très dur avec les auditeurs.
15: Vous avez une courte mémoire, Bobby. Ça m'étonne de vous.
1: Ah bon?
15: Ben oui, quand il était là, il travaillait le soir, il a déjà animé, il envoyait les gens se promener.
1: Oui.
15: Oui. En fait,
1: soir, il vient donner des leçons à Eric.
15: Oui, mais ça c'était à l'époque.
1: Oui.
15: C'était à l'époque, mais à l'époque, il savait pas faire l'émission. C'est peut-être pour ça qu'il a envoyé les gens balader.
1: Ah.
15: Mais depuis, il a pris de la bouteille.
1: Il a pris de la bouteille, ça c'est sûr. Eric, il est pas sur Europe 1 qui veut.
15: Mais Eric, quand on vient dire là, qu'on va acheter pas deux, trois bouteilles.
1: Bon, vous êtes en week-end?
15: Ah, ben, week-end bien mérité. Allez, je vous laisse des infos, là.
1: Oui, j'ai des infos.
15: Bon week-end, Azad.
1: Bon week-end, Max. Vous revenez lundi pour le son du soleil. Le radioguidage avec Damien, pour danser sur la route des Tamarins. Damien, bonsoir.
16: Bonsoir.
1: Oui.
16: Ouais, c'est la sortie Colimaçon.
1: Qu'est-ce qui se passe?
16: Après la sortie Colimaçon, quand on passe le Tibon, on est à l'hôtel en panne.
1: Oui, après la sortie Colimaçon, direction de Saint-Pierre?
16: En direction de Saint-Paul.
1: Direction Saint-Paul, côté montagne, d'accord.
16: On est à l'hôtel Mickey Paris, qui est en panne, ma face se voit du milieu, le gars, de toute façon, rouge, on a fait la voie, il a laissé le milieu et il m'attaque dedans, quoi.
1: Ah, vous êtes arrêté?
16: Mais là, m'a arrêté, maintenant, regardez, ça peut rien, mais bon. Je sais pas, ou l'arrêter, ou en train de changer de roue, la couronne, un truc au milieu, trouver au milieu. Je sais pas, avertir les gens, quoi.
1: Mais comment elle va, votre voiture, là?
16: Ben, là, je sais pas, je vais avoir un instant, mais bon, ici, c'est soudain, en fait. Je sais pas, maintenant, pas mis fait un petit flash avec mon téléphone pour dire les gens attention.
1: Oui.
16: Là.
1: Et vous avez l'impression qu'il y a quelque chose qui frotte, il y a une roue crevée, il y a quoi?
16: Mais ça va, juste en l'air, m'arrêter, m'avoir ce week-end, me reprendre la marche arrière, faut que les maçons, on verra.
1: D'accord, c'est à hauteur de la sortie Colimaçon, hein?
16: Après la sortie, juste après, quand on prend la sortie, il est juste après, mais on passe sur le pont, ça?
1: Oui.
16: Oui, ben.
1: Un endroit était accidentogène à l'époque, là, oui.
16: Ouais, bel été, alors.
1: Après la sortie Colimaçon, direction Saint-Denis.
16: C'est ça.
1: Oui. Et donc, où ça voit le bouc, alors?
16: Ben, on ne connaît pas, mais bon.
1: Oui. Là, voilà, heurté quelque chose. Oh là là.
16: Ah, mais il a été, mais fort, comme je dis, c'est fort, à 90 km/h, quand même, c'est fort.
1: Oui.
16: Bon. Ah, ben, il va arracher ma gueule, en fait.
1: Ah bon?
16: Ouais. Ok, bah pas de soucis.
1: L'aile arrachée?
16: La mienne, ouais.
1: Oh là là.
16: Bah, t'as passé fort, en fait.
1: Oui. Et vous connaissez pas c'est quoi où l'a percuté en affaire? T'es sur la route?
16: Non, j'étais un truc noir, en fait, sur la route.
1: Oui.
16: Il était noir, donc il pensait qu'il n'était pas de couleur, ça me réveillait.
1: Est-ce que ça pourrait être une roue que vous avez percuté ou?
16: Ou un plastique, mais il pensait à un plastique, mais il pensait.
1: Oui.
16: Et un plastique ou un bout de pneu.
1: D'accord.
16: Donc, voilà.
1: Bon. Bon courage. Hein.
16: Merci.
1: Merci. Au revoir.
16: Allez, au revoir.
1: information pour les auditeurs de Freedom 2. Un automobiliste vient de témoigner. Il a percuté un obstacle sur la route des Tamarins à l'endroit même où un automobiliste était en train de dépanner sa voiture. Peut-être une roue crevée. On ne sait pas ce qu'il a percuté. En tout cas, sa voiture est endommagée. C'est juste après la sortie Colimaçon en direction de du nord. On est sur les voies côté montagne sur la route des Tamarins. Un automobiliste en panne. Un autre automobiliste qui a percuté quelque chose sur la voie de droite. On ne sait pas ce qui a été percuté. On parle d'une aile arrachée. Ça s'est passé sur les voies côté montagne de la route des Tamarins dans le sens Saint-Pierre-Saint-Denis du côté de l'échangeur des Colimaçons. Soyez prudents. Et si vous avez des informations, merci de composer le 02 62 41 51 51. On est un petit peu en retard pour le flash. C'est avec le flash avec la 2PRL. Le flash, l'information nationale et internationale. Tout à l'heure, Eric pour les petites annonces. Eric aussi pour Chaleur Tropicale ce soir. Un Eric qui risque de ne pas être tranquille puisque Charles Lhuillier a annoncé venir ce soir à la radio et il a deux mots à lui dire, apparemment quelques observations sur son animation. On ne sait pas ce que ça va donner, on en saura plus ce soir et ce sera après 20h. En ce qui me concerne, personne ne viendra mailler dans le son du soleil demain, donc je vous donne rendez-vous à 10h demain pour le son du soleil et je vous souhaite un excellent week-end. 19h04, voici le flash avec la 2PRL.
17: Bonsoir à tous. Baisser les taxes sur le carburant est la seule possibilité. Les mots de Marine Le Pen en déplacement dans l'Aude. La candidate à la présidentielle réagit au refus d'Emmanuel Macron de baisser les taxes sur le carburant alors que les prix du litre battent des records. Le chef de l'État reconnaît que la situation est très dure, angoissante pour beaucoup de familles, mais il met en avant l'impact d'une telle mesure sur les finances publiques. Nous n'augmenterons pas les impôts. Les mots de Sébastien Lecornu sur X. Le Premier ministre revient sur son ambition de proposer un effort de 54 milliards d'euros pour le budget 2027. Il indique que les niches fiscales les plus importantes seront sanctuarisées, notamment pour les services à la personne. Sébastien Lecornu refuse le terme d'austérité, mais concède des choix difficiles. Rima Hassan porte plainte contre Laurent Nunez pour violation du secret de l'enquête. Selon l'eurodéputée insoumise, le ministre de l'Intérieur a contribué à la diffusion de l'information selon laquelle de la drogue de synthèse avait été retrouvée dans ses effets personnels. Il y a quelques mois, une fausse information. Laurent Nunez assure n'avoir organisé aucune fuite. Laurent Nunez qui a présidé tout à l'heure à Bordeaux un hommage national deux mois après la mort de deux pompiers à Mérignac alors qu'ils luttaient contre un incendie. Les deux soldats du feu sont décorés à titre posthume de la Légion d'honneur et de la médaille de la sécurité intérieure. Une peine alourdie pour Stéphane Plaza dans son procès en appel pour violence contre deux anciennes compagnes. L'animateur est condamné à 18 mois de prison avec sursis. La cour d'appel de Paris a estimé que les déclarations des plaignantes étaient concordantes et corroborées par les investigations. Stéphane Plaza va se pourvoir en cassation. Et puis il va se prêter à l'exercice pour la toute première fois. Le nouveau sélectionneur de l'équipe de France, Zinedine Zidane, dévoilera en fin d'après-midi sa première liste de joueurs avec peut-être quelques surprises dans le groupe. L'équipe de France débutera la Ligue des Nations dans une semaine avec un déplacement en Turquie. Voilà pour l'essentiel de l'info. Excellente fin d'après-midi.

0: Et bonsoir à toutes et à tous, il est 19h08, c'est Eric avec vous de 19h à 20h pour les petites annonces et ensuite ensuite ce sera chaleur tropicale de 20h à minuit. Je suis actuellement accompagné de Diego du côté du standard. On a une petite heure ensemble pour les pertes, les vols, vous donner, vous rechercher. Tout ça c'est avec nous jusqu'à 20h. Je vais vous donner les numéros de téléphone. Le 02 62 99 12 00 pour les pertes et les vols. Le 99 14 00 pour les annonces diverses. Vous donnez, vous vendez, vous recherchez partout sur l'île ou ailleurs. C'est au 14 00. Et pour les trouver ou le service radio guidage, le 02 62 41 51 51. Et sans plus attendre, on va vous rejoindre tout de suite. On est par ici. Freedom, bonsoir. Freedom, bonsoir.
1: Oui, Eric, bonsoir.
0: Bonsoir. Pardon ?
1: Voilà.
0: Super.
1: Tu m'entends là ?
0: Oui, je vous entends.
1: Oui, Eric, bonsoir.
0: Bonsoir.
1: Ça va ?
0: Ça va.
1: Oui, nous lançons ce soir. Hein. L'année passée, une annonce.
0: Oui.
1: Oui, voilà. Moi, je passe mon annonce. Je suis quelqu'un que je cherche des petites cours entretenir de Saint-Benoît à Sainte-Suzanne. Je fais aussi des petites livraisons de terre, des petits camions de 3,5 tonnes, avec, ou bien des sacs de 25 kilos. Pour les entretiens de cours, je suis équipé avec tout mes matériels, j'ai tout mes matériels, mais de Saint-Benoît à Sainte-Suzanne, et c'est pas plus loin. Plus loin, je m'appelle pas parce que je fais pas plus loin.
0: Très bien.
1: Et quand je fais la cour des gens, ou bien quand je livre des terres, j'ai toujours un petit cadeau, une petite plante, un petit pied de piment, un petit pied de truc, je fais toujours des petits cadeaux à côté, quand je fais mes livraisons.
0: Eh ben, très bien. Et à quel numéro? Tu appelles à où?
1: Ça, c'est le 06 92.
0: Oui.
1: 46. 07 29, non?
0: 06 92 46 07 29.
1: 29. 06 92 46 07 29.
0: Eh ben, voilà.
1: Bonne continuation pour ce soir, Eric.
0: Merci.
1: On va t'accompagner ce soir.
0: Eh ben, merci,
1: on
0: monsieur.
1: On ne cherche pas les dames, nous, hein, mais ni à mes couteaux.
0: Eh ben, avec plaisir. Merci beaucoup.
1: Bienvenue. Bien accompagné au soir.
0: Merci. Bonne soirée, monsieur.
1: Bonne soirée. Courage.
0: Au revoir. Merci beaucoup. Va m'en falloir. Freedom, bonsoir.
2: Oui, bonsoir.
0: Bonsoir.
2: Attends. Vous m'entendez là?
0: Oui, je vous entends.
2: Oui, du coup, oui, c'est pour l'annonce de travail, hein, pour rechercher du boulot. Moi, les maçons, ils cherchent dans le. Un peu de l'agrandissement, le gros œuvre, hein. Finition, je suis ici. Alors, qui dit en maçonnerie, c'est dire que s'il y a une clôture, il y a un cabinet, chambre, qu'est-ce qu'il dit en maçonnerie, quoi, voilà.
0: D'accord.
2: Un peu des murs moins longs, monsieur aussi. Et, moi, elle a eu, grâce à Radio Freedom, moi, elle a eu plusieurs chantiers aussi.
0: Ah, super.
2: Et du coup, les personnes, elle a bien payé, elle n'a pas de problème, quoi, voilà. Donc là, ils savent bientôt terminer un chantier là. Donc, du coup, il rachète du boulot de là, quoi.
0: D'accord.
2: Parce qu'avec les chantiers que moi, il a, il trouve que il est plus gagnant qu'en travaillant qu'un patron.
0: Alors, monsieur, m'y fais patience, deux petites secondes. On va rejoindre Marie sur la route au niveau de la 4 voies du tampon. Marie, bonsoir.
3: Oui, bonsoir.
0: Bonsoir, Marie. Expliquez-nous ce qui se passe.
3: Sorry. Alors, c'est pour vous signaler que sur la 4 voies du tampon en montant Saint-Pierre vers Tampon, il y a une voiture qui est elle est en panne sur la voie de gauche au niveau en fait du McDonald's.
0: Très bien.
3: Sur la voie en montant.
0: D'accord.
3: Donc, du coup, il faut faire attention parce que il est complètement arrêté. Il a
0: Mais c'est sur la voie de gauche, carrément, c'est la voie de dépassement.
3: La voie de gauche.
0: C'est la voie de dépassement.
3: Ouais.
0: Aïe.
3: Il y a les feux de détresse, mais franchement, c'est un jeune chauffeur.
0: Bon.
3: Et donc voilà quoi.
0: On va signaler ça. On va prévenir la DRR et on va signaler ça très rapidement parce que là c'est sur la voie de dépassement au niveau du McDo.
3: Ouais.
0: Bon, Marie, merci.

0: beaucoup et prudence hein, dans le secteur.
1: D'accord, merci beaucoup.
0: Merci beaucoup, bonne soirée à vous Marie.
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0: Et 19h passé de 13 minutes, on signale ce véhicule en panne. On est sur la 4 voies du tampon sens montant. Véhicule en panne sur la voie de gauche, donc voie de dépassement. On est au niveau du McDonald's du tampon. Information pour les auditeurs de Freedom 2. On signale un véhicule en panne sur la 4 voies du tampon sens montant. On est au niveau du McDonald's du tampon, donc 4 voies du tampon sens montant. Véhicule en panne sur la voie de gauche, voie de dépassement, donc prudence, c'est extrêmement dangereux. Si vous êtes dans ce secteur, on vous invite à lever le pied, faire preuve de la plus grande prudence. La DRR vient d'être prévenue. Et bien sûr, pour toute information, radio guidage, le 02 62 41 51 51. Monsieur, merci d'avoir patienté, vous l'êtes toujours avec nous.
3: Oui,
0: alors, mais laisse au terme.
3: Oui, d'accord. Du coup, après, je vais vous dire, un peu d'information, un peu de tout, voilà. Et après, moi, c'est quelqu'un de sérieux. Avant de me sérieux aussi, entre guillemets. Et du coup, je cherche dans le côté du sud, hein, entre Saint-Louis, Saint-Pierre, voir les Tonsalés aussi, dans ces arrondissements-là, quoi, voilà. Parce que moi, là, il y a eu plusieurs chantiers, mais c'est dans l'Est, là-bas, et là-bas, là, trop de maillage, trop de l'embouteillage. Il n'y avait pas, quoi, il n'y avait pas. Là, c'est plutôt dans le sud, voilà.
0: Donc, d'accord. Coup,
3: mais laisse-moi nous coordonner, ça.
0: Oui, allez-y.
3: C'est 06-92-16-88-55.
0: Oui. Encore une fois.
3: Alors, 06-92-16-88-55.
0: Très bien, c'est passé.
3: Merci bien, correct. Merci,
0: bonne soirée. Merci, bonne soirée à vous.
3: Allez, au revoir.
0: Au revoir. On est par ici, Freedom, bonsoir.
4: Allô Eric, bonsoir.
0: Oui, bonsoir.
4: C'est vrai, c'est pour une annonce de vente, bonne couche, bonne adieu, Ligue.
0: Oui, bien sûr.
4: Ah ben si c'est possible, je passerai mon annonce tout de suite. Alors, j'ai 10 paquets de couches taille L.
0: Oui.
4: Que je vends à 10 euros l'unité, cause que ma tante a changé de taille. Ben on a 10 paquets de couches. On a tout ça sous la main, une dizaine de paquets. Ça
0: d'accord.
4: Que je laisse mon numéro.
0: Oui, allez-y, laissez votre numéro.
4: Oui, 0692 11 11 63, région Le Port. 0692 11 11 63, Le Port, et voilà pour les couches adultes.
0: Très bien. Alors laissez votre numéro de téléphone s'il vous plaît.
4: 0692.
0: Oui.
4: 11 encore 11 63 11 11 63.
0: Ça même. 0692 11 11 63.
4: Entendu.
0: Merci, bonne soirée monsieur.
4: Allez, merci, bonne émission à toi.
0: Merci beaucoup. Freedom, bonsoir, on est avec Monique pour la des informations sur la 4 voies d'État marin.
5: Voilà, oui, la voiture sur la 4 voies. Je l'ai vue, hein, la voiture. Alors, il n'y a pas d'éclairage, rien. Donc quand j'ai dépassé, j'ai roulé sur quelque chose, voilà quoi.
0: Alors,
5: c'est comme de la ferraille, hein. C'est pas du plastique, c'est de la ferraille. Hein.
0: Alors Monique, est-ce que vous pourriez nous donner plus d'informations? Vous êtes dans quel sens là Monique?
5: Ben là, je revenais du Pitot faire le, ben là, je rentre sur le pont, là, maintenant.
0: Donc, sens sud-nord. Et, vous êtes à quel niveau? C'est à quel niveau, ça?
5: Au niveau de, je pense, de Colimaçon. Voilà, c'est ça.
0: Ah, c'était le véhicule avec des débris sur la route, c'est ça?
5: Voilà, mais non, d'accord. Mais franchement, mais il devait faire un peu plus attention parce que ça met en danger les autres voitures. Je croyais même que j'allais faire des tonneaux, hein.
0: D'accord, ok. Donc c'est il nous parlait d'un pneu. Vous avez quoi comme c'était quoi des morceaux de métal?
5: Ben moi ça fait un gros boom bien sûr. J'avais peur du monde. Je me suis dit un pneu crevé, je suis foutu là.
0: Aïe aïe. Vous avez pu.
5: Il faut faire attention. Il a pas d'éclairage, il a rien. Et quand on le dépasse, c'est sûr qu'on est obligé de passer sur la ferraille là où je suis rentré dedans quoi.
0: Et le véhicule il est arrêté sur la voie de droite?
5: De droite, oui.
0: D'accord. Et il n'a pas de feu de signalisation, hein?
5: Du tout. C'est dangereux, hein?
0: Ouais, de droite. Très bien. Bon, Monique, on va rappeler ces informations tout de suite pour rappeler à la plus grande prudence dans le secteur.
5: D'accord. Merci beaucoup.
0: Merci, Monique. Merci de nous avoir appelé pour nous signaler ça au service radio guidage.
5: Voilà. Bonne soirée à vous. Merci.
0: Bonne soirée, Monique. Au revoir.

0: l'information Radio Guidage, 19h passé de 18 minutes. On rappelle ces informations. On parle d'un véhicule qui est arrêté. On est dans le secteur des colimaçons sur la 4 voies d'état marin. On est dans le sens sud-nord, donc secteur colimaçon. Véhicule arrêté sur la voie de droite avec aucun feu de détresse ou de signalisation. Il y avait des présences de débris sur la 4 voies d'état marin. Prudence, hein. On vous appelle vraiment à être prudent. Information également pour les auditeurs de Freedom 2. On parle d'un véhicule arrêté sur la voie de droite. On est dans le secteur de colimaçon, sur la 4 voies d'état marin. On a une présence de débris sur cette 4 voies. Donc prudence dans le secteur. Et bien sûr, pour toute information, Radio Guidage, le 02 62 41 51 51. Alors, on est toujours dans les petites annonces. On va continuer par ici. On va aller par ici. Freedom, bonsoir. On est par là. Freedom, bonsoir.
1: Oui, bonsoir, Eric.
0: Bonsoir.
1: Vous ne m'y connaissez pas si vous voulez au bon numéro. C'était juste, m'a mené à la recherche d'un clé Toyota Yaris à fermeture, deux boutons. Je voulais à la recherche de ça. Mais une vieille clé, une clé que les plus utile, mais elle a besoin du socle interne, en fait, pour installer dans ma clé à moins perso. Pour savoir si quelqu'un aurait ça en stop.
0: D'accord.
1: Ouais. Et c'est les Yaris année 2009, à partir de 2009, hein. Les boîtes 690 chevaux. Et voilà, mon numéro de téléphone, c'est le 06 92 26 30 04. Donc si quelqu'un a une clé de Yaris à fermeture centralisée, deux boutons usagés, on a besoin du socle à l'intérieur. Voilà.
0: D'accord, très bien. Pas de souci, à quel numéro il peut appeler, monsieur?
1: Alors, le 06 92 26 30 04.
0: Encore une fois.
1: 06 92 26 30 04.
0: Très bien.
1: Merci beaucoup, bonne soirée à tous.
0: Bon, très bien, merci.
1: Merci, au revoir.
0: Merci, au revoir. On va rejoindre Yannick pour des très gros bouchons, probablement dû au véhicule qui était en feu. Yannick, bonsoir.
2: Oui, allô, bonsoir.
0: Bonsoir Yannick. Alors, expliquez-nous un petit peu, là, vous êtes où, là?
2: Alors, là, j'ai dû contourner, passer par le centre-ville, arriver devant McDo, mais c'est la pagaille, hein.
0: Alors, McDo, c'est-à-dire McDo de Saint-Louis, McDo de...
2: Oui, McDo Saint-Louis, là, vous savez, quand, où il y a le concessionnaire Peugeot, je crois, un petit peu plus bas, là.
0: Du golf?
2: Oui, le rond-point du golf,
0: quand même. D'accord.
2: Comment? C'est bouché, hein. J'ai essayé de contourner par le centre-ville en pensant que ça allait, ça allait être un peu plus rapide, mais finalement, ça roule plus que sur la 4 voies déjà, parce que j'ai l'impression que sur la 4 voies, c'est bloqué, hein.
0: D'accord, ok, En tout cas, là, il faudra prendre son mal en patience. On parlait d'un véhicule qui était en feu.
2: Mais depuis le colimaçon, là, ça ou bien...
0: Non, dans le secteur de sur la 4 voies, un peu après l'usine du Gol.
2: Ah, ok.
0: Voilà, donc c'est pour ça qu'il y avait pas mal d'embouteillages sur le secteur Saint-Louis étant salé, là, hein, sur la 4 voies.
2: Ok. Bon, pour les automobilistes, moi, j'ai essayé de contourner... En passant un peu par le centre-ville, bon, ça roulait mieux que sur, j'ai l'impression que ça roulait mieux que sur la 4 voies.
0: Voilà.
2: Là, ça freine sans combler parce que j'ai l'impression que tout le monde ne bifurque pas, là.
0: Bon, écoutez, en tout cas, il va falloir prendre son mal en patience, il va falloir prendre son mal en patience.
2: Ah ouais, prendre le mal en patience et surtout, les gens pour dire aux gens qui arrivent dans ce sens-là de rouler moins vite parce que on se fait surprendre par l'embouteillage.
0: Bon. On fait comme ça et en tout cas on appelle à la plus grande prudence.
2: Voilà, merci, bonne soirée aux automobilistes et à tous les auditeurs de Freedom.
0: Bon, très bien, merci beaucoup.
2: Merci, au revoir.
0: Merci, bonne soirée à vous. On continue, alors on va aller par ici, on va rejoindre Afa qui recherche quelqu'un de sa famille à La Réunion. Afa, bonsoir. Afa?
3: Oui.
0: Oui, bonsoir Afa. Alors expliquez-nous l'objet de vos recherches.
3: Alors, en fait, mes recherches, la famille Muessi.
0: Oui.
2: Parce qu'en fait, ben, comme ils vivent en métropole, et en fait, ben, il est dans le coma. Et comme il n'a pas une famille en métropole, donc du coup, il essaye de retourner sa famille et il me laisse mon numéro, comme quoi.
0: Alors, c'est la personne dont vous parlez, Afra?
2: C'est monsieur Patrice Mussi.
0: Et il vivait en métropole tout seul?
2: Oui, il vit en métropole tout seul, et comme ben, il était SDF, et là, il m'a eu des nouvelles qu'il est à l'hôpital, il m'a appelé l'hôpital et tout. Oui. Parce que c'est un rayonné comme moi-même, donc du coup, il m'a essayé ben, de prendre contact avec lui, mais il m'a eu des nouvelles qu'il a été à l'hôpital et il est dans le coma.
0: D'accord, mais vous savez ce qui s'est passé? Comment il s'est retrouvé là, dans cette situation?
2: Non, en fait, il m'a eu juste les informations que, ben, en réalité, picole trop aussi. Mm-hmm. Et donc, du coup, ben, l'ami essaye de rechercher la famille pour que, ben, pour qu'il me laisse mon numéro, parce que sinon, dans 15 jours, l'hôpital, comme dit la première famille, il débranche à lui sur la machine, quoi.
0: Aïe, aïe.
2: Ouais.
0: Donc, c'est monsieur Patrice Mussi.
2: Oui, Patrice Mussi ou Merci.
0: Ou Merci. Et il était où, ce monsieur, dans quel secteur de la métropole?
2: Dans la région de l'Ain, à Bourg-en-Bresse, dans le 01000.
0: D'accord. Donc, ok, dans 01. Et vous savez à peu près de quel coin de la Réunion il est originaire?
2: Ben, comme on a connu Ali, il avait dit à moi que l'IT vient de Chaudron. Mm-hmm. Chaudron, et ben voilà, et là, comme Mani en vacances, je suis Bourg-en-Bresse, m'a eu, on appelle mercredi. Mm-hmm. Et normalement, tu devrais voir nous aujourd'hui, et ben, m'a essayé d'appeler beaucoup de fois, quoi.
0: D'accord.
2: Et il avait dit avec nous qu'il était commencé à être fatigué et tout, et il était malade. Mm-hmm. Et là, ben, aujourd'hui, m'a appris avec ses copains de la rue, là, que, ben, il est à l'hôpital, quoi.
0: Bon. Vous avez pas du tout de contact de sa famille ou des gens de sa famille,
2: non,
0: vous savez
2: justement,
0: pas.
2: M'a essayé de voir, je sais pas comment on fait, mais je sais pas s'il faut laisser un truc dessus la page Facebook, là, quand tu as grandi à Saint-Benoît, tout ça. Mm-hmm. Et, ben, justement, ben, m'y connaît pas comment on fait, c'est pour ça, ben, si au moins la famille entend au moins causer que, ben, m'y laisse mon numéro, comme ça tu prends contact avec moi, parce que, ben, là, donc, un jour, si, d'après un membre de sa famille, il veut voir Ali ou un truc comme ça, ben, il débranche à Ali l'hôpital, aïe, quoi. Aïe.
0: Ouais, dans le coma. Ce serait dramatique, là. Donc, on rappelle, donc, vous êtes AFA, vous êtes dans le secteur de département, enfin, vous êtes dans le 01, secteur Bourg-en-Bresse.
2: Oui, Bourg-en-Bresse, oui.
0: On parle de ce réunionnais, hein, qui est en métropole, monsieur Patrice Mussi ou Merci. Oui. Qui malheureusement serait dans le coma en métropole, n'a pas de famille ici en métropole, et sa famille serait du côté de la Réunion, au Chaudron. Donc si sa famille peut se manifester auprès de vous, et on va aussi garder votre numéro de téléphone, à quel numéro ils peuvent vous appeler?
2: Alors, c'est le 06 12
0: oui
2: 17 53 88.
0: 06 12
2: 17 53 88.
0: 06 12 17 53 88.
2: Voilà.
0: Bon, bah, très bien. Bah, écoutez, on espère, hein, que ça va aboutir et qu'on va pouvoir trouver sa famille, ou en tout cas des membres de sa famille qui vont soit vous contacter ou ils peuvent nous contacter.
2: Oui.
0: Au 02 62 pardon 41 51 51 et on rappelle que si d'ici une quinzaine de jours il y a personne qui va se manifester, cette personne risque d'être débranchée, et on rappelle qu'il est actuellement dans,
2: voilà,
0: le coma,
2: parce qu'en fait là il est sous il respire avec la machine,
0: oui, respiration artificielle,
2: et
0: oui,
2: il connaîtra pas s'il y va lever dans les jours qui suivent ou dans 15 jours il reste comme ça, et ben il débranche à lui, quoi. Ben vaut mieux qu'on ait une famille au moins. Si par exemple, j'entends moins que, ben, Zati, ben, m'a laissé mon numéro avec vous. Et Zati appelle à moi, comme ça, au moins, Zati m'a des infos. Parce que là, il s'est fait une situation à l'hôpital, justement, mais il était obligé de faire passer à moi comme un membre de sa famille. Comme ça, il peut voir lui, justement. Parce qu'il n'a pas une famille ici, en métropole.
0: Très bien.
2: Voilà.
0: Bon, ben, on rappelle en tout cas cette information. Donc, on recherche la famille de monsieur Patrice Mussi ou Merci, qui est actuellement dans le coma en métropole. On est sur le secteur de Bourg-en-Bresse. Cette personne est originaire du Chaudron, recherche sa famille très très rapidement. Donc si on peut soit contacter la radio Freedom au 02 62 41 51 51 ou vous appeler au 06 12 17 53 88. C'est voilà. Extrêmement urgent. Cette personne qui est dans le coma actuellement, ce réunionnais hein, qui est actuellement dans le coma, risque de se faire débrancher.
2: Voilà,
0: c'est ça. AFA, vous nous tenez au courant si vous avez plus d'informations et nous également si on a des informations, on vous appelle. Hein.
2: Ok.
0: Hein, et vous hésitez.
2: Justement, mis ça à l'hôpital, après, il va essayer de rappeler pour donner les nouvelles.
0: D'accord. Et surtout, même demain, vous hésitez pas à renouveler l'appel. Hein.
2: Ok, pas de problème.
0: Bon, très bien, on fait comme ça.
2: Merci beaucoup.
0: Bon, très bien.
2: Bonne soirée, au revoir.
0: Merci, bonne soirée à vous.
2: Au revoir.
0: On continue, on va aller par ici. Freedom, bonsoir.
3: Oui, bonsoir.
0: Bonsoir.
3: Oui, j'appelle toi par rapport, j'ai perdu mon porte-monnaie, monsieur.
0: Oui.
3: C'était vers 15h30 en allant chercher ma fille à l'école.
0: D'accord.
3: C'est sur Palissade à Saint-Louis.
0: Très bien.
3: Et le porte-monnaie, moi je roule en trottinette. Hein. Le porte-monnaie, c'était dans mon sac à dos.
0: Oui.
3: Je me souviens que j'ai ouvert mon sac, mais certainement, je suis pas sûre. Certainement, en ouvrant le sac, le porte-monnaie est tombé par terre. Et j'étais assis près de l'école. Hein. Et
0: très bien.
3: À ce moment-là, il y avait plein de parents qui attendaient la sortie des enfants. Mais il y avait aussi des collégiens qui passaient. Hein, donc, je ne sais pas, je ne suis pas sûre si c'est bien tombé. Donc, et je voudrais que ça passe un message, s'il vous plaît. Si au cas où, si quelqu'un a trouvé. Bon. Parce qu'il y a les cartes d'identité de mes enfants.
0: Redonnez-nous tous les noms des personnes qui sont sur les cartes d'identité dans ce portefeuille, s'il vous plaît.
3: Oui, il y a le nom de Rangayin Eliana. Et Rangayin Yoran.
0: Oui.
3: Et le mien, c'est Célie Jasmine.
0: Et, pardon?
3: Célie Jasmine.
0: Célie Jasmine, d'accord.
3: Oui. Et il y avait des cartes bancaires à l'intérieur, et bien sûr des sous. Et ce qui est plus inquiétant, c'est qu'au niveau des cartes bancaires, il y en a, il y a le code aussi à l'intérieur.
0: Aïe, vous avez laissé les codes des cartes bancaires à l'intérieur?
3: Oui, j'ai une carte que je viens d'avoir et chaque fois je ne retiens pas le code.
0: Aïe. Et vous n'avez pas la possibilité d'appeler la banque ou le service un service d'urgence là de la banque pour pouvoir faire opposition à la carte?
3: J'ai pas encore fait, non. J'étais en train de chercher à la maison.
0: Aïe, aïe. Priorité, faut faire ça là, madame?
3: Oui.
0: Priorité des priorités, hein.
3: J'essaye de faire un message sur les réseaux sociaux.
0: Oui.
3: Pour voir s'il y a quelqu'un qui a trouvé. J'ai mis mon numéro de téléphone, comme ça il m'appelle.
0: Ouais, et pensez, si d'ici quelques instants vous n'avez pas de retour, peut-être ce serait bien de passer
3: à la gendarmerie.
0: De couper la carte, madame.
3: Ah, d'accord, de faire opposition.
0: Ah, oui, madame, là, parce que surtout il y a le code dedans, madame, ça va être compliqué, là.
3: Ce que j'allais faire, justement. Mais moi, depuis cet après-midi, j'ai fait tout le tour du quartier de Palissade, en cherchant dans les poubelles. J'ai fait tout le tour, j'ai même cherché chez moi. Et donc, non, j'ai pas trouvé.
0: Bon. Eh ben, écoutez, en tout cas, le message est passé. Si quelqu'un retrouve tout ce portefeuille avec toutes ces pièces d'identité.
3: Moi, qu'importe, hein. Moi, si.
0: Oui, bien sûr.
3: Tout, c'est pas grave. Moi, ce que je veux là, parce qu'il y a des photos, des photos de, qui est important quand même.
0: Oui.
3: Et il y a surtout les cartes bancaires et les pièces d'identité, ça fait même pas 2 jours ou 3 jours, j'ai retiré à la mairie.
0: D'accord.
3: Voilà.
0: Eh ben, très bien. Bah, écoutez, laissez votre numéro de téléphone.
3: Oui. Alors, 06 92.
0: Oui.
3: 00 59 91.
0: 06 92 00 59 91. On croise les doigts pour vous, hein.
3: Oui, voilà. Merci en tout cas, monsieur. Merci à Freedom.
0: Eh ben, très bien. Courage à vous et n'oubliez pas, hein, si vous n'avez pas de retour. Ouais, n'attendez pas, hein.
3: Oui, je vais faire tout de suite.
0: Bon, ben, très bien.
3: Merci.
0: Merci, bon courage à vous en tout cas.
3: Merci.
0: On va aller du côté des trouvés. Il y a 3 bagues qui ont été trouvées. On est par ici, Freedom, bonsoir.
4: Oui, bonsoir.
0: Bonsoir.
4: Je viens d'appeler pour les 3 bagues retrouvées.
0: Oui, alors vous avez trouvé ces 3 bagues où ?
4: Aux Aigrettes, à Saint-Gilles.
0: D'accord, très bien. Donc, 3 bagues trouvées. Vous pourriez nous décrire un petit peu les bagues, sauf si c'est des bagues...
4: C'est 3 bagues dorées, une un peu grosse et deux un peu plus petites. La grosse, je suis à peu près sûr que c'est de l'or, les 2 bagues. Il y a des petits cœurs enlacés et tout. Je pense que, bon, peut-être ça a une valeur sentimentale, donc c'est pour ça que j'appelle, quoi.
0: Bon, après, si quelqu'un appelle, il vous donnera encore plus de détails, hein.
4: Oui, voilà, c'est pour ça que je voulais pas trop donner détails.
0: Bon, bah très bien. Si quelqu'un a perdu ses 3 bagues du côté de, on a dit
4: Les Aigrettes.
0: Les Aigrettes. À quel numéro on peut vous appeler?
4: Au 06 92 81 80 36.
0: Encore une fois.
4: 06 92 81 80 36.
0: Eh bah, ben très bien, c'est passé.
4: Ok, ben merci.
0: Merci, monsieur. Bonne soirée à vous.
4: Bonne soirée, au revoir.
0: Au revoir. On continue par ici, Freedom. Bonsoir.
5: Oui, bonsoir.
0: Bonsoir.
5: On va passer une annonce de vente, s'il vous plaît.
0: Oui, bien sûr, je vous écoute.
5: Alors, ce serait pour une Audi Q3, 35 TFSI.
0: Oui.
5: 89 000 km. 5 portes, couleur bleu turbo. C'est une boîte automatique, essence. La révision et le contrôle technique, ça a été fait récemment. Les roues étaient changées. L'état est correct, il n'y a aucune rayure, aucune trace. C'est à 38 000 euros.
0: D'accord, 38 000 euros. C'est visible sur quel secteur, madame ?
5: Sur Saint-Pierre, le sud.
0: Sur Saint-Pierre, bon, bah, très bien. Secteur Saint-Pierre.
5: Et du coup, les logos aussi, j'ai oublié de préciser, les logos sont noirs.
0: Les logos sont noirs, ok. Oui. Ah, très bien.
5: Voilà.
0: Très bien. À quel numéro on peut vous appeler, madame ?
5: 06 92.
0: Oui.
5: 31 02 14.
0: Encore une fois ?
5: 06 92 31 02 14.
0: Eh bien, très bien, c'est passé.
5: Merci beaucoup, bonne soirée à vous.
0: Merci, au revoir. Donc, merci beaucoup Diego. Information concernant cette recherche de la famille de Monsieur Murcy ou Merci. La famille vient de nous appeler à l'instant au standard pour signaler qu'elle avait entendu l'annonce. Et donc merci, elle va prendre contact avec AFA pour Patrice Murcy du côté de Bourg-en-Brest. Comme quoi la radio est magique. On est par ici, Freedom, bonsoir.
6: Allô, oui, bonsoir.
0: Oui, bonsoir.
6: C'est pour une petite annonce, s'il vous plaît.
0: Oui, je vous écoute.
6: J'essaie divers travaux dans le domaine du bâtiment.
0: Oui.
6: La peinture, la maçonnerie. Pose calbotis, bardage, pergola, et la plomberie et la soudure. Sur toute la région de Lille, j'ai les moyens de transport et les matériels nécessaires pour réaliser les travaux. Le téléphone 06 92 88 78 58.
0: Encore une fois.
6: 06 92 88 78 58.
0: Eh bien, très bien.
6: Merci, au revoir, bonne soirée.
0: Merci, bonne soirée à vous. On continue par ici. Freedom, bonsoir.
7: Bonsoir, Eric.
0: Oui, bonsoir.
7: Voilà, je voudrais passer une petite... Monsieur Eric, pardon, on ne se connaît pas.
0: Ou peut appeler à main, Eric, t'as pas de souci.
7: T'inquiète pas. Ok, merci. Alors, j'ai juste passé deux petites annonces. Je vends cette place HDI 110 chevaux. C'est une C4 Grand Picasso, révisée. Bon, il y a la climat rechargée, mais voilà. Je la vends 3500. Je peux faire une petite reprise dessus, et sinon, si une personne a une voiture à essence qui vaut à peu près le même prix, je l'échange but à but. Même une deux places, hein. Il faut que ce soit une voiture, mais si ça a deux places, c'est pas grave. C'est pour dépanner une essence. principalement.
0: D'accord.
7: Et je loue un appartement meublé dans l'Est, à Saint-Benoît.
0: Oui.
7: Pour au minimum 3 mois, peut-être renouvelable, parce que je vais partir pendant 3 mois, je serai pas là. Donc c'est tout meublé, le prix a convenu avec la personne qui serait intéressée. Donc tout est compris, eau, électricité, internet, tout. Donc pour le prix, il y aura tout. Et il y a tout ce qu'il faut. Peut-être une chambre à coucher, parce que j'ai démonté le mien.
0: D'accord.
7: Et voilà. Sinon, voilà, c'est là, c'est disponible tout de suite, enfin dans une semaine. Au pire. Donc, pour ces deux annonces, 06 93 49 86 60.
0: Encore une fois.
7: 06 93 49 86 60. Eric, bon courage à vous. Bonne soirée.
0: Merci beaucoup, monsieur. Merci.
7: Ok, de rien. Salut.
0: Bye. Au revoir. Bonne soirée. Il va falloir du courage, hein. Freedom, bonsoir.
8: Allô, bonsoir.
0: Oui, bonsoir.
8: J'appelle que pour passer une petite annonce devant, s'il vous plaît.
0: Oui, je vous écoute.
8: Merci. Je veux une table à manger.
0: Oui.
8: Une table salon ovale. Les deux tables sont vernies en bois marron. Après, j'ai deux paires de rangers numéro 44, un short et deux chemises militaires.
0: D'accord.
8: Les deux chemises militaires sont sans manches ou bien sur le côté. Et si quelqu'un est intéressé, mon annonce, il appelle à moi au 06 92 67 64. 23, je répète, 06 92 67 64 23.
0: Très bien. Madame, elle n'a toujours pas trop preneur, alors?
8: Non, c'est dit, il y a 2-3 semaines, mais elle n'a pas passé des annonces parce que j'étais malade.
0: Ah, bon, bah, ça va mieux, m'espère.
8: Oui, ça va mieux, j'ai eu la grosse grippe, là.
0: Bon, bah, très bien.
8: Eric, bon courage pour vous ce soir.
0: Il va en falloir, madame.
8: Ne vous laissez pas faire.
0: Non, mais après, je passe au-dessus de ça.
8: Tous avec vous.
0: Merci, madame.
8: Bon, je suis au-dessus de ça,
0: merci.
8: Au revoir.
0: Au revoir. Alors, on va continuer. Par ici, Freedom, bonsoir. Freedom, bonsoir.
9: Oui, allô, oui, bonsoir.
0: Oui, bonsoir.
9: C'est pour rouler une pente, s'il vous plaît.
0: Oui, mais je vous écoute.
9: Oui, les deux tables à vendre, six chaises, et deux grands fauteuils et les coussins. Les deux grands fauteuils, c'est à 200 euros, tous les coussins avec. Les deux, une table, c'est à 200 euros, l'autre est à 300, plus les 6 chaises.
0: Oui, ben, bien écoute, à vous, monsieur.
9: Oui. Le numéro de téléphone, c'est 06 92 55 83 01.
0: Bah, très bien, monsieur.
9: Merci.
0: Au revoir. Alors, on va continuer par ici. Freedom, bonsoir.
10: Allô, oui, bonsoir, c'est Eric.
0: Oui, bonsoir.
10: Ah, c'est Eric ou pas Eric ou...
0: Bah, si vous voulez.
10: Mamie Djaou.
0: Oui.
10: Mamie Djaou, qui voulait.
0: Ouais, qui ça, Milé.
10: Ou c'est Madame Affaire ou Sébastien.
0: D'accord. Bah,
10: Bastien m'imite la voix d'Eric.
0: Ah, Bastien m'imite la voix d'Eric. Bah, mamie va faire déjà au mieux.
10: On va imiter la voix d'Eric, mais c'est Bastien.
0: D'accord.
10: Je crois que c'est Eric.
0: Pourquoi on dit ça?
10: Ah, ben parce que mon fils déjà où? C'est un envie.
0: On a envie?
10: Mais les auditeurs Freedom est tellement couillon et tellement bête. Mais je crois vraiment que c'est Eric. Voilà.
0: Mais il dirait au même mieux, moi.
10: Mais moi, on n'a rien contre tout, moi.
0: Non, bah, si on veut, on peut. Voilà, ben
10: moi,
0: après...
10: on n'a rien. On n'a rien pour tout.
0: Et vous pensez que Bana n'a pas compris la supercherie depuis le début?
10: Ben oui. Bana n'a pas compris.
0: Comme quoi, on voit, avec l'intelligence artificielle, il peut faire tout et n'importe quoi. Hein.
10: Ah oui. Il y a l'intelligence artificielle. L'intelligence artificielle n'est pas plus intelligent que l'homme. Hein.
0: Mais m'y voit que parmi tout ça, n'a rien. Oula, elle a capté que c'était Bastien ce soir et.
10: Oui, je crois.
0: Allô? Oui. Heureusement, où est là? Par contre, faut sortir dans le cabinet parce que là, mais on entend pas trop bien, on n'a pas trop au réseau. Hein. Allô?
10: Oui, oui. Déplacé.
0: Ouais, déplacé.
10: Ah, ben, m'appelle parfois de compte.
0: Ah, non, mais on entend pas ou bien. Hein, où entend-moi là? Alors, attends. Sorte dehors, ouvre votre porte, sorte dehors. Ouvre votre porte. Non, bah là, mais entends pas ou bien, sinon nous gagne pas causer là, nous deux. Monsieur, une fois. Bon, ben voilà. la raccrochée qui vient pas, dit que c'est moi la raccrochée, parce qu'après, m'y fait taper un main sur les doigts. Freedom, bonsoir.
11: Oui, bonjour.
0: Oui, bonsoir.
11: Oui.
0: Oui.
11: Allô, allô, allô.
0: Vous là en direct?
11: Oui, bien pas.
0: Bah, monsieur, allô.
11: Oui, allô, oui.
0: Bah, monsieur, m'y entend un mot sur deux.
11: Bah, attends, ne bouge pas. Là, on entend.
0: Allô.
11: Oui, allô, oui.
0: Ouais, ben, m'entends pas au très bien.
11: Ouais, attends, ne bouge pas. Hein.
0: Ben, m'y prépare toujours mon son, l'ascenseur. Comme ça, ouais. Quand m'y a, m'y là, patient.
11: On
0: hein?
11: Là, m'entends, moi?
0: Oui, allez, allez, nous essaye.
11: Ouais, mais il va carrément faire mes doigts pour les jours.
0: Bah, rouvre votre porte, monsieur.
11: Ben, bah, ouais, pas la porte.
0: Rouvre la porte, rouvre la porte.
11: Allô?
0: Ah, vous entendez, moi, là?
11: Oui.
0: Ouais. Vous connaissez quoi vous faites? Rouvre votre porte, la case?
11: Oui.
0: Fais ça de midi là, comme nous, on nous améliore la communication. Rouvre de porte de case.
11: Oui.
0: Dire Massi Waffin rouvert.
11: Eh ben oui.
0: Mais bon, sorte dehors.
11: Non.
0: Dire Macron les dehors.
11: Oui, mais dehors.
0: Voilà. Ou notre portail, ou votre portail, là.
11: Oui, mais moi.
0: Bon, allez vers votre portail. Ce qui améliore la communication, ça. Allez vers votre portail.
11: Oui.
0: Dire Macron les bons.
11: Oui, oui.
0: À cette heure, rouvre votre portail. Mm. Waffin rouvert.
11: Oui.
0: Bon, mettre à haut dans le chemin devant le portail.
11: Oui.
0: Est-ce que là, les bons, les dehors, devant le portail?
11: Oui, oui, oui.
0: Vous voyez le chemin en bas de case, là?
11: Oui.
0: Descendre, t'es là un instant?
11: Oui.
0: Diamant, qu'on l'a fini de descendre.
11: Ah, on a fini de descendre.
0: Là, on a fini de descendre. À côté, on est à quoi, ça?
11: Bah, on a une petite maison avec un terrain pour vous.
0: Bah, voilà, bah, vous dirigez vers le terrain?
11: Ouais.
0: Diamant, qu'on l'est sur le terrain?
11: Oui.
0: Bon, lève le bras ou ça un pot de téléphone vers le haut.
11: Ouais.
0: Ou de bras en l'air.
11: Oui.
0: Voilà, ça c'est l'antenne. À ce haut dirigeant ou en bas ou ça n'est pas champ canne là. Vois devant de case, n'est pas champ canne ça.
11: Oui.
0: Descendre dans le champ de canne. Là où il est dans le champ de canne.
11: Oui, on entend. Moi, parce qu'il m'a dit que ça me l'a pour vendre, une petite maison pour vendre.
0: Mais est-ce qu'il est dans le champ de canne ou là, monsieur?
11: Oui, oui, oui.
0: Bon, bah, allez, bon. Si vous voulez dans le champ de cadre, bah, c'est-à-dire, reviens d'autre case, c'est-à-dire.
11: Oui, là, mais reviens, là. Là, mais reviens. Là, mais là.
0: Les bons, alors. Là, les bons.
11: Oui.
0: Bah, mais écoute, à où?
11: Bah, mais là, une petite maison pour vendre les quatre.
0: Les bons, bah, c'est quoi le numéro de téléphone?
11: Bah, la personne, il va discuter avec moi. Après, on a un vélo de course ici pour vendre avec un vélo homme longtemps dans les collections.
0: D'accord.
11: Après, deux balances qui sont longtemps, ils mettent sur le dos, la ganoille, ils mettent un bois dedans, ils pèsent, qui sont sur le dos, si j'ai pas le long.
0: D'accord.
11: Mais dans mon numéro, c'est 0692 51 54 93.
0: 0692 51 54 93.
11: Oui.
0: Et là, où est encore dans le champ de canon?
11: Là, mais devant, pas de boulot. Mais dans mon coin.
0: Ah, ben, les bons, on va finir de remonter alors.
11: Ben, bah, fini.
0: Les bons, bah, c'est au rond d'autre case, fais-moi de porte.
11: Pour
0: ça, faut descendre dans le souterrain, on lève le bras en l'air. Bon.
11: Oui, oui, mais bon.
0: Allez, on a retrouvé.
11: Allez, ouais, allez, merci.
0: Bye bye. Freedom, bonsoir.
12: Oui, bonsoir, c'est pour vendre.
0: Oui.
12: Il y en a un frigo à vendre, un frigo à hier, un tapis de marche, puis quelques tribricoles, hein. Alors, puis commence par le frigo. C'est un frigo à hier. 208 litres, hein, c'est un grand frigo, ça, hein.
0: Oui.
12: Deux grandes portes comme ça, c'est au moins 80 de haut, au moins 80 kilos, ça, hein.
0: Oui.
12: Couleur gris foncé, froid sec, hein. C'est eau, filtrage, glaçon. Acheté en 2021, bon état, hein. À 1020 euros, vend à 650 euros. Après, on a un tapis de marche de la marque Domios. La référence, c'est T540, c'est quand même la photo, hein. 220 vols. Année 2021 aussi. Payé à 704 euros, vend à 550 euros, avec facture. Hein. Et puis, un guide portail à vendre. Guide portail simple, hein, 4 roulettes, là, hein, pour portail coulissante, là, hein, simple, hein, à 20 euros. Et puis, deux par la voiture, un JVC, un Sony, c'est 140 watts au moins, ça, hein, un petit tuteur, un petit basse, dedans, un petit médium, un petit tuteur, un basse, en deux voix. Et puis, il y en a aussi, maintenant, un collègue, qui cherche... question d'Aigues.
0: Mais t'es où là?
12: Question d'Aigues, voiture Aigues avant, hein. Il cherche ça à Saint-André, lui. Et puis, on cherchait des matériels ici, anciens, là, hein, de Marc JBC, Technique, Nico, Égalisation ensuite, comme ça. C'est quand même un matériel ici de 20, vintage, 80, avant, ben, il est intéressé à lui. Il a son numéro à Saint-Denis, hein, 0692, 55, 95, 24. 06 92 5 95 24.
0: Eh ben très bien.
12: Merci, bonne soirée.
0: Merci, bonne soirée à vous, monsieur. On à continue, bientôt. Au revoir. Freedom, bonsoir.
13: Oui. Allô, bonsoir.
0: Oui, bonsoir.
13: Je vends au début de la ligne de bambou à 800 mètres de la 4 voies tampon Saint-Pierre, un F4.
0: Oui.
13: À 280 000 euros. Mmh. Et je loue une licence 4e catégorie et une licence 3e catégorie.
0: D'accord.
13: La 4 à 500 euros par mois et la licence 3, 350 euros par mois. Pour me joindre, il faut m'appeler au 06 92 27 17 41. 06 92 27 17 41.
0: Ah, c'est pour ça de Mouni Diaou n'a la rejoint, alors.
13: Ah, ça, c'est Diego qui dit des bêtises.
0: Ah non, Diego, pour une fois, il n'y a pas dit rien, lui, là.
13: Ah non, il dit rien, mais il dit ça à plein de gens que je suis fort. Il m'appelle fortuné. J'ai pas le sou, je suis fauché, il m'appelle fortuné. Le fortuné, c'est lui, c'est pas moi.
0: Diego la demande, où est-ce que l'appartement a des facilités de paiement?
13: Absolument, il fait payer tous les mois, à crédit.
0: À crédit tous les mois, ben, allez, bon.
13: Tous les mois, 280 000, voilà, il paye tous les mois. Hein. Il donne à peu près 1500, 2000 euros par mois, c'est bon.
0: Combien?
13: Entre 1500 et 2000 euros par mois.
0: Ah, parce que Diego, évidemment, comment Lili Liga, il me donne plus, Lili.
13: Je sais.
0: Même 4-5 000, mais seulement lui, on n'a rien.
13: On n'est pas à Madagascar, à La Réunion. Hein,
0: ah, ben, bah, Diego, après débrouillot, pour aller faire la conversion, mais on n'a rien, il est bon. La Diego, même 5 000 à rien, il paye tous les mois.
13: Ouais, c'est la monnaie de chien, ça.
0: Ah bon?
13: Absolument. Allez, bonne soirée, ciao.
0: Au revoir. Bonne soirée.
13: Allez, ciao, au revoir. Bonne soirée, merci.
0: Freedom, bonsoir.
14: Oui, bonsoir.
0: Bonsoir.
14: Oui, c'est pour passer une petite annonce.
0: Bien sûr.
14: Oui, voilà. Donc, du coup, je suis du Trompon. Et je cherche une petite aventure pour ce soir. Dans une petite aventure pour ce soir dans l'égalité, comme il dit.
0: Monsieur.
14: Oui.
0: Dans quel pays vous voulez, là?
14: Tant pour moi, ben, La Réunion. Hein.
0: Non, parce que tu crois le décalage horaire, moi?
14: Non, pourquoi? Ah, peut-être c'est mon téléphone, peut-être. Sûrement. Voilà, oui.
0: Vous venez de lever, là, non?
14: Non, pas du tout, pas du tout.
0: Vous l'êtes sûr?
14: Ah, non, pas du tout.
0: Donc là, ou rod une rencontre.
14: Voilà, exactement.
0: Ah.
14: Voilà.
0: Monsieur, on a pas un petit problème, là?
14: Non, pas du tout. Pourquoi?
0: Non, bah, Bah, attends, mais demande Diego s'il nous peut laisser au passe le. Ah, passe ou de l'annonce. Diego, nous laisse et il passe sur l'annonce, hein. Allez, renvoyez de l'annonce.
14: Oui.
0: Allez, renvoyez.
14: Parce que, par rapport au téléphone, ça a peut-être déconné un peu.
0: Bah, le téléphone, il déconne un peu. Allez, lance ou de l'annonce, et nous écoutons.
14: Je pense qu'il était ça, voilà.
0: Inquiète pas, allez, nous écoutons.
14: Voilà, donc mes rodes, voilà. Une petite aventure, un truc comme ça, pour ce soir.
0: D'accord.
14: Voilà. Nina la trentaine, Tipe Kafmaba, donc me redonne une petite aventure pour ce soir.
0: D'accord.
14: Et là, voilà. Ma fille réserve une petite affaire, donc t'as mis quelqu'un pour ce soir, pour passer un peu de temps.
0: Vous cherchez une femme, un homme, qu'on cherche?
14: Une femme, pas
0: une femme.
14: Ah non, ça va pas du tout ça.
0: D'accord. Bon.
14: Voilà.
0: Très bien.
14: Voilà. Et donc, du coup, voilà, pour passer un peu de temps.
0: Bon. Hein, donc, ce que nous fait. On a bien entendu. Est-ce qu'on a d'autres choses à rajouter ou pas?
14: Oui, mais pas trop. Voilà. Mon petit peu, pas vraiment petit, mais pas trop gros, pas trop fin non plus. Voilà. Il faut les deux comme il dit.
0: Pas trop gros, pas trop fin.
14: Voilà.
0: D'accord. Ok.
14: Moi, il fait 1m80. Et puis pour 80 kilos, donc voilà.
0: Très bien.
14: Il est typé Kaf Malba.
0: Typé Kaf Malba. Bon.
14: Voilà.
0: Est-ce que l'annonce est bon?
14: Ben, pour moi, oui, hein.
0: Oui. Bon. Est-ce que Neda, est-ce que l'a pris un papier, un stylo en même temps, t'es pour faire mode l'annonce ou l'a écrit ou de l'annonce ou pas?
14: Non, pas du tout. Ah ben non, il écrit pas ça.
0: Bon, bah dans ce cas, ce que nous fait.
14: Oui.
0: Dans ce cas, ce que nous fait, Miles a eu 7 minutes.
14: Oui.
0: D'accord, 7 minutes pour re-répéter toute l'annonce.
14: Oui.
0: D'accord, ou garde à eau devant un miroir, ou répète, ou répète, ou répète.
14: Non, ben alors, c'est pas question de ça.
0: Non, c'est comme ça, quand ça, oui. Après 20 heures, quand ça appelle à nous pour passer toute l'annonce.
14: Oui.
0: Et ben, où ça donnait la meilleure version de haute annonce.
14: C'est bon? D'accord, d'accord. Ah, donc, ok, parce que c'est pas encore lieu, c'est ça?
0: Voilà.
14: Ah, ok, ok. Voilà. Oui, là, c'est encore les annonces de affaires, alors, du coup.
0: Ben, les affaires, oui.
14: Oui.
0: De business.
14: Oui. Ah, d'accord.
0: Mais bon?
14: Mais ça même. Mais quand il y a le scénario, parce que ma fille oublie, lui aussi, que lui.
0: Ben. Pour ça, ma demande au souté vient de lever, mais voilà, révise bien de l'annonce. Révise bien.
14: Oui.
0: Ou mettre encore plus de punch, de tonalité.
14: Oui.
0: Et
14: oui.
0: Tout à l'heure, moi et Diego nous fait en sorte de trouver une petite madame. Inquiète voilà. Pas pour ça.
14: Voilà.
0: Les bons?
14: Ok.
0: Allez, on retrouve tout à l'heure.
14: T'inquiète pas, mon calot.
0: Et c'est quoi votre prénom?
14: Merci beaucoup. Moi, c'est Jonathan.
0: Jonathan. Et qu'est-ce qui est jeune et qui va attendre après 20 heures?
14: Ben, c'est jeune qui va attendre.
0: Voilà. Allez, nous retrouve tout à l'heure.
14: Ok.
0: Allez.
14: Bon, les gagnants pour le petit blague.
0: Pas de souci. Nous retrouve.
14: Les voilà. Allez. Temps, alors.
0: Bisous, bye. Freedom, bonsoir.
15: Oui, bonsoir. C'est possible de laisser une annonce?
0: Oui, bien sûr. Alors, qu'est-ce qu'il faut laisser comme annonce, madame?
15: Alors, tout simplement, ça fait depuis le 12 septembre que j'ai perdu ma petite chienne Papaye à la Pointe du Diable.
0: Papaye?
15: Saint-Pierre.
0: Oh, oui, on va tout faire pour retrouver Papaye.
15: Alors, en fait, j'ai laissé déjà deux annonces chez vous. Là, je réitère.
0: Oui.
15: En fait, c'est un petit équel à poil dur. Elle a le corps noir. Elle est croisée équel. Elle a le corps noir et la tête beige blanche.
0: Oui.
15: Elle est très craintive. Elle a pas de collier. Elle est pucée. Et c'est juste, on l'a cherchée depuis le 12, on fait que la chercher, on n'a aucune trace d'elle, donc je voulais juste passer l'annonce dans le sens où si quelqu'un l'a hébergée pensant que c'était un chien errant, ben ce qui m'appelle au 06 92 53 54 96.
0: On va croiser les doigts, on va essayer de retrouver Papaye. Je sais que des fois la magie de Freedom marche. Papaye, il faut que tu reviennes à la maison là, Papaye.
15: Moi, j'aimerais. Alors, si elle revient, je vous rappelle et je vous dis merci beaucoup.
0: Alors, moi, j'aimerais peut-être un peu plus. Vous m'invitez au resto, vous m'achetez un cadeau.
15: Vous savez quoi? Oui. Si je retrouve ma chienne, je sais pas quand est-ce que je peux vous avoir en lit, mais je vous invite au resto.
0: Ah, bah, Diego, est-ce que tu peux bien noter le numéro, s'il te plaît?
15: Oui, notez-le.
0: Papaye, Papaye. Papaye. On va retrouver Papaye. Pour un resto.
15: Très malheureuse.
0: Mais j'imagine qu'on est attaché à des.
15: Oui. Donc voilà, merci beaucoup en tout cas.
0: Bon courage en tout cas. Merci. Et rappelez, redonnez votre numéro si on aperçoit Papaye.
15: Oui. Alors 06 92
0: oui.
15: 53 54 96.
0: 06 92 53 54 96. Et Diego et moi, on attend l'invitation au resto. Vous n'êtes pas obligé d'attendre de retrouver Papaye. Vous pouvez nous inviter quand même.
15: Ah, mais là, j'ai pas le goût, là, je suis triste comme tout. Bon, ça s'entend pas, mais je suis très triste.
0: J'imagine, et nous, on est là pour vous redonner aussi du soleil et de la force. Voilà.
15: Merci beaucoup.
0: Bol renversé, ça nous va.
15: Non, vraiment, je vous
0: courage, rassure, en tout cas.
15: Pour ma chienne. Merci. Bon.
0: Merci. Et n'hésitez pas à renouveler votre annonce, hein.
15: Oui, ben, parce que là, ça fait trois fois, je vais voir si ça marche. Tant que j'ai pas de retour, je vais faire le mon possible.
0: En tout cas, courage et bonne soirée à vous.
15: Merci à vous aussi. Au revoir.
0: Au revoir. 19h57. Alors attendez, on va faire comme ça. On a le journal de la 2PRL qui va arriver dans 2 minutes. Alors attendez, hein, juste le temps que je regarde tout ça. On va rejoindre Michael avant d'aller du côté du journal. Michael, du côté de Saint-André. Michael, bonsoir. Allô. Bonsoir Michael, qu'est-ce qui se passe du côté de Saint-André?
16: Oui, bonsoir. C'est à Saint-André, il y a un monsieur bon, qui est filmé pour les trois coups.
0: Oui.
16: Et là, il marche en plein la rue, je fais gaffe, et là, il pleut ici. Et là, les voitures roulent tellement vite en ce moment dans ce chemin-là. Mais je pense, dans quelques minutes, je pense qu'il va gagner un coup de zèle, hein.
0: Et donc, c'est chemin Fagues et il est alcoolisé.
16: Ah oui, elle est très alcoolisée, il marche en pleine rue et les gens, bon, j'ai freiné chaque instant pour ralentir. Et si les gens attendent, attends, ben, j'ai une lumière à récupérer, c'est en ça que je pense que quelques minutes, il va recevoir les coups de la voiture.
0: Eh ben, vous avez essayé d'appeler les pompiers aussi, peut-être? C'est peut-être mieux.
16: Non, j'ai pas pu appeler parce que, moi, j'ai bien à peine.
0: Bah, et essayez d'appeler les pompiers, ce sera peut-être mieux. Hein, et nous, on va signaler l'information.
16: D'accord, merci.
0: Merci.
16: Allez, au revoir.
0: Et prends pas le volant, surtout, hein, surtout, diamant vient de boire.
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0: Et 19h passé de 59 minutes, on rappelle cette information, on parle d'un homme chemin Fagues, il pleut, il est alcoolisé, il marche en plein milieu de la route, si vous êtes dans le secteur, prudence. Également information pour les auditeurs de Freedom 2, on parle d'un homme qui est alcoolisé, chemin Fagues, il pleut, automobiliste prudent si vous êtes dans le secteur, levez le pied, et bien sûr, comme d'habitude pour toute information radio guidage, le 02 62 41 51 51. Marma, il est 19h59, dans quelques secondes, on a le journal de l'A2PRL, et ensuite, ce sera chaleur tropicale. Allez, je mets un petit peu de musique, 10 secondes, et après le journal.

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1: Bonsoir à tous. Des prix qui augmentent et des automobilistes français de plus en plus inquiets. Alors que les tarifs des carburants atteignent des records à cause du blocage du détroit d'Ormuz, Emmanuel Macron réunissait aujourd'hui à l'Elysée les chefs de parti pour évoquer cette question et plus globalement les conflits internationaux. À la sortie, le chef de l'État a été clair, il ne baissera pas les taxes sur le litre de carburant.
2: La situation est très dure. Elle est angoissante pour beaucoup de familles. Elle impose que nous soyons pleinement mobilisés. J'entends beaucoup de gens qui nous disent « faites ceci, faites cela, bloquez les prix, dépensez plus ». Ce sont les mêmes qui, il y a 15 jours, nous disaient « vous avez beaucoup trop fait de manière irresponsable ces dernières années, entre 2022 et 2024, ou pendant le Covid, pour nous mettre dans ces situations de finances publiques ». Nous avons énormément protégé les Français, beaucoup plus qu'ailleurs en Europe. Aujourd'hui, on a une responsabilité aussi de finances publiques, vous avez, à juste titre, largement relayé. Et donc, il ne faut pas que les mêmes qui ont déploré les conséquences de mesures naguère viennent nous redemander de faire la même chose.
1: Pour répondre à la fermeture du détroit d'Ormuz, Emmanuel Macron assure que des efforts diplomatiques sont faits pour trouver des routes alternatives. Un hommage national organisé cet après-midi à Bordeaux, 2 mois après la mort de 2 pompiers à Mérignac alors qu'ils luttaient contre un incendie. Leur camion-citerne s'était retrouvé piégé. Les 2 soldats du feu sont décorés à titre posthume de la Légion d'honneur et de la médaille de la sécurité intérieure. Une cérémonie présidée par le ministre de l'Intérieur, Laurent Nunez. Cédric Jubilard entendu par une juge aujourd'hui pour tenter d'obtenir de nouvelles informations. 2 mois après avoir avoué le meurtre de sa femme Delphine il y a près de 6 ans à Cagnac-les-Mines, des ossements de l'infirmière ont été retrouvés cet été par des enquêteurs. Une reconstitution des faits est prévue début octobre. Et puis c'est le grand jour pour Zinedine Zidane. Le nouveau sélectionneur de l'équipe de France de football dévoile sa première liste en ce moment. Les Bleus ont 4 matchs de Ligue des Nations à disputer contre la Turquie, l'Italie et 2 fois contre la Belgique. Les joueurs se réuniront lundi à Clairefontaine. Voilà pour l'essentiel de l'actualité. Passez une excellente soirée.

actuellement sur Freedom 2, Sheila et Ringo, Les Gondoles à Venise, un titre de 1973. On aura ensuite du Elvis Presley, I Gotta Know, du Cocoa, La Vie C'est des Dimanches. 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
2: Alors juste, je sais que c'est pas conventionnel, mais bon, vu que c'est pas moi qui décide ici ce soir, avant de lancer le jingle, bonsoir, Eric.
3: Oui, bonsoir. Je pense que vous pouvez m'appeler malgré les circonstances par mon prénom. Il n'y a pas de souci. Voilà. Donc visiblement les micros, voilà, sont allumés. Alors j'ai entendu ce qu'il s'est dit toute la journée sur l'antenne. Voilà. Ma venue a été évoquée. Je suis là ce soir.
2: Alors c'est pas de ma faute, hein. Si ça marche pas, désolé.
4: Non, je vous en prie.
3: Alors voilà, on va m'entendre comme ça. J'ai entendu ce qu'il s'est passé toute la journée, ce qui s'est dit à l'antenne sur ma venue ce soir. Donc ce qui va se passer ce soir est extrêmement grave parce que vous êtes là, Eric, et sous surveillance par rapport à vos frasques du passé et de ces derniers jours. On a eu, c'est vrai, le youtubeur Chris Toucourt qui s'est fendu d'une vidéo, une nouvelle vous concernant.
2: Ouais, juste si on peut arrêter, enfin, excusez-moi Monsieur Lullier, si c'est possible d'arrêter de citer...
3: Charles, par contre, je sais que c'est très tendu entre nous. Je pense qu'il faut déjà détendre l'atmosphère. Vous pouvez m'appeler par mon prénom, il n'y a pas de problème.
2: Si on peut juste éviter de parler de quelqu'un, enfin, on peut arrêter de citer son prénom.
3: Pourquoi ?
2: Juste de pas faire le buzz sur le dos des gens.
3: Ah bah écoutez,
2: et patati et patata, parce que
3: désolé,
2: après,
3: mais ce qu'il avance dans ses vidéos est véridique. Oui. Il a raison de prendre position. C'est pas parce qu'on vous critique qu'il faut mal le prendre et censurer à chaque fois qu'on parle de lui. Moi je suis pas les auditeurs en fait, mon cher Eric. Donc ce qui va se passer ce soir, je vais rester juste devant vous, je vais prendre des notes toute la soirée jusqu'à minuit. Oui. Vous serez sous surveillance, surveillance des auditeurs aussi, et demain nous débrieferons tout ça. Et j'interviendrai demain si à nouveau vous dépassez les bornes.
2: Mais en fait, je comprends pas, Charles, parce que j'étais arrivé tout à l'heure, Bobby m'a prévenu que c'était comme ça ce soir, je n'étais pas au courant. Et comment ça se fait? En fait,
3: parce que Bobby est un ancien, il est là depuis 35 ans, c'est normal qu'il vous donne des ordres à un moment donné.
2: Alors c'est pas,
3: Enfin, il est un marmaille l'école un petit peu quand même.
2: Je peux en placer une ou
3: oui,
2: pas?
3: Je vous en prie.
2: Juste,
3: je vous en prie.
2: Je ne...
3: La soirée démarre très mal, je trouve, mais allez-y.
2: Bon, je comprends pas l'intérêt, en fait.
3: C'est-à-dire que vous avez dépassé les limites. L'ARCOM, anciennement le CSA, vous a dans le collimateur. Ça, c'est une réalité.
2: Oui, mais
3: il y a également des auditeurs qui vous ont dans le collimateur. Vous leur parlez, je veux pas être grossier, mais vous leur parlez mal. Ça se passe mal. Voilà. Donc il y a un moment donné où il faut accepter aussi d'être surveillé.
2: Mais je comprends pas, vous allez prendre des notes pourquoi en fait?
3: Je vais prendre des notes à chacune de vos frasques, je vais prendre des notes. Et demain on débriefera. Demain
2: mais
3: soir.
2: C'est quoi, vous êtes venu pour pourquoi pour me faire chier? C'est quoi
3: voilà, vous commencez en fait, il est 20h06, vous
2: mais
3: commencez.
2: Mais c'est pas que je commence, Charles, en fait, c'est je ne peux pas faire mon travail tranquillement sans qu'on me casse les pieds si vous préférez.
3: Oui, mais écoutez, attendez, si pour vous qu'on vous surveille, c'est une menace. Il y a un moment donné, faut sortir du marché du travail. Vous n'êtes pas fait pour ça.
2: Oui, mais enfin,
3: vous n'avez jamais eu un supérieur hiérarchique auprès de vous.
2: Alors désolé, enfin, si je peux me permettre.
3: Oui, je ne le suis pas.
2: Non, mais on n'a pas élevé les cochons ensemble.
3: Ben justement, c'est pour ça que je ne vous permets pas de me parler comme vous le faites là depuis 7 minutes désormais que nous sommes à l'antenne. Je trouve que vous êtes extrêmement insolent, vous avez le droit, je ne suis pas votre supérieur, vous pouvez me dire tout ce que vous voulez, mais il y a un moment donné, c'est pas parce que...
2: Oui, mais j'ai pas besoin de garde en fait.
3: Visiblement si, vous êtes capable de laisser l'antenne pendant 5 minutes.
2: J'ai pas besoin de garde chou, en fait, c'est quoi?
3: Quelqu'un qui laisse l'antenne pendant 5 minutes, c'était il y a un mois, vous n'avez visiblement pas oublié. Selon vous, ce comportement est normal?

0: commencer mon émission. Non, mais, vous commencez déjà à m'emmerder en fait, voilà, oui, monsieur Lullier.
1: On n'a pas élevé les cabris ensemble, mon cher Eric.
0: Oui, mais enfin...
1: Voilà. Donc, ce qui va se passer, c'est que là, je suis venu avec mon petit calepin, je vais prendre des notes.
0: Vous vivrez comment, vous, si vous aviez quelqu'un dans votre dos à surveiller tout ce que vous faites?
1: Ah, c'est le principe du monde du travail, en fait, moi-même, lorsque j'étais ici, j'avais Brigitte Barrette qui me surveillait, voilà, et c'était, je l'ai pas mal vécu, quoi. Voilà, il y a pas de problème.
0: D'accord, bah Christopher Damour pouvait être là et le faire, en fait. Je comprends pas pourquoi...
1: Sauf que Christopher, il le fait toute la semaine, donc il est fatigué, c'est moi qui le remplace, là, ce soir. Voilà.
0: Bah, super.
1: Parce que c'est quand même de l'énergie déployée de vous surveiller.
0: D'accord, c'est génial. Enfin, je...
1: Non mais voilà, enfin, je suis désolé. Vous ne supportez pas l'autorité, en fait.
0: C'est pas que je ne supporte pas l'autorité, Monsieur Lullier. On va s'appeler, en fait, voilà. Ce n'est pas que je ne supporte pas.
1: Comment vous alors, Monsieur Eric?
0: Enfin, vous êtes un peu lourd là, Monsieur Lullier, votre.
1: Monsieur Eric.
0: Enfin, pardon. Désolé, votre stage européen, ça vous a pas amélioré.
1: Bah,
0: enfin...
1: Ne citons pas les employeurs, mais je suis désolé.
0: S'il vous plaît,
1: ce que je vais faire, c'est que je vais prendre des notes. Je vais prendre des notes et ensuite demain on débriefera.
0: Alors voilà. C'est quoi? C'est pour encore? Non mais ok, on va pas s'attarder. Mais c'est pour faire quoi?
1: Oui, mais pourquoi pour faire quoi? La réunion.
0: Oui, c'est pour faire quoi?
1: On va venir aussi.
0: Encore pour faire des vidéos? Encore pour buzzer sur mon dos? Encore nanani nana? Vous en avez pas marre en fait?
1: Ah moi, je suis pas Christ tout court en fait.
0: Arrêtez, enfin, c'est pénible en fait.
1: Bon, écoutez, il est 20h10.
0: Prenez pour qui là?
1: Bon, voilà, ne soyez pas dans le déni. Il est 20h10. Concentrez-vous. Asseyez, vous êtes bien assis, tout va bien. Voilà, vous avez votre petit ordinateur avec les appels des auditeurs qui sont déjà nombreux. Je ne vous en tiens pas rigueur. Je prends des notes, j'observe, hein, okay. Voilà, sans arrière-pensée. Et demain, nous débrieferons.
0: Oui, bon, c'est bon. Allez, ciao à la niche. Allez, bon, allez de l'autre côté. Oui,
1: merci,
0: c'est bon.
1: Beaucoup,
0: oui,
1: mais y a pas de souci. En tout cas, hein, mais vous ne démarrez pas sous les meilleurs auspices.
0: Oui. Bah, allez-y. De toute façon, vous savez quoi? Faites votre rapport. Envoyez-le. Vous avez. Chier. Alors, c'est quoi? C'est

0: 14, bonsoir à tous et à tous, bienvenue dans Chaleur Tropicale, c'est Eric avec vous, il est 20h14, et ben on va faire une émission, comme on dit, Cubeni, voilà, tout, voilà, je comprends pas, c'est quoi le délire là ce soir. On va ouvrir le 14, hein, si vous voulez vous exprimer par rapport à l'intervention de on va l'appeler Monsieur L. Si vous voulez intervenir par rapport à l'intervention de cet ancien de Freedom, Monsieur L, sur le 1400, 99 1400, parce que là je comprends pas pour qui Monsieur L se prend. Alors on va aller par ici. Freedom, bonsoir.
1: Allô, bonsoir.
0: Oui, bonsoir. Le Pierre Diego, s'il n'a pas fait rien, finit sur YouTube sinon.
1: Bonsoir,
0: oui, bonsoir.
1: Eric.
0: Oui, bonsoir.
1: Ne t'inquiète pas, t'es un bon animateur. Monsieur Villiers, il est là pour emmerder tout le monde. Déjà, lui, quand il parle, il est comme quelqu'un en train de faire des crises. Qu'il ferme sa bouche, qu'il vous laisse en paix. S'il est envoyé par quelqu'un, il retourne d'où il vient. Moi, je vous dis franchement, mon garçon, que Dieu te bénisse. Mais de toute façon, j'ai déjà remarqué que excuse-moi de te tutoyer, tu gênes. Mais il croit que vous avez pris sa place ou quoi?
0: Mais pourquoi vous dites que j'ai besoin qu'on me bénisse, en fait?
1: Non, comme ça. Ah. Je suis une personne âgée.
0: Bah, je sais pas,
1: Je vais vous dire quelque chose, Eric. Lui, il est là pour emmerder tout le monde. Il est là pour emmerder tout le monde. Qu'il retourne chez un sur Europe 1. Et vous allez voir. Ce soir, il y a plein de gens qui vont vous appeler. Parce qu'il a déjà vu ses amis pour vous appeler, pour vous rabaisser. Mais il se prend pour qui, Monsieur Villiers? Retourne d'où vous venez, Monsieur Villiers. Et vous laissez nos animateurs de Freedom en paix.
0: Ça m'étonne un peu parce que, bah, du coup.
1: Et je te le dis, que Dieu te bénisse, lui, de toute façon, qu'il retourne d'où il vient.
0: Vous pensez qu'on a besoin d'un curé, là, pour me bénir ce soir, madame?
1: Non, c'est pas ça. Moi, je vous dis ça comme ça. Comme je vous dis, je suis une personne âgée.
0: Donc, en train de me monter.
1: C'est pas rester, c'est pas.
0: Bien sûr.
1: Mais moi, je suis pas contre toi, moi.
0: Merci. Bon, bah, madame, elle est bonne, mais.
1: Moi, je suis avec vous, je suis de votre côté. Monsieur Charles, retournez d'où vous venez, laissez notre animateur Eric en paix.
0: Merci, madame. Vous êtes, déjà, arrêtez de me bénir, madame, et vous êtes le curé, et, enfin, vous êtes la bonne sœur aussi en même temps. Enfin, je comprends pas, là. C'est quoi encore ce soir? C'est pourquoi? Pour finir encore Freedom, bonsoir.
2: Oui, bonsoir.
0: Oui, bonsoir.
2: Ben, quand je vois ce que j'entends ce soir, j'ai honte pour vous. Vous êtes en train de faire le 2, je vous mets tous les deux des grands.
0: On n'entend pas. Déjà, si vous avez des critiques à faire, améliorez le téléphone, s'il vous plaît. Parce que là, on comprend rien.
2: Tant mieux, là.
0: Oui.
2: Mais j'ai envie de vous dire. Vous êtes complètement à côté de vos pompes.
0: Alors, monsieur, franchement, je vais vous dire un truc. Je vais vous dire quelque chose, hein, qu'on soit bien clair. Déjà, le monsieur L, là, il m'a énervé. Alors, ne commencez pas à me chauffer, s'il vous plaît.
2: Franchement, c'est...
0: Ne commencez pas à me chauffer parce que le monsieur L, il a commencé déjà à me chauffer. Donc, s'il vous plaît.
2: C'est prendre les gens pour des cons, en fait. Vraiment, vous êtes des nazes.
0: C'est quoi? C'est qui vous envoie encore? C'est les TikTokers, les je sais pas quoi là, les vous êtes quoi, amis avec monsieur L?
2: Vous nous prenez pour des cons, monsieur. Vous nous prenez pour des cons.
0: Putain, sérieusement, 20h17. Mais toi, tu peux prendre des notes si tu veux. Prends des notes, amuse-toi, prends des notes.
2: Non, je prends des notes si j'ai envie.
0: Mais je parle pas de vous.
2: Non, franchement.
0: Je ne parle pas de vous.
2: Oui, j'ai compris.
0: Vous appelez monsieur L.
2: Non, lui y est.
0: C'est grave, là, en fait.
2: Franchement.
0: C'est un mec gentil. Vous avez entendu ce qu'il m'a dit depuis tout à l'heure?
2: Oui, mais vous prenez les gens pour des cons. Vous êtes des comédiens, en fait.
0: Mais monsieur, vous avez entendu ce qu'il m'a dit tout à l'heure?
2: Minable. Monsieur, c'est minable ce que vous faites. C'est minable. C'est aucun respect pour les auditeurs de...
0: Eh bah, tournez votre radio. Oh là là. C'est bon, là, enfin, je sais pas, c'est... Freedom, bonsoir, je comprends pas, là.
3: Oui, bonsoir.
0: Oui, bonsoir, coupez la radio, s'il vous plaît.
3: Oui, je coupais la radio.
0: Oui.
3: S'il vous plaît. Attends, j'ai deux minutes, même pas deux minutes, une seconde, là, ma main. Là, je suis à l'intérieur.
0: Je comprends pas, vous critiquez, pourquoi vous appelez une radio de con? Je comprends pas, là, c'est quoi le...
3: Non,
0: c'est quoi, pour partir encore ce soir, encore en live, c'est quoi?
3: Eric.
0: Oui.
3: Bon, c'est Jean-Max.
0: Jean-Max, c'est qui, Jean-Max?
3: Oui, vous savez qui est Jean-Max? Celui que tu m'avais insulté, d'accord?
0: Oh non! Max de la Plaine des Palmiers, je sais pas quoi là, qui est de divin, qui est devineur, je sais pas quoi. Pff, oh là là.
3: Écoutez.
0: Mais je m'en fous de vous en fait, Marc, Jean-Marc, Marc.
3: Tu m'emmerdes moi. Tu sais bien si tu parles comme
0: Mais
3: ça,
0: comment ça Comment ça vous m'emmerdez? Il est que 20h19, vous commencez déjà. Mais je m'en fous de vous en fait.
3: Les gens l'avaient au moins dans les 80 années.
0: Mais parce que t'as 80 ans, tu viens, il est 20h19. Qu'est-ce que vous appelez à, vous avez que ça à faire d'appeler une radio de con, quoi? Enfin, sérieusement.
3: Bien, pourquoi, monsieur Camisud, vous garde à l'antenne?
0: Mais, je m'en fous de Camisud, en fait. C'est quoi, Camisud? De quoi? J'en ai rien à faire, moi, de Camisud. Mais t'as cru quoi? Mais Camisud de quoi? Mais arrête de me parler de Camisud, c'est pas lui qui contrôle la radio.
3: C'est lui le patron.
0: Mais je m'en fous du patron et je te coupe, voilà, arrêtez de me saouler là ce soir. C'est quoi là? Putain. Arrêtez là les gars. Freedom, bonsoir. Freedom, bonsoir.
4: Oui, bonsoir.
0: Oui, bonsoir.
4: Oui, j'appelle pour vous dire, franchement, vous n'avez pas honte de vous décliser comme ça.
0: Bah déjà, arrêtez de me parler sur ce ton-là, tous les deux, parce que je vous connais pas. Arrêtez de me parler sur ce ton.
4: Mais moi, je me parle comme je veux, moi aussi.
0: Bah si vous parlez comme vous voulez, pourquoi vous avez pas autre chose à faire un vendredi soir?
4: Vous êtes ridicule.
0: Je peux vous poser une question?
4: C'est ridicule.
0: Non, mais vous avez pas, je sais pas, vous avez pas le repas à faire, vous avez pas une sortie à faire ce soir en amoureux?
4: Et vous avez pas quelque chose d'intéressant?
0: Bah moi, je suis au travail, je vous ai rien fait.
4: Ah, vous travaillez?
0: Je travaillais de base.
4: Travail de comédien.
0: Je travaillais de base, c'est quoi? Vous savez.
4: Vous travaillez ça? Vous appelez ça travailler? Ben, excusez-moi, ben, vaut mieux aller au RSA, hein, ou se mettre en arrêt maladie. Ça sera d'utilité publique.
0: C'est rigolo derrière, quoi? Ça vous fait rire derrière?
4: Mais pourquoi? Ça vous fait rire derrière? Vous êtes ridicule. C'est bon, on a bien compris que tout ça, c'est pour le buzz, faire gonfler l'audimat.
0: Oui, le buzz, mais bien sûr. Madame, je vais vous dire quelque chose. Je vais vous avouer quelque chose. Vous savez pourquoi il y a tout ça? Ben oui, vous avez raison. C'est pour le buzz. Vous savez pourquoi? À chaque fois qu'il y a ça, je touche 6000 euros de prime.
4: Ah ben, je suis contente pour vous.
0: Ben voilà. Ben donc, dans ce cas, allons continuer le buzz. Comme ça, ce soir, je touche encore 6000 euros. Et je viens plus travailler sur cette radio de con. Voilà, allons-y. Allons-y.
4: Vous êtes le plus con, puisque vous questionnez tout ça et vous y êtes.
0: Mais je questionne de quoi?
4: Mais vous êtes encore là en train de vous faire humilier.
0: Non, mais... Mais madame, vous tombez dans le panneau, vous êtes un blaireau, vous êtes une espèce de blaireau.
4: Déjà, vous me respectez, ok?
0: Bah non, je vous dis, c'est pour le buzz, madame. Madame, j'ai besoin de ma prime ce soir. J'ai besoin de mes 6000 euros ce soir.
4: Prends ta prime et assise bien dessus, mais entre-temps, tu ne peux te traiter.
0: Eh ben, on s'assira. Je vais, comme il dit, me va 6 mois, travaille 6 mois.
4: Yo, bichette, il bégueule.
0: Sérieusement. Vous êtes vraiment une blaireau, quoi. Enfin, c'est abusé.
4: Une blaireau. Déjà, blaireau, c'est un nom masculin.
0: Oui, mais je l'ai mis au féminin pour que ça s'adapte à vous, madame.
4: Un blaireau, je peux être une connasse, une
0: pute. Non. Non.
4: C'est vous qui êtes le plus riche.
0: Non, madame, vous êtes vraiment là. Je comprends pas en fait pourquoi. Là, alors autant on peut me dire que j'ai pété un plomb il y a quelques semaines. J'ai été méchant, j'ai été ceci, j'ai été cela.
4: Elle vous dit qu'elle est avec vous et tout, elle vous défend. Et là, vous lui dites que vous êtes le curé, la bonne sœur. Mais vous avez pas honte de parler comme ça à une dame?
0: Mais madame, vous avez rien à faire ce soir, quoi? On est vendredi.
4: Non, j'ai rien à faire, je vais vous faire chier.
0: Votre mari doit, et franchement, votre mari doit être, il doit être vraiment un pauvre petit monsieur.
4: Il prend son pied, mon mari, m'a dit.
0: Bah, il doit être vraiment un pauvre petit monsieur, hein.
4: Démonte-le. Ah, le pauvre petit monsieur. Vous inquiétez pas pour lui.
0: J'entends, madame. Démonte pneu de quoi? De route trottinette? C'est quoi? C'est quoi le truc?
4: Ah, vous croyez m'atteindre comme ça? C'est tout ce que vous avez?
0: Mais en tout cas, je suis content.
4: Ah, moi, je suis contente aussi. Franchement, je suis
0: réjoui. Je suis content si vous avez trouvé un mari qui, comme vous le dites, est un démonte-pneu. C'est bien. Il en faut des démonte-pneus de trottinette. C'est bien.
4: Démonte-pneu, je vais rester poli parce que je vais pas me rabaisser.
0: Madame, vous vous trouvez poli avec moi? Vous venez là, il est que 20h23, vous vous trouvez poli? Vous êtes en train de me dire que là, ce que je vais subir, c'est pour le buzz?
4: C'est blaireau. Donc si je dois vous manquer de respect, je vois pas pourquoi je vous respecte.
0: Madame, mais vous vous emmerdez tellement dans votre vie un vendredi soir?
4: Oui, mon occupation c'est vous mal parler, Eric.
0: Voilà, madame, vous venez de l'avouer, c'est cool, bravo, vous contribuez au buzz, et vous contribuez à ma prime. Allez, on continue.
4: Merci beaucoup, vous m'avez reconnu.
0: Et arrêtez d'appeler le 41 51 51, s'il vous plaît.
4: Qui je veux quand je veux.
0: Mais vous appelez quoi, madame? Vous avez que ça à faire ce soir? C'est quoi le délire là en fait?
4: Bien sûr que j'ai que ça à faire.
0: Moi, je comprends pas. C'est quoi, monsieur L? C'est vous qui avez ramené votre meute là pour moi ou quoi?
4: Mais vous, les personnes.
0: Putain, sérieusement, enfin.
4: Les comédies qui veulent faire du buzz et qui prennent tous les réunionnais.
0: Mais oui, mais madame, mais vous savez quoi? On va continuer. Madame, je vous rappelle, je vous redis, on va continuer le buzz parce que, enfin, allez, vomissez encore.
4: Vous allez pleurer, vous allez vous remettre en arrêt maladie, vous allez vous excuser après.
0: Non, mais j'ai besoin de ma prime, là, j'ai besoin de faire les 3 millions de vues, là.
4: Ah, ben oui, va falloir supporter pendant longtemps pour avoir votre prime, hein. Faut plus se mettre en arrêt sur toi.
0: Putain, mais vous, votre mari, ce soir, il s'ennuie, il veut pas faire quelque chose avec vous.
4: J'ai pas besoin de mon mari pour me défendre. Défendez-vous tout seul, quelque chose.
0: Mais madame, mais c'est ce que je vous demande. Votre mari, ce soir, il a pas envie de se poser avec vous devant un film avec une crème glacée, c'est quoi?
4: Il a tout ce qu'il faut. Et lui, il travaille dans sa vie, il se ridiculise pas.
0: Bah, écoutez, si vous me dites que c'est un démonte pneu et que ce soir, il fait rien, je pense que vous devrez aller regarder. Il est peut-être avec une trottinette. Il est peut-être en train de démonter la roue d'une trottinette.
4: Mais toi, même un pneu, t'es incapable de toucher, t'es un bon rien, alors ferme ta gueule, ok?
0: Putain, regardez, madame, enfin, vous avez vu le...
4: Regardez, madame, là, vous voyez. Non, mais arrêtez, vous êtes ridicule, franchement.
0: Mais je vous vois, mais je connais pas votre prénom, je peux vous appeler Marie-Christine Random. Marie-Christine Random, regardez.
4: Non, j'en ai rien à foutre.
0: Allez, continuez de vomir.
4: Ouais, mais c'est bien.
0: Continuez de vomir, allez-y, vomissez toute votre bile sur moi, allez-y.
4: Donc au final, quand il y avait Charles Willier, c'était tellement bien.
0: Mais très bien. Mais monsieur L, vous savez quoi, monsieur L, il est là. Ben tant mieux. Faites son éloge.
4: C'est Charles qui m'a envoyé, bien sûr. Il doit
0: D'accord. Ben faites son éloge. Deux blaireaux ensemble. Vous êtes deux blaireaux ensemble. Voilà.
4: Mais voilà.
0: Vous savez quoi, madame? Vous avez un langage de chartière, voilà.
4: Ah, j'ai un langage de chartière.
0: Oui.
4: Et toi, t'as un langage de quoi?
0: Non, mais c'est ce que je vous dis.
4: T'es minable. Sur Freedom, tu te ridiculises tous les jours. Tout le monde t'humilie, et toi comme un gros con, tu reviens, tu continues, et là tu continues à me faire croire que c'est pas pour le buzz.
0: Mais madame, je vous ai dit, c'est pour le buzz, c'est pour le pognon. Vous savez quoi, à chaque fois qu'il y a le buzz, comme vous l'appelez, hein, je touche 6 000 euros, de 6 à 9 000 euros de prime.
4: C'est la comédie du buzz, c'est pas moi qui l'ai dit, vous l'avez dit.
0: Ben oui madame, c'est ce que je vous dis.
4: Vous n'avez rien d'autre à faire de
0: ce soir. Ce soir, je serai encore plus riche.
4: Mais c'est bien, vous. Moi, ça pompe plus de dormir. Que vous soyez riche, pauvre, dehors, à la rue.
0: Oui. Non, mais Diego, regarde, hein, c'est monsieur. Regarde, il arrive à l'antenne, l'autre là, le monsieur L, il vient foutre la merde.
4: N'importe quoi. De base, j'appelais pour vous défendre, moi, de base. Pour dire que c'est ridicule ce que fait la radio. Maintenant, vous m'attaquez et vous faites le grand homme qui traite les femmes de...
0: C'est bien, madame, parce qu'à chaque intervention de madame Lachartière, les audiences, elles montent de 6 points, là. Continuez.
4: Tant au moment.
0: Non. Vous êtes petit, madame.
4: C'est petit. T'es ridicule. Tu vois pas que t'es ridicule? T'as pas un homme, ça, et même pas capable d'assumer.
0: C'est ridicule. Allez, continuez à insulter moi, madame. Là, on était à 38,5%. Là, on est passé à 45, là. Allez-y.
4: Donc, vous avez besoin de moi pour gagner votre prix?
0: Bah oui, d'une chartière, d'un langage. Oui.
4: La chartière, c'est ta mère, je t'ai dit.
0: Non, laissez tout ça, là. Vous allez là, vous employez un langage de fond de caniveau, madame.
4: Oh, le caniveau. C'est toi qui es dans le caniveau.
0: Putain, vous aimez bien insulter. Je comprends pourquoi votre mari va démonter des trottinettes ailleurs, hein.
4: Mon mari, ouais. Ah, où on dirait où l'environ compte mon mari, ouais.
0: Putain, c'est grave, quoi.
4: C'est de la vie.
0: C'est grave. Vendredi soir, la bonne femme, elle a rien à faire d'autre que ça. De venir me pourrir.
4: Ouais, mais faut bien que je m'occupe, écoutez. Après tout, Freedom, c'est la radio de qui?
0: Ben, vous venez de le dire, la radio de qui?
4: C'est la radio de Eric?
0: Non, vous venez de le dire, madame, la radio de qui?
4: C'est la radio de tous les réunionnais.
0: Non, vous avez pas compris, madame, la subtilité. La radio de qui?
4: La subtilité de mon cul.
0: Avec votre démonte-pneu, là, vous êtes pas un peu maso, madame? Des insultes pendant...
4: Là, je suis blé.
0: Et même pendant la baisse, c'est des insultes et des insultes.
4: Les démonte-pneus. Ah, mais tu crois, ma tonne? Vas-y, alors là, franchement, ça peut durer très longtemps. Mais alors, moi, c'est pas les songes, hein.
0: Un bah oui.
4: Un minable comme vous, il glisse du moins. Même pas Yatana moins. Oui, ridicule. Franchement, on arrive même pas au petit doigt de n'importe qui sur Terre, en fait, compte.
0: Ah oui, n'importe qui sur Terre. L'insulte, t'es le plus minable sur Terre. Oh là là, mais mon Dieu, mais c'est quoi ce débat de fond de caniveau, sans déconner?
4: Fond de caniveau.
0: Enfin, c'est grave, quoi.
4: Y a rien d'autre sinon, alors après, allez, blaireau, fond de caniveau.
0: Mais madame, mais vous rendez compte? Il est 20h28. J'ai lancé mon émission sans rien faire. Et vous venez m'agresser.
4: Non, arrêtez un peu, assumez un peu vos dires, hein.
0: Mais assumez vos dires, mais là, il faut arrêter un peu.
4: Qui a téléphoné, qui a pris votre défense. Elle parle à sa façon en disant que...
0: Hey, il doit pas y avoir beaucoup de mecs qui vous supportent dans votre entourage. Hein.
4: Vous inquiétez pas pour moi, pas besoin de chercher...
0: Non, mais c'est, ça doit être... Je suis en train de me projeter. Je suis en train de me projeter et de me dire que... De me réveiller avec une radio sans pile comme vous qui n'arrête pas de... Ça s'arrête quand, s'il vous plaît?
4: Ah, je suis très blessée, là. Je vais pleurer. Vous m'avez vraiment...
0: Non, mais une bonne femme comme vous, ça doit être vraiment un enfer, hein.
4: Une bonne femme, ah oui, vous l'avez dit. Il faut vous dire, je suis très bonne, en effet, oui.
0: Ah non, mais...
4: Les gars incapables comme vous, ils connaîtront jamais ça.
0: C'est...
4: Parce qu'ils vont dans les caniveaux, ils vont au bar à choix.
0: Bah, je vous avoue, je suis content, quand je vois tout ça, je suis content d'être tout seul que d'être avec une bonne femme comme vous.
4: Je suis contente de ne pas avoir un homme comme vous dans ma vie.
0: C'est terrible.
4: Oh là là.
0: C'est terrible.
4: Je dis que votre mère, elle aurait me fait d'avaler.
0: C'est waouh, c'est terrible. C'est terrible, terrible, terrible. Madame, mais vous trouvez pas de bonhomme pour vous défouler et vous venez sur l'animateur?
4: Pas au roi de bonhomme ou pas besoin au roi d'amour. Moi, mais il est bien, moi, pas besoin d'être à moi.
0: C'est terrible. C'est terrible. C'est enfin. Attends. Non, bah attends. Attends. Bouge pas. Mi donne à où un truc. C'est alors, on est là de quoi noter? Non, on veut plus parler. Bah, mi donne à où quand même, hein, mi connaît où en temps main. 09 72 39 40 50 CSOS Amitié, hein, si jamais, ou en Europe. Voilà, si jamais. Voilà, 09 72 39 40 50.
4: Vous voulez au bord du suicide? Au bout
0: de
4: vie, donc.
0: Non, on parle pas de suicide, madame. Enfin, je sais pas, vous pouvez pas rester correct. Non, mais au-delà d'être une chartière, vous pouvez pas rester correct dans vos propos, madame.
4: Rien de ça, même, il dit ça. Mettez, on a pas d'autres arguments, quoi.
0: Non, mais je sais pas, enfin, c'est...
4: Mais oui, tu sais pas, mais t'es nul.
0: C'est terrible.
4: T'es un bon à rien.
0: C'est terrible.
4: Alors, je vais raccrocher parce que je pense qu'il y en a d'autres qui vont être un peu plus virulents que moi. Parce que
0: non, bon, je vous laisse raccrocher. Hein, et je vous laisse aller regarder la définition, hein, de chartier. C'est bon?
4: Non, mais déjà, vous n'allez pas me dire ce que j'ai à faire, d'accord? Et moi, je voulais juste aller...
0: Ah, donc vous n'aimez pas l'autorité. Vous n'aimez pas l'autorité.
4: L'autorité?
0: Vous n'aimez pas l'autorité.
4: Alors,
0: ce que je vous conseille de faire, enfin, c'est pas un conseil, là, c'est un ordre que je vous donne. Allez prendre du savon. Allez prendre du savon et allez bien vous brosser la bouche, madame. Allez bien vous brosser la bouche, madame.
4: D'accord. Et bien moi,
0: d'accord? Voilà. Hop. Et moi, je mets fin à la conversation. Comme ça, je sais que vous aimez pas les ordres, au moins vous allez vous laver la bouche. C'est terrible. Diego me signale si Monsieur Elma peut arrêter d'appeler le 41 51 51. Monsieur Elma, arrêtez d'appeler le 41 51 51. S'il vous plaît. Merci. Voilà, Monsieur Elma, s'il vous plaît. Bon. Freedom, bonsoir.
5: Allô, bonsoir.
0: Oui, bonsoir. Bah écoute, jusqu'à présent ça allait.
5: Voilà. Avec toi, mon grand, hein.
0: Cours. Pardon?
5: Tu sais c'est qui?
0: Non, je sais pas, mais...
5: Pierre.
0: D'accord, bah, très bien, Alain Pierre.
5: Hein? Courage, super. Hein. Salut,
0: merci.
5: Mon cher Max.
0: Merci, monsieur Alain Pierre. Bah, monsieur L, j'espère que vous êtes content. Hein. On appelle le monsieur L, celui qui est là ce soir, pour me surveiller. Hein, c'est Monsieur L qui est chargé ce soir de me surveiller, qui est chargé ce soir de mettre cette ambiance de voilà. Freedom, bonsoir.
6: Eric, comment il est? C'est Fab de Macon.
0: Allô, attends, mais entends pas où? Allô. Allô, allô. On avait les auditeurs de Macon, si un petit peu rappel à nous. Allô, allô. Rappel à nous, parce que la coupée, s'il vous plaît, les auditeurs de Macon. Freedom, bonsoir. Freedom, bonsoir.
7: Bonsoir, Eric.
0: Bonsoir.
7: Bon, fais ton émission, hein. Pour moi, t'es un bon animateur.
0: Alors, juste, m'y demande à Aoud, juste d'être objectif, m'a fait quelque chose de mal, en fait, depuis que m'a commencé?
7: Non, non, on l'a fait une émission, t'es super, il y a deux ou trois jours, alors, on écoute à Aoud.
0: Non, mais là, ce soir, est-ce que m'a fait quelque chose que l'était pas bien, m'y connaît pas, enfin...
7: Non, ben... On connaît pas les gens, comment ils disent, ça c'est un commencement des ordres, ça. Les gens ils téléphonent, waouh, ouais, t'es pas un animateur, ceci, fais ton boulot, fais ton job, toi.
0: Ouais, terrible. Ouais, bon bah très bien, merci monsieur.
7: Allez, au revoir.
0: Merci. Enfin la pub, allez, une courte page de publicité, on revient juste après ça.
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0: Et il est 20h34, on est de retour. Oui, j'ai pas besoin qu'on me cire les pompes. Juste cette information qu'on a eue au niveau du standard, si vous êtes dans le secteur... de Sainte-Marie, on parle d'un accident sur la 4 voies de Sainte-Marie à hauteur de la réserve, près de la station, avec une femme allongée par terre. Donc, information également pour les auditeurs de Freedom 2. On parle d'un accident, hein, on a eu l'information au standard, au niveau de la 4 voies de Sainte-Marie, au niveau de la réserve. On est près de la station, on parle d'une femme qui serait allongée par terre. Si vous avez plus d'informations, 02 62 41 51 51. On est par ici, Freedom, bonsoir. Freedom, bonsoir.
10: Bonsoir.
0: Bonsoir. Oui, madame, ben, allez, nous envoie, hein, parce que là, ce soir, faut plus me dire rien, hein, parce que sinon, là,
10: envoyez-vous de balader.
0: Bon, bah, très bien, maman fait ça, m'envoyez-vous de balader.
10: Bonsoir et bonne nuit.
0: Merci. Allez, ben, merci, bonne nuit.
10: Les autres, allez dormir.
0: Merci. Allez, et le Fayot qui est en face, qui prend ses notes, monsieur L. Allez, hop, monsieur L, prenez bien des notes, hein, monsieur L, hein, mais par contre, monsieur L, vous signalez bien que tout ce bordel qui commence, moi, je suis pas du tout responsable de ce bordel qui commence, parce que c'est trop facile. Ouais, bien sûr, oui. Bien sûr, bien sûr. Freedom, bonsoir.
11: Oui, allô, Eric.
0: Oui, bonsoir.
11: Bonsoir, Eric.
0: Bonsoir, madame.
11: Quel bonheur de vous entendre.
0: Bah, écoutez, madame, oui, bah, très bien, merci.
11: Ça fait longtemps que j'avais envie de vous entendre parce que je vous aime très bien. Et ceux et tous ces sauvages qui disent n'importe quoi à votre rencontre là, il faut les couper directement.
0: Eh ben on va les couper. Merci madame. Bon ce soir Mia Voisot, hein, nous va être francs nous toutes. M'a pas besoin qu'il cire à main les pompes et que après demain il s'en écrase à main. Donc s'il vous plaît, nous passe les annonces, nous en veuille et pas besoin de. Mais désolé, hein, mais pas votre marmaille, pas de tirage de pompe, et pas la peine, m'a pas besoin de soutien, m'a pas besoin non plus de compassion. Comme l'a dit, comme un certain grand youtubeur a dit, hein, tout ça c'est pour le buzz et apparemment, voilà, donc ouais non allez, nous arrête un peu tout ça, pas de compassion, pas de soutien. Vous êtes, tu veux des chaînes azote, des chaînes les enfers, appelle à nous. Freedom, bonsoir.
12: Oui, bonsoir.
0: Oui, bonsoir.
12: Excusez-moi, ma monsieur, pour aller, monsieur.
0: Allez, monsieur, non, en braille, s'il vous plaît, envoyez.
12: Oui, midi. Mais pas de dire rien à faire. Les gens pourront rompre sur vous.
0: Oui.
12: Ben oui, là, vous faites drôle. Oui, là, pour. De temps en temps, apaiser, de temps en temps.
0: Non, mais midi, Mirodi, hein, peut-être que vous n'avez pas compris, tout ça, hein, c'est pour le buzz, hein, et donc, bah. Et comme c'est pour le buzz, tu continues en merde à main. Bah, mais comprends pas. Mais oui, ma fin diazade, mais redis pour ça, tu viens d'arriver et que ça, tu comprends pas. Tout ça, c'est pour le buzz et quand on en a du buzz, m'y gagne 6000 euros de prime. Donc voilà, allez, ce soir, s'il vous plaît, paye mon 6000 euros de prime. Allez, nous refais le buzz. Allez. Eh, hey, les gars, sérieusement, enfin, m'y que pas, tu mets azote à la place des gens.
12: Vaut mieux qu'elle bouche manger déjà.
0: Ah, mais les. Ça t'y met? Ben, mais il comprend pas. Bon, ben, très bien. Ouais,
12: attends, comment aller le parler? C'est normalement, il réussit son le parler. Mais dis-moi comment?
0: Oui.
12: Je t'en crier. Mais normalement, là, autant, ça, c'est n'aurait dû comprendre, ça, c'est un peu un genre de buzz. Parce qu'il a eu réveillé des incidents. Au contraire, l'équipe essaie d'encourager en faisant un buzz. Oui ou non?
0: Dans tous les cas, comme m'a dit monsieur L, il est venu faire son cinéma, il a réussi son coup, il a fait le buzz et maintenant vous tombez tous dans le panneau, bande de blé.
12: Ah non, à moi, pas compté non plus, parce que m'aime bien aussi.
0: Ah, vous comprenez rien du tout, sérieusement.
12: Il y a quelqu'un qui aime le foot, il aime ceci.
0: Oui, il aime bien le buzz aussi. Il aime bien buzzer aussi.
12: Hein?
0: Non, mais moi, Midiaou, écoute à main. Écoute à main avec les oreilles, pas avec autre chose. Midiaou, Lily aime le buzz, lui. Il est. Oui.
12: Vous pouvez m'écouter aussi.
0: Mais allez, bon, non, elle m'a plus rien podi.
12: Voilà. Non, non, mais non. Ah non, ah non, mais elle pas contre tout, moi.
0: Oui, mais elle est bon.
12: Au contraire. Les trucs là.
0: Ok.
12: C'est bien que tu fais ça, parce qu'en fin de compte, il maîtrise un peu l'animation autre que le chalet tropical normal d'habitude.
0: Bon. Bah, très bien. Et je.
12: Moi-même pas contre tout, et j'espère que.
0: Et après, Midiaou, la vérité, hein, mais désolé de choc à haut, hein, mais couler contre moi, couler pas contre moi, Midiaou vraiment m'y en fout. Voilà, que les clairs, voilà. Moi, si tu as mis, arrête un peu, les avec, les comptes, m'y en fout complètement, voilà.
12: Mais me choque pas moi, hein. Parce que moi, personnellement, on connaît chaque personne a sa personnalité et chaque personne a sa façon de réagir.
0: Très bien, bah merci monsieur, arrêtez de me flatter, espèce de blaireau. Alors, attendez un coup, nous va aller par ici. Freedom, bonsoir.
13: Oui, bonjour.
0: Bonsoir.
13: C'est Gilmad de Saint-Benoît.
0: Vous l'a pas compris, Diego, la vidéo coma, arrête d'appeler le 41-51-51. Allô?
13: Non.
0: Si, si.
13: Non,
0: ou à pouvoir harceler le standard, mais que pas, on entend pas oreilles. Radio n'est pas allumée, on entend pas.
13: Il a bien appelé. Non.
0: Élie, dis-moi non.
13: M'a appelé.
0: Eh, ou la boire ou quoi?
13: M'a appelé, j'adore.
0: Monsieur Elma, on casse les bonbons à tout le monde. Allez, ciao. Bye. Bye. Allez. Freedom, bonsoir.
14: Allô, bonsoir, Eric.
0: Oui, bonsoir.
14: Excusez-moi, dérange. Ah, arrête de donner banane à la bouche, frérot.
0: Oui, bah, elle est bon. Ok.
14: Hein? Voilà. Bon. Eh, il faut travailler. Ben là pour vous faire, façon. Au moins, on quitte le poste-travail.
0: Bah, c'est ce que Midiaou demande à moi, hein, si ce soir elle est pas un coup monté encore, ou je sais pas quoi.
14: Moi, mes téléphones passent souvent, Midiaou, la vérité, hein. Vous l'avez bien commencé depuis semaine passée au feu de travail. Ben, la fin, elle a fait la pompe avec le frère.
0: Non, mais attendez un coup là, mais Nana fait, oui, ben très bien, mais Nana fait, mais comprend pas, moi là. Donc, toutes les semaines, c'est le même bordel, tout le temps pour faire cinéma, comme il dit. Ben, c'est quoi le délire en fait?
14: Regardez un peu ce numéro. Moi, mes téléphones passent souvent, moi, garde mon numéro. Ben,
0: Mais attendez un coup là, monsieur, vous là écoute radio depuis 20 ans?
14: Oui.
0: Vous pouvez dire, ma couille m'a fait, après.
14: Rien. Midiaou, rien du tout, là, pas pour la faire rien.
0: Franchement, les gars, arrête de déconner. N'a eu ça? Le monsieur L, là, que les deux passages, là. Oui, vous pouvez prendre encore des notes, hein. Prends bonne note. Mais appelle au monsieur L.
14: Midiaou, une fois. Faut travail. Ou pas un mauvais gars.
0: Oui, ben, allez, bon, allez. Merci. Ah, aussi, pareil. Vous comprenez pas, ça ne m'a pas dit, occupe-toi de fesses aussi. Enfin, mais comprends pas. M'a commencé mon émission, m'a rien fait. Qui vient pas dire main coma que m'a fait ça. C'est quoi le délire, en fait? Mi pige pas, là. Mi pige vraiment pas. Freedom, bonsoir.
15: Allô?
0: Oui, bonsoir.
15: Bonsoir, une petite annonce, s'il vous plaît. Je me prénomme, mais Zosian.
0: Vous appelez comment?
15: Zosian. Passer cette annonce pour rencontrer une dame dans les 55, allez dire 55 à la soixantaine. Moi-même, j'ai fait la soixantaine à monter. Et puis, la dame que je recherche, c'est.
0: Et vous ne rendez pas au compte que là, avec ce que là en train de se passer là, l'antenne, ou là en train de passer pour un con là, avec toute l'annonce?
15: Comment?
0: Vous ne rendez pas au compte que là, avec ce que là en train de se passer à l'antenne, et. Ou arrive comme un cheveu sur la soupe au passe ou de l'annonce ou passe pour un con en fait, Josian.
15: Pourquoi?
0: Ou vient ou a pas allumé votre radio?
15: Non, radio l'éteint, moi.
0: Là on voit pas où les ridicules ou là?
15: Pourquoi?
0: Ben, mi pose la question ou comprend pas pourquoi?
15: Ben pourquoi ou dis-moi les ridicules?
0: Et ou écoute même pas la radio?
15: Mais la radio l'est fermée.
0: D'accord, donc on va pas écouter la radio avant.
15: Il faut pas passer l'annonce alors.
0: Bon, allez. La tête l'est dure. Freedom, bonsoir.
16: Allô, bonsoir, Eric.
0: Oui, bonsoir.
16: Moi, j'ai une question à poser.
0: Oui, alors c'est pour brosse à main dans le sens du poil, c'est pas la peine. Si c'est pour jurer, c'est pas la peine.
17: Ni de le sang, ni de le compter. Il demande simplement.
0: Oui.
17: Le rôle principal de Chalet Tropical.
0: Mais il connaît pas, donne-moi la réponse.
17: Le but de Chalet Tropical, le premier, c'est quoi?
0: Mais il connaît pas, donne-moi la réponse.
17: Ah bon, en tant qu'animateur, on connaît pas alors?
0: Non, mais il connaît pas.
17: Normalement, c'est pour que les gens les rencontrent à jeunes.
0: D'accord. Alors, mamie pose une question. Vous l'avez écouté le début d'émission?
17: Oui, il va écouter.
0: Hein, et vous êtes d'accord avec les insultes comme la dame là, l'espèce de boucher de chartier qu'elle était en train d'insulter à main?
17: Ben, moi, je suis pas d'accord avec elle, mais par contre, Eric, souvent les gens respectent, vous respectez un peu les autres.
0: Mais respect de quoi? Voilà. Les nalotes, le monsieur, elle, la passe à l'antenne pour une affaire main.
17: Et vous voulez dire, ouais, avec monsieur Charles, c'est de très bons comédiens, parce que qui ça y croise là ce soir là?
18: Monsieur,
0: monsieur,
18: bonjour, c'est monsieur L. Merci pour votre intervention, vous avez totalement raison. Monsieur Eric, je m'apprête en fait à vous parler parce que nous nous apprêtons à terminer cette première heure de chaleur tropicale. C'est jusqu'ici, monsieur Eric, votre plus grave prestation depuis votre arrivée à Freedom, votre pire prestation. Aucun respect. Aucune écoute, aucune bienveillance.
17: Monsieur Charles, de quoi parle ça, nous? Ça, c'est un complot de Dieu pour faire le buzz même.
18: Ah, d'accord. Donc, monsieur, j'adorerais avoir un comédien face à moi. Malheureusement, c'est la triste réalité, ce qui se passe ce soir. Voyez, ce monsieur, en fait, insulte, ce monsieur manque de respect, ce monsieur, bon, regardez.
0: Il peut parler ou pas? Enfin, je sais pas, mais il peut. Mais
18: je trouve qu'on vous entend beaucoup trop, en fait.
0: Alors, monsieur L, excusez-moi, votre intervention début d'émission, elle était pertinente.
18: J'ai posé les bases, mais écoutons ce monsieur.
17: Digne de ce nom, que les femmes y appellent, les bonhommes y appellent, il fait des rencontres et compagnie. Digne de ce nom. Sans les ladis, la fée, sans la, les gens racontent leur vie, ils bataillent, ils suicident. Jusqu'à quand ça fait ça?
18: En fait, moi, je me rappelle, monsieur, je vais vous répondre. Moi, j'ai le souvenir des animatrices comme Lilou, comme Olivia, comme Zoé, lorsqu'on écoutait Chaleur Tropicale avec elles.
17: En une heure, il y avait beaucoup d'annonces.
18: Il y avait de l'ambiance et pourtant elle ne clashait pas. Voilà, et là il y a aucun respect avec cet Eric, monsieur. Je suis d'accord avec vous.
17: Voilà.
18: Voilà, et regardez ce qui s'est passé, monsieur, à l'instant. Un homme.
0: Non, mais vous êtes en train de parler, monsieur L. Vous vous souvenez avec monsieur Anaconda? Vous avez des leçons à me donner?
18: Alors
0: là, non, juste, non mais excusez-moi, avec monsieur Anaconda.
18: Vous êtes bien renseigné. Donc je vais rappeler, recontextualiser ce qu'il s'est passé, ouais, avec monsieur Anaconda.
0: Vous voulez donner des leçons?
18: Non mais
0: c'est grave.
18: Non mais je vais vous répondre. Vous faites bien de poser la question et moi je vous affronte en face à face. Merci monsieur, je vais vous saluer et vous libérer. Alors, avec Anaconda, effectivement, c'est un monsieur qui appelait pour dire qu'il avait effectivement quelques atouts. Bon, et Anaconda était en fait une allégorie, une image pour qualifier, sa proéminence. Voilà. Et donc, du coup, effectivement, je l'ai censuré, ce monsieur, mais c'était parce que c'était un cas de force majeure. C'était pour éviter que la radio est une mise en demeure de la part de l'ARCOM. Voilà, tout simplement, je l'ai fait pour la bonne cause. Vous, actuellement, la radio court à sa perte, on va plier boutique. Voilà, c'est tout. C'est ce qui va se passer. Et actuellement, je suis médusé par ce qui se passe ce soir, en fait, Eric.
0: Vous savez,
18: je prends des notes.
0: Prenez des notes. Mais moi aussi, je reçois des messages.
18: J'ai déjà consommé tout un cahier de brouillon, là, en l'espace de 47 minutes d'émission.
0: Moi aussi, je reçois des messages. Et ouais, en fait, ça me fait doucement sourire, parce que j'ai reçu un message il y a quelques instants, qui me disait que ce monsieur L vient vous donner des leçons. Ouais. Et à l'époque, c'était un animateur vicieux avec l'Anaconda.
18: Alors oui, parce que je l'ai censuré, tout simplement. Voilà.
0: Et c'est vous qui venez me donner des leçons.
18: Eh ben ouais, parce que moi, en fait, si vous voulez, il y avait un cadre en fait avec moi. Avec vous, il n'y a pas de cadre. J'ai l'impression d'écouter une foire d'empoigne. J'ai l'impression en fait d'être dans une émission de Michel Pollack. Vous voyez? Michel Pollack. Évidemment, vous êtes jeune, vous n'avez pas connu Michel Pollack. Voilà, c'était le foutoir, c'était télé-bordel. Et ben là, ce soir, c'est radio-bordel.
0: Et donc, vous trouvez ça... Alors, vous prenez des notes, je veux bien. Enfin, excusez-moi, mais... Monsieur L, vous avez un peu la tête qui a enflé, non?
18: Ah ben,
0: je suis désolé. Si vous voulez, parce que vous êtes en métropole, vous pensez... Enfin, je sais pas.
18: Ah non, non, moi, vous savez...
0: Vous êtes un grand animateur, maintenant. Non, vous avez le melon, quoi.
18: Vous savez, j'étais pareil, je n'ai pas changé, comme disait Dalida. Mais ce qui est sûr, c'est que ou c'est Rulio Iglesias, je crois, qui disait ça. Mais ce qui est sûr, c'est que moi, je vous ai à l'œil. Et demain, on fait un débrief en direct avec les auditeurs. On va vous noter. On va vous noter. Et pour l'instant, je vais vous dire, vous partez de très bas. Vous ne pouvez que progresser.
0: D'accord. Et vous trouvez ça normal que cette bonne femme là, cette Chartier, vient m'insulter après votre intervention?
18: Je trouve que la forme est condamnable. En effet, vous avez raison. Mais elle a raison sur le fond. C'est grave. Elle a raison sur le fond. Et je ne peux que lui tirer mon chapeau à cette
0: dame. Que lui tirer mon chapeau
18: parce qu'elle vous a recadré. Voilà. Là, sauf que vous, en fait, là, vous êtes devant votre console.
0: Ouais, vous exprimez comme ça une tête de la melon.
18: Vous avez le droit de vie ou de mort, j'entends, sur les auditeurs.
0: Droit de vie ou de mort.
18: Vous pouvez raccrocher, décrocher, raccrocher chaque auditeur, le couper. C'est chaud. Je pense que vous prenez ce rôle un peu trop à cœur. C'est en fait une sorte de compensation par rapport à votre vie normale qui doit être un peu morne. Voilà. Je le dis comme je le pense. Et ça, je l'ai noté dans mon cahier de brouillon.
0: Enfin, mais alors, juste, excusez-moi. Monsieur L, vous faites ça pourquoi, pour le buzz?
18: Mais non, vraiment. Pas du tout. Je le fais parce que j'aime cette radio, en fait.
0: Mais vous aviez rien d'autre à faire en ce vendredi soir? Vous avez rien d'autre à foutre?
18: Parce que moi, on m'a demandé d'être là. Je vais vous dire la vérité. C'est Camille Sudre qui m'a demandé d'être là parce qu'il s'apprête à prendre une décision.
0: Vous avez rien à foutre un vendredi soir?
18: Eh ben, moi, je le dois parce que je dois quand même beaucoup de choses à Camille. Il m'a demandé d'être là ce soir. Camille Sudre est un homme qui a ses défauts, c'est vrai. Mais il a créé cette radio qui, là, se transforme en boîte de Pandore où tous les excès sont permis grâce à vous. Freedom veut dire liberté, mais la liberté ne veut pas dire la liberté de tout faire. Et vous, vous abusez de cette liberté. Et vous trouve que vous insultez en fait la mémoire de tous ces freedomiens qui ont défilé au début des années 90, quartier du Chaudron à Saint-Denis.
0: Mais vous trouvez ça normal que pendant 20 minutes, une Chartier vient m'insulter?
18: Mais je la comprends en fait, c'est pas normal, mais je la comprends. Tout à fait.
0: Ah, vous la comprenez?
18: Tout à fait, tout à fait.
0: Vous comprenez, donc vous cautionnez.
18: Je comprends et...
0: Non mais dites-le,
18: je monsieur... comprends et je valide.
0: Tête
18: je
0: de melon,
18: voilà. Donc là, je vous laisse une bonne fois pour toutes, je vais continuer à prendre mes notes, je vais ouvrir un deuxième cahier de brouillon. Et demain, on fait le débrief, si toutefois, vous êtes encore parmi nous, à la radio.
0: Vous êtes venu foutre la merde,
18: c'est là-dessus que je vais... En tout cas, au micro, vous quittez, mais je reste dans le bureau juste à côté.
0: Vous savez, je vais vous faire, juste avant de vous laisser... et continuez à faire votre... Moi, j'appelle ça une Ramsami. Faites le macro, comme on dit à La Réunion.
18: Ouais.
0: J'espère déjà que vous êtes fiers de vous. Et je vais vous faire un aveu, c'est que quand je ne travaillais pas dans cette radio, j'avais énormément une image de la radio, Radio Freedom. Je me suis dit, ah ouais, ok, j'entendais, je vous entendais, je me dis, ah ouais, tain, ce journaliste, animateur, il a l'air génial. Ouais. Et là, c'est la... Vous êtes le macro de Camille Sud.
18: Voilà. Ouais, écoutez, alors.
0: Vous êtes le macro. Vous pensez vraiment que c'était Mathias, mais vous êtes un putain de macro.
18: Ouais, mais merci en tout cas à 20h51 d'employer ces mots extrêmement grossiers. Je salue tous les enfants qui nous écoutent. En tout cas, Eric, et ce sera le mot de la fin, à Freedom, c'est comme en France, les plus gênés s'en vont. 20h51, merci beaucoup, à demain. Ouais.
0: Alors, on est par ici, Freedom, bonsoir.
19: Oui, bonsoir. Attends, mais oh, ça fait bégayer à moi. Mais éteins la radio.
0: Oui, merci. Madame, on peut éteindre la radio, s'il vous plaît.
19: Oui, on peut essayer d'éteindre, voilà. en fait, c'était juste pour dire, moi, m'a écouté la radio dès 20h, parce que la radio, elle est toujours sur Freedom dans la voiture, Eh ben, m'a pas compris l'intervention de Charles. Dinet prime aussi pour flic à ou comme ça. Parce que dans mes souvenirs, quand il était sur Radio Freedom, il était pas trop aimé non plus. Et aujourd'hui,
0: m'y comprend pas, mais Charles, m'y pense qu'il y a ni vraiment pas en merde à main.
19: M'y réfléchis.
0: M'y comprend vraiment pas là en fait.
19: M'y est comme moi en fait. M'a entendu le début de l'émission. Bon, m'y tardera pas tôt parce que mon petit chalet est en train de faire appel au secours là-bas.
0: Madame, allez au cupucha au lieu d'appel à main, non?
19: Non, mais il est en train de cause tout seul. Mais vite fait parce que m'a pas compris en fait. Donc je tombe dessus où? Alors que c'est l'auditrice.
0: Non, madame, vous l'a pas compris. Vous l'a pas compris, alors m'y redire où, la façon. Non, tout ça, c'est un buzz. Tout ça, c'est, il fallait une tête de turc. Tout ça, c'est un buzz. D'accord? C'est pour faire le buzz, comme il dit. C'est pogné en merde à moins là, 20h53. Pony fait le buzz. Voilà. Voilà.
19: Si vous gagnez
0: super.
19: Dans tout ça là.
0: Ah madame, il touche 6 000 euros, madame, pour faire jus en main commun, pour faire traite en main commun, mais il touche 6 000 euros, soit. Voilà.
19: 6 000 euros.
0: Oui.
19: M'y prend de place, moi, comme ami sans vacances.
0: D'accord, ben voilà, madame. Ben comme ami, m'y reviendra plus avant un petit moment. Ah, ben si. Ah, ben si. Ah
19: ben non, ben jamais, Eric. Vous connaissez quoi?
0: Demain, faut râler encore.
19: Le tropical, si je pèse, je mesure avec un litre d'alcool déjà dans le sang. Votre numéro de téléphone, je ne connais pas. Je ne connais pas quoi ça se veut. Des fois, on n'a même plus envie de d'écouter parce que, ben voilà, on a.
0: Mais d'accord avec vous, madame. Mais c'est juste que, ben, monsieur L, on va dire, monsieur Macron, hein. Monsieur Macron, il était en merde, Ali, et il y a ni foutre la merde ce soir à la radio. Voilà, vous savez pourquoi.
19: Nous, les vendredis soirs, il est en métropole, n'a point rien en métropole. De...
0: Non, il est à la Réunion, madame, il est dans le studio, Lila.
19: Ah, d'accord.
0: C'est pas, madame, ou réveil ou non. Il est à la radio, là.
19: Ah, d'accord. Il y a Rodney. Bon, on m'a raté un long casier, alors.
0: Voilà. Bon, madame, Milassao, hein. On va essayer prendre des annonces. Comme à échanger un peu de tout ce merdier. Merci, madame. Bon, le formier écoute pas radio, il sort de la planète Mars. Freedom, bonsoir.
20: Oui, bonsoir.
0: Oui, bonsoir.
20: C'est quel téléphone qu'il faut faire pour si on est homme, femme ou divers, c'est-à-dire libre antenne. Ça n'a pas été annoncé, à moi j'ai pas entendu, autant pour moi dans ce cas-là.
0: Hein?
20: Il y a le 12-00, 13-00, etc.
0: Mais monsieur, vous appelez pour quoi en fait?
20: Eh ben, je voulais savoir si... Bon, déjà, j'appelle pour savoir quel numéro... un tel doit faire pour passer, ou une telle doit faire pour passer une annonce rencontre.
0: Mais monsieur, mais vous êtes, jamais.
20: Comment?
0: Jamais. Vous êtes.
20: Comment jamais?
0: Vous êtes cinglé ou quoi?
20: Comment ça? Comment ça?
0: Mais vous êtes, vous faites exprès ou bien, je sais pas. C'est quoi votre question en fait?
20: Bon, moi, je suis un fidèle auditeur, freedomien, dès 7h du mat, j'écoute la radio.
0: Oui, comme Monsieur Elma, qui nous appelle en ayant bu 6 bouteilles.
20: Voilà, comme je suis sur la route, dès 7h du matin, voilà, pour le guidage et tout ça, c'est sympa. Donc là...
0: Monsieur, vous rendez compte que, quand je vous demande ça, c'est vous nous appelez pour savoir... Donc vous nous téléphonez pour savoir à quel téléphone il faut téléphoner quand vous téléphonez.
20: Oui.
0: Mais monsieur, mais vous avez, ça c'est un sketch. C'est quoi, c'est un sketch? C'est il y a une caméra dans le studio, c'est quoi? C'est pour une caméra cachée? C'est l'autre là, l'autre youtubeur là qui me fait une blague? Et c'est quoi? C'est une caméra cachée? C'est quoi le problème?
20: Moi j'adorais Coluche, DeVos, l'autre là le. Beaucoup de chansonniers, j'adore ça, j'ai pas leur nom en bouche, j'adore les sketchs, les imitateurs de voix.
0: Et vous prenez pour Coluche ça?
20: Oui, Coluche c'est pas mal, il est pas mal lui. Il y a DeVos aussi qui est pas mal. Il y en a un autre là, qui se camait à la cocaïne et qui a fait un accident de voiture. Il y a lui qui était pas mal aussi dans son genre. Il y en a un qui est venu aussi à la Réunion, il y a Maurice là.
0: Ah, vivement la pause, hein. Vivement la pause.
20: Le Camerounais, oui. J'ai oublié son nom. Dieudonné, ah, super, Dieudonné aussi. Voilà. Donc là, je voulais savoir. Vous n'avez pas dit quel numéro il faut faire pour les annonces hommes, les annonces femmes ou les annonces libre antenne. À moins que j'ai mal entendu, c'est possible. Hein. Donc autant pour moi.
0: D'accord. Mesdames, messieurs, je vous présente ce soir à l'antenne. Nous avons un nouveau Coluche. Hein, faut l'applaudir. Allez, faut l'applaudir. Vous avez de quoi noter, monsieur?
20: Oui.
0: Ouais. 0202.
20: Oui.
0: 28.
20: Non, c'est...
0: Vous me demandez le numéro, monsieur, je vous le donne, et là, vous me dites non.
20: Mais non, pas le mien.
0: Non, mais c'est pas le vote, ça, monsieur, mais même votre numéro, vous savez pas.
20: Ah, d'accord. C'est quoi le numéro que vous me donnez, là?
0: Il demande quel est le téléphone, on lui donne le téléphone, et il... Bon, alors, 0202 28 16 16. Voilà, vous appelez, vous rappelez là.
20: Mais non, attends, arrête de charrier. Lorsque un mec veut passer une annonce, il fait le 12 ou le 13 ou quoi? C'est ça ma question.
0: Monsieur, je vous redonne le numéro 02 62 28 16 16 pour les annonces ce soir. Voilà.
20: Mais non, d'habitude, c'est le 12-00.
0: Et ben là, ce soir, ce sera le 02-62-28-16-16.
20: Non, non. Si c'est une femme ou un couple, ils font le 13-00, et c'est que c'est bien ça.
0: Ouais, ben, on dirait le film Dîner de con.
20: Moi, c'est pour passer une annonce rencontre. On est dans le bon créneau. Hein, selon le cahier des charges que vous avez, vous êtes quand même un service, vous devez rendre un service. J'appelle pour cela. Voilà, donc avant, il y avait, par exemple, pour passer les annonces, il y avait le quotidien, bon, maintenant, il ne passe plus, les annonces rencontres, hein. Encore avant, il y avait le GIR, il a disparu, encore avant, il y avait le Rayonnais, bon, là, il y a un commercial qui a foutu le feu, la baraque, donc maintenant, il reste plus que, voilà.
0: Monsieur, mais qu'est-ce que vous allez nous faire chier à passer une annonce de rencontre? Vous avez cru quoi, qu'on était une maison de passe ou quoi?
20: Bah ouais, je veux passer d'annonce.
0: Ouais, enfin, c'est...
20: Et vous la prenez ou la prenez pas? On est dans mon créneau, 20h, 24h. C'est mon créneau, ça, oui.
0: Eh ben, je vous donne le numéro, 02 62 28 16 16.
20: Non, non, ça, c'est une fable.
0: Oh là là, bon, allez, hop, allez, ciao, vous me gonflez. Oh là là, vous me gonflez les burnes. Allez, tout de suite, Europe 1, qui arrive, vite. Europe 1, 21h. Et après, on va passer Europe 1 dans quelques instants, parce que là c'est gonflant. C'est vraiment gonflant. Oui, vous pouvez quand même dire, vous pouvez écrire monsieur L que j'ai dit que c'est gonflant. Hein, allez-y, amusez-vous. Je rappelle que ce soir dans le studio, il y a Diego et je suis pas tout seul. On a Charles, hein, l'ancien animateur journaliste qui est là pour prendre des notes et pour nous casser les reins. Allez, tout de suite Europe 1.
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1: Et le journal, c'est avec vous, Maël Hassani. Bonsoir Maël.
22: Bonsoir à tous.
1: Une mise en garde contre la menace russe et un statu quo sur les carburants.
22: C'est ce qu'il faut retenir de la réunion à l'Élysée ce matin avec les chefs de parti, suivie d'une conférence de presse d'Emmanuel Macron. Si l'ensemble de la classe politique partage l'inquiétude du chef de l'État sur la situation internationale, l'absence de nouvelles aides pour les automobilistes fait grincer des dents, vous l'entendrez. Le Rassemblement National continue de réclamer une baisse des taxes sur les carburants, un souhait partagé par de nombreux automobilistes excédés face à un gazole à 2,39€ le litre, record absolu. Reportage Europe 1 en station dans les prochaines minutes. Dans ce journal également, le point sur l'enquête après le meurtre d'une femme poignardée par un enfant de 7 ans à Saint-Maur-des-Fossés en région parisienne. Et puis la première liste du nouveau sélectionneur des Bleus, Zinedine Zidane, avec déjà plusieurs surprises.
1: La tendance météo.
23: Alors du soleil presque partout demain avec des températures qui remontent jusqu'à 29 degrés près de la Grande Bleue, températures qui continueront à monter dimanche dans les régions méridionales.
1: Météo complète avec vous, Marlène Duré, en fin de journal.
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1: Et donc Maël, Emmanuel Macron, alarmiste sur la situation internationale.
22: Le président de la République s'exprimait en début d'après-midi après une réunion avec les chefs de parti consacrés aux crises géopolitiques et à leurs conséquences en France. Emmanuel Macron met en garde contre une intensification des attaques hybrides de la Russie contre l'Europe.
24: Les intrusions de drones dans l'espace aérien de plusieurs pays, d'ailleurs avec une réelle profondeur dans l'action russe, nous montre que nul n'est à l'abri. Donc face à cela, on agit. On agit à travers la mobilisation que nous avons décidée, mobilisation de nos préfets de zone, mobilisation de l'ensemble du dispositif français pour mieux protéger nos emprises les plus stratégiques et notre base industrielle et technologique de défense, et posture collective de grande vigilance.
22: Emmanuel Macron depuis l'Élysée tout à l'heure, une réunion consacrée aussi à la crise des carburants due intégralement aux guerres, assure le président de la République. Les aides déjà existantes pour les gros rouleurs et les secteurs les plus pénalisés sont prolongées. Des adaptations seront évoquées lors d'une réunion à Matignon lundi. Mais à ce stade, pas question d'aller plus loin. Maïlène Trémollet, les oppositions sont partagées ce soir entre inquiétude sur la situation internationale et crainte pour le pouvoir d'achat.
23: seul Édouard Philippe, le candidat Horizon, salue une initiative utile et importante.
2: Je partage totalement la préoccupation exprimée par le président de la République et je partage également sa très grande détermination à faire en sorte que la France soit prête.
23: Pour le reste de l'opposition, la réponse gouvernementale est surtout très insuffisante. Olivier Faure, premier secrétaire du Parti Socialiste.
3: Il n'y a pas, malheureusement, le scénario de désescalade, mais nous ne pouvons pas être exclusivement gouvernés par la peur.
23: Le président du Rassemblement National, Jordan Bardella, déplore un grand oubli, les conséquences directes sur le quotidien des Français.
4: La situation internationale est loin d'être rassurante. Le président n'a apporté aucune réponse sur le pouvoir d'achat ou sur la question des taxes sur les carburants.
23: Bruno Retailleau lui propose des mesures pour baisser le prix des carburants en annulant par exemple les certificats d'économie d'énergie.
5: On ne peut pas rester sans ne rien faire parce que les conséquences risquent d'être durables. On ne peut pas tout subir.
23: Dans le reste de la gauche, Manuel Bompard alerte sur un état d'urgence sociale quand Marine Tondelier se dit surtout très inquiète concernant les entreprises de déstabilisation de Moscou.
6: Maïalène Trémollet du service politique d'Europe 1.
1: Pas d'aide plus massive pour les automobilistes. Pourtant, eh bien, les prix à la pompe n'en finissent plus de flamber.
6: 2,39€ en moyenne pour un litre de gasoil. Le record d'avril dernier est battu. Et pour limiter la casse pour le pouvoir d'achat, le Rassemblement National propose une baisse de la TVA sur les carburants. Est-ce une bonne idée? C'était la question du jour sur Europe 1.fr et l'application Europe 1. Vous répondez oui à 64%. Une option qui séduit en tout cas les clients de cette station-service de la région lilloise, rencontrée par le correspondant d'Europe 1 dans le Nord, Maximilien Carlier.
25: Colère et ras-le-bol dans les stations-service. Les prix s'envolent, le conflit dure au Moyen-Orient. Des automobilistes comme Jérôme se sentent oubliés par le gouvernement.
26: Dépité de voir qu'il n'y a aucune action, il n'y a rien qui entrepris pour aider le peuple, quoi, tout simplement. Certains pays ont baissé les taxes, par exemple. C'est des bonnes pistes.
25: C'est une mesure concrète pour diminuer les tarifs à la pompe, reprend Isabelle à côté, mais elle doit être appliquée à tout le monde, selon elle.
27: Et pas forcément pour ceux simplement à revenu réduit, parce que quand on a un CDI, qu'on a des années d'ancienneté, etc., eh bien, on n'est plus dans ces classes-là. On est dans la classe moyenne et c'est souvent la classe moyenne qui paye, entre guillemets.
25: Alors, il y a bien les aides ciblées pour les grands rouleurs, mises en place par l'exécutif, mais elles déçoivent les automobilistes comme Marine.
28: Il faut tellement de critères pour bénéficier de leur chèque 100€ qu'ils ont fait. Du coup, j'attends rien du tout. Je vais faire en sorte de faire autrement et travailler ailleurs.
25: Trouver un emploi là où j'habite, poursuit cette conductrice, afin de prendre le vélo tous les jours et ainsi éviter de passer à la caisse avec sa voiture. À l'Équin, Maximilien Carlier, Europe 1.
6: Au lendemain de la diffusion d'une enquête sur France 2 qui laisse penser que le ministre de l'Intérieur a pu jouer un rôle dans la propagation d'une information inexacte sur Rima Hassan, l'eurodéputé LFI dépose plainte contre Laurent Nunez devant la Cour de justice de la République pour violation du secret de l'enquête. Cette affaire révélée par l'émission Complément d'enquête concerne la présence de drogue dans le sac de Rima Hassan au cours d'une garde à vue en avril dernier, finalement démentie par la suite. Le tribunal administratif de Paris annule les arrêtés d'expulsion visant l'influenceur algérien Doualemn, son titre de séjour restitué. Cette décision est conforme aux recommandations du rapporteur public rendu au début du mois. Cet homme de 61 ans avait été condamné en appel en juillet dernier à 5 mois de prison avec sursis pour avoir appelé à la violence contre un opposant au régime d'Alger sur le sol français. La Légion d'honneur et la médaille de la sécurité intérieure remise à titre posthume aux 2 sapeurs-pompiers tués en luttant contre un incendie en Gironde cet été. Un hommage national organisé aujourd'hui sur la place des Quinconces à Bordeaux, cérémonie présidée par le ministre de l'Intérieur Laurent Nunez. Les caporaux Anthony Berthaume et Wilfried Schmitter, piégés à l'intérieur de leur camion le 21 juillet près de l'aéroport de Mérignac, étaient âgés de 34 ans.
1: Et puis le choc à Saint-Maur-des-Fossés en région parisienne.
6: Une femme poignardée à mort la nuit dernière après une dispute avec sa sœur. Bonsoir Antoine Bienvaux.
29: Bonsoir Mel, bonsoir à tous.
6: L'auteur du coup mortel est un très jeune garçon.
29: Oui, un enfant de 7 ans seulement qui se trouve aussi être le neveu de la victime. Il est donc soupçonné d'avoir poignardé sa tante au niveau du cou la nuit dernière. Le jeune enfant aurait voulu défendre sa mère après une altercation entre les deux sœurs, comme l'explique Jean Gabache, délégué du syndicat Alliance Police dans le Val-de-Marne.
30: Mes collègues de Saint-Maur sont appelés pour un différend. Ils se rendent sur place et constatent qu'une femme gît au sol dans une mare de sang. Une dame s'interpose, elle se présente comme la sœur de la victime et explique que suite à un différend au sujet de lissage de cheveux entre les deux sœurs, le ton serait monté, le fils, le petit de 7 ans, aurait pris peur, serait parti d'un domicile récupérer un couteau et aurait porté un coup de couteau au niveau du cou de sa tante.
29: Malgré un massage cardiaque, la victime, âgée de 49 ans, n'a pas pu être réanimée. Une enquête a été ouverte par le parquet de Créteil pour déterminer si oui ou non l'enfant de 7 ans est bien l'auteur du coup de couteau mortel, comme l'affirme sa mère.
22: Antoine Bienvaux. Stéphane Plaza, condamné aujourd'hui en appel à 18 mois de prison avec sursis. L'ancien animateur de télévision, reconnu coupable de violences conjugales sur deux anciennes compagnes entre 2018 et 2022, voit sa peine alourdie par rapport au jugement de première instance. Ses avocats annoncent ce pourvoi en cassation.
1: 19h08 sur Europe 1 et le début officiel de l'ère Zidane à la tête de l'équipe de France de foot.
22: Oui, le nouveau sélectionneur des Bleus vient de dévoiler devant la presse sa toute première liste de joueurs pour les 4 prochains matchs de Ligue des Nations. Bonsoir Cyril de la Morinerie.
18: Bonsoir Maël, bonsoir à tous.
22: Vous avez assisté à cette annonce tant attendue pour Europe 1 et Zizou a surpris son auditoire.
18: Oui, alors d'abord à 18h pile, c'était très précis. Zidane a fait son apparition dans la salle de presse.

0: dans le du débat actuel sur le prochain Ballon d'Or, écoutez la réponse de Zinedine Zidane.
1: Kylian est aujourd'hui mon nouveau joueur à moi et sera mon capitaine, ça c'est clair. Puis après pour le reste, vous savez, je ne vais pas rentrer dans ces considérations de Ballon d'Or et puis toutes ces discussions qui sont en train de se faire en ce moment.
0: Alors lorsqu'il entraînait le Real Madrid, on s'en souvient, 3 Ligues des Champions d'affilée, Zidane aimait le beau jeu. Le nouveau sélectionneur devrait appliquer la même méthode pour l'équipe de France.
1: Ma façon de voir le football, moi je suis animé par le jeu. Alors forcément, de toute façon, on aura toujours un équilibre d'équipe, parce que ce mot il est un petit peu à la mode, mais vous êtes obligé d'avoir un équilibre d'équipe. Mais par contre, j'ai envie de voir cette équipe jouer, quoi. Moi c'est ce qui m'anime le jeu, et je crois qu'on a les joueurs pour le faire.
0: Ça va plaire aux supporters. Parmi les absents, hein, Karim Benzema, Zidane a salué l'immense carrière du Ballon d'Or, mais aussi N'Golo Kanté, Aurélien Tchouaméni qui revient de blessure, n'a pas été appelé. Zidane va s'installer demain à Clairefontaine au château, où il attend les joueurs à partir de lundi.
2: Cyril de la Morinerie, et vous allez revenir, Cyril, sur cette liste tout à l'heure dans le studio des légendes avec vos invités à partir de 20h30 sur Europe 1.
0: Oui.
2: Alain Giresse, Robert Pires.
0: Alors Robert Pires, ça sera exceptionnel. Et il y aura effectivement un superbe plateau autour de moi pour évoquer la carrière de Zinedine Zidane et surtout les choix très forts qu'il vient de faire lors de cette conférence de presse.
2: Merci beaucoup, Cyril de la Morinerie.
3: Merci à tous les deux. On va en parler justement dans quelques instants avec Philippe Tournon, qui lui a vu Zidane faire ses premiers pas en bleu, qui est resté 30 ans. Le monsieur média des Bleus, il sera notre invité dans quelques instants. Mais juste avant, et c'est important, la météo de ce week-end, d'autant plus Marlène que vous venez avec des belles nouvelles. Marlène Durie, une ambiance estivale.
4: Alors,
3: demain.
4: Des belles nouvelles, ça dépend pour qui, parce que je rappelle quand même qu'on a besoin d'eau.
3: Hein, oui, c'est vrai.
4: Et avec ce blocage anticyclonique, c'est mal parti. Il semble que l'été veuille se prolonger le plus longtemps possible. Alors ce week-end et surtout la semaine prochaine, tout le pays baignera dans les hautes pressions. Soleil pour tous du lundi au vendredi, avec 25 à 30 degrés à l'horizon, parfois plus dans le sud. L'anticyclone des Açores regonfle, se renforce et s'installe, la masse d'air se réchauffe et dès ce week-end, avec pour dimanche par exemple plus de 32 degrés dans le Languedoc, 30 dans les plaines du sud-ouest, 28 dans le Lyonnais, 27 degrés en plaine d'Alsace comme dans le Berry, 24 ou 25 à Paris, donc ça c'est pour dimanche. Et concernant les températures de demain après-midi, il fera jusqu'à 27 à 29 degrés sur le pourtour méditerranéen, 27 ou 28 dans le Périgord, le Bordelais, le Midi Toulousain, dans la vallée du Rhône, 27 degrés également dans le Limousin demain, noté 26 à Nevers, à Tours, au Mans, 25 pour Besançon, 24 à Paris, 22 degrés à Trouville-sur-Mer ou encore 21 à Lorient. Le soleil sera donc au rendez-vous quasiment partout demain. Regardons-la plutôt où le temps sera nuageux. Eh bien, le long de la Manche, à l'ouest d'une ligne Vannes, Évreux, Amiens, Lille, ça va vous arriver à visualiser,
0: oui,
4: avec quelques brunes en matinée. Un ciel un peu plus variable à l'ouest des Pays de la Loire, avec le soleil qui réapparaîtra, mais bon, c'est vrai que les nuages pourraient résister vraiment le long du littoral dans l'après-midi. Et puis cette instabilité sous forme d'averse dès le matin en Corse et puis en cours d'après-midi entre le Var et les Alpes-Maritimes.
3: Merci Marlène Durie, c'était votre météo. Dans un instant sur Europe 1, on va revenir sur la première liste signée à Zizou il y a moins d'une heure. Le nouveau sélectionneur des Bleus s'est exprimé avec donc 5 nouveaux joueurs. Le style et défis qui attendent Zinedine Zidane, on en parle dans un instant avec Cyril de la Morinerie qui nous a fait le plaisir de rester avec nous studio pendant quelques instants. Et puis on sera avec Philippe Tournon, c'est l'ancien responsable presse des Bleus. Il a vu Zinedine Zidane débuter en tant que joueur, c'est en 1994, au siècle dernier. Et il connaît mieux que personne le fonctionnement de l'institution. Il est notre invité dans un instant sur Europe 1.
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0: Et il est 21h15, on est de retour dans cette deuxième heure de chaleur tropicale. C'est toujours Eric avec vous, je suis accompagné de Diego du côté du standard et monsieur L, alias Charles, hein, Charles Lhuillier qui est là pour prendre des notes. Écoutez, on va continuer cette deuxième heure, hein, ça va bien se passer. Freedom, bonsoir. Ah, on vous entend pas. Freedom, bonsoir.
1: Allô?
0: Oui, bonsoir.
1: Oui, c'est Eric?
0: Oui.
1: Oui, mais c'est Françoise de Sainte-Marie.
0: Bonsoir, Françoise.
1: Oui, mais à quoi ça se fait extravagant comme ça?
0: Où ça? Alors, oui, Françoise.
1: Je ne sais pas c'est quoi, extravagant.
0: Non, mais il ne connaît pas, Françoise.
1: Ou bien présomptueux, alors.
0: Présomptueux?
1: Oui, ça veut dire orgueilleux. Ça veut dire qu'il a une opinion les plus hautes que... Voilà, il n'est pas ça haut.
0: D'accord.
1: Oui, parce que le début, là, un 20, là...
0: Françoise, m'y écoute, hein. M'y, m'y coupe pas, m'y écoute, on a raison. Ah, et écoute, comme ça, au moins, il a une bonne note.
1: Si on a raison.
0: Oui.
1: Oui, parce que d'accord. Comme l'autre fois, m'avait dit, un animateur, là, l'idée, il faut savoir encaisser. Même si malgré que l'a vu le madame tout à l'heure avec le monsieur, comment il appelle ce monsieur là, monsieur L?
0: Oui.
1: Oui.
0: C'est ça. Alors, oui. Tu as raison.
1: Oui, parce que mais t'avais des opinions diamétralement opposées. Maintenant, elle n'est pas en VAO, hein. Comme l'autre fois où la dame excuse de tout ça là. Et là, il voit que où l'on voit des gens les balader. Pourquoi?
0: D'accord. Oui, vous n'avez raison.
1: Ah, vous n'avez raison, bien sûr, vous n'avez raison.
0: Je vais suivre vos conseils, mais ça suit votre conseil, madame.
1: Ah,
0: vous n'avez raison.
1: Conseil, ben oui.
0: Est-ce que vous n'aurez d'autres conseils à donner à main? Comme ça, améliore à main.
1: Améliore, ben disons que, comment ça?
0: Et surtout que vous avez, franchement, mais trouve qu'on a vraiment de très bons conseils et ils pourraient servir à main.
1: Il y a de bons conseils, bien sûr, parce que les pires âgés qu'on a 50 ans. Et donc, ça fait que.
0: Ah, bah, c'est sûr que quand on a raison, hein, de préciser que c'est sûr que quand on est plus âgé que quelqu'un.
1: On a raison.
0: Non.
1: L'homme a raison, comme il a tort. Il ferme la bouche, comme il a raison, non, c'est autre chose.
0: Non, mais on a raison, vu qu'on a. On est beaucoup plus âgé que moi, donc on est la voix de la raison et du bon conseil.
1: Merci.
0: Ben, il n'y a pas de souci, madame.
1: Oui, parce que. Comment ça. Il y a deux soirs où l'a bien animé, même aujourd'hui, même à soir aussi, hein. Alors, il y a des gens, ils mettent
0: merci,
1: des
0: madame.
1: Les roues. Il y a des gens, ils mettent des bâtons dans les roues, comme le monsieur là. Comment il appelle ça? Ou le collègue là. Elle a dit tout à l'heure là. Comment il appelle les?
0: C'est pas mon collègue, mais il était travaillé à la radio avant, mais.
1: Ah, il était travaillé à la radio avant.
0: Voilà, oui, mais c'est pas mon collègue.
1: Il y en a un peu raison de balader, parce qu'il est vrai que Radio Freedom est libre, mais seulement les libres, ça veut dire dans le sens que les gens ne peuvent pas tout dire, et même en fond ça haut, même en fond des autres animateurs.
0: D'accord.
1: Oui. Enfin, et maintenant, il y a des opinions, des interviews pour dire, des décisions à prendre, bien, à d'autres soucis. Mais pas pour ça, pour dire que. Ah oui, on n'est pas là pour dire mais que c'est que ça, on n'est pas là comme animateur pour dire que oui, mais ça prend un cerveau pour la bouche. Mais non, mais maintenant, on n'a pas le droit de dire ça.
0: D'accord.
1: C'est un exemple, hein, parmi d'autres. Oui, et comment ça? Non, comme l'autre fois, ma vidéo. Dans la vie, il faut qu'il y ait des règles de bienséance. Parce que ben, ça, c'est normal, parce que tes parents, ils apprennent ça à mes enfants. Et à où le début, on n'était pas comme ça, ouais. On n'avait pas le code de... Comment dire ça? On n'avait pas le... Avant, on n'avait pas les codes de... Comment ça? Le code de la politesse, de la convenance, de... Je sais pas moi, de savoir-vivre. Après, comment dire comme ça? Non, il faut changer un petit peu.
0: Mais vous savez quoi? Mais le pire, c'est que... M'y écoute à haut, hein, et m'y trouve que ce que vous dites, il est tellement vrai et m'a énervement, en fait, pour rien.
1: Oui.
0: Voilà.
1: Oui, à ma vie, mais après, m'y voit qu'on a dit, quand le boule a été folie, il a dit comme ça que oui, arrête, à où l'a dit, arrête, belle bosse, on va dire le sens de mettre du poil. Bah, il peut comprendre un petit peu de la vie. Il ne comprend pas tout, hein, non. Mais il peut savoir un petit peu ce que ça vous ressent. Mais après, pas tout le monde est pareil. Il ne faut pas mettre tout le monde dans le même panier comme moi. Mais là, il voit qu'on respecte quand même. Là, on voit que vous l'écoutez quand même, même si Maladia ou bon défaut. Ou bon, parce que comme notre vie, Maladia ou la gueule admet ou bonne. Ou bonne faiblesse, plus ou bonne erreur.
0: Non, mais vous avez raison, j'aurais pas dû m'énerver.
1: Vous avez raison. Ouais, vous n'avez pas raison d'énerver parce que les auditeurs étaient fans à vous. Et faut que, comment dire ça? Bah, les auditeurs, c'est ça, dit comme ça, que n'est pas comme tout le temps parce que chaleur tropicale, c'est plutôt, il reçoit bonnes annonces pour un genre du monde, pour.
0: Mais madame! Est-ce que je suis un bon animateur? Parce que là, en face de moi, il y a monsieur L qui prend des notes. Et qui prend encore des notes sur moi. Dites quelque chose de bien, s'il vous plaît, comme ça, ben, monsieur L, il peut faire un super rapport sur moi.
1: Sous les bons animateurs, ben, disons, c'est comme si que, souffler des parties d'un tour en vue pour obtenir un résultat déterminé, oui. Voilà. Et que, ben, mon résultat, je pense que, ben, sera positif, oui. Voilà mon question, voilà mon réponse. Je pose à ma question. On va dire comme ça que, est-ce que les bons animateurs?
0: Oui.
1: Ben voilà, il suffit d'être dans des parties d'un tour pour obtenir des résultats obtenus, déterminés, oui.
0: Ben madame, en tout cas, mais remercie à vous parce que grâce à vous, ben c'est un bon point que... notez bien, monsieur L, hein, notez bien sur le rapport
1: voilà,
0: ce point-là.
1: Ça note bien, oui.
0: Non, voilà. Non, oui. Merci madame, c'est très gentil de cette bienveillance. Et peut-être que grâce à vous, ben, je resterai sur cette radio, c'est cool, merci.
1: Comment?
0: Peut-être que grâce à vous, je resterai sur cette radio.
1: On va rester ben, comme il vient de Diao. Cela compris ce que il vient de Diao. Sous la des affaires de tête, sous la des oreilles. Ben voilà.
0: Similina, pardon?
1: Des oreilles.
0: Des neurones?
1: Oui, voilà.
0: Ah, d'accord. Donc similé intelligent.
1: Et que, pas forcément, mais bien comme ça. À moi aussi, mais pas intelligent. Mais seulement bien comme ça que. Cela compris mon message à soi, voilà, et que m'y pense qu'on l'a compris, et que on respecte même beaucoup. Et voilà, monsieur l'animateur Eric.
0: Eh ben, madame, ben, en tout cas, merci beaucoup pour cette prise de conscience.
1: Je vous souviens de vous encore. C'est madame, notre joie, la faire où lui rentre dedans, pour dire, arrêtez les podcasts radio.
0: Oui, ben, heureusement qu'on est là, hein, parce que.
1: Heureusement,
0: madame, ou pense que Missa a un mauvais rapport avec monsieur L?
1: Bah, c'est lui qui. Enfin, c'est lui ou bien. Ah, ou. C'est l'animateur, après. Il va faire faillite. Simplement.
0: Cet animateur va faire faillite.
1: Et cette narration aura le dernier mot.
0: Eh ben. Incroyable.
1: Incroyable, oui.
0: Incroyable. Ben, il fallait que Mité parle avec vous pour avoir cette prise de conscience. Les incroyables.
1: Quoi avec moi, alors. Bon, ben, pas de quoi.
0: Okay,
1: alors.
0: Bravo, madame, et merci, hein, madame. Vraiment, Mité Diokou est vraiment une femme pleine de sagesse.
1: Pleine de sagesse, je ne pense pas. C'est quelqu'un qui siège en main des noises, non, pas pareil.
0: Non, vraiment, hein, mais pense vraiment que... Il fallait que Mité parle avec vous pour avoir cette... prise de conscience, quoi.
1: Oui, ben ok, alors. C'est bon, mais ça.
0: Merci, hein.
1: Ouais, pas de quoi.
0: Merci, et m'y compte dessus la prochaine fois pour une rocade, hein, si m'y...
1: Rocade, hein, ben...
0: Mais bon.
1: Non, peut-être pas, mais... Je pense que on va gagner toujours des leçons, bienveillance, hein. Mm-hmm. Mais pas là pour... obliger ou quoi que ce soit, mais pas là pour... comment ça? Eh, allez, c'est ça, non. Ou ça fallait pas correct, ou comportement, ou l'attitude, tu vois. Tout ça là, ou à cause qu'on voulait animateur, tout ça là, il faut ou ça va dans les règles de la bienséance.
0: Eh ben, merci.
1: Ben, c'est bon. Parce qu'au début, hein, l'ironie, on va trouver ça ironie. Au début, je n'aime pas du tout.
0: D'accord, et là maintenant, il y a maman bien?
1: Eh ben, ouais, parce qu'il y a aussi, comme un peu comme animateur Max.
0: C'est-à-dire? C'est. Mamie prend. Monsieur L, notez bien, là, dit qu'il est comme l'animateur Max, donc ça, c'est un gros point.
1: Non, mais c'est comme ça que. Où sort. Comment ça? Où est un petit peu extravagant, ça veut dire où sort des limites, tu vois? Voilà. Et que s'il n'y a pas un petit peu de piment, d'ici la radio, et tout ça, là, dans la bienveillance, bien sûr. Voilà. Et que tout ça, dans le positif. même si les gens ils crachent chaud, même si les gens ils disent ah sinon t'es mais attends là t'es là trop joyeux, il a insulté tout le monde, il a pas respecté bon vieux monde, il y aura toujours des gens pour téléphoner ou asseoir. Mais je pense qu'on a gagné une leçon et que c'est ça les biais, c'est que voilà, on a pris des erreurs. Ben chapeau.
0: Eh ben merci madame.
1: Mi brosse, pas vous
0: avez. Non, mais pas de souci. Merci madame en tout cas, merci et au revoir. Bah bien sûr, vous avez raison, monsieur L, vous avez vu hein, je me suis calmé, merci. Si vous voulez interagir, bien sûr, 99, on a le 1400 hein pour recadrer un peu si vous voulez, voilà, c'est allons-y. Freedom, bonsoir. Alors, une ligne qui se libère, on est par ici. Pareil, bon, ben, par là alors. Freedom, bonsoir.
2: Bonsoir.
0: Bonsoir.
2: 9200.
0: Oui, bonsoir.
2: Je peux parler, hein, je suis pas en direct là, non.
0: Vous êtes en direct.
2: C'est vrai?
0: Oui.
2: Bon, ben, excusez-moi de vous déranger. Voilà, je voulais apporter mon point de vue. En fait, je voulais dire à Eric, c'est Eric, non?
0: Oui, c'est moi, oui. J'espère que vous allez dire que je suis un bon animateur, comme ça, ce soir, mon rapport, il est bien.
2: Non, mais en fait, Eric, ce que vous êtes en train de subir, ça s'appelle un audit. Un audit interne.
0: Un audit interne.
2: Voilà. Alors, est-ce que M. L a été mandaté par le patron ou par Europe 1? J'en sais rien, d'accord?
0: Mais qu'est-ce que Europe 1 vient faire là-dedans? Ils n'ont rien à faire là-dedans. Qu'est-ce qu'ils viennent faire? Ils viendraient faire là-dedans?
2: Ouais, vu que vous en faites partie quand même, d'accord. Alors, c'est un audit interne. En fait, le monsieur L vient pour vous auditer pour voir, d'accord. Donc, il prend des notes. Normal. Des audits, moi j'en subis, je suis chef d'entreprise, d'accord. Je vous appelle la métropole. Là. Des audits, j'en subis deux fois par an, d'accord.
0: Mais monsieur, vous m'inquiétez, vous croyez qu'il y a une enquête là sur moi en ce moment?
2: Non, c'est pas une enquête, ça s'appelle un audit interne.
0: Parce qu'un audit, pour les gens qui ne savent pas, ben ça veut dire une enquête, en fait.
2: Mais non, c'est un audit, tout simplement. C'est pas une enquête, c'est un audit. D'accord? Ça s'appelle un audit. D'accord? Ça s'appelle un audit interne.
0: Mais c'est, voilà. C'est quoi un audit interne, en fait? C'est quoi le but?
2: En fait, voir si vous faites bien votre boulot, si vous répondez bien. Si... En fait, c'est un audit sur votre comportement, sur...
0: Ah ben voilà, c'est une enquête. Parce que je vois, quand je dis ça, je vois monsieur L, je vois monsieur L qui hoche la tête. Donc c'est ça. C'est une enquête.
2: C'est un audit. On appelle ça un audit. Vous pouvez demander à monsieur L, hein, d'accord? On appelle ça un audit. Moi, j'en ai deux fois par an.
0: Donc des gens qui regardent si je suis un bon animateur.
2: À peu près. Voilà. D'accord? Voilà. En fait, quand vous dites au client, enfin, au client, moi, je suis commerçant, quand vous dites à quelqu'un, voilà, tiens, monsieur Intel, il y a quelqu'un qui me cause des coups, parce que moi, je suis réunionnais, hein, ça fait 46 ans que je suis en métropole, d'accord? Ok? Bon, après, bon, c'est à vous de gérer. Vous comprenez?
0: D'accord.
2: Voilà. On appelle ça un audit. Et suivant le rapport d'audit qui va vous faire monsieur L, d'accord? Après, c'est vous. J'en ai deux fois par an. Après, c'est vous qui allez vous améliorer ou pas. Vous comprenez ça?
0: Moi, je vous écoute, monsieur, hein, vraiment. Hein. Je vous écoute.
2: Voilà, ça s'appelle un audit interne. Il a été mandaté par ou le patron de Freedom ou européen. Il a été mandaté. S'il est là, c'est pas pour rien, d'accord?
0: Mais attendez, il travaille sur une grosse radio. Et là, ce soir, il est là, il est venu exprès ce soir pour me provoquer. C'est vrai?
2: Non, il est pas là pour vous provoquer. Ça s'appelle un audit interne, monsieur.
0: Oui, mais après, attendez, je ne suis pas d'accord, là, vous avez entendu... Oui, je parle de votre intervention, monsieur L. Vous avez entendu son intervention en début d'émission? C'est pas possible, il fait exprès pour me provoquer, et là, du coup, cet audit-là, c'est pour savoir si j'ai bien réagi ou non.
2: Non, je vous explique. En fait, quand il vient... vous auditez, en fait, il a tous les documents en main, d'accord? Mais moi, c'est pareil, je subis ça deux fois par an. Il a tous les documents en main, d'accord? Ok? Après, c'est à vous de réagir ou pas.
3: Allô? Oui.
2: Vous comprenez ça?
0: Mais d'accord.
2: Pas le moment, un audit, ça sert à avancer. D'accord? Ça sert pas à reculer. D'accord? Si vous le prenez comme il faut, d'accord, un audit, il va vous faire un rapport après. C'est clair, il va vous faire un rapport. D'accord? Et c'est à vous de le prendre bien ou mal. Écoutez, moi, ça fait 46 ans que je suis en métropole. Ça fait 10 ans que je vous écoute, hein, Radio Freedom, d'accord? Je connaissais pas Radio Freedom avant, d'accord? Moi, j'ai connu ma copine grâce à Radio Freedom à Chaleur Tropicale. Ça fait un an et demi, d'accord? Bon, que vous êtes un bon ou mauvais animateur, moi, c'est pas mon problème, hein, d'accord?
0: Mais dans ce cas, le monsieur L, il est un peu comme un inspecteur des impôts, il vient regarder si on respecte bien les règles, alors?
2: Non, ça s'appelle un audit, monsieur. Vous savez ce que c'est qu'un audit, hein? Un audit, voir si vous faites bien votre boulot ou pas. D'accord? Voilà. C'est tout. Lui, il a eu sûrement des rapports faits par X ou Y, un tel, ou Pierre-Paul ou Jacques, d'accord? Mm-hmm. Et lui, il vient voir si c'est vraiment OK. D'accord? Vous comprenez ça, ce que c'est qu'un audit, un audit interne?
0: Non, non, mais c'est vrai que j'avais pas fait le lien, mais c'est, enfin, je comprends, enfin, ouais.
2: Non, non, mais après, faites votre boulot comme il faut, d'accord? Améliorez-vous. Un audit, c'est fait pour s'améliorer, d'accord?
0: Non, mais vous croyez que je fais bien mon boulot, monsieur?
2: Écoute, c'est vous qui voyez, hein, ok? Si vous faites votre boulot, c'est à vous, hein? C'est à vous de voir, d'accord? Mais après, suivant le rapport de l'audit qu'il va me donner, M. L, il va faire son rapport. C'est clair et net, d'accord? Après, c'est à vous. Parce que moi, quand j'ai un rapport d'audit, voilà, tant qu'il y a des améliorations, d'accord? S'il y a des écarts, on fait...
0: Bah, des écarts, j'en ai déjà fait, monsieur, hein, excusez-moi de vous couper, mais des écarts, bon, j'en ai déjà fait. Je me suis excusé, j'en suis pas très fier.
2: Oui, monsieur Eric, écoutez, moi j'ai 60 balais, d'accord? J'ai une entreprise, d'accord? Chaque année, deux fois par an, j'ai des audits, d'accord? Et ça me sert d'améliorer. Les audits, c'est pas là pour vous emmerder, hein? Il faut pas croire, hein? Ils sont là pour voir si vous avez des écarts graves.
0: Mais en tout cas, juste pour rebondir sur ce que vous me disiez, moi je suis content, hein, que vous avez l'air d'être quelqu'un de bien, je suis fier que vous ayez trouvé votre compagne grâce à Chaleur Tropicale. Elle s'appelle comment, qu'on lui fasse un petit coucou?
2: Non, je ne vous dirai pas.
0: Donnez-nous la première lettre.
2: F.
0: S.
2: F, F comme Françoise, mais c'est pas Françoise.
0: Ah, F comme Françoise.
2: Voilà.
0: On passe un coucou à Fabienne.
2: Ouais. Oh, c'est pas de café ça, mais enfin bon.
0: À Fabiola, voilà.
2: Voilà. Et par contre, je veux dire, ne le prenez pas mal, ça. Hein. Ne le prenez
0: pas mal. Non, vous inquiétez pas, vous inquiétez. Moi, ça me sert, ça. Voilà. En tout cas, sachez que Fabienne, Fabiola, vous avez un homme parfait, idéal et de très bons conseils. Voilà, c'est plaisant de discuter avec vous, intelligemment.
2: Écoutez le rapport d'audit et il va vous dire ça, et bon. Ça sert à s'améliorer.
0: Eh ben, très bien.
2: Je veux dire. D'accord? Allez, bonne soirée.
0: Merci monsieur, et merci pour ce genre de conseil. Freedom, bonsoir. Mais oui, Diego, on a encore des gens bienveillants. Bonsoir.
3: Bonsoir, mon Eric. Ça va la position?
0: Bah, elle est comme d'habitude, hein. C'est comme d'habitude, mais c'est pas grave. C'est pas grave.
3: Le L, là, vous se peloton qui est. Il est en France. Ok, mais c'est pas Zerali, il y a maintenant. Alia, il y a une espionne là, comment il est. Il travaille dans le boîte, il n'y a pas que tout le monde dans le boîte.
0: Ah, mais l'ami Pediocul, il est bien là, en train de... Alors, attends, deux minutes, monsieur. Non, monsieur, notre auditeur n'a pas dit ça. Il est en train de prendre des notes là sur ce que vous dites.
3: Ben, vous avez critiqué pas des animateurs qui n'étaient pas là la soirée là. Moi, j'ai écouté la soirée. Vous l'avez cause, bon. D'où la gère, où la gère, le moment, la gère, la famille.
0: Bah, monsieur, ou les témoins que ma...
3: Enfin, n'avait... Monsieur Eric, m'appelle Eddie.
0: M'avait bien commencé, n'avait pas fait rien de mal.
3: J'ai dit, il répond pas. Mais là, peut-être un animateur, il est vrai, mais il y a des limites quand même. Vous comprenez, moi?
0: Enfin, non, mais après, monsieur, vous savez, ne dites pas trop de mal de monsieur L, parce que, comme il fait un rapport sur moi.
3: Allez, laissez-moi finir, Eric. Allez, football, Amiens football, man. Football, maman, c'est le meilleur commentateur.
0: Ouais, non, faut rester aimable avec lui parce que il veut du haut.
3: Non, mais il manque au respect.
0: Non, c'est quelqu'un. Monsieur L, vous êtes quelqu'un de génial. Voilà. Je peux dire ça comme ça. Voilà.
3: Parce que, dernier, quand on avait allé sur le plateau, ils sortent en vacances en France. On profite de tes vacances, monsieur L.
0: Ah non, ben, il peut dire qu'il n'est pas seulement là en vacances parce que. C'est ce que l'a fait comprendre à nous.
3: Attends, là, mais j'ai entendu l'ancien auditeur, il l'a envoyé pour auditer.
0: Voilà. Non, mais c'est exactement ça, monsieur. C'est exactement ça.
3: Ah, ben non, mais non. Il est mal placé. C'est pas son rôle. C'est pas son rôle.
0: Ben, vous connaissez pas. Peut-être qu'il fait partie de l'ARCOM aussi, mais il connaît pas.
3: Ah, ben ça, ben mon nom. Il faut aller un bureau à côté Camisud.
0: Mais en tout cas, bon, il est venu faire son audit, mais j'espère juste que ce sera favorable pour moi, parce que, après, je sais que cet audit, il va passer, en tout cas, je pense, attendez, parce qu'il me dit en même temps, il me dit, oui, bah non, monsieur L, alors il me dit que ça devrait passer avec les autres animateurs qui sont là, tout le temps, et que eux aussi vont donner leur avis favorable ou pas, donc c'est, bon, bizarre.
3: Ah ben, mais moi, personnellement, je suis favorable avec toi, 100%, Eric.
0: Eh ben, c'est très gentil, merci, monsieur.
3: Non, j'ai écouté tous les problèmes, hein, mais les auditeurs t'ont géré avant, c'est tout. Allez, bonne soirée.
0: Merci, monsieur, bonne soirée.
3: Et je t'aime.
0: Au revoir, bonne soirée.
3: Merci beaucoup.
0: Merci. Ben voilà, monsieur L, encore un auditeur qui est correct avec moi. Freedom, bonsoir.
4: Allô, on t'en mais attendez. Bonsoir, monsieur.
0: Bonsoir.
4: Ah, moi, je me parle avec l'intéressé, moi.
0: Avec l'intéressé, c'est moi?
4: Ouais, moi, c'est Lina, la race, elle vient causer avec moi.
0: Ou parle de qui, monsieur L?
4: Oui, comme on veut, on parle elle, c'est-à-dire le beau qui sort de l'autre côté de la mer, là-bas, il est venu à la Réunion. S'il connaît créole, là, viens causer créole. Viens, allez.
0: Ben, là, ce sera moi.
4: S'il comprend le mot créole, le réole rayonné, hein. Est-ce qu'il intéresse à lui de quoi c'est que moi? Et mais pas, ne sera pas vulgaire. Pas vous inquiéter, au contraire, elle me donnera des questions posées.
0: Non, ben, il y a déjà. Attends, parce qu'il cause avec moi en même temps. Là, il a poffé mon rapport, c'est à moi de gérer.
4: Ok, pose la première question. Ma voix, s'il comprend créole, hein. Ça, c'est pas l'eau que Camille Sud l'a largué l'autre côté de la mer, ça?
0: Puis. Moi, il pose à moi des questions.
4: Bon. Deuxième question que ça pose à lui. Il connaît vraiment pourquoi Camille Sud, la bataille pour la Radio Freedom, nous la guerre écoute Roche. Déjà, la question, première question que ça pose à lui.
0: Mais juste.
4: Est-ce qu'il connaît en quelle année que les CRS étaient mutés en métropole qui n'existent plus à La Réunion?
0: Non, mais juste, essaye juste, excusez-moi, monsieur, hein, demande à où, juste d'être un petit peu correct avec monsieur Elp, c'est lui, fait mon rapport.
4: Ah oui, non, ils sont corrects.
0: C'est lui, fait mon rapport,
4: c'est un bon animateur, attention. Et c'était un bon animateur, bien à vous. Mais il ne faut pas lui cracher la soupe aussi. Donc, la question me pose à lui, est-ce que lui, vraiment, il a connu, comment ça, comme nous, moi, tu parles de moi, maman, la bataille pour Radio Freedom. Moi, la coute roche avec mon CRS, avec les bons matrimogènes. Moi, la Caucasot coute roche, parce qu'il fallait batailler un petit coup, ok? Moi, la connu que les gens, comment ça, allez, en créole, hein. En créole, il n'est pas vulgaire, hein. Les gens l'a crevé dans le magasin pour lui. Pour Radio Freedom. Est-ce que lui connaît l'histoire, là, lui? Est-ce que lui connaît que, suite à ça, que l'État, entre guillemets, a dit comment? Pour calmer la population, vaut mieux Camille Sud, mettre Ali à la région comme président.
0: Mais monsieur, après, tu parles de CRS. Les CRS, c'est des bons gars. Monsieur, c'est...
4: Ah, non, oui, non.
0: Monsieur L, c'est vraiment un bon gars aussi. Après, monsieur L, c'est vraiment un bon gars aussi, mais il est obligé, enfin, oui, c'est Lydie.
4: Non, c'est pas un mauvais gars. Attention, mais seulement, il sort pas là-bas, l'autre côté de la mer, là-bas, il dit comment que les affaires, les comment.
0: Mais il faut être reconnaissant, monsieur, bravo de nous rappeler l'histoire, hein. C'est bien ça.
4: Ah, la bataille pour ça, nous, hein. La bataille pour Freedom, hein. Quand la CCM a dit comment, c'est quoi encore le nom? La SACM.
0: La SACM
4: dit comment ça veut dire, ça ferme la Radio Freedom parce que c'est comment, ok? Mais à l'époque, quand Radio Freedom 1980, les années 80, je me rappelle plus, en quelle année, 84, 85, quand la Radio Freedom a ouvert.
0: Merci monsieur d'avoir bataille pour nous, hein. Merci.
4: Combien de radios libres l'avait à La Réunion? C'est grâce à Radio Freedom que l'a libéré les ondes. C'est grâce à Radio Freedom, parce que le peuple à bataille a dit comment, hein, donne-vous, le président conseil régional, bah, calme tout. Effectivement, l'a calmé. Allez, Camille Sud a fait quoi? Combien d'années il a fait? Il a fait un seul saison, même il pose ma question, c'est fait un seul saison. À mon apparence, il a même démissionné, si je ne me trompe pas. D'après l'histoire. Vous comprenez?
0: Bien sûr, mais comprends. Hein.
4: Allez, sur l'autre côté là. Mais là-bas, allez, rôde de faire. Hein, mon ami, excusez-moi, avec le respect du doigt. La question, une autre question qu'il faut poser, c'est-à-dire, est-ce que la France, les Français, mais parle bien malin, une cause bien malin, les Français, les vrais chousses français, pourquoi se quittent la France? Pourquoi se va dans les îles françaises? Mais bien dire, il faut rappeler aussi, dans le monde entier, c'est la France qui a plus, si je ne me trompe pas, hein, pas que il peut compter, d'après moi, c'est la France qui a plus des îles dans le monde entier. Ça, il faut savoir aussi, si je ne me trompe pas.
0: Non, mais on a raison, et merci de rappeler à nous l'histoire, monsieur. Merci, hein.
4: Vous comprenez? Pourquoi la France, c'est pas le peuple français, le vrai français? Pourquoi tu quittes la France? Hein? Vous allez comment aller faire un tour dans le Sarcelles? Va faire une investigation dans le Sarcelles. Allez, remonte dans les années, allez, maximum, hein, 1990. Il y avait encore des Français qui tenaient encore des points de PMU, les barges, etc. Aujourd'hui, c'est les Chinois.
0: Ah non, mais c'est incroyable ça, et vous avez raison. Hein.
4: Ils bouffent à nous. Mais pourquoi la France, les Français, pas les vrais Français, hein, les Français disent qu'ils en ont marre de la France. Et quoi il y a à faire? Il y en a des îles dans le monde entier qui appartient à la France. Okay, il y a encore le moyen technique pour venir encore peupler. Donc tu fais quoi? Mais ça t'y arrive. Donc ils vendent des grands terrains là-bas. Là-bas, Banane a gagné ça. Elle a gagné des hectares. Banane, ils revendent. Et tu dis comment, arrive à la Réunion. Et tu dis comment, avec 400 000 euros, tu peux avoir, allez, 1000 mètres carrés. Quoi? Banane, il aspire à nous. Ah non, attendons le rayonner, que ce n'est fait nous. À nous, que ce n'est fait. Nous avons besoin d'argent. Fait nous donne, même nous là. Mais en attendant, regarde le mètre, allez dans les petits villages en France, le mètre carré, combien ça coûte? Noiré avec 15 000 euros, il peut avoir maximum 400 mètres à 1000 mètres carrés. Avec 15 000 euros. La France, actuellement, les Français, actuellement, ils viennent que dans les îles. Allez, sur l'autre côté de la mer, ils veulent faire, mon Dieu, franchement, la vérité, ce qu'il en pense de ce bougard, ils pensent que peut-être c'est un loup de Camille Sud. Et après, peut-être qu'il veut prendre la place de Camille Sud, parce que Camille Sud, c'est pas oublié, hein, c'est un bout qui me respecte. C'est un bout qui fait plein de choses pour la Réunion. Mais, il a fait pas oublier, hein. Il a fait n'arrive vieux aussi, le plus grand monde. On peut pas avouer aussi. Il a fait n'arrive vieux. Mais connais-les, écoute-moi aussi, là. Il a fait n'arrive vieux aussi, il est fatigué. Il faut lui laisser la place pour le nouveau. Mais peut-être c'est un loup aussi. Il gagne des commandes à nous encore. Ou comment? Or que, ouais. On est là, le plus ancien. Hein? C'est qui le plus ancien?
0: Bah, dis.
4: Oui, écoute-moi, là.
0: Mais écoute, à Oudi.
4: À Oudi, moi, qui c'est le plus ancien, non?
0: Je connais pas, mais on connaît.
4: Ah, on connaît pas, alors. On rappelle pire, alors. Ah, ouais. Où connaissez-vous? C'est pas grave. Au contraire, nous avons besoin de vous comme où, là. Nous avons besoin de
0: comme non, monsieur, comme où pour rappeler à nous l'histoire? Pour rappeler à nous l'histoire comme il faut et rappeler à nous que la bataille pour nous.
4: Oui, mais à où, là? À où c'est la relève? D'accord? Ça veut dire quoi? À où c'est la relève? Ne laisse pas, ou de langue de bouche, ou dis la vérité en face, comme on a dit Ali en face. D'accord? C'est ça l'avantage. Que nous, faut nous garder notre patrimoine, notre culture. Il faut que nous respectent à nous, faut nous faire respecter à nous. Et s'il n'a pas les créoles comme nous, à où? Elle a un autre bougon encore, notre animateur, pour la parler. Max?
0: Oui?
4: Aïe. Une autre planète encore. Au moins, lui, il dit en prospérité. Il a défendu son carcasse, mais au moins, il garde notre patrimoine. Au moins, il garde notre valeur.
0: Et pour répondre à où, l'avait Benoît Ferrand à l'époque? Exactement. Et il y en avait aussi Sonia et Mickey, les plus anciens.
4: Voilà. Et que ça a fait, elle a dit comment, honnêtement, elle a dit comment, ou cause trop, ou connaît, ou on a trop grand gueule, ou elle est traverse. D'accord? Reviens dans l'histoire, il n'y a pas longtemps, l'année passée, la faille envoyait Bouga dehors, hein, comment faire comme Max? La faille envoyait dehors, parce qu'il cause trop, mais à où? Ou encore un petit jeune encore, ou on peut nous reprendre la relève. D'accord? C'est-à-dire garder notre tradition, montrer notre valeur et notre tradition de la Réunion. Dis ce qu'elle a pour dire.
0: Ah, donc pour vous, si je comprends bien, il dérange que me dise ce que m'y pense?
4: Non, au contraire. soit nous les Français, soit on n'est pas Français. Parce que la France, ça veut dire quoi? Liberté, égalité, fraternité. Si vous avez compris ces trois mots-là, là, c'est excellent. C'est ça la phrase. Ok? Ça veut dire quoi? Cause? Comment expliquer où ça? On parle, mais on dit rien. Mais non, arrête. Maintenant, il arrive, il se pointe à nous. Maintenant, il arrive, il prend tout plus autre. Regarde les statistiques. Combien de Européens sont à la France? Ils sont sur la Réunion. Européens, mais pas européens, puisque nous sommes. La Réunion, les pays français, la Réunion, c'est européen. Combien d'Européens dans la Réunion? Combien? On comprend? Donc, moi, je me dis, franchement, l'été, reste comme vous voulez, reste comme vous voulez.
0: Merci, monsieur.
4: S'il dérange, des merdes d'azote, faut pas oublier.
0: Non, mais en même temps, il dit, monsieur, écoute bien ça, l'auditeur est en train de dire. Écoute bien, prends note et mette le point. Ça, il faut.
4: S'il n'est pas content, prends constant.
0: Voilà, s'il n'est pas content, prends constant. Merci, monsieur.
4: Soit il comprend créole, pas comprendre. Mais il ne faut pas oublier que moi, à mon époque, qui m'en avait 19 ans, à l'époque, c'est même CRS à La Réunion. Malacoque, à nous, coûte bon maître hémogène. Nous, la coque, à nous, coûte roche, bonne mère, moi. À nous, je ne sais pas, mais on traite aussi, là. Et ils ont oublié que c'est grâce, vous avez des morts pour Freedom. Hein. Attention, les gars, je dois vous dire ça, vous avez des morts. Hein. Alors, reste comme Hitchcock, reste le patrimoine, ou les créoles comme moi, ok? À nous, on nous savoir faire. C'est pas un bon bookshop de l'autre côté de la mer. Là-bas, je dis comment, ils les commandent à nous. C'est impossible. C'est impossible.
0: Eh ben, merci, monsieur.
4: Bonne soirée à vous et bon courage à vous. Et surtout, ben, il souhaite que vous restez dans le système. Après, Mjao. Ou n'est pas le premier, ou ne sera pas le dernier.
0: Bah écoute, ne va voir. Peut-être pas le dernier, mais bon, peut-être la dernière fois ici, ne va voir. Merci, monsieur. Pardon?
4: Gaz Sonia a barré, t'es obligé de barrer. Il dit comment, on n'est pas content, on travaille à ça, ou hein? Allez, c'est grâce Freedom, hein? C'est grâce Freedom, aujourd'hui, les travailleurs européens. Mais respecte Ali, hein? Mais c'est grâce Freedom qu'il a bien mettre un papier, c'est tout.
0: Ah, on parle de monsieur L, là.
4: Et après, il y a quand même un bouc créole. Ça va, c'est toujours pareil.
0: Non, mais demande à monsieur L, ou l'a bien noté, ou l'a saute la mer, hein. Et c'est grâce à Freedom. Hein.
4: Exactement. Et le pire, c'est pas ça, c'est un Québécois, ça, non?
0: Hein?
4: C'est un Québécois, ça, non?
0: Ah bon?
4: N'y connais pas, moi.
0: Non, pas du tout.
4: Les oreilles même.
0: Bah, à midi, un macro. Voilà.
4: Un macro. Attention.
0: C'est un Canadien, oui.
4: C'est un Canadien. Il faut pas employer n'importe quel mot, la région, parce qu'il n'y a pas beaucoup de mots qui comprennent ce mot-là, macro. Soit, ou cause trop, ou le macro pour le patron, soit, ou prostituer les gens. Il faut bien que les gens puissent comprendre le mot macro. Voilà. Mais en créole, macro, ça reste macro. C'est un macro. Et en plus, il veut me mettre un petit peu piment, me mettre un petit peu tomate, me mettre un petit peu oignon, mais arrive, il bouffe à lui aussi.
0: Mais par contre, dis pas trop ça, parce que comme idiot, il met mon rapport ce soir.
4: Le plus important, c'est l'histoire. Pour quelle raison Freedom, aujourd'hui, est numéro un? Et qui fait la bataille pour Freedom? Qui fait la bataille pour Freedom? C'est quoi? Les libertés. Donc, il a pris le mot liberté dans la patrie, c'est-à-dire, dans la patrie, dans le drapeau, tu vois, aujourd'hui, il a créé. C'est pas aujourd'hui, 1980, il a créé, d'accord? Et en plus, c'est côté camélia. Alors, arrêtez, les mecs, arrêtez de manger, arrête, pareil poule, les gars. Nous sommes tous des humains, nous sommes une fois sur Terre, c'est tout, une seule fois sur Terre. Alors, nous, on est là pour avancer, nous créoles, n'est pas là pour manger entre nous. Allez, monsieur.
0: Allez, merci, nous retrouve.
4: Merci, parce que me dit aux fonctionnalités, la malagaine.
0: Exprima ou sans être coupé.
4: Ouais, enlève un poids.
0: Ben voilà, ben en tout cas, mieux content, si ma pied à où. Monsieur L, note bien, parce qu'il y a dire main, grâce à nous, il y enlève à lier un poids. Allez, monsieur, nous retrouve. Merci encore pour partage à nous un petit morceau d'histoire et donne aussi ou de vérité par rapport à tout ça. Freedom, bonsoir.
5: Oui, bonsoir. Mais c'est qui l'appareil, s'il te plaît, hein?
0: C'est Eric.
5: Eric, bonsoir.
0: Bonsoir.
5: Ça va, Eric?
0: Oui, mais il va dire oui. Voilà, oui. Tout va bien.
5: Oui, voilà. Bon. Moi, t'en écoutes à ça, que t'es dans ton fil. Ben, vous n'avez pas écouté mon grand cinéma.
0: D'accord. Et du coup, après?
5: Bon, mais après, par la suite. Bon,
0: oui.
5: Eric, franchement,
0: oui.
5: Vous voulez qu'on reste la vérité, moi?
0: Ben, m'a pas du tout dit, oh, oui, non,
5: mi écoute à vous. Écoute à moi ou là?
0: D'accord, bon. Ben, mi écoute à vous, monsieur.
5: Oui, voilà. Est-ce qu'il vous admet, auparavant, le premier que vous l'avez dit de ce Freedom, côté il prêt à la radio, là?
0: Oui.
5: Est-ce que vous connaissez ça bien?
0: Alors, mais il est désolé de demander, m'a pas du tout compris votre question.
5: Ah, il n'a pas compris, quoi. Ah, il n'a pas compris.
0: Si vous pouvez reposer votre question, parce que m'a pas du tout compris de question. Même Diego, il regarde à moi, il dit, il n'y a pas compris de question.
5: Écoute à moi, Freedom, on a dit Freedom, il s'en va, pour la Oudéo.
0: Oui.
5: Oui, non.
0: D'accord, m'a été quand même mis à pied, mais m'y écoute à eux, oui.
5: Voilà. Mais le coup de terre, on l'a fait.
0: Monsieur, mi dit vraiment, améliore la conversation, s'il vous plaît, m'y entend pas bien, m'y comprend pas bien.
5: Non, mais est-ce qu'il connaît le terrain que vous l'avez fait?
0: Bah, m'y veut bien écouter à vous pour coup de diamant et que m'y prend conscience. Les témoins, m'y comprend pas. Diego, vous comprend ça de le monsieur Podi? Diego et Diamano.
5: Eh non, monsieur Diego, vous ne pouvez pas là. Diego, vous connaissez que j'ai Samuel.
0: Mais oui, mais nous. La Dio, c'est braconnier, mais nous comprend pas ce tout petit.
5: Ah,
0: donc m'y connaît, donc m'y doit décrypter ce qu'on est en train de dire, mais m'y comprend pas ce tout petit, monsieur.
5: Ok, monsieur. Eric, pas d'une poterie.
0: Monsieur, ou entend quoi, m'y dit comme ça, que le réseau, il marche pas? M'y comprend pas ce tout la peau dire? Et après, ça te va dire que m'y énerve pour rien ou que, voilà, c'est moi, il exagère.
5: On m'énerve, pas maman. Moi, qui l'aime, on m'énerve. Mais est-ce que vous l'avez dit de vérité auparavant, c'est ce que vous l'avez dit à vous, la bonne esquite, voilà, là.
0: Oui.
5: Oui, non.
0: Oui.
5: Après, vous dites, après, vous dites, même pas la radio. On se fait, moi, qu'on vient me démonter pour où? Beaucoup moins, là, pour jeune. Nathan Pléré, de changer Freedom. Mais de bon Dieu, non. Après, si on l'a dit, vous êtes de toute famille, ça peut être tout. Est-ce qu'elle va quoi?
0: Monsieur. Non, mais répondre à où?
5: Oui.
0: Mais avouez que là, cette heure-là, avec tout ça en train de se passer, il faut un décodeur pour comprendre à où, monsieur.
5: Non, un décodeur pour comprendre à moi, alors.
0: Mais Midio, vraiment, mais il comprend pas ce tout petit diamant.
5: Ah, vous comprenez pas? Vous connaissez de l'oreille, vous l'avez fait?
0: Non, alors, me disons la vérité, il faut un décodeur pour décrypter, mais me pense que ce qu'on dit, on a raison, et... Mais me comprend pas ça tout pour dire, monsieur.
5: Ah, on comprend pas.
0: C'est pour ça, monsieur, il faut mettre un décodeur ou un box.
5: Mais entends, mais monsieur, vous parlez de Max, là. Max, tu fais une émission comme n'importe quel de monde, lui. Mais moi, c'est un monde, en plus, Max, vous parlez direct, lui. Voilà.
0: D'accord. Ben, me disons, me remercie à vous, même si me comprend pas, me remercie à vous.
5: Animateur, voilà. Je connais son travail. Je connais moins bien comme qu'il faut. La diomote est un bon gars. Maman, elle est correcte. Le style sérieux. Et Diego, si tu vas rendre Marcel Ferrand, tu as fait le port. Tu vas tout, il part à tout. Voilà.
0: D'accord.
5: Ben,
0: on a raison. On est à raison.
5: Voilà. Vous dites même. Accepte. Vous dites même.
0: Là, vous n'êtes pas camarade, monsieur Elmao.
5: Vous êtes Rosa ou. Je suis content, mais je suis content que beaucoup de monde soutient autant mieux. Bon, ça le rouille, là, qu'on est maintenant, on garde de prix, là. Voilà.
0: D'accord.
5: Voilà. Même si c'était une bonne continuation, mais je me souhaite que des mots de place, voilà.
0: Très bien. Ben, monsieur, est-ce qu'on peut juste dire.
5: Comme il y a des bouquins qui connaissent inutile, là, où on dit Max, ici, là. Du coup, on ferme votre gueule, ferme de qui, voilà.
0: D'accord.
5: Ok.
0: Ben, très bien, c'est dit, c'est fait.
5: Allez, bye.
0: Voilà, merci. Bye. Mi n'a beau forcer, mi comprend pas, mi peut pas mettre un décodeur aussi. Enfin, Freedom, bonsoir.
6: Allô?
0: Oui, bonsoir.
6: Bonsoir. Ça va bien?
0: Ça va, monsieur,
6: Eric
0: merci.
6: À l'appareil.
0: Pardon?
6: C'est Eric à l'appareil.
0: Oui.
6: Ben, c'est bien. Ouais, je voulais juste appeler, là. C'est la première fois que j'appelle sur Radio Freedom. Moi, je suis un peu fidèle aussi dans l'histoire de Radio Freedom, tu vois.
0: Mm-hmm.
6: Et par rapport à ce que les gens, ils racontent, là.
0: Oui.
6: Bien, combat bien, bien, combat bien. C'est mitigé, quoi. Et toi, t'es un gars de où, toi, déjà?
0: Pardon, monsieur, mais il est un gars de où?
6: Ouais.
0: De la Réunion?
6: De où?
0: De la Réunion.
6: T'es créole, quoi?
0: Oui, de la Réunion.
6: Ah, ben c'est bien. Ouais, ben c'est super. C'est pas... Ouais, c'est super au top niveau, quoi. Et quand... Ouais, mais quand j'écoute la radio, là, mais des fois, je me dis... Je me pose des questions. Je me dis, ouais, mais le gars, il est soldé. Un peu bancal dans le coin, quelque part. Ou peut-être il est, je sais pas, un peu avance, trop avancé sur les gens. Il avance toujours trop loin sur les gens.
0: Mm-hmm.
6: Ou peut-être nous, on est trop... Les créoles, tu comprends? C'est...
0: Non, mais justement, il comprend pas. Faut expliquer comment...
6: Je me permets du tu comme ça, mais mm-hmm. Après, c'est pas tu, mais... Et je me permets de dire tu, mais je crois que peut-être vous êtes un petit peu plus trop haut, supérieur, peut-être.
0: Monsieur, est-ce que Mille peut demander un petit truc avant qu'on continue de parler?
6: Oui, allez, vas-y.
0: Ouais, mets toute ceinture, ou sinon ferme ou de porte, ou éteins-nous de l'auto, s'il vous plaît, parce que derrière, il y a un bip, il est un peu agaçant.
6: Ah.
0: Merci.
6: La clé dans le contact.
0: Ben enlève la clé dans le contact.
6: Je suis arrêté, je suis sur un parking, là.
0: Super, ben là, m'écoute à voilà.
6: Voilà.
0: Là, elle est bon, merci, monsieur.
6: Ouais. Mais. Après, c'est comme si quoi, le Eric, c'était le grand seigneur du démon, quoi. C'est le grand seigneur du démon.
0: Mais, alors, mais voilà. Monsieur, bouge pas, bouge, reste avec nous. Fumi, ça va sur une information radio-guidage. On est avec Julia pour des jeunes qui apparemment sèment le trouble du côté de Saint-Louis. Julia, bonsoir.
7: Oui, bonjour, bonsoir.
0: Bonsoir.
7: Voilà, il y a des jeunes, c'était les Seychelles, ben, qui arrivent, qui crient, qui font n'importe quoi. Là, il est déjà 10 heures. Normalement, tu dois rendre ça de 15. Arrête de faire le con, quoi.
0: On est où, là, Julia?
7: À Saint-Louis-Zac-Avenir.
0: Donc, voilà. Saint-Louis-Zac-Avenir.
7: Voilà, c'est les Seychelles. Cité résidence des Seychelles.
0: Cité les Seychelles, oui.
7: Voilà, ils crient, ça se peut. Bon, ben, peut-être qu'ils disent aussi, hein.
0: Et vous avez peut-être appelé la gendarmerie ou...
7: Ils viennent même pas.
0: Ils viennent pas.
7: Ah, du tout.
0: Et là, ça fait combien de temps qu'ils...
7: C'est là, c'est bon, hein. Ben oui, ben tous les... plusieurs soirées comme ça, hein.
0: Et qu'est-ce qu'ils font, Julia?
7: Ben ils crient, ils n'arrêtent pas de faire des désordres, ils passent des cigarettes en main, des cigarettes ou autre chose, je sais pas. Alors, bon, ben, j'aimerais bien une petite patrouille passe. Mais ça doit être un peu qu'il va tirer en cette case.
0: Et ça vous dérange, vous n'arrivez pas à vous reposer et dormir?
7: Oui. Ah oui, ben, carrément, voilà. Hein. Bon, c'est triste comme ça, quoi. Ben, c'est comme ça qu'ils deviennent les dealers et compagnie, là. Voilà. Mmh. Normalement, à cette heure-là, tout le monde dort chez eux, et puis ils respectent un peu la tranquillité autrui, vous voyez? Ben là, s'il y en a quelqu'un qui fait à comprendre, les parents surtout, hein. Des fois, les parents, ils bougent même pas. Ben, voilà. Bon, ben, citer les Seychelles.
0: Vous l'étiez en direct, ou là, nous va redire le message.
7: Il peut passer, fait un geste. Il fait arrêter un peu, quoi. Voilà. Bon. Pour que tout le monde retrouve leur tranquillité. Merci, les amis.
0: Ben, très bien. Merci, Julia.
7: Merci.
0: Alors, du côté de Saint-Louis-Zac-Avenir, cité les Seychelles, on parle de jeunes qui font du tapage nocturne. Hein. Donc, si vous êtes dans le secteur, vous pouvez nous appeler pour nous expliquer un petit peu ce qui se passe au 41-51-51. Merci d'avoir patienté, monsieur.
6: Oui, il n'y a pas de souci.
0: Yes.
6: On est là pour ça, il n'y a pas de problème.
0: Allez, ben, m'écoute à voilà.
6: Oui, mais monsieur Eric.
0: Oui.
6: T'inquiète pas, de toute façon, toujours dans le, comme dit, on est animateur. On est là pour subir des trucs, et les gens, ils parlent.
0: Ah, parce qu'on est animateur, on est là pour subir des choses d'après où?
6: Ben, ouais, dans le mental, il faut, on est compréhensif, comment dire. Et après, il faut pas trop laisser aller quand même, tu vois. Et puis, toi, j'ai écouté, mais, des fois, tu es un petit peu dans le décalage. Tu décales. Ouais, tu décales, pour un jeu. Tu décales trop. Faut pas trop décaler.
0: Alors, juste, est-ce que, à un moment, on l'a dit, mais t'es un super animateur. On peut juste, hein, même deux petites secondes, juste redire le mot super animateur, comme ça, monsieur L, il prend des notes sur ce genre de mots-là.
6: Oui, monsieur Jean-Julier, oui, il va prendre des notes, oui, ouais.
0: Monsieur Jean-Julier.
6: Un super animateur.
0: Merci. Notez bien, monsieur Georges Lullier, notez bien.
6: Il y a toujours un décalage. Avec les gens, Eric, on a toujours un décalage avec les gens. Il n'y a pas de souci. Ça, c'est sûr, ça.
0: Monsieur, ben, quand on dit décalage, c'est quoi, vous dire quoi par là?
6: Ben, je sais pas, moi. Quand tu parles, non, quand eux, ils parlent, les gens, ils parlent, toi, tu comment on veut dire ça? Il faut, comme si que tu rabaisses, ou peut-être tu rattrapes trop les gens et tu coupes les directs. Frap, fini. Ben non. Faut que tu laisses parler, tu suives les gens, faut suivre l'histoire. Suive l'histoire. C'est comme ça que tu vas arriver. Tu comprends?
0: Boum, il rabaisse trop les gens.
6: Non, moi je te dis, après, enfin.
0: Non, mais c'est justement, mais demande à ou de conseils ou de bons avis.
6: Voilà, ceux qui nous écoutent, ils vont comprendre. Mais tant que toi tu suives l'histoire et tu réponds à l'histoire, il n'y a pas de souci. Mais si tu décales de l'histoire, c'est là que c'est le problème. Et après, à partir de là, moi je peux rien dire. Et après, mais c'est toi. Et de toute façon, je suis un créole. Vous connaissez comment il est. La Réunion, à nos bonnes mamans étant ok, nous. Nous, il n'y a pas, nous. Ça, c'est bon, maman, et après, bon, de toute façon, le bon gars, ça, il va connaître à moi, il va connaître c'est qui le gars va voir les autres. Mais, nous, là, pour être tranquille, apprécier nos problèmes, nos soucis, nos pressions. Faut pas avoir de pression, surtout. Pas de pression. Pas de pression. Si on a la pression, c'est là que c'est pas bon. Oui, parce que yeah, la pression est en train de nous faire bon pour ça, faire n'importe quoi.
0: Donc c'est ça, il faut laisser les gens parler.
6: Voilà. Et comme toi, tu as fait tout à l'heure, avec les choix lulés, tu avais un petit peu la pression. Voilà. Tu as commencé à parler, lui, il t'a dit bah. Mais c'est vrai, ça, Charles Lulé, c'est vrai, par contre. Ça, c'est vrai. Mais tu avais la pression. Mais il faut que tu acceptes quand même un petit peu de pression. Et la pression, là. Mais ça arrive, et c'est dans le boulot. C'est dans le boulot, ça arrive, de toute façon. Ou dans le boulot, ou dans l'amour. Et après, c'est rien quand même.
0: Mais monsieur, mais où trouve ça normal que c'est juste là, ce soir, donne un mot ta vie, hein, que c'est ce soir qu'on m'y arrive, que m'y apprend dans l'émission de Bobby, que ce soir, Charles, lui, il est là, pour venir faire cette...
6: Bah oui, mais peut-être par rapport les émissions... excédent, ça a explosé, donc peut-être il commence à comprendre des trucs qu'il faut régler, quoi. Il faut mettre un peu, tu vois, il faut mettre un petit peu la règle sur voir si les niveaux, hein. Au cas où, je sais pas niveau, mais peut-être un petit peu temps ou un petit peu déréglé, mais au moins il va essayer de mettre niveau par rapport aux ondes, tu vois, parce que les ondes, là, faut les niveaux, sinon ça, il travaille pas. Ben oui, mais ça, c'est comme ça. Mais enfin, moi, je pense ça comme ça. Hein. Moi, je suis pas un technicien calé dans l'histoire. Là. Mais c'est juste que moi, c'est mon mental. Moi, je te dis...
0: Enfin, ah bah, très bien.
6: Moi, je vous dis, restez simple et humble. Humble, surtout humble. Dans l'histoire de La Réunion, et sur l'île, et à La Réunion, on a tout, nous. Enfin, on n'a pas tout, mais on est bien, on est bien. On apprécie. On est là. On est... Moi, je suis un mamaï de 47 ans. Moi, je suis un gars de 47 ans. J'habite dans le Haut-Saint-Leu. Mais les gars qui veulent côté, moi, voilà. Ils vont comprendre direct. Hein. Ben, ils vont hésiter. Ben,
0: En tout cas, il m'y retient ça, monsieur. Merci. Simple et humble. Merci beaucoup, monsieur.
6: Voilà.
0: Merci.
6: C'est correct, mon corps.
0: Allez, bonne soirée.
6: Comment, mon frère? Allez, bon.
0: Allez, merci beaucoup. Bye. Note bien, monsieur L, hein, simple et humble. Freedom, bonsoir. Alors, je coupe pas, je fais ça, et je dis à l'auditeur, c'est bon, monsieur L, je dis à l'auditeur, monsieur, pourriez-vous éteindre la radio, s'il vous plaît? Monsieur, c'est une deuxième demande, pourriez-vous éteindre la radio, s'il vous plaît? Alors, une troisième fois, s'il vous plaît, monsieur, pourriez-vous éteindre votre radio en vous remerciant, s'il vous plaît, monsieur? Monsieur, je suis désolé, je suis dans l'obligation de mettre fin à cet échange parce que la conversation n'est pas audible ni pour moi ni pour les auditeurs. Monsieur, vous m'entendez? Pourriez-vous couper votre radio, s'il vous plaît? Bon, bah monsieur, je suis désolé, je dois mettre fin à l'appel. Est-ce que là c'est bon? Oui? Ok. Allez, on passe à l'appel suivant. Freedom, bonsoir.
8: Bonsoir.
0: Bonsoir. Oui, bonsoir, monsieur. Ah, j'ai oublié de dire bienvenue, monsieur. Pardon. Bienvenue.
8: C'est depuis 81, m'écoute Freedom. C'est la première fois que j'entends l'animateur pour les 650 000 habitants. Et auditeurs, pour des cons et des imbéciles.
0: D'accord, monsieur. Qu'est-ce qui vous fait dire ça? Et pourquoi
8: quel
0: pensez-vous
8: monsieur L, quoi? Dit Charles Villiers, quel monsieur L? Hein? Depuis avant, bon, nous nous posons des imbéciles, oui, carrément, c'est le couillon, t'es.
0: Mais monsieur, mais monsieur L, c'est monsieur Charles Villiers, c'est juste que je dis monsieur L, c'est tout.
8: Et radio numéro 1, arrête de prendre mon pour couillon. Tout pas fait cinéma. Faut attendre 2026, depuis 81, écoute radio. 2026, moi, un animateur comme ça. Où doit-il être là ou? Où doit-il être sur radio là?
0: Ah, je reconnais votre voix, oui. Oui.
8: Je reconnais votre voix, oui.
0: Parce que. Oui, c'est. Mais pas de soucis, je reconnais. Alors, monsieur, vous croyez que c'est du cinéma tout ça?
8: Cinéma, oui. On a longtemps mais connaît le cinéma. Cinéma. Arrête de prendre un nez pour couillon, t'es. Quel monsieur L. Depuis le palier, arrête de le passer à lui. Il y a la finale, monsieur L. T'as inventé. Toi, tu prends le monde pour des cons, hein? Arrête le couillon, Eric. Ou la vie Bobby fait une affaire comme ça? Ou la vie.
0: Monsieur, mais vous avez raison, tout ça, c'est un film.
8: Ou la vie Francky fait une affaire comme ça?
0: Mais monsieur, c'est le buzz ou c'est du cinéma? M'y comprends pas.
8: Quel bel cinéma! Ah, où d'habillette? Là, où la radio? La radio de merde. Où la répète en plus, le soir. Radio de merde, radio de taille, radio de merde. Où elle vient manger de merde? Où elle vient manger de merde? Arrête de couillon, Eric.
0: Monsieur, vous croyez vraiment qu'on est une radio pour les cons?
8: Tu peux pas de monde pour des cons, mais, depuis quand même, écoute, vous pouvez pas de monde pour cons, même. Hein,
0: monsieur, vous pensez vraiment que Nani est une radio de merde à ce point?
8: Ah, où la dit ça, radio de merde? C'est où? Où la répète en plusieurs fois? Où d'habillette? Là, où? La pointe direction dans la radio, là. T'as ton constaté l'animateur, ça, t'es. Arrête pas de renonner pour l'imbécile, t'es pour renonner le couillon.
0: Monsieur, est-ce que vous voulez bien échanger, discuter avec moi, qu'on puisse discuter tous les deux?
8: Quoi, là-haut?
0: Est-ce que vous pensez que, bah, c'est une honte pour la Radio Freedom, l'émission Chaleur Tropicale, et, bah, in fine, que moi, je ne suis pas à ma place, du coup? Comme vous.
8: Honte pour où? À où c'est honte la réunion? À où? T'as l'écouté dans le monde entier radio là. Arrête les honte de la réunion, t'es.
0: Donc c'est la honte de prendre les auditeurs pour des cons.
8: C'est une émission pour faire là? Ou arrête pas, t'es? Ou d'appuyer là où? Comment quand Michel me trouve au dehors, moi, t'es? Ou la dit ça en radio de merde? Ou le fatigué sur radio de merde? Ou la répète ça en plusieurs fois? Ou elle vient manger de merde? Et tu arrêtes pas pour de monde pour l'imbécile? T'as tombé là, de mon tombe dans le panneau, il y a un téléphone là, oui, il y a quel, de mon couillon la réunion là, t'es.
0: Monsieur, vous savez que là, avec les propos que vous tenez, il y en a un en face de moi, monsieur L, qui prend un malin plaisir à noter chaque phrase que vous êtes en train de dire.
8: Quelle phrase on est en train de dire? À moi là, comme tu finis buzz à vous. Là, comme tu finis buzz à vous. Finis buzz, tu as tout dans ensemble, la façon où parle, là, vous finis buzz à vous. Moi, je suis là, comme t'es bien à la réunion, t'écoutes bien ce que tu fais là, tu finis bien, ça où. Ou la fille Franquier fait une affaire comme ça, Bobby fait une affaire comme ça, Max fait une affaire comme ça. Ah, ou tu sais, il fait le couillon comme ça. Arrête tes couillons,
0: Monsieur, est-ce qu'au moins on peut avoir un seul mot gentil pour moi pour qu'ils mettent au moins.
8: Pas, quel mot gentil? M'y connais pas sur la radio, dans la direction. M'y connais pas.
0: Non, un mot gentil pour mon rapport, monsieur. Un mot gentil. Mon rapport au moins.
8: Quel rapport? Mais on fout de rapport, moi. Quel rapport? Là, pour un rapport, là, ça me fait cinéma, là.
0: Ah.
8: Quel rapport? Ou la vie, ça a huilé, travaille là, comme que.

0: Autant?
1: Dire comme ça, si évite à d'avoir le cœur, si permet à pardon, d'avoir le cœur plus léger, de pas prendre l'eau de mélisse, m'y préfère. Donc Freedom fait la radio couillonise, vous croyez? C'est grave ce que vous dites là?
0: C'est où qui prend le monde pour couillon?
1: Mais c'est ce qu'on dit, ou dire la radio Freedom, il fait la couillonise. Les graves ce qu'on est en train de dire.
0: 150 000 personnes presque qui écoutent radio là. À La Réunion, on devrait là où, hein. Sans compter ça que le monde entier. Arrête le couillon dans la radio là, arrête, rabaisse radio là, ça n'a 38% pas d'audience. Depuis fait son radio là, il y en a où? Il y en a Wendy, le Prisca.
1: Monsieur, bah dans ce cas, si m'écoute, oh là, comment ça se fait que la radio il peut le laisser et fait honte à nous comme ça dans le monde entier? Explique à moi un coup là.
0: Mais là, où même fait honte à vous? C'est où? L'animateur comme vous là, Rémi Bobby.
1: Mais il travaille ici, il veut dire que c'est l'entreprise, c'est l'image de la radio.
0: Mais c'est vous qui verront de la radio, ou la radio de merde, vous êtes fatigué sur radio de merde, et où vient manger la merde? Pourquoi tu reviens là? Pourquoi où vient manger la merde?
1: Ah monsieur, mais comme le mouche, hein, mais comme mouche à verre, mais qu'on n'est mis pas sur la merde, ben, il vient manger quand même la merde.
0: Ça, tu fais quoi, mes rats? Tu fais le buzz, c'est intéressant.
1: Alors, pour la question du buzz, monsieur, que nous gagne du temps, nous deux, en début d'émission, comme vous l'avez entendu, nous arrête avec le buzz, ma fine diazote. Pour le buzz, c'est important que m'y fait le buzz pour que m'y touche mon 6 000 euros de prime.
0: Quel 6 000 euros de prime? Voilà. J'en fous de 6 000 euros, tout 6 000 euros. Tout les pros, pas pour moi, mais j'en fous de ça, moi. Ça, cinéma, ça.
1: Monsieur, ben...
0: Arrête le couillon, t'es François, irrité.
1: Donc, monsieur, si m'y entend bien, comme vous dites, c'est un radio de merde à ce point-là. Donc, un radio de mouche à merde, quoi.
0: C'est où, la dite radio de merde? Je le répète, en plusieurs reprises, l'autre fois.
1: Donc, c'est ce que m'y a, ou c'est un radio de mouche à merde, comme vous dites.
0: Mais c'est où qu'il vient manger de merde, quoi,
1: bah, donc, il y a un mouche à merde, il vient un mouche vert, un gros mouche vert, il vient manger ma merde, mouche radio, mouche à merde.
0: Pas encore mouvé ou.
1: Non, parce qu'il va avec sa main un peu ce qu'il dit.
0: Ah.
1: Donc, ou dit aussi que deux mouniers écoutent la radio, bah, c'est aussi des mouches à merde, en fait.
0: Ah, ou prendre le monde pour mouche à merde, ou pour faire le monde de mon couillon, là. Ah, ou pour faire le cinéma, là. C'est où la pointe.
1: Donc si m'y comprends bien, quand m'y pète un plomb, la énerve à moi, il faut pas. Quand il dit n'importe quoi dessus moi, il faut pas, faut m'y accepte. Quand il jure moi, il jure mon famille, faut m'y accepte. Quand l'autre là-bas, sur internet, je sais pas quoi, il fait bande vidéo dessus moi, faut m'y accepte. Quand il vient dit ceci, cela, faut, ben, à un moment, en fin de compte, ben, faut m'y accepte tout, en fait.
0: Non, c'est où la roue de la merde, tout quoi? C'est où la roue de la merde?
1: Donc, en fin de compte, faut m'y mettre à main quatre pattes et m'y écarte, quoi.
0: C'est où la roue de la merde?
1: Bah, c'est quand?
0: Où la vie, bon animateur, les autres animateurs, un problème comme où là? Des monies me quatre comme ça?
1: Bah, excusez-moi, pourtant, tout le temps, mais on entend aussi Wendy, Prisca, tout ça, hein.
0: Ah, ou tout seul, le gars, mon cataire, là, parce qu'il y a une DJ pareil, ou une DJ Prisca pareil,
1: mais... Donc, pour vous, c'est la honte quand, pour Freedom, quoi, nous fait honte Freedom.
0: L'animateur, hein, si on anime bien, là, il n'y a pas de problème, mais je te déconne, je peux te déconner. Ouais, la salaire tropicale, là, ça, il faut annuler, ça, il faut supprimer, ça, la salaire tropicale, là.
1: Donc, nous fait quoi? Nous laisse au repas à partir de 20h?
0: Voilà. Après, nous apprend l'antenne 5h du matin.
1: Oui, mais monsieur, Aou n'a pas... Rien pour faire. Mais si Snadomoun, il veut faire autre chose. Le soir.
0: Autre quoi?
1: Parce que peut-être. Mais il veut dire peut-être que Aoudville est molle. Mais il veut dire si Snadomoun, il veut écoute la radio, il veut divertir ça, tout ça.
0: Divertir comment? Avec la couillonniche comme bonne Wendy, fait là? N'a ni qui ni tête là? Ça y est, divertir ça là? Avec bon gros mot là?
1: Alors, bah dans ce cas. Mais parle pas pour vous, monsieur l'auditeur. Et moi, personnellement, monsieur, elle, il fait pas rire main, parce que Miwa, il est en train de rire dans le coin, et il est en train de dire, bien joué, ou là, en train d'enfoncer sa main, bien joué. Moi, personnellement, ça me fait pas rire. Mais pas grave. Monsieur, mais m'y pose une question. Bah, dans ce cas, si là où vient la radio, là, où prend les rênes de la radio, là, c'est quoi de bonne mesure, là, en fait?
0: Mesure quoi?
1: Bah, c'est.
0: Mesure à moi, boucle comme on y prend pas.
1: Donc, où les comme l'autre, ou alors, où on enlève manger dans la bouche à créole. Un créole, il enlève la manger dans la bouche à notre créole.
0: Arrête déjà.
1: Ah bon? Faut pas dire. Quand il arrange pas d'autres, il faut pas dire.
0: Si vous faites boulot bien, là, la peine manger, enlève dans la bouche créole, là. Travaille bien, t'es, quand vous commettez un travail, là. Vous faites le travail correctement. Vous avez pas compris ça? Si vous faites travail bien, là, il n'y a pas de problème.

0: même. Ou là vient Bobby, Franky, Max et compagnie, Julie. La personne qui critique les autres, ça c'est un animateur, ça c'est des bons animateurs. Soit vous l'êtes, soit vous l'êtes pas.
1: Mais monsieur, pour mon rapport, ce que vous avez dit.
0: Si vous n'avez pas fait animateur, vous restez toute maison.
1: Alors, Nena, monsieur, apparemment, il connaît à où? Apparemment, il connaît à où? Freedom, bonsoir.
0: Apparemment, il connaît à moi. Mais quoi, pas de monde, mais quoi, j'écoute.
1: Freedom, bonsoir.
0: Ma fin de vous, rôde pas de monde pour causer avec moi ou? Parce que je parle avec vous, je parle avec les autres, moi. Ça pareil, l'autre fois, comment on a parlé avec vous, là, ou appelle d'autres monde pour renforcer cette affaire, là. Non! Mais parle avec vous.
1: Mais c'est la première fois que m'y apprendre que Freedom c'est un radio mouche à merde hein, et que le bon auditeur c'est bonne mouche à merde du coup.
0: C'est où l'a dit ça? Où l'a dit ça? L'a dit c'est un radio de merde. C'est où l'a dit ça?
1: La radio, radio mouche à merde.
0: Mouche à merde, mouche à merde, c'est où? Puisque où vient mon radio de merde? Où l'a fini de radio, la radio de merde, où vient chez la radio de merde? Mais le mouche à merde c'est où? Il n'y a pas d'auditeur, l'auditeur a la foutre là-dedans lui. C'est où il cause un couillon? Je ne connais pas où c'est l'histoire de l'animateur comme ça, Mathieu. Je ne connais pas, moi.
1: On pense qu'il a eu une erreur dans le casting d'avoir Beauchemin.
0: Depuis, je ne connais pas si vous avez fait un casting, vous avez fait un essai pour prendre l'animateur. Je ne connais pas si je rentre en tant que camarade, oui. Je ne connais pas comment je rentre là-bas.
1: Bah, ma mère voix, sur mon session à main, c'est. Voilà, enfin.
0: Camarade, oui. Quelqu'un te connaît où se rentrer là-bas.
1: S'il y a quelqu'un, peut-être il veut parler coup, parce que moi là il commence à prendre main un peu au trip et.
0: Oui, il ne parle pas de personne d'autre, il parle avec vous, anime bien. Vous comprenez? Il ne parle pas de personne, moi. Il parle avec vous. Il faut attendre 2026 pour trouver un animateur comme ça. Moi j'ai jamais vu ça depuis 81, il contrat de Freedom. Hein.
1: Freedom, bonsoir. Est-ce que vous pouvez parler avec monsieur, parce que moi il commence à prendre main un peu au trip là?
0: Allô? Il ne parle pas de personne, moi.
2: Ah.
1: Non, mais ça va après, sinon Lila, ça part. Ça essaie d'être comme bonne mouche à merde, c'est-à-dire quand Finn dit toute critique, il court, il vole. Freedom, bonsoir.
0: Il vole, il court pas devant personne, mais oui. Il
2: court pas devant rien, les gars, le café de ça.
0: Il court pas devant rien.
2: Il court pas devant rien, là. Ouais, mais ça, l'animateur, ça. Mais là, ça y est tranquille, mais il s'est beau en vrai, mais ce moment-là, lui, il plane un peu, il plane.
0: Hein? Il plane?
2: Ouais, d'après vous.
0: À cause de l'animateur, il plane. Où ça travaille, où ça plane d'autres travaux?
2: Non, il plane de travail, moi, jamais, oui, il faut que. Moi, finalement, je travaille. Il connaît quand même travail, je sais pas. Oui. Après, non, je ne connais pas, parce que sinon, ça, moi, c'est mal à l'école.
0: Voilà. Quand on voilà. Travaille.
2: Non, moi, je finis de parler depuis bonheur. Mais.
0: Attends.
2: Non, mais, inquiète-toi, mais, Eric, où ça est, là? Dans ton pays, là?
0: Quand vous avez fait monsieur, quand vous avez fait un travail là, vous n'avez pas plané, vous faites travail correctement.
2: Oui, bah oui,
0: si vous avez plané d'autres travail,
2: monsieur,
0: l'animateur il plane, quand il vient travailler, il plane donc.
2: Non, ben c'est ça, non, après vidéo, non, mais après lui là, il faut batailler un petit peu dans les règles de l'art, quoi.
0: Dans longtemps, il bataille dans les règles de l'art, mais il comprend pas. Il prend en réunionner pour des imbéciles.
2: Mais c'est bon travail.
1: Merci monsieur.
2: Ali, il faut lui contrôler son puissant.
0: Mais il fait son travail correctement.
1: Alors, on l'a dit, mais t'es un mouche à merde, mais t'es une merde, monsieur. Quand même, hein.
2: Ali a dit ça.
1: Oui, ça va même, Ali même il a dit ça.
0: C'est où il a dit ça? C'est pas dit, on l'a pas dit.
2: C'est moi qui a dit.
0: C'est une radio de merde, c'est où il a dit ça?
2: Non, ouais. C'est pas moi qui a dit ça.
0: Non, c'est Eric qui a dit, Eric.
2: Ah, c'est l'IA, bon, c'est Eric qui a dit, c'est pas moi, parce qu'à moi, c'est un personne lambda comme moi, à moi, c'est un lambda, à moi, c'est un soldat, moi.
0: C'est l'animateur qui a dit, la radio, c'est une radio de merde.
2: À moi, c'est un soldat 974, moi, frère.
0: Mais bon, frère. C'est bon.
2: Aïe, non, inquiète pas, à moi, pour moi, là, t'as pas pêché, n'inquiète pour moi. À moi, c'est un soldat 974, moi. À moi, il est fort, pas moi. Voilà le bon gars qui est parlé. Aïe, ça va appeler, frère. Ah, oui, Ouais. Non, mais après.
1: Tu vois, Azote 2, Zotiga, il fait peut-être un rencontre chaleur tropicale. Quoi?
0: Ah bon?
1: Ben, attends, on a encore deux moons, peut-être tu veux causer coup. Freedom, bonsoir, c'est pour parler avec monsieur?
3: Il m'a même pas écouté parce que maintenant il y a téléphone. Alors, est-ce que ça le monsieur a dit?
1: Bah, dis au coma que, il mérite pas mon place ici et que c'est. Mais il a une merde parce que il a un mouche à merde.
3: 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Ou avant de bougla pour causer, là, hein, la diao comme ça, oui, ou la pulsion, contrôle de pulsion et tout. Mais ou à toute bonne la merde, il appelle, là, passe bonne l'annonce, bonne cap, là, la pourrode forme, j'en ai 10 litres le rhum dans le corps et tout, là. Ça, je ne vois pas, ça. Et là, je n'ai là rien pour critique, la
1: vie. Ah, ou dit diazote madame, seulement pour critique à moi depuis tout à l'heure, là, ou dit diazote madame. Vous connaissez.
3: Bah, vous critiquez à où, m'a jamais.
1: Non, pas où. Mais parle de notre auditeur, le monsieur. Depuis tout à l'heure, il a pas dit coma, mais il a un mouche à merde. Et là, il a pas fait le Macron.
3: C'est ça, mais comment ça me passe la pommade à soi, là, pour faire l'intéressant? Bonne hypocrite, comme d'habitude. Mais franchement, n'importe quoi. Ce que m'y entend, là, il dégoûte à moi. Après, il me respecte Charles, mais après, là, je n'aurais pu prendre un autre pour n'y faire le dimat, là, ce soir, parce que aller en vacances, là. D'aller aller visiter un peu l'île, aller, Zada, aller le rhum pour boire, manger, quoi, parce que bien plus l'île.
1: Ah non, là, il était à l'aile, il est dans le coin, il y a bas pour prendre note.
3: Parce que depuis au début, mais t'es en train.
1: Mais monsieur, mais comprends pas, c'est quoi cinéma? C'est pour le buzz, c'est quoi une affaire cinéma?
0: Ça lui, l'île, puis là, il finit à l'île, il est en vacances, il n'a pas le temps à perdre avec Eric.
1: Ah, d'accord, bon. D'accord.
3: Il n'a pas le temps à perdre avec Eric, monsieur, à cause, que ça, on est là contre Eric.
0: Non, mais là, rien contre Eric.
1: Ah, si, monsieur. Monsieur, par contre, il faut dire, on a une dent contre moi parce que m'y rappelle bien haute voix, vous l'avez dégrainé à moi les premières fois. Donc, dis pas moi, on n'a pas une affaire contre moi. Parce dis pas ça, monsieur.
0: Travaille en couillon, ouais. Parce que vous travaillez pas bien, vous faites travailler en couillon. Je travaille bien.
3: Viens prendre son place, où? Viens prendre son place.
0: À moi, il prend son place.
3: Parce que moi, ici, à mon chapeau, moi, vois tout ça, bon auditeur, il appelle, là. Hein? Franchement, il faut gérer tout ça, là.
0: Ah bon?
3: Pendant 4 heures de temps, il dit n'importe quoi, là. Il faut avoir du répondant et tout. Là, comme ça, on est à côté Rico, là.
0: L'animateur dit pas n'importe quoi, lui.
3: À cause, auditeur, il a le droit de dire n'importe quoi, et animateur, il n'a pas le droit. Allez, ferme son gueule, écoute rien,
0: que tout le monde. Comment, madame? Vous l'écoutez la fois ou? Moi, là, enregistré, moi, vous l'écoutez?
3: Oui, parce que moi, j'aime bien comme Hérald. À moi, ça informe, là, c'est mon le à la pour appeler. Mais il ne voit pas en aucun cas Eric la dérange, qui que ce soit.
0: Ah bon auditeur,
3: Zot, ça n'a pas rien à reprocher à Zot. Donc, il arrive, il dégraine le gars et tout.
0: Ah.
3: Zot, a le droit à jurer. Mais l'animateur, n'a pas le droit à jurer, lui, alors.
0: Un animateur n'a pas le droit à jurer. Où sont la vie, ça, madame? Quelle radio? On a 55 radios, la Réunion.
1: Et comme le monsieur, il enregistre 24 heures sur 24, monsieur Pénible, t'es là, pareil.
3: Ben, c'est ça, Zotti. Franchement, Zot a tous les droits. Mais l'animateur ferme votre gueule, ferme votre qui, encaisse seulement.
0: En ce moment,
3: désolé, m'y suis ça à la lettre. En ce moment, m'y passe 2 minutes du coq à l'âne. 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Mais là, on gaz notre maman. Arrête, occupe le qui de monde comme ça. Je dis en radio les plus bons. Mais aussi, passe notre temps rien qu'envoie le message. Ça fait n'a des graines au bien-être, tabac. Téléphone avec le monde, cause que ça va pour publier des choses en douce, en soucousse, comme à là. Ça y est, nire, va moi, ça. Franchement. Ah, c'est rien qu'auditeur. On a le droit de dire toutes affaires. L'animateur, lui, est là comme un grain. Écoute seulement toutes autres conneries. N'aie plus la fille de boire 3-4 euros, mais elle subit ça pendant 4 heures de temps. Dis pas rien. Là, soir, il a bien commencé, lui, là. C'est ça qui a commencé. Ah, parce que c'est Eric. C'est d'avoir depuis bonheur, si on entend ça, là, rien, tout dégraine le gars. Franchement, je t'exagère, hein.
0: C'est ça, lui, il est là, dégraine, pas moi.
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3: Mais il n'est pas là pour faire rire à où, il dit la vérité à où, quoi.
1: Il a la même voix, François Pénible. Il a la même voix, François.
0: Allez, pas au lit, madame.
3: Allez, quoi?
0: Tu n'as pas rien pour faire, allez, pas au lit, à dormir.
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3: 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Est-ce qu'on a des enfants?
0: C'est quoi, moi, comme ça, ça vient nul, ça, vous pouvez dire n'importe quoi.
3: Est-ce qu'on a des enfants?
0: Parlez n'importe quoi.
3: La mise pas à ouais, question tranquille, là. 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
0: Il garde pas où, Jean, madame?
3: Parce que si on a des enfants, là, il fallait où t'es coq pour faire des enfants, mais quand il croit pas qu'il parle au Saint-Esprit, de nos jours, il parle un petit peu déplacé, là, il dérange tout le monde, ça. Et maintenant, il y a un tas de monde, Radio Freedom, on dirait qu'il plaît plus j'entends, demande la merde, allez, écoute d'autres radios. 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Ah, tu es pas sous carte, là, pour appeler, pour des graines de Mouna. Allez, arrête à la télé. 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
0: 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Mais pas nous.
3: Quel animateur, il est payé pour ça, il ne peut pas y aller, quoi.
0: Heureusement, il est payé. Si t'es bien la gratuite, t'es pas bon, hein.
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3: le problème
0: moi,
3: des gens, là, hein. Écoute à moi, je suis fier à Zot, ce que les gens.
0: Il bouge mon oreille, mais écoute pas, ou moins. 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
1: Non, encore. Oui, ben attends, non, encore. Merci beaucoup, notre auditrice.
3: Allez,
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1: Oui, où ça, oui, mais connais quoi ça dit, où ça courir, où ça barrer.
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1: Freedom, bonsoir.
4: Hein? Oui, bonsoir monsieur, c'est Eric.
1: Oui.
4: Oui, je vous appelle de la métropole parce que ça, vraiment, ça m'énerve. Je vous écoute tous les jours.
1: Oui.
4: Mais se laisser se faire insulter par les gens, ça, c'est des gens qui sont irrespectueux.
1: Ben, il est là, il y en a un là qui est là, il y en a un qui vous écoute là, il est là en direct là avec nous.
4: Oui, non, mais ils sont déjà irrespectueux, c'est des choses à ne pas faire. Tout le monde fait des erreurs dans la vie. Mais comme j'entends que vous êtes rattrapé, c'est super bien. Mais ces personnes adultes plus là, ils pensent pas qu'ils ont des enfants. Ils ont
1: je sais pas. Là, ce monsieur là, il me dit que je suis une mouche à merde. J'ai rien à faire sur cette radio. Il est là, madame. Il vous entend. Vous pouvez parler avec lui. Hein.
4: Non, mais ils ne savent pas parler. Des gens ne parlent pas comme ça sur une radio et on ne traite pas les gens de tous ces gens de noms. Et ils manquent. C'est des gens qui ont pas de respect. Je suis rayonnaise aussi, mais je suis désolée. Mais vraiment, voilà. On ne parle pas comme ça. Moi, ça me met hors de moi. Ça me met en colère. Je dis, il faut que je vous appelle. C'est la première fois que j'appelle.
1: Merci, madame.
4: Je ne peux pas les laisser.
1: Et ben voilà. Eh, vous l'entendez où là, monsieur?
4: Qui? Se faire traiter ainsi, et l'autre monsieur là, excusez-moi monsieur, je sais pas qui vous êtes, l'autre auditeur, il fait à peine parler, on dirait que il perd son temps à traiter et à insulter les gens, et en plus être vulgaire à un point, mais moi j'ai honte, je suis rayonnaise, mais j'ai honte de ces genres de personnes qui ne savent pas parler et qui insultent son prochain. Ça, c'est vraiment, ça se fait pas. Mais qu'ils aillent un peu se revoir un peu leur éducation, ou soit ils vont retourner à l'école pour le savoir vivre. Comme tout à l'heure, j'ai entendu dire qu'il vous a dit que vous manquez de savoir vivre, mais à une personne qui a un niveau comme vous, il dit que vous êtes mon savoir vivre, ben votre mère, elle doit quand même se plaindre, elle doit être pas contente, dire, oh, j'ai mal éduqué mon enfant. À ce point, hein, j'ai mal éduqué mon enfant, mais c'est des choses qui ne se disent pas. Je suis désolée. On peut dire à la personne que vous avez fait une erreur. Bon, voilà, mais il faut essayer de se rattraper. Il faut la prochaine fois ne pas répondre, ne plus, mais se faire insulter comme ça. Vraiment, c'est du n'importe quoi. Là, c'est en honte pour la Réunion.
1: Eh ben, merci, madame.
4: Je vous en prie, bonne continuation.
1: Merci.
4: J'écoute tous les jours le matin. Là, chez nous, c'est encore un peu jour. Donc, je vous écoute.
1: Vous êtes de quel coin, madame? Vous êtes de quel coin?
4: Je suis du Cergy, de Cergy.
1: Cergy-Pontoise.
4: Cergy-Pontoise, voilà, de Cergy.
1: Eh ben, on vous embrasse du côté de Cergy-Pontoise et partout ailleurs.
4: Une demoiselle d'Honest, donc peut-être les gens vont entendre, je sais que ma famille écoute aussi. Mais non, il ne faut pas se laisser faire comme ça, monsieur Eric, ce n'est pas une raison qu'on doit se rattraper et se faire audit et se laisser insulter et de dire amen à tout. Mais quand même, vous avez votre dignité aussi, quand même.
1: Non, mais merci. Merci, madame.
4: Il faut pas laisser. Non, moi aussi, j'ai des enfants. Ça fait 45 ans que je vis en métropole. J'ai des enfants aussi de votre âge, peut-être. Mais si on insultait mon enfant comme ça, ben, je serais montée vraiment au quart de tour. Hein. Ah non, c'est pas une raison. Il faut se faire respecter aussi, monsieur Eric, parce que si vous dites tout amen aussi, les gens vont vous cracher dessus. Ils vont vous cracher dessus. Ils vont continuer. Alors, il faut se faire respecter aussi, et je pense que vous avez un patron, le patron aussi doit comprendre que vous ne pouvez pas toujours tout dire amen à tout le monde. Voilà. C'est tout ce que j'avais.
1: Merci, madame.
4: Bonne soirée, bonne continuation, et tenez bon, et ne vous laissez pas faire surtout par des gens qui même ils ne savent pas, ils n'ont pas à savoir vivre, et ils sont en train de vous mettre dans le même panier.
1: Merci, madame.
4: Il ne faut pas leur ressembler. Au revoir, et merci, bonne soirée.
1: Bonne soirée, merci, madame.
0: Allez, oui, dis, monsieur Charles-Louis, j'ai continué son audit, comme vous l'avez dit. N'attends.
1: Ah, ça va, alors?
0: Ah, ben, mais ça va. Ah. Vous ne pouvez pas défendre, vous appelez d'autres monde pour défendre.
1: Bah, c'est bon, madame, il est là, madame, écoute. Ah,
0: c'est bon.
1: Fini, alors?
0: Ah, c'est fini.
1: La panse fine vidée, alors?
0: Ah, oui.
1: Les bons, les vides?
0: Dis, Charles-Louis, j'ai continué son audit.
1: Non, mais là, les bons, les vides?
0: Oui, il est bon, là. Ah. Enfin, encore, vous dites, mais moi, c'est monté.
1: Bah, envoyez, bah, si vous vaut mieux des vidéos de cas, soit dans le cas léger.
0: Non, il est bon. Quête pas.
1: Non. Plus rien d'autre à rajouter, alors?
0: Non, il est bon, oui, allez. Mais sans un coup de manière, sans un coup de façon, j'ai une façon de travailler, sans la ligne.
1: Mon façon de travailler, faut m'y changer.
0: Ça, lui, il va dire où? Il va finir, lui, pour ça. Il va dire où? Ben.
1: Allez, bon.
0: Travaille comme bonne bouga, t'es avant, ou là.
1: Ouais. À cause, vu que mi voix donne bien bonne leçon, là, pourquoi vient pas travailler un peu la radio pour voir un peu comment il se passe?
0: Si moi, je veux pas travailler, tu viens là-bas, moi.
1: Bah là, mi voix n'a pas de travail pour faire, c'est là où tu peux rejoindre à moi et ni prendre mon place.
0: Non, là, le soir, non.
1: Ah, on travaille pas le soir.
0: Ah, on travaille pas le soir, moi.
1: Qu'on fait comme travail, donc?
0: Repos.
1: Qu'on fait comme travail, donc?
0: Hein?
1: Qu'on fait comme travail?
0: Ah, moi, j'ai un grand travail, moi. Ben.
1: La callosité dans demain?
0: Ouais. Hein? Si Midio Katara m'y fait là.
1: Il reste à terre.
0: Ah oui. Ben oui. Ou là, pourquoi il est là-haut? T'as m'y fait là, pourquoi il est là-haut?
1: Vous pensez? Ben quel travail vous fait donc?
0: Il est pas où, mais pourquoi il est là-haut?
1: C'est pour ça, Midio Komam. C'est pour ça, Midio, où travail, m'a pas quoi arrêter là. Il pense qu'il doit avoir pas mal callosité dans demain, non?
0: Il doit avoir. Ben, allez, continuez sur le belge, allez envoyer.
1: Ben, m'a besoin de mon prime 6000 euros, Madio. M'a besoin de ma prime 6000 euros. C'est pour ça que nous va faire le buzz.
0: On va gagner une prime 6000 euros.
1: Comme ça, nous peut gagner la prime.
0: Ben oui.
1: Hein? Note bien, monsieur L, note bien.
0: Dis, monsieur L, note bien, fais bien son audit, fais bien son rapport, hein. Faut son rapport, le correct, hein.
1: Vous veut pas continuer, là? Peut-être de mouner encore, il veut causer coup, veut pas?
0: Non, arrête un coup, là. Mais causer coup, me contacte n'importe qui, moi.
1: Ben, allez, bon.
0: m'a fini de plusieurs fois ça. Quand il parle avec là, il parle avec d'autres monde, mais l'autre fois, il fait le même système. Il parle avec vous, j'appelle d'autres monde pour défendre vous. Ben, vous-même défendre vous, pas vous-même, je fous d'autres monde.
1: Non, ce soir, m'a dit, il prend la critique, et il faut que bien avance. Parce que sinon, il aurait une mauvaise note. Il n'est pas bon. Allez, monsieur, bah, nous retrouve sur Napurien, un peu dire
0: main.
1: Demain soir, il est là, on va dire lui mettre à mal la note qu'il faut. Demain, il est là.
0: Mais bon, ma dialy.
1: Allez, nous retrouve.
0: Allez, bonne soirée.
1: Allez, bisous.
0: Allez.
1: Ok, bon. Allez, nous continuons par ici. Freedom, bonsoir. Freedom, bonsoir.
5: Oui.
1: Oui, bonsoir. Coupez la radio, s'il vous plaît.
5: Deux minutes.
1: Alors. Deux minutes, est-ce
5: oui,
1: que...
5: Oui, ils sont en train d'écouter Azot, là.
1: Oui.
5: Et puis, peut-être pas le début, mais un bout, là.
1: Mm-hmm.
5: Je comprends pas du tout cette émission-là. C'est plus chez le tropical, finalement, ce soir.
1: D'accord, mais c'est-à-dire, c'est quoi ce soir?
5: Pourquoi on demande les gens de dire un mot gentil pour être bien été? Et normalement, ça vient du cœur. On va pas...
1: Ah, madame, ben, vous êtes réveillée à quelle heure, vous?
5: Bah, peu importe où il est le...
1: Bah, c'est justement pour vous donner le contexte, en fait, parce que je pense que vous n'avez pas le contexte de l'émission, de comment ça a commencé.
5: Bah, alors, fais un résumé, alors.
1: Bah, voilà, donc c'est ce que je vous dis. C'est pour ça que je vous ai demandé à quelle heure vous êtes réveillée, en fait.
5: Oui, bah, allez. J'attends le résumé.
1: Voilà.
5: Allô?
1: Oui.
5: C'est voilà. Non, c'est le pourquoi on demande les gens de dire un mot gentil pour avoir une bonne note. Le mot gentil, il doit venir directement de la personne. Quand il vous demande de le dire, ça vaut rien du tout. Vous voyez? C'est ce que je fais comprendre. Et je comprends pas.
1: Parce que tout le monde me disait des mots méchants. Alors je fais un résumé en deux phrases. Tout le monde me disait des mots méchants et que ce soir je suis noté et ça me fait mal au cœur. Donc moi j'aime bien les mots gentils.
5: Bah tout le monde aime les mots gentils, mais il faut le mériter.
1: Mmh. Est-ce que vous pourriez dire que je suis un super animateur, s'il vous plaît? C'est très important pour ce soir.
5: Non, mais je rentre pas dans votre jeu, c'est injuste, ça, c'est pas possible.
1: Pourquoi c'est injuste, madame?
5: Non, j'ai pas dit injuste, j'ai dit c'est un jeu.
1: Ah, un jeu, pardon. Ben pourquoi c'est un jeu, madame?
5: Bah, pourquoi vous me demandez de dire ça?
1: Et vous dites que moi, je mérite pas?
5: Ben, quand on demande, on mérite pas.
1: Oui, mais il y a aux enfants, ils pleurent pas, ils gagnent pas de lait. C'est bien ce qu'il dit, non?
5: Oui, mais la demande est demande. Ça se demande pas. Ça
1: non, mais en fait, ce soir, madame, on a Charles là qui est dans le studio et qui me note et qui fait une espèce d'audit, on va dire.
5: Oui.
1: Et alors, il est là pour prendre des notes, c'est pas un audit, mais il prend là pour prendre des notes pour après faire un espèce de compte rendu. Donc, ce soir, il faut que j'ai des compliments sur ma façon d'animer, sur ma façon de me comporter. Pour que, entre guillemets, ce soit bien. C'est pour ça que je demandais aux gens de me donner des bons retours.
5: Ah.
1: Voilà, maintenant vous avez le contexte. Donc, est-ce que vous pourriez être gentil avec moi et donner un mot gentil pour que... Oui, je vais le dire. Oui, je vais le dire. Oui, monsieur l'inspecteur, alias monsieur L, alias monsieur Charles Lullier, me donne une bonne note. Ça vous coûte rien, juste de dire que je suis un bon animateur.
5: Franchement, là, franchement, ça demande matière. C'est incroyable, ça. Pourquoi?
1: Ah bon, ça vous coûte combien, là, de dire ça, madame? Ça vous coûte de l'argent sur votre compte?
5: 0 centime, ça me coûte rien du tout. Mais
1: pourquoi vous êtes avare comme ça en compliment?
5: Je suis pas avare en compliment. Et il y a un amalgame, là, depuis tout à l'heure. Avec...
1: Mais faire la bonne action de ce soir, vous voulez pas?
5: Ah, mais faire des bonnes actions, mais fait dans ma vie, au contraire. Et si c'est une bonne action, si ça peut vous aider, oui, mais...
1: Ben voilà, madame, c'est une bonne action pour m'aider, pour avoir une bonne note.
5: Et là, moi, si je ne dis pas, on n'aura pas une bonne note.
1: Ce sera des points, au moins, où je n'aurai pas ces points-là, quoi. Donc c'est juste, Eric, t'es un super animateur, continue comme ça, c'est tout. Je vous le demande pour moi.
5: Mais vous avez besoin de ça pour être pour continuer à animater, à animer.
1: Pour continuer à animater, comme vous dites, oui.
5: Non, écoute, là, c'est pour continuer à animer, c'est tout. Et à l'heure là, là, il y en a une espèce de confusion quand on a parlé de mouche à merde, la dame qui l'a dit que faut pas laisser ça ou insulter. Oui, bien sûr, il faut pas laisser insulter, mais c'est où que la nommer le mouche à merde lui a ou l'a dit, ou c'est comme une mouche à merde, on revient dessus. C'est pas l'animateur l'a dit ou ça. Hein.
1: D'accord, c'est pas l'animateur l'a dit ça. Donc
5: attends. Pardon, c'est pas l'auditeur que l'a dit ou ça.
1: Madame, si vous voulez me voir revenir demain, c'est tout. C'est juste dire que je suis un bon animateur, c'est tout. Parce que si j'ai une mauvaise note. Je pense que ça va pas le faire. Avec tout ce qui se dénonce sur moi, sur les réseaux, le déferlement qu'il y a. Ah.
5: Oui, bien sûr. On connaît la critique, ça fait avancer. Hein. Quand on est dans un lieu public, on regarde la femme du président, elle se fait critiquer. Et c'est quand on se donne au public, il faut être costaud pour avoir des compliments et des reproches. Et comme les gens, ils disent que ben, s'il ne plaît pas où ça va ailleurs.
1: Oui, mais par rapport à la politique, madame, hein, il ne veut pas de grands discours, oui. Il ne veut pas de belles formulations, mais il veut juste un petit mot gentil, c'est tout. Un petit mot gentil, c'est tout.
5: Ben, un petit mot gentil, il peut dire ben, où les quand même patients, et de revenir, d'essayer d'avoir encore une autre chance, et d'essayer de reprendre haute vie en main.
1: Ah, notez bien, elle a dit patient, hein. Elle a dit patient, faut bien noter. Hein.
5: Mais après, bien animateur, mais il connaît pas où assez pour dire des choses.
1: Oui, mais ça vous coûte rien, madame. On dirait que je suis là à vous tenir par le portefeuille. Donnez-moi le moindre centime, le moindre euro, là. C'est juste une phrase. La bonne action de la journée, madame.
5: La bonne action de la journée. Franchement.
1: Et elle a dit aussi que je dois revenir, hein. Ça faut bien noter, hein.
5: Non, vous connaissez s'il y en a des audits à faire, là, vous voulez pas tout seul dans les animateurs de Radio Freedom, hein.
1: Eh ben, bizarrement, ce soir, il est bien tout seul, Sam, il peut dire où.
5: Bah oui, ben, c'est où qu'elle est là. Donc, il y en a d'autres le soir, hein, c'est surtout le soir, hein, qu'elle a besoin d'être recalée un peu. Et si ça continue comme ça, ça serait dommage de perdre Radio Freedom.
1: Comme qui?
5: Comme ça, c'est comme il se passe le soir avec des problèmes.
1: D'accord.
5: Ah oui. D'accord.
1: Donc, madame, est-ce qu'on va y arriver ou pas, du coup, à avoir ce mot qu'on est limite en train de vous tirer par le portefeuille, là.
5: Oui, et si ça peut te faire plaisir, si ça peut te faire plaisir, ok. Là, tiens, bon, là, pas.
1: C'est ça le mot gentil, madame?
5: Mais bien sûr.
1: On peut pas juste dire, juste ça, c'est un bon animateur, c'est tout.
5: C'était un bon animateur.
1: Vous avez gagné. Merci madame, c'est très joyeux, elle m'a même mis le jingle pour. Et ça écoute ta main, rien du tout.
5: Non, mais t'es en train de jouer là.
1: Merci madame.
5: C'est un jeu que vous êtes en train de faire, c'est quoi?
1: Non, mais il est en train de montrer que Mina a les capacités physiques et mentales pour être là où Sam il est, là ce soir avec Zot, en fait.
5: Eh ben c'est très bien, c'est impeccable.
1: Voilà. C'est un jeu de psychologie, où on n'a point l'air, mais il faut avoir les épaules solides pour être là où Sam il est, et il est en train de, en quelque sorte, sauver ma peau, du mieux que m'y peut.
5: Ben oui, c'est sûr de ce côté. Là on parle vraiment la tête sur les épaules, mais c'est vraiment. Mais
1: m'y remercie au doux de joli geste d'avoir tenu ces mots-là, que m'y que pas si vous pense vraiment pas, mais d'avoir tenu ces mots-là à mon égard.
5: C'est vous l'a demandé, mais m'y pense aussi.
1: Ah ben voilà, donc s'il m'a demandé qu'on pense, c'est bon. Plus et plus, il fait plus.
5: Un peu.
1: Voilà.
5: D'accord. Bon, bah écoute, là, ça va continuer jusqu'à minuit comme ça ou
1: pas? Bah oui, on va aller jusqu'à minuit, bah bien, bah oui, oui.
5: D'accord.
1: Vous êtes en. Bon, en tout cas, ce qui est cool, c'est que vous êtes en train de me sauver du pétrin.
5: D'accord. Bah au moins une bonne chose de faite.
1: Bon, bah merci.
5: De rien.
1: Au revoir, madame.
5: Au revoir.
1: Passez une très bonne soirée et je vous souhaite de faire de très beaux rêves.
5: Et bon courage à vous.
1: Merci beaucoup, madame.
5: Au revoir.
1: Au revoir. Est-ce que là, la fin, c'était bon ou pas, monsieur L, sur le au revoir ou c'était un peu trop? Oui, pouce levé en haut, super, merci beaucoup. Freedom, bonsoir.
6: Bonsoir. Comment vas-tu?
1: Encore toi?
6: Est-ce que je peux parler un petit coup Charles-Villiers?
1: Pardon?
6: Est-ce que je peux parler un petit coup Charles-Villiers?
1: Il t'écoute.
6: Charles. Ma regarde où son repas là, où la grossit mon ami, avec une jolie femme à côté d'où là, pof sur la tête là, hein, ou à pas que ma guette à où là, ou petite canette là, hein Charles, là où parle, pas là, là où parle, pas où cachette dans le studio, hein Charles. Oh, mon petit Charlot. Oh, allez, profite bien de tes vacances, mon coco, hein. Juste à te revoir sur Europe 1. Allez, bonne soirée.
1: Est-ce que vous pourriez juste dire un mot gentil à monsieur L pour qu'il me fasse une bonne note dans mon rapport?
6: Lui, il est bien, mais faut pas, surtout pas, même si on te fait des reproches, faut pas répondre.
1: Et vous pourriez juste dire, même si vous le pensez pas, que je suis un bon animateur, comme ça, ça fait
6: mais
1: genre...
6: Oui, t'es un bon animateur.
1: Ah, il a dit. Merci.
6: T'aimes bien.
1: Merci beaucoup.
6: Et prends un petit peu les hommes sur Charles-Villiers, ça, Jules-Villiers, de ce repas-là. Lui, là, maman, correct, sérieux, pas aucun sourire. Je t'en compte pas, j'ai regardé ce repas. Le gars, il flash sur la tontine, baba. La petite italienne, là. Hein, Charles, là, tu aimes, hein? Quand je te parle de ta antenne, là. Hein? Allez, mon grand, bonne soirée.
1: Allez, ben, bonne soirée aussi, merci. On n'est pas ici. Freedom, bonsoir.
7: Oui, bonsoir. Comment il est, Ré?
1: Ça va, merci.
7: Ben à mamie Waoulé, comme Alain Thiel a dit, Charles a grossi vraiment son nom. Il a grossi, mais il ne connaît pas là-bas, absolument là-bas. Et Toulouse, on dirait qu'il mange un tatatiflette.
1: Saucisse de Toulouse, Diego, il dit.
7: Il a grossi, mais ce moment-là, là, au final, à mamie regarde bien, moi. À mes concrets, moi, Eric. Là, il y a pour reprocher une affaire, regarde où l'autre fois, quand on a eu des histoires cyclones, on a fait comme ça, là. Qualité de sur le terrain avec Radio Freedom, le bazardier, tout ça là. Il disait que le bazardier, oui, il fallait pas vendre, mais on a fait comme ça. Le bazardier, il disait, ben, allez-y vendre son affaire, et il faut bien écouler la marchandise. Il vient, et, ouais, mais vous savez, monsieur, qu'il fallait pas le vendre. Vous savez, monsieur, à un moment donné, le bouc a été.
1: Après, monsieur, excusez-moi, mais il faut dire, voilà, monsieur L, il est beau comme un dieu, il est mince, il est sapé comme un prince. Hein, dites du bien plutôt de lui, dites du bien.
7: Quel beau comme un dieu.
1: Non, faut dire du bien, s'il vous plaît, monsieur.
7: Non, mais il n'a rien contre lui, moi, personnellement, hein. Il n'a rien contre lui. Mais avant de critiquer un monde, regarde devant votre porte avant, regarde ou bien. Après, là, peut-être, on va gagner critique un autre monde. Parce qu'il y a les qu'il a le meilleur. Parce qu'il
1: est... Non, dites du bien de lui, dites du bien, s'il vous plaît.
7: Mais je dis du bien. Ben, bon, c'est un bon animateur, footballistiquement, il est bien.
1: Ah, voilà, monsieur L, vous avez entendu, hein?
7: Ouais. Quand il t'a fait des approches avec. Comment il appelle encore Bouga quand il présente football là? Ben, elle a moins un peu.
1: Jean-Claude David,
7: ben, c'était un Malibien, il était très bon, hein, il était très bon dans son domaine. Hein.
1: Dites-le que monsieur L, c'est un grand monsieur du football, c'est un grand journaliste, s'il vous plaît.
7: Non, c'est pas un grand monsieur du football, c'est un grand monsieur tout court.
1: Ah, merci beaucoup.
7: C'est comme Chris tout court, c'est un grand monsieur tout court.
1: Attention, citez pas de nom. Attention au nom que vous citez, hein, parce que je vais finir dans une vidéo encore, là.
7: Non, la pointe vidéo, mais à moins.
1: Non, non, non, non, mais attention au nom que vous venez de citer, parce que certains ont la fâcheuse tendance de faire des vidéos rapidement et de monter les vidéos dans leur sens.
7: Il a un auditeur, moi, Eric, mais il a le droit causer. La radio La Liberté, c'est quoi?
1: Ah, mais on va finir facilement sur les réseaux sociaux, hein.
7: Ben, je m'en fous, parce qu'au final, comment dire ça? Moi, m'appelle anonymement, tout le monde ne connaît pas moi, donc, voilà, quoi.
1: Oui, mais vous avez dit le nom d'un personnage qu'il faut pas. Voilà, c'est tout.
7: Ben, il est sur les réseaux, donc au final, tout le monde connaît lui.
1: Enfin, bref. Je crois que je vais échapper au licenciement, hein, si...
7: C'est un peu un personnage public, si tu veux bien.
1: Bref.
7: Donc, au final, bon, allez, et tout court, mais il pense que le tout court, il faut lui arrêter ça tout court. Voilà. Il faut lui arrêter ça tout court. Voilà. Mais que pas, est-ce qu'on l'a bien compris, Eric?
1: Attention, parce qu'après, voilà, Mivodio, par rapport à ce qu'il dit, va dire que c'est du buzz. Que nous veut faire le buzz, que nous veut, voilà. Ah non, c'est pas le buzz. Non, c'est pas enlève manger dans la bouche à notre réunionnais.
7: C'est pas le buzz.
1: Attention, attention, attention, attention. Voilà. Ne veut pas attirer à nous les foutre.
7: Est-ce que c'est un Radio Liberté ou bien c'est pas un Radio Liberté?
1: Si, si, mais Mivodio, voilà. Bon.
7: Voilà. Ben, là, mais c'est pas de nous. Moi, Marfin, ben voilà, comme tout le monde, hein, nous scroll un peu sur le réseau. Et Marfin tombe dessus son bonne vidéo. Et voilà, désolé, hein, fin vidéo, la bille. Fin vidéo, nous toutes les n'a quand même une intelligence. Mais quand on écoute Ali, on dirait que l'inhalation s'infuse. Est-ce que c'est l'infusion? Est-ce que c'est un thé? Nous connaît pas, ouais.
1: Non, non, il faut arrêter parce que après, Mivodio, il participe sa notoriété. Il n'y a pas besoin de ça, de tout ça pour créer, pour faire. Attention, hein.
7: Peut-être qu'il n'y a pas besoin. Il n'y a pas besoin de ça pour créer. Mais pourquoi il en parle de ça, alors?
1: Oui, ben, par contre, ça me t'est proposé. Il n'y a pas besoin. Mais par contre, il y en a bien deux, trois vidéos sur. Et il y a mon nom, il y a mon voix, il y a mon nom. Donc oui, bon, il pose à moi aussi des questions.
7: Il n'y a pas besoin normalement. On ne doit même pas en parler de ça. Parce que quand on connaît, déjà dans son introduction, il commence par dire, il a fait des études, ou je ne sais pas où, communication, ou je ne sais quoi. Enfin, il a fait beaucoup de choses, quoi. En fait, il a fait le tour du monde en 5 fois, mais nous ne nous connaît pas. Oh.
1: Bon, après, voilà, pour ne pas débattre non plus longtemps, mais voilà, ce que Mi pense qu'il doit bien comprendre, c'est que Mina, beaucoup de respect, attention, hein, beaucoup de respect pour les gens que l'est sur les réseaux. Mina, énormément de respect pour les gens que l'est sur les réseaux, il fait des vidéos à titre explicatif, informatif, tout ce qu'on veut, n'importe quel format.
7: Moi aussi, pareil.
1: Mais en tout cas, monte une vidéo de la façon dont il arrange Jao, avec des propos qui arrange Jao, les plus faciles pour moi en tout cas de faire une vidéo et de mettre les arguments qu'on veut dedans.
7: Pour les gens qui font les vidéos, mais là honnêtement la vidéo, franchement le niveau était
1: ça après chacun en jugera, mais oui c'est vrai que c'est plus facile de faire une vidéo après coup et de monter la vidéo en disant les arguments qu'on veut.
7: Un petit peu de position parce qu'on l'a dit. Ben,
1: mais en live, c'est autre chose. Quand il faut parler en direct,
7: voilà.
1: En face à face, en direct et débattre, voilà. C'est autre chose.
7: Mais rejoins la un petit peu parce que mine de rien, il a fait un peu le buzz.
1: M'a rien dit.
7: Voilà, il a su faire un peu sur la vague de la comment il appelle ça, quand même papillon blanc là. Eh ben, papillon, on appelle ça.
1: Papillon blanc, c'est quoi ça encore?
7: Ça pas papillon blanc, ça même des freedom, c'est quoi ça? C'est. Ça pas papillon.
1: La colombe,
7: voilà, il y a fait un peu sur la vape de la colombe, et au final, il a dit ce qu'il y avait à dire, mais au final, inconsciemment, il a su fait un peu sur cette vague-là. Ça, il faut le dire. Il faut le dire.
1: C'est oui dit.
7: Il faut pas le nier.
1: C'est oui dit.
7: Ça, il faut pas le nier. Moi, m'a tout de suite vu, m'a tout de suite compris. Et après, il dit, ouais, il n'y a pas besoin de ça. Mais ben, on l'a bien surfé. Quand la houle l'a montée, là, ou le premier tête, t'es là, ou la prendre planche de surf et on l'a surfé. Donc, à un moment donné, voilà, quoi, il faut arrêter, quoi. Voilà quoi, Néna les réseaux sociaux, Néna la liberté d'expression, Néna le direct, Néna beaucoup de choses quoi. Donc voilà. Après, il n'a rien contre lui, hein, Miro.
1: Ah, mais moi non plus, mais.
7: Il n'a rien contre lui, hein.
1: C'est juste qu'il fait rire un peu le banc de vidéo.
7: Ça, les vrais, ça, les sueurs et certains, il y a sueurs qui la vague, quoi. Ben.
1: Enfin,
7: mais
1: bref.
7: Son l'audimat, mais il ne connaît pas. Mais il y a ce à faire. Enfin, après, bref. On va voir que les spécialistes, que ça y en pense.
1: Oui. En tout cas, voilà, où les dit, les faits. Merci, monsieur.
7: Allez, au revoir.
1: On nous retrouve. Bonne soirée. Alors, on va continuer. On va aller par ici. Freedom, bonsoir.
8: Oui, salut Eric.
1: Bonsoir.
8: C'est Dom, je t'appelle de Métropole.
1: Bonsoir Dom, de la Métropole. De quel coin de la Métropole?
8: D'Alsace.
1: D'Alsace. Quel coin de l'Alsace?
8: Le Bas-Rhin. Si tu connais un peu.
1: Un petit peu.
8: Ouais, entre Brunat et Agno, un petit patelin. Voilà.
1: D'accord.
8: Voilà, ben écoute, c'était pour te donner mon soutien.
1: Merci.
8: Par rapport à monsieur, entre guillemets, Georges L. ben parce que d'habitude, j'écoute jamais Freedom après 17h en métropole, donc 19h à La Réunion, en ce moment. Et puis bah là, bah, t'as réussi à gagner un auditeur de plus, donc c'est bien. T'es un super animateur, non?
1: Ça c'est pas à moi de décider. Je déciderai pas de ça. J'ai jamais eu la prétention. En tout cas, voilà, moi je préfère être clair, hein, qu'on soit bien clair, et chacun est libre de faire ce qu'il veut de sa vie, de ses fesses, comme on dit. Moi, je sais que et attention, je respecte totalement. Par exemple, j'ai ma collègue Prisca qui est sur les réseaux et c'est génial. Wendy, pareil. On a d'autres animateurs ou d'autres personnes, pareil. Et vraiment, c'est avec beaucoup de respect. Moi, j'ai décidé de faire autrement. Je suis pas sur les réseaux et honnêtement, c'est très bien comme ça. Chacun est libre de faire ce qu'il veut. Mais des fois, quand j'entends certaines personnes me dire que oui, je fais pas ça pour le buzz, j'ai pas besoin de ça. Bon, je me pose des questions quand je vois quand même 2 ou 3, voire 4 vidéos sur où je suis aussi dans au cœur de ces vidéos. Je me pose des questions.
8: Ceux-là sont bien bien pires. Et bon, j'ai entendu, comme j'écoute régulièrement quand même Freedom, les polémiques. Bon, t'as peut-être merdé un soir, voilà, tu t'es excusé, et puis c'est tout, on n'en parle plus. Et puis là-dessus, ben, y en a qui se font du pognon sur ton dos, quoi.
1: Vous savez, les institutrices et les instituteurs, des fois, parce que ce soir, je ne sais pas si vous avez entendu, mais ce soir, moi, je suis noté, hein. Donc, je dois être un gentil garçon classe.
8: Non, Eric, non. Non.
1: Non, mais c'est vrai. Et vous avez les institutrices et les instituteurs. Des fois, ben, il y a des inspecteurs, pareil, qui viennent les noter. Et ce soir, c'est mon cas.
8: C'est un audit interne. En fait, il y en a qui en subissent 2 par an et qui s'en portent très bien. Et c'est juste pour découvrir des axes d'amélioration. Enfin, ça, c'est du langage de qualiticien, comme ils disent. Moi, je dis qualitologue. Mais voilà, non, moi je trouve que, je sais pas, j'ai même pas eu l'envie d'écouter ce qui s'est passé. Je pense que Radio Freedom, elle a son style, toi tu as ton propre style, et puis c'est très bien comme ça, il y en a certains qui adorent, certains qui n'aiment pas du tout, et dans tous les cas, ça permet à des gens d'écouter alors que d'habitude ils n'écoutaient pas. C'est mon cas. Voilà.
1: Eh ben, je suis ravi que vous vous êtes rejoint, vous nous avez rejoint, pardon, je suis ravi de l'entendre.
8: Ouais, non, c'est sympa. Voilà.
1: Eh ben, très bien.
8: Donc, monsieur Georges L, un pouce en l'air de plus pour Eric, s'il vous plaît.
1: Merci beaucoup, merci.
8: Allez.
1: Bonne soirée.
8: Merci à vous tous. Allez. Sur le studio, et puis peut-être une prochaine.
1: Avec grand plaisir. Bonne soirée à vous.
8: Plaisir partagé.
1: Au revoir. Il va être 23h. On fait une toute petite page de journaux, de journal, de tout ce que vous voulez là. On a Europe 1 qui arrive. Juste le temps pour moi de faire un petit pipi. Voilà, je le dis, hein, parce que mine de rien, il y en a qui pensent que j'ai pas de cœur, mais je suis humain. Hein, je dois faire un petit pipi. Dans quelques secondes, on a le flash. Et il est là le flash. À tout de suite.
9: Merci d'être avec nous. Le journal, le flash, Maël Hassani. Bonsoir à tous. Il est soupçonné d'avoir préparé une attaque contre son ancien lycée dont il avait été exclu. Un adolescent de 15 ans mis en examen aujourd'hui pour participation à une entreprise individuelle terroriste. Le suspect, proche de l'idéologie d'ultra-droite, voulait s'en prendre de manière indifférenciée à ses anciens camarades d'un établissement du Rhône. Il est placé en centre éducatif sous contrôle judiciaire. Un nouveau coup de théâtre dans l'affaire Doualemn. L'arrêté d'expulsion visant l'influenceur algérien annulé aujourd'hui par le tribunal administratif de Paris en raison de l'absence de menaces graves pour l'ordre public. Cet homme de 61 ans, condamné à 5 mois de prison avec sursis en appel en juillet dernier, voit son titre de séjour restitué. À la fin, c'est toujours le laxisme qui gagne et la France qui perd, déplore Bruno Retailleau à l'origine de cette expulsion lorsqu'il était ministre de l'Intérieur. Une terrible erreur médicale au centre hospitalier d'Auxerre dans l'Yonne. Un patient de 77 ans est décédé mardi dernier après une confusion dans l'administration d'un médicament. Un élève infirmier serait impliqué dans ce drame. L'agence régionale de santé de Bourgogne-Franche-Comté est chargée de déterminer les causes et les circonstances exactes des faits. Une enquête est ouverte après la mort d'une femme poignardée la nuit dernière dans un appartement de Saint-Maur-des-Fossés en région parisienne. Son neveu de 7 ans reconnaît avoir porté le coup fatal pour défendre sa mère qui se disputait avec la victime. Le parquet de Créteil ne communiquera pas plus d'informations avant le début de semaine prochaine. Emmanuel Macron nie toute responsabilité de l'État dans la crise énergétique. À l'issue d'une réunion à l'Élysée avec les chefs de parti, aujourd'hui, le président de la République assure que la flambée des prix des carburants est due intégralement aux guerres et à la situation internationale. Pas de nouvelle aide annoncée pour les automobilistes, mais une prolongation du dispositif gros rouleur au-delà du 30 septembre confirmé. Cette réunion à l'Élysée, consacrée en grande partie au bouleversement géopolitique du moment, Emmanuel Macron l'assure, la nature de l'agressivité russe a changé. Le président de la République demande à son gouvernement de préparer un plan de protection des infrastructures critiques et des sites les plus sensibles du pays contre les attaques de drones et les attaques cyber. Zinedine Zidane refuse de prendre position politiquement en vue de la prochaine élection présidentielle. Interrogé par la presse à ce sujet en début de soirée, le sélectionneur de l'équipe de France de football assure qu'il compte se consacrer à sa nouvelle tâche sans s'exprimer sur ses convictions personnelles. Zinedine Zidane qui dévoile sa liste pour ses 4 premiers matchs sur le banc des Bleus en Ligue des Nations à partir du 25 septembre. Plusieurs surprises à noter avec les premières convocations du joueur de Côme, Lucas Dacunha, du défenseur de Liverpool, Jérémy Jacquet, ou encore du milieu de l'Inter Milan, Andy Diouf, 2 cadres non retenus, Marcus Thuram et Aurélien Tchouaméni. Vous écoutez Europe 1, il est 21h02, la suite du studio des légendes avec Cyril de la Morinerie.
10: Merci.
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1: Et il est 23h04, on attaque cette dernière heure de Chaleur Tropicale, c'est toujours Eric avec vous. Je suis toujours avec Diego du côté du standard, et toujours notre cher ami Monsieur L, hein, toujours prostré dans son coin dans le studio pour me noter. Juste avant de continuer, on va aller par ici. Oui, je respecte bien le planning, comme on a dit. Allez, on va aller sur la Mukatali. Oui, parce que c'est l'heure de la Mukatali. Et s'il m'y passe pas, va refermer la remarque. Ah oui, merci Diego pour le quinté juste après.
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3: Oui, bonjour Mukatali. Voilà que j'apprends passer chaudron. Donne encore la location rentrée scolaire. Donne encore la location rentrée scolaire. 450, 480. Donne encore, hein. Donne encore RSA. Donne encore la prime Noël, hein. Regarde comment va parler pour péter. Bon, pour casser Road Market. Il s'accrase, il s'appile. Il s'appile Road Market comme l'a fait en Guadeloupe. Oui, bonne zen, il est là, il vit pas RSA, il vit pas la prime Noël, il vit pas location rentrée scolaire, il vit totos tout, il est écrasé. La petite chèque rentre dans le road market, la police est arrivée. La police, il gagne pas, il court à la paix, il court, il cachette. Mais où ça le parent, il est, où ça le parent, il est. Coupe la location familiale, donne pas rien du tout, donne pas la prime Noël, donne pas RSA, donne pas rien. Dresse à zot, envoyez un gâtan, dresse à zot, envoyez pas de balise chemin. Monte à zot, la vie que c'est, il est. C'est pas ça, c'est mon cachon, brise, je vais réussir. Je vais ici, je vais gagner. La raison de cacher, il y a la raison de cacher, briser, chier de monde, où ça nous va, dans quel monde nous vive. Il faut couper tout, il faut couper la carte,
4: Oui, bonjour, la Mukatali. La Mukatali est un peu bonne zélie là-bas, je comprends bien, merde là. La dé, ça, tu fais bonne immeuble partout, moi, je n'ai pas contre ça. Bonne maison, ils construisent partout. Ça, tu fais un gros tas d'impôts. Et là, ça, on a un autre belle bonne de monde pour cabinet, un cabinet, deux cabinets dans la case. Et là, il dit, bonne maman, il rentre un an à l'école. Des hommes, elle commence maintenant, maman, il a 2 ans. Comme elle a 3 ans, bataille pour gagner un passe, tu rentres maman à l'école. Ça, tu veux rentrer un an. Ça, tu n'as pas fait un peu bonne l'école, ça, tu fais bonne immeuble là. Fais un peu l'école, les vieux, c'est pas combien de temps. Quand il fait un l'école, après, c'est pas combien logement. Il vient derrière, il a sûrement maman, il y a un nom. Il voit, ça n'a pas rien pour faire, tu connais pas que vient soigner maman, il n'y a pas rien pour faire démission. Allez, fais maman, il n'y a pas où acheter bien mettre un nom à l'école, et tout ça de mon nom, comment on fait pour mettre ça? Fais un peu l'école.
2: Il vous reste 10 secondes.
4: 10 secondes, il dit, merci, là, mon Katali. Passe ça, comment on va rentrer un peu dans la tête bonne zélie, là, il comprend bien les mètres, là, on a de la raison. Allez, bye.
5: Oui, là, mon Katali, nous de la commune Saint-Lé, mais nous viens d'aider un maire après longtemps. Mais là, dans la commune Saint-Lé, disons, la pilomère, là, partout, là, ça les sale partout, son mec qui a rosé, à faire un zèbre pour croiser l'auto, et puis croiser, un jour, employé, commune, là, puis dans la commune, wapi, quelqu'un était le maire, ça, ben, pour mettre un maire, il dit, dans la commune, il occupe pas personne, il occupe pas rien, vaut mieux pas ce maire, ça les sale partout, il jette quand même semaine, la piton Saint-Lé, là, semaine, ça les sale, ben, il occupe pas, ben, le maire, là, il occupe la commune, ça, ben, s'il gagne pas, donne la place à un autre, ben, il y a un autre maire, mais si vous n'avez pas géré, vous n'êtes pas capable, ben, vous n'avez pas passé le maire. La commune s'est allée, ben, il fait pitié, son maire. Ah, arrête avec ça, noté.
6: Salut la réunion, frère.
1: Et on est de retour, comme on le disait, avec cette dernière heure de Chaleur Tropicale. Et allez, juste avant encore de démarrer, et nous ça va, Terre là. Whoopé.

0: Quintet plus qui s'est couru. Qui s'est couru? Diego, comment il dit couru, couri? Quintet plus que la courie à Vincennes. Donc à l'instant, je vous donne, à l'instant, non, t'es 22h. Je vous donne les chiffres. Vous avez pris le papier, le stylo. Mais connaît Diego, il ne va pas être content, ça me s'a dit, voilà. Donc le 6. Le 1. C'est ça, il dit Diego, non, le 1. Donc le 6. L'As. Le 5. Le 4. Et le 14. Il répète, le 6. L'As. Le 5. Le 4. Et le 14. Voilà pour le Quintet Plus. Il pense que n'a tout fait. Sans plus attendre, on va vous rejoindre par ici. Freedom, bonsoir.
1: Salut.
0: Freedom, bonsoir.
1: Bonsoir, Luc.
0: Bonsoir.
1: Bonsoir, Luc.
0: Oui.
1: Tu m'entends, Luc?
0: Bah, on a une voix de robot.
1: Non,
0: mais m'y rigole pas, on a vraiment une voix de robot.
1: Attends, quitte pas. T'as moi?
0: On a une voix de robot.
1: Ah non? Non, mais t'es là.
0: Monsieur. Monsieur.
1: Oui?
0: M'y fait pas exprès, mais il est désolé, mais. On a vraiment une voix de robot.
1: Ah bon, sans déconner.
0: Ah oui, rappelle à nous.
1: Attends. Là, t'as moi, là,
0: non, monsieur, c'est pas que m'y entendre.

0: un réunionnais, mais tu me fais rêver, tu me fais kiffer, parce que tu parlais de Cyril Hanouna l'autre jour, quand t'étais confronté à Mathieu Toucourt, là, ou je sais plus quoi, là, comment il s'appelle, lui.
1: Oui, oui.
0: Et ben, je te dis, c'est le Cyril Hanouna de Freedom.
1: Carrément, monsieur, bah, peut-être pas à ce point-là.
0: Pas à ce point-là, moi, je te le dis, mon ami. Tu me fais rêver, il faudrait des shows comme ça tout le temps avec des gens comme toi. Tu es le meilleur.
1: Bah, merci, monsieur, il va à main droite au cœur. Mais bon, est-ce que c'est un bon affaire de comparer à moi un... Là où il est vraiment en train de sauver ma peau, monsieur.
0: Eh ben oui, ben 20 sur 20, écoute-moi là, le monsieur L, là, là monsieur L.
1: Il est là, monsieur L.
0: Eh monsieur L, écoute-moi là, réponds-moi, monsieur L, là. Lui, au moins, il porte ses couilles comme Cyril Hanouna.
1: Ah ben voilà, vous avez vu, monsieur L, hein? Ben lui, au moins, Lydia, ça l'y pense. Merci, monsieur.
0: Voilà, il porte ses couilles, le Eric. Voilà, il faut des animateurs comme ça. Il y en a marre des gens qui disent rien, il y en a marre des gens qui sont insultés. Faites-vous respecter. Vive Eric, vive Freedom, vive Cyril Hanouna.
1: Oui, bah, pourquoi pas si...
0: Eh oui.
1: Et là, vous êtes de quel coin? Vous nous appelez de quel coin?
0: Ah bah là, moi, je suis à la Ravine des Cabris, et avant, j'habitais en Île-de-France.
1: Ah bah, merci.
0: Je suis venu vivre, je suis venu rejoindre ma chérie, une créole qui s'appelle Émilie, que j'aime de tout mon cœur.
1: Eh bah, on l'embrasse aussi, Émilie, et merci parce que j'étais à deux doigts de prendre la porte à cause de l'inspecteur, là, des travaux finis, là, qui est là. Mais et vous êtes en train de me sauver la peau, là.
0: Eh bah, ben, qu'il aille nettoyer les toilettes, lui, un petit peu, hein.
1: Bah, et il y a du travail à faire, hein.
0: Eh oui, parce que les mouches à merde, eh ben, à un moment donné, c'est à lui d'aller nettoyer la merde un petit peu, hein, monsieur L, là.
1: Et attendez, parce qu'il me dit, quelque chose dans mon oreillette. Oui. Et demain. Oui, bah, demain soir, il sera là. Il sera là. Là, par contre, il interviendra demain soir encore.
0: Eh ben, c'est bien. Eh ben, demain soir, je rappellerai et je te donnerai 50 sur 20. Parce que tu es le meilleur, Eric, et tu me fais rêver. Et je fais une dédicace à Francky le matin que j'écoute aussi, que j'aime beaucoup.
1: Et monsieur L, il me dit... Attendez, parce qu'il me parle dans l'oreillette. Il me dit que si vous tapez trop fort sur lui, il va me mettre une mauvaise note. Donc dites un mot gentil pour monsieur L quand même avant de partir, s'il vous plaît.
0: Bah, monsieur L, tu sens bon quand même un petit peu, hein.
1: Bah, merci beaucoup. Merci, monsieur.
0: Allez.
1: À demain, merci. Allez, merci beaucoup. Il y a con par main, Cyril Hanouna. Comment est-ce que Mido apprend ça? M'y connaît pas trop. Freedom, bonsoir. Freedom, bonsoir. Coupez la radio, s'il vous plaît.
2: Alors, oui, bonsoir. Vous m'y coupez pas.
1: Merci.
2: Voilà, oui. Et par contre, là.
1: Oui.
2: Pas de déconner, hein.
1: Pourquoi?
2: N'ai-je suis vous. Et puis, pas de comme des téléphone, là, vous raccrochez ta gueule, quand même.
1: Allez, c'est parti. Mais écoute, à vous, pourquoi m'y raccroche d'autres gueules? Comme vous dit, pour emploi de bonne mot.
2: Vraiment ça, lui, là, il est en croyant.
1: Oui, bah, il pense, où les quoi? Où les Anne sont bons de macro, c'est ça?
2: Totos, ouais.
1: T'es attendre pas voir ça, ou là, ça? La part de l'animateur, t'es attendre pas voir ça?
2: Ben, ça, faut me téléphoner, dès que je me dis, et qu'on est chez la réunion, on est à Dijon. Que Dijon, on me dit, ouais, il y en a encore, ou qu'on dirait la gueule.
1: Ah, quand on dit Jean?
2: Oui.
1: Et, vous connaissez monsieur Culot?
2: Non.
1: Oui, sûr?
2: Ah, mais c'est pas monsieur Culot.
1: Ou à dire votre prénom, c'est Jean?
2: Jean?
1: Bah, elle est obligée, vous connaissez. Arrête, Jean, écoute à ma 2 minutes. Jean, écoute à ma 2 minutes. Là, ou pour casser à ma les cuits, ou là?
2: Non, mais casse pas les cuits, moi.
1: Ou dire ma coma, ou connaissez pas monsieur Cul?
2: Non.
1: Ah, pas possible.
2: Ah, c'est moi, on va dire, c'est moi, elle est en cul, alors.
1: Ah non, bah, demande ensuite, elle connaît monsieur Cul, c'est tout.
2: Mais elle connaît pas.
1: Bah, elle est obligée, elle connaît monsieur Cul, Jean.
2: Non.
1: Ah si, l'obligée.
2: Je m'y connais pas.
1: Ah, au poca, ça m'a les cuits, ou là, Jean.
2: Mais c'est moi l'enculé, mais c'est où l'enculé?
1: Non, mais demande au juste, vous connaissez monsieur Cul.
2: Midio, me connaît pas.
1: Bah, moi, Midio aussi, les sûr, on connaît Ali.
2: Bah, moi, Midio, mais chien, tu me connais pas. Mais plusieurs fois, je passe annonce avec vous, et on rose direct dans la gueule, et c'est tout dernier coup, même avec...
1: Par contre, là, monsieur, il n'est pas très top ce qu'on fait, parce que là, on descend à moi devant monsieur L, et ça, les molles, par contre.
2: Ça a lieu, oui.
1: Là où l'on est en train de démonter à main devant lui, et là, il prend. Mais oui, on peut regarder à main et rigoler si vous voulez.
2: Ah, mais il démonte pas ou rien. Non,
1: bah, si, monsieur. Bah, ça, il sert pas des serves à main, monsieur. Il sert pas serve à main.
2: Voilà, 3, N, 2, 3, en arrière, ça t'a appelé le monsieur. Mmh. On appelle en arrière, tout ça. Mais il y a de la vérité, mais il y a de tout.

0: Alors, monsieur, monsieur, attendez, monsieur.
1: Ou la détourne sous parole, c'est-à-dire la chanson.
0: Non, pas monsieur.
1: Et c'est vrai, c'est où la dit. Et il y en a deux, trois fois, m'a téléphoné une affaire, mais je lui écoute pas bien de merde. Mais en fin de compte, il fait du mesure de boire un peu.
0: Diego, là, compris qu'il y a dit ou là?
1: Mais c'est Diego, va comprendre. Ben, Diego a compris. Même Charles, écoute.
0: Non, mais monsieur, attendez, monsieur. Monsieur.
1: Un mois, deux, trois mois de ça.
0: Attendez, monsieur. Vous écoutez à main? Vous écoutez à main?
1: Oui, Mikoto.
0: Alors, bouge pas, jusqu'au Macan au cause, nous comprend, bouge pas. Mais il fait juste un petit manipulation, hein. Mais bon, bouge pas. Comme ça, quand on parle, parce que m'y comprend pas, qu'on peut dire, mais comment m'y comprend
1: pas. C'est sûr.
0: Non, mais les normales, m'y comprend pas. Diego, il vient de dire mal à, les normales, attends de m'y mettre. Attends, bouge pas, monsieur.
1: Et déjà.
0: Bouge pas.
1: Arrête de dire, je, ça, le vieux, il comprend le créole, quand même, hein.
0: Voilà. Bah, pour mettre le décodeur, voilà.
1: Ah, ben voilà.
0: Voilà, comme ça, m'y décode, ça, toi, Podi, parce que m'y comprend pas très bien, monsieur.
1: Charles, il comprend.
0: Voilà, là, est bon. Alors, où t'es pour dire ma quoi, monsieur, s'il vous plaît? Parce que je ne te comprends pas vraiment.
1: Ah, où t'es comprends moi?
0: Là, elle est bon, le décodeur, elle est branché.
1: Totoche. Ouais. Charles, il comprend quoi, il comprend créole et arrête. Je. Parce qu'à un moment donné, il comprend un désert. Même, première fois, mais attends, on ne parle rien de français ce soir-là.
0: Si vous voulez, il peut cause créole et quoi, on n'a pas de problème. Hein.
1: Ben oui, mais beaucoup cause pas créole ce soir, dit que Charles est là. Quoi qu'il y comprend pas, il comprend. Il va prendre un peu le temps. J'irai de sa mère, mais il comprend. Mais à plusieurs fois, ma fille n'a pas là-haut.
0: C'est alors déjà m'explique quand il cause créole, c'est Diego l'obligé fait la traduction pour Charles.
1: Oh, t'es juste une note de Congo, c'est Jupiter, même si il finalise en France, en bas, on a fait tout là, m'apprécier aussi. Mais moi, on connaît que je m'apprécie pas avec vous. C'est quand on passe à Moluna, et comme Joe, à Owen, attends, oh.
0: Ah, donc en fait, à Oulani ce soir.
1: Ou à quoi, direct dans la gueule, ou laisse pas moi, passe mon message.
0: D'accord, donc en fait, à où on veut moi, parce qu'à chaque fois qu'on essaye cause avec Luna, quand c'est avec moi, il raccroche d'autres visages.
1: Voilà.
0: D'accord. Donc ça, voilà. Bah, les gars, les frustrés. Les gars, les frustrés.
1: Mais.
0: Hein?
1: Attends, mais on veut pas.
0: Ils téléphonent parce que les gars, ils pas attrapé à tantine et c'est mon faute et ce
1: non,
0: soir, ils descendent à moi.
1: Non, c'est pas question de attraper à tantine, non. C'est question quand on veut pas prendre le temps d'écouter la personne. Je suis pas le seul, hein. Parce que j'écoute souvent. Mais à Oula, basta.
0: Monsieur Colafé, monsieur.
1: Non, faudra écouter. Exactement, je suis pas le seul. Et quand il passe comme ça, on prend pas le temps d'écouter. Bam. On coupe la gueule. C'est coupé. Direct. Et là, à soi, un miracle, écoute à moi, à cause Charles lui est là.
0: Ah, monsieur, attends de nous remettre parce que vraiment, Minabo. Minabo, écoute à où? Mettre le décodeur. Attends, m'y remettre un replay parce que.
1: Ah là là.
0: Attends, bouge pas.
1: Disons, mais. Qu'est-ce que vous mettez le décodeur?
0: Voilà. Là, donc, allez, redis un coup.
1: Ça, c'est un foutage de gueule, en
0: fait. Non!
1: Et ce que le monsieur vient de dire tout à l'heure, là. Quand ça, même pour le juré, le jurement, on a fait comment là. Et c'est pas. C'est où le dire? Cette histoire radio de merde, radio la moncate, on a fait cela là.
0: D'accord.
1: On a deux femmes, on a téléphoné après.
0: Oui.
1: Ben, maintenant, on a mal compris, je n'ai pas écouté. Mais écoute, je suis dans tout le temps, moi, 24 sur 24.
0: Merci d'être toujours à l'écoute de nous.
1: Ça, ah oui, mais ouais, depuis qu'on coupe à moi chaque fois là, quand il arrive où là, ben moi, il met tellement radio. Là, on soit qu'on n'est plus que m'écoute, comme attendit Charles Olivier là.
0: Ah, d'accord.
1: Mais sinon, quand on passe ça, il met tellement radio, il monte, il s'adonne. Mais là, on est obligé.
0: Est-ce qu'on dort là avec le ventre plein, moi? Comme il dit créole, le qui plein.
1: Non, pas le cul plein, quand même.
0: Mais que pas, mais demande à où.
1: Quand même. Ouais, c'est un manque de respect encore.
0: D'accord, bon bah.
1: Et mieux entendre ce que mon ami Diaoul a fait de cela. Hein. Moi, mais respectueux vers tout, tout animateur, animatrice, en fait, tout. On m'y adore tout. C'est chaque fois ça. Mais de façon de parler, de façon de réagir, on a fait tout. Mm-hmm. Charlie Vim connaît un beau bouton.
0: Ça oui, oui, monsieur, mais ça n'a compris, ça monsieur. Ça n'a compris.
1: Plus, ça ne m'y connaît le plus vieux dessus. Mm-hmm. M'a jamais téléphoné. Mm-hmm. Hein? C'est Boubi.
0: D'accord. Boubi.
1: Oui, Boubi. Mm-hmm. Ah, ça y est beaucoup mieux pour ici, ça. N'a Boubi, Max, n'a fait. Ah, par contre, un soir, Max a fait son émission là. N'y a pas fait ici. Hein. Mm-hmm. Ah oui.
0: C'est pour ça, c'est pour ça la besoin, c'est pour ça la besoin Boubi comme vous ici. pour faire relève le niveau un peu, vous comprenez?
1: Pour parler comme ça en affaire, même il n'y aura pas ces autres métiers, pas mon Dio.
0: Ah non, mais moi, Midiao, bah, moi par contre, Midiao. Bonne jeune talent comme ça, mi décèle, moi. Mina le nez pour.
1: Jeune comme ça, là, excusez-moi, on a même marre de Boubi. Hein. Mm. Voilà, oui. On a même marre de Boubi.
0: Ah, où connaît l'âge, Boubi? Comme dit Diego, ah, nous ne connaît pas son âge. Bon, on a la chance.
1: Boubi, un petit peu plus vieux que moi.
0: D'accord.
1: La point grand chose.
0: Eh ben, dis pas tout.
1: Ben, voilà. Mais justement, moi, je peux me détasser un petit peu avec vous. Ouais, bon, moi, comme il dit, il a fait ça là. Tout un bon mamaï, même pas, excusez-moi, si mes pas un mamaï. Ça, la façon qu'on a une cause, hein. Bon, mais pas vieux, moi, maintenant, j'ai 50 ans. Bon, avant d'accord. La radio, le lycée, on a 45 ans. M'avait encore 6 ans quand même, pas de la guerre, à 7 ans, pas de la guerre. Et, il a fait, mais t'es pas content comme mon tonton n'a pas amené à moi en bas, il a fait cela. Moi, toujours vouloir mon tonton, tout ça, pourquoi il n'a pas amené à moi. Et normal, il m'avait écouté, 6 ans. Ah, mais quand même, à moins 10, ça me l'a fait dire, ça te donne un coup qu'on m'a téléphoné, il a fait.
0: Oui, donc pour Luna.
1: Oui.
0: Oui, parce que là, Napo, excusez-moi, monsieur, et... alors, attends, pardon. Pardon, monsieur Miro Diao, de la bonne façon. Hein, parce que là, nous, mi pense qu'à où peut devenir inspecteur à la radio. Parce que mi sent qu'on a l'œil. Alors, Miro Diao, mi met les formes, hein. Monsieur, depuis tout à l'heure, nous parlons de la même chose. Nous sommes en train de tourner en rond. Pourrait-on passer à un autre sujet ou? Puis-je mettre fin à l'appel?
1: Ben là, si oui, mais première fois, le bourricole qui est qu'en fond, c'est couillon. Ça arrivait là. On va dire, comment t'as fait? J'aime pas couillon. T'es, dis qu'on voit que Yoli.
0: Alors, monsieur L, comprenez-vous le créole ou dois-je continuer de parler en français?
1: Oui.
0: Attends, ben, m'y demande à l'imala. Monsieur L, est-ce qu'il faut que m'y continue de parler en français ou le créole c'est bon pour vous?
1: N'y comprenez même ce créole, Marco, t'as n'y comprenez.
0: Alors, il vient de me dire qu'il faut continuer à parler en français.
1: Eh.
0: Voilà.
1: Mala, c'est un petit message. M'apprécie. Tout animateur.
0: Oui, aime ça tout.
1: Voilà. Salut, vieux. Ou comprends que je ne comprends pas, et puis 10 000 euros, et puis vous marquez, ça n'a pas marqué, et puis basta. Bon. Allez, bon, ok. La prochaine fois, comme téléphone à vous. Et que disons.
0: Oui, quand il connaît Luna, laissez-le parler avec Luna.
1: Non, c'est pas question de ça, mais on veut pas vous ça, moi. Il y a mon agrandeur, si c'est là, pas grave, ça. Et, Midiosis, et si la réunion est beau, on a beaucoup de gens. Et beaucoup de gens. Et ils commencent par exemple, pas l'autre. Disons. Déjà, la réunion, on est rien que gens. Mais on veut pas, au moins.
0: Et... Alors, à la réunion, on en a beaucoup de gens.
1: Voilà.
0: Mais il y en a beaucoup aussi de cul. Monsieur cul.
1: Oui, en cul. Non, qu'il va bien, ça me pas content. Ben, ça m'a, ben, ce moment, mais là, pas où à terre, et puis une affaire, mais ce moment, améliore. Là, ce soir, mais moi, comment, ça, mais, que ça, moi, je pas mon mis, hein. Mais, m'a pas envie de dire ça, l'Olivier. Parce que, mes côtés, c'est européen, on a fait comment, on a fait ça. Mais, on a fait là, il y a notre nom, là. Dis son nom, carrément.
0: Bah, très bien.
1: Mais,
0: bah.
1: C'est bon, mais, c'est une grande gueule, ça, quand même. Oh, putain, moi, ça m'y est, mec, là. Son grande gueule, il dit, marche pas les mots. Ah, aussi, marche pas les mots. Mais, tu arrête, coupe. Arrête, coupe dans la gueule, les gars.
0: D'accord, arrête, couper dans notre gueule quand on a une femme au téléphone qu'on veut parler avec. M'a compris.
1: C'est pas question avec une femme, pas question avec Luna, avec l'autre, l'autre, animatrice. Non. C'est question à prendre.
0: Alors attends, Rodi Ali
1: Rodi, oui.
0: Bah ça tout veut dire.
1: Qui, moi?
0: Non, non, Rodi, arrête quoi?
1: Arrête, coupe dans la gueule des
0: attends,
1: gens.
0: Attends, parce qu'on n'avait pas entendu. Attends 2 minutes. Donc, Rodi?
1: Ah, non, mais pas son voix, con.
0: Rodi, Midiou? Nous entendons où, allez?
1: T'as vu, moi, elle est mon bon son canne là-bas, moi. Il va dire n'importe quoi. Ben, elle est bon, là. Mais écoute, où? Mais écoute Charles, et dis Charles demain.
0: Allez.
1: Je vais passer, hein.
0: Mais bon, ben, mi nous retrouve demain, à côté à partir de Mike Pack, le, notre inspecteur des impôts.
1: Dis, donnez-le pour nous, écoutez, coucou ça.
0: Ben, allez, bon.
1: Coucou ça, dis ça, et donne-le.
0: Ok, ben, parfait. Ben, oui, écoute Radio, les bons.
1: Ben, mais écoute.
0: Demain soir, dans le Charles Tropical. Allez.
1: Ah non, et,
0: nous retrouve.
1: Elle a dit demain, du juge,
0: oui.
1: Pas dans une surveillation. Là, pas demain soir, parce que demain soir, samedi, si Michel danse, comme je vous ai écouté, moi. Faut lui donner ça dans la journée, hein. On sortait, ça.
0: Ok, les bons. Allez, nous retrouve.
1: Les bons. Et il a accès avant minuit, au moins demain, 6h, 8h, comme moi, au moins de côté. Bon.
0: Et si vous l'avez un affaire pour dire, moi, pour que Miami Luan, c'était quoi?
1: Voilà, tu peux donner un bon jugement, on a fait comment?
0: Non, mais arrête de couper, je sais pas quoi, c'est quoi encore?
1: C'est quoi, quoi?
0: Vous l'avez dit, main? Ah ou arrête la prochaine fois, couper, je sais pas quoi, c'était quoi?
1: Oui, arrête, coupe la gueule, les gars, quand il dit le gars, il cherche la parole.
0: Eh ben, les bons, sur ces belles paroles, nous retrouvons. Bonne soirée, ah ou?
1: Ben, les bons, ok.
0: Allez.
1: Et la première fois, là où le bille écoute monter, là oui, la mida où un point sûr. Ah là là.
0: Oui. Nous retrouvons. Napote-toi dans boucle, nous là. Et bonne soirée, monsieur. Bien sûr, je vous souhaite de passer une très bonne soirée, un très bon, il est encore vendredi, un très bon vendredi soir. Et que votre soirée soit douce et belle. Freedom, bonsoir.
2: Allô?
0: Oui, bonsoir.
2: Bonsoir.
0: Bonsoir. Bienvenue.
2: Je suis Léo Pierre de la Chaloupe Saint-Leu.
0: Bonsoir, Léo Pierre de la Chaloupe Saint-Leu.
2: Alors. Ouais, moi, je voulais parler, ouais, parce que, ouais, le gars, il est pas mauvais, oui, mais après, il faut l'apprécier, quoi. Mais on est à La Réunion. La Réunion, c'est tellement puissant.
0: C'est alors, tellement... Léo Pierre, pourriez-vous couper votre radio, s'il vous plaît?
2: Ouais.
0: Merci.
2: Ok.
0: Et de qui parlez-vous, Léo Pierre?
2: Ben, Eric à la radio.
0: Ouais, oui, donc vous voulez parler avec lui ou vous préférez parler avec moi?
2: Ouais, c'est toi, Eric, non? C'est
0: ah non,
2: Eric.
0: Pas du tout, non, mais je peux vous envoyer à l'antenne avec lui, si c'est vous voulez.
2: Eric, aïe, aïe, aïe. Ah, yes, man. Et c'est qui, toi, alors?
0: Ah?
2: Vous êtes qui me parle avec moi, là?
0: Ah, là, c'est Sol.
2: Ah, Boussole?
0: Sol.
2: Ah, Tol.
0: Oui, Sol.
2: Ah, c'est Tol. Tol Eric, oh là là. Ouais, mais c'est bien. Mm-hmm. Mais c'est pas mauvais, souvent, parce que tu es costaud, niveau, pas de problème. Mais seulement, comme je t'ai dit tout à l'heure, il faut pas déconner. 30 kills, no suicide. C'est comme les PS5, là, tu vois, les PS5, là. C'est le 30 kills, tu vois.
0: Le quoi?
2: 30 kills. Ah, comprends pas, là.
0: Alors là, mais à voix haute, mais...
2: Ah, là, on comprend pas le 30 kills, là.
0: Le 30 kilos.
2: Je fais 1 kilo, 2 kilos. 3 kilos, 20 kilos.
0: D'accord.
2: Là, on fait 30 kilos. Et moi, je suis fou. Non, moi, je suis... Ah, ben, je suis un gars dans les Hauts-de-Saint-Louis, voilà. Mais... Les gars vont connaître donc, le Hokage de Saint-Pierre.
0: Nous, c'est qui ça? Le Hokage de Saint-Pierre?
2: Non, le Hokage Pierre.
0: Ah, ben, compris, le Hokage de Saint-Pierre.
2: Le Hokage Pierre, Jonathan, il habite dans le Hauts-de-Saint-Louis. Ouais. Ça, c'est moi, il y a eu 5 gars, il apprécie. Voilà. Et moi, il apprécie, moi, toujours, dans le Nord.
0: Sans problème.
2: Mais il y a eu toujours des problèmes, mais ça, c'est pas un problème, ça. Mais voilà, où le problème, là? Mais nous, problème, et où le problème? Mon problème, et où le problème? Mais comme si c'était tout à fait gros, ouais.
0: Comme si nous deux les liés, nous deux les liés par la vie.
2: Bah, demande Bobby. Bobby habite à Saint-Louis, si.
0: Non, mais c'est comme si nous deux, c'est comme si nous deux t'es vivre deux histoires.
2: Hein, mais quoi, pas moi, t'es.
0: Deux histoires en une.
2: Hein, aïe.
0: Un histoire dans les histoires.
2: Ouais, un histoire dans les histoires.
0: Qui rentre dans les histoires à qui?
2: Là, on connaît Jean-Milet? Au pic du diable. Ouais, ben moi, c'est marrant, comment, ouais, ben.
0: Ah, ouais, part, tu fais quoi, la pointe du diable, là?
2: Ben, moi, comment tu fais quoi? Bon, c'est un petit bout de pain, après, c'est un peu, puis un petit café, une tranquille, et puis voilà.
0: Ah, ça manque de pain, ou ça manque de pain, et après, un petit café, une tranquille, la pointe du diable, alors? D'accord. Je m'y comprends.
2: Oui, mais enfin, vous comprenez, c'est. Voilà, la phrase est longue, hein, elle est longue, c'est bon, la phrase.
0: C'est-à-dire?
2: Je me dis au tout court, voilà.
0: T'es arrête à fatiguer moi avec le mot tout court là, s'il vous plaît.
2: Ah non, inquiète pas, d'allons en folle. Bah oui, c'est ça. Et au top niveau là, pas de problème. Bah.
0: Yes, c'est yes. Oh. Yes, c'est yes. En yes, c'est bless.
2: Voilà. Non, c'est ça.
0: Très bien.
2: Pas le mou. Tiens, bon, ensemble. Les enfants qui avec. Comment on va encore dire? T'es gars là. Et Francky avec Bobby. Avec tout le bonnet, Rosa et Max. Max, c'est un grand dangereux. C'est le comique de la Radio Freedom. Aïe, c'est le comique de la Radio Freedom. Aïe, c'est le comique à fond de Caline. Ah. Eh, parle pas, ça fait comique. La plus de la Radio Freedom, ça fait comique à mort.
0: Mm-hmm.
2: Ben, non, ben après, voilà. Et inquiète pas où Eric, à où ça va, il ne peut pas se sortir. Mais où voulez la réunion?
0: Non.
2: Ah. Vous êtes rayonné ou pas rayonné?
0: Non, du tout.
2: Aïe.
0: J'aimerais, hein, mais c'est pas le cas.
2: Ah, ouais. Mais, inquiète pas, pas grave, mais c'est pas le souci. C'est pas le souci.
0: Mm-hmm.
2: Le souci est pas là. Mais, il faut être comme humble dans la vie, on m'a dit. Faut pas s'affoler. Et puis, il faut prendre les choses comme il vient. Mais après, tu vas voir, ça va débloquer à mort. Est-ce que tu comprends ça?
0: C'est-à-dire?
2: Ben, je sais pas, moi. Mais, toi, dans ta vie, est-ce que tu veux que ça débloque ou ça débloque pas?
0: Ah, ou quoi vous préférez, oui? Bloque ou débloque?
2: Ah, on peut faire débloquer, moi. Ah, moi, il débloque, moi. Ben, au moins, ben, il faut débloquer, quoi. Au moins, ben, il faut pas rester bloqué. Ouais, faut pas rester bloqué. Parce que moi aussi, bon, moi aussi, je suis dans un blocage, mais moi j'appelle comme ça, moi c'est, voilà. C'est la première fois que j'appelle, enfin, c'est la deuxième fois là, ce soir, j'appelle, mais je tombe, c'est bien, parce que je trouve que c'est au top niveau. Voilà.
0: Bon, ben merci.
2: C'est bon?
0: C'est bon.
2: C'est bon.
0: En yes, c'est yes.
2: Yes, c'est yes.
0: Et yeah.
2: Et il faut pas larguer.
0: Bah, nous tiens, bon, nous larguons.
2: C'est humble sur la vie, et puis 30 kills dans le mental.
0: 30 kills, ok.
2: 30 kills dans le mental.
0: Ok.
2: Tu comprends, les gens, les petits-enfants, là, ils disent 1 kill, 2 kills, 3 kills. Moi, je dis 30 kills. Voilà. Après, no suicide.
0: Allez, bah, nous retrouve.
2: Ok.
0: Allez, bye, bonne soirée. Ouh, Freedom, bonsoir.
3: Oui, allô, bonsoir.
0: Oui, bonsoir.
3: Oui, bonsoir.
0: Bonsoir.
3: Prisca, elle est pas à l'appareil aujourd'hui?
0: Si, ben là, c'est Prisca, là.
3: Elle a une prisca.
0: Oui, c'est juste que Mina a un peu mal à la gorge.
3: Oh là là là, c'est une grosse prisca, ça, non?
0: Ben.
3: Hein?
0: Oui.
3: Ah, mais tu peux faire quoi du prisca, moi? C'est où, non? Les beaux.
0: Ben là, c'est Prisco.
3: Hein, c'est Prisco.
0: Ben.
3: C'est une grosse prisca, ça, non? Non, on va vouloir parler un peu Prisco, voilà. Je suis là pour chercher une petite madame, et voilà quoi. Mm-mm. Et vous êtes pour faire Prisca, tu passes la petite annonce, et voilà quoi.
0: D'accord. Bon. Ben, on rappelle quand il est là, elle est bon?
3: Ben, quand est-ce qu'on sera là?
0: Demain soir.
3: Ah, demain soir, alors.
0: Ben.
3: Ah, parce que, on est trop fort pour faire Prisca. Ben. Ah oui.
0: Qu'est-ce que ça pour faire là? Mais entendre de mouner hier là.
3: Alors que ça là pour faire là, j'ai ici la poubelle. La poubelle, un bon petit cariton. On te ferait avec un cousin, tout ça, tout ça. Je me dis bon, mais
0: quel côté de l'île?
3: Un petit annonce, m'a voulu parler avec Prisca pour casser un peu les couilles comme ça. Ouais.
0: Ah, et à cause, moi, il n'y a pas casse les couilles pour qu'il m'y coince du cul.
3: Non, non. Non, non, pas du tout.
0: Ah, mais il est quoi? Il est l'homme à abattre? Mina la gale, quoi?
3: Mais non!
0: Il compte avec moi, il met ta main à part? Vous êtes content, Zot, s'il met un Zot à part?
2: Est-ce
3: qu'il m'entend
2: des amis?
3: Mais j'ai demandé ce qu'on m'entend des gens.
0: Ah, non. Camarade, tant que m'y pas.
2: Ah, oui.
0: Tant que m'y mange pas.
3: Une bonne grosse chatte, est-ce que tu manges?
0: Une quoi?
3: Une grosse chatte.
0: C'est quoi ça?
2: Une bonne chatte.
0: Oui, mais c'est quoi ça?
2: Ben, une bonne chatte, alors.
0: Le chat, l'animal?
2: Non, la chatte.
0: Ben, c'est quoi la chatte? L'animal?
2: Bon, on va dire que ça va aller. T'inquiète pas.
0: D'accord, ben, mais il m'a pas compris.
2: C'est bon, moi,
0: mais attends un coup, Diego, il ne comprend pas. Il dit, mais comment s'il mange le chat? C'est quoi le chat?
2: Non, la chatte. Pas le chat. La chatte.
0: C'est quoi la chatte, Diego?
2: C'était au fils.
0: Il mange le chat?
2: Oh non, je l'ai au fils.
0: Il est bon, le chat?
3: En civet, oui.
2: En civet, dangereux. En civet, dangereux. Vous écoutez? Il est dangereux.
0: C'est quoi un civet, les bons?
2: Un civet dangereux, mon père.
0: Mmh.
2: Ah ouais.
0: Ou si Vanessa Germain y entend, ou la Mouna, problème ou gagne?
2: Ah, Vanessa Germain, et à nous, c'est.
0: Mange le chat.
2: À nous, c'est la réunion fraternelle.
0: La réunion fraternelle, mange le mimi, alors, elle est bon. Très bien.
2: Je connais pas,
0: moi.
2: Vous connaissez pas.
0: Non.
2: C'est mon coq.
0: Oui.
2: En tout cas, nous sommes très bonne soirée à vous.
0: Merci.
2: Vous connaissez ça. Ah, on travaille bien.
0: Ben, merci. Bon. Ah, voilà, monsieur L, note bien la Dimitri, travaille bien. Merci beaucoup.
2: C'est bien, sans boisson. Bonne fête, très. Nous mettons de côté.
0: Bonne quoi?
2: Vous connaissez cette trèfle?
0: C'est quoi ça?
2: Vous connaissez pas cette trèfle ou alors?
0: Cette de trèfle?
2: Cette trèfle.
0: T'es Mimi, mais comprends pas qu'on peut dire.
2: Bon, c'est pas grave, mon frère. Yes, I.
0: Bon, ben allez, bon, on retrouve, on appelle demain. Hein.
2: C'est bon. Allez,
0: bye.
2: Ouais.
0: Allez.
2: Prisca, ou bien, comment il appelle? Et là, c'est Wendy Bayo, elle est
0: bien. Bon, ben téléphone demain soir, ben allez là demain soir.
2: Bonne Wendy, elle est là demain soir. On est sûr?
0: Les deux, les là demain soir à partir de 20h dans le chalet tropical.
2: Bonne Wendy Mayo.
0: Ben, arrête le nom de famille, oui.
2: Non, elle est bon. Ben, excusez-moi alors.
0: Les bons?
2: Bonne Wendy alors. Bonne
0: voilà. Wendy. Allez, on a retrouvé.
2: Allez.
0: Bye. Cause pas avec mon jeu, attends-moi. Freedom, bonsoir.
4: Allô, bonsoir.
0: Oui, bonsoir.
4: Allô?
0: Oui, bonsoir.
4: Freedom?
0: Oui.
4: Pas Freedom?
0: Non, vous êtes pas. Ben monsieur, vous êtes pas chez Freedom là, vous êtes à la pizzeria du Chaudron.
4: Ah, désolé.
0: Vous voulez passer une commande?
4: Non, merci.
0: Allô?
4: Allô?
0: Oui, parce que là il est 23h40, il nous reste 20 minutes et on fait une pizza achetée, une pizza offerte.
4: Bon, à ton numéro.
0: Vous êtes sûr que vous voulez pas une pizza?
4: Oui, c'est ça.
0: Bon, ben vous aviez une pizza gratuite, monsieur, parce qu'on a eu des pizzas qui ont pas été prises en fait, c'est pour ça.
4: Venez à Saint-Pierre, c'est trop loin.
0: Ah, vous êtes sur Saint-Pierre?
4: Ben, dommage.
0: Mais vous êtes où sur Saint-Pierre, monsieur?
4: Saint-Pierre, Bastia.
0: Ben, monsieur, ben, dites-le moi avant. On a l'antenne, là, à côté du McDonald's, là. On a la pizza Bastia.
4: Hein?
0: Vous avez déjà mangé, monsieur?
4: Non.
0: Attendez, je vous mets... Attendez, hein, raccrochez pas. Ne raccrochez pas. Deux petites secondes. Attendez, hein. Vous voulez des pizzas ou pas, monsieur, que je vois, j'appelle...
4: Vous me connaissez, vous, d'homme, pour tout le monde.
0: Bon, bah, monsieur, bah, c'est comme vous voulez.
4: Ah, le beau, ah, Eric, non. Ouais, cassez les couilles, on va qu'on a mis des pizzas, justement.
0: Monsieur.
4: Le gars qui me sort des pizzas, ah ouais, mais ah ouais, des êtes
0: pas
4: enfin, gros.
0: Monsieur, cause pas comme ça, parce que la dernière fois, dans un moule à Planaï, comme avait dit Mité Donaï, un pizza, il y a Planaï. Donc, dis pas ça, dans le moule, il connaît,
4: ah,
0: hein.
4: Ah, il est bon. T'as dit au mien, moi, bien, mais au contraire, je vais me laisser parquer, ou?
0: Quoi dit ça, monsieur?
4: Ben, non, attends, moi, je me fous dans télé, dans les radios.
0: Ah, on a au télé?
4: Ben.
0: Ah bon? Et où est-ce dire ça? Ou téléphone à moi, on connaît pas, il faut couper la télé, il faut couper la radio? Où est-ce dire ça?
4: On va télé, mais attends, doucement, ben, j'aime pas, oui, hein.
0: Mais entends, malin, il résonne.
4: Oh, je dis, moi, bien, mon petit femme, moi, bien.
0: Bah, ma Simia, elle bien me fait des gros bisous. Elle y appelle comment?
4: Elle appelle Reine.
0: Eh ben, ah, Reine, comme une Reine. Pizza Reine.
4: Reine, bah.
0: Avec ou sans olive?
4: Avec olive.
0: Avec olive. Bon, bah, très bien, bah, Reine.
4: Bah, bientôt, oui, hein.
0: Reine, les dommages, ou de Bougla fait le couillon, t'es gagné une pizza ce soir livrée, offerte par mes soins.
4: Pizza toujours, nous mangeons encore.
0: Ah, bah, trop tard. Goulaf, comme vous l'avez, c'était au diamant livré. Ouais. Bon, stop, hein, cool, les gars, bon. Allez, la retrouver alors.
4: Allez, la retrouver.
0: Bisous. Bye. Piuque. Freedom, bonsoir.
5: Allô?
0: Oui, bonsoir.
5: Bonsoir, monsieur. Je peux passer une annonce rencontre, s'il vous plaît?
0: Une annonce rencontre?
5: Oui.
0: Comment ça, une annonce rencontre?
5: On est bien sur Radio Freedom.
0: Monsieur, c'est une blague?
5: 99-14-00, c'est Freedom, ça, non?
0: Monsieur, c'est vraiment une blague?
5: Ben non. 02-62-99-14-00, faut passer ma notion en compte.
0: Alors, monsieur, je connais que le numéro de Freedom, c'est le 41-51, je sais pas quoi, là, pour les annonces, les trucs de guidage, je sais pas quoi, mais là, vous êtes pas chez Freedom, monsieur.
5: Mais je sais pas qu'est-ce là, c'est pas chez Freedom.
0: Bah, monsieur, vous entendez pas derrière, y a du monde, vous êtes au restaurant, là, vous êtes de quel coin, là, monsieur?
5: Du tampon.
0: Mais là, vous êtes en plein centre du tampon, là, restaurant Les Bons Cœurs.
5: Oh, dada, bah, excusez-moi.
0: Non, pas de souci. Mais monsieur, mais vous nous appelez... Attendez, je demande juste... Raccrochez pas, monsieur. Désolé pour le bruit derrière, monsieur.
5: Non, mais si c'est pas chez Freedom...
0: Non, bah attendez, parce que vous faites bien de nous appeler. Attendez, monsieur, deux petites secondes, je demande juste à quelque chose. Raccrochez pas, monsieur, et désolé pour le bruit derrière.
5: D'accord, monsieur.
0: Attendez. Amélie. Oui, on a un monsieur du tampon, est-ce qu'il reste encore des plats ou pas? Au lieu de jeter. Oh, attends, ben, je vais lui proposer. Monsieur.
5: Oui.
0: Où ça, où est au tampon?
5: Moi, il est au 11e à côté de Roland Garros, le terrain de football.
0: Ah oui, à côté du terrain de football, là, Roland Garros, là.
5: Oui.
0: Attendez. Monsieur.
5: Oui.
0: Est-ce que, parce que nous fait des livraisons, il reste à nous des repas qui n'a pas été pris. Est-ce qu'on veut un repas, monsieur? Nous livre.
5: Pour moi?
0: Nous livre.
5: Oh, ben, mais vous êtes bien, monsieur.
0: Bon, attendez un petit instant, m'y éloigne un petit peu, monsieur. Parce que m'y entend pas. Attends, hein. Raccroche pas. Monsieur, raccroche pas, je m'y prends mon papier, mon stylo. Hein.
5: D'accord, monsieur.
0: Mais désolé pour le bruit derrière, monsieur.
5: Ah ben, il n'y a pas de souci, mais comprends, je veux dire. Et où donne-moi vraiment?
0: Alors, monsieur.
5: Oui.
0: Donc, attendez, m'y prend juste la commande. Alors, où mange, donc nous fait bouffe créole. Créole, métro, indien. Où veut quoi pour manger, monsieur?
5: Ah ben, monsieur, ben, si vous donne-moi, m'y prend n'importe quoi, moi, ben, déjà, m'y réveille pas un bon verre d'eau ou proposez-moi manger.
0: Bah non, non, Mimi Diao, c'est, vous faites bien d'appeler, nous ferme dans 15 minutes et il reste à nous des repas. Vous voulez la deuxième personne là que nous propose des repas?
5: Ben non, moi ça tu veux pas.
0: Alors attends, mais regarde, il reste. Karine, il reste quoi à manger s'il te plaît? Combien? Bah ben, attends, monsieur, vous voulez à combien chez vous là?
5: Ben nous les à 3.
0: À 3?
5: Bon, madame, à moins tu m'en marie.
0: D'accord, bah attends, mais va déjà fait pour. Écoute, madame, Zoti mange la viande CF?
5: Oui.
0: Alors, nous, Nena, attends, m'y prends la carte. Karine, donne-moi le papier.
5: Oh, t'es bien, oui, gentil.
0: Oh, mais bah, inquiète pas, monsieur.
5: Peut-être une blague.
0: Ah non, non, pas du tout, monsieur, inquiète pas. Hein. Alors, monsieur, donc, m'y mettre quoi? M'y mettre un CV CF?
5: Oui, oh, t'es bien, ben oui.
0: Donc, un CV CF. Minéna, pas de cochon, rogaille saucisse et morue grillée.
5: Voilà, monsieur, ben donne-moi cette pièce, on n'y veut pas.
0: Ben dis à quoi on veut, monsieur.
5: Ah ben mais mange tout moi, monsieur. Ben donne-moi si tu ne vends pas, mais mange.
0: On a un coup.
5: Ben moi c'est déjà je donne à moi, mais je dois.
0: Mettre un autre CVCF, donc on a deux CVCF.
5: D'accord.
0: Et un rogaille saucisse, est-ce que les bons pour
5: vous? Okay, ouais, c'est tout, mais apprécierez bien, c'est vrai, c'est pas une blague.
0: Non, non, monsieur, monsieur, pour le graminéna, vous aimez haricots blancs et haricots rouges?
5: Oh là là, ben les trois, les bons, monsieur, comment vous m'y choisir? Il aime les trois aussi.
0: M'y mettre haricots rouges sur les trois?
5: Monsieur, vous n'êtes pas en train de mentir, moi, ouais.
0: Monsieur, ben, on entend. Eh, hey, les gars! Juste mieux au téléphone, baisse un peu parce que le son là en salle est trop. Eh, le son en salle est trop fort là. M'y prends juste une commande. Karine, ferme pas la cuisine, m'y prends une commande. Alors, monsieur, m'y mettre haricots rouges sur les deux plats.
5: D'accord, ben oui, ben bien sûr. Merci oh, beaucoup.
0: Ok, les bons. Alors, bouge pas, fais comme ça. D'accord. La mine est notre numéro de téléphone, monsieur. Mais il peut appeler sur ce numéro-là comme il est à côté du terrain de football?
5: Bien, bien sûr, monsieur.
0: D'accord. Alors bouge pas.
5: Et vous faites ça vraiment pour moi?
0: Il y aura encore deux repas. Oui, non mais inquiète pas, monsieur. Il y a encore deux repas, hein. Raccroche pas. Oui. Attends deux minutes, monsieur. Mais Karine, les bouteilles là, t'es rouvée à ça? Oui, non, parce qu'il a dit fallait jeter les bouteilles. Attends, monsieur.
5: Oui.
0: Est-ce que Zoti boire de l'eau pétillante?
5: Ben, bien sûr, monsieur.
0: D'accord.
5: Oui, mais elle n'est pas dérangeante.
0: N'inquiète pas, le service il vient livrer, inquiète pas. Ok, les bons, ben, une eau pétillante et deux caries surf avec grains rouges.
5: Merci beaucoup, monsieur. Ben, à vous, c'est bon, je la voyais ouvrir, moi. Hein.
0: Eh ben, inquiète pas, dans 20 minutes à peu près.
5: Ah, c'est quel restaurant, on va dire?
0: Restaurant du centre du cœur.
5: Eh ben, bien gentil, monsieur.
0: Allez, ben, nous retrouve dans un instant.
5: D'accord, super.
0: Merci. Allez, à tout à l'heure.
5: Oui.
0: Bye, à tout à l'heure. T'en as un peu la musique là derrière en fond. Possible. Aïe, aïe, aïe, aïe, aïe. Freedom, bonsoir.
6: Ok. Ouais, on peut faire le Zarko.
0: Mais là, de Mounvadio sera pas content, hein. Pour autant, Jean-Yves Lafesse, bande d'affaires, rire et chanson, il piège de Moun au téléphone. Adiol est pas bon.
6: Là, la pièce est bougoula.
0: Adiol est pas bon encore.
6: Là,
0: il vient dire, pourquoi on profite sur les gens comme ça? M'a plus de mots, espèce d'en profiteur sur les faibles, Alex de Saint-Paul.
6: Diao. Ça va aller à la dette pour un jour. T'es déçu. Mais vous, là, il a grand écoute. Au dépit, comme ça, il ne l'a pas compris, il dit tout, mais.
0: Il ne connaît pas. Lucien, vous connaît que Nad 3, m'y pense à François Pénible. La dit comme ah, m'avait joué, ou la ti, ouais, hein, ou tiens, rancœur, Lucien. Ah là, Lucien, il téléphone à moi, juste pour faire fermer un peu bande bouche là, à 23h50. Lucien, il téléphone à moi, et m'y arrive à discuter avec Lucien.
6: Oui, mais vous voilà, discuter à vous, et vous, le quoi. Comme on l'a dit, vous prend pas, Bobby prend pas la tête, mais aussi prend pas la tête.
0: Et aujourd'hui, regarde là, nous, les là, n'a pas causé. N'a plus, alors, n'a plus causé, passe à autre chose. Et midi, on a deux, trois. Là, pas des mordants. Hein, Lucien, ouais. Lucien était fan Pili. Lucien, ceci, cela, la jeu, Lucien, la donne gros causement. Et là, c'est ce soir, on m'a pas causé avec Lucien. Juste pour. Non, ben ça, connais Lucien, les plus faciles de retenir de l'histoire, les côtés les plus mauvais en fait.
6: Voilà.
0: Ça les plus faciles.
6: Mais t'as l'air vous saigner la ligne quand ça a été là, mais là je vais sortir aller. Mais quand il est encore là, même lui. Je l'entends, ouais. Ah, comme tu m'as dit, tiens, il y a un grand qui est pour rien du tout, moi, pour travailler, moi qui travaille, ça passe, par exemple, à travailler,
0: faut dire. Ah, bah. Attention, Lucien, faut pas dire, connais, apparemment, aujourd'hui, m'a entendu que dans l'expression, faut plus dire, c'est, écoute bien, faut pas enlève manger dans la bouche à un autre créole. La créole, il enlève pas manger dans la bouche à un autre créole. Ça, si vous dites ça, là, direct, il catalogue.
6: Bah. Ah, mais c'est aïeux, lui, hein.
0: Ah, les c'est aïeux. Même Mouna, idiot.
6: Ah. Mais Bobby, la façon de dire où ça, t'allais, alors, le bonnet, là. Mais t'es quoi, pas, moi, hein?
0: Mais moi, mais t'es surpris, mais t'es connais pas que ce soir, l'avait ça.
6: Oui. Et ça, à l'arrivée, n'a pas de petites questions, va. Voilà. La commencé d'arriver aussi, ouais.
0: Ben, attends, m'a commencé à s'énerver, m'a calmé, mais peut pas dire que c'est moi la rodée.
6: Oui.
0: En début, excuse-moi, mais il veut bien prendre mon part de responsabilité, mais là, il peut pas dire ma rodée, t'es. Attends un peu.
6: Ah, ouais. Ah, mais il dit, aïe, aïe, aïe. Quand ça, la compris qu'on te porte de bout, pour que ça, là-bas, quand le projet par lui, par ici, par le projet par où, mais il dit, ça, là, avait un petit peu de temps aussi, là, qu'il est déjà premier à où avant. Mais Bobby,
0: t'es la première ou? Ah non, mais il dit pas rien, ça.
6: Il ne dit pas rien, ouais. Parce que tu fais un bouc comme ça, ou la boue à la boue, de pas que ça arrive à où? Mais à un moment-là, quand il vient correctement et court, mais là, pas avec ça où? Bah, l'explique à où? Alors, vous l'avez compris, après, vous me dites, bon, là, il est bien.
0: C'est
6: aïe. La clé est
0: là, s'il vous plaît. Au téléphone, on m'a pas demandé à moi l'heure.
6: Mais l'un des hommes pour mon avec vous à parler.
0: C'est quoi?
6: Mon avec vous à parler.
0: Mais m'a pas dit, oh, c'est pas la question, on est aveugle ou pas? Combien on paye en main pour mis dans nos l'heure?
6: Aïe, 2000 euros.
0: Combien?
6: 2000 euros.
0: Plus les 6000 à soir, m'y prend pour le buzz, bah, il ferme à 8000, les bons.
6: Il fait 8000, les bons.
0: 23h54.
6: Ah bon, mais les bons.
0: Voilà.
6: Bah là, ça n'a pas un bout de passé, alors.
0: Bah ouais, quelle est l'heure, 6 minutes.
6: Raconte, raconte un peu n'importe quoi.
0: Qui raconte n'importe quoi?
6: Raconte, comment tu vas, c'est votre boule, hein?
0: Qui?
6: Boule, bien commandé, là.
0: Hein, vous faites une affaire comment? Les pas bons.
6: Bah.
0: Les.
6: Ok, mais, bouton, pour lui d'accord, restaurant, pour comment il appelle,
0: hein?
6: Bouton, pour qu'on ne fasse un restaurant, comment il appelle ça, pour? À quoi des couillons comme ça, j'ai dit?
0: Non, non, mais, vous faites la blague, les pas bons. Vous faites ça, les pas bons. Toutes les pas bons.
6: C'est ailleurs. Dans le monde, dans la, vous au sens d'esprit, les.
0: Ah tiens, voilà, m'avait 10 ans. Attendez un coup, hein, mi regarde, excusez-moi Lucien, en même temps, m'y voit un message. Mais t'es demande à moi, ça bouge la télé, est-ce que l'il était encore vivant? Nanani, nana. Jaca, notre ami Jaca, c'est longtemps. Jaca. Ça faisait longtemps. Jaca, ben, ça c'est un Facebook sur bon réseaux sociaux, il aime... Il aime Nafala, moi il dit ça. Il aime mettre la gamme, il aime causer, blablabla, pour rien. La fait un espèce couailler l'avocat. Bon, bref, un bouc inutile.
6: Quoi, un bouc inutile, hein? Avant de faire, comment? réseaux sociaux là. Je vois pas que la vie
0: attend. Mmh, on m'a mal lâché, les réseaux sociaux.
6: Oh là là là là là. Bon, des tas qui vont dire, oui, d'homme.
0: Allez, bon, Lucien, on en retrouve demain.
6: Allez, bien trouvé.
0: Allez, on se retrouve. Bise. Alors, c'est quoi? Mais reçois un bon SMS, là, au 91-5000. Un certain Jaka. 17 mois là. Jaka, appelle à nous. Appelle à nous. L'ami voit de numéro, là, par SMS. Appelle à nous. Comment on vient parler avec nous directement. Ce sera plus intéressant que le bande SMS que l'on est en train d'envoyer. Il reste 4 minutes. Allez, allons continuer. Nous va aller par ici. Et ben, voilà une ligne qui se libère. Et ben, nous va aller par là. Freedom, bonsoir.
7: Allô, oui, bonsoir.
0: Oui, bonsoir.
7: C'est Eric du Nord.
0: Bonsoir, Eric du Nord.
7: Voilà, je voudrais passer une petite annonce.
0: Oui.
7: J'ai 48 ans. Je suis du type créole métro. J'ai plus à peu près.
0: Mmh.
7: Et 1m72 pour 13 kilos. Et je cherchais une femme pour une aventure ce soir ou un autre soir. Petit peu indifférent, on va dire.
0: À cause pareil, vous les fatiguez, comment qu'on fait de l'annonce?
7: Mais non, on t'a mis à toi.
0: Mettez un peu plus la voix là-dedans.
7: Ok. Et de petit peu indifférent et... On va dire jusqu'à 60 ans comme ça après. Et ben même les couples sont bienvenus, pas de souci.
0: Mm-hmm.
7: Et les personnes qui veulent me contacter ce soir, c'est 06 93 52 71 64.
0: Eh ben c'est bon.
7: Ok, merci, bonne soirée à vous.
0: Bonne soirée à toi.
7: Allez.
0: Alors, nous retrouve. Alors, avant Mikita Zoté, il reste 2 minutes, hein, autant nous foutre un peu le bordel, il reste 2 minutes, non? Vu que l'autre n'est plus là. Alors, donc, il y a un certain Jaka qui écrit à nous par rapport à l'émission. Il écrit à nous par SMS. Bon, bien sûr, il est très courageux d'envoyer à nous des SMS, ce Jaka, au 06 92 91 5000. Ou croyez-vous vraiment à la hauteur de Jean-Yves Lafesse vient faire de l'esprit sur la page Facebook où les gadiams pour bloc DAC, les capables, Jaka. Dis ça te maladie, ou c'est un œuf minable, viens sur notre page Facebook et débatte, et zot y assume, débloque mes propos. Zot y assume, débloque mes propos. Jaka, il reste 1 minute 30. Midanaola, l'opportunité, la possibilité, appelle à nous tout de suite, au 99 14 00. Allez, il reste 1 minute à cette heure. Et m'y veut bien discuter avec vous. Si comme vous dit, m'il est un pot de œuf. Hein? Il reste 1 minute. Il reste 40 secondes. On appelle. Ah bah Diego, ça c'est bougler fort, même devant téléphone ça, la Dio. Ah là, il vient d'écrire, viens sur Facebook la peau. On t'attend, Jaka, il reste 1 minute. Allez, vite, vite, vite, vite. Et là aussi qui? Alex. Bon, un peu personne. Bon, malheureusement, nous va finir comment, hein? Reste quoi, 30 secondes, Freedom, bonsoir.
8: Bonsoir, Eric.
0: Oui, bonsoir.
8: Là, ça va?
0: Ça va, il reste quelques secondes, ça va.
8: ouais, quelques secondes, ouais. Mm. Non, c'est pas ça. Je me téléphone à Ola. À moi-même, ou bien.
0: Merci.
8: C'est Miwa Bana, tu sais, Banaïon veut à où. Tout, c'est pas normal. Tu sais, c'est tout ça, Vidier, là. Il sort en France, il vient, waouh. Ça, c'est pas normal.
0: Ah, ben, laisse aller. Laisse aller.
8: C'est vrai, hein.
0: Il passe au-dessus.
8: C'est pour ça que mes téléphones là. Tu vois, mais tout c'est pas normal, quoi. C'est comme si il travaille en France. Tu vois, mais il vient de son bureau, il vient casser des cuits. Ah, au feu de boulot. Pourquoi ça, il vient en merde, là-haut.
0: Mais demain, Livani encore fait son grand, monsieur Livani donne son compte rendu.
8: C'est Il a sorti Radio Freedom, il a travaillé en France, et là, il vient là, dans le truc, il vient en merde d'où.
0: Non, mais...
8: C'est vrai. C'est quoi, c'est un oreille, ça, non?
0: C'est un humain.
8: Non, mais pas l'autre question, vraiment. Est-ce que c'est un oreille? Tu connais les oreilles, tu connais comment elle est. Ses oreilles sortent là-bas,
0: il vient. Après, nous, on fout un peu que les métros chinoises, oreilles arabes, peu importe.
8: Ouais, mais justement, il de son machin comme ça, il vient faire son gaïa à La Réunion. Tu vois, reste d'autres coins, pourquoi je viens faire casser puis.
0: Monsieur!
8: Oui.
0: Dans tous les cas.
8: Hein, ouais.
0: Demain, nous va en cause de ça.
8: Ouais.
0: Parce que les leurs, pour moi, rendre l'antenne.
8: Ah ouais, pourquoi?
0: Bah
8: ouais,
0: oui.
8: Ouais, okay. Non, ben, moi-même, il y a ou bien,
0: mais ouais. Merci. Nous retrouve demain, non. Même heure.
8: Mais
0: remercie à vous, mais souhaite à vous de passer une bonne soirée.
8: Ouais, ok, bah aussi pareil, bonne
0: merci.
8: Soirée.
0: Merci, et nous retrouvons. Vous
8: connaissez Créole, connaissez comment elle est, Créole, je ne sais pas où elle arrive, tu sais, entre les autres, tu vois, dis-moi les autres, entre les autres, même. Laisse tomber.
0: Ah, il ne faut pas dire ça, il ne faut pas dire ça, on connaît.
8: Ils sont pas Créole, quoi.
0: Il ne faut pas dire ça. Allez, monsieur.
8: Non. À moi, je dis la vérité.
0: Mais bien sûr.
8: Créole même, il mange au couillon.
0: Allez, on a retrouvé, monsieur.
8: Bon, ok.
0: Ça dort, on a retrouvé.
8: Ben, reste comme vous voulez, reste comme vous voulez.
0: Merci, monsieur.
8: Allez, ciao,
0: allez,
8: Eric.
0: Bye. Eric,
8: ciao.
0: Il est minuit et 2 minutes, j'ai dépassé un petit peu le temps. Marmaille, ben, nous retrouve demain pour la même heure. Alors, c'est quoi ça, avant de partir? Où les lâches? Diego l'a dit. Mais les lâches ou utilisent l'antenne pour dénigrer. Hein? Les lâches et Ali. Ah là là. Bon, allez, sinon, bah, bisous à tout le monde. Et nous retrouve demain pour la suite. Bye.
9: Sécurisation des sites les plus sensibles contre les attaques de drones et les attaques cyber. Moscou officialise la prise de contrôle des actifs en Russie de plusieurs entreprises européennes. Les filiales russes des entreprises françaises Auchan et Leroy Merlin et du géant suisse Nestlé sont concernées. Une décision motivée par le caractère inamical de la France et de la Suisse, selon le porte-parole du Kremlin. Le Quai d'Orsay appelle ce soir la Russie à revenir sur cette décision. Et puis des surprises dans la première liste de Zinedine Zidane en tant que sélectionneur des Bleus dévoilé ce soir. 5 nouveaux convoqués, parmi eux l'attaquant René Esteban Le Poll, le milieu de l'Inter Andy Diouf ou encore le gardien de Toulouse Guillaume Rest, 2 cadres non retenus Aurélien Tchouaméni et Marcus Thuram. 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
10: Merci Maël Hassani, on vous retrouve à 22h30 pour le grand journal du soir sur l'antenne d'Europe 1. À tout à l'heure.
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10: 01 80 20 39 21 01 80 20 39 21 c'est le numéro non surtaxé de notre standard et de notre WhatsApp. 7 39 21 75 centimes plus coût du SMS, le numéro pour interagir avec nous par SMS si vous cherchez à me joindre ou à donner votre point de vue aussi par écrit. Second sujet que vous avez souhaité aborder ce soir dans cette première partie d'émission de la Libre Antenne consacrée à l'actualité. Les fortes chaleurs vous poussent-elles à changer votre façon de vivre? L'été 2026 a été le plus chaud jamais mesuré en France depuis 1900, avec une température moyenne de 24 degrés, 3,6 degrés de plus par rapport au normal. Météo France a comptabilisé 53 jours en vague de chaleur contre 33 lors du précédent record de 2022 et les 40 degrés franchis 178 fois sur son réseau principal. C'est dire comme on a eu chaud. Et même au mois de septembre, là, Météo France a enregistré encore 40,3 degrés à Lavore dans le Tarn. C'est un nouveau record national pour un mois de septembre. Comment avez-vous vécu cette canicule? Bonsoir Caroline.
12: Bonsoir Valérie, bonsoir à toute l'équipe et aux auditeurs. Écoutez, moi j'ai quand même pas mal adapté mon travail parce que je suis enseignante puis je travaille à mon compte et quand il y a eu les canicules, j'ai dû proposer par exemple plus de cours en visioconférence. parce qu'en fait, j'avais des élèves qui venaient en présentiel, mais comme vous le savez, en région parisienne, quand vous prenez le RER à 40 degrés sans climatisation, c'est juste pas possible. Donc, pour le confort de tout le monde, j'ai réorganisé tout ça et j'ai dit, bon, ben, il faut faire des cours en visio. Et du coup, voilà, les élèves n'étaient pas pénalisés, ils avaient pu avoir leurs cours. Et ça a du coup changé un petit peu les habitudes de tout le monde. Et mais
13: cette proposition, voilà. Vous l'avez fait durer sur combien de temps?
12: Sur l'été. Oui, surtout l'été. Et même encore, par exemple, l'année dernière, j'ai un élève qui m'a dit, madame, c'est quand même étonnant, on a 28 degrés en septembre. Même lui, il n'avait jamais vu ça, il prépare le TOEIC avec moi. Et il m'a dit, quand vous aviez proposé des cours en visio. Et c'est vrai que, si vous voulez, depuis le Covid, les cours en visio, ça a été aussi une norme, entre guillemets. Donc, du coup, ça n'a surpris personne quand j'ai proposé des cours en visio. Et en même temps, tout le monde était soulagé, si vous voulez.
13: Vous avez la clim chez vous, Caroline ?
12: Pas du tout, Valérie, pas du tout. Non, moi, je suis locataire, donc, du coup, les propriétaires, en plus, en appartement, il y a des normes, c'est compliqué. Et même moi, si je peux vous dire, travailler en visio, c'était quand même plus simple. Et ça arrangeait tout le monde, parce que, bon, bah, malgré la chaleur, il faut travailler quand même pour gagner sa vie, quoi. Il faut trouver des solutions.
13: Donc, c'est ce que vous avez mis en place, vous. La visio, oui. Au lieu d'être dans les transports en commun, vous, visiblement, vous vivez en région parisienne. Est-ce que vous serez amené peut-être dans le futur, alors, vous êtes locataire, vous allez peut-être pas mettre la clim à votre propriétaire, hein, ou alors il va falloir qu'il participe, mais est-ce que vous pouvez envisager un changement de vie plus large à cause de ces changements climatiques à un moment donné, Caroline, ou même s'il fait 40 degrés à Paris et ça a été quand même un enfer, vous pouvez supporter finalement et vous adapter?
12: Bah, écoutez, moi je pense que peut-être il faudra envisager de déménager plus tard, hein, parce que j'ai vécu pendant 15 ans près de Toulouse, hein, donc je sais ce que c'est les fortes chaleurs, mais quand même je pense qu'il y a un moment donné la question se posera effectivement, parce qu'on sait que malheureusement le réchauffement climatique va perdurer dans le temps et que ça ne va pas aller en s'arrangeant, donc peut-être qu'il va falloir changer de région, changer voire de pays. Oui, c'est des questions que je me suis déjà posées, effectivement.
13: Et dans ces cas-là, vous iriez où, par exemple, Caroline, en Bretagne ou en Normandie?
12: Alors, oui, peut-être en Normandie, parce que j'ai des origines normandes, hein, donc ça tombe très très bien. Mmh. Et peut-être voir même en Angleterre, parce que j'ai des cousins en Angleterre. Donc oui, j'ai envisagé ce genre de procédé pour plus tard. Parce que, si vous voulez, il y a une expression qui est devenue assez courante, c'est le nomad worker. C'est-à-dire que maintenant, vous pouvez travailler n'importe où dans le monde.
13: Oui, vous pourrez continuer de faire des visios partout, en fait.
12: Exactement. Et vous savez, je pense que c'est l'avenir. Moi, j'avais vu ça un petit peu il y a quelques années déjà. Bon, il y a une quinzaine d'années dans le Sud, j'en avais déjà parlé avec mes collègues. Au début, tout le monde me riait au nez en me disant « Non, mais elle va pas bien, elle. » Mais sauf que maintenant, c'est devenu la norme. Et que depuis le Covid, il y a plein d'enseignants qui ont fait ça aussi. Hein. Et dans beaucoup, beaucoup de métiers, que ce soit le coaching, il y a plein de choses qui ont évolué. Et par exemple, je fais de la musique. Bon, maintenant, la musique, quand j'enregistre des morceaux, je fais tout avec un PC. Donc, que ce soit les prises voix, les prises clavier, tout. Et du coup, j'ai installé, si vous voulez, un nouveau mode de fonctionnement pour le travail. C'est clair.
13: Vous êtes professeur de quoi, Caroline? Je ne vous ai pas demandé.
12: Français et anglais, Valérie. Je m'occupe des enfants et des adultes.
13: Ah oui, donc rien n'empêche de faire des cours en visio, effectivement, même tout le temps, presque au quotidien. Hein. On n'a pas besoin d'être dans une classe. Hein.
12: Voilà, donc moi j'ai donné 15 ans pendant le système de l'éducation nationale classique. J'ai vu les catastrophes naturelles avec les classements PISA, c'est pas une nouveauté. Donc c'est pour ça que je me suis mise à mon compte, pour avoir un mode de vie qui était plus adapté, si vous voulez, au changement de vie en général. Moi je vois bien, les gens, ils ont plus le même métier pendant 40 ans comme nos parents ou nos grands-parents. Maintenant, il y a une telle évolution que on est obligé de s'adapter. Et c'est vrai que ça pose des questions, parce que, vous voyez, j'ai 48 ans, j'aurais jamais pensé faire des évolutions comme ça dans ma vie.
13: Donc ça a du bon, finalement.
12: Oui, tout à fait. Parce que, si vous voulez, ça génère moins de stress. quand j'ai proposé ces fameux cours en visio, moi, mes élèves étaient soulagés. Ils m'ont dit, madame, c'est vachement gentil parce que on n'a pas à se taper le RER en plein cagnard avec tout le monde à l'heure de pointe. Et parce que si vous voulez, vous pouvez pas apprendre, surtout que j'ai des élèves qui travaillent, ils arrivent en fin de journée à 18h, ils ont un cours d'une heure, après ils rentrent chez eux. Vous vous rendez compte, Valérie, c'est juste pas possible.
13: Oui, et puis on a été épuisés avec cette canicule, de toute façon. Ah, même là, si on bougeait pas, on était épuisés, alors de toute façon.
12: Ah, mais c'est clair.

0: évident, parce que celui qui s'adapte pas, c'est comme la théorie d'évolution de Darwin, hein, vous connaissez. L'humanité, si elle s'adapte pas, ça va être très compliqué. Donc, je pense que il faut revoir les logements, il faut revoir les façons de travailler. Regardez les gens qui travaillent dans le bâtiment. Moi, je les voyais à 7h du matin, ils étaient déjà en train de bosser pour éviter le cagnard à 40. Donc, déjà, il y a une adaptation, il y a une prise de conscience. Et je trouve que déjà, il y a eu pas mal de choses de faites. Mais ce sont les gens dans leur propre branche qui ont pris des mesures. Ils n'ont pas attendu l'État, si vous voulez. Et ça, parce qu'on a bien vu les catastrophes, hein, entre les climatiseurs qui n'arrivaient pas dans les hôpitaux, les EHPAD. C'était mais une gestion catastrophique. Moi, j'étais atterrée de voir ça et j'ai dit, on est en France, on n'est pas foutus d'équiper les EHPAD, les hôpitaux de, j'allais dire, de climatiseurs. On est quand même en France, quoi.
1: Merci beaucoup, Caroline, d'être intervenue sur ce sujet ce soir sur l'antenne d'Europe 1. Je vous laisse parce que figurez-vous qu'on a Michel au standard qui vient de composer le 01 80 20 39 21 et qui est résidente en EHPAD, justement.
0: Ah, donc, bah écoutez, vous voyez, la transition est
1: voilà,
0: toute faite.
1: La transition est toute faite et on sait combien les résidents d'EHPAD ont souffert cet été et aussi les personnes qui étaient hospitalisées. Et comme vous le dites, pourtant, nous sommes en France.
0: Exactement, Valérie. En tout cas, j'étais ravie de parler avec vous et de...
1: Plaisir partagé. Caroline, cette antenne est la vôtre. N'hésitez pas à recomposer le 01 80 20 39 21, Caroline. À bientôt. Bonne rentrée à vous. Bonne rentrée à vous.
0: Merci Valérie. Très bonne soirée. À bientôt.
1: Au revoir. Merci. Dans cette seconde partie d'émission, nous sommes en train de parler des conséquences des fortes chaleurs de cet été. Jusqu'où vous seriez prêt à changer votre façon de vivre pour vous préparer à cet avenir de plus en plus chaud? Avez-vous intégré que ces épisodes de canicule et de réchauffement climatique vont être de plus en plus nombreux à l'avenir. Bonsoir Joseph.
2: Bonsoir à toute l'équipe.
1: Merci.
2: Je vous adore.
1: Oh ben c'est très gentil. C'est très gentil Joseph. Merci d'être avec nous. Vous nous appelez d'où et vous avez quel âge?
2: Eh bien, j'habite un petit village au nord de Narbonne.
1: Oui.
2: Et j'ai 74 ans.
1: Très bien. Alors, comment vous avez vécu? Parce que, alors, vous, du côté de Narbonne aussi, il a fait très très chaud. Hein,
2: il y a 80... il a fait extrêmement chaud.
1: Et de toute façon, on a eu 90% du territoire qui a connu au moins une température de 35 degrés et 45% au moins une température de 40 degrés cet été. Et on parle à l'ombre et sous-abri.
2: Oui, écoutez, ici, on a un microclimat, il fait encore plus chaud qu'à Narbonne, à peu près 3 degrés, et très souvent, on était entre 37 et 39. Donc, c'est très, très, très, très, très chaud. Donc, et ça fait 3 ans que ça dure ici, depuis 2024. Et on vit dans une caverne tous les étés, c'est-à-dire dès le mois de juin, on ferme tous les volets et j'ai une pompe à chaleur qui est réversible. Et bien quand il fait chaud comme ça, canicule, elle se met en arrêt d'urgence, elle ne suit plus. Et donc, eh bien, ce que j'ai fait, parce que je ne veux pas crever de chaud, ben, j'ai acheté 2 clims mobiles. Et ça fait depuis l'an dernier, ben j'utilise 2 clims mobiles quand il y a la canicule pour pas mourir de chaud, parce que franchement, ma maison est bien isolée, hein, je suis RT 2012, elle est de 2016, mais malgré tout, avec une chaleur aussi imposante, les murs rayonnent quand même de la chaleur, malgré l'isolation.
1: Ce qui veut dire tout de même, Joseph, je vous interromps un instant, mais ce qui veut dire que vous augmentez votre facture d'électricité en plus.
2: Exactement. Alors j'ai calculé que ça va me coûter à peu près entre 50 et 80 euros de plus par mois.
1: Ah oui, bah c'est pas un petit budget.
2: Pour juin, juillet et août. Là, jusqu'à la semaine dernière, en fin de semaine, on avait encore 37 degrés l'après-midi. Vous vous rendez compte?
1: Oui, c'est
2: là, ça s'est calmé, hein.
1: Ouf. Oui, après, bon, normalement, ça devrait pas revenir. Mais là,
2: non, j'espère, voilà. Parce que
1: donc,
2: franchement...
1: Donc ça veut dire quand même 4 mois, 80 euros supplémentaires en surcoût d'électricité. C'est un gros budget, hein.
2: C'est vrai que c'est un gros budget Et ma femme et moi,

0: tous les deux, on ait une retraite qui est tout à fait correcte, mais on fait des économies. Hein. Vous voyez, j'ai un vélo, je ne vais plus faire mes courses avec la voiture, d'abord au niveau du carburant, et j'ai acheté une remorque pour mon vélo, le supermarché est à 1,2 km, je fais ça le matin, à la fraîche, enfin, la fraîche, quand vous voulez le matin, et qu'à 8h du matin, il fait déjà 27-28, et que la nuit, on descend. Jamais on est descendu en dessous de 25. Vous vous rendez compte?
1: Et pourtant, vous vivez à Narbonne depuis un bon moment.
0: Oui, depuis 2016.
1: Oui, donc est-ce qu'on s'habitue pas à la chaleur?
0: Non. Surtout les personnes âgées, on ne s'habitue pas. J'ai un jardin, j'adore jardiner, et c'est la première année où tout a grillé, madame. D'habitude, je mets 32 plants de tomates. Toutes les semaines, je récoltais entre 2 à 3 kilos de tomates. Cette année, la moitié de mes plants ont grillé, et les autres, excusez l'expression, mais ils tirent la gueule. Hein.
1: Ouais,
0: et j'ai très peu de tomates. Elles sont minuscules.
1: Ouais, et puis la nature a beaucoup, beaucoup souffert. Hein. Toutes les régions de France, tous les jardins, tous les gazons, toutes les plantes, tout était cramé. Hein.
0: Oh oui. Et c'est terrible. Toutes mes plantations ont souffert de la canicule. Et on sort pas. Hein. Je suis sorti deux fois le matin, mais de bonne heure, et j'ai pris un coup de chaleur. Parce qu'il faisait trop chaud. C'est étouffant.
1: Et Joseph, est-ce que vous pourriez imaginer avec votre épouse changer de région à cause justement de ces chaleurs qui vont se multiplier à l'avenir? En tout cas, les épisodes de chaleur qui vont se multiplier. Jusqu'où vous iriez pour changer vos habitudes en raison de ce climat?
0: Je vais faire une plaisanterie. Et à un moment, j'ai dit à ma femme, écoute, on va s'installer en Laponie.
1: Vous savez, peut-être qu'ils ne sont pas à l'abri non plus. Hein. À une époque, je me souviens, on parlait de cultiver du Sidi Ibrahim à Bordeaux. On n'est pas loin.
0: Exactement. Non, mais c'est une catastrophe. Hein. Et quand j'ai entendu la dernière fois que j'ai appelé, c'est vraiment concernant on parlait de la climatisation, hein, et les écologistes, oui, ça pollue, mais ils connaissent rien, ces gens-là. Ils sont incultes, comme c'est pas possible. Qu'on voit ce qu'a dit Marine Tondelier, qui connaissait rien au président de la République, mais mon Dieu. Une clim, c'est comme un frigo. On rejette de la chaleur à l'extérieur. Et ce qu'on rejette, je peux vous dire, l'air, je vais mesurer la température, l'air qu'on rejette est entre 30 et 32 degrés. Et quand on plein soleil, il fait 45, on refroidit l'atmosphère, nous. Donc, et moi, je pense à toutes ces personnes âgées qui n'ont pas la clim chez elles. Vous vous rendez compte, il y a plus de 8000 morts cette année à cause de la canicule, parce qu'on ne peut pas mettre de climatiseur dans les appartements. Mais qu'est-ce que c'est que ces trucs? On est en train d'assassiner les vieux. Voilà ce que je vous dis.
1: Oui. Et d'ailleurs, le gouvernement Raffarin avait mis en place en 2004 une journée destinée à financer une meilleure prise en charge de la dépendance des personnes âgées et des personnes handicapées. Et cette journée, elle rapporte tout de même 3,5 milliards. Et on se demande pourquoi ces 3,5 milliards n'ont pas servi, par exemple, à équiper les EHPAD. Que font-ils avec cet argent?
0: Moi, je vais vous dire, c'est comme avec les vignettes automobiles qui étaient pour les vieux, ça sert à autre chose. À chaque fois, on nous ment. Ce sont que des menteurs, des filous, des voleurs. Excusez l'expression, mais j'ai pas d'autre mot.
1: Oui. Donc, vous êtes pessimiste pour l'avenir?
0: Oh, oui. Mais non, je pense pas que ma femme et moi, on va bouger, parce que on aime beaucoup cette région. Le petit village qu'on habite est charmant. Là, on est au bout du village, il y a des vignes tout autour, c'est sympa. Mais recommencer, déménager, acheter quelque chose. Mais voyez, cet été, la Bretagne, ma femme est d'origine bretonne, il a fait une chaleur à crever là aussi. Où voulez-vous aller? Je vais pas aller dans le nord de l'Europe où il fait plus frais. Et encore, là aussi, ils ont eu des températures qui étaient excessives.
1: Et puis vivre un déracinement à vos âges, au nom des épisodes caniculaires, c'est un peu cher payé.
0: Ça va nous coûter en électricité chaque année, mais bon, tant pis, quoique là, s'ils veulent rogner sur nos retraites, eh ben, ça y est, on va devoir faire encore des économies, etc., etc. Vous rendez compte, avec tout ce qui se passe, eh ben, avant, on achetait des produits bio, eh ben, après, des produits normaux, et maintenant, j'achète des produits de marque, de surmarché. Quand je faisais mes courses pour ma femme et moi, et puis on a deux petites chiennes, ça nous coûtait par mois 800 euros, les courses, et actuellement je suis à 1200, à 1300 euros, et j'achète deux fois rien.
1: Tant que vous n'achetez pas de l'ultra transformé, Joseph.
0: Ah non. Même, c'est moi qui fais la cuisine à la maison, et aucun plat transformé. J'achète tous les ingrédients et je cuisine.
1: Oui, je me permets de vous le dire parce que vous avez commencé en me disant avant on mangeait bio, aujourd'hui on achète aux producteurs. Donc on sent bien qu'il y a un vrai souci dans l'hygiène de vie. Donc c'est pourquoi je vous parlais des produits ultra transformés, parce que c'est vrai que quand on n'a pas les moyens, et ben parfois on s'alimente mal, qu'il faut bien arbitrer.
0: Et oui, puis il faut bien manger quand même. Vous rendez compte de ce qui se passe là, la France parabolo. Moi, j'ai connu une France, mais c'était merveilleux d'y vivre quand j'étais enfant. Et quand je vois tout ce qui se passe, comment ça se dégrade, mais je reconnais plus mon pays, madame. Je reconnais plus mon pays. Où va-t-on?
1: Oui. Bah, c'est la question qu'on se pose tous, hein.
0: Et vous voulez mon avis, ça va péter un moment ou un autre, et rapidement, parce que les gens sont excédés, et je les comprends.
1: Merci beaucoup, Joseph. On aura l'occasion peut-être de se reparler sur l'antenne d'Europe 1 dans la libre antenne.
0: Avec le plus grand plaisir, je suis intellectuel et je m'intéresse à beaucoup, beaucoup, beaucoup de sujets. J'étais prof. Et donc,
1: prof de quoi ? Parce que tout à l'heure, Caroline aussi qui était prof.
0: Génie mécanique. Alors, je vous explique, je travaillais à l'université, dans un IUT. Ça concerne tout ce qui est mécanique, au sens le plus général du terme. C'est-à-dire, la mécanique, on en trouve partout. Et donc, c'était ma spécialité.
1: Merci beaucoup, Joseph, de ce partage ce soir dans la libre antenne d'Europe 1.
0: Merci, moi, ça m'a fait beaucoup plaisir d'apporter mon témoignage.
1: Merci, n'hésitez pas à
0: je vous embrasse tous.
1: Moi aussi, Joseph, je vous embrasse, vous et votre épouse. Au revoir. Et merci d'avoir composé le 01 80 20 39 21. N'hésitez pas à nous rappeler pour nous parler de la manière dont vous avez vécu la canicule de cet été et comment vous vous préparez forcément à vivre sans doute les canicules de demain. Quel système D vous allez mettre en place ou quels investissements vous allez faire peut-être si vous avez les moyens. Bonsoir Fabienne.
2: Bonsoir.
1: Merci d'être avec nous sur l'antenne d'Europe 1 dans cette première partie de la libre antenne. Alors, comment vous avez vécu cet été ?
2: Dans le noir.
1: Comme nous tous. Alors déjà, vous êtes dans quelle région ? Vous habitez dans quelle région ?
2: Châtellerault. C'est la Vienne, c'est à côté du Futuroscope, enfin un peu au-dessus du Futuroscope.
1: Près de Poitiers, voilà. Là-bas. Donc il a fait très chaud parce que vous êtes dans les terres, donc il n'y a même pas l'air de la mer, là.
2: C'était les tubes, oui. En plus, moi, je fais du repassage à domicile les après-midi.
1: Ah oui, vous êtes
2: courageuse. Je repassais dans le noir avec un énorme ventilateur qui propulsait de l'eau parce que je fais à peu près 4 à 5 heures tous les après-midi de repassage à domicile et le matin je fais des ménages chez les particuliers. Voilà.
1: Alors là,
2: c'était quand même très dur.
1: Grand respect.
2: Ah, merci, c'est gentil.
1: Parce que là vous avez continué de travailler. Un travail physique. Dans la chaleur l'après-midi alors qu'il faisait combien à l'extérieur? 40 degrés?
2: Oh là, on a eu 40 degrés, hein, même voire plus. Même un peu plus. Oui. C'était irrespirable.
1: Et quand vous rentriez chez il y avait des ventilateurs ou il y avait une clim?
2: Moi, non, c'est juste un ventilateur. Je suis en location, donc j'avais mis j'ai acheté sur le fil du rasoir un gros ventilateur. Et voilà, c'est tout ce que j'ai. Voilà. Et je ferme les volets, on vit dans le noir, quoi. Voilà.
1: Et est-ce qu'à un moment donné, vous envisagez d'investir dans quelque chose d'un peu plus conséquent?
2: Non, parce que je suis en location, donc voilà.
1: Non. Et en parler avec votre propriétaire, c'est pas envisageable non plus.
2: Non, puis la clim, c'est énormément d'énergie, énormément d'électricité aussi. Quand vous avez une maison qui est pas très bien isolée, c'est des vieilles maisons, c'est pas... Voilà. Donc, je vais consommer d'électricité à côté encore plus, quoi. Donc, je me contente de mon ventilateur. Voilà.
1: Et est-ce que vous vous êtes reposé à un moment donné, quand même, au fil de ces mois?
2: Non, parce que je repasse des draps pour des gîtes. Donc, eux, ils avaient des gens qui venaient coucher. Donc, fallait que je repasse. Non, il n'y a pas le choix. Non. Non, c'était comme ça. C'est pour ça que je n'ai pas vu l'été passer. Voilà. J'arrive au mois d'octobre, je n'ai pas vu l'été, moi.
1: Et comment vous qualifieriez l'été là que vous avez vécu, parce que c'était quand même particulièrement impressionnant.
2: Ah oui, là, non mais vraiment, pour moi, horrible, horrible, franchement horrible. Le fait déjà d'être dans le noir, dès qu'on sort, c'est il fait très très chaud. Moi, je travaille chez des médecins, que des gens comme ça. Les maisons sont climatisées, donc je passais sans cesse du chaud au froid, du chaud au froid. Ça a été horrible. Franchement, ouais, horrible. En espérant que ça soit pas comme ça l'année prochaine, parce que je veux. Enfin voilà, moi j'ai 60 ans. Hein.
1: Pour l'instant, on est au présent, Fabienne. Voilà, oui, on va tous se dire ça.
2: Restons présents.
1: En tout cas, essayez de vous reposer, Fabienne, un petit peu, parce
2: merci,
1: que vous l'avez bien mérité.
2: Bien, merci, c'est gentil beaucoup. Merci
1: d'avoir été avec nous. Merci d'avoir été avec nous.
2: De rien.
1: Au revoir, Fabienne.
2: Au revoir.
1: Chers amis, nous sommes ensemble sur l'antenne d'Europe 1 dans la libre antenne. Donc, dans quelques instants, ce sera le journal de 22h30 présenté par Maëlle Hassani. Mais cette deuxième partie d'émission, vous le savez, est consacrée à l'amour, aux liens, à la fraternité, à l'amour et au désamour aussi. En tout cas, aux histoires de liens, sous n'importe quelle forme. Et on va accueillir Camille, qui sera notre première auditrice à ouvrir cette deuxième partie de la libre antenne ce vendredi soir. Bonsoir Camille.
3: Bonsoir.
1: Merci d'être avec nous sur l'antenne d'Europe 1. Que voulez-vous nous raconter ce soir? Dites-moi.
3: Alors, c'est une histoire très longue, mais c'est comment on a transformé, je pense, des épreuves assez difficiles en une force inimaginable.
1: Donc, c'est une histoire de résilience.
3: Exactement.
1: Alors, ça démarre comment, votre histoire? On a un petit peu de temps juste avant le journal, et puis ensuite on va se reparler longuement, parce que vous savez, dans la libre antenne d'Europe 1, la deuxième partie, nous n'avons pas de format. Donc on prend le temps qu'il faut pour s'écouter les uns les autres.
3: Ok, très bien. Moi j'ai rencontré mon mari il y a 10 ans de ça. On était animateurs en village vacances en France et à l'étranger. Alors avec un rythme très soutenu, on travaillait 90 heures par semaine, on faisait des spectacles tous les soirs. Donc pour nous, la vie de famille, c'était assez inconcevable. Moi, je suis quelqu'un de très petite, je fais 1m47, donc j'ai toujours eu la phobie de l'accouchement parce que j'étais persuadée que je ne pourrais pas porter d'enfant ergonomiquement parlant, quoi. Mmh. Et puis mon mari, pareil, n'avait pas du tout l'envie d'enfant, donc on s'était vite mis d'accord en se disant on va profiter de la vie et on n'aura pas d'enfant. Donc ça a fait le malheur de nos proches, surtout de ma maman qui, elle, voulait à tout prix être mamie.
1: Alors, ce que je vous propose, Camille, on fait la petite pause sur Europe 1 maintenant et après on va savoir si vous avez eu un enfant ou pas.
3: Ok, d'accord, super.
1: À tout de suite, juste après le journal de Maëlle Hassani. 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Et tout de suite sur Europe 1, vous avez rendez-vous avec le grand journal de Maëlle Hassani, car il est 22h30. Bonsoir Maëlle.
4: Bonsoir Valérie, bonsoir à tous.
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4: Maëlle Hassani. Et à la une de votre journal, à la fin, c'est toujours le laxisme qui gagne et la France qui perd. C'est le sentiment exprimé par l'ancien ministre de l'Intérieur, Bruno Retailleau, après un nouveau coup de théâtre dans l'affaire Doualemn. L'arrêté d'expulsion visant cet influenceur algérien finalement annulé aujourd'hui par la justice. Les détails dès le début de ce journal. La mise en garde d'Emmanuel Macron face au bouleversement géopolitique. La menace russe s'est intensifiée, assure le président de la République à l'issue d'une réunion avec les chefs de parti à l'Élysée. L'occasion aussi d'appeler à l'unité face aux conséquences des conflits et notamment la hausse des prix à la pompe. Décryptage à suivre. Toujours pas de baisse de TVA à ce stade pour faire face à la crise énergétique, mais Marine Le Pen l'assure, l'exécutif finira par céder, vous l'entendrez. Dans ce journal également, les grands perdants de la copie budgétaire présentée par Sébastien Lecornu. Et puis la première liste de Zinedine Zidane à la tête de l'équipe de France de football est déjà des surprises.
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4: Un coup de théâtre dans l'affaire Doualemn, cet influenceur algérien condamné à 5 mois de prison avec sursis pour incitation à la violence en juillet dernier. L'arrêté d'expulsion visant cet homme de 61 ans, annulé aujourd'hui par le tribunal administratif de Paris. Jean-Baptiste Marty, la justice estime que l'éloignement décidé par Bruno Retailleau lorsqu'il était ministre de l'Intérieur n'était pas justifié.
7: Oui, pour les juges administratifs, cette mesure d'expulsion prise en 2025 n'est pas conforme. Elle est entachée d'irrégularités. Ils estiment que Bruno Retailleau, alors ministre de l'Intérieur, n'était pas compétent à prendre cet arrêté. Pour les magistrats, l'ancien locataire de la place Beauvau n'avait pas ce pouvoir au vu des faits reprochés à Doualemn, c'est-à-dire des incitations à la violence. Et pour cause, ils invoquent le code de l'entrée et du séjour des étrangers et du droit d'asile. Un tel arrêté d'expulsion ne peut être prononcé par le ministre de l'Intérieur qu'en cas de danger pour l'État ou pour un comportement lié à une activité à caractère terroriste, ce qui pour les magistrats n'est pas le cas ici, même si la justice administrative reconnaît des propos graves. Résultat, Doualemn, jusqu'alors assigné à résidence puisque l'Algérie refusait de le reprendre, peut récupérer son titre de séjour. Il n'est plus expulsable du territoire français. Alors après cette décision, Bruno Retailleau s'est indigné, estimant, je cite, qu'à la fin c'est toujours le laxisme qui gagne et la France qui perd.
4: Les explications de Jean-Baptiste Marty pour Europe 1. Un adolescent de 15 ans décrit comme plutôt proche de l'ultra-droite, mis en examen aujourd'hui pour participation à une entreprise individuelle terroriste. Le suspect avait préparé une attaque contre un lycée du Rhône dont il avait été exclu. Des couteaux, une tenue type militaire et une chaîne pour bloquer les portes de l'établissement retrouvés par les enquêteurs dans un sac. Il est placé en centre éducatif sous contrôle judiciaire. L'agence régionale de santé de Bourgogne-Franche-Comté saisie pour identifier les causes et les circonstances exactes d'un drame qui s'est produit au centre hospitalier d'Auxerre cette semaine. Un patient de 77 ans pris en charge dans le service réanimation est décédé après une erreur d'administration médicamenteuse. Un élève infirmier serait impliqué dans les faits. Une enquête ouverte après la mort d'une femme poignardée la nuit dernière dans un appartement de Saint-Maur-des-Fossés en région parisienne. Son neveu de 7 ans reconnaît avoir porté le coup fatal, expliquant avoir voulu défendre sa mère au cours d'une dispute. Le parquet de Créteil ne communiquera aucune information supplémentaire avant le début de semaine prochaine. 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L'État français n'a aucune responsabilité dans la crise des carburants. C'est le message martelé par Emmanuel Macron aujourd'hui, d'abord devant les chefs de parti réunis à l'Élysée ce matin, puis lors d'une conférence de presse organisée dans la foulée. Des échanges autour de la situation internationale et de ses conséquences en France qui avaient des airs de grand exercice de dramatisation, Arthur Delaborde.
8: Sur le registre de la gravité, de l'Ukraine à Hormuz, Emmanuel Macron décrit un monde plus dangereux. Sur le carburant, la ligne est surtout défensive, pas de baisse générale des taxes. Le président renvoie la facture à la géopolitique.
9: La situation que nous vivons aujourd'hui sur les prix à la pompe n'est pas la conséquence de décisions gouvernementales. Elle est la conséquence de la situation géopolitique. Avant de dépenser le maximum d'argent, qui est l'argent des Français, et donc qui se traduira soit en déficit accru, soit en impôts, il faut surtout que nous soyons mobilisés pour essayer d'en traiter les causes.
8: Même raisonnement face à la colère sociale. Emmanuel Macron reconnaît la souffrance, mais appelle à rester unis et relativise l'efficacité des mobilisations.
9: Les mobilisations sociales sont toujours légitimes, mais elles sont efficaces lorsqu'elles ont un débouché qui est à la main du gouvernement. Lorsqu'elles protestent contre les conséquences de phénomènes qui ne sont pas le résultat d'actions gouvernementales, elles disent une souffrance, mais elles produisent moins une solution.
8: Le chef de l'État se pose ainsi en garant face aux crises, avec en creux ce message, l'orage vient de l'extérieur.
4: Arthur Delaborde du service politique d'Europe 1. Pas d'aide supplémentaire pour les automobilistes face à la flambée ininterrompue des prix des carburants, mais un ajustement du dispositif grand rouleur au-delà du 30 septembre. Une réunion prévue à Matignon lundi pour trouver la bonne formule. Toujours pas de baisse des taxes décidée à ce stade. Une mesure réclamée à corps et à cri par le Rassemblement National depuis des semaines. Mais Marine Le Pen l'assure, aujourd'hui lors d'un déplacement dans l'Aude, l'exécutif finira par céder à cette demande.
6: Je suis prêt à prendre le pari, si la situation continue, voir si elle s'aggrave, qu'ils en viendront à cela. Parce qu'en réalité, il n'y a pas d'autre solution que celle-là. Le risque que prend Emmanuel Macron en ne mettant pas en place cette solution, c'est le risque du blocage de l'économie. Mais c'est aussi le risque en réalité de la perte massive de recettes pour l'État, parce que à partir d'un certain niveau de coût des carburants, les gens vont arrêter, quand ils le peuvent, de consommer du carburant, et la baisse de consommation du carburant va entraîner des baisses massives de recettes pour l'État. Donc les économies qu'ils veulent en réalité faire en laissant souffrir les Français, eh bien ils ne les feront pas et ils laisseront souffrir les Français.
4: Marine Le Pen en visite tout à l'heure dans l'Aude. Pas d'aide plus massive pour les automobilistes pour l'instant. Pourtant, les prix à la pompe n'en finissent plus de flamber. 2,40 € en moyenne pour un litre de gasoil. Le record d'avril dernier est battu. Et pour limiter la casse pour le pouvoir d'achat, le Rassemblement National propose donc une baisse de la TVA sur les carburants. Est-ce une bonne idée? C'était la question du jour sur Europe1.fr et l'application Europe 1. Vous répondez oui à 64%. Une option qui séduit en tout cas les clients de cette station-service de la région lilloise, rencontré par le correspondant d'Europe 1 dans le Nord, Maximilien Carlier.
10: Colère et ras-le-bol dans les stations-service. Les prix s'envolent, le conflit dure au Moyen-Orient. Des automobilistes comme Jérôme se sentent oubliés par le gouvernement.
11: Dépité de voir qu'il n'y a aucune action, il n'y a rien qui est entrepris pour aider le peuple, quoi, tout simplement. Certains pays ont baissé les taxes, par exemple. C'est des bonnes pistes.
10: C'est une mesure concrète pour diminuer les tarifs à la pompe, reprend Isabelle à côté, mais elle doit être appliquée à tout le monde, selon elle.
12: Et pas forcément pour ceux simplement à revenu réduit, parce que quand on a un CDI, qu'on a des années d'ancienneté, etc., eh bien, on n'est plus dans ces classes-là. On est dans la classe moyenne, et c'est souvent la classe moyenne qui paye, entre guillemets.
10: Alors, il y a bien les aides ciblées pour les grands rouleurs, mises en place par l'exécutif, mais elles déçoivent les automobilistes comme Marine.
13: Il faut tellement de critères pour bénéficier de leur chèque 100 € qu'ils ont fait. Du coup, j'attends rien du tout. Je vais faire en sorte de faire autrement et travailler ailleurs.
10: Trouver un emploi là où j'habite, poursuit cette conductrice, afin de prendre le vélo tous les jours et ainsi éviter de passer à la caisse avec sa voiture. À l'Équin, Maximilien Carlier, Europe 1.
4: Et problème, baisser les taxes sur les carburants reviendrait pour l'État à s'asseoir sur une manne de plusieurs dizaines de milliards d'euros de recettes fiscales. Cela semble incompatible avec les ambitions du Premier ministre pour le budget 2027. Sébastien Lecornu propose aujourd'hui dans les colonnes du Figaro un effort global historique de 54 milliards d'euros avec des coupes significatives dans les dépenses. Mais encore faut-il trouver un compromis au Parlement, et c'est loin d'être gagné, Alexandre Chauveau.
14: Oui, parce que tout le monde ou presque devra faire des efforts, l'État, les fonctionnaires et les retraités notamment, des coupes que défend la porte-parole du gouvernement, Maud Bréjon.
15: Ce n'est pas un budget d'austérité ou un budget de rigueur, comme ce que j'ai pu entendre ici ou là. En revanche, c'est un budget difficile, dans une situation difficile.
14: Alors la gauche est déjà vent debout, une potion d'austérité pour les socialistes, un budget de casse sociale dénoncent les communistes, mais à l'Assemblée, les regards seront tournés vers le RN qui pourrait s'abstenir de censurer le gouvernement dans la perspective d'une victoire de Marine Le Pen à la présidentielle. Marine Le Pen qui est pour autant loin d'être satisfaite de la feuille de route du Premier ministre.
16: Voilà, nous n'avons pas la même manière de voir les économies qui doivent être faites. C'est clair ça. Tout le monde dit qu'il faut faire des économies, mais il y en a qui veulent faire des économies sur les retraités, certains veulent faire des économies sur les malades. Nous, nous souhaitons faire des économies sur le fonctionnement des administrations, sur le train de vie de l'État, mais aussi sur le financement massif d'immigration.
14: Et rappelons que ce budget sera examiné par l'Assemblée et le Sénat et que sans majorité, il devrait être largement amendé.
4: Alexandre Chauveau du service politique d'Europe 1. Et le budget dévoilé par le Premier ministre prévoit également un effort d'environ 2 milliards d'euros sur les arrêts maladie, en hausse de 45% dans le privé ces 7 dernières années. Le ministre du Travail, Jean-Pierre Farandou, promet d'ouvrir prochainement des discussions avec les partenaires sociaux pour trouver des pistes d'économie sur ce sujet explosif. La Légion d'honneur et la médaille de la sécurité intérieure remise à titre posthume aux 2 sapeurs-pompiers tués en luttant contre un incendie en Gironde cet été. Un hommage national organisé aujourd'hui sur la place des Quinconces à Bordeaux, cérémonie présidée par le ministre
17: ministre de l'Intérieur Laurent Nunez. Les caporaux Anthony Berthaume et Wilfried Schmitter, piégés à l'intérieur de leur camion le 21 juillet, près de l'aéroport de Mérignac, étaient âgés de 34 ans.
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17: Le début officiel de l'ère Zidane à la tête de l'équipe de France de football. Le nouveau sélectionneur des Bleus dévoilait en début de soirée devant la presse sa toute première liste de joueurs pour les quatre prochains matchs de Ligue des Nations. Bonsoir Antoine Biervaux.
18: Bonsoir Maël, bonsoir à tous.
17: Et d'entrée de jeu, Zizou a surpris son auditoire.
18: Oui, Zinedine Zidane a déjoué ou plutôt dribblé tous les pronostics avec pas moins de 5 nouveaux joueurs. D'abord Guillaume Rest, le gardien de Toulouse, convoqué aux côtés de Mike Maignan et Robin Risser. Première sélection aussi pour les deux défenseurs Jérémy Jacquet de Liverpool et Andy Diouf de l'Inter Milan, ainsi que pour le milieu de terrain de Côme en Italie, Luca Dacuña. Et puis le dernier petit nouveau, c'est Esteban Le Poll, l'attaquant de Rennes, 26 ans, meilleur buteur de Ligue 1 l'an dernier. Un profil qui plaît beaucoup à Zizou.
19: J'aime bien ce profil en fait de joueur sur des petits espaces, parce que forcément aussi ça peut être intéressant quand on va jouer contre des équipes qui seront pliées. Enfin bref, c'est un joueur qui m'intéresse et que je veux voir de vrai.
18: Pour le reste, pas de surprise majeure devant Dembélé, Doué ou encore Olise sont bien là, mais aussi et surtout Kylian Mbappé qui garde toute la confiance du nouveau sélectionneur.
19: Kylian est aujourd'hui mon nouveau joueur à moi et sera, ça c'est clair, mon capitaine.
18: Mbappé capitaine donc de ces nouveaux bleus version Zizou qui se retrouveront dès lundi à Clairefontaine avant un premier match très attendu vendredi prochain en Turquie.
17: Zizou qui a donc dribblé les pronostics évidemment.
18: Vous avez bien aimé.
17: Vous l'avez le jeu de
18: vous
17: chez
18: vous. Vous êtes un grand dribbleur.
17: Absolument, vous me connaissez bien. Merci beaucoup Antoine Biervaux. Et notez que Zinedine Zidane s'est refusé lors de cette conférence de presse à se positionner politiquement en vue de la prochaine élection présidentielle. Le nouveau sélectionneur des Bleus dit vouloir se concentrer sur sa nouvelle tâche sans exprimer ses convictions personnelles. Une déclaration qui intervient quelques jours après une prise de position controversée du capitaine de l'équipe de France, Kylian Mbappé, sur la crise migratoire à Ceuta. Et puis la 43e édition des Journées européennes du patrimoine ce week-end. L'occasion de découvrir des joyaux habituellement fermés au public. Direction le Val d'Oise, où le château de Vigny s'apprête à accueillir des visiteurs alors qu'il menaçait de s'effondrer il y a encore 10 ans. Une belle résurrection pour ce site qui date, ça ne s'invente pas, de la Renaissance. Le reportage européen de Laura Legault.
20: Avec ses 4 colonnes, sa toiture en ardoise et ses nombreuses fenêtres, le château de Vigny n'a rien à envier au château de la Loire.
21: Le début de son histoire commence au XVIe siècle.
20: Fabrice Lévesque, président de l'association de sauvetage du château de Vigny.
21: La partie avant du site rappelle à de nombreux égards le château de Chaumont-sur-Loire. Sur le plan architectural, il a vécu une autre histoire, qui est une histoire 19e, par le comte Vitali, qui l'a adjoint une architecture un peu troubadour sur la partie arrière du château.
20: Pendant 5 siècles, les propriétaires se succèdent et apposent leur blason sur la façade du château, puis les fils tombe dans l'oubli.
21: Le XXe siècle a été assez dramatique. Il a été effectivement laissé à l'abandon pendant une bonne 15aine d'années jusqu'à menacer quasiment l'effondrement.
20: En 10 ans, 7 millions d'euros sont injectés pour sauver le château. À l'extérieur, les pierres retrouvent leur blancheur d'antan, mais à l'intérieur, tout est à refaire, explique Thibaut Faury, architecte en charge de la restauration de l'édifice.
22: Là, on est dans le grand hall en fait du château avec le bel escalier d'honneur. Mais on peut voir au plafond, dans les travaux de sauvetage du château, on a dû curer l'intégralité du plancher supérieur.
20: Demain, les visiteurs découvriront l'envers du décor et pourront assister à un concert de piano. Près 1 millier de personnes se sont déjà inscrites.
17: Le reportage européen de Laura Legault. Un point sur les marchés financiers.
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17: Et du rouge sur les places boursières européennes ce soir, à moins 1,49% en clôture pour la Bourse de Paris, 8065 points, moins 1,60% pour Francfort et Milan, moins 1,50% pour Londres. Du côté des États-Unis, c'est une clôture en ordre dispersé à Wall Street, moins 0,18% pour le Dow Jones, plus 0,67% pour le Nasdaq.
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17: Et la météo avec vous, Marlène Duret. Demain, une journée estivale, sauf le long de la Manche.
25: Oui, effectivement, on a ce qu'on appelle une petite perturbation qui va arriver quand même dans un contexte où les conditions sont fortement anticycloniques et cet anticyclone des Açores fait office de bouclier, donc du ciel couvert le matin à l'ouest d'une ligne Vannes reliant Lille, donc vraiment le long de la Manche, avec le matin quelques bruines et puis plus rien du tout en journée, temps sec, avec même quelques éclaircies qui perceront timidement. Nous avons aussi une autre zone un peu plus nuageuse avec des nuages temporairement nombreux du golfe du Morbihan à la Vendée de demain matin. Et puis ensuite, ils vont se rétracter, mais l'ambiance restera quand même assez nuageuse le long du littoral. Pour terminer, sur l'extrême sud-est, de l'instabilité sous forme d'averse, un petit risque, en tout cas pour les Alpes-Maritimes et le Var dans l'après-midi. Et puis en Corse aussi, mais dès le matin, avec des averses qui pourraient d'ailleurs tourner à l'orage. Partout ailleurs, une journée qui s'annonce bien agréable sous le soleil, sous des températures en hausse, avec au meilleur de la journée pour cette journée de demain, 21 degrés au Havre, il fera 22 à Saint-Pierre-d'Oléron, 24 à Paris, 25 du côté d'Annecy, 26 à Colmar, 27 à Limoges, Dijon, Grenoble, 27 également pour Agen, 28 à Montauban et jusqu'à 29 à Perpignan, Marseille et Ajaccio.
17: Merci beaucoup Marlène Duret, très bonne soirée à vous, très bon week-end également sous le soleil à l'écoute d'Europe 1. On retrouve maintenant Valérie Darmon pour la Libre Antenne jusqu'à minuit.
0: Merci Maëlle Hassani, on vous retrouve dans quelques minutes, on va dire ça comme ça, ou plusieurs dizaines de minutes. Voilà pour le Flash Info de 23h sur l'antenne d'Europe 1, à tout à l'heure.
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0: Merci d'être avec nous sur l'antenne d'Europe 1 en ce vendredi soir et en cette deuxième partie d'émission consacrée à l'amour et aux histoires d'amour. N'hésitez pas à composer le 01 80 20 39 21, 01 80 20 39 21, numéro non surtaxé. Vous pouvez aussi interagir avec moi au 7 39 21, 75 centimes plus coût du SMS. Camille, merci d'avoir patienté et d'être avec nous ce soir sur Europe 1 dans la Libre Antenne. Et donc vous aviez commencé à nous raconter votre histoire juste avant le journal, en nous racontant cette histoire d'amour naissante avec votre époux lorsque vous étiez animateur, c'est ça ?
3: Exactement.
0: Et donc,
3: on avait un rythme très soutenu, donc inconcevable pour nous d'avoir des enfants.
0: C'est
3: donc
0: ça.
3: On a fait un pacte, on n'aura pas d'enfants.
0: Au grand désespoir de vos familles.
3: Exactement. Et donc ça c'était en 2016. Et puis après donc on a continué nos années d'animation, à travailler intensément, toujours pas d'envie d'avoir d'enfants. Puis arrive cette période de Covid que tout le monde a bien vécu, ce confinement. Et pendant une période de confinement, ma sœur vient passer quelques jours à la maison avec ma nièce. Et c'est en fait à son départ quand la maison s'est retrouvée complètement vide, qu'on s'est regardé avec mon mari, et je pense qu'on a cette faculté, autant lui et moi, à avoir beaucoup de difficultés à faire le choix lorsque c'est de très petites décisions. Par exemple, pour peindre le mur de la chambre, on n'a toujours pas décidé, et ça fait 3 ans qu'on habite ici. Mais par contre, là, on s'est regardé ce soir-là, on s'est dit, mais elle vit de la maison sans enfant, hein. Ça te dit qu'on passe un bébé. Et là, on s'est serré la main, on s'est fait un gros câlin, et on s'est dit, allez, on va faire la surprise à notre famille, on va rien leur dire, et on leur annoncera une grossesse.
0: Donc le désir d'enfant, il est venu comme ça en un claquement de doigts.
3: Instantanément. Ben, je pense que l'arrêt de l'animation, le fait de redevenir, de rentrer en France, de retrouver un chez nous. Et en fait, on s'est senti mais tellement trop. C'était trop calme. C'était trop calme et on a compris qu'en fait, le désir qu'on voulait, c'était ça.
0: Et puis, il y avait beaucoup d'amour aussi.
3: Énormément.
0: Entre
3: avec Ben, ça a été une évidence dès qu'on s'est rencontrés. On est vraiment, et même aujourd'hui, ça fait 10 ans, et c'est mon meilleur ami, c'est mon amant, et c'est vraiment l'homme de ma vie.
0: Et pourtant, au départ, Camille, vous vous projetiez vraiment, mais sans enfant.
3: Exactement, mais j'en avais pas du tout envie. Je pense que j'étais terrorisée, moi, à l'idée de porter un enfant. Vraiment, je me disais, je suis trop petite, j'y arriverai pas, j'avais peur de souffrir. Et en fait, la peur est très vite partie.
0: Et d'où ça vous venait, cette croyance que quand on fait 1m47, on peut pas faire d'enfant? Vous pas bien.
3: Je pense que la croyance est venue de moi, hein, parce que ma mère était pas très grande, ma sœur non plus, elles ont eu des enfants et elles ont réussi. Mais moi, pour moi, c'était pas possible. Je me disais, non, mais là, c'est moi, ça ne rentrera jamais.
0: Et donc là, bon, alors là, vous vous dites, ok, c'est bon, on a envie d'un enfant. Vous, votre peur, vous la faites taire. Et donc,
3: alors, elle s'est tue petit à petit, où en fait, donc on se lance dans le projet bébé, et en fait, ça a pris plus de temps que ce que je pensais. Moi, je pensais qu'une fois que j'arrêtais la pilule, j'allais tomber enceinte. En fait, non, ça a pris 5-6 mois. Et dans ces 5-6 mois, ma maman avait eu un cancer du sein il y a 10 ans de ça. Qui était stable. Donc elle était suivie tous les 6 mois à l'hôpital, il lui faisait le bilan et ça faisait donc 10 ans qu'elle était stable, donc pas en rémission mais stable sur son cancer. Et donc là, donc moi ça faisait 5-6 mois que j'attendais de tomber enceinte, je lui disais rien, je disais rien à personne. Et là à ce moment-là, les médecins en fait quand elle va faire son bilan, lui disent que le bilan est revenu vraiment pas bon, les marqueurs sont repartis. Donc ma mère là a été reprise en charge. Alors tant mieux que mal, parce que pendant le Covid elle a eu une super mauvaise prise en charge. Mais elle a été reprise en charge pour un cancer en fait qui est récidivé.
2: D'accord.
3: Donc ça a été très compliqué pour moi là de me. Là je pensais plus du tout au projet bébé. Moi étant habitant à Toulouse, ma mère habite sur 7 dans Miro. Donc je me suis dit ok, je vais aller le maximum chez elle, essayer de la soutenir. Donc là le projet bébé plus du tout dans ma tête. Je passe des semaines et des semaines avec ma mère et une fois où je suis un soir où je suis chez elle, l'hôpital appelle en lui disant écoutez madame, vos résultats sont vraiment mauvais, il faut que vous veniez en hospitalisation d'urgence. Donc là, période de Covid, on ne pouvait pas rester avec elle ni dormir avec elle. Donc je la dépose à l'hôpital à Montpellier, qui suit le cancéropole, quoi. Et je lui dis, maman, je ne peux pas rester avec toi, je vais rentrer à Toulouse quelques jours voir Ben, mais dès que tu sors, je redescendrai. Donc là, je rentre à la maison, je retrouve mon mari, et le lendemain matin, on se réveille, mon mari va faire couler nos cafés, et là, je rentre dans mes toilettes, et en attrapant le papier toilette, je me rends compte que j'ai tous mes tests dans les tiroirs de quand j'ai été obsédée les premiers mois de tomber enceinte. Et de là, je me dis, mais punaise, ça fait longtemps que j'ai pas eu mes règles, en fait.
2: Ah, c'est à ce moment-là, c'est à ce moment-là que ça vous apparaît.
3: Ouais, et je me dis, punaise, mais ça fait longtemps là où je suis chez maman et que je fais pas attention, mais en fait, j'ai pas mes règles. Donc, je prends un test, je fais pipi dessus et il ressort positif directement. J'en fais un deuxième, j'en fais un troisième, chose qui ne sert à rien, mais je pense que dans l'affolement, j'ai paniqué. Et là, je sors des toilettes, je jette les trois tests de grossesse à mon mari sur SNCO et je lui dis, Ben, je suis enceinte. Donc là, on se prend dans les bras, je me mets à pleurer de joie et mon téléphone sonne, mais pile poil, je pense que ce sera le pire timing de ma vie. Ma mère qui m'appelle, donc c'est le matin, les médecins viennent de sortir de sa chambre d'hôpital et viennent de lui annoncer que les traitements qu'ils ont essayés, là c'est quelques mois sur elle, ne fonctionnent plus. Et donc le cancer a pris le dessus et qu'ils allaient la passer en soins palliatifs et qu'il lui restait que quelques mois.
2: Ah oui.
3: Donc ça a été
2: Il était agressif, son cancer du sein.
3: Ah oui, oui. Alors là, ça s'était mis un peu partout à l'intérieur, sur le foie, ça s'était vraiment généralisé, quoi. Et donc là, en fait, je venais d'apprendre que je portais la vie, et en fait, quelques minutes après, ma mère m'annonçait
2: qu'elle allait partir,
3: perdre la sienne. Donc ça a été un choc total. Je me suis effondrée, et puis ça a été. Sur le moment, je ne savais plus quoi faire. Je ne savais pas si je devais garder ce bébé. Je ne savais pas si j'allais y arriver.
2: Vous avez annoncé la grossesse, même si vous veniez de l'apprendre à votre mère, quand même?
3: Alors, quand elle me l'a dit, j'ai eu cette étape de d'effondrement. Ma belle-maman, la mère de mon conjoint, est venue et nous a soutenus en nous disant « Vous allez prendre le bon choix, on sera là pour t'aider Camille. » Et à partir de là, donc fin de matinée, j'ai appelé ma mère et je lui ai annoncé d'une manière complètement loufoque, en lui montrant des feutres. Enfin, bref, à la fin, c'était le test de grossesse. Pour lui donner la niaque, en fait, pour lui dire « Maman, tu vas te battre et tu vas le rencontrer. Enfin, on va y arriver ensemble, tous les trois. » Et en fait, elle s'est effondrée quand elle a vu le test. Ma mère, c'était son rêve d'être mamie. C'était son rêve qu'elle ait un enfant de moi. Enfin, elle me disait toujours
2: que
3: c'est ma dernière, c'est mon bébé.
2: Ah non,
3: alors non, je suis la dernière. Mais vraiment, j'étais le bébé de ma maman. C'est mon frère et ma soeur nous taquinaient. Oui, mais Camille, c'est le dernier, c'est la préférée. Mais c'est vrai qu'avec ma mère, on avait une relation très fusionnelle. C'était ma meilleure amie. Et donc là, elle s'est effondrée. Elle m'a dit, mais je le rencontrerai jamais. Alors, c'était horrible parce qu'on n'arrivait pas à être heureux de cette nouvelle. Et toute la grossesse a été très compliquée parce que j'arrivais pas à en parler à ma mère. Je voyais que quand j'en discutais avec elle, eh ben, c'était me projeter dans un futur où elle serait pas là. Et même moi, en fait, j'avais une boule à la gorge, un nœud au ventre et je disais, j'arrive pas. Donc, j'ai moi-même fait un déni de grossesse en m'occupant à fond de ma mère. Là, je suis descendue à 7, j'ai arrêté de travailler et je l'occupais au maximum que j'ai pu. Et je voulais surtout pas qu'on me plaigne, quoi. Quand les gens disaient Camille, c'est pas tout ça.
2: Mais Camille, c'est pas vraiment un déni de grossesse parce que vous étiez consciente de votre grossesse, mais vous l'avez pas fait passer en priorité, surtout. Vous avez fait passer votre mère en priorité.
3: Exactement. C'est psychologiquement moi, mais physiquement pas du tout le vrai déni de grossesse. Hein.
2: Oui, c'est ça.
3: Mais psychologiquement, je me suis conditionnée en me disant non, là tu avances, c'est ta maman la priorité.
2: Ouais, vous êtes interdit. Le bonheur, vous étiez interdit en fait intérieurement,
3: ouais.
2: Parce que votre maman est en train de partir. Donc c'était pas possible d'être même à minima heureuse de votre grossesse et de la vivre.
3: Mais exactement.
2: Mais elle se déroulait bien votre grossesse physiquement?
3: Ben oui, en soi tout allait bien, les échographies étaient correctes, On était bien suivis, j'ai eu de la chance, mon obstétricienne et sage-femme étaient la meilleure amie de ma belle-maman, donc elle connaissait l'histoire, donc elle me suivait avec encore plus d'attention, donc je me sentais bien suivie et donc je savais que je pouvais foncer droit devant en étant en sécurité sur cet aspect-là, quoi.
2: Et finalement, alors, votre maman, elle est partie à quel moment avant votre accouchement?
3: Ouais, tout à fait. En fait, c'est un soir où je dormais avec elle à l'hôpital. Donc, j'étais enceinte de 6 mois de grossesse. Je sentais que là, ça allait pas du tout. Donc, j'ai appelé mon frère et ma sœur et la famille pour qu'ils viennent au plus vite. Et elle est décédée dans la journée. Donc, j'étais enceinte de 6 mois. On l'a incinérée quelques jours après. Et en fait, à partir de ce moment-là, j'ai commencé à avoir de très grosses douleurs au ventre. Donc, tout le monde me disait, Camille, tu vas à l'hôpital, tu vas voir quelqu'un, enfin, tu vas te faire examiner. Et moi, je disais, mais laissez-moi tranquille, je suis pas malade, je suis juste enceinte. Ça arrive à tout le monde d'avoir des crampes au ventre. Et j'étais sous le choc, quoi. J'arrivais pas à penser autre qu'à ma mère qui venait de partir.
2: Oui, puis c'était difficile de faire la part du psychosomatique et du physiologique aussi à ce moment-là.
3: Exactement.
2: Parce que vous étiez très triste.
3: Mais j'étais terriblement triste. Et puis en fait, je m'interdisais de... Je voulais pas qu'on me plaigne pour une grossesse. Je disais, je viens de perdre ma mère d'un cancer. La grossesse, c'est la vie, c'est du positif. S'il vous plaît, ne me mettez pas d'angoisse avec ça, quoi. Je refusais toutes sortes d'angoisses sur ça. Et en fait, on est rentré sur Toulouse, je suis allée consulter parce qu'on m'a traîné de force. Et en arrivant à l'hôpital, en fait, ça a été un affolement total. Il y a toute l'équipe des soignants qui ont regardé mon mari et qui leur a dit, mais vous allez vite chercher une valise, votre femme, elle reste avec nous. Elle est en menace d'accouchement prématuré. En fait, le bébé est en train d'arriver. Elle a plus de col, c'est des contractions qu'elle a, des vraies contractions de travail. Donc là, on va essayer de les stopper.
2: Et vous étiez à combien de mois, là?
3: Alors là, j'étais à 6 mois de grossesse.
2: Ah oui,
3: donc
2: c'est
3: là,
2: tout.
3: Ça a été l'affolement. On a fait énormément de piqûres pour stopper les contractions, de piqûres pour faire maturer les poumons de mon bébé au cas où il arrivait. Et de là, ça en est suivi 2 mois d'hospitalisation pour menace d'accouchement prématuré, alité à l'hôpital, avec tous les jours des piqûres pour faire maturer dès que j'avais des contractions, pour stopper les contractions. Avec, j'ai eu quelques sorties autorisées, quelques week-ends pour des petits événements avec surveillance de sage-femme plus, mais sinon ça a été un alitement complet pendant 2 mois et on a réussi à faire tenir jusqu'à 8 mois pile.
2: Oui, alors là ça allait, il était encore dans les plus grands prématurés.
3: Voilà, exactement, il était dans la catégorie léger prématuré, donc on a été en unité kangourou, ça a été des personnes incroyables, un personnel incroyable. Mais c'était un léger prématuré qui, on le pensait à ce moment-là, était en parfaite santé.
2: Et ensuite, alors, qu'est-ce qui s'est passé? Alors après, par contre, quand vous avez été à l'hôpital et hospitalisé presque de force, hein, finalement, parce qu'il fallait que vous soyez allongé et maintenu, évidemment, au calme pour que ce petit bébé arrive à maturation, est-ce que là, vous vous êtes autorisé à vivre votre grossesse, forcée par la vie, et surtout l'incarner, cette grossesse?
3: Alors cette période-là, elle a été très compliquée parce que quelques semaines auparavant, on était encore avec ma mère à l'hôpital et de remettre en fait enfermée dans une chambre d'hôpital, tout me faisait penser à ma mère. Il y avait les toc-toc matinaux où on vous apporte le café avec la petite Madeleine à 7h30, j'étais en pleurs parce que je repensais à quand j'étais avec ma mère. Ou des fois où j'avais des contractions et on m'apportait une fausse bouilloire en plastique et ça me rappelait des poches de pipi que ma mère avait. Et en fait, je m'effondrais pour tout. Tout me faisait penser, les poignées d'hôpital, les bruits, les sons. Donc ça a été une période intense où en fait, j'avais l'impression qu'on me re-enfermait dans ce traumatisme d'hôpital de maman. Donc ces deux mois ont été très compliqués. J'ai eu un mari incroyable qui était tout le temps là et qui m'a remonté le moral, mais ça a été très dur. Et puis en plus, Covid, j'avais aucune visite, quoi. Donc c'était super compliqué.
2: Ah oui, donc ni dans la grossesse, ni vraiment dans le deuil, mais que dans le rappel des souvenirs traumatisants.
3: Exactement.
2: Et seule à l'hôpital pour le traverser, alors avec un mari aimant et accompagnant, mais seule à l'hôpital pour le traverser, puisque Covid.
3: Ouais, c'est ça.
2: Donc ce petit garçon, il est quand même venu au monde dans des circonstances un petit peu douloureuses.
3: Ah oui, ça je culpabilisais déjà de lui avoir fait subir tout
2: ça. C'est pas vous, hein, on parle de la vie, on parle pas de vous, Camille. Mm-hmm. Hein, c'est important que vous l'entendiez, parce que votre maman, elle a pas demandé à être malade au même moment, vous avez subi la situation. Évidemment, ça, c'est ce qu'on appelle les accidents de la vie.
3: Ouais.
2: Donc c'est important que vous vous entendiez, peut-être que vous avez fait le chemin depuis, que vous n'y êtes pour rien.
3: Oui.
2: Mm-hmm. Hein, ça sert à rien de rajouter de la culpabilité sur l'anxiété.
3: Mm.
2: Et sur la tristesse. Restez avec moi, Camille, s'il vous plaît, ce soir dans la Libre Antenne d'Europe 1. On s'interrompt quelques instants parce que c'est l'heure du flash de Maëlle Hassani. À tout de suite, Camille. On revient ensemble. On va se reparler dans 3 minutes à peu près. Et on retrouve Maëlle Hassani pour le Flash Info. Bonsoir Maëlle.
17: Bonsoir Valérie, bonsoir à tous. Dans le Rhône, un adolescent de 15 ans mis en examen pour participation individuelle à une entreprise terroriste. Le suspect, décrit comme plutôt proche de l'ultra-droite, envisageait d'attaquer un lycée dont il avait été exclu. Des couteaux, une tenue type militaire et une chaîne pour bloquer les portes de l'établissement retrouvés dans un sac par les enquêteurs. L'adolescent est placé en centre éducatif sous contrôle judiciaire. Plus de 2 ans après la mort du jeune Zakaria, 15 ans, tué alors qu'il tentait de s'interposer dans une bagarre dans le quartier de la Monnaie à Romans-sur-Isère. L'auteur du coup fatal, condamné ce soir à 15 ans de réclusion criminelle, c'est beaucoup moins que les 25 ans demandés par l'accusation. Le père de cet homme de 28 ans écope de 2 ans de prison ferme pour complicité de violence volontaire. La stupeur au centre hospitalier d'Auxerre dans l'Yonne. Un patient de 77 ans pris en charge en réanimation est décédé mardi dernier après une erreur d'administration médicamenteuse. Un élève infirmier serait impliqué dans ce drame. L'agence régionale de santé de Bourgogne-Franche-Comté est mobilisé pour éclairer les causes et les circonstances des faits. L'arrêté d'expulsion visant l'influenceur algérien Doualemn annulé aujourd'hui par le tribunal administratif de Paris en raison de l'absence de menaces graves pour l'ordre public. Cet homme de 61 ans, condamné à 5 mois de prison avec sursis en appel en juillet dernier, voit son titre de séjour restitué. À la fin, c'est toujours le laxisme qui gagne et la France qui perd, déplore Bruno Retailleau, à l'origine de cette expulsion lorsqu'il était ministre de l'Intérieur. Emmanuel Macron nie toute responsabilité de l'État dans la crise énergétique. À l'issue d'une réunion à l'Élysée avec les chefs de parti, aujourd'hui, le président de la République assure que la flambée des prix des carburants est due intégralement aux guerres et à la situation internationale. Pas de nouvelle aide annoncée pour les automobilistes, mais une prolongation du dispositif gros rouleur au-delà du 30 septembre, confirmée. Cette réunion à l'Élysée, consacrée en grande partie au bouleversement géopolitique du moment, Emmanuel Macron l'assure, la nature de l'agressivité russe a changé. Le président de la République demande à son gouvernement de préparer un plan de protection des infrastructures critiques et des sites les plus sensibles du pays contre les attaques de drones et les attaques cyber. Et puis Zinedine Zidane dévoile sa liste pour ses 4 premiers matchs sur le banc des Bleus en Ligue des Nations dès le 25 septembre. Plusieurs surprises à noter avec les premières convocations du joueur de Côme, Lucas Dacunha, du défenseur de Liverpool, Jérémy Jacquet, ou encore du milieu de l'Inter Milan, Andy Diouf, 2 cadres non retenus, Marcus Thuram et Aurélien Tchouaméni.
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2: Merci Maëlle Hassani, on vous retrouve à minuit maintenant pour le prochain point sur l'actualité.
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2: Merci d'être avec nous, de partager votre temps avec nous en ce vendredi soir dans la Libre Antenne et avec la Libre Antenne d'Europe 1. Et si vous le souhaitez, vous pouvez composer le 01 80 20 39 21, 01 80 20 39 21, numéro non surtaxé de notre standard et de notre WhatsApp, et écrire au 7 39 21 75 centimes plus coût du SMS. Camille, je vous retrouve pour dérouler la suite de votre vie. Et donc, vous étiez en train de m'expliquer, juste avant le flash de Maëlle, donc que votre fils est venu au monde finalement à 8 mois, et que instantanément, sa venue au monde vous a fait basculer dans la vie, alors que pendant toute la grossesse, vous accompagniez votre mère vers son décès, puisqu'elle récidivait d'un cancer assez agressif, et que vous n'arriviez pas, parce que vous avez été forcée et contrainte, hein, évidemment, de rester à l'hôpital pour éviter que votre fils soit un grand prématuré. Tout vous rappelait évidemment l'environnement hospitalier de votre mère, et donc vous étiez plutôt dans le deuil au lieu d'être dans votre grossesse. Et finalement, quand votre fils est venu au monde, vous avez basculé dans la vie instantanément.
3: Exactement. Donc un petit aîné, j'ai décidé de ne pas retourner travailler. J'ai décidé de m'arrêter, de m'en occuper, de profiter de lui et de sa vie à 100%. J'étais vachement investie dans le développement de l'enfant, donc j'étais très attentive à comment il se retournait, comment il allait bouger, quand est-ce qu'on allait pouvoir enfin commencer à faire du quatre pattes, à jouer. Et en fait, très vite, je me suis rendu compte, alors aussi par la comparaison hein, avec ses petits cousins, etc., qu'il ne suivait pas du tout le rythme. Je me suis dit, mais c'est quand même bizarre, il n'arrive pas à se retourner. Tous les enfants de son âge mettent les pieds à la bouche, ou ils attrapent les hochets, ils les mettent à la bouche, et lui, en fait, C'était l'enfant le plus solaire du monde, mais il était prisonnier de son corps. Et donc, on commençait à s'inquiéter, on dit à la famille, mais c'est bizarre quand même.
2: C'est-à-dire qu'il avait un problème de mobilité, vous voulez dire ?
3: Exactement, c'était son corps. C'était l'aspect moteur où on voyait que c'était complètement éteint, quoi. Alors, il gigotait, mais il ramenait pas les jambes vers lui. Il n'y avait aucune flexion. Enfin, ça restait juste au sol. Si on le posait au sol, je veux dire, sur le dos, sur un tapis, on revenait, enfin, on était devant pendant 10 minutes. Il ne bougeait pas de cette position pendant 10 minutes. Et ça, encore.
2: Il n'était pas vif. Il n'était pas vif.
3: Exactement. Oui. Alors, il était très vif du regard, mais pas du corps. Donc la famille nous rassurait, nous disait « mais t'inquiète pas Camille, il est dans l'échange ». Et puis le médecin pareil, le médecin traitant, « vous inquiétez pas, il est dans l'échange, il est souriant, vraiment au niveau social il n'y a rien du tout, c'est le corps, écoutez c'est un petit feignant et peut-être que quelques séances de kiné lui feront du bien ». Donc les médecins nous rassurent, donc on n'est pas du tout inquiet.
2: Oui, surtout qu'on a l'habitude de dire que quand ils sont très petits, ils peuvent pas tout développer en même temps.
3: C'est exactement ce qu'on nous disait. Il a eu une grossesse un peu difficile, il a essayé d'arriver très tôt, il est arrivé un temps sympa, mais quand même, laisse-lui le temps de rattraper. Donc on n'était pas inquiet, et puis moi, persuadée, naïve, que la foudre taperait jamais deux fois au même endroit. Donc je me disais, bon allez Camille, c'est rien, tu te fais du souci, il peut pas tout faire cet enfant. Donc on laisse passer le temps, et de là, je continue de parler avec des copines, et une copine me dit, écoute Camille, il y a une super pédiatre à côté de chez toi, va la voir, elle t'accompagnera mieux que le médecin traitant que tu as. Donc je change, j'explique la situation, et cette nouvelle médecin adorable, qui suit Aaron vraiment de manière très minutieuse, donc elle le rencontre à ses 9 mois, je crois, pour la première fois, et elle nous dit pareil. Écoutez, moi je suis pas inquiète, cet enfant, il est soucié, enfin, il a vraiment cet aspect social, il est souriant, il est dans l'échange, il a le regard qui suit. Je suis pas inquiète. Donc les 8 mois, les 9 mois pareil, rendez-vous des 10 mois pareil, rendez-vous des 11 mois, j'apprends au moins que je suis re-enceinte de mon second fils. Donc c'était voulu, hein, mais j'ai décidé d'avoir un enfant très vite et rapproché parce qu'on se disait, moi j'ai été très triste quand ma mère est décédée et les seules personnes qui comprenaient ma tristesse étaient mon frère et ma sœur. Donc j'ai dit à Ben, s'il nous arrive quelque chose, Aaron sera seul. Donc on a décidé d'enchaîner direct avec un deuxième enfant, donc nous on était très contents.
2: Oui.
3: Et j'étais très heureuse d'être enceinte à nouveau. Donc 11 mois, j'apprends que le médecin nous dit Aaron va très bien. J'apprends que je suis enceinte, donc là on est sur le plus beau des mondes, quoi. Mmh. Et de là, arrivé les 1 an d'Aaron au rendez-vous, et elle nous dit écoutez, bon là maintenant il a 1 an, il va falloir s'activer. Du coup, j'ai pris les devants, je l'ai inscrit à la PCO, donc c'est une plateforme pour détecter le handicap précoce. Vous allez avoir un appel, et là on dit attendez, on va retourner 2 minutes en arrière.
2: On passe de tout va bien. Oui.
3: Exactement. Et donc là, nous, ça a été terriblement difficile à encaisser parce que ça faisait des mois qu'on suivait notre enfant et des mois qu'on nous disait « je suis pas inquiète, il est dans l'échange ». Et en fait, là, arrivé au 1 an, il est déjà inscrit, on nous a pas demandé notre accord et on nous parle de handicap. Ce mot, il a... Alors maintenant,
2: Entre-temps, au fil des mois quand même, est-ce que la motricité se développait ?
3: Alors, il a renavancé, hein, mais à un retard terrible. Je pense qu'à ses 1 an, c'est même difficile, mais à ses 1 an, il avait peut-être la motricité d'un enfant de 3 mois.
2: D'accord.
3: Et vraiment, il avait ses jambes qui gigotaient, mais le retard était vraiment très, très gros. C'est pour ça que nous, on était inquiets, mais sans l'être, parce que les médecins nous rassuraient. Mais à 1 an, ça nous est quand même, le ciel nous est tombé sur la tête, quoi. On s'y attendait vraiment pas. Donc là est arrivé, je pense, l'étape du deuil classique, hein, de l'enfant classique. Nous, au début, on a été très en colère contre cette médecin. On a été dans un déni complet. On s'est dit, mais elle est folle d'avoir prononcé ce mot handicap à Aaron. Enfin, Aaron, quoi. Tout le monde le connaît. La petite bouille qu'il a, il n'y a pas de handicap, quoi. Et donc, nous, là, ça a été très difficile. Alors, on n'a pas rien fait. Aaron continuait. Il avait 4 séances de kiné à cette époque-là. C'est 1 an déjà. Et on a décidé d'aller voir, sous les conseils, pareil, d'amis, une neurologue fonctionnelle à Toulouse. Et donc, on a été suivis par cette dame tous les mois, pendant 6 mois, qui, elle...
2: Vous avez quand même fait les examens requis ou pas à ce moment-là?
3: Alors, on a refusé l'inscription pour détecter le handicap. Parce que la neurologue qu'on a rencontrée peut-être quelques jours après le rendez-vous avec ce médecin nous a dit, surtout, vous ne l'inscrivez pas. Vous allez lui coller une étiquette d'handicapé et votre enfant ne s'en sortira jamais. Donc, nous, à ce moment-là, ce discours-là, il nous sauve et on s'y accroche. On s'accroche, on se dit, c'est une neurologue qui nous dit de pas l'inscrire. Donc on va suivre le discours de ce neurologue et puis ça nous allait dans notre sens. Donc on a refusé de l'inscrire et on a fait toutes les séances avec elle qui nous disait qu'elle le revascularisait, qu'il avait manqué d'oxygénation à la naissance. Et de là, plus les séances avançaient et plus elle me faisait culpabiliser. Elle me disait, de toute façon, vous avez fait passer votre mère avant votre bébé, donc ne vous étonnez pas si votre enfant a souffert.
2: Non, c'est dangereux comme discours.
3: Ah non, mais ça a été des mois terribles.
2: Et puis moi, ce que j'entends, Camille, aussi, c'est que pourtant, vous alliez crescendo dans les spécialistes. Parce que ça a commencé avec le médecin traitant, ensuite vous êtes passé chez la pédiatre, ensuite vous êtes passé chez la neurologue. Donc vous allez crescendo dans les spécialistes et finalement, à part peut-être la pédiatre, qui a été alertante, même si c'est un discours que vous vouliez pas entendre, ça vous a servi à rien du tout, à part peut-être prendre du retard.
3: Oui, ben c'est exactement ça. Du coup, on a pris énormément de retard pour le réel diagnostic. On a cessé des séances avec cette neurologue qui était un peu trop marginale sur la fin. Et en fait, Aaron, là, cette période-là avait 18 mois. Donc, 18 mois, c'est quand même très tard. Et là, on a été prêts. On s'est dit, bon, écoute, il a quelque chose, c'est sûr. Et là, en fait, on avait envie de savoir. On avait envie de connaître notre adversaire. On avait envie de savoir ce qu'avait notre enfant. Moi, j'étais terrifiée à l'idée qu'il ait une maladie dégénérative et qu'il meure à ses 4 ans. Donc, ça a été une période très compliquée. Donc là, on s'est inscrit à la PCO, on s'est inscrit au CAMS de notre région à Toulouse.

0: générale. Et de là, une neurologue arrive à la fin de la matinée, quand il s'est réveillé. Elle nous dit, écoutez, on vient d'avoir les résultats de votre fils. Votre fils présente des cicatrices sur le cerveau. Donc, ça s'appelle des séquelles de leucomalacie périventriculaire. C'est des séquelles qui se sont faites pendant votre grossesse. On ne peut pas vous dire ce que ça va donner. Chaque enfant est différent. On ne peut pas vous dire si Aaron parlera, si Aaron marchera, si Aaron aura du retard mental ou d'autres troubles associés. C'est vraiment chaque enfant évolue à son rythme. La seule chose qu'on peut vous dire, c'est que ces cicatrices sont irréversibles. Elles sont faites, elles ne vont pas s'aggraver. Et là, c'est à vous de faire le maximum avec lui sur la rééducation pour essayer de faire confiance à cette plasticité cérébrale et que votre fils fabrique de nouveaux circuits pour s'en sortir au mieux. Donc ça, c'est le discours qu'on a.
1: Et c'est dû à quoi, Camille, cette maladie?
0: Alors les médecins sont très cartésiens. Hein. C'est moi maintenant je sais, j'ai appris du coup là déjà on nous a juste dit que c'était des séquelles de leucomalacie périventriculaire et c'est donc 4 mois plus tard quand j'ai rencontré une médecin qui allait nous aider pour Aaron qui nous a annoncé que c'était une paralysie cérébrale. Et en fait la paralysie cérébrale c'est le premier handicap moteur chez l'enfant. C'est des cicatrices qui se font sur le cerveau ou pendant la grossesse, quand il y a une grossesse compliquée ou une infection pendant la grossesse, ou qui se font à la naissance, donc quand c'est un cordon autour du cou ou un souci pendant l'accouchement, que l'enfant manque d'oxygène, ça peut créer ces cicatrices au cerveau. Ou bien c'est des cicatrices qui se font jusqu'aux 2 ans de l'enfant.
1: Ah bon ? En fait, c'est des cicatrices. Jusqu'aux 2 ans de l'enfant, même après sa naissance ?
0: Alors exactement, il faut qu'il y ait ces cicatrices. Du moment où il y a des cicatrices sur un cerveau immature, donc on considère, les médecins considèrent que c'est jusqu'aux 2 ans, on parle de paralysie cérébrale. Même
1: mais par exemple, un AVC. Mais ça on peut pas le savoir en fait.
0: Si, alors avec l'IRM, ils arrivent à dater.
1: Oui, mais c'est très rare quand on fait faire un IRM à son enfant. Si les cicatrices, elles peuvent se développer jusqu'à ses 2 ans. Comment on peut dépister ce genre de choses?
0: Par exemple, un enfant qui fait un AVC, ça peut être un enfant qui fait un AVC à ses 1 an, sera dans la catégorie de paralysie cérébrale. Par exemple, un enfant qui va faire un arrêt cardiaque et qui provoque des séquelles neurologiques seront considérés comme paralysie cérébrale du moment où c'est sur le cerveau d'un enfant de moins de 2 ans.
1: Alors vous, le diagnostic tombe avec quand même des incertitudes qui sont monstrueuses en fait, parce que vous ne savez rien. On vous dit tout et on vous dit rien.
0: Incertitude, exactement. Quand on est sorti de l'hôpital de l'IRM, le mot séquelle de leucomalacie périventriculaire, déjà on a eu du mal à le retenir. Et puis arrivé à la maison, on a recherché ce que c'était et en fait on tombait sur des articles de médecine scientifique, mais ça nous donnait pas de réponse. On s'est dit mais punaise, mais on sait pas ce que c'est quoi. Et c'est donc 4 mois plus tard où on rencontre une médecin qui va nous aider dans le développement d'Aaron. Elle lui a prescrit un déambulateur, des appels pour les pieds, des ordonnances pour des séances. Et en fait, elle nous regarde et elle dit « Mais Aaron, sur sa paralysie cérébrale, c'est le stade 1-2. » Et de là, nous, on dit « Mais non, mais elle a encore un médecin qui n'a pas lu le compte rendu. » Je lui dis « C'est pas des séquelles de leucomalacie, c'est pas une paralysie cérébrale, c'est des séquelles de leucomalacie périventriculaire. » J'étais très fière de savoir le prononcer. Et elle me dit « Mais c'est une paralysie cérébrale. » Je lui dis « Mais non. » Et elle me dit « Mais si. » Et de là, en fait, elle m'explique ce que je viens de vous dire, du moment où il y a des séquelles dans le cerveau, donc il y a plein de noms différents.

0: mais sur mon ventre, et j'ai accouché sous
1: hypnose
0: pour mon second.
1: C'est de l'aptonomie,
0: ouais. Aptonomie, ouais. Et on a fait aptonomie et hypnonaissance. Donc en fait, on a suivi des séances avec une hypnothérapeute où c'est mon mari qui s'est entraîné pendant des mois à me mettre en état d'hypnose, et donc j'ai accouché sous hypnose pour mon second. Et donc
1: à la place de la péridurale.
0: Alors ouais, c'est le but d'accoucher sans péridurale et
1: donc,
0: sous hypnose.
1: Ah oui, oui,
0: ouais.
1: Je sais qu'on peut opérer sous hypnose, notamment pour les cancers du sein, justement, on en parlait tout à l'heure pour votre maman.
0: Ouais, exactement.
1: Ou des opérations même dentaires, des choses comme ça. Mais alors, pour remplacer la péridurale, c'est quand même
0: ouais,
1: imposé.
0: C'est
1: hein.
0: Et ça a marché.
1: Ça a marché.
0: Alors, Léo, l'accouchement a duré très longtemps, il a duré 26 heures et j'ai demandé la péridurale à 25 heures parce que j'étais épuisée.
1: Ah.
0: Donc c'était, j'ai pas pris ça comme un échec, il y avait quand même les 25 heures de haut, on a tenu.
1: Oui.
0: Mais mon mari est incroyable.
1: Pendant 25 heures, il vous a placé en auto-hypnose, c'est-à-dire qu'il vous a parlé pendant 25 heures à l'oreille.
0: Je ne voulais plus entendre parler de relaxation et d'hypnose. Mais même aujourd'hui, je crois que j'ai plus envie.
1: Ah ben là, oui, là, c'est certain. 25 heures dans l'oreille, à un moment donné, on n'a plus envie, hein. Ça, c'est sûr.
0: Ah ouais.
1: Donc aujourd'hui, moi, ce que j'entends, c'est quand même ce et d'ailleurs, c'est pourquoi vous nous avez appelé ce soir dans la libre antenne d'Europe 1, hein. C'est ce formidable message d'espoir et de résilience. C'est, vous n'avez jamais baissé les bras. Après, on ne peut pas forcément baisser les bras non plus, hein.
0: Je crois qu'on peut pas. Quand on voit notre fils, il nous a appris la résilience, mais c'est la vraie définition qu'il nous a prouvé. Il se bat pour tout, il s'adapte à tout. Il râle pas. Enfin, le monde n'est pas du tout adapté à lui, et pourtant il avance avec le sourire. Nous, il nous a appris à relativiser sur le monde entier les petites choses qui étaient futiles pour nous, où avant on allait se prendre la tête, mais maintenant on les passe, mais avec tant de facilité, mais parce qu'il est notre plus bel exemple. Et son petit frère à côté, qui est le plus beau frère aidant, qui est là, qui l'épaule, qui l'encourage, alors que c'est son petit frère, quand on rentre de l'école, c'est lui qui va lui enlever ses chaussures vite pour qu'il puisse aller manger. Enfin, et tout ça, on n'a jamais appris. Enfin, moi, mes enfants sont incroyables, et je me dis, mais comment nous, on peut lâcher, comment on peut pas avoir la force d'avancer si eux, enfin, c'est des tueurs, c'est des warriors, nos enfants.
1: Magnifique témoignage ce soir que vous nous livrez, et merci beaucoup vraiment de votre confiance, Camille, sur l'antenne d'Europe 1. Un grand merci.
0: Merci.
1: Je me permets de vous embrasser tous les quatre, hein. Parce que vraiment, c'est tellement plein d'amour et de force, ce que vous nous relatez ce soir.
0: Mmh.
1: Plein de force.
0: On est une belle équipe. Hein. On forme une belle équipe. Hein.
1: Exactement. Je vous souhaite vraiment le meilleur. Merci beaucoup, Camille. Merci. À bientôt.
0: Merci.
1: Au revoir.
0: À bientôt. Au revoir.
1: Petite pause musicale dans votre libre antenne ce vendredi soir sur l'antenne d'Europe 1. Partir quand même avec Françoise Hardy. Mais j'espère que vous allez rester au moins jusqu'à minuit avec nous.

0: quand même Françoise Hardy ce soir dans votre libre antenne sur Europe 1.
1: Vous aussi, venez vous confier à Valérie Darmon en appelant le 01 80 20 39 21. Numéro non surtaxé, Europe 1.
0: 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Bon week-end à l'écoute d'Europe 1. Et vous aurez aussi rendez-vous avec le best-of, avec le meilleur moment, les meilleurs moments d'ailleurs, de la libre antenne sur Europe 1. Bonsoir Marie.
2: Bonsoir Valérie.
0: Merci d'avoir composé le 01 80 20 39 21. De quoi souhaitez-vous nous parler ce soir sur l'antenne d'Europe 1?
2: Ben, merci déjà de m'accueillir et c'est pour vous raconter notre belle histoire d'amour avec mon mari.
0: Ah, très bien. Alors, vous avez quel âge, Marie?
2: J'ai 34 ans.
0: Et vous êtes mariée depuis combien de temps?
2: Alors, je suis mariée depuis un an.
0: Un an? Ah oui, c'est un jeune mariage.
2: C'est un jeune mariage, mais c'est un deuxième mariage surtout.
0: Ah, deuxième mariage et une grande histoire d'amour, j'imagine. Si c'est un deuxième mariage, en général, il est un peu plus réfléchi, le deuxième.
2: Exactement, c'est ça.
0: Il faut que ça vaille le coup de la grande histoire.
2: Exactement, c'est ça. On a besoin de maturité et d'expérience.
0: C'est ça. Et pour lui aussi, c'est un deuxième mariage ou c'est que pour vous?
2: Et oui, non, on fait tout ensemble pareil.
0: Ah, d'accord. Tout ensemble pareil. Mais vous êtes très jeune pour vous êtes déjà mariée. Vous êtes mariée déjà deux fois, hein, 34 ans.
2: Et vous avez... Ah oui, c'est ça, là.
0: Oui, vous avez des enfants ou pas?
2: Non, pas encore. C'est le projet.
0: D'accord. Alors, comment vous vous êtes rencontrés tous les deux?
2: Donc avec Enzo, on s'est rencontrés, en fait, on est amis depuis une dizaine d'années.
0: Oui.
2: Et voilà, en fait, son ex-femme était une amie à moi. Donc on était en fait dans un même groupe d'amis. Sauf que bah, nous étions juste amis, mais il y a bientôt 5 ans, en fait, nos regards l'un pour l'autre ont été différents.
0: Alors au début, vous vous fréquentiez en tant qu'ami dans un groupe d'amis avec... lui, il était marié.
2: Alors, il était, oui, en fait, il était dans une histoire, il a été en relation pendant 10 ans avec son ex-femme, comme moi avec mon ex-mari pendant plus d'une dizaine d'années. Donc, chacun, nous vivions, en fait, une histoire, et puis on s'est rencontrés, en fait, Enzo et moi, par l'intermédiaire, en fait, de son ex-femme.
0: Oui, c'est ça. Donc, en fait, il n'était pas encore divorcé quand vous êtes rencontrés.
2: Ah non, non, voilà, c'est ça. Tous les deux êtes bien mariés.
0: Voilà, vous vous êtes fréquentés en tant que, amis, alors vous étiez chacun en couple.
2: C'est ça.
0: Et puis finalement, vous êtes plus. Alors comment ça se passe? Parce que c'est un peu dérangeant, non? Quand on est dans un groupe d'amis comme ça et qu'on est marié chacun de son côté.
2: Oula, bah c'est un véritable cataclysme. C'est vraiment le truc, on ne s'attend pas du tout. Et quand ça nous est tombé dessus il y a bientôt presque 5 ans, en fait, on a repoussé ce qui était en train de naître en nous parce que ça nous semblait complètement impossible, invivable d'avoir des sentiments l'un pour l'autre alors qu'on était respectivement tous les deux mariés, en fait.
0: Oui, alors très souvent, moi j'ai l'habitude de dire que qu'est-ce que c'est un couple? Un couple solide, c'est un peu comme les mains, quand on les met en prière, elles sont collées, vous voyez, et oui. On peut pas passer une feuille de papier entre les deux. Donc quand le couple est solide, on passe pas la feuille de papier. La feuille de papier étant le coach sportif ou alors la secrétaire, par exemple, qui est plutôt bien faite. Donc là, il y avait quand même un espace pour que vous vous rencontriez.
2: Oui, exactement. Bah, c'est un peu une image comme dans l'Indien dans la ville. C'est ce qu'il dit Thierry Lhermitte. Il dit justement, quand il y a une seule image, normalement, on voit pas un autre paysage. Bah, c'est un peu ça. En fait, forcément, si nos deux regards se sont croisés à ce moment-là, c'est que même si on n'en avait pas conscience, forcément, dans nos couples respectifs, il y avait quelque chose qui allait plus, en fait.
0: Oui. Alors, à quel moment vous vous autorisez à vous dire tous les deux que vous éprouvez quelque chose, et à quel moment surtout, l'un comme l'autre, je comprends mieux pourquoi vous êtes raccord sur ce que vous faites d'ailleurs, vous vous dites ça va plus du tout dans mon mariage.
2: Ça a été deux choses à la fois, c'est-à-dire que en fait, autant lui de son côté que moi de mon côté, on était dans des longues relations. En fait, lui s'est mis quand il avait 17 ans, moi quand j'avais 18 ans en couple avant, donc forcément on était jeunes tous les deux. Donc autant l'un que l'autre, on s'est vraiment construit en tant qu'adulte avec nos anciens partenaires. Donc souvent, forcément, quand on se construit comme ça ensemble, on n'est pas à 18 ans, on est encore des bébés, hein, vraiment. Donc ça s'est fait progressivement, on a chacun vécu nos vies. Et nous, ça nous est tombé dessus, il y a à peu près 5 ans, où, en fait, lors d'une soirée, où on était justement avec nos ex-mari et femme, en fait, va savoir pourquoi, certainement que les étoiles étaient alignées ce soir-là, mais on s'est regardé, on s'est découvert d'une façon différente, où on s'est rendu compte qu'on avait en fait des atomes crochus, une alchimie, des points communs qu'on ne s'était pas rendu compte depuis toutes ces années.
3: Et là, vous le dites?
2: Non, je pense qu'on s'en, enfin, a posteriori, après, quand on a parlé avec le recul, on s'est rendu compte que tous les deux, ce soir-là, pour nous, a été déterminant. Mais sur le moment, on se dit pas. C'est juste que on était très heureux de pouvoir plus discuter ensemble et encore mieux se connaître. Mais on vivait, indépendamment, chacun de son côté, en fait, cette chose-là.
3: Alors, à quel moment les choses évoluent vraiment?
2: Ça a évolué au fur et à mesure des jours et des semaines où, en fait, on avait de plus en plus envie de discuter ensemble, de parler. On avait vraiment on s'envoyait beaucoup de messages, on faisait des discussions philosophiques où on refaisait le monde. Et, forcément, moi, je me rendais bien compte que c'était pas normal, en fait, d'être heureuse de parler à un autre homme, qu'il y avait quelque chose qui sortait du cadre purement amical. C'était pas logique pour moi dans ma tête, mariée, avec des projets de famille, de parler à un autre homme comme ça. Et je me rappelle très rapidement, au bout de quelques semaines, j'ai dit justement à Enzo, je lui ai dit « Attention, ne tombe pas amoureux de moi ». Sauf que, en fait, en lui disant ça, il était déjà en train de tomber amoureux. Et si moi je disais ça, c'est que
3: c'est
2: quelque part mon cœur aussi.
3: Bah oui, c'est l'hôpital qui se moque de la charité, oui.
2: Ah oui, totalement, totalement.
3: Et à ce moment-là, c'est le point de bascule là quand vous parlez comme ça, en parlant d'amoureux.
2: C'est en même temps le point de bascule et en même temps c'est une évidence qu'on essaye de réfuter parce que ça nous semble impossible. D'ailleurs, on décide à cet instant-là en fait de plus parler pendant quelque temps, parce que c'est inimaginable pour nous ce qui nous tombe dessus. On est tous les deux mariés et jamais on aurait imaginé ça. Mais en fait, les semaines passant et se rendant compte que nos sentiments ne font qu'évoluer dans le sens d'un amour, on s'est bien dit que c'était quelque chose qui était en train de naître et qu'il fallait bien prendre une décision adéquate.
3: Et donc, à quel moment vous la prenez? Parce que c'est pas évident, hein, 10 ans de couple de chaque côté, déjà faire vivre ça à vos conjoints et conjointes, à quel moment comment vous leur annoncez, comment ils l'apprennent?
2: Alors justement, en fait, c'est-à-dire que ça a été une multitude d'émotions diverses et variées, avec beaucoup de rejet, de culpabilisation, de c'est pas possible, et en même temps de se dire mais est-ce que il faut refouler en fait ce qu'on ressent vraiment. Et en fait, c'est Enzo, lui, de son côté, qui a décidé de annoncer la séparation avec son ex-femme. Sans parler du tout de nous, et en plus à ce moment-là, lui, quand il a en fait parlé à son ex-femme, il était même pas sûr que moi, de mon côté, un jour je partirais. Donc
3: mais là, il se passait rien entre vous. Ou il se passait déjà quelque chose.
2: Enfin, nos échanges avaient déjà dépassé un petit peu le cadre, en effet, mais c'était très.
3: Physiquement, vous vous étiez rapprochés?
2: Oui.
3: Ah oui, quand même, d'accord.
2: Mais très très rapidement, en fait, le moment où, entre guillemets, la chose était interdite, ça n'a duré l'espace que quelques jours, vraiment. Et c'est Enzo qui, du jour au lendemain, sans me prévenir, lui a décidé de tout chambouler. Et alors que moi, de mon côté, c'était encore, j'étais entre deux vies, voilà, exactement. Donc je savais pas du tout comment j'allais faire. Et en fait, lui, il a fait ça de son côté. Et moi, en fait, me rendant compte que c'était un nouvel amour et que je sentais bien que c'était quelque chose qui était complètement embrasé mon cœur, vraiment, et que de toute façon, avec mon ex-mari, en fait, les choses se dilataient progressivement. Mais en fait, cette histoire d'amour avec Enzo a été un révélateur des choses que je ne me rendais pas compte dans mon couple. Et au bout de quelques semaines juste après, j'ai engagé une discussion justement avec mon ex-mari, sans lui parler de mes sentiments pour Enzo à ce moment-là, même si je sais qu'il a dû s'en rendre compte, hein, avec le recul. Mais en fait, pour avoir une discussion véritable de couple, pour lui dire toutes les choses que je ressentais qui n'allaient plus dans notre relation, nos projets d'avenir qui étaient peut-être un petit peu différents, enfin une vraie discussion de couple, pas forcément très agréable, mais nécessaire. Et en fait, en discutant avec mon ex-mari, je me suis rendu compte qu'il partageait en fait la même vision que moi, et que de son côté, lui aussi, en fait, bah, ses sentiments s'étaient un peu éteints au fil des années.
3: Donc vous étiez un peu au même endroit, finalement.
2: Exactement.
3: Et donc là, vous décidez de vous séparer.
2: Et là, quelques jours, quelques semaines après, en fait, on décide tous les deux d'un commun accord de se séparer.
3: Et est-ce qu'à un moment donné, vos ex-conjoints et conjointes ont su? Bon, maintenant, ils le savent, puisque vous êtes mariés et tout, mais à l'époque, à quel moment ils l'ont appris que...
2: Oui, bien sûr, on a tenu particulièrement à leur dire qu'on était ensemble et qu'on était tombés amoureux l'un de l'autre. On voulait que ça vienne de nous. On trouvait ça complètement, en fait, logique et responsable au vu du fait que ce soit nous qui avions été les acteurs d'un chamboulement comme ça de vie. Donc, oui, ça a été au bout d'un mois après, plus ou moins. On a tous les deux, Enzo de son côté avec son ex-femme et moi avec mon ex-mari, eu la discussion pour leur annoncer justement, en fait, que bah, Enzo et moi, nous étions en couple.
3: Et comment ils l'ont pris?
2: Ils l'ont pris comme ils ont pu, forcément, j'imagine, avec de la douleur, de la tristesse, de l'incompréhension, en même temps en s'en rendant compte un petit peu aussi. Donc, ils ont été, entre guillemets, d'une grande élégance, et nous, on a essayé de respecter au mieux, en fait, bah, ce que ça pouvait impacter pour eux, et forcément, la dissolution après de liens et de rapports, forcément.
3: Oui, donc là, ils sont sortis de vos vies.
2: Oui, après forcément, il y a toujours les démarches administratives et juridiques hein, quand on divorce. On sait que ça prend
3: certain,
2: du temps.
3: Oui.
2: Mais oui.
3: Mais il n'y a pas d'enfants respectifs de part et d'autre.
2: Non. Enfin, autant Enzo était lui dans un projet pour avoir un enfant, et moi avec mon ex-mari, j'avais fait une fausse couche, mais non, on n'avait pas d'enfant. Donc ça rendait la chose un peu plus aisée aussi.
3: Alors Marie, c'est quoi la grande différence dans vos deux couples, les deux couples que vous avez vécus, que vous avez expérimentés? Parce que là, finalement, bon, Enzo, il a été cohérent plus vite, j'ai envie de dire, en se libérant, hein, et en libérant aussi son épouse d'ailleurs, hein, d'un mariage qui était peut-être pas très, enfin en tout cas qui n'avait plus cours à cette époque de sa vie. Et vous disiez, bon, mon cœur s'était embrasé, c'était une évidence, etc. C'est quoi la grande différence aujourd'hui?
2: La grande différence aujourd'hui, c'est que, en fait, je m'étais toujours définie en fonction de mon rapport avec les autres. Je m'étais toujours identifiée comme Marie, eh bien, l'ex-compagne de mon ex-mari, la fille de ses parents, etc. Mais en fait, tomber amoureuse d'Enzo est venue aussi révéler des parts de moi, de ma féminité, de mon identité que je ne connaissais pas, que je ne m'autorisais pas. Et en fait, bah, ça a vraiment été aussi, ça c'est un peu cliché, hein, mais c'est vraiment le cas, un peu une renaissance identitaire à ce niveau-là. Et c'est pas que je suis tombée un peu amoureuse de moi-même, mais être Marie est devenue agréable au contact d'Enzo, en fait.
3: Il vous a permis de vous réconcilier avec vous-même, ou de vous trouver, peut-être.
2: Ouais, exactement.
3: En venant vous compléter.
2: Parce que
3: c'est ça le mariage.
2: Ah bah c'est exactement ça, c'est deux individus, on sait pour quelle raison en fait ils viennent en miroir révéler les blessures mais aussi bah la lumière, donc c'est beau.
3: Oui, c'est ça. Réfléchir les lumières de chacun en fait, hein.
2: Oui.
3: Merci beaucoup Marie de nous avoir raconté votre parcours de vie ce soir dans la Libre Antenne d'Europe 1. Un grand merci à vous et une belle continuation
2: beaucoup,
3: à vous deux. Un beau
2: merci
3: bébé
2: beaucoup.
3: À venir.
2: Merci.
3: Au revoir.
2: Au revoir.
3: On se reparle dans quelques instants avec Lily qui évoquera le syndrome du nid-vide. En attendant, on va écouter Alex Warren, Fever Dream sur Europe 1 dans la Libre Antenne.

0: Je ne sais pas si vous dansez chez vous, mais nous, en tout cas, en régie, Esteva, Jade, Ambre, ou même moi, un petit peu en studio, si vous nous regardez sur Europe 1 TV. Mais on dansait, là, avec Alex Warren, Fever Dream, dans la libre antenne d'Europe 1.
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0: Bonsoir Lily.
3: Bonsoir Valérie.
0: Merci
3: de m'accueillir déjà sur votre antenne. Je suis vraiment ravie d'échanger avec vous.
0: Eh ben, écoutez, avec plaisir. D'autant que vous allez aborder un sujet qu'on aborde trop peu à mon goût, qui est celui du syndrome du nid vide. C'est-à-dire que vous avez dû avoir un enfant qui a quitté la maison et comme beaucoup de parents dignes de ce nom, en tout cas moi j'en fais partie, eh ben on a du mal à gérer.
3: Oui, puis je trouve que c'est un thème justement au final assez peu connu et surtout très mal perçu. Et je crois que justement le syndrome du nid vide, moi qui l'ai bien vécu sans comprendre que j'étais en train de le vivre, en fait le fait de pas connaître ce terme, et bien je trouve que justement ça amplifie les émotions dans cette période parce qu'on se sent un peu perdu, et c'est pour ça que je suis vraiment ravie de pouvoir partager avec vous, et surtout en cette période un peu de rentrée universitaire,
0: oui,
3: qui approche, je me dis
0: ça
3: peut peut-être ouvrir les cœurs et les esprits.
0: Aider d'autres parents. Alors, vous vous êtes sentie perdue ou abandonnée?
3: Je crois que c'est vraiment un mélange entre de sensations, oui, de vide, d'angoisse quand même pour son enfant, parce que on reste parent, et aussi une sensation d'inutilité. Je crois que c'est vraiment le maître mot aussi.
0: Oui, quand ma fille a quitté la maison, j'ai eu la sensation que j'avais éprouvée la première fois que je l'ai déposée à la crèche. Je me suis sentie complètement perdue. Elle est rentrée en deuxième année de crèche et j'étais complètement perdue dans la rue, comme s'il me manquait un morceau de moi. Alors qu'on était que sur l'adaptation de la crèche. Hein. Après, ça s'est très bien passé.
3: Bien sûr.
0: Voilà.
3: Mais en fait, je crois que quand ils arrivent dans nos vies, en fait, ils prennent tellement de place. D'ailleurs, on parle justement de cette période difficile pour les femmes. On est un peu dans le postpartum, on est débordé, et là, au moment où justement, alors on les laisse à la crèche, ou là quand ils partent des fois un peu plus loin comme la mienne, à ce moment-là, le problème c'est qu'en fait on se retrouve seul, un peu face à nous-mêmes, et en fait c'est carrément le vide.
0: Oui.
3: C'est le vide autour de nous, c'est le vide de notre organisation de vie. On vient quand même de passer 17, 18, 20 ans avec eux à gérer un peu nos emplois du temps autour d'eux, on peut dire. Voilà, c'est ça. Et du coup, du jour au lendemain, on est parent, mais on ne l'est plus totalement. Moi, je sais que sur le moment, ça m'a terrassée au moment d'une séparation, juste parce qu'elle partait un peu loin au niveau des études. Et
0: alors Lily, elle est partie où? Elle est partie à quel âge? Et ça fait combien de temps, surtout?
3: Oui, c'est ça. Alors là, déjà maintenant, on est sur la troisième, quatrième année, donc on a déjà dépassé un peu ça. Elle est partie, mais elle avait 17 ans, 17 ans et demi, elle était de fin d'année, donc elle est partie après le bac.
0: Oui.
3: Et en fait, à une école, surtout l'école de ses rêves, à 500 km de la maison, parce que la seule en France.
0: C'était quoi? C'est quelle école?
3: Alors en fait, c'est une école en fait pour arriver, en fait c'est dans le soin, dans la santé, mais faire de l'humanitaire en même temps, tout en ayant une option de sport, donc vraiment un peu spécifique, avec des options qui vont bien. Et sauf que c'était là-bas, très loin de nous. Nous, on est du côté de la Gironde, en campagne girondine. Et en fait, c'est pas ce moment-là, ces projets, ce rêve-là qui était un problème. Moi, je savais qu'elle allait partir et c'était tant mieux. Parce que les gens, d'ailleurs, ont tendance à confondre un peu ce syndrome-là avec le fait qu'on voudrait garder nos enfants pour soi, qu'on n'est pas fier de leur réussite.
0: Ça n'a rien à voir.
3: Et c'est ce que j'essaie d'expliquer, c'est-à-dire que c'est pas toujours sur le moment définissable. On est triste, oui. On est désorienté. Et surtout, en fait, à un moment donné, au moment où je l'amène, je suis même fière. Je suis fière d'elle, de sa réussite, d'avoir réussi ce concours qu'elle voulait tant, cette école. Mais en fait, sauf que du moment où elle arrive là-bas, sur place, bien sûr, elle est happée par tout ce qu'il faut faire, rejoindre le groupe. Normalement, on a un petit rituel toutes les deux parce qu'on est assez complices depuis toujours. On se retourne, on fait le petit clin d'œil de l'œil gauche, on se regarde, le petit geste de la main. Sauf que moi, elle ne le fait pas au moment où elle part. Moi, je reste un peu sur place, j'attends. Et en fait, je me rends compte que du coup, elle va pas revenir, elle peut pas me faire ce clin d'œil, elle se retourne absolument pas. Et là, en fait, ça m'a... Ouais, j'avais l'impression que le sol s'ouvrait sous mes pieds. Je me dis, mais en fait, quoi je sers? Elle ne m'aime déjà plus. Ça y est, je ne suis plus maman. Et tout s'est effondré sur le... En éclair, alors j'étais... heureuse de l'avoir accompagnée jusque-là entre guillemets.
0: Ouais, c'est ambivalent, hein, mais d'où le nom du nid vide, hein, c'est-à-dire que le petit quitte le nid, hein, il s'envole, et d'ailleurs on ne fait pas des enfants pour soi, hein, donc on le sait, mais je ne sais pas si on est vraiment préparé. C'est vrai qu'il y a du bonheur à les voir grandir, on les élève pour ça, s'épanouir, etc. Mais quand même, ça pince le cœur.
3: Mais c'est ça, et à un moment donné, justement, face aux injonctions de ne pas avoir le droit d'être triste, ni de pouvoir s'étendre sur sa peine, parce que les gens ont tendance à nous sortir des phrases qu'on a l'habitude d'entendre ou de dire soi-même. Mais je crois sincèrement que ça décuple le chagrin, cette particularité-là de se sentir entre culpabilité et pas légitime de ressentir ça, parce qu'on n'a pas le droit, il faut laisser grandir son enfant, quoi. Et ben oui, mais c'est peut-être pas si simple, je trouve qu'on a une espèce de dualité, surtout, enfin, face au monde moderne, entre le fait de devoir être une femme si forte, indépendante, financièrement, dans l'amour, dans la vie, dans la famille. Et de notre côté, il faut être maman, il faut être une vraie maman, entre guillemets, présente, par l'obligation de devoir s'en occuper. Et en même temps, du jour au lendemain, il nous quitte, tout est bouleversé chez nous, c'est comme si on n'avait pas le droit de ressentir quoi que ce soit. Et là, c'est un peu violent. Justement, cette incompréhension-là, ça nous culpabilise.
0: Oui, c'est une double peine. Mais je crois que la première piste, c'est d'accepter cette tristesse. Hein. Après tout, on vit quand même 17 ans, 18 ans avec son enfant. Hein. Donc, ça fait un vide au quotidien quand même ensuite. Hein. Et puis, c'est de re-remplir sa vie.
3: Oui.
0: Ça laisse plein d'espace.
3: C'est ça, trop d'espace sur le moment quand on ne se prépare pas à ce point. Et c'est vrai que le fait, je disais de l'importance de la reconnaissance du terme, en fait, c'est parce que je trouve que ça nous rend vraiment plus légitime. Parce que si on sait que c'est un mot, que c'est vraiment une vraie période, on se sent un peu moins seule, un peu moins différente et un peu moins bête que les autres, j'ai l'impression. Moi, c'est vrai que le fait que j'apprenne que je vivais dans cette période un peu particulière parce que je n'étais pas bien, que j'étais dans la maison, parce que j'étais un peu en mode robot, où j'avançais, j'étais sur mon téléphone en train de toujours essayer de l'appeler, d'avoir des messages, des nouvelles, parce que je ne maîtrisais plus, je ne savais pas, je m'inquiétais pour elle. Et en fait, à un moment donné, une amie vient me voir, elle me dit « Je te vois plus en ce moment, ça va pas ?» et tout. Non, mais ça va, et puis ça va pas du tout, en fait, je te prendrai en larmes, mais je sais pas, je m'inquiète, puis ça va pas, ça m'appelle moins pour envoyer des messages, je comprends pas, et puis c'est la révélation, parce qu'elle me dit, mais t'as le truc vide, toi, tu sais, oui, la maison est vide sans elle, non, tu sais, le syndrome, là, je sais plus quoi, je dis, mais de quoi tu me parles, je me sentais pas plus bête qu'une autre, et d'apprendre que tout à coup, elle me dit qu'il y a peut-être un mot qui existe pour ce que je traverse. Mais là, pour le coup, j'ai l'impression que mes synapses sont remises en marche. Je fais des recherches. J'en ai fini par en faire un livre, du coup, d'ailleurs.
0: Ouais. Ça a légitimé votre ressenti, en fait, c'est ça.
3: Et ça a tout changé. Ça m'a reconnecté à la réalité de me dire, ok, c'est donc... D'accord, ça existe bien, ces termes-là.
0: Et je ne suis pas la seule à le vivre.
3: Je ne suis pas la seule, du coup. Mais alors, pourquoi? Pourquoi on n'en parle pas? Pourquoi pas plus que ça? Pourquoi les gens me disent à longueur de temps? Pourquoi moi, je dis à longueur de temps, « Ah, mais coupe le cordon !» Oui, justement, on ne fait pas les enfants pour soi. Certes, et en même temps, on est parents. Donc, voilà, en essayant de creuser, en essayant de comprendre... Moi, ça m'a réouvert à la communication avec mon enfant.
0: Oui, parce que j'allais vous poser la question, Lily, parce qu'effectivement, la première tendance est de se raccrocher, de renourrir le lien, peut-être d'essayer de refusionner, parce que géographiquement, il y a des fusions, évidemment. Et en général, l'enfant, lui, quel que soit l'âge, il est moins présent. Est-ce qu'elle vous répondait à un moment donné ou justement, elle faisait de plus en plus sa vie?
3: En fait, elle faisait de plus en plus sa vie et ce qui est intéressant, c'est que moi-même, en fait, j'étais en train de saboter cette relation avec mon enfant qui était devenue une grande mais par manque de communication, par incompréhension. Moi, je ne disais pas spécialement que je n'allais pas bien, mais je n'allais pas bien. Et en fait, le dialogue s'est assez rompu parce que je la recevais le message, parce que je ne comprenais pas qu'elle ne réponde pas, alors qu'elle sait bien que ce jour-là, je finis à cette heure-là, elle sait bien que je suis disponible. Parce qu'elle, en fait, elle n'a pas changé de... elle a changé complètement de quotidien. Elle a un autre rythme de vie. Moi, le mien, il a faux ne pas avoir changé.
0: Et puis, ce qui est important
3: à entendre... Elle ne peut se calquer au même.
0: Oui, et puis c'est surtout, ce qui est important à entendre, c'est qu'on n'est plus la priorité. Ça n'a rien à voir avec l'amour, hein. Mais les enfants continuent de nous aimer infiniment, que ce soit les mamans ou les papas, mais juste, ils ont autre chose à faire.
3: C'est ça. Et en fait, de comprendre cela, et le pire, c'est qu'après avoir réouvert la communication, quand justement, on a appris le syndrome du nid vide, je dis, ah, tu sais, il paraît que j'ai ce syndrome du nid, je sais pas, je suis en train d'en faire un, j'essaie de faire des recherches, de comprendre. Et là, elle même s'effondre en larmes, elle me dit, ah maman, je comprends tellement mieux. Parce que moi, je voulais plus trop t'appeler. Je te faisais à chaque fois pleurer. Je le voyais que je te rendais triste à chaque fois que je t'appelais. Et tu sais, je travaille dur pour que tu sois fière de moi. Donc, j'ai pas trop le temps de répondre à tous tes messages. Et là, je me suis dit, waouh, c'est moi qui ai justement failli saboter notre relation par mon enfermement, par ma tristesse, ma mélancolie, mon angoisse.
0: Et l'interprétation.
3: Parce que bien sûr qu'on n'est pas là pour les faire culpabiliser, dire, ah, tu sais, ça me manquait. Et en même temps, si on ouvrait une parole en les traitant un minimum comme des primo-adultes, justement, qu'ils deviennent, peut-être qu'aussi, on pourrait rétablir un équilibre, que chacun comprenne que oui, c'est une période pas facile, mais ça n'a rien à voir avec l'enfant qui a sa vie, et moi, avec ma nouvelle vie qui se présente à moi, mais un peu perturbante.
0: Nouvelle étape de vie. Hein, avec une nouvelle communication qui s'instaure, d'ailleurs, et qui est souvent plus riche, hein, d'ailleurs, après, quand on passe bien le cap.
3: Incroyable. Oui, quand on arrive... Je pense que, d'ailleurs, à cette période-là, c'est peut-être là où on peut louper ce coche-là, mais si on ne le loupe pas, je le vois, j'étais vraiment très fusionnelle avec elle et très proche. Il y a eu ces deux mois un peu de latence et d'incompréhension. Et là, aujourd'hui, en fait, c'est qu'on a une relation encore plus forte, intense, respectueuse dans chacune de ces évolutions. Et c'est génial de se réinventer et de pas se perdre, au contraire, de se créer des nouveaux souvenirs, des nouveaux liens.
0: Et vous la voyez tous les combien maintenant? Parce qu'après, on ritualise un petit peu les rencontres après.
3: Oui, on essaye de ne pas perdre justement ce lien, sans encombrer la vie de l'autre qui se charge. Et en fait, on s'est dit que une fois par mois, avec la distance, c'était un bon moyen de se retrouver. Alors, oui, c'est ça, puis d'essayer, ça paraît tout bête, mais je me suis contactée. On a toujours bien aimé les jeux de société quand elle était petite, on essayait de partager ces moments en famille, c'était un moyen de se rassembler. Et là, je me suis replongée sur certains, en me disant, tiens, quand je vais la voir le mois prochain, je vais apporter ce nouveau jeu. Comme ça, on n'est pas obligé d'être la maman un peu lourdingue que j'ai été les premiers temps. De dire, qu'est-ce que t'as mangé? Qu'est-ce qui s'est passé aujourd'hui? Toutes ces questions un peu ridicules quand je suis adulte et que ta maman lui pose. Et en fait, ça change tout parce que du coup, on a un relationnel, on a table, on rigole, on s'amuse. Bien sûr qu'on va parler de comment ça va. Mais du coup, on échange différemment. Donc voilà, un petit peu.
0: Je crois qu'au final, et j'interroge d'ailleurs les jeunes auditrices et auditeurs d'Europe 1 ce soir, s'ils veulent témoigner la semaine prochaine, parce que là on arrive au terme de l'émission, de leur rapport à leurs parents. Parce que moi je crois que quand même, ils aiment bien qu'on soit des mères un peu reloues, ou des pères un peu relous, quand même, et qu'on demande, est-ce que t'as bien mangé, est-ce que t'es bien rentré, envoie-moi un message quand le taxi est arrivé, même quand ils ont 25 ans.
3: Ça les intéresse, quand ils sont disponibles aussi, donc c'est le paradoxe à eux aussi de trouver, s'ils comprenaient qu'on était dans une période un peu particulière, peut-être qu'ils ouvriraient un peu, peut-être un tout petit peu l'esprit en disant, ok, je donne un peu, mais pas trop, parce que c'est vrai qu'eux aussi, ils sont en pleine dualité, je crois, oui.
0: Ouais, mais j'aimerais bien avoir leur point de vue la semaine prochaine. Qui n'hésite pas à nous contacter au 01 80 20 39 21. Comment s'appelle votre livre, Lily, et où on le trouve?
3: Alors, il s'appelle Emma, accessoirement le prénom de ma fille, devinez.
0: Oui,
3: et, donc,
0: au hasard.
3: Elle s'appelle Emma, trois petits points. Ou pourquoi ce syndrome du nid vide m'arrive-t-il à moi? C'est aux éditions Librinova, on peut le trouver un peu partout. Amazon, on commande chez les libraires, voilà.
0: Et alors,
3: pourquoi pas?
0: Oui, bien sûr, pourquoi pas. Et alors, tout à l'heure, vous disiez, vous avez parlé au pluriel en disant nous. Donc, ça veut dire que vous êtes avec le papa d'Emma. Comment il a vécu l'onivide, lui?
3: C'était un moment assez particulier parce qu'en effet, quand je parle, et je crois que je l'ai un peu traduit dans ce livre, je parle de moi quand j'amène ma fille, j'amène mon enfant, je suis terrassée. Sauf qu'en fait, je suis seule là, seule à subir ça, mais en fait, c'est tout à coup non. Je ne suis pas seule au fait, il y a bien quelqu'un en face dans le canapé. C'est accessoirement mon compagnon et accessoirement le père de ma fille. Et dans ces moments-là aussi, on se dit, mince, il y a un petit truc que j'ai raté en fait aussi. Je suis tellement là aussi enfermée dans ma bulle, on a beau être super accompagné, mais on a l'impression d'être un peu seul. Et en fait, quand moi j'ai découvert cette histoire de syndrome, que la moitié de la nuit j'ai passé à essayer de comprendre ce qu'il a inventé, pourquoi qu'on n'en parle pas, tout ça, commencer à faire mes recherches, le lendemain, j'étais toute pimpante et me dire, hey, tu sais chérie, au fait, tu sais, je ne vais pas très bien en ce moment, je ne sais pas si tu as remarqué. Mais en fait, tu sais, j'ai le syndrome du nuvide, apparemment, tout ça. Et en fait, c'est lui pareil, se met à prendre du recul et dit que je suis contente. Et là, commence à relâcher, je dis, tu sais, moi, le problème, c'est que je le ressens aussi. C'est très difficile pour moi. Et en plus, depuis 2 mois, je vois que ma femme ne va pas bien. Je vois que tu es au fond, sauf que je voulais te laisser faire ton deuil. Je voulais te laisser faire, je ne savais pas quoi faire. Et moi aussi, je souffre. Moi aussi, elle me manque, notre relation à trois me manque. Et là, j'ai dit, mais waouh, comme quoi l'importance de cette communication et de la prise de conscience, de la légitimité de le ressentir et de communiquer. Et là, il m'apprend qu'il était là, il voulait m'épauler, il ne savait pas comment faire, parce qu'il ne connaissait pas lui aussi le syndrome, et il croyait que de me laisser dans ma bulle, c'était bien, et moi, je croyais qu'il s'en fichait encore plus de moi.
0: C'est-à-dire que chaque étape de la vie nous permet vraiment un enseignement, oui. Nous donne un enseignement, donne une leçon.
3: En plus, bien sûr qu'à un moment donné, en plus, on peut se dire, on arrive et voilà, j'arrive sur la cinquantaine, on se retrouve bien sûr à deux. Certains de mes copines disent, ah ouais, mais vis avant, t'avais pas d'enfant, vis pareil. Déjà, on reste parents.
0: C'est pas si simple.
3: Je reste maman quand même, faut pas se tromper. Et en même temps, on a changé. Et c'est la prise de conscience aussi, c'est-à-dire où on en est, qu'est-ce qu'on a fait, qu'est-ce qu'on n'a pas fait. Bon, je me retrouve en face de quelqu'un. Est-ce que c'est la même personne? Parce qu'on a été parents, on était un peu sous le déguisement de parents. De temps en temps, on jouait aux amoureux, mais est-ce qu'on est toujours vraiment? C'est vrai que ça a pu aussi, je pense, dans ma tête. Dans ma bulle de sensations un peu à part, je pense que tout se mélangeait où j'en suis.
0: Merci beaucoup, Lily. Je suis obligée de vous laisser parce qu'on arrive au terme de l'émission. C'était passionnant.
3: On ne cesse jamais
0: de grandir. Donc, redites-moi, Emma, ou pourquoi le syndrome du Lily?
3: Pourquoi ce syndrome du Lily
0: m'arrive à moi? C'est ça. Merci beaucoup,
3: encore.
0: Lily. Belle continuation
3: merci
0: à vous
3: cœur.
0: Trois. Merci. Au revoir.
3: Merci.
0: Au revoir.
3: Au revoir.
0: Ainsi s'achève votre libre antenne de ce soir sur Europe 1. Merci d'avoir été si nombreux à nous contacter, à nous appeler au 01 80 20 39 21. Je suis ravie de vous retrouver dès lundi soir à 21h30 jusqu'à minuit en direct. D'ici là, passez un très beau week-end, prenez soin de vous, des autres et du monde. Carillon d'Europe 1, on retrouve Maëlle Assali pour le Flash Info. Bonsoir Maëlle.
4: Bonsoir Valérie, bonsoir à tous. Donald Trump annonce ce vendredi soir un accord sur le Groenland. Le président américain assure avoir trouvé un terrain d'entente avec le Danemark et le territoire autonome pour garantir aux États-Unis un contrôle permanent sur la plus grande île du monde. Tous les adversaires de Washington seraient ainsi empêchés d'y établir une présence militaire ou d'y réaliser des investissements sensibles. Copenhague salue à l'instant un bon accord pour l'OTAN et pour l'Europe. Nos dirigeants partisans acharnés de l'impossibilisme nous expliquent qu'il faut se résigner à voir les prix à la pompe grimper jusqu'à 3 euros le litre. Les mots de Marine Le Pen ce vendredi soir sur X. La candidate RN à la prochaine présidentielle défend une nouvelle fois l'idée d'une baisse de la TVA sur les carburants, refusée à ce stade par l'exécutif. L'Allemagne annonce de son côté qu'elle va franchir le cap dès le 1er octobre. Pour le moment, le gouvernement refuse d'aller plus loin qu'une prolongation des aides déjà existantes. Le dispositif gros rouleur restera en vigueur après le 30 septembre dans une version remaniée. Une réunion est prévue lundi à Matignon pour fixer les modalités. Pour Emmanuel Macron, cette crise des carburants est due intégralement aux guerres et à la situation internationale. Le président de la République réunissait ce vendredi les chefs de parti à l'Élysée. L'occasion de faire un point sur les grands bouleversements géopolitiques avec une mise en garde claire contre l'intensification de la menace russe. Emmanuel Macron demande à son gouvernement de préparer un plan de sécurisation des sites et des infrastructures les plus sensibles du pays pour faire face aux attaques de drones et aux attaques cyber. Il envisageait de commettre une attaque dans un lycée du Rhône dont il avait été exclu. Un adolescent de 15 ans mis en examen ce vendredi soir pour participation individuelle à une entreprise terroriste. Le suspect, décrit comme plutôt proche de l'ultra-droite, voulait s'en prendre à ses anciens camarades de manière indiscriminée. Il est placé en centre éducatif sous contrôle judiciaire. Plus de 2 ans après la mort du jeune Zakaria, tué à l'arme blanche alors qu'il tentait de s'interposer dans une bagarre dans le quartier de la Monnaie à Romans-sur-Isère, l'auteur du coup fatal, un homme de 28 ans, condamné ce vendredi soir à 15 ans de réclusion criminelle. L'accusation en réclamait 25. Le père du meurtrier écope quant à lui de 2 ans de prison ferme pour complicité de violence volontaire. Le tribunal administratif de Paris annule l'arrêté d'expulsion visant l'influenceur algérien Doualem, son titre de séjour restitué. Cette décision est conforme aux recommandations du rapporteur public rendu au début du mois. Cet homme de 60 ans avait été condamné en appel en juillet dernier à 5 mois de prison avec sursis pour avoir appelé à la violence contre un opposant au régime d'Alger sur le sol français. Et puis Zinedine Zidane attendu à Clairefontaine dès ce samedi pour préparer les 4 prochains matchs des Bleus en Ligue des Nations. Le nouveau sélectionneur de l'équipe de France de football va préparer l'arrivée des joueurs prévue dans 2 jours après avoir dévoilé en début de soirée sa première liste depuis sa nomination fin juillet. 5 jeunes talents vont connaître leur première cape, le gardien de Toulouse, Guillaume Rest, les défenseurs de Liverpool et de l'Inter, Jérémy Jacquet et Andy Diouf, le milieu de Côme, Lucas Dacunha, et l'attaquant rennais, Esteban Le Poll.
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5: Merci Maëlle, allez je vous libère et profitez bien de votre week-end. On salue tous les auditeurs d'Europe 1 qui veillent encore, merci à vous tous qui nous écoutez à l'heure où la lune veille en reine solitaire, où le bruit de la journée s'efface pour laisser place au silence de la nuit, en tout cas Europe 1 n'a pas sommeil, et vous souhaite la bienvenue au cœur de ces précieuses archives. Et oui, on va commencer par un entretien de Juliette Binoche au micro d'Isabelle Moezé en 2006. Cette année-là, la comédienne était en pleine promotion du film « Quelques jours en septembre ».
6: Juliette Binoche est la plus internationale de nos actrices françaises. Oscarisée, césarisée, elle mène sa carrière avec des choix très sûrs qui la feront apparaître dès le 6 septembre dans un thriller envoûtant, un thriller hypnotique qui a pour titre « Quelques jours en septembre » et qui est signé Santiago Amigorena. Bonjour Juliette Binoche.
7: Bonjour.
6: Bon alors tout de suite, il faut que je l'annonce aux auditeurs, c'est un scoop. Vous voilà blonde depuis 1 heure pour un prochain tournage. Vous avez vos repères ou bien vous ne vous reconnaissez pas tout à fait pour l'instant?
7: J'ai les racines brunes encore, donc... Disons que les repères, ils sont pas forcément extérieurs, mais c'est vrai que ça fait un drôle d'effet.
6: Ouais. Qu'est-ce que cette blondeur exigée, j'imagine, par le metteur en scène est censée apporter votre
7: prochain
6: rôle?
7: Non, c'est moi qui l'ai proposé et le metteur en scène taïwanais ou saoussienne m'a dit que c'était une très bonne idée parce qu'en fait, je m'occupe de marionnettes et de tout un monde imaginaire et du rêve et elle aime porter des choses assez brillantes. Donc, les marionnettes permettent l'illusion et il y a dans le blond le côté d'illusion d'être aussi quelqu'un d'autre que soi-même. En plus, mon personnage est une femme super active qui a pas le temps de faire les racines, donc les racines noires vont être gardées justement pour montrer qu'elle a trop de choses dans sa vie. Voilà.
6: Alors des questions, Juliette Binoche, j'en ai 1000 à vous poser, mais vous êtes quelqu'un qui s'en pose sans arrêt. Vous dites d'ailleurs que être actrice, c'est devenir la journaliste de soi-même. Pourquoi vous vous définissez comme une poseuse de questions?
7: Parce que dans la vie, pour moi, il y a toujours ce regard d'étonnement de l'enfant qui arrête pas de s'étonner, de voir, de pas en croire ses yeux. C'est vrai que je m'habitue pas aux guerres à la télévision. Quand je regarde les gens passer dans la rue, je suis toujours étonnée par la réaction des gens parce que j'essaie de me mettre à leur place, de voir, savoir un petit peu ce qui se passe en eux. Il y a toujours l'émerveillement de l'observation finalement, de savoir qui on est, qui sont les autres. Et puis toute la vie, c'est la recherche de cette envie de communiquer qui paraît complètement impossible parce qu'on ne peut pas se mettre sous la peau de quelqu'un. On peut juste la frôler, mais il y a quand même le mystère de l'autre et toutes les questions permettent peut-être un peu de rapprochement avec l'autre.
6: Alors,
7: savoir se mettre à la place de l'autre, pour vous, c'est une quête, pas seulement le temps d'un rôle. C'est permanent. Une espèce comme ça d'écoute, d'observation.
8: Oui, mais aussi quand je dois jouer un rôle dans un film ou dans une pièce de théâtre, il y a toujours l'idée d'essayer de s'approcher de cette personne et à travers les questions qu'est-ce qui se passait à l'époque, qu'est-ce qu'il pensait, qu'est-ce qu'elle ressentait, quel genre de relation elle avait, est-ce qu'elle a des enfants, enfin, c'est toutes les questions de la vie, disons, et plus on s'approche des questions essentielles, finalement, de qu'est-ce que le besoin de cette personne, c'est-à-dire, parce qu'on parle souvent de l'enfance du personnage, qu'est-ce qui fait que la personne réagit comme ça, ou agit comme ça, ou est dans une phase de sa vie particulière qu'on doit raconter dans le film. Donc, les questions de l'enfance, disons, étant les questions essentielles, c'est ce qui permet, en fait, de voir une pointe de lumière sur le personnage.
7: Alors, puisque vous évoquez, Juliette Binoche, les questions de l'enfance, puisque vous vous définissez depuis toujours comme une poseuse de questions, quand vous étiez enfant, vous vous contentiez des réponses que vous donnaient les adultes aux questions que vous leur posiez?
8: Alors, contenter, c'est pas dans mon vocabulaire.
7: Je m'en doute pour quelqu'un qui, d'ailleurs, avec beaucoup d'humour, se définit comme possédant le chromosome de la révolte.
8: Oui.
7: Donc, une petite fille rebelle qui voulait tout comprendre, tout découvrir.
8: Rebelle, mais qui avait besoin énormément d'être aimée et d'aimer aussi. Donc, la rébellion vient aussi parfois par un manque tellement fort que finalement on réagit, mais je crois que tout enfant a besoin et envie d'être aimé, d'être accepté, d'être connu. Et c'est quand il y a parfois ces passages qui sont difficiles, qui se font moins bien, à ce moment-là, ben tout est possible. Et la rébellion fait partie du besoin de se déterminer et d'être connu. Mais je crois que c'est une qualité. Si on n'est pas rebelle quelque part,
7: Être réactif, c'est être vivant. Quand vous songez au Loir-et-Cher où vous avez grandi, si loin donc de ce destin de star international qui est le vôtre, quelles sont les images qui s'imposent les premières?
8: Les couchers de soleil que j'ai partagé avec ma mère en ouvrant la fenêtre, parce qu'on habitait dans un monument historique, dans une ferme.
7: Quel genre de monument?
8: Une ferme, il y avait une partie du 13e siècle, du 14e, du 15e, et donc il y avait deux pièces qu'elle avait pu louer, puisqu'elle était à ce moment-là professeure de lettres et professeure de théâtre. Après, elle a quitté un peu tout ça, elle est redevenue actrice et metteur en scène plus tard. Et pour moi, on avait les moutons qui étaient autour de cette ferme. Il y avait les pommiers, l'odeur des pommes, des premières pommes, parce qu'on habitait près d'un petit château, disons. Et il y avait une pièce qui était réservée aux pommes toute l'année. Et je me souviens de l'odeur incroyable de cette pomme qui restait là toute l'année, mais sans pourrir. C'est comme ça qu'elle était conservée. Non, pour manger des pommes toute l'année, en fait.
7: Ouais.
8: Sinon, je me souviens du chemin pour aller à l'école en voiture avec ma mère. C'est des choses assez simples.
7: Une ferme, c'est un terrain de jeu exceptionnel pour une enfant.
8: Oui, c'était une ferme qui était un peu désaffectée, parce qu'il n'y avait pas, à part les moutons, il n'y avait pas d'animaux, il n'y avait pas de poules et de canards, mais disons qu'il y avait l'espace pour faire du théâtre, pour improviser. Ben oui, parce que le lancer de pierre, j'ai presque envie de dire, de cette passion, c'était quand même beaucoup grâce à ma mère qui faisait du théâtre avec moi et qui avait cette passion depuis le départ. Et mon père aussi, bon, de par ce il a été mime et metteur en scène et acteur.
7: Donc les premières scènes, en fait, de théâtre que vous avez foulées, scènes improvisées, amateurs, c'était dans ce décor si inattendu.
8: Oui, c'était dans cette ferme-là. On avait poussé les mottes de foin. Et on avait invité les gens du village ou les parents d'élèves, et avec mes copains et mes copines, souvent des enfants d'agriculteurs, mais aussi le médecin de village, on a ensemble fait des pièces de théâtre. On faisait les costumes, enfin il y avait un côté déjà de troupe, de famille de théâtre,
7: sens de la tribu théâtrale.
8: De la famille théâtrale. Ouais.
7: Alors, il paraît, Juliette Binoche, qu'à l'âge de 15 ans, vous étiez incapable de choisir entre une vie de peintre et une vie de comédienne, parce que votre père, lui, était et est toujours sculpteur, et votre maman donc passionnée de théâtre. Finalement, pourquoi le théâtre l'a-t-il emporté sur le dessin, puisque vous aviez le don du dessin?
8: Bah, c'est plus le cinéma qui a pris, parce que moi, je voulais pas...
7: Le cinéma vous a choisi d'emblée?
8: Oui, et j'ai dû le choisir aussi, parce que... On peut avoir plein d'idées dans la tête et des envies, mais il faut savoir être avec ce que la vie vous présente, comme une fleur à accueillir. Et même si c'est pas au départ ce qu'on a rêvé ou ce dont on a pensé, donc c'est vrai que j'oscillais un petit peu. Je me dis, il faut que je choisisse assez rapidement ce que je veux faire vers l'âge de 14 ans. Et en fait, c'est une amie de ma mère, peintre, Charlotte Calmis, qui exposait à ce moment-là, et j'avais été à une de ses expositions, et qui m'avait
7: signé sur son poster pour Juliette, pour tout continuer. Et pour tout continuer, pour moi, c'était une phrase complètement clé, où je me suis dit, oui, pourquoi devoir choisir? Quand on peut tout faire, il faut avoir la confiance que la vie va vous donner des opportunités pour pouvoir faire tout ce qui vous passionne.
9: Votre formation de jeune comédienne a été pour le moins étonnante. D'abord, vous avez suivi, et très sérieusement, des cours de chant grégorien. Et ensuite, vous êtes inscrite en fac d'art plastique, comme si vous souhaitiez devenir sculpteur comme votre père.
7: Ben, fallait bien que j'aie la sécurité sociale, donc l'université c'était parfait. Parce que j'avais déjà l'envie de suivre des cours de théâtre, ce que j'ai fait avec Vera Gregg,
9: oui,
7: qui était un cours fameux à l'époque. Et en même temps, je faisais des petits boulots, comme caissière au BHV, pour pouvoir survivre. Parce que ces premières années d'actrice sont pas faciles, ou d'acteur sont pas faciles, parce qu'on est seul à croire à son chemin, et

0: nature correspondent davantage à l'apprentissage de l'acteur studio. D'ailleurs, on raconte que à l'époque du tournage des Amants du Pont Neuf, vous êtes allé vivre dans la rue pour vous imprégner totalement de votre rôle de SDF. Donc, vous n'envisagiez absolument pas d'interpréter une clocharde sans avoir vécu la réalité de la rue.
1: C'est la moindre des choses, parce que de parler des clochards, c'est bien joli, ou des gens qui vivent dehors, qui sont en difficulté, c'est bien joli. On peut l'imaginer, c'est vrai, mais de passer à travers une certaine expérience physique, et d'observation, ça permet quand même d'approcher une certaine vérité ou une perception qui quand même permet de parler de ces gens-là, parce que au nom de quoi est-ce qu'on parlerait de ces gens-là? Et je trouve qu'en tant qu'acteur, on a la responsabilité de faire un passage, de faire un pont entre le spectateur et un sujet. Et c'est par l'expérience et notre volonté à travailler et à oublier le travail, hein, parce qu'il y a toujours ce passage-là où il faut laisser faire, hein. Mais disons que à cette période-là, je crois que j'avais pas encore de méthode de travail, même si j'ai rencontré pas mal de gens différents, de profs de théâtre, comme on peut dire. J'avais pas une méthode qui me permettait de me protéger, finalement. Et cette expérience des amants a été importante. D'abord, c'est d'aller, comme on parlait de Tchekhov, et d'aller au bout avec sa foi. Ça m'a permis d'aller au bout, parce que ça a été 2 ans et demi de temps passé pour ce film, à essayer d'y croire, parce qu'on n'avait pas l'argent, parce qu'il y avait un certain mépris du métier par rapport à ce film, et par rapport à Léos. Donc c'est difficile à endosser.
0: Rumeur de film maudit.
1: Oui, c'était un peu ça, et c'est vrai que c'était pénible, parce que finalement, après, le film a été reçu incroyablement dans et il reste toujours une référence.
0: Mais alors, la vie dans la rue, ça a duré combien de temps, cette vie-là?
1: Je passais, c'est pas exactement dans le temps, parce que j'ai une très bonne mémoire, mais j'ai tendance à oublier certaines choses. Mais enfin, ça m'est arrivé de je sais pas, en temps, passer un mois ou 15 jours, ou puis parfois je partais avec une fille qui m'avait beaucoup inspirée et que j'avais beaucoup aimé. C'est Elisabeth qui était une vraie SDF et qui essayait de sortir de la drogue et tout ça, et on a fait la manche ensemble. Elle a trouvé un fleuriste qui il y avait des fleurs qu'elle ramassait en fin de journée et qui lui permettait, de quand quelqu'un lui donnait une pièce, de donner la fleur. Et c'est vrai que ça lie à la vie, à la rue. Mais c'est pour ça que il y a pas de jugement de valeur. On a peur des gens et des choses qu'on connaît pas, et finalement, quand on s'approche des gens, des clochards, je suis allée à Nanterre dormir avec, parce qu'il y a un organisme qui en fait ramasse les clochards, ceux qui veulent pas aussi, dans un bus. Il s'appelle les Bleus, et ils peuvent se laver, ils sont nourris et ils dorment dans un dortoir. Et finalement, ça permet de redonner une humanité. En fait, on devrait tous aller faire un stage là-bas, parce que ça permet de voir que les gens parfois ont une espèce de cercle vicieux d'événements qui font qu'ils perdent pied dans notre société, parce que c'est très difficile de parfois d'être dans cette réalité-là où il faut avoir un lieu, un logement pour avoir un travail. Et
0: en même temps, et en même temps, cette approche très sincère, elle est faite pour une fabrication qui, elle, est artificielle et esthétique, puisqu'il s'agit d'un film. Donc l'aboutissement de l'aventure,
1: c'est pas forcément artificiel. Enfin, c'est-à-dire, on recrée la vie. Et recréer la vie, c'est retrouver une réalité, mais recréer une réalité, parce que c'est vrai que les mots, les phrases que je disais dans le film n'étaient pas improvisées, c'était très écrit. Donc c'est vrai qu'il y avait un côté décalé, mais avec un besoin de, un regard n'est pas le même s'il a passé toute la nuit dehors, ou si moi ça m'est arrivé des nuits de peindre parce que mon personnage peignait. Mais c'était une aventure, disons, de connaissance de soi. Mais c'est vrai qu'après, pour certains films, bon, je pense au film de John Borman que j'ai fait après, In My Country, qui est pas sorti en France, mais qui est sorti sur Canal+, qui était pour moi une expérience extrêmement difficile, parce que de faire face à l'apartheid et à l'horreur humaine, jusqu'où l'humain a été...
0: Vous y interprétiez une journaliste.
1: Une journaliste, oui. Disons que là, j'ai utilisé une méthode qui m'a permis de passer, disons, dans l'horreur humaine, mais on reste jamais indemne, hein, d'une histoire et d'un film, hein, et heureusement, parce que ça nous transforme, ça nous change. Mais disons que ça m'a permis quand même de pouvoir souffrir autrement.
0: Alors, Juliette Binoche, si je fais un raccourci un peu rapide, votre premier César, en fait, vous l'avez décroché pour avoir dit non à Spielberg. Vous avez refusé de tourner dans Jurassic Park pour préférer un film

0: de Kieslowski. Comment dit-on non à Spielberg?
1: Bah, mon agent m'a dit que j'avais dit oui avant. Donc, quand on dit oui avant un film, forcément, il y a des noms à côté. Ça, c'est, il y a des choix. Mais moi, je m'en souviens.
0: Vous voulez dire que vous aviez d'abord accepté le film de Kieslowski?
1: Oui, c'est ce qu'il m'a dit. Oui,
0: vous avez dû contractuellement refuser la proposition.
1: Non, j'avais pas signé encore. Il y a des acteurs ou des actrices qui,
0: qui se seraient désengagés.
1: Oui, je pense, mais c'est vrai que quand il y a une parole donnée, c'est très difficile pour moi de revenir dessus. Parce que la parole donnée, pour moi, est un contrat moral de toutes les façons.

0: depuis 10 ans, Juliette Binoche, ça fait 10 ans maintenant que vous êtes allée le chercher à Hollywood, cet Oscar. Ouais. Il est rangé où?
1: Maintenant, il est élégamment mis dans mon bureau après avoir passé, d'avoir été en quarantaine dans un carton. Je savais pas trop
0: bien. C'est pas du snobisme, ça, de mettre son Oscar en quarantaine dans un carton?
1: Non, c'est vraiment pas savoir quoi en faire. Et puis, il n'était pas tout seul.
0: Non, coquetterie coupable.
1: Non, mais c'est la même réaction, en fait, que j'ai eu quand je l'ai reçu, c'est que je voulais le donner parce que je me sentais pas.
0: On peut pas vous imaginer. Vous vouliez le donner à qui, Juliette?
1: À Lorraine Bacall. Parce que.
0: Qui était nominée en même temps que
1: voilà.
0: Vous.
1: Et, mais c'est vrai qu'on peut pas s'imaginer qu'en fait, parfois, c'est difficile de prendre des prix. Parce qu'on se sent pas le mériter. Et ça, on oublie parce que on croit que les acteurs, on a la vie dorée et qu'on aime. C'est vrai qu'on finit par aimer être récompensé, mais c'est une très mauvaise habitude parce que c'est pas par là que ça passe. Mais il y a une difficulté à accepter de dépasser, d'avoir autant de succès, d'être mis en avant. C'est pas facile, hein. Moi, j'aime la lumière, mais c'est une autre lumière et finalement, accepter, c'est un apprentissage pour moi d'humilité finalement. C'est terrible à dire parce que c'est complètement contradictoire, mais c'est vraiment une réalité pour moi.
0: Comment vous l'avez vécu cette remise d'Oscar? Est-ce que vous l'avez vécu comme une scène de film, par exemple?
1: Complètement.
0: Avec une espèce de dédoublement schizophrénique. Vous étiez pas spectatrice de ce qui vous arrivait?
1: Oui, c'est-à-dire j'y croyais pas. C'est pour ça d'ailleurs j'ai dit, mais ça doit être un rêve français, parce que pour moi ça n'avait pas de, je n'avais pas de repère, voilà.
0: Alors pardonnez-moi d'être mercantile, Juliette Binoche, mais il paraît que justement après cet Oscar, Hollywood était prêt à vous assurer 10 millions de dollars par film. Or, vous êtes allé vous installer à l'Alameda Theatre de Londres pour jouer du Pirandello, ce qui n'est pas mal du tout, pour 2200 francs par semaine. Mmh. Vous êtes un ovni dans le cinéma. Non?
1: Ben oui, j'avais envie de refaire du théâtre et puis j'ai aussi tourné avec André Téchiné. J'avais envie, en fait, de revenir un peu à mes racines, certainement pour me rassurer et puis parce que comme André, c'était le premier à m'avoir fait confiance puisque Rendez-vous, ça a été mon premier grand rôle. Donc pour moi, c'était une façon de lui dire merci.
0: Juliette Binoche, j'ai appris une chose assez étonnante. Lorsque le pape Jean-Paul II est décédé, LCI vous a demandé d'assurer le commentaire de ses obsèques.
1: Oh, non, je vous arrête tout de suite. Non, d'intervenir 10 minutes, un quart d'heure au moment des obsèques.
0: Mais en tout cas, c'est à vous qu'on a fait cette demande. Au moment des obsèques donc de Jean-Paul II, sur cette chaîne de télévision LCI, les commentaires complémentaires qu'on attendait, c'était ceux de Juliette Binoche. Alors, je voudrais savoir si c'est parce que vous êtes profondément croyante ou bien si ça relève d'un autre élan.
1: C'est vrai que je me suis intéressée, je m'intéresse toujours aux évangiles, mais aussi aux évangiles apocryphes, parce qu'on en parle moins. Mmh. Ils sont souvent méconnus, et ça m'est même arrivé de rencontrer un évêque orthodoxe qui ne connaissait pas l'évangile de Thomas, et l'évangile de Philippe, et l'évangile de Marie-Madeleine. Ce qui paraît quand même très étonnant pour moi.
0: Parce que vous avez lu avant d'interpréter ce rôle d'une actrice jouant Marie-Madeleine, donc il y a quelque temps. C'est pour ça que vous avez relu ces évangiles-là.
1: Oui, enfin,
0: en amont du tournage.
1: Parce que je suis une amie de Jean-Yves Leloup qui a traduit l'évangile de Marie-Madeleine et qui en a fait des commentaires. Et à l'époque, il m'avait proposé de jouer dans une idée de film qu'il avait. Et puis, je me sentais pas prête, je crois, tout simplement. Et quand Abel Ferrara m'a proposé ce film, j'étais assez surprise. Et j'ai eu envie d'abord de faire connaître cet évangile-là, parce que je trouve qu'il est important. Et puis, c'est l'évangile d'une femme. Mmh. C'est la vision d'une femme. Et c'est pas rien. On est dans un monde trop masculin. Je crois, surtout en Occident, et le féminin n'est pas encore mis complètement à sa place. Je parle pas de féminisme, je parle de féminin. Mmh. Et on a tous du féminin en nous, un homme a du féminin en lui, et c'est ce monde de la réception, ce monde du laisser-faire, ce monde de passer aussi par une sorte d'écoute, finalement, qui permet, en fait, d'être plus humain. Et de trouver son masculin, de trouver son agissant, j'ai pas ce qu'on veut dire. Et dans la spiritualité, c'est essentiellement ça qui m'intéresse pour le moment.
0: Alors au début de cette conversation, je disais que vous aimiez vous définir comme une poseuse de questions, mais votre façon à vous de vous interroger donc sur le sens des choses, est-ce que ça passe par les voyages pour aller à la découverte d'autres mondes, d'autres populations, ou bien est-ce que ce sont des voyages plus immobiles, ceux de la lecture par exemple, vous êtes toujours entouré de bouquins? Comment vivez-vous quand vous ne tournez pas?
1: J'ai envie de vous dire par la respiration.

0: l'expiration. L'inspiration et l'expiration. Et c'est notre rythme, ce qu'on prend, ce qu'on donne, et etc., etc.
1: Alors, la générosité, l'intelligence et puis le talent d'une actrice n'empêchent pas qu'on puisse parfois se méfier de son ego, parce que pour jouer, il faut s'exposer, il faut se montrer. Quel rapport vous entretenez avec la gloire ?
0: Mais l'ego est complètement nécessaire, c'est pas un mal du tout. On a un ego, et heureusement qu'on en a un, parce que sinon on se différencierait pas des autres, et on serait des espèces de loukoum qui dirait oui tout le temps. C'est pas possible, on a besoin de se définir et de savoir qui on est et qui on n'est pas, et ça fait partie, disons, de notre...
1: Mais là j'évoque un étage supérieur. Comment vous vivez le fait d'être peut-être la plus grande actrice française? Comment vous vivez le fait d'être mondialement connue, alors que vous êtes en permanence dans cette
0: quête? Je vous assure que quand je suis en face de la caméra,
1: à la fois d'humilité, de compréhension de l'autre.
0: Non, quand je suis en face, que j'arrive pas à me souvenir de mon texte, que je bredouille, que j'arrive pas, que je demande encore une prise, s'il vous plaît, je me sens pas là.
1: Juliette Binoche demande parfois encore une prise, s'il vous plaît.
0: Oui, évidemment. Évidemment. Non, c'est jamais acquis.
1: J'ai lu quelque part, Juliette, que vous avouiez que avant qu'on ne lance une scène, vous savez pas exactement à quel moment vous allez vous mettre à sortir votre texte et comment vous allez bouger. C'est vrai, ça?
0: Oui, et heureusement d'ailleurs. Parce que sinon,
1: donc vous détestez les répétitions trop mécaniques et précises des metteurs en scène?
0: Non,
1: alors,
0: la mécanique pour moi, c'est chez le garagiste. Mais comment vous dire, j'ai fait le travail que je devais faire avant le tournage, donc normalement je sais à peu près mon texte, et j'ai fait les recherches que je devais faire, donc ça pour moi c'est le béaba, et parce que je suis complètement passionnée par ça, donc c'est pas un pince-somme du tout, mais au moment où on tourne...
1: Il n'y a plus le calque de ça.
0: J'ai besoin de rien savoir, en fait.
1: Rien savoir.
0: Et oui. Parce que le vide, qui est à travers le silence, hein, qui permet d'être à travers le silence, c'est comme une petite mort, en fait. C'est une sorte d'abnégation de soi-même qui permet, en fait, d'être. Alors, ça dépend des fois, parce que parfois on n'est pas à la pointe de son art, toujours, et de son être, mais en tout cas, quand ça arrive, je suis la première étonnée de ce qui s'est passé, mais ça ne m'appartient pas. Ça fait partie, disons, de cette merveille qui est la vie, d'avoir cette possibilité de recréer, de se créer, de se transformer.
1: De se transformer. Alors, justement, vous qui aimez tant ce métier qui permet mille vies, est-ce qu'il vous est arrivé de rêver à d'autres vies sur plus longtemps que la durée d'un rôle? Est-ce que, par exemple, il existe un autre métier dans lequel vous auriez pu vous épanouir une vie entière, sans regret, sans lassitude? Vous serez comédienne toute votre vie, Juliette Binoche. Est-ce que vous auriez pu être médecin toute votre vie?
0: C'est quoi la vie? C'est pas le métier qu'on fait, la vie. C'est comment on fait. C'est si à un moment donné, le métier d'actrice me permet pas de respirer,
1: dit-elle en soufflant.
0: Eh bien, je changerai et j'aurai absolument aucun regret. Parce que la vie, il faut suivre sa vie et ce qui nous paraît le plus vrai. Et c'est pas forcément le métier qui détermine ça.
1: Il y a une autre vie que vous vivez jalousement. C'est celle de maman. Vous avez deux enfants, un garçon, une fille que vous élevez seule. Et alors, vous parlez magnifiquement de la maternité.
0: Non, je les élève avec les papas quand même. Je suis pas toute seule
1: avec les papas.
0: Oui.
1: La maternité, vous en dites, Juliette Binoche, les femmes perdent quelque chose en donnant la vie, elles perdent leur unité. Elles ne faisaient qu'un seul corps, et puis il y a dédoublement. Qu'est-ce que vous avez appris depuis que vous êtes mère? Alors justement,
0: j'ai dit ça,
1: depuis ces dédoublements, je vous assure que vous l'avez dit.
0: Ah ben, c'est de rire, alors.
1: C'est une prison d'amour qui fragilise, en fait, le fait d'être mère.
0: Ah, je sais pas si ça fragilise.
1: On est plus libre avant de l'être quand on est comédienne.
0: Ça

0: 22h32. Alors, une information route à vous donner. Il y a une personne qui fait du stop sur la 4 voies de Saint-Pierre, Saint-Pierre vers le sens Saint-Pierre vers le tampon. Il est un peu plus bas que le McDonald's, donc juste avant la sortie du McDonald's. Donc faites très très attention, il est sur la 4 voies de Saint-Pierre en direction de Tampon. Il fait du stop, on le voit vraiment au dernier moment. Il est un petit peu plus bas que la sortie du McDonald's, donc faites très très attention. Cette personne qui fait du stop, il fait noir là où il est, on le voit vraiment au dernier moment. Vous, si vous êtes dans le secteur et vous avez plus d'informations, 02 62 le 41 51 51. Information pour les auditeurs de Freedom 2, il y a une personne qui fait du stop sur la 4 voies de Saint-Pierre vers le tampon. Il est un peu plus bas que la sortie du McDonald's. Donc, comme je vous ai dit, il fait du stop, on le voit vraiment au dernier moment. Donc, faites très très attention si vous êtes dans le secteur et si vous avez plus d'informations, 02 62 le 41 51 51. Je remercie le chauffeur de poids lourd qui nous a appelé pour nous donner cette information. Tout de suite, nous allons retrouver la suite du programme d'Europe 1.
1: Mère qui fait des confitures toute la journée, c'est bien dommage, mais à la fois ils ont d'autres choses. Donc on peut pas tout avoir, on peut pas avoir la maman à la maison et une femme qui fait, qui est sur les routes et qui est une sorte de d'ovni bizarre, mais qui permet aussi aux gens de. Bah, moi je crois que être acteur ça peut aider à les autres à vivre. Mais c'est en tout cas c'est ce que j'aime rêver. Alors bon, est-ce que ça le fait ou pas, ça c'est une autre histoire. Mais quand on sent un petit peu qu'on a aidé la vie de quelqu'un, qu'on a accompagné l'imaginaire de quelqu'un, ou dans c'est vrai qu'un tout d'un coup là il y a une vraie, c'est pas la gloire, mais il y a une reconnaissance qui est humaine, et là ça prend son sens.
2: Elliot, un espion américain, décide de disparaître alors qu'il détient une information cruciale. Avant, il cherche à revoir sa fille, Orlando, qu'il a abandonnée 10 ans plus tôt. Irène, une amie de longue date, doit organiser la rencontre à Venise, en compagnie de David, le fils de cet agent secret. Mais c'est sans compter sur la présence d'un tueur, sans scrupules, poète à ses heures. Alors tout ça, ça pourrait aboutir à un film anodin ou déjà vu. Il n'en est absolument rien. Au contraire, quelques jours en septembre, à l'affiche duquel se trouve Juliette Binoche, en compagnie de Nick Nolte, Sarah Forestier, John Turturro et Tom Riley, est un puissant polar, sombre et magique comme les eaux de Venise. Juliette, est-ce que l'aventure du tournage a été aussi forte que ce qu'on va découvrir sur les écrans le 6 septembre?
1: Oui, on a eu une belle équipe et on s'est bien amusé, c'est vrai. Bon, à la fois c'est très bizarre.
2: Bien amusé dans un film noir, hein.
1: Oui, c'est vrai que le sujet est sombre, puisque ça parle quand même du 11 septembre et des quelques jours qui avant le 11 septembre. Et de notre responsabilité, nous occidentaux, dans ce bazar de guerre dans le Moyen-Orient, si on peut parler comme ça, parce que c'est tragique. Mais notre équipe était soudée d'abord parce qu'on avait peu d'argent pour le faire. Le temps était compté aussi, donc ça, en fait, tous les muscles se resserrent et il y a une solidarité qui apparaît dans ce genre de situation. Et puis la rencontre vraiment de deux mondes, de deux acteurs américains, Nick Nolte et John Turturro, qui d'abord John Turturro qui a appris le français pour le film, et Nick Nolte qui d'ailleurs on n'arrivait pas à le joindre, donc moi-même je jouais presque mon personnage dans la vie parce que j'essayais de le joindre.
2: On le cherche pendant tout le film.
1: On le cherche pendant tout le film, mais moi pendant le tournage je l'ai cherché pendant tout le tournage. Donc quand il est venu à Venise, ça a été une telle gloire et un tel soulagement pour tout le monde que finalement cette émotion-là, je crois qu'on la ressent aussi dans le film. C'est une belle aventure pour moi parce que d'abord c'est un thriller. J'ai déjà dit non à des thrillers.
2: Alors pourquoi avez-vous dit oui à celui-ci?
1: Ben, c'est-à-dire que le genre, je choisis pas un film pour son genre. C'est pas parce qu'il y a, on me propose une comédie, que j'ai pas fait de comédie et tout ça, que je dis oui à une comédie. C'est parce qu'il y a quelque chose qui doit me donner envie, qui doit m'appeler. Et quand j'ai lu ce scénario-là, je me suis dit, tiens, mais maintenant je comprends pourquoi j'ai dit non aux autres thrillers, en fait. Parce que, j'avoue que j'ai lu le scénario, je me dis, c'est d'une telle intelligence que j'ai envie d'être dedans, j'ai envie de dire ces mots, j'ai envie de parler de, et ce mélange à la fois de légèreté et d'une histoire quand même super contemporaine et importante, quoi, parce que les dessous du 11 septembre sont quand même restent très très mystérieux. Le film Fahrenheit 9/11, 9/11, on dit en anglais, de Michael Moore. donne énormément d'informations, mais ça paraît tellement gros qu'il y a encore des gens qui pensent que c'est pas vrai. Et quand on commence un petit peu à chercher, à se renseigner, puis moi, il s'est trouvé un peu par hasard, mais pas complètement, parce que je crois pas trop non plus au hasard, j'ai rencontré un agent secret, tout simplement, et il peut dire qu'il est agent secret parce qu'il est tellement couvert de toutes parts que même s'il révélera pas.
2: C'est la question que j'allais vous poser, hein. J'allais vous demander s'il était encore en service. Comment rencontre-t-on un agent secret?
1: Un agent secret ne peut pas ne pas être en service parce qu'à partir du moment où il détient des informations qui peuvent être compromettantes jusqu'à la fin de ses jours, il est obligé de l'être.
2: Donc, agent secret, il n'y a pas de démission possible.
1: Il n'y a pas de démission
2: pour la vie entière.
1: Alors, il faut vraiment changer de métier, changer d'identité, changer esthétiquement, j'imagine. Mais sinon, il y a, à partir du moment où on a mis le pied dedans, on l'est toute sa vie parce que on est quand même des bombes ambulantes. C'est vrai que ce film m'a permis de me poser la question de qu'est-ce que c'est être un brûlé un peu, hein, parce que c'est des situations très suicidaires d'être tout d'un coup dans un pays où on est entre la vie et la mort sans arrêt. C'est une situation quand même très très déroutante. Et puis d'essayer de voir ce qu'il y avait sous le tapis. C'est vrai que rebelote la guerre aujourd'hui. Enfin bon, maintenant c'est un peu plus calme, mais bon, c'est sous-jacent de toute façon au Liban. Tant qu'il y aura du pétrole, il y aura de la guerre dans le Moyen-Orient. Tout le monde le sait. Et alors, c'est vrai qu'après quand on allume une lumière, on l'allume avec moi. En tout cas, quand j'allume une lumière, je dis merde. C'est pour ça qu'il y a quand même une conséquence, une cause à effet. On est quand même des consommateurs de pétrole et on est quand même responsable de ce qui se passe.
2: Alors, la préparation de votre rôle d'agent double...
1: Ne changez pas de sujet.
2: Non, pas du tout. Je reviens au film. Elle est passée donc par la rencontre avec quelqu'un qui appartenait donc à des services de contre-espionnage, ou en tout cas, agent secret. Elle est passée aussi par la lecture d'enquête sur la CIA. Elle est passée par quoi?
1: Oui, quelques livres sur la CIA, mais... Bon, à vous dire vrai, j'ai eu un mois de préparation entre deux films parce que je venais de finir le film d'Anthony Minghella et j'étais dans la Bosnie jusqu'au cou, dans les immigrés à Londres. Donc c'était vraiment une atmosphère et un milieu très différent. Et tout d'un coup, d'avoir cette habitude quand même de savoir tirer avec un pistolet, d'avoir des informations, de savoir un peu des secrets d'État finalement. Oui, ça m'a permis, en rencontrant ce fameux agent secret, de savoir des choses que jamais j'aurais pu imaginer. Et c'est vrai que c'est assez jouissif en fait, hein, de savoir des choses que d'autres ne savent pas.
2: Par exemple, Juliette Binoche, dites-nous, parce que quand on interprète justement un agent secret qui vit en permanence avec un flingue sous sa chemise,
1: non mais un agent secret, il a les secrets. Donc si je révèle les secrets, je ne pourrais plus jouer l'agent secret.
2: La crédibilité à l'écran de l'agent secret, elle passe au moins autant par une certaine façon de se mouvoir, les postures, les attitudes, une mouvance physique
1: dans la jungle,
2: n'est-ce pas,
1: hein,
2: une espèce de gestuelle innée et précautionneuse, puisqu'on est toujours à l'affût et qu'on porte un flingue sur soi, elle passe autant par ça que par la justesse des mots. Alors la grande question sur un plateau de cinéma, quand on joue justement un espion, c'est pas de se demander si on en fait trop ou pas assez avec son flingue devant la caméra.
1: Il y a un film qui m'a vraiment inspiré, qui est Gloria de Cassavetes avec Gina Roland, et qui est sans arrêt avec la peur de la mafia à ses trousses. Et je l'avais posé parce que je l'avais rencontré à ce moment-là, et je l'avais demandé est-ce qu'elle avait fait une préparation spéciale, est-ce qu'elle avait en mémoire un petit peu de pendant le tournage. Elle m'a dit la seule chose auquel je pensais pendant le tournage, c'est d'être sans arrêt en train de regarder si on n'allait pas me tirer dessus. Et moi, c'est un petit peu différent parce que bon, à Paris, c'est une chose, mais d'abord, elle n'est pas agent secret dans Gloria. Moi, je l'étais dans le film de Santiago Amigorena, mais la différence, c'est que d'abord, elle, pour moi, ce film, elle essaie de retrouver l'humanité, c'est-à-dire qu'en aidant un ami, alors on ne sait pas s'ils sont comment ils étaient proches, mais c'est bon, on ne sait pas dans le film, mais moi, pour moi, c'était clair quand même.
2: Ça l'est pour le spectateur aussi.
1: Ça l'est pour le spectateur, oui. Tant mieux. Ils se sont aimés, et donc d'aider en fait cette fille qu'il a abandonnée à retrouver une certaine paternité, et pour elle de retrouver son père qui est quand même une figure très importante, puisqu'elle a Enfin, je vais pas raconter l'histoire, mais enfin, elle a perdu sa mère au cours d'une mission. Donc, cette colère de cette jeune fille, finalement, comment elle, mon personnage, va réussir à faire le lien entre cette rencontre imaginée et inimaginable quelque part. Donc, en fait, je suis en train d'essayer de l'aider à faire la paix avec elle-même. Et un agent secret, il a quand même une vie, comme je disais, brûlée, parce qu'il y a pas tellement de vie privée possible, ou alors elle est vécue en schizophrène, c'est-à-dire vraiment une vie parallèle qui est parfois pas révélée.
2: Parallèle ou nomade.
1: Oui, ou alors ce sont des gens qui ont pas de famille. Et ça lui permettait à Irène, mon personnage, de redevenir un peu humaine, c'est-à-dire de risquer sa vie pour aider un être aimé.
2: Alors, puisque vous avez tourné à Venise, ça commence à Paris, mais vous avez tourné à Venise, est-ce qu'il est bénéfique aux acteurs, l'air qu'on respire à Venise?
1: Oh, il est toujours très inspirant, mais à la fois pour un réalisateur, c'est pas évident, parce qu'il faut pas tomber dans la carte postale possible de cette ville magnifique. Et je crois qu'il a très bien réussi, je trouve, à d'abord avec les flous, parce que je suis pas aveugle, mais presque dans le film, puisque je porte des lunettes, et que quand tout d'un coup elle enlève ses lunettes, elle voit flou, et le flou de Venise, finalement, c'est une présence envoûtante et à la fois pas trop glaçante, je trouve, parce que ça peut être le cas. Évidemment, si on parle de Visconti, on n'est pas dans ce genre de figure, mais il peut arriver parfois qu'un lieu soit trop présent et soit un petit peu plombant. Et là, pour moi, c'est une d'abord parce que Santiago, c'est quelqu'un qui connaît très bien Venise, donc il avait une façon de le voir avec un... J'étais étonnée d'ailleurs pour un premier film qu'il ait autant de précision ses idées déjà dessinées ou déjà vues, quoi.
2: Mais c'est un scénariste d'expérience.
1: C'est vrai que c'est un scénariste d'expérience, ouais. Ouais. Enfin, alors, n'empêche qu'on est avec une équipe et qu'on choisit de poser sa caméra dans un certain axe. Bon, on a beau être scénariste.
2: Donc, vous, Juliette Binoche, ouais, vous êtes fière d'avoir participé à l'aventure de ce film quelques jours en septembre, qui sort le 6 septembre, justement. Ouais. Il représente quoi, le dernier tableau que vous avez peint, Juliette Binoche?
1: Le dernier des derniers?
2: Oui. Vous en souvenez? Ou alors ça remonte à trop loin?
1: Je sais celui que je veux faire, en tout cas. Je ne sais plus le dernier.
2: Bon, alors ne parlons pas du dernier, mais du prochain.
1: Oui, c'est un portrait. Mais je vous en dirai pas plus.
2: C'est un portrait?
1: Oui.
2: Un portrait qui restera au pied du mur de l'atelier ou qui sera accroché?
1: Alors là, j'en sais rien du tout.
2: Comme une fenêtre.
1: Ça, c'est l'avantage par rapport au cinéma, c'est que il a pas besoin d'être vu pour exister. Parce qu'il appartient à mon monde un peu secret et où les ratés sont possibles, et même dans les films, les ratés sont possibles aussi, hein, parce que ça m'est arrivé comme tout le monde.
2: Alors c'est pour ça que la peinture vous repose du cinéma, c'est qu'elle n'a pas besoin d'être vue pour exister.
1: C'est pas que c'est un repos, parce que pour moi c'est la même chose. Ça part d'un mouvement, hein, d'un mouvement de vie, d'une alchimie curieuse et qui permet l'invention. Mais c'est vrai que c'est une expression secrète et qui a besoin de rester secrète quelque part. Même si je sais qu'il y a des gens qui me poussent à faire des expositions, peut-être que ça viendra. Et
2: vous laisserez
1: pas
2: convaincre?
1: Pourquoi pas, mais à ce moment-là, sur des grandes toiles, parce que là, pour l'instant, c'est plutôt... À vous dire vrai, voilà, je suis en train de faire des travaux pour avoir un atelier, pour pouvoir faire des choses que je puisse laisser sans avoir à ranger ou à être gardée, parce que je crois que, comme disait Simone Veil, on a chacun besoin d'une chambre à soi. Non, c'est Virginia Woolf, pardon, qui a écrit ce livre Une chambre à soi, et qui a été pour moi vraiment une prise de conscience énorme qu'on a chacun besoin d'un jardin secret et d'une chambre qui n'est ouverte qu'à soi-même. Parce que l'essentiel, il se passe tout seul.
2: En tout cas, merci d'avoir communiqué si bien généreusement et avec tant de sincérité de nous avoir ainsi emmenés en voyage. Quelques jours en septembre, sort le 6 septembre. Merci infiniment et à très vite, Juliette Binoche.
1: À bientôt, au revoir.
3: C'était Isabelle. Isabelle Morizet et son invitée Juliette Binoche dans un entretien de 2006, issu des archives d'Europe 1. C'était à l'occasion de la promotion du film Quelques jours en septembre. Et c'est aussi en septembre, le 4 septembre dernier précisément, que la comédienne a remis un prix à l'acteur Ethan Hawke sur le tapis rouge du festival de Deauville. C'était le Deauville Talent Award. C'est le nom de ce prix qui salue la carrière, la diversité des choix artistiques et le parcours d'une figure emblématique du cinéma américain. Elle a même ajouté, je t'assure, toutes les Françaises sont folles de toi. Ce qui n'est pas tout à fait faux. Voilà qui est dit, au cœur des archives d'Europe 1, continue dans un instant avec cette fois un entretien de Dick Rivers au micro de Frédéric Taddeï. C'est juste après Zazie et son dernier titre.

0: importe, c'était le nouveau Zazie. Vous écoutez Au cœur des archives d'Europe 1 et on va maintenant écouter les confessions de Dick Rivers au micro de Frédéric Taddeï. C'était en 2006, une archive qui vient d'être rééditée et rendue à nouveau disponible en podcast dans notre collection Destin Extraordinaire que vous trouverez évidemment sur le site et l'application Europe 1. Dans cet entretien, il revient sur plusieurs moments de sa carrière, allant du rêve américain jusqu'à l'expérience du théâtre et en passant par ses émissions de radio et le cinéma. Dick Rivers se confie également sur son look et sur cette étiquette de has-been que certains ont pu lui coller.
1: Frédéric Taddeï, Dick Rivers, regarde.

0: Alors, vous venez d'avoir 60 ans, je peux le dire, vous le dites partout.
1: Hein. Bien sûr.
0: Vous n'avez aucun problème avec ça.
1: Ah, aucun.
0: D'ailleurs, vous ne changez pas. Je me disais, en même temps que j'écoutais le titre de cette émission, que j'étais en train de prononcer, regarde les hommes changés, je me disais, tous les auditeurs doivent être en train de se dire, Dick Rivers, lui, ne change pas.
1: Bah, écoutez, je vais vous dire une chose, c'est que, à l'extrême, moi, je me trouve même mieux maintenant que quand j'étais plus jeune. Moi, l'âge critique que j'ai eu, celui que j'ai eu du mal à supporter, c'est 30 ans. Ça a été terrible pour moi. Parce que quand j'étais môme, quand j'ai commencé à chanter, j'avais donc 15 ans le jour où mon premier disque est sorti. Pour moi, un mec de 30 ans, c'était un vieillard, quoi. Donc, quelque part, c'est resté imprimé dans mon cerveau, dans mon subconscient. Et quand j'ai eu 30 ans, ça a été terrible. Je me suis dit, oh là là, ça y est, là, je passe dans le monde des responsabilités, des trucs, etc. Et puis.
0: C'était peut-être aussi que quand on avait 15 ans, à l'époque où vous avez eu 15 ans, on ne pensait pas qu'à 30 ans, on puisse encore chanter du rock'n'roll,
1: absolument,
0: par exemple.
1: Absolument.
0: Or, tous ceux qui ont cru ça, d'ailleurs, continuent, pour la plupart en tout cas, d'en chanter à 60 ans.
1: Sauf ceux qui sont morts.
0: Sauf ceux qui sont morts, il y en a eu quelques-uns.
1: Ouais, ouais.
0: Est-ce que vous avez eu peur de mourir au cours de cette longue carrière, vous? Est-ce que...
1: J'y pense souvent à la mort.
0: Oui, mais est-ce que vous l'avez frôlé? Est-ce que vous êtes mis vous-même en péril, comme souvent, bon nombre de vos congénères?
1: J'ai eu quelques accidents de voiture, comme tout le monde, parce que je passais ma vie sur la route. Il y a des trucs où c'était extraordinaire, parce que quand je voyais la voiture après, je me disais, je suis sorti de là sans même le pantalon déchiré, c'est extraordinaire, par le déflecteur avant. Mais non, je dois dire, je touche du bois pendant que je vous parle. Pour le moment, même un avion, j'ai très peur un avion. J'ai essuyé des fois des petits grains en traversant l'Atlantique, mais je veux dire, j'ai jamais eu de choses absolument...
0: Parce qu'il y a bon nombre de chanteurs de rock en voiture...
1: Mais c'était des petits avions, hein. Ça, il faut le savoir. Quand même.
0: Alors, Dick Rivers, vous êtes chanteur. Hein,
1: merci de le rappeler.
0: C'est inutile de le préciser. Et comme vous venez de nous le dire, votre premier contrat discographique, vous l'avez signé en 1961. Mmh. C'était le jour de vos 15 ans. Mmh. C'était avec les Chats Sauvages, oui, à l'époque. 45 ans plus tard, vous sortez un disque sobrement intitulé Dick Rivers, à l'occasion duquel la fine fleur de la jeune chanson française vous a composé des chansons. Alors, il y a M, il y a Benjamin Biolay, il y a Mathieu Bogart, il y a Mickey 3D et beaucoup d'autres.
1: Francis Cabrel, Miro.
0: Francis Cabrel, c'est une surprise, puisque c'est un Phantom Tracks, comme on dit.
1: Oui, enfin, c'est une pseudo Phantom Tracks, oui.
0: Alors, vous vendez des disques, sinon vous seriez plus là, mais vous n'êtes pas un gros vendeur de disques. Hein, donc, comment fait-on pour séduire des gens qui sont si à la mode et tellement sollicités que... tous ceux que je viens de citer, pour qu'ils vous composent des chansons quand on n'est pas un gros vendeur de disques? Il faut les séduire, vous mettez en avant votre voix, vous mettez en avant le personnage de Dick Rivers. Qu'est-ce qui les a intéressés?
1: Je pense que l'album, c'est un échange d'amour de la musique. Moi, je suis avant tout un musicien, hein, que ça soit bien clair, dont l'instrument est la voix. Donc, je pense que toute cette nouvelle génération, ils savent que j'ai toujours été quelqu'un de passionné par la musique, par les musiciens, les instrumentistes. Et puis, ils sont beaucoup moins ségrégationnistes et racistes que les gens qui ont suivi ma génération. Donc, quelque part, j'ai commencé par demander à Francis Cabrel, parce qu'il est quand même très proche de mon âge. Hein,
0: il est dans la génération ségrégationniste,
1: donc j'ai demandé... Oui, bien sûr, comme Goldman, comme le regret.
0: Et cela, il n'aimait pas beaucoup les vieux rockers, c'est ça que vous voulez dire?
1: Je pense pas, non. Je pense que c'est des gens qui sont arrivés juste après nous et qui ont été beaucoup plus quelque part shootés à la musique anglo-saxonne et bien sûr américaine que nous.
0: Vous m'étonnez parce que je pensais pas qu'on pouvait être plus que vous.
1: Non, parce que nous on était. Enfin moi, en ce qui me concerne, je parle pas pour nous. Moi, en ce qui me concerne, j'étais baigné par un univers qui était américain beaucoup plus qu'anglo-saxon. Donc moi, les Anglais quand ils ont débarqué avec des trucs comme les Beatles, etc. Moi, je trouvais ça pop. C'est-à-dire, j'avais pas véritablement d'admiration pour ces gens-là. Pour moi, c'était.
0: Pourtant, vous avez repris des chansons des Beatles.
1: Pour,
0: hein.
1: C'est pour ça. Car je n'ai jamais touché Elvis, par exemple, parce que pour moi, Elvis était intouchable, c'était Dieu. Donc, j'ai jamais fait de reprise. Alors que les Beatles, pour moi, bon, c'était un groupe de variété. Et j'ai commencé vraiment à les apprécier à partir de l'album Revolver. Et puis quand j'ai commencé à faire un show de télé avec eux en 65, donc là j'ai vu vraiment le truc. Mais j'étais beaucoup plus Rolling Stones. Bah pourquoi? Parce que les Rolling Stones c'était plus américain, c'est plus blues, plus rhythm and blues.
0: C'était plus noir aussi, plus
1: rock. Oui, bien sûr. Ouais. Et sans le savoir, quelque part j'étais déjà influencé par la musique noire. Quoi.
0: Alors face à tous ces jeunes M, Benjamin Biolay, Mathieu Bogart, Mickey 3D, le personnage de Dick Rivers, ce personnage qui est j'imagine, parfois peut-être envahissant, même pour vous. Vous dites souvent d'ailleurs qu'on s'intéresse plus à Dick Rivers qu'à sa musique.
1: Ouais,
0: alors, est-ce que ce personnage, comment vous leur vendez? Comment vous leur présentez?
1: J'aurais rien vendu, moi. Ça s'est fait par le téléphone arabe. C'est-à-dire, j'ai d'abord demandé à Cabrel, qui m'a dit, ah, je veux bien essayer une adaptation, tout ça. Donc, il m'a fait d'abord l'adaptation de Blue Ice Crying in the Rain. Parce qu'il m'a dit, moi, j'ai déjà du mal à écrire pour moi. Et puis, ça m'a donné une idée, je me suis dit, bah, tiens, je vais parler à des gens proche de ma génération. Donc j'ai d'abord été voir, j'ai rencontré par hasard Nicolas Sirkis du groupe Indochine. Je lui ai posé la même question. Il m'a dit, oh là là, moi je prépare la tournée, je pars au Japon, etc. Mais il me dit, mais pourquoi nous déjà on fait appel à des tas de gens, pourquoi tu ne demandes pas à Mickey 3D? J'ai dit, je le connais pas. Et il m'a dit, je m'en occupe. Et le lendemain, j'avais Michael Furnon au téléphone qui m'a dit, j'ai une chanson merveilleuse que je t'envoie, mais j'ai d'autres idées si c'est pas trop pressé. Et il m'a envoyé Elvis avait l'air d'un ange, Ode à Dick, et il avait commencé par la chanson des adieux. Il m'a même envoyé d'autres. Donc c'est un type qui, quelque part, connaît mieux mon personnage que moi-même, parce que quand on entend une chanson comme Ode à Dick, qui est un carrément du, c'est carrément du troisième degré, au début d'ailleurs je lui dis, moi je veux pas la chanter, il faut vraiment quand même connaître le mec. Et là, c'est là où je rentre toujours dans mon fameux dédoublement de personnalité, où je suis toujours très étonné que les gens de toute génération me connaissent autant, que ça soit pour des détails ou pour des... Alors que moi, ce qui m'intéresse, c'est la musique, quoi.
0: Ils vous connaissent parce que ça fait quand même un certain temps que vous êtes là aussi.
1: Oui, mais il faut...
0: On peut pas vous éviter.
1: Ben, je le fais pas exprès, hein. Moi, vous savez, moi, je vais vous dire une chose, c'est que on peut dire, s'il y a vraiment, il y a un mec, d'ailleurs, il le dit dans la chanson, qui n'est pas... qui n'a jamais été aidé par les médias, c'est bien moi. Hein. Je veux dire, si vous remontez dans le temps, je me rappelle quand j'étais tout petit, quand j'avais 15-16 ans, il y avait une émission qui cartonnait à mort, qui s'appelait Télé Dimanche avec Raymond Marcillac, et tout le monde, il n'y avait qu'une chaîne à cette époque-là, et il y avait deux émissions, c'était H. Tendre et Tête de Bois pour les mômes, de temps en temps une émission, il y avait Discorama de Denise Glaser, que j'ai fait plusieurs fois, et il y avait le fameux Discorama, qui était le fameux Télé Dimanche, qui était l'émission que tous les Français regarder, c'était un mélange à la fois de Jacques Martin le dimanche après-midi,
0: de Michel Drucker aussi.
1: Oui, enfin tout ça, hein, c'était le truc de sport en noir et blanc et tout. Raymond Marcillac n'a jamais voulu de moi. Quand les Gilbert et Mariti Carpentier, Dieu et leur âme, parce que c'était des gens de grand talent, je n'ai jamais fait une émission de Gilbert et Mariti Carpentier.
0: Est-ce que c'est, alors je vais prononcer le mot, ne le prenez pas mal, mais est-ce que ça n'est pas qu'on vous a toujours considéré comme un has-been, quasiment, je dirais presque depuis le début de votre carrière? À chaque fois, on a l'impression que votre carrière est terminée, et ça doit être d'autant plus jubilatoire pour vous de sortir ce disque aujourd'hui, avec la fine fleur de la nouvelle scène française.
1: Oui, mais... J'en sais rien. Enfin, je me remets en question tout le temps. Enfin, pas moi. Je veux dire, les gens me remettent en question en permanence. Bon, moi, ce que je pense avoir, c'est une voix pas trop mauvaise. Je pense même qu'elle s'améliore en vieillissant. Et un amour de la musique. Et donc, je fais des disques tant que les gens les achètent. Je veux dire, j'ai toujours vendu des disques. Mais par contre, là, vous avez raison. C'est que je n'ai jamais été Monsieur Tube. C'est-à-dire que j'ai plein... de ce qu'on appelle des disques d'or, c'est-à-dire des chansons qu'on, par décennie, j'ai dû en avoir à peu près 3 ou 4 par décennie, hein. On oublie les années 60 où là c'était multiple parce que c'était les débuts, mais j'ai plus marqué les gens par moi, parce que je suis, par mon look, ou ma façon de parler, mon personnage, que par ma musique. Sauf sur scène, où là, bon, tout se passe bien, c'est un mariage extraordinaire. Mais je veux dire, comme j'ai pas été hyper médiatisé, malgré ce que beaucoup de gens peuvent penser, ben, il faut croire que j'ai de la personnalité, puisque quand je fais des émissions de télé, les gens me voient et...
0: D'où l'intérêt de ne jamais changer aussi, et de rester.
1: Mais je le fais pas exprès.
0: Ce Dick Rivers qu'on a toujours connu avec la banane et,
1: enfin, la banane.
0: Et les favoris.
1: Oui. Ah oui, là, les favoris. Oui, mais la banane, bon, faut arrêter là. Je l'ai sur la gueule, moi, les bananes, parce que je souris souvent. Je veux dire, mais je suis pas, je suis moi-même. C'est-à-dire que j'ai toujours été comme ça. Je mets des bottes de cow-boy depuis que ma maman m'avait acheté une paire de bottes de cow-boy surplus américain de Cannes. Je crois que je devais avoir, je sais pas, 13 ans et demi. Et c'est vrai que je suis un passionné de western avant tout, parce que c'est pas du tout un look rock. C'est moi, le look que j'aime, moi, c'est le look western, c'est le look disons de tous ces films que j'allais voir quand j'étais petit, toujours avec ma maman, et qui très souvent étaient des westerns. Donc c'était le rêve américain, c'était les grands espaces, et quelque part... aujourd'hui, je réalise ce qui était inaccessible à cette époque-là, quoi. Faut voir les choses telles qu'elles sont. Les États-Unis à cette époque-là, c'était pas un endroit où on allait comme aujourd'hui pour un billet d'avion, pour le prix d'un billet d'avion qui est moins cher qu'un Paris-Toulouse ou qu'un Paris-Nice. Aujourd'hui, tous les gens vont en vacances aux États-Unis, en Californie, à New York. Moi, à mon époque, c'était un périple. Les gens y allaient souvent en bateau parce que l'avion coûtait la peau des fesses. Et donc, c'était vraiment l'endroit inaccessible d'où venait toute cette culture qui avait baigné ma jeunesse dans les années 50. Le cinéma, il y avait pratiquement pas de films français, à part Don Camillo à cette époque-là, il y avait que des films.
0: Vous exagérez un peu quand même. Peut-être à Nice,
1: Il y avait beaucoup de films français. Il y avait Eddie Constantine. Bah. Mais c'était déjà un personnage américain, quelque part.
0: Il y avait Jean Gabin.
1: Ah, bien sûr. Non, il y avait pas énormément de films français. Et puis moi, je veux dire, c'est pas moi qui choisissais les films, hein. C'est ma maman. Donc je veux dire, j'allais voir des péplums, j'allais voir des films de KPDP, j'allais voir beaucoup de westerns, j'allais voir beaucoup de films américains, même des films à l'eau de rose. Et au milieu de tout ça arrive une musique qui s'appelle le rock'n'roll. Bon, et je suis comme tous mes copains de classe, je suis piqué par la mouche du rock, mais je suis pas le seul. Je veux dire, moi, la seule différence entre moi et mes copains de Nice, c'est que j'ai fait un pas de plus, j'ai voulu chanter, je suis monté sur scène. Mais je veux dire, sinon, les booms qu'on faisait, les trucs, on écoutait la même musique, on avait le même look, les mêmes trucs, quoi. Mais moi, je fais vraiment un dédoublement de personnalité, parce que des fois, on me parle de moi comme si j'étais pas là, quoi. Il y a des gens qui me racontent des trucs, parce que le problème, enfin, ou le plaisir, c'est que je dois toucher à peu près deux générations et demie, quoi. Donc il y a ceux qui ont mon âge au plus ou un peu moins, mais enfin bon, de la même génération, pour qui c'est toujours Dick Rivers, comment vous faites, toute ma jeunesse, vous ne changez pas, etc. Mais qui eux ne sont pas, malheureusement d'ailleurs, sont pas des gens qui suivent l'évolution que j'ai faite moi. C'est-à-dire qu'ils sont restés, la plupart, hein, ils sont restés dans un truc magique de d'une certaine époque, parce qu'ils ont connu leur femme, leur fiancée, leur machin, les concerts où ils cassaient les chaises, etc. Puis après, il y a ceux qui ont 10 ans de moins. Alors, ceux qui ont 10 ans de moins, c'est la période Maman n'aime pas ma musique, Faire un pont, enfin, toute cette période-là, qui est une très belle période, d'ailleurs, je la revendique, sans vouloir faire de jeu de mots. Après, il y a ceux des années 80, alors ça, ils sont très nombreux, et je pense que c'est d'ailleurs la génération de Mathieu Chédid, Mathieu Bogarts, etc. C'est là ils ont dû me découvrir, ces mecs. C'est l'époque de Les yeux d'une femme, de Nice Baie des Anges, qui était un gros tube populaire, même si c'est une chanson que j'aime pas beaucoup. Et puis voilà, et puis après il y a eu les années 90 avec l'album Plein Soleil, qui est un de mes albums préférés, réalisé par Patrick Coutin, donc le retour sur scène, les concerts, etc. Donc il y a toujours un truc, mais comme je peux pas rester, malheureusement j'ai pas assez de je veux dire, j'espère en faire beaucoup plus, mais j'ai pas assez de concerts pour ne faire que ça, et on fait pas assez de disques, puisqu'avant on faisait au moins un album par an, maintenant c'est un album tous les 3 ou 4 ans. Le Hervé Fornery, c'est-à-dire l'autre moi-même, le docteur Jekyll et Mr Hyde, j'ai besoin de déconner, parce que moi j'ai plein d'autodérision, c'est-à-dire je me suis jamais pris au sérieux, donc il y a un moment il faut que j'emploie mon personnage. Alors ça peut être pour écrire des bouquins, pour faire de la radio, j'en ai fait pendant 11 ans, pour expliquer la musique, mais pas uniquement la musique d'hier, celle d'aujourd'hui, pour
0: faire l'acteur,
1: faire le con, tourner avec Mocky, là je vais tourner un film cet été avec Arnaud Célignac. Bon,
0: vous avez même joué sur la scène du théâtre de Chaillot.
1: Et j'ai fait, alors ça je dois dire, c'est la seule chose pour laquelle je m'admire, parce que c'est vraiment un pari sur moi-même. J'ai cru que c'était un gag, et donc j'ai fait le lieutenant dans Les Paravents de Jean Genet, mis en scène par Jean-Baptiste Sastre. Ça a été un truc énorme, parce que le mec m'a dit, vous êtes le lieutenant, et il m'a mis la barre tellement haut que j'ai dit, bon, ok, je vais essayer. Mais alors le théâtre, pour moi, c'était... Donc,
0: j'aime et Jean Genet, c'était quoi, alors, pour vous?
1: Je connaissais pas.
0: Ah oui?
1: Ah non, pas du... Enfin, je connaissais le nom, mais je connaissais rien, moi.
0: Ça vous a plu?
1: À jouer, c'est dingue. Puis il a fallu un certain temps pour que je comprenne le double sens, enfin, etc. Le côté homosexuel et tout.
0: Alors, il vous l'avait pas dit au départ.
1: Il me l'avait fait comprendre, mais bon, moi, au début, quand je l'ai répété au premier degré, quoi. Mais après, je me suis vite aperçu avec les autres comédiens que c'était toujours ambigu. Mais il y avait en dehors de la mise en scène, il n'y avait rien de flagrant, quoi. Je veux dire, c'était une histoire qui aurait très bien pu se passer au premier degré, avec un lieutenant complètement louvedingue, qui était pour la France, etc. Non, c'est... Voilà, et mais le type, c'est pareil, il m'a dit, vous êtes le lieutenant, c'est-à-dire qu'il, en, quelque part, c'est Dick Rivers, excusez-moi de parler à la troisième personne comme Alain Delon, mais c'est Dick Rivers qui voulait pour jouer le lieutenant. Il m'avait vu un soir à la télé, il a dit, c'est lui. Et je lui ai dit, mais attendez, moi, j'ai jamais fait de théâtre. Il m'a dit, c'est pas grave, il y a des répétitions. Je dis, est-ce que je peux faire des essais? Il m'a dit, il n'y a pas d'essais au théâtre. Il m'a dit, vous rentrez dedans, il y a un mois et demi, deux mois de répétition. Et moi, ce qui m'angoissait, c'était le texte. Et donc, le matin, avec lui, en fin de matinée, je répétais comme à l'école, et il m'avait bien expliqué, d'ailleurs, il m'avait dit, surtout, si... parce qu'au début, dès que je répétais avec les autres comédiens, quand j'avais un problème, un trou de mémoire sur un mot, je m'arrêtais. Il m'a dit, mais non, continue, dis n'importe quoi, merde, caca, boudin, etc., mais continue de jouer. Il m'a dit, le jour où ton geste amènera à la parole, tu auras compris, enfin, tu seras rentré dans ton personnage. Il avait complètement raison. Et c'est pareil au cinéma, d'ailleurs. Si on reste accroché au texte, on joue pas. C'est-à-dire que à ce moment-là, le visage, les expressions sont automatiquement fermées par l'angoisse du texte. Et c'est vrai que quand on chante, on n'a pas ce problème-là. Je veux dire, quand on chante, les gens me disent souvent, mais comment vous faites pour apprendre vos chansons? On les apprend naturellement en enregistrant, et puis après, on commence à répéter, ça revient tout seul, la mémoire fonctionne, quoi. Donc, voilà, puis je fais un truc aussi où je m'éclate bien, parce qu'on fait les cons avec Thierry Teston, qui est un merveilleux réalisateur. Je fais un truc qui s'appelle Paris Playmate sur Paris Première. Bon, qui n'a rien à voir, enfin je veux dire, moi je me fous complètement des films de cul qu'ils ont derrière, qui en plus sont des films roses comme on dit, mais moi ce qui m'éclate c'est ce côté un peu décalé de cette espèce de personnage macho avec deux gonzesses où il y a toujours des sous-entendus, etc. Ça m'amuse, quoi.
0: Dick Rivers, vous êtes né à Nice juste après la guerre, vous étiez le fils du boucher, oui, de la rue droite, hein, ouais, je crois. Comment était Nice après la guerre? Comment était Nice? En gardez-vous aujourd'hui?
1: Nice, c'était une... Enfin, moi, je sais pas, quand je suis né, je sais pas, mais je veux dire, dès que j'ai commencé à pouvoir réaliser où j'habitais, c'est-à-dire vers l'âge de 6-7 ans, moi, j'ai de très très bons souvenirs de Nice, hein. Je veux dire, c'était une ville très agréable, on marchait beaucoup, il y avait des tramways, alors ils sont là, c'est marrant, parce qu'ils sont en train de les remettre, ils ont complètement dévasté Nice, mais et c'est parce que moi, j'ai connu des tramways, il y avait des bus, je rentrais de l'école à pied, il y avait le Paillon à l'époque, qui n'existe plus aujourd'hui, qui a été recouvert parce que il y a Acropolis, il y a plein de trucs, ils ont recouvert le Paillon qui était la rivière niçoise. En l'occurrence, moi j'ai vu des dames laver dans le Paillon quand j'étais petit dans les années 50. Elles amenaient leur linge, c'était leur lavoir, quoi. Hein? Non, c'était agréable comme
0: ville. Il y avait des marins américains.
1: Oui, bien sûr. Ah oui, c'est ça que vous voulez.
0: Non, moi je voulais qu'on parle.
1: Ah oui, non,
0: de Nice,
1: mais ça je fais.
0: J'ai bien pensé là tout à coup.
1: Non, mais ça c'est vrai que aussi loin que ma mémoire remonte, je vois des Américains. Ça fait aussi partie de l'imagerie que j'attire et que je crée. C'est vrai que j'ai toujours été environné dans un monde américain, soit par la musique, soit par mon... Quand j'étais petit, ils nous donnaient des bonbons, des chewing-gums à la sortie de l'école. Plus tard, ils nous donnaient des cigarettes quand on était adolescent pour fumer en douce, quoi. Et c'est vrai qu'avec mes parents, on allait souvent visiter les porte-avions qui étaient en rade de Villefranche. C'est pas loin, hein, Villefranche-sur-Mer, c'est à quoi, 5-10 kilomètres. Et j'ai mangé du cheesecake avant de savoir même ce que c'était, du pop-corn. Ils avaient leur cinéma qui s'appelait l'Édouard VII, où ils passaient des films en VO, il y avait une machine qui distribuait des pop-corn, et j'ai mangé des hot-dogs avant que... je n'en ai toujours pas d'ailleurs des hot-dogs en France, mais enfin, je veux dire, le vrai hot-dog américain. Et c'est comme ça que j'ai connu leur musique, parce que les Américains, quand ils se déplacent, les gradés amenaient femmes, enfants, voitures, etc. Et ils amenaient aussi leur culture, et à cette époque-là, leur culture, c'était le blues.
0: Est-ce que cette fascination pour l'Amérique... On était quand même pendant la guerre froide à l'époque, je parle de votre préadolescence. Est-ce que cette fascination pour l'Amérique pouvait devenir idéologique? C'est-à-dire, est-ce qu'on était par la même occasion anti-soviétique ou anti-castriste après, au moment de la baie des cochons par exemple?
1: Castro, c'est là j'étais déjà entre guillemets une star, n'est-ce pas?
0: Vous aviez 14 ans, 15 ans.
1: Mais j'avais quand même, je chantais déjà. C'est 61, Castro, la baie des cochons. Hein, ben, donc j'étais déjà... On était anti-communiste à mort. Enfin, moi, ma famille, oui, c'était vraiment la chanson de Sardou, quoi. Si les Ricains n'étaient pas là, on serait tous en Germain. Allemagne, donc on était vraiment pro, mais les Français en général, sauf les communistes qui étaient très nombreux à cette époque-là. Et donc c'était le pays que, je pense qu'à cette époque-là, avec le recul, je pense que les États-Unis représentaient pour les Français et pour les Européens représentaient un petit peu ce que aujourd'hui l'Europe, c'est-à-dire la France, l'Italie, l'Allemagne peut représenter pour certains pays de l'Est depuis que le rideau de fer est tombé, quoi. C'est-à-dire ce côté un peu pays de cocagne, inaccessible, avec des gens extraordinaires, ce côté on vous donne une chance, vous pouvez partir de rien, et comme disait d'ailleurs Jimmy Carter, le jour où Elvis est mort, parce que c'était lui qui était président des États-Unis, il a dit le jour où Elvis est mort, il a dit le rêve américain vient de disparaître, parce que Elvis, en dehors de son talent et de ce qu'il a représenté pour la musique et le rock en général, ça représente toujours pour les Américains le rêve américain, le petit mec pas un rond, camionneur, son père avait été en tôle, etc., et qui devient le dieu du rock'n'roll et qui devient une star interplanétaire. Quelque part, ça représentait bien le rêve américain, parce que tous les autres, à l'exception peut-être de Brando, mais bon, Montgomery Clift était mort, James Dean était mort, donc tous ces types qui représentaient la jeunesse à cette époque-là ont eu des morts assez violentes et assez rapides. Donc c'était inaccessible, alors qu'Elvis continuait.
0: Dans la chanson Odadic, Mickey 3D, enfin Michael Furnon, vous fait dire il découvre l'Amérique. Dites que quand vous avez découvert l'Amérique en vrai, elle vous a semblé à la hauteur de vos fantasmes. C'était ce pays de cocagne.

0: Peut-être. Il y a peut-être une sorte de je sais pas, de réincarnation, j'en sais rien, mais je me rappelle quand j'ai mangé mon premier hamburger, un vrai, pas un McDo, un vrai hamburger, etc. Non seulement j'ai trouvé ça formidable, mais j'ai eu l'impression que je l'avais déjà mangé, quoi. On était américanisés à donf. Et aujourd'hui, honnêtement, mon cher Frédéric, aujourd'hui, quand on voit une génération que j'aime beaucoup parce qu'elle est très proche de la nôtre au niveau phénomène social, quand on voit aujourd'hui tous les mecs de hip-hop ou de rap, je parle de la façon dont ils s'habillent, je parle pas de la musique, hein, puisque le rap français a bien... Eh bien, ils ont un look piqué aux Américains.
1: À 15 ans, Dick Rivers, vous devenez le chanteur des Chats Sauvages. Comment ça se passe quand on réussit, à 15 ans, à s'imposer dans un paysage à l'époque qui se résume à quelques groupes? C'est les débuts du rock'n'roll en France.
0: Même pas quelques groupes, à un groupe. C'était les chaussettes
1: noires
0: qui étaient sorties quelques mois avant nous.
1: Voilà. Mais 15 ans, ça doit vous tourner la tête quand même.
0: Non, c'est normal. Mais j'étais un petit con. Hein. Non, je l'avoue. Moi, j'ai appris mon métier à l'envers. Je suis vraiment passé, mais vraiment, de la bicyclette à la Cadillac. S'il n'y a pas eu de milieu, j'aurais souhaité qu'on m'achète un vélo moteur ou bien sûr une Vespa, enfin un scooter comme tous mes copains. Mes parents ne voulaient pas, donc j'avais une bicyclette dont je ne me servais pas à Nice, je m'en servais dans l'arrière-pays niçois à Fabron, qui maintenant est devenu la prolongation de Nice, d'un quartier de Nice, mais c'était la campagne à cette époque-là. Et je suis arrivé donc à Paris, je n'avais pas encore 15 ans, et après quand on a commencé, parce que ça s'est passé immédiatement, quoi, c'est-à-dire que l'année où je devais passer la première partie du bac, j'étais au Palais des Sports, en juin 61. Donc, et je trouvais ça normal, parce que je faisais la musique que tous les jeunes aimaient, et que je détestais la faire en français. D'ailleurs, peut-être une des raisons pour laquelle je suis presque parfaitement bilingue, c'est parce qu'à cette époque-là, il était impensable pour moi de chanter du rock ou des ballades, à tendance rock, en français. Donc pendant, pas des années, mais très longtemps, je me foutais complètement de ce que je racontais. Parce que, comme je dis à beaucoup de gens qui m'interviewent, des journalistes de presse, etc., qui me disent « Votre dernier album est formidable, mais qu'est-ce que vous avez voulu dire ?» J'ai dit « Attendez, que ça soit bien clair, moi je ne suis qu'un interprète. Il y a des gens qui m'ont fait l'honneur de me donner leur talent, et moi j'essaye de les combler, entre guillemets, en mettant le mien, si talent il y a, sur leur œuvre. » Donc je veux dire, c'est pas, vous n'êtes pas en train de juger Benjamin Biolay ou Mathieu Chédid si vous les aimez pas. Vous me jugez moi, mais ne me demandez pas ce que j'ai voulu dire. J'ai choisi les chansons. Bien sûr,
1: ils ont écrit pour vous, c'était le cas.
0: Non. À part Odadic et Elvis avait l'air d'un ange, toutes les autres sont des chansons qui ont été écrites comme si c'était pour eux. Je veux dire, c'est pour ça, d'ailleurs, ça a été assez long, notamment Mathieu Chédid, parce que lui, ça a duré, ça a été la plus longue. Parce qu'il voulait un truc bien à part, etc. Il voulait quelque chose qui ressemble pas aux autres. Il a voulu entendre ce que les autres avaient écrit, etc., etc. Il n'y avait que Michael Furnon qui savait exactement ce qu'il voulait, qui m'avait envoyé une première chanson neutre, la chanson des adieux, que j'adore personnellement. Et derrière, il m'a fait deux chansons qui étaient, appelons ça, sur mesure, avec beaucoup d'humour et de dérision.
1: Du fait de, pardon de vous interrompre.
0: Non, mais ce que je voulais dire, c'est que donc, pendant très longtemps, je chantais en français sans véritablement, je me foutais complètement de ce que je racontais. D'où des merveilleuses œuvres comme Ma petite amie est vache, En avant l'amour, Éponie, enfin, je sais plus, quoi, ce que j'enregistrais à cette époque-là. Moi, ce que je voulais, c'était ressembler, et ça n'a pas changé d'ailleurs. Ce que je voulais, c'était ressembler à ce son qui venait des États-Unis et qui commençait à venir d'Angleterre avec des gens comme Tommy Steele, Cliff Richard, les Shadows, etc.
1: Alors il y a un de vos tubes de cette époque-là, c'est de 63 je crois, qui s'appelle Tu n'es plus là, et qui est une reprise de Roy Orbison. C'est à l'époque où vous avez quitté les Chats Sauvages.
0: Ah, oui,
1: on pense déjà que vous êtes has-been d'ailleurs, puisque quand
0: pas du tout.
1: Alors, pas encore à ce moment-là.
0: Oh là, c'est 62, enfin pas le titre, Tu n'es plus là, ça doit être 63, mais non, à cette époque-là c'est génial, parce que Pathé Marconi, alors c'est très drôle, parce que mon dernier album est sorti chez EMI, qui est donc la même chose, on fait coup double. Je les ai quittés en août 62 et en septembre-octobre 62, je sortais mon premier 45 tours tout seul, Baby John, c'était le premier truc avec les arrangements de Martial Solal, qui m'avait déjà fait la musique de Twist à Saint-Tropez, qui n'a pas été un tube à cette époque-là, et parallèlement, le groupe des Chats Sauvages continue avec un autre chanteur qui m'avait remplacé, et ils ont fait Dernier Baiser et Chérie, qui... Bien sûr, les gens achetaient les chats. Et ils achetaient le chanteur des chats. Donc, ils ont fait... Ah non, c'était génial. Ça. Non, ça a été formidable. C'est drôle parce que c'est des enregistrements qu'on a entendus.

0: cette époque-là qu'en mono, mais qui était enregistré en réalité en stéréo, mais on l'entendait jamais. Alors maintenant, comme il y a des rééditions en CD, machin, ils reprennent les bandes originales qui étaient donc en stéréo, mais nous on les entendait pas, c'était interdit, puisque les radios ne diffusaient qu'en mono, les pick-up, enfin les trucs pour ils étaient stéréo, c'était énorme, c'est des mecs qui avaient des disques avec le train qui passait, etc. Donc tout était mono.
1: Là on en... pardon.
0: Et aujourd'hui on entend ces mêmes trucs en stéréo, alors que nous on les avait jamais entendus en
1: là on
0: stéréo.
1: Entend bien être le chanteur romantique auquel fait allusion Michel Furnon dans Ode à Dick, hein, il vous qualifie de chanteur romantique, Dick.
0: Ah ouais, moi je suis plus crooner que rocker, ouais, c'est vrai, ouais. Même si je suis tombé dans le rock quand j'étais petit, c'est vrai que ma carrière, à part une ou deux exceptions comme Maman n'aime pas ma musique, mais mes plus gros tubes, puisqu'on doit appeler ça des tubes, mes plus gros succès ont toujours été des ballades. Toujours. Mais c'est valable pour tout. Même dans les groupes de hard rock, comment on appelle ça, les groupes de heavy metal et tout ça, très souvent les gros tubes internationaux, c'est des ballades. Alors que sur scène, ils balancent la gomme à donf. Et pour tous mes confrères, que ce soit Hallyday, que ce soit Mitchell, etc., c'est souvent des ballades aussi. C'est très drôle, c'est paradoxal. Et Elvis, c'était pareil, déjà. Même dans les années 50, très souvent, il y avait le rock, mais on se rappelle plus facilement aujourd'hui de chansons comme Love Me Tender ou Are You Lonesome Tonight ou que finalement de Hound Dog ou de Jailhouse Rock, quoi.
1: Mais en même temps, cette colère qu'il y avait dans les débuts du rock'n'roll et qu'a symbolisé Elvis Presley, qui n'existait plus ensuite dans sa carrière de crooner, ce qui a valu que John Lennon dise qu'il était mort en partant au service militaire.
0: Oui, il avait raison.
1: Vous êtes d'accord, vous?
0: Non, le rock'n'roll est mort quand Elvis est parti à l'armée. Complètement. Le rock'n'roll tel qu'on nous le colle, enfin qu'on me le colle à moi, c'est-à-dire, parce que je vois très bien, parce qu'aujourd'hui tout est rock. Moi j'étais épaté quand Mathieu Bogart a écrit pour moi Ma Doudou, qui est aussi un ovni dans cet album. Bon, j'ai fait un concert en tant qu'invité surprise, public extraordinaire et tout, donc bien sûr je lui ai parlé de mes rencontres, etc. Et je lui ai dit, le rock'n'roll est mort le jour où Elvis est parti à l'armée. Et je lui dis, et quand il m'a expliqué que lui faisait des concerts dans des salles rock, des tournées dans ce qu'on appelle les salles rock en France, les clubs, qui en réalité sont des endroits charmants, hein, mais je veux dire qu'on appelle le circuit rock, Mathieu Bogart, qui pour moi est un représentant de la chanson française, avec tout ce que, avec un grand F, ben il fait des salles rock. Alors donc moi, tant que moi, m'a toujours collé l'image, moi à l'idée, Michel, l'image rock'n'roll, c'est-à-dire Elvis, Gene Vincent, Jerry Lee Lewis, Little Richard, enfin, toute cette période-là où quand nous on a commencé, c'était déjà fini aux États-Unis.
1: Mais vous êtes aussi l'un des premiers qui est revenu au rock à la fin des années 60, début des années 70, à une époque où Johnny, puisque vous en parlez, chante « J'ai un problème, je crois bien que je t'aime », donc des ballades avec Sylvie Vartan. Vous revenez véritablement au rock avec un réalisateur à l'époque qu'on ne connaît pas très bien, c'est Alain Bachung.
0: En réalité, si je peux me permettre, parce que les belles histoires de l'oncle Dick, moi, ça s'est pas passé comme ça. En réalité, 68, 71, pour toute notre génération, alors qu'on était encore très très jeune, ça a été terrible. Parce qu'en France, ce qui marchait, c'était Chardin et Stone, c'était Mike Brandt, Dieu et son âme, etc.
1: C'était des versions soft des hippies, on va dire.
0: Et puis c'était surtout Woodstock, quoi. C'était Baba Cool et compagnie, tous les trucs. Et nous, on n'aimait pas ça, parce que heureusement, mais à cette époque-là, les Français ne les passaient pas, il y avait un groupe comme Creedence, qui pour moi est le plus grand groupe garage rock du monde, mais bon, Fogerty
1: passe
0: d'ailleurs demain à Paris. Je fais un peu de pub en passant. Passe demain à Paris, au Palais des Congrès, et qui pour moi est le plus grand chanteur de rock'n'roll, c'est John Fogerty. Et donc, on s'est accroché un peu au rhythm and blues, c'était la période de Stax, etc. Mais moi, j'avais beaucoup de chance parce que, à partir de 65, de 65 à 71, j'ai un nombre incalculable de numéro 1. Alors là, vraiment des numéro 1 au Québec. Donc, je faisais à peu près une tournée par an. Ce qui fait que j'ai moins senti la ringardisation de notre génération par rapport toujours encore aux médias. Pas au public, mais aux médias. Et un jour, j'en ai eu marre et, comme j'avais un groupe qui s'appelait Labyrinthe, et qui m'avait accompagné brillamment au Québec, on faisait du rock'n'roll en plus sur scène pour s'amuser, j'ai dit hop, on part à Toulouse, et on a fait un album qui s'appelait Dick'n'Roll, où ce n'était que, finalement, c'était le disque que je rêvais de faire quand j'avais 15 ans, où ce n'était que des classiques de rock'n'roll en anglais. On a fait l'album en 3 jours, tout compris, etc. Je crois que c'est l'album qui a coûté le moins cher, et qui s'est merveilleusement bien vendu, pas par les radios qui ne passaient plus nos chansons, mais qui s'est merveilleusement bien vendu grâce à la presse spécialisée. C'est-à-dire Rock et Folk, Best, je sais plus ce qu'il y avait comme journaux, j'avais eu des couvertures, des trucs, Philippe Paringot m'avait suivi en tournée, enfin bon. Et donc, du coup, on a, grâce au succès de cet album, qui s'était vendu à peu près à l'époque à 35-40 000 exemplaires au départ, je me suis retrouvé dans des clubs, alors là vraiment c'était des clubs style Macumba et trucs, avec mon groupe, à faire du rock. Et ça c'est reparti. Et je me rappelle que Philippe Paringot m'a dit à cette époque-là, le jour où on parlera plus de toi dans la presse branchée de l'époque rock machin, c'est que tu auras repris ta place dans le cœur des Français. Et paf, je rencontre Alain Bachung qui m'écrit une chanson, Marie-Lou. Bachung que je connaissais de l'époque d'Europe 1, moi. Hein, parce que Bachung, tout le monde s'imagine, mais on a le même âge.
1: C'est quoi l'époque d'Europe 1, vous voulez dire?
0: Oh, ben, Europe 1, il chantait des trucs, ben, salut les copains, tout ça. Il chantait des trucs, c'était très proche des Walker Brothers, c'était
1: pas... Ah oui, c'est sa première époque, vous voulez dire?
0: Oui, oui, oui.
1: C'est quoi, d'après vous, Dick Rivers, la philosophie du rock'n'roll ou du rock, puisque ça a tendance à se...
0: Être rock, c'est pas un look. Être rock, c'est Margerin qui a créé un look. Être rock, je pense que c'est se réinventer tous les jours. Et ça me ressemble énormément. Une attitude rock'n'roll, c'est ça. Il y a beaucoup de gens qui sont rock'n'roll, qui, quelque part, ne sont peut-être pas, ont pas beaucoup d'affinité avec cette musique, mais qui sont rock'n'roll dans leur attitude. C'est renaître de ses cendres tous les jours. C'est-à-dire vivre intensément les choses et se remettre en question. Et c'est vraiment, moi, ce que je fais depuis 45 ans.
1: Il y avait une colère au départ, on le disait tout à l'heure, un peu semblable à celle du rap, oui, aujourd'hui. Cette colère, elle s'est perpétuée dans le rock. Aujourd'hui, quand vous entendez du rock d'aujourd'hui, vous...
0: Non, je pense pas, non. Je pense pas. Je pense, bon, j'aime, c'est pas parce qu'il a écrit pour moi, mais c'est vrai que j'aime beaucoup Mickey 3D, j'aime beaucoup Louise Attaque, j'aime beaucoup Dionysos, etc. Enfin, je parle dans la nouvelle génération. Il y a une énergie, mais je pense qu'ils sont, même s'ils veulent pas rentrer dans les rails de la, du système, parce que c'est des gens qu'on voit pas souvent à la télé, etc., qui font que des émissions dites branchées, ils sont quand même très, très organisés par rapport à nous, quoi. Nous, c'était vraiment tout dans la bagnole, allez hop, on partait, il y avait pas toute cette espèce de... Aujourd'hui, il faut des camions pour trimballer la sono, pour trimballer les lumières, pour trimballer le backline, etc. Donc, les gens s'imaginent pas, c'est une entreprise absolument extraordinaire.
1: Il y avait quelque chose de générationnel aussi dans la colère et dans la revendication du rock au départ, à votre époque. Ça aussi, on a l'impression que ça a un peu disparu.
0: Mais complètement, puisque nous, on ne rêvait que d'une chose. D'ailleurs, pour ça qu'on s'est tous mariés très jeunes et qu'on a tous divorcé très jeunes et qu'on a eu tous des enfants très jeunes. Moi, je me suis marié, j'avais 19 ans et demi et j'ai un fils qui a 40 ans. On n'a pas 20 ans d'écart, quoi. C'est fabuleux. Nous, on cherchait vraiment à partir de chez nous. D'abord parce que socialement, il n'y avait pas de chômage, tout allait bien, etc. Donc, on cherchait à partir le plus vite possible pour fuir cette espèce de cocon familial qu'on n'aimait pas, qui n'était pas James Dean, Brando, etc. Donc, on aimait ces gens un peu rebelles. Moi, j'étais plus voyou que bourgeois dans mon fort intérieur. Alors qu'aujourd'hui, on s'aperçoit en dehors, bien sûr, de l'autre phénomène social qui est le rap, le hip-hop, etc. en banlieue, mais qui là est un problème d'exclusion, de racisme, de chômage, etc. On s'aperçoit que les mômes d'aujourd'hui, les mêmes qui vont dans les concerts de rock, moi j'ai des copains qui ont des enfants qui ont 30 balais, ils sont encore chez eux, quoi. Ils vivent encore chez papa et maman. Ça, pour moi, c'était impensable. Et c'est pour ça que je m'étais élevé quand j'avais eu tout ce truc sur le CPE, tout ça. J'avais dit, mais attendez, moi je suis en CPE depuis 45 ans. C'est-à-dire que moi je sais même pas ce que je vais faire à partir du mois d'août, quoi. Vous voyez ce que je veux dire? Je sais pas. Il faut que les gens m'aiment bien, qu'ils achètent un disque, qu'ils viennent voir mes concerts pour que je fasse autre chose, mais je suis en permanence sur le fil du rasoir, quoi.
1: Dick Rivers, le rock pour vous, c'est une musique qui est à la hauteur du jazz ou de la musique classique? Elle est aussi riche, aussi variée? Ou avec l'âge aujourd'hui, vous vous dites finalement, c'était peut-être pas si...
0: Aujourd'hui, oui. Aujourd'hui, oui, parce que le rock c'est très large, comme je disais tout à l'heure.
1: Ça s'est élargi.
0: Ah, ben, complètement, grâce aux Beatles, grâce aux Rolling Stones, grâce à tous ces groupes qui sont arrivés d'Angleterre, qui ont apporté des textes. Disons que le premier rocker, entre guillemets, intelligent, c'est Bob Dylan, quand il s'est électrifié. Like a Rolling Stone, comme me disait un musicien hier, c'est peut-être la chanson du XXe siècle. Par le texte et par ce qui se passe derrière. Mais le rock, tel qu'il était dans les années 50, où il doit y avoir à peu près 50-60 classiques incontournables, indémodés et indémodables, il serait resté, je veux dire, si Elvis n'avait pas existé, il serait certainement resté une musique comme le jazz, c'est-à-dire une musique de spécialiste, un peu comme le blues, pareil.
1: Hier, je recevais Bruno Pomard, qui est l'auteur de Le vin, j'y connais rien, et du guide Pomard des grands vins du monde. On va écouter tout de suite ce qu'il nous racontait.
2: Le vin, c'est une boisson qu'on peut lire, en fait, comme on le disait tout à l'heure dans la dégustation.

0: trop d'indications sur la façon dont a été vinifié le vin, sur les terroirs dont il vient, dont ils proviennent, et la bouche également, le vin est lecture. Et ce qu'il y a de plus, c'est que le vin est mémoire en plus, c'est qu'on goûte les millésimes les uns après les autres, et au travers de la dégustation, si on goûte des très vieux vins, comme ça peut arriver des fois, j'ai goûté récemment un Coteau du Lion 1878, eh bien on peut retrouver ce qui s'est passé cette année-là à la vendange, on peut retrouver des paramètres, on peut les lire. Donc le vin est mémoire, le vin est un véritable tableau en fait, à regarder, à observer, et c'est ce qui en fait une boisson riche, comme vous dites, et une boisson sacrée.
1: Qu'est-ce que vous en pensez?
2: Je suis complètement d'accord. Moi, je bois d'ailleurs, je ne bois que du vin le soir à table, pas beaucoup, un verre ou deux, et je ne bois... Alors moi, je suis devenu inconditionnel, alors j'étais très Bordeaux avant, je suis devenu inconditionnel d'un Brouilly absolument extraordinaire, qui est le domaine des Roches Bleues. Non, mais je le dis parce que c'est un petit producteur. On le trouve pas en magasin, donc à Paris. Et qui est un truc absolument extraordinaire. C'est des fruits, c'est sublime. Brouilly et Côte de Brouilly, les Roches Bleues, alors là, allez-y à donf.
1: Et à l'époque où vous étiez le plus admiratif de l'Amérique et de la culture américaine, qu'est-ce qui restait en vous de français?
2: Qu'est-ce qui restait de français? Ben ça, par exemple, le pinard, le pot-au-feu, voilà.
1: Merci Dick Rivers d'avoir été en direct cet après-midi sur Europe 1. Je rappelle que votre dernier disque est sorti.
2: Oui.
1: Qu'il y a même aussi un livre, d'ailleurs, on en a parlé sans en parler, c'est Rock'n'Roll, au pré au clair.
2: On n'a fait que ça.
1: On n'a parlé que de rock'n'roll.
3: Dick Rivers, chez Tadei, une archive Europe 1 datant de 2006 et que vous retrouverez en podcast sur toutes vos plateformes d'écoute préférées, le site et l'appli Europe 1 dans la collection Destin Extraordinaire. On vous souhaite une excellente nuit. Dans un instant, vous allez redécouvrir une nouvelle archive Europe 1 et qui va nous ramener cette fois en 1960. Ce sera juste après Oasis avec cette chanson « Tu me plais ».

précise, a envie de réussir par elle-même sans se servir de son nom parce que c'est une fille d'eux, comme on dit. Cécile Cassel, fille de l'acteur-danseur Jean-Pierre Cassel et sœur du comédien Vincent Cassel. Et on vient d'écouter donc ce titre « Tu me plais ». Et il nous plaît ici à Europe 1 de vous donner à entendre quelques-unes de nos pépites puisées dans nos précieuses archives. Toujours dans la collection « Destin extraordinaire », voici « En liberté avec ». En liberté avec une célèbre comédienne française qui partage ses réflexions sur son métier et son époque. Je parle d'Edwige Feuillère au micro de Claude Dufresne. Nous sommes donc en 1960.

0: Freedom, il est 3h34, alors information à vous communiquer. Au niveau de Kadji Battery à Saint-Denis, au feu rouge, hein, au feu tricolore, là, il y a une voiture qui est arrêtée. Elle est, des fois, il y a feu de détresse, des fois, il n'y a pas. On ne sait pas trop ce qui se passe, si la personne a fait un malaise ou quoi. La personne est dans la voiture, on ne sait pas. Donc, la voiture est arrêtée en plein milieu de la route, dans le sens Saint-Denis vers Sainte-Marie. Dans le sens Sainte-Marie vers Saint-Denis, Saint-Denis vers Sainte-Marie, cette voiture arrêtée, elle est au niveau de 4G batterie au feu tricolore. Comme je vous ai dit, la voiture est arrêtée, la personne est en été ailleurs. Elle a l'air, de cette personne a l'air d'être endormie, donc on ne sait pas s'il a fait un malaise ou quoi que ce soit. Donc si vous êtes dans le secteur, ralentissez, soyez prudent. Et si vous avez plus d'informations, 02 62 le 41 51 51. Information pour les auditeurs de Freedom 2, c'est au niveau de 4G batterie à Saint-Denis, au feu tricolore, il y a une voiture arrêtée. Elle a le feu de détresse par moment, il n'y a pas. C'est dans le sens Saint-Denis vers Sainte-Marie. La personne est à l'intérieur de la voiture, elle est endormie. On ne sait pas trop ce qui se passe, si c'est cette personne a fait un malaise ou quoi que ce soit. Donc, si vous êtes dans le secteur et vous avez plus d'informations, 02 62 le 41 51 51. Merci à Jacques pour cette information. Et autre information de tout à l'heure que je vous avais donné à 2h31, il y avait une personne qui faisait du stop sur la 4 voies de Saint-Pierre, dans le sens Saint-Pierre vers le tampon. Elle est un peu plus bas de la sortie de McDonald's, donc faites très très attention aussi à ce niveau. Et si vous aussi, pareil, vous avez plus d'informations, 02 62 le 41 51 51. Voilà pour ces informations. Merci aux personnes qui nous ont appelé, les deux chauffeurs de poids lourd, Jacques et l'autre personne, que j'ai oublié le prénom, mais en tout cas, merci à eux pour nous donner ces informations. Vous aussi, si vous avez d'autres informations, 02 62 le 41 51 51. Tout de suite, nous allons retrouver la suite du programme d'Europe 1.
1: Nous sommes à une époque difficile, pour employer un mot général. Certains des comédiens ont pensé que leur activité professionnelle n'était pas suffisante et qu'il fallait, pour que l'on parle à deux, il leur fallait ajouter une petite sauce personnelle. Je ne sais pas si vous l'avez remarqué.
2: Oui, je l'ai remarqué. Il est évident que la publicité est un excellent tremplin pour les jeunes comédiens. Et plus que tout, ce qui rend les gens populaires à l'heure actuelle, ce sont les mariages, les idylles. Mais ça n'est pas uniquement pour les acteurs. Le mariage de la princesse Margaret a fait énormément pour sa carrière, si j'ose dire, car tout le monde vous parle, on ne dit plus la princesse d'ailleurs, on dit vous avez vu le mariage de Margaret est revenue de son voyage de noces, exactement comme on dit vous avez vu le mariage de Brigitte Bardot vient d'avoir un enfant, n'est-ce pas? La vie privée intéresse passionnément les lecteurs, c'est évident.
1: Maintenant, dans la mesure où les comédiens ne sont pas responsables de cette intrusion dans leur vie privée, est-ce que c'est vraiment une épreuve très pénible que d'avoir à dresser un rideau, d'avoir à repousser plutôt des indiscrétions personnelles?
2: En ce qui me concerne, ça n'a jamais été une épreuve pénible. La question ne s'est pas posée. J'ai eu ma vie avec ses joies et ses tristesses, comme tout le monde. Et j'ai vécu sans que jamais personne s'en mêle d'une manière indiscrète.

0: Revenons-en au théâtre, voulez-vous, cher ami. Quelle est la règle qui vous a dicté d'une façon générale et qui vous dicte d'une façon générale le choix de vos personnages ?
1: Le choix des pièces, n'est-ce pas, plus que le choix des personnages. Je voudrais pouvoir vous répondre d'une manière absolue, mais il n'y a pas toujours choix, malheureusement. Il y a eu des cas où j'ai été obligée d'interpréter des pièces que des directeurs avaient choisies pour moi. Chaque fois que j'ai pu, j'ai choisi des œuvres en fonction de leur style, de l'expression, enfin. Et je dois dire que j'ai eu assez de chance, puisque j'ai été l'interprète de grands auteurs tels que Paul Claudel, Jean Giraudoux, Jean Cocteau, sans compter Beck, Racine et les autres. C'est difficile de parler de choix.
0: Je vais vous poser une question. Oui. D'abord, vous vous voilerez la face parce que je vais vous faire un compliment, mais ensuite, vous vous rendrez compte que ce compliment cachait en réalité une très mauvaise intention de ma part. Mm-hmm. Vous êtes une très grande comédienne, et par conséquent, il se déroule autour de vous...
1: Ma face est voilée, allez-y.
0: Ouais, votre face est voilée. Il se déroule autour de vous ce phénomène qui existe toujours dans ce cas-là, c'est que lorsqu'un grand comédien entre en scène, au bout d'un certain temps, on ne voit plus que lui, on a tendance à ne plus voir que lui en scène. Ce grand comédien qui n'est quand même pas naïf, voyez-vous, je parle à la troisième personne,
1: vous sentez visé.
0: Se rend bien compte qu'il est une sorte de pôle d'attraction et qu'il polarise l'attention du public. Et est-ce qu'il n'a pas tendance, alors là j'en reviens à vous-même, est-ce que vous n'avez pas tendance parfois à choisir une pièce précisément en fonction du rôle de la pièce ?
1: Oui, évidemment, nous sommes toujours tentés par le rôle, mais un bon rôle dans une mauvaise pièce ne nous avance à rien. Il faut que les deux conditions soient réunies. Il faut un bon rôle dans une œuvre, dans une bonne pièce, et c'est la chose la plus difficile à trouver.
0: Oui, et même parfois avec une bonne salle. Voyez-vous, moi je me souviens de vous avoir vu quand vous étiez à peu près débutante au théâtre, dans une pièce remarquable qui s'appelait La Prisonnière, d'Edouard Bourdet. Vous aviez un rôle peu important.
1: J'avais deux scènes, exactement.
0: Oui, exactement. Mais quand vous entriez en scène, à ce moment-là, c'était le miracle des bonnes scènes et du bon comédien. Quand vous entriez en scène, eh ben, il y avait brusquement un peu d'air frais qui arrivait. Et comme c'était une pièce qui était assez dure, n'est-ce pas, assez tendue, je vous avoue que cette bouffée d'air frais faisait beaucoup de bien aux spectateurs.
1: Merci de vous en souvenir.
0: Oui, je m'en souviens parfaitement, il n'y a pas très longtemps. Eh bien, en fonction de cela, quel est alors le rôle que vous préférez ou que vous avez préféré parmi tous ceux que vous avez joués jusqu'à présent ?
1: Eh bien, j'ai joué tout à fait par hasard La Dame aux Camélias. Sans de grandes illusions. J'aimais le personnage. Puis il s'est trouvé que le public, enfin, on m'a identifié à ce personnage. Comme par ailleurs, j'ai eu beaucoup de joie en le jouant. Je l'ai joué fréquemment. J'en ai fait de courtes séries, ce qui m'a amené tout de même à un assez joli total de près d'un millier de représentations. J'ai décidé l'année dernière de ne plus jouer la pièce. Et j'ai un des rôles que j'ai préféré. Il y a deux ou trois rôles que j'ai aimés. L'aigle à deux têtes, qui a été certainement un de mes rôles préférés, que
0: nous
1: je vais reprendre.
0: Justement dans quelques instants.
1: Vais reprendre bientôt. Et puis, le personnage d'Isée dans Partage de Midi, qui est une grande œuvre, très littéraire, très, très belle, et dans laquelle le personnage féminin est total. Enfin, il est d'une densité extraordinaire, d'une poésie. Tout y est, la chair et l'esprit. J'ai joué avec beaucoup de plaisir Sodome et Gomorre de Jean Giraudoux, et pour Lucrèce de Jean Giraudoux également.
0: Qui était une pièce posthume, n'est-ce pas ?
1: Oui, c'est ça, qui a été jouée 10 ans après la mort de Jean Giraudoux, mais qui avait été écrite au moment où nous répétions justement Sodome et Gomorre.
0: Mais est-ce que vous ne trouvez pas assez curieux qu'à la même époque, par exemple, une pièce comme La Dame aux Camélias, qui est une pièce du siècle dernier, avec certaines des traditions et des impératifs du siècle dernier, remporte un vif succès, alors qu'au même, à l'instant même, où une pièce comme Sodome et Gomorre, par exemple, peut remporter aussi un vif succès ?
1: Et c'est justement ce qui est passionnant dans les expériences que j'ai pu faire, c'est de jouer presque simultanément et souvent dans des tournées internationales. J'ai emmené il y a quelques années en Italie, en Allemagne et en Suisse, La Dame aux Camélias et Partage de Midi, qui étaient les deux extrêmes, n'est-ce pas ?
0: C'est vraiment.
1: Et c'était une expérience passionnante, car j'avais tous les soirs pour La Dame aux Camélias un public très très chaud, très passionné, et le lendemain, pour Partage de Midi, à un autre public d'une autre qualité, c'est-à-dire des gens plus curieux, plus cultivés, peut-être plus exigeants, mais les deux pièces remportaient un égal succès.
0: Mais vous avez joué beaucoup à l'étranger. Est-ce que vous avez observé des différences fondamentales entre le public français et le public d'au-delà des frontières ?
1: Oui. Le public français est volontiers bruyant. Je demande pardon, peut-être il ne s'en rend pas compte. Mais c'est évidemment pour nous, parfois... Nous sommes parfois réveillés de cette espèce d'hypnose dans laquelle nous sommes par des retardataires, par des toux excessifs.
0: Ah oui, vous avez remarqué comme il y a beaucoup de gens très enrhumés dans les salles de spectacle ou qui toussent beaucoup. On dirait que tous les gens atteints de maladies, des bronches, se sont donné rendez-vous dans une salle de théâtre le soir où ils s'y trouvent, n'est-ce pas?
1: C'est-à-dire parce qu'ils ne font pas l'effort que nous pouvons faire quand nous avons exactement la même maladie qu'eux et la même envie de tousser qu'eux, mais que nous, ou d'éternuer, mais que nous réfrénons parce que nous sommes en service commandé. Mais eux ne le font pas. Et une chose qui est très gênante, c'est la pratique de ces bonbons, enfin, qu'on déshabille et tout ça.
0: J'aime ça, vous l'entendez aussi?
1: Ah, ça, nous l'entendons. Ah oui, nous sommes dans un état de perception, un extraordinaire état qui fait que nous entendons tout, nous voyons tout, n'est-ce pas? Nos sens sont dédoublés. Tandis que dans certains pays, comme l'Angleterre, le public est extrêmement respectueux. Tout le monde arrive à l'heure, personne ne tousse, personne ne fait de bruit. Ça aide beaucoup l'acteur, n'est-ce pas? Ça ne le réveille pas de son état.
0: Maintenant, l'acteur étant dans cet état de sensibilité, de perception très extrême, sent sa salle, n'est-ce pas? Il sent les soirs où ça accroche, les soirs où ça accroche
1: pas. Oh, absolument, absolument. Oh, oui. Et il suffit d'un très faible pourcentage pour qu'une soirée soit une soirée triomphale, c'est-à-dire pour que l'acteur se donne entièrement, ou pour que l'acteur sente, je l'ai déjà dit d'ailleurs, sente une vitre en face de soi. Et il a beau frapper à cette vitre, il n'arrive pas à la briser. Il y a quelque chose qui ne passe pas de la salle, un courant qui ne passe pas de la salle à la scène.
0: Mais quand les soirs où ça ne va pas, ça arrive, n'est-ce pas, de temps en temps, les soirs où ça ne va pas, est-ce que vous essayez d'en monter le courant? Est-ce que vous croyez que c'est possible d'abord d'en monter le courant?
1: Eh bien, oui, certains soirs, nous arrivons à renverser complètement la situation et d'un public, sinon hostile, car il ne serait pas venu, mais d'un public froid, d'un public assez indifférent, nous arrivons à l'amener à l'enthousiasme, n'est-ce pas? Mais certains autres soirs, peut-être parce que nous sommes nous-mêmes en état... comment dirais-je,
0: de moindre combativité,
1: nous n'arrivons pas à les convaincre. Et alors ces soirs-là sont affreux.
0: Maintenant, est-il vrai que vous ne jouiez jamais tous les soirs la même pièce?
1: Non, les variations sont difficilement discernables par des gens qui ne sont pas habitués, mais en fait pour nous, nous ne jouons jamais deux fois la même situation, le même rôle. Enfin, chaque chose que nous apporte la vie, un état physique ou affectif peut changer complètement.
0: Mais justement, comment arrivez-vous à combiner cet état physique ou cet état moral que vous avez eu dans la journée en tant que personnage propre, et puis cet état obligatoire dans lequel vous devez vous trouver pour votre rôle? Par exemple, si vous jouez une pièce extrêmement dramatique, prenons par exemple le cas de la fin de la Dame aux Camélias, où tout n'est pas rose. Mais si ce soir-là, vous êtes d'excellente humeur, que la vie est belle, que vous avez envie de rire et chanter, vous arrivez quand même à vous installer dans votre personnage.
1: La chose s'établit absolument comme un réflexe, n'est-ce pas? Nous ne sommes plus, il est évident qu'en scène, nous ne sommes plus nous-mêmes, mais nous prenons à notre compte toutes les joies ou toutes les souffrances du personnage que nous interprétons. Et même si au début, il y a une certaine réticence chez nous, il arrive un moment où l'état se crée de lui-même. Et nous y croyons si fort que nous finissons par nous...
0: Vous êtes embarqués, c'est fini.
1: Ah oui, nous sommes embarqués.
0: J'imagine que tout cela dépend de soi-même, n'est-ce pas, de ses propres réactions.
1: Chaque acteur a des lois, des règles, un rythme qui lui est propre, n'est-ce pas? On ne peut pas dire... Il n'y a rien de précis dans ce métier. Tous ceux qui ont essayé d'établir une théorie... L'ont imaginé de l'autre côté de la rampe. Ils n'ont jamais été dans le coup. C'est pourquoi c'est un métier sans théorie.

0: Le comédien qui atteint le sommet de son art ou qui croit l'avoir atteint, ce qui est la même chose, n'est-il pas tenté d'essayer sans cesse de se dépasser lui-même et, ce faisant, n'est-ce pas pour lui le commencement des erreurs ?
1: Oui, certainement. Certainement. Il faut arriver à un certain stade, enfin. La générosité doit être très grande, c'est-à-dire que on ne peut pas être économe de ses moyens, mais il faut imaginer le plus et donner moins que ce qu'on peut. Il ne faut jamais aller au bout de son moteur. Si, est-ce que je me fais comprendre?
0: Oui, brûler toutes ses cartouches et se dire, ben maintenant, voilà, je ne peux plus faire que cela.
1: Oui,
0: n'ai pas le droit de faire autre chose. Je crois qu'en effet, il n'y a pas de petite tâche pour un comédien et que par conséquent, il ne faut pas qu'il recherche systématiquement. Vous voulez voir ce que vous
1: voulez
0: dire?
1: Non, et quitte à décevoir, il doit essayer de ne jamais refaire ce qui a été fait. Puis, notre travail est un travail inutile puisque l'action que nous faisons est immédiatement gommée, n'est-ce pas? Elle n'existe plus.
0: Oui, c'est un moment.
1: C'est un moment, exactement. Il ne reste rien de l'art d'un acteur. Par conséquent, il faut essayer, même pour ceux qui ne l'ont vu qu'une fois, de ne jamais reproduire cette action.
0: Mais vous-même, vous avez essayé d'être très éclectique, car au fond, vous avez joué des pièces d'une grande beauté littéraire et d'une certaine gravité. Mm-hmm. Et à côté de ça, je vous ai vu au cinéma, alors là, principalement, mm-hmm. nous abordons, il est vrai, une autre branche de l'activité du comédien, dans des comédies franchement amusantes.
1: Mais j'aurais souhaité interpréter au théâtre aussi des choses légères, des œuvres de qualité qui seraient drôles sans vulgarité. Mais c'est extrêmement difficile.
0: Au cinéma, en tout cas, s'il m'est permis de rappeler un souvenir, vous avez eu une réussite dans la comédie qui a été en même temps une réussite, à mon sens, pour le cinéma français. Car, aussi paradoxal que cela soit, le premier théâtre de comédie du monde n'a pas toujours donné au cinéma des comédies de qualité.
1: Non, il faut bien le dire.
0: C'était J'étais une aventurière. Ça, c'était une réussite.
1: C'était charmant, oui, c'était charmant. Moi, j'ai préféré l'honorable Catherine.
0: Vous avez préféré l'honorable qui était peut-être plus subtil et plus.
1: Plus percutant.
0: Plus percutant, plus échevelé.
1: Oui.
0: Mais j'ai trouvé que dans J'étais une aventurière, il y avait un ensemble de mise en scène, de mouvements et de scénarios qui était assez remarquable. Oui. Seulement, les producteurs français, n'est-ce pas, n'accordent jamais aux comédies cinématographiques l'importance qu'elles pourraient avoir.
1: Une comédie doit être préparée longtemps à l'avance. N'est-ce pas? On peut se lancer, je crois, on peut se lancer dans un drame. On est soutenu par la situation. Une comédie doit être enrichie de quantité de gags, de trouvailles. Et les grands succès de comédie ont été d'abord une œuvre de collaboration entre plusieurs auteurs, et puis une préparation extrêmement minutieuse.
0: Mais votre propre carrière est faite de paradoxes, je reviens là-dessus, car vous avez été à la Comédie Française, toute jeune, et toute jeune aussi, tout à fait à vos débuts, vous avez débuté, je crois, dans une charmante comédie musicale.
1: Oui, j'étais élève au conservatoire, je vois de quoi vous voulez parler. J'étais élève au conservatoire et il fallait vivre.
0: Bien sûr.
1: Alors, je fus une des reines de Roi Pozol au Bouffe Parisien.
0: Et quel souvenir gardez-vous de cette expérience qui est un peu en dehors de votre carrière? Gardez-vous un souvenir, tout est là.
1: Quand
0: on a fait beaucoup de choses, on nous dit.
1: Non, très charmant, c'était très agréable. Je savais que c'était provisoire, n'est-ce pas? Il fallait faire ça pour arriver à sortir du conservatoire. Et je ne regrette pas d'avoir fait cette expérience.
0: Mais d'une façon générale, vos préférences sont allées plutôt vers le côté sérieux de votre carrière ou vers les comédies ou les choses de fantaisie que vous avez pu interpréter, ou les rôles de fantaisie que vous avez pu interpréter?
1: Je déteste la monotonie. Alors tout ce qui est un changement, je n'aimerais pas. C'est pourquoi je n'ai jamais joué très longtemps les œuvres que j'ai interprétées, même quand elles ont été de gros succès, comme L'Aigle, nous l'avons joué moins de 200 fois, n'est-ce pas? Et nous l'avons arrêté en plein succès. J'aime changer, j'aime être tantôt dans une œuvre dure à défendre, comme Sodome, et puis ensuite passer dans une chose facile.
0: Est-ce que c'est pour ça que vous aimez le théâtre, pour son changement de rythme continu?
1: Oui, et puis ça, pour ça et pour beaucoup d'autres choses.
0: Oui, que vous ne pourriez pas préciser en quelques mots.
1: Oh, si, parce qu'au théâtre, nous avons tout de même la chance d'avoir une pièce écrite, alors que ça arrive rarement au cinéma. Vous savez très bien que le scénario nous est parfois donné feuillet par feuillet au moment du tournage. Alors, c'est quand même quelque chose d'extrêmement rassurant. Et puis, c'est une mine dans laquelle on creuse, on puise des tas de choses extrêmement enrichissantes. Et le fait d'avoir traversé des œuvres comme celles que j'ai pu traverser change un être humain. Enfin.
0: Ah oui, vous pensez alors que finalement, le théâtre finit par avoir une importance sur la personnalité même de l'individu
1: Je crois qu'un acteur qui a passé sa vie à jouer des choses faciles, enfin, n'a pas les chances, n'a pas l'éblouissement, n'a pas l'enrichissement que peut avoir un acteur qui a joué de Racine, Beaumarchais, Musset, enfin, des œuvres de qualité.
0: Naturellement.

0: parlons un peu de l'avenir. D'un avenir tout proche d'ailleurs, il s'agit de la reprise de L'Aigle à deux têtes que vous allez faire maintenant. Qu'est-ce qui vous a déterminé à reprendre cette pièce très étonnante de Jean Cocteau ?
1: Nous l'avions joué, comme je vous l'ai dit tout à l'heure, nous l'avions joué avec succès. Et parce que Jean Marais et moi, nous étions pris par des engagements de cinéma, et puis parce que, je vous le répète, je n'aime pas jouer une pièce très longtemps, nous avons interrompu leur présentation avant la 200e, ce qui était très dommage, car la pièce avait une très jolie carrière. Et j'avais toujours promis à Jean Cocteau de reprendre la pièce, de faire une grande tournée. Je n'ai jamais pu. Et maintenant, je tiens enfin ma promesse.
0: Qu'est-elle au juste, cette pièce ? Est-ce une pièce historique ? Est-ce une pièce poétique ? Est-ce les deux à la fois ?
1: C'est une pièce, poétique d'inspiration historique, car il est évident que Jean Cocteau s'est inspiré de Louis II de Bavière et d'Élisabeth d'Autriche pour faire un personnage unique qui réunit beaucoup des caractéristiques des Wittelsbach.
0: Oui, mais à l'intérieur de cela, il y a quand même une invention propre et...
1: Comme un grand poète oui. qu'il est, il s'est servi des données historiques, il s'est servi de l'attentat qui a mis fin à la vie d'Élisabeth quand elle a été poignardée sur le quai du lac de Genève. Et tout ça, que vous dirais-je ?
0: Ah oui, agrémenté par son génie.
1: Exactement, a donné une très belle pièce romantique.
0: Que vous sentez vous-même beaucoup.
1: Ah oui, que j'aime beaucoup et qui n'a pas pris une ride. Enfin, le texte est admirable. On le redit avec un plaisir extraordinaire.
0: Mais vous croyez qu'il n'y a pas dans le théâtre historique une sorte d'antinomie entre l'histoire et le théâtre même ? Est-ce que le fait justement qu'on soit quand même enfermé à l'intérieur d'un cadre précis, qu'on ne puisse pas trop faire valser la vérité historique, ne gêne pas l'inspiration d'une pièce ?
1: Eh bien, je pense, je ne sais pas si j'ai bien compris votre question, je ne sais pas si je vais vous faire la réponse que vous attendez, oui, mais c'est... je crois qu'un cerveau inventif, enfin un écrivain d'imagination, prend l'histoire pour base et la transforme et les thèmes sont presque toujours les mêmes, n'est-ce pas, qu'ils soient traités par Shakespeare, par les Grecs, par Molière, ce sont toujours à peu près les mêmes histoires, mais chacun y apporte sa sensibilité et son expression personnelle.
0: Oui, comme disait Tristan Bernard, un homme aimait une femme, c'est un très beau sujet.
1: Exactement,
0: de théâtre.
1: Exactement, je vais vous raconter une histoire qui était assez drôle, nous jouions Partage de midi, c'est l'histoire d'une femme entre trois hommes. Quelqu'un a entendu cette réflexion à la sortie, un homme m'a dit à sa femme, en somme, c'est la petite hutte.
0: Voilà. Évidemment, c'est simplifié beaucoup le problème du théâtre. Il n'y a plus rien à ajouter après ça. Vous allez maintenant entamer une saison de théâtre à Paris. Vous l'entamez simplement avec L'Aigle à deux têtes ou bien vous avez encore d'autres
1: projets ? Non, nous faisons une reprise de la saison. Vous savez, c'est un bien grand mot et je dois rester simplement 3 ou 4 mois au théâtre Sarah Bernhardt. Alors, nous faisons une reprise de L'Aigle à deux têtes qui sera d'abord de 30 représentations. Ensuite, nous allons créer une pièce de Somerset Maugham qui a été jouée en Angleterre et aux États-Unis qui s'appelle The Constant Wife qui a été adaptée par Paul Quentin et s'appellera en français Constance. Et après quoi, Madame Farrell veut monter Rodogun, tragédie de Corneille.
0: Qui avait été un peu oubliée depuis qu'elle...
1: Oh, qui a été très oubliée. Je crois qu'elle n'a pas été jouée depuis 18 ans. C'est plus qu'une tragédie, c'est un grand mélodrame politique.
0: Mais vous n'avez pas un peu peur de vous lancer justement dans une expérience comme celle-ci ?
1: Bien sûr que j'ai peur, mais j'ai toujours peur. Quoi qu'on fasse, le théâtre, c'est une carte, n'est-ce pas ? On ne sait jamais ce que sera le sort d'une pièce. On peut être enthousiasmé à la lecture et en fait, il y a une énorme différence entre la pièce qu'on lit et celle qu'on représente et celle que le public reçoit.
0: Et puis, il y a ce redoutable accueil de la presse, car la presse à ce moment-là n'est plus du tout indiscrète sur le plan de la vie privée, nous en parlons tout à l'heure. Au contraire, elle juge sur ce qu'elle a vu et à ce moment-là, elle peut influencer terriblement le public.
1: Ah oui, certainement. Ce qui est regrettable, c'est que les générales aient toujours lieu au moment où on est le moins prêt, n'est-ce pas ? Un acteur devrait ne plus avoir à se soucier dès l'instant où il passe en public de toutes sortes de détails matériels qui, en général, se règlent dans les 2 ou 3 jours avant la générale, si bien qu'on a peur du fauteuil dont une patte peut se casser sous vous, les sonneries ne marchent pas. Enfin, les générales ne sont pas des soirées confortables pour nous.

0: Dans la carrière d'un comédien, il y a plusieurs paliers qui lui sont tout naturellement imposés par l'évolution de sa propre personnalité. Il change de personnage, il change d'emploi, il change de rôle. Comment s'effectuent justement ces changements de personnage dans l'esprit même du comédien? Est-ce que le comédien, autrement dit, s'aperçoit de la nécessité de changer de personnage, ou bien est-ce que cette nécessité lui est imposée par l'extérieur, ou bien est-ce que cela lui déplaît de changer de personnage?
1: Là aussi, il y a que des cas particuliers, n'est-ce pas? Chacun, certains interprètes jouent le même personnage toute leur vie, d'autres sont ou par choix ou par obligation entraînés à changer de personnage, à changer aussi dans une même carrière. Certains acteurs au début jouent des œuvres légères et puis évoluent peu à peu vers un répertoire plus grave. D'autres font le contraire.
0: Mais je veux dire par là, par exemple, lorsqu'à l'intérieur même d'un même répertoire, un comédien commence à jouer par exemple un rôle de père ou un rôle de mère, alors que jusqu'à présent il a toujours joué au contraire un rôle de fils ou un rôle de fille.
1: Oui.
0: Quelle est à ce moment-là sa réaction intime?
1: Si le rôle est bon, il est ravi, parce que c'est toujours très amusant de changer de peau. C'est toujours très amusant d'essayer quelque chose de nouveau, quelque chose qu'on n'a pas exprimé, qu'on n'a pas sorti de soi encore.
0: Parce que, n'est-ce pas, il est évident que jadis, au siècle dernier, où l'on était parfois moins soucieux de véracité ou de vérité historique, on admettait très bien qu'un monsieur de très âgé à la Comédie Française jouait encore le rôle de Lucide, n'est-ce pas? Aujourd'hui, c'est le contraire. On voit des gens jeunes de 40 ans qui tout de suite se précipitent sur des rôles de père ou de mère dès qu'ils ont ces 40 ans.
1: Oui, exactement.
0: Il y a une évolution qui est contraire et qui est brutale.
1: Oui.
0: Est-ce qu'à ce moment-là, ce comédien qui accomplit au fond un geste très louable, car c'est toujours très difficile de demander à un personnage de changer, si vous voulez, de catégorie, est-ce qu'à ce moment-là, il n'y a pas de débat intérieur en lui?
1: Il y a toujours débat dès l'instant où on se trouve en face d'un personnage inconnu et qu'il faut le remplir, qu'il faut se mettre à sa place, n'est-ce pas? Nous prenons, en fait, chaque fois que nous interprétons, nous mettons notre forme humaine dans un personnage. Alors elle s'y sent plus ou moins bien, mais je crois que un bon comédien, enfin un comédien digne de ce nom, est heureux de changer d'emploi, est heureux de trouver quelque chose de nouveau à exprimer. D'ailleurs, pour moi, le critère, c'est l'homme qui, n'ayant jamais eu d'enfant, fait pleurer toute une salle dans un rôle de père, n'est-ce pas?
0: C'est une assez jolie performance, c'est un assez joli miracle du théâtre. Eh bien, en conclusion, je voudrais vous demander quelque chose. Est-ce que vous ne m'en voulez pas trop de vous avoir attiré sur le terrain de la conversation? Car vous me l'avez dit au début de cet entretien, les acteurs sont faits pour jouer.
1: Oui.
0: Ils sont surtout faits pour jouer, ils ne sont pas tellement faits pour parler de leur métier.
1: Ils disent surtout bien le texte des autres.
0: Voilà. Et justement, et quand ils disent leur texte à eux, qui est d'ailleurs pas mauvais parfois, croyez-le bien, ils ont ensuite des craintes et ils pensent qu'ils ont outrepassé leurs droits.
1: C'est difficile de parler de notre métier. Moi, je crois que notre pouvoir, si pouvoir il y a, je suis très humble, est aussi mystérieux que celui du sorcier ou du guérisseur. Il n'est pas analysable. On ne peut pas dire comment on devient comédien. On ne le sait pas. C'est à la fois, c'est fait d'instinct, de sensibilité, je ne sais pas quoi dire.
0: Une foule de mystères.
1: Mais oui.
0: Si bien que, au fond, lorsqu'on est obligé d'analyser froidement ce que l'on fait machinalement ou sentimentalement tous les soirs, on est un peu dépourvu parfois.
1: Il faut surtout ne pas essayer d'analyser.
0: Ah bon, par conséquent, tout ce que vous m'avez dit, ça ne comptait pas.
1: Ça ne comptait pas. Tout est à recommencer une prochaine fois. Quelqu'un peut vous dire, un comédien de très grande valeur peut vous dire exactement le contraire de ce que je viens de vous dire, et il peut avoir raison, comme moi je peux avoir raison ce soir.
0: Eh bien, cher Edwidge Feyer, permettez-moi de vous dire que cette conclusion me fait regretter que vous n'ayez pas été plutôt dans la politique alors que dans le théâtre. C'est très habile.

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On va retrouver notre psychologue clinicienne Marie-Estelle Dupont, accompagnée de Romain Desarbres, pour parler du traumatisme de négligence. Comprenez, une absence de tendresse.